0: Préalpes. En pleine, le thermomètre grimpera jusqu'à 28 degrés. 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

Bonsoir à toutes et à tous, attention aux apparences, je suis très content d'être ici et si je ne parle pas beaucoup, en tout cas je vais essayer de pas trop parler, c'est pas que je boude, c'est que j'ai beaucoup de choses à vous faire écouter. C'est un petit peu comme ces gens qui invitent les copains à manger, qui prévoient 3 kilos de raclette alors qu'on va être juste 4. Oui mais j'ai peur qu'on manque. Eh ben ce soir c'est un petit peu comme ça. Le sommaire en 3 mots, paléo et Montreux. Il n'y aura pas que ça mais comme je disais, il fallait faire bref. Et revenir par exemple sur le concert de Wolfpack, c'était à Montreux la semaine dernière.

0: Wolfpack ont fait forte impression l'année dernière à Montreux, alors on leur a demandé de revenir, ils ont dit d'accord. Et à l'instant, un extrait de leur concert à Paléo 2026 cette fois.
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0: Moi aussi j'ai joué à Montreux, si. On a monté un trio, il y avait moi, il y avait Mathieu Jaton du Montreux Jazz Festival et il y avait Daniel Rossella du Paléo. Et les deux, messieurs Jaton et Rossella, ils ont voulu parler de cette rivalité complice, c'est le terme qu'on a employé, rivalité qui oppose ces deux festivals autant qu'elle les réunit finalement. Alors qu'est-ce qu'on a fait? On a fait un workshop, je ne sais pas pourquoi on emploie ce mot parce que c'est ni work ni shop, c'est juste qu'on a discuté de tout ça et il se trouve qu'il y avait du public. Voici ce qui s'est passé.
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0: Les artistes, c'est important. On entendait parler de Maxime Le Forestier tout à l'heure, qui était au tout début de l'histoire. Il y a eu B.B. King, il y a eu Miles Davis. Dans chacun des festivals, il y a eu des artistes qui étaient associés au festival. Et ça, c'est important aussi.
2: Bon, alors ce que je dirais, c'est qu'il y a une différence quand même très importante entre Claude Nobs et moi, par exemple. C'est vrai que Claude Nobs cultivait un lien affectif avec les artistes, une proximité incroyable, une complicité que j'ai jamais eue ou jamais recherchée. D'abord, moi j'étais plutôt bon en maths et pas très bon en langue. Ça ne veut pas dire que Claude Nobs ne savait pas compter, mais il était excellent en langue et il avait un sens de la relation qui était excellent. Moi, je me méfie un petit peu parce que j'ai été pris 2-3 fois avec des relations affectives avec des artistes où j'étais plutôt dans une situation un peu inconfortable. Et moi, je voulais garder une certaine distance critique par rapport aux artistes et pas être obligé d'inviter chaque année parce que quand l'artiste il sort de scène, il est tellement content qu'il dit « Ouais, je reviens l'année prochaine ». Et moi, je préférais garder un peu de distance. Donc, on n'a pas du tout eu le même lien. En plus, bon, lui, il a eu un rôle dans une maison de disques énorme. Il était en plus le vice-président de Warner Atlantic qui avait son siège ici. Donc c'était un lien beaucoup, beaucoup plus fort, alors que moi, j'ai toujours une distance plus critique par rapport à ça, de manière à garder davantage de liberté pour la programmation.
0: Mathieu ?
3: Oui, moi je viens de cet ADN de Claude, justement, où l'artiste est un ami de la maison et où on est très proche et on crée ses liens. Et d'ailleurs, je profite de l'occasion pour parler d'amitié, pour saluer la présence amicale qui me touche beaucoup d'être là aujourd'hui, M. Jim McLaughlin. Merci, John. Et c'est vrai qu'on a ce... Il y a ce piège parfois que Daniel dit, hein, c'est-à-dire que l'artiste y ressort et dit « je viens l'année prochaine ». D'ailleurs, je crois que Claude a parfois été critiqué justement en disant « tu fais toujours les mêmes, c'est toujours les mêmes artistes qui viennent, etc. » Mais c'est aussi ce qui a fait Montreux et ce qui a fait de Montreux très différent. Et de nouveau, dans la transition, ce qui était important pour moi, c'est que de nouveau de rester chacun à sa place. C'est-à-dire qu'il y avait les amitiés profondes que Claude avait avec les artistes. Et moi, j'allais pas du jour au lendemain, en fait, arriver vers Carlos Santana, lui taper sur l'épaule et dire « Salut mon pote ». En fait, je suis pas son pote. Claude l'était. Et pour moi, c'était important de respecter ce droit d'aînesse.
0: Oui, mais vous avez des amis aujourd'hui que vous êtes fait.
3: Alors,
0: plus récemment.
3: Ça. La différence, c'est que je pense qu'il fallait, il faut rien forcer dans le relationnel. Oui. Moi, je suis aussi quelqu'un de très relationnel. J'aime les gens, j'aime être proche des gens, j'aime sentir les gens, etc. Et c'est vrai que j'ai pu aussi créer mes propres relations avec une génération d'artistes qui m'est propre et qui est, mais tout en respectant l'histoire et le passé. Mais de nouveau, je pense que c'est important de, quand on reprend une institution comme ça face à Claude, après Claude, de ne pas vouloir surjouer. Et voilà, c'est pour ça que je salue la présence de John, parce qu'on a gardé une présence tendre avec John, mais qui s'est construite avec le futur. Mais c'est la même chose avec Deep Purple l'autre soir. Je vais pas arriver vers Ian et Roger Glover puis en disant et tchou les gars, ça va, en fait non, j'ai pas cet historique avec eux. Donc il y a, si eux ont besoin de quelque chose de moi, je serai là et je les accompagne. Par contre, avec la jeune génération, une génération, oui, qui m'est plus proche, je vais créer quelque chose comme
0: vous
3: ça.
0: Vous êtes copain avec John Baptiste?
3: Mais complètement, voilà. Oui, avec John Baptiste, avec Sam Smith, avec,
0: ouais,
3: Ray,
0: parce que les choses se sont faites organiquement et qu'on n'est pas
3: tout
0: là
3: à fait
0: pour
3: mais c'est pas une, c'est ce que je voulais dire, c'est que c'est pas un marketing, en fait. C'est juste un état d'esprit.
0: James Taylor à Montreux, c'était samedi soir.

0: Il y avait du monde sur la scène du Stravinsky ce soir-là. C'était James Taylor et son groupe. Un extrait évidemment du concert qu'il a donné à Montreux il y a 3 jours maintenant. On y revient à ce concert, mais avant cela, la suite de la discussion entre Mathieu Jatton et Daniel Rossella sur la rivalité complice entre leurs deux festivals. Et là, on a sorti les dossiers. Il y a des gens qui reviennent chez vous souvent et qui sont associés, en tout cas dans la perception des médias, je ne sais pas, mais du public sans doute. Quand on dit B.B. King, Deep Purple, on pense à Montreux, c'est ce que je disais tout à l'heure, et Maxime Le Forestier, puis d'autres artistes francophones principalement, qui sont associés. Quand on sait qu'ils vont venir, il y a des chances qu'ils jouent à Paléo. Ça peut causer des petites frictions de temps en temps. Est-ce que je prononce le mot infidélité? Parce que là...
1: Friction sûrement, quoi. Je vais révéler des petits secrets. On se voyait avec Claude et deux ou trois autres personnes de Paléo et de Montreux pour essayer d'éviter qu'on fasse de la surenchère. Ça veut dire, on se disait, voilà, il faut qu'on essaye chacun de garder notre identité, pouvoir programmer au mieux, mais autrement, si nous, on ne se parle pas, c'est d'autres qui vont nous faire chanter. Donc, il faut qu'on puisse discuter. Et c'est comme ça qu'on essayait de faire des choses. On avait par exemple fait un deal à l'époque, c'était que Paléo ne touchait pas le Brésil, parce que c'était quelque chose qui était très important pour Montreux, mais que Montreux ne touchait pas le francophone. Donc pour qu'on ait des territoires un petit peu différents. Mais je me rappelle, quand on parlait d'un artiste, chaque fois, Claude, il disait « Ouais, mais je lui ai déjà promis qu'il allait revenir ». Mais on y tient, il faut qu'il revienne. Puis si c'était un artiste qui n'était jamais venu à Montreux, il disait « Ouais, mais comme on ne l'a jamais eu, il faudrait bien qu'il soit chez nous ». Donc il y avait toujours une raison pour qu'il soit à Montreux et pas à Paléo, quoi.
2: Donc, c'est normal,
1: donc il a fallu deux, trois fois discuter. Alors on a pu s'entendre, ben, je sais pas, par rapport à B.B. King ou autre, par rapport à Miles Davis, c'était un truc incroyable. Moi, j'avais un contrat j'ai signé avec Ted Kurland à Boston, et je suis revenu avec un contrat. Et quand Claude Knobs a appris ça, il était fou furieux en disant « Mais c'est pas possible, c'est impossible que Miles Davis joue à Nyon et pas à Montreux, quoi. » Donc il y a eu des grandes discussions, et on a fait un repas et la paix des braves. J'ai dit « Ok, je laisse tomber ce contrat. » Il vient à Montreux, mais la prochaine fois il vient à Nyon, quoi. Et c'est là qu'on a, en même temps, parce qu'on était, on avait des rivalités de dates, et il a fallu un peu cette bagarre pour qu'on puisse mieux discuter et mieux négocier. On a vu qu'on avait tout intérêt à être nous d'accord, parce qu'autrement c'est les autres qui allaient. Après, il y a eu quand même 2-3 coups. Leonard Cohen, c'est celui qui m'est resté en travers de la gorge.
2: Je pensais que tu allais venir là-dessus.
1: Ah, mais c'est une évidence. En 2008, nous, on a un compte. Cohen, c'est un artiste que j'adore. Je l'avais vu en 76 ici. J'étais pigiste pour le journal de Nyon de l'époque. Et j'avais la chance d'être accrédité comme journaliste. Et j'avais fait un interview de Leonard Cohen après. Puis c'est un artiste que j'adorais, quoi. Et en 2008, on a l'accord de Cohen, on a la fiche technique, on a les contrats, on a tout. Et tout d'un coup, le manager nous dit « Est-ce que ça vous embêterait si il faisait aussi Montreux ?» Je dis « Bon, ben, ça sera de toute façon différent et tout, bon, ouais, on va pas se fâcher. » Je dis « Ok. » Là, les plannings, on reçoit les plannings avec toutes les dates et tout, dont Nyon. Et tout d'un coup, le manager nous appelle et dit « Ouais, écoutez, ça fera trop pour Leonard Cohen. Vous savez, il est quand même plutôt jeune et tout. » Un long laïus pour nous dire que finalement, il allait se reposer à Montreux et il n'allait pas venir à Nyon, quoi. Tu aussi, c'était au seul coup, quoi. Donc, bon, je suis quand même venu voir le concert. Mais
2: des bons joueurs.
1: Ouais, mais il avait un goût amer, quoi.
2: Bon, après, il y a des fois où...
3: Ou pas les voix gagnées.
0: Ça s'est passé dans l'autre sens, justement, racontez. C'est quoi
1: ça, je vais laisser Mathieu raconter.
0: Parce qu'il s'est vengé, Daniel. Il n'avait pas laissé passer ça.
3: Ah, je ne pense pas que c'était de la vengeance, en l'occurrence. Mais oui, enfin, on a deux ou trois cas, bien sûr. Et je crois que celui qui me reste le plus en mémoire, on est en 2012, et c'est avec Carlos Santana. Et c'est clair que pour Claude, Carlos Santana, c'était Montreux. Point. C'était comme ça. Et Claude revient de Los Angeles après avoir eu passé deux jours avec Carlos. Il revient vers Michael à moi. Il dit « Ah, mais c'est super. J'ai discuté avec Carlos. Regardez, j'ai des cassettes. J'ai tout enregistré. Il veut faire 6 concerts, 6 créations, des trucs incroyables, etc. » On est en 2012. Hein. Et là, on dit « Bon, bah, super, génial. Ça va être un beau projet. » Mais on avertit avec Michael à Claude en disant « Attention, Claude, parce qu'il y a... Il est quand même passé Live Nation, donc on sait qu'ils n'aiment pas trop les productions. Est-ce qu'on ne peut pas faire plutôt 2 ou 3 créations, pas 6 ? Ah ouais, d'accord, etc. Donc on part sur 2 ou 3. Puis le temps passe. On n'a pas de date. Et avec Michaela, on commence à s'inquiéter. On dit « Claude, tu peux appeler Carlos pour voir avec lui comment ça se passe. Ah, vous m'emmerdez avec vos trucs. J'ai discuté avec Carlos. Il vient, c'est bon. » Je dis « Oui, mais est-ce que tu as les dates ?» Et on se retrouve dans la lounge suisse de l'aéroport de Genève avant de partir à Tokyo avec Claude. Et puis je dis « Claude, est-ce que tu pourrais envoyer un mail à Carlos, juste vraiment s'il te plaît ? Parce qu'on a besoin de savoir, on est en train de bloquer plein de dates. » Et Claude dit « Ok, ben il envoie un mail à Carlos. » Et malheureusement arrive ce qu'on supputait un tout petit peu, c'est que la réponse n'arrive pas du tout de Carlos, elle arrive de son nouveau management qui dit « Claude, we love you, but finally we're going to play Paléo and Locarno. » Et là, je me dis, putain, je vais passer un mauvais séjour à Tokyo. Hein. Claude ferme l'ordinateur.
1: Chacun son tour.
3: Claude ferme l'ordinateur. Et puis, je dis, mais écoute, Claude, je pense que si tu proposes au management de faire juste un concert régulier, parce que Live Nation déteste les créations et ça fait des semaines et des mois qu'ils essayaient de faire en sorte que Claude et Carlos ne se parlent pas parce qu'ils savaient très bien qu'ils allaient partir sur des créations. Mais si tu proposes juste un concert normal, peut-être que ça va marcher. Donc il me dit « Ok, ben alors tu envoies l'offre. » J'envoie l'offre régulière. Et 2 minutes après, on reçoit la réponse. Si tu nous avais envoyé une offre régulière, on aurait certainement fait Montreux. Mais du coup, c'était à Paléo et à Locarno. Donc ça, c'était un coup qui était... Et la même année, on a eu le cas de Neil Young, où Daniel a gagné. Parce qu'alors là, il faut dire sur Neil Young, c'est autre chose encore. C'est que Neil Young est représenté par un argent qui est, je pense, le plus, on va dire... le plus historiquement sneaker de l'histoire du business de la musique, n'est-ce pas, Daniel ? Enfin, c'est un agent fantastique, mais qui représente Neil Young, Bob Dylan, et avec qui encore Paul Simon, Jamiroquai, donc quelqu'un qui a appris à naviguer avec des artistes extrêmement compliqués. Et lui, alors, avait l'art, parfois, de ne pas dire qu'il y avait un autre festival qui avait fait une offre. Et Claude était certain, en fait, en 2012, qu'on avait Neil Young. Mais sans savoir en fait que Paléo avait fait une offre derrière. Et donc quand l'agent a finalement, après des mois, nous a dit un peu sur le bout des lèvres « Désolé, il va à Paléo », Claude m'a tout de suite dit « Appelle Daniel !» J'ai dit « Écoute, là sur ce coup-là, je me sens un petit peu inconfortable d'appeler Daniel pour aller négocier, pour partager le concert. » Mais voilà, c'était...

Avant samedi soir, je n'avais vu Van Morrison sur scène qu'une seule fois, c'était il y a 25 ans à Paris, je sais pas pourquoi je vous dis ça, vous y étiez peut-être, en première partie de Bob Dylan, et ce soir-là, il n'y a rien qui allait, c'était absolument détestable. Puis j'y suis donc retourné samedi soir à Montreux, pour moi ça a encore mal commencé, il y avait une série de blues un peu mou, conventionnel, qui était joué avec très peu de motivation, un petit peu comme on remplit un formulaire administratif, c'est-à-dire vous cochez les cases une par une et vous passez à la suivante. Et puis il y a eu cette chanson Moondance qu'on vient d'entendre comme ils l'ont joué à Montreux, puisque ça a été enregistré samedi, et c'est le moment où le concert a basculé avec ce grand classique de Van Morrison, et à partir de là, bah, il a fait ce pourquoi je pense qu'on l'aime, c'est-à-dire un mélange de blues, de jazz, de gospel, avec même une pincée de musique celtique dans l'intention, hein, pas dans les instruments, mais enfin voilà, c'est le son de Van Morrison que j'ai retrouvé à partir de ce moment-là jusqu'à la fin du concert. Van Morrison et son groupe, ils ont commencé à déployer leur talent, leur expérience, et c'est devenu vraiment à la fois nerveux et beau. Voilà, un des très bons moments de mon Montreux Jazz. Une interview de Jungle à l'occasion du nouvel album qui arrive en août. Et avant ça, échantillon de ce que peut être la musique de ces Anglais. Jungle, faisons connaissance d'abord, discutons ensuite.

0: Voilà, ça c'était il y a quelques années, mais ça permet de se faire une petite idée, puisque ça change assez rapidement, et on va le voir avec eux d'ailleurs. Une petite idée de la musique de ce que peut être la musique de Jungle. Ils sont anglais, ils existent depuis 2013 à peu près, ils ont sorti 4 albums, et le prochain, le 5e, arrive le 14 août. Et comme je connais des gens très importants, j'ai pu écouter cet album en avant-première. Et puis cet album de Jungle, j'en ai parlé avec eux. Je reçois un communiqué de presse qui émane de votre maison de disques, comme d'habitude. Je lis que vous allez sortir un album qui est influencé par le Brésil, en tout cas c'est ce que je comprends. Et je m'attends, avant d'écouter l'album, je m'attends à quelque chose de beaucoup plus flagrant dans les inspirations. Je m'attends à un disque dans lequel on entend de la samba, entre autres choses. Et évidemment, ce n'est pas du tout le cas, en fait.
1: Yeah, I think whenever we...
0: C'est intéressant ces histoires d'influence sur les différents disques, de voir comment les influences ressurgissent à différents moments de notre vie créative. C'est toujours inconscient, il n'y a jamais une décision délibérée. Ça arrive juste parce qu'on absorbe constamment de la musique, on écoute toujours ce genre-là ou cet autre genre. C'est toujours présent dans nos têtes. Je pense que chaque album semble... Disons qu'avec chaque album, on semble toucher une certaine veine et un certain élément ou une certaine période devient plus présente dans la création. Donc oui, je pense qu'on ne partirait jamais du principe de vouloir faire délibérément de la musique soi-disant brésilienne, mais ces influences, ces rythmes, ces grooves, cette idée de motif polyrythmique en constante évolution, ça nous a toujours fascinés.
1: Those rhythms and the grooves and the sort of idea of those like constant human evolving polyrhythmic patterns have always been fascinating to us.
0: Il y a quelques années, d'une certaine manière et jusqu'à un certain niveau, vous étiez influencé par la musique californienne. J'ai l'impression que c'est un petit peu la même chose, c'est-à-dire que cette fois encore, il y a eu quelque chose d'involontaire que vous avez laissé faire.
2: Yeah, I mean, I think.
0: Je pense que l'idée était très cinématographique. Je crois qu'on a toujours été inspiré, sans aucun doute, par les films et par plein de médias différents. Donc je pense que le monde vend ce genre de rêve, le soleil, cet endroit heureux, cet endroit où tu vas finir par arriver. Je pense que c'est toujours aspirationnel pour n'importe qui. Tu peux partir en vacances, on a tous hâte d'y être, donc c'est ce même sentiment. Et tu sais, je pense que c'est surtout une question de trouver ces sensations et de les transposer dans la musique. C'est pas la première fois qu'on se parle, et il y a quelques années, vous m'aviez dit, Jungle, que lorsque vous êtes inspiré par un pays, par un lieu, vous êtes inspiré en fait par l'idée que vous faites de ce lieu, par le fantasme plus que par la réalité. Vous n'avez pas vérifié sur place à quoi ça ressemble, vous vous basez sur votre idée de ce lieu.
2: On
0: a toujours été un groupe très visuel. Le cinéma a toujours été inspirant pour nous. Et les visuels et la musique ensemble, c'est toujours vraiment important, le fait de les réunir. Je pense que quand tu fais de la musique, tu as presque envie de fermer les yeux et d'imaginer où cette musique est jouée. Le livre de David Byrne parle de ça et de la façon dont l'endroit où la musique est censée être écoutée influence la façon dont elle est créée. Il parle de la musique punk faite dans des clubs miteux à New York et du fait que l'environnement influence la musique. Donc, lorsqu'on a fait Heat, par exemple, même à ce moment-là, on a toujours imaginé à quoi ça ressemblerait si on était un groupe qui jouait dans un festival sur une plage avec tout le monde là au coucher du soleil. C'est quoi la chanson pour ça? C'est quoi la bande son? Et ça nous aide un petit peu à l'imaginer soniquement. Ce nouvel album de Jungle, il est aussi moins tourné vers les pistes de danse. On y entend des choses plus intimistes. Je pense que c'est un phénomène de réaction. Je pense que pour Volcano, évidemment, l'idée...

0: Ça veut dire qu'il faut avoir un minimum de confiance en soi pour écrire et pour produire des chansons dans lesquelles on se dévoile.
1: No, no, I think, yeah, it just feels honest.
0: Je pense que c'est plus honnête et je pense que moins tu te caches derrière une instrumentation énorme avec des arrangements gigantesques, plus le cœur de l'idée est compréhensible, plus le public le perçoit de façon plus claire. Et on a toujours vraiment voulu que notre public s'approprie les chansons dans un contexte émotionnel, que les gens mettent leurs propres émotions dans la musique qu'ils écoutent et qu'ils se racontent presque une histoire à travers ce qu'ils entendent. Donc plus on peut rendre ça clair, plus on peut leur faciliter la chose, plus ils se sentiront connectés à ces chansons. Je pense qu'il y a aussi l'influence de Lydia qui est importante dans la façon dont les chansons sont devenues plus émotionnelles et un petit peu plus lentes aussi, parce que Tom et moi, on aurait tendance à partir en mode rave et à devenir complètement dingue. Je pense que Lydia nous apprend parfois à ralentir et à nous connecter à l'émotion de la musique et à sa voix aussi qui fait ça. Je dirais pas qu'elles sont forcément toutes beaucoup plus lentes. Hein. Le nouvel album, tu le mets pas en te disant ça va être lent comparé aux deux ou trois précédents. Il y a encore des moments très dansants. En tout cas, c'est beaucoup moins frénétique. Oui, c'est ça. Par rapport à Holding On, par exemple, particulièrement. Oui. Je pense qu'avec Volcano, l'idée, c'était de se demander si on arrive à choquer, si on arrive à passer d'un moment particulier, d'une ambiance à une autre complètement différente, ou dire, bah, voilà quelque chose à laquelle vous ne vous attendiez pas. Et y aller de façon assez brutale. Alors que dans Sunshine, on s'installe dans un groove, dans une vibe, et on sait très bien ce qui va se passer pour toute la chanson. Et ça procure du réconfort.
2: You know what's going to happen for the song, and that feels comforting.

0: Voilà le genre de choses qu'elle amène Lydia Kito, la nouvelle recrue de Jungle. Voilà ce qu'elle amène à la musique du groupe. Ça adoucit pas mal, hein, on sent la différence. Carry On, extrait de ce nouvel album, tellement nouveau qu'il n'est pas encore sorti. L'album de Jungle qui sort le 14 août prochain. Suite de la discussion.
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0: Même si la question de l'influence de la musique brésilienne dans votre nouvel album Jungle, même si

0: Puis on a compris que cette influence, il faut la nuancer. Il y a quand même dans la bossa nova, dans la MPB, ce genre de musique typiquement brésilienne, il y a une recherche d'un équilibre entre ce qui est joyeux et ce qui est profondément triste. Et ça, quand on est artiste, c'est, j'imagine que c'est intéressant à explorer.
1: There's always a need for nostalgia and nostalgia can...
2: Il y a toujours un besoin de nostalgie, et la nostalgie, ça peut provoquer autant des sentiments tristes que des sentiments heureux. Je pense que les souvenirs, par essence, ils sont forcément tristes, parce que même si c'est un bon souvenir, tu ne pourras plus jamais ressentir cette même chose. Donc c'est un monde liminal qui est assez intéressant à habiter. Ça pousse vers l'euphorie à ce moment-là, quand tu as la nostalgie, ça devient un souvenir, tu ressens cette euphorie, et je pense que tu as raison de souligner que la bossa nova, ça peut sembler léger, mais c'est comme regarder par une fenêtre de façon un peu mélancolique, il y a quelque chose de très introspectif, donc ça va jamais complètement dans un sens ou dans l'autre, et je pense que c'est comme ça qu'on a essayé de créer de la profondeur. C'est qu'en surface, si tu entends l'ambiance, tu te dis ça a l'air plutôt fun, mais ensuite, si tu écoutes et que tu te connectes à l'émotion, tu te dis ah ben en fait c'est triste. Je pense que c'est ça qui crée cette profondeur et ces niveaux successifs dans la musique, et c'est ça qui fait que ce n'est pas juste de la pop superficielle. Mes chansons préférées ressemblent à ça. Ce sont celles qui vont t'emmener aujourd'hui dans un voyage complètement différent de celui d'hier. Peut-être que depuis toutes ces années, Jungle, peut-être que vous êtes en train de chercher des différentes façons de parler des mêmes sujets dans le fond, c'est-à-dire les mêmes thèmes fondamentaux. Vous essayez de répondre aux mêmes questions que tout le monde se pose, mais à chaque fois de façon différente. Il n'y a pas énormément de chansons qui touchent vraiment, et beaucoup d'entre elles parlent d'amour parce que c'est une expérience humaine partagée qui frappe. Ça peut être quelque chose lié aux relations, que ce soit avec une grand-mère disparue ou un futur amour. Ce sont les mêmes relations humaines. Je pense qu'on essaie juste de les raconter avec des textures différentes, des émotions différentes. Et puis il y a aussi le fait que l'amour peut transmettre dans la même histoire à la fois un bonheur extrême et une tristesse extrême. Donc ça donne un champ énorme à explorer.
3: It gives you an enormous scope to go through.
1: I think so.
2: Je pense que oui. Je pense aussi que, à travers les processus d'un album, il y a des moments où on se dit, ben voilà, cette chanson, elle va être politique, elle va parler de l'environnement. Et puis tu écris ces chansons et elles ne te touchent pas autant que celles qui peuvent parler de ton cœur. Elle donne l'impression d'essayer d'être trop maligne et ça rend l'écoute désagréable parce que tu te dis, celles-là, ils y ont réfléchi, trop réfléchi, du coup, ça ne semble plus sincère. C'est intéressant, tout à l'heure, vous avez parlé de chansons politiques et quand vous êtes sur scène, Jungle, vous avez, je trouve, vous avez une façon de vous adresser au public, de le regarder, vous avez une façon d'être sur scène qui soulève les foules et dans laquelle je sens quelque chose de revendicatif et peut-être même presque militant. Je crois que ce que tu perçois, c'est quelque chose qu'on a toujours essayé d'atteindre, c'est cette idée que chaque chanson a une sorte de mantra qui peut être répété par beaucoup de gens en même temps. Et c'est ce sens de la communauté, l'idée de rassembler les gens autour d'un but commun qui donne peut-être un côté légèrement politique ou contestataire ou revendicateur. Mais fondamentalement, on n'est pas en colère, on encourage juste les gens à lâcher prise. Peut-être qu'il y a une légère colère là-dedans aussi, et une forme de frustration peut-être. Les gens qui viennent à nos concerts n'ont peut-être pas la chance d'avoir la vie incroyable que nous, on a en tant qu'artistes. On a énormément de chance dans ce qu'on a accompli, dans notre façon de vivre. Je pense qu'il y a définitivement une grande libération émotionnelle euphorique à nos concerts, et c'est ce cadre de groupe, quand ce cadre de groupe se crée, ça se ressent comme quelque chose de très puissant, ce sentiment de communauté.

Comme je vous le disais, j'ai eu l'occasion, la possibilité d'écouter tout l'album, donc il n'y a pas que des choses comme ce qu'on vient d'entendre, ce côté cocktail avec le petit parasol en papier dessus, il y a des choses un petit peu moins tropicales, mais c'est vrai que c'est une teinte qui apparaît dans cet album, ce nouvel album, qu'est-ce que j'ai dit tout à l'heure, vous en avez sorti 4, donc ça fait 5 pour un cinquième album qui arrive le 14 août prochain, et c'est ce qui nous a valu donc d'avoir cette discussion avec ces deux messieurs et cette dame. Patrick Watson, c'est un artiste basé à Montréal, c'est une ville très attachante, donc déjà c'est une histoire qui démarre bien. Chez nous, on connaît un petit peu Patrick Watson, on aime bien, mais on n'en fait pas des caisses non plus, et pourtant ce qu'il fait c'est magnifique. Chez lui, au Québec, on le sait, 5 disques d'or, des chansons qu'on entend dans Grey's Anatomy, des chansons qui accompagnent le cinéma de Denis Villeneuve et celui de Wim Wenders. Eh bien, mardi dernier, il présentait, Patrick Watson, une création exclusive avec plusieurs autres artistes, avec une scénographie remarquable et avec évidemment des chansons magnifiques. Et ça se passait dans la ville de Québec, dans un endroit qui s'appelle les Plaines d'Abraham. Il faut imaginer que c'est un endroit, quand il n'y a vraiment personne, où on peut accueillir à peu près 75 000 personnes. Et là, il y avait pas personne, il y avait du monde. Donc il y en avait largement plus que ça, une énorme foule. Et notez que le même Patrick Watson, et voilà pourquoi je vous raconte tout ça, le même Patrick Watson sera demain, mardi, à Sion, dans le cadre du Palp Festival. Patrick Watson, le voici.

À Montréal, tout le monde est à peu près bilingue, à peu près, mais lui, il est plutôt anglophone. Et c'est d'autant plus remarquable de voir qu'il a choisi de chanter en français sur cette chanson. Je te laisserai des mots. Patrick Watson, demain soir à Sion, dans le cadre du Palp Festival. Vous tapez palpfestival.ch et vous tomberez sur l'information. Il reste des places, donc allez-y, je pense que vous ne le regretterez pas. Encore une voix incroyable. Assaf Avidan.

Si ça vous a plu, notez que la musique et les bruitages, c'était Willy Dezelu. Pour les cascades et la pyrotechnie, c'était Samuel Morier-Genoux. Et que demain, on prend presque les mêmes et on recommence, puisque nous ne serons pas dans ce studio, nous serons à Paléo, puisque il y a un festival qui démarre. Et Paléo qui accueille pas mal d'artistes, et notamment Assaf Avidan, que nous venons d'écouter. Et si tout se passe bien, je devrais avoir la possibilité de le rencontrer et de vous raconter tout ça.

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1: Les États-Unis vont imposer 50% de droits de douane supplémentaires sur de nombreux produits canadiens. Donald Trump a signé hier un décret en réponse au traitement discriminatoire du Canada sur les produits américains. Ces nouvelles taxes, qui doivent entrer en vigueur dans un mois, s'appliqueront notamment au vin, au ciment ou encore aux crosses de hockey sur glace. De son côté, le premier ministre canadien Mark Carney s'est dit prêt à intensifier les discussions avec Washington pour résoudre ce différend commercial. Les pollutions à l'ozone deviennent toujours plus marquées en Suisse. Avec les vagues de chaleur qui se succèdent, le problème des concentrations d'ozone dans la troposphère, la couche la plus basse de l'atmosphère, grandit. Selon l'Académie suisse des sciences naturelles, la valeur limite de l'ozone proche du sol est aussi régulièrement dépassée en été. La Suisse mesure depuis 100 ans les quantités d'ozone dans l'atmosphère. Elle détient la plus longue série de mesures au monde. Le tribunal fédéral a confirmé la révocation du syndic de Perrois dans le canton de Vaud. Dans un arrêt publié hier, les juges ont rejeté les recours de deux habitants de la commune située sur la côte. En 2023, la municipalité avait demandé l'ouverture d'une procédure de révocation auprès du Conseil d'État vaudois. En cause, une enquête administrative qui avait conclu à l'existence de conflits d'intérêts. Dans un scrutin inédit sur le territoire vaudois, la population de Perrois avait alors approuvé la révocation de son syndic. Des bouchons au tunnel du Gothard ont marqué hier les départs en vacances. À l'entrée nord du portail, les embouteillages ont atteint un pic de 19 km peu après 16h30, ce qui représentait près de 3 heures d'attente selon le TCS. Il a fallu patienter jusqu'à 21h pour que ce bouchon se résorbe. La fermeture durant plusieurs heures du tunnel du San Bernardino à cause d'un accident a contribué à ces problèmes de circulation au Gothard. L'armée israélienne va adapter le déploiement de ses troupes dans l'une des zones pilotes du sud du Liban. Cette mesure doit faciliter la tâche des soldats libanais qui doivent y assurer la sécurité. Le retrait progressif d'Israël de ces zones intervient après des pourparlers menés mi-juillet à Rome entre des représentants israéliens et libanais sous l'égide des États-Unis. Au moins 27 personnes ont trouvé la mort dans le naufrage d'un ferry au Guyana. Le premier ministre du pays, Mark Phillips, a aussi fait état hier de 83 disparus et de 69 survivants. Le bateau MV Barima a chaviré dans la nuit de samedi à dimanche après avoir quitté la capitale du Guyana, Georgetown. 179 personnes se trouvaient à bord. En cyclisme, Yannis Voisard commence à ressentir la fatigue sur le Tour de France. Mais au terme de la deuxième semaine de course, le Jurassien occupe la 11e place du classement général. Une performance qu'il doit à sa folle échappée dimanche lors de la 15e étape. Il y avait beaucoup de spectateurs suisses au bord des routes. C'était vraiment un plaisir, a-t-il déclaré hier à l'occasion du deuxième jour de repos. Le soleil continuera de briller ce mardi dans le ciel romand, malgré un faible risque d'averse le matin dans les Alpes et les Préalpes. En pleine, le thermomètre grimpera jusqu'à 28 degrés. 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
6: Bonjour à toutes et à tous. Aujourd'hui, Vertigo, ça se passe avec Rodolphe Beauchaud en régie. En studio à Genève, il y a Leïla Schlonsky. Bonjour Leïla.
7: Bonjour Anne-Laure.
6: Vous allez nous emmener à Avignon aujourd'hui?
7: Oui, aujourd'hui c'est le premier épisode d'une série qui est dédiée aux artistes suisses. Alors je n'y suis pas, Anne-Laure, mais le chorégraphe suisse Bast Hippocratia, et c'est lui que j'ai appelé et j'appelle toute la semaine, tous les jours, un artiste. Voilà.
6: Parfait, on va découvrir ça dans une poignée de secondes, on va dire. Et puis, il y aura du cinéma aujourd'hui avec la comédie de l'été, de la comédie française, c'est son titre. Alors, est-ce une parodie ou un hommage à la fameuse troupe parisienne ? Witold Langlois vous livrera la réponse en compagnie de l'un des deux réalisateurs du film. On va retrouver aussi notre invité du jour, c'est Rosario Ligamari. Il nous rejoindra dans quelques minutes en duplex de notre studio à Paris. Rosario Ligamari, il est journaliste, auteur. Il signe un livre sobrement intitulé « Sexe et musique » où eh bien, il explore ce lien entre ces deux mots et ces deux mondes à travers les chansons, les mélodies, mais aussi les corps sur scène. On va en discuter donc en musique, évidemment. Il y aura des infos venues du reste du monde de la culture, ça ce sera comme toujours en milieu d'émission. Et puis, ben, de la musique encore et toujours, soyez les bienvenus. Musique, puisqu'on en parle, voici un morceau signé Elena. Tout a changé, rien n'a changé. Elena, c'est cette artiste belge qui va jouer samedi 25 juillet sur la plaine de Las, les têtes d'affiche de ce soir-là. 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Il suffit de nous écrire vertigo@rts.ch pour peut-être aller écouter Elena. La voici d'ores et déjà.
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0: C'était Elena, tout a changé, rien n'a changé. Dernier morceau de cet artiste belge qui jouera ce samedi à Paléo. Les têtes d'affiche ce soir-là, ce seront Vanessa Paradis et Katy Perry. Allez, nous, on va aller prendre des nouvelles d'Avignon, tenez.
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0: La 80e édition du Festival d'Avignon est en effervescence depuis le 4 juillet. Il se termine ce vendredi, ce festival. Toute cette semaine, vous nous proposez donc, Leila Schlonsky, de joindre par téléphone un artiste suisse par jour, afin qu'il partage avec nous son expérience de cette dernière semaine avignonnaise.
3: Absolument, Anne-Laure, parce que moi, je trouve que la fin, elle est passionnante. On voit comment le spectacle s'est modifié entre le premier et le dernier jour. Et souvent, on a gagné en lucidité, on se connaît davantage. Et surtout, c'est à Avignon où l'on fait connaissance avec des programmateurs pour des futures collaborations dans des théâtres. Voir et se faire voir, c'est essentiel dans ce festival. Aujourd'hui, c'est le chorégraphe et danseur chaudefonnier Bast Hippocrate que j'ai appelé. Son spectacle, Joyau lourdement sous-estimé, fait partie des 6 projets de la sélection suisse en Avignon. C'est une programmation de qualité qui fait partie du off, mais qui offre une structure où l'artiste peut entièrement faire son job d'interprète. C'est-à-dire qu'il n'a ni besoin de payer le théâtre qui l'accueille, ni besoin de tracter pour remplir la salle. En gros, on est bien chanceux d'en faire partie. D'ailleurs, cette année, cette sélection célèbre ses 10 ans. On aura l'occasion d'en parler demain avec François Gremaud, metteur en scène et comédien.
0: On en a d'ailleurs déjà un peu parlé dans Vertigo cet anniversaire. Bast Hippocrate, que vous avez pu joindre donc aujourd'hui, Leila joue encore ce soir la dernière à Avignon. C'est à 20h15, c'est ça, à la
3: Scierie. C'est ça. Et pour celles et ceux qui nous écoutent et qui ne pourraient pas le voir ce soir à Avignon, son spectacle, Joyau lourdement sous-estimé, se jouera fin août au Festival de la Bâtie à Genève. Attention, ça sonne.
4: Là, je viens de m'asseoir dans la baignoire, qui est vide, dans laquelle j'ai pris un bain froid avant, histoire de rafraîchir mon corps. Du coup, les parois de la baignoire sont encore fraîches, ce qui est très agréable pour fuir la chaleur écrasante d'Avignon. Et on est assez content parce que j'ai vraiment la sensation là que cette pièce, chaque fois qu'on la joue, c'est toujours mieux que la veille et moins bien que le lendemain. Et du coup, il y a vraiment une espèce de sensation d'ascension perpétuelle et on devient de plus en plus précis, alerte.
3: Le Festival d'Avignon reste quand même un incontournable pour les arts de la scène. Est-ce que vous sentez, vous me disiez, que vous sentiez voilà, que chaque jour, vous étiez mieux que la veille et qu'il y avait une sorte de progression? Est-ce que cette progression, elle est aussi due à cette intensité et d'être autant avec autant d'humains, j'ai envie de dire?
4: Je pense que l'évolution de la pièce, et surtout, c'est la répétition des représentations qui permet ça. Et effectivement, il y a assez peu d'occasions dans des accueils théâtre où c'est qu'on va jouer 10 fois à la suite. Du coup, ça, c'est effectivement une réalité d'Avignon qui vient vraiment alimenter le travail, mais c'est vraiment de l'ordre de la répétition du travail. Après, il y a aussi quelque chose qui maintient en haleine, c'est le fait, il y a beaucoup de programmateuristes internationaux qui viennent. Du coup, il y a aussi quelque chose qui est hyper stimulant de cet ordre-là qui nous permet aussi de rester en haleine. Et voilà, je suis aussi là pour vendre mon projet, puis pour trouver de nouvelles dates pour pouvoir partir avec l'équipe de Joyau lourdement sous-estimé.
3: Et vous en avez trouvé des dates?
4: Alors, il y a des intérêts qui ont déjà été formulés. Après, c'est toujours des relations qu'il faut ensuite entretenir pour que les dates se fassent, vraiment.
3: Vous jouez encore ce soir Bast Hippocrate à Avignon avant de rentrer en Suisse. Est-ce qu'il y a une image, une odeur, un mot ou une anecdote que vous emporterez avec vous?
4: Moi, il y a quelque chose qui me touche beaucoup, c'est que, par exemple, on a accès au plateau 20 minutes avant l'entrée publique. Je trouve assez beau cette image où, dans un temps très resserré, nous quatre qui portons le projet sur scène, on s'affaire à ce que le projet puisse se faire dans les temps donnés. Je nous vois un peu limite comme des petites fourmis au travail, dans un travail d'orfèvrerie, avant l'ouverture des portes pour que tout soit en place et que du coup il y a toujours des surprises parce qu'il y a toujours des problèmes avec la technique. Par exemple, hier, on est arrivé pour prendre place sur le plateau, sauf que la veille, il y avait eu une fête. Du coup, on s'est rendu compte qu'il y avait plein de morceaux de verre sur le plateau parce qu'il y avait eu des verres cassés. Et que tout à coup, faut passer 4 coups de balai pour pouvoir rendre la scène praticable. Et dans ces 15 minutes-là de préparation, à la fois c'est très très court et en même temps il y a une dilatation du temps dans le ressenti parce qu'il y a beaucoup de choses à faire. Et ouais, cette dilatation du temps pré-spectacle que je trouve assez jouissive à expérimenter et à observer également.
0: C'était le danseur et chorégraphe Chaude Faunier, Bast Hippocrate, à votre micro, Leïla Schlonsky. Pour rappel, son spectacle Joyau, lourdement sous-estimé, est à voir ce soir à la Syrie à Avignon à 20h15. Et puis, on pourra le voir à Genève aussi du 28 au 30 août lors du Festival de la Bâtie. On vous retrouve demain, Leïla, et vous nous parlerez de...
3: De l'évolution d'un artiste qui doit beaucoup à Avignon, François Gremaud. Il s'est fait connaître il y a 10 ans avec Conférence des Choses. Et cette année, il a présenté son spectacle Mon Frère au Festival In. Et ça a rencontré... un succès absolument dithyrambique.
0: Tout voilà. À fait, oui. Toute la presse en a pas mal parlé. Merci beaucoup, Leïla. Alors, à demain.
3: À demain.
0: Et nous, tout de suite, on va repartir dans la musique, mais une musique spécialement choisie pour conduire comme ça, mener notre voyage à travers sexe et musique avec vous, Rosario Ligamari. Bonjour.
2: Bonjour.
0: Merci d'être avec nous en duplex de Paris.
2: Merci de me recevoir.
0: Sexe et musique, c'est le titre de votre nouvel ouvrage. Bah, allons-y directement dans la musique. On va écouter bien les paroles. Ça date de 1953.

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1: Voilà, un peu d'Annie Cordy, 1953, La Biaiseuse. C'est une chanson écrite en 1912, ce qui nous rappelle que la tradition de chansons qui évoque la sexualité, ça remonte quand même à un certain moment, toute une tradition de chansons paillardes, et que cette relation, elle va se développer, se décliner différemment à chaque époque, en accompagnant évidemment les changements de société et la question de la libération sexuelle, bien sûr. C'est tout le propos de votre livre, Rosario Liga Marie. Pourquoi cet ouvrage maintenant ?
2: Pourquoi cet ouvrage maintenant ? C'est vrai qu'il aurait pu sortir avant, comme il aurait pu sortir dans 20 ans. Et je trouvais que c'était intéressant de revenir sur ces deux pôles, si on peut appeler ça des pôles, la sexualité et la musique, puisque les deux vont ensemble. Les deux, même parfois, ne font qu'un. Pour répondre à, je dirais, la question du présent, il me semblait que pas mal de sujets, plus développés aujourd'hui, avaient leur place pour les mettre à côté de la musique. Il y a eu vraiment une grande évolution sur, je pense, la parole queer, par exemple, la parole des femmes dans le mainstream, c'est-à-dire que ça date pas d'hier, mais en tout cas le fait que maintenant on développe plus certaines thématiques telles que des thématiques liées au féminisme au pluriel, c'est ce que je dis là assez régulièrement, mais il y a encore 15-20 ans, tout ce qui était lié au féminisme était en marge, c'était quand même un sujet qui était abordé, mais qui n'était pas aussi abordé qu'aujourd'hui.
1: Oui, pas dans la culture populaire.
2: C'est ça, notamment. Dans la culture populaire et à travers notamment des figures musicales. International des superstars, et je trouvais que c'était intéressant de faire un petit bilan de là où en était la musique aujourd'hui, déjà parce que le livre parle quand même de ce qui se fait là ces dernières années. Oui. Il remonte, il y a un peu des zigzags temporels, c'est pas un livre non plus linéaire, mais en tout cas j'ai essayé de remettre en lumière peut-être des aspects un peu oubliés ou de d'expliquer comment on en est arrivé à cette évolution, en quelque sorte.
1: Oui, il y a un retour aux sources qui est quand même qui est proposé. Là, Annie Cordy, donc cette chanson de 1912, ça vous évoque quoi ? Vous la citez d'ailleurs dans votre ouvrage.
2: Oui, je la cite dans un passage où, pareil, je récapitule un peu l'idée effectivement de la France comme un pays, enfin en tout cas la musique francophone, mais la musique française pour être peut-être plus précis, a toujours eu cette tradition, comme vous disiez, de chansons paillardes, avec des textes à la fois explicites et avec un double sens, on va dire un double sens explicite quoi. Et là c'est l'exemple même d'une chanson de ce genre. Il y a aussi Colette Renard par exemple, il y a aussi quelqu'un comme Pauline Carton. Et d'autres. En fait, il y a eu des compilations qui ont été faites, mais là, pour le coup, ça reste... Le lien entre ces chansons, je dirais, c'est le côté humoristique. Le côté humoristique et le côté, je dirais, gaulois, si on veut. Il y a une tradition, même, quelque part... parce que là, on parle de chansons dites à texte. Enfin, en tout cas, voilà, c'est pas de la pop au sens texte ramassé, avec des petites allusions ou une réappropriation possible. Là, on est quand même
1: dans
2: une chanson très écrite. Voilà,
1: ouais.
2: C'est qu'on pourrait dire vulgairement littéraire, quoi. Qui, après, fait partie, je dirais même, de la chanson, encore une fois, d'auteurs, comme Brassens, par exemple, le pornographe, ou d'autres chansons qui utilisent ça. Après, ce qui est intéressant, c'est de voir qu'il y a effectivement des figures féminines, des femmes qui ont chanté ce genre de chansons.
1: Y compris du côté du rock, parce que là, si ça peut être presque, bon, c'est ce qui m'a davantage surpris, peut-être, c'est quand vous allez revenez aux sources du rock and roll. Vous faites, par exemple, allusion à Trixie Smith avec My Man Rocks Me with One Steady Roll, pour nous rappeler que rock and roll, d'abord, avant d'être un genre, c'est une métaphore sexuelle.
2: Oui, c'est ça. C'est pour ça, c'est comme je disais, il y a un lien dès la source, on va dire. Enfin, quand on prend l'étymologie du mot rock'n'roll, Il y a déjà un premier lien qui saute aux oreilles et aux yeux. Avant, bon, il y a le blues qui contient aussi des paroles grivoises, enfin un certain dirty blues, Oakham blues. Mais le rock'n'roll, oui, c'est-à-dire il y a après la fameuse trilogie ou le triptyque sex-drogue rock'n'roll, le rock est par définition sexuel. S'il est sexuel, alors il l'est pas forcément au début au niveau du texte, mais il l'est par la représentation scénique, par la façon de danser. Voilà, enfin, Elvis en est l'emblème, oui. Évidemment. Mais il a quelque chose, voilà, effectivement, qui permet une libération là-dessus, déjà dans un premier temps, et puis après on peut aller plus loin avec les festivals, enfin les tout ce que la musique engendre comme moyen de libération, comme accompagnement, pas comme fond sonore parce que ce serait péjoratif, mais en tout cas comme élément qui permet une libération de la jeunesse, y compris sur le plan physique.
1: Mm-hmm. Oui, là vous avancez, on est dans les années 60-70, hein, en vous écoutant, et moi je faisais déjà référence aux années 20, en fait. C'est ça qui est peut-être plus étonnant.
2: C'est pour ça que je revenais au blues.
1: Voilà.
2: Ouais,
1: c'est de découvrir qu'effectivement, avec le Rock'n Blues dans les années 20-30, il y a le Dirty Blues aussi, voilà, dans les années 40-50, avec notamment Julia Lee King, où là il y a des références vraiment sexuelles assez évidentes. Donc le blues a préparé le terrain, en fait, avec des doubles sens pour le rock et évidemment pour sex, drugs and rock and roll. Et puis, vous l'avez cité, évidemment, le choc Elvis.
2: Ouais.

0: Là, on est en 1956 quand il y a ce Hound Dog qui sort. Elvis avec son déhanché qui va déchaîner les foules de spectatrices. Vraiment, voilà. Là, il y a un passage à autre chose. Là, c'est le corps qui entre en scène.
1: Tout à fait. Ouais, c'est le corps qui entre en scène et c'est aussi la manifestation du désir féminin. Enfin, si on se restreint, on va dire à l'hétérosexualité, c'est la manifestation publique et collective de quelque chose qui s'apparente à une sorte d'attraction, mais qui finalement, ou sur le coup et encore plus a posteriori, est défini comme souvent comme étant érotique. C'est-à-dire que ça, c'est vraiment quelque chose, enfin, c'est ce que j'ai mis dans le passage qui en parle. Il y a des témoignages de groupies, de fans qui assistent à ce moment-là au concert d'Elvis et qui savent, dans certains cas, pas trop ce qui se passe, ce qui leur arrive. En tout cas, il y a peut-être un effet de mimétisme, de cris, d'espèce d'adulation, d'excitation, qui peut avoir aussi là un double sens, une excitation musicale, mais aussi une excitation qui a un rapport direct avec... avec un désir...
0: Oui, avec un effet d'éveil à la sexualité et à la sensualité.
1: Et ça, c'est vraiment marqué hein, dans les témoignages. Enfin, encore une fois, moi, je voulais mettre en avant aussi ça, le témoignage direct, en fait, pas une interprétation de simplement en imaginant ou en voyant des images d'archives ou quoi que ce soit, mais vraiment en retrouvant aussi des paroles de ces femmes-là qui à l'époque étaient jeunes, très jeunes, voire très jeunes, qui expliquent, qui analysent en fait ce qui a pu se passer et qui reconnaissent ça en effet comme étant quelque chose de sexuel, ouais, comme je disais à l'instant.
0: Voilà. Ouais, puis il n'est pas le seul évidemment. Vous citez aussi ce titre Louis Louis qui en 1963 a créé une polémique terrible. Vous nous racontez ?
1: Ouais, bah ça c'est l'effet là encore double, enfin possibilité d'interprétation. Alors là oui effectivement j'explique toute la controverse qu'il y a, qui est même politique et c'est d'ailleurs même un des aspects politiques de la de la musique et de la sexualité. Et plus globalement je dirais que Louis Louis c'est emblématique de la façon dont on peut se réapproprier un morceau, on dit souvent ça de la musique pop, mais pop au sens large du terme, c'est-à-dire que finalement, à part bon, quand c'est clairement explicite, soit dans l'intonation, soit dans le texte même, on peut faire dire quelque part ce qu'on veut à une chanson, et Louis Louis c'est un peu ça, et ce qui est marrant c'est le côté, je dirais, assez absurde, assez loufoque, de la façon dont cette chanson a pu traîner et a pu être interprétée. Elle est aussi symbolique effectivement de la menace finalement de cette musique de la jeunesse qui a suscité effectivement des controverses.
0: Vous nous dites ce que raconte cette chanson, vous nous rappelez ? Parce qu'on l'a pas à l'oreille là.
1: Bah vous voulez pas la mettre ?
0: Il faudrait qu'on la trouve, mais ça va prendre un petit peu de temps. C'est vrai qu'elle aurait été bienvenue, cette chanson de 1963. Je vois notre réalisateur qui la cherche. On va voir, ça va peut-être venir. En tout cas, on avance. Ah, vous cherchez aussi de votre côté à Paris ?
1: Non, mais en fait, c'est parce que je sais que c'est assez précis ce qui a pu se passer. En fait, c'est comme si c'était une mini-série, quoi.
0: Ouais, c'est ça.
1: C'est une chanson. Enfin, voilà, c'est pas une chanson qui, a priori, est subversive, quoi. Un marin qui raconte à un barman qui veut rentrer pour retrouver sa fille. Et là encore, en fait, je suis un peu réticent à répondre vraiment parce que là encore, il y a plusieurs interprétations possibles et je voudrais pas aller contre une interprétation une seule là-dessus. Mais à la base, il y a quand même un contenu qui serait innocent. Simplement.
0: Oui, après, on entend ce qu'on veut y entendre et c'est aussi ça qui est intéressant.
1: Ouais. Mais c'est théoriquement, oui, c'est ça. On va dire un dialogue. Un marin qui parle à quelqu'un dans un bar où lui explique en quelque sorte c'est ce que je dis qu'il veut retrouver sa fille et on parle théoriquement enfin généralement de Jamaïque et après dedans on a pu y incorporer peut-être d'autres paroles ou des espèces d'hallucinations en fait pour quelque chose qui est de l'ordre d'une, finalement, qui aurait pu être un non-sujet, quoi, en quelque sorte. Mmh. Voilà, c'est pas symptom... En fait, c'est la chanson, ouais, en tant que telle, mais qui est symptomatique de ce que des névroses de chaque personne, peut-être.
0: Oui.
1: De la crainte, en fait, de cette nouvelle musique, si on veut, enfin, de cette musique, encore une fois, de la jeunesse, mais aussi de, comment dirais-je, ouais, c'est ça. Chacun est renvoyé à sa propre névrose, un peu, en fait.
0: Oui, un effet miroir.
1: Avec ça. Voilà.
0: C'est celle-ci ?

0: Voilà un peu de Louis Louis dont on parlait à l'instant. Là, c'est les Kingsmen. C'était Richard Berry, le titre d'origine, enfin, qui a fait la polémique en 1963. Donc là, on est dans les années 60. Évidemment, après, ça explose, cette révolution sexuelle. Donc, on va retrouver même chez les Beatles, qui sont de prime abord plutôt sages. Enfin, après, quand on pense à John Lennon et Yoko Ono, qui accueillaient les journalistes du monde entier dans leur lit, on voit bien que le lien était direct. Mais les Beatles aussi, vous citez ce titre, Happiness is a Warm Gun, qui est plein de sous-entendus.
1: Hein. Ouais, tout à fait. Bah, les Beatles, en fait, qui sont, on va dire, bien peignés, enfin, qui incarnent peut-être des garçons un peu sages.
0: Versus les Rolling Stones.
1: Voilà. Versus les Rolling Stones. Il y a quand même une certaine tension sexuelle, une certaine charge érotique dans certaines de leurs paroles. Et il y a là encore la Beatlemania qui fait écho à ce qui s'est passé avec Elvis. Là aussi, on parle là encore, quelque part, même clairement, du désir féminin à travers finalement un groupe de garçons. Et ça correspond aussi effectivement à toute une période avec la mini-jupe, avec effectivement la glamourisation du couple Yoko Ono, John Lennon, qui en plus de ça ont œuvré visuellement, Yoko Ono aussi à travers ses travaux, on va dire, expérimentaux, à travers tout ce qui est visuel. Parce que c'est ça aussi l'idée, c'était, moi, je fais une parenthèse, mais qui me paraît quand même assez essentiel, c'est que le livre ne repose pas uniquement, et heureusement, sinon ça serait fastidieux à lire, sur les textes. Pour moi, l'idée, c'est de prendre la musique comme un art qui peut incorporer d'autres arts, sinon tous les arts parfois. Enfin, il peut y avoir effectivement le texte, mais il y a aussi l'image qui va avec. Après, plus tard, il y a le clip, il y a les prestations scéniques.
0: Absolument. Les couvertures d'albums sont très révélatrices.
1: Tout l'artwork en fait qu'il y a autour, et qui parfois peut être même peut-être plus important. Enfin, que pas nécessairement qu'une chanson en tant que telle, parce que la musique, c'est avant tout, on va dire, des chansons, sinon des disques, mais tout le travail qui va avec, qui est assez révélateur, soit comme reflet, là encore, qui peut se poser comme un repère temporel énorme, soit provoquer une ambiguïté. Je parle aussi, évidemment, la musique génère aussi des looks. Ça, c'est pareil, c'est des anecdotes. Bon, il y a aussi évidemment des anecdotes sur scène. Là, tout à l'heure, quand on disait Elvis, c'est le cas. Il y a le concert, mais il y a plus qu'un concert.
0: Ou James Brown avec Like a Sex Machine.
1: Tout ça, c'est la musique, mais encore une fois, j'ai vraiment essayé d'élargir le plus possible le propos. De toute façon, la musique n'est donc, encore une fois, jamais que de la musique.
0: Que musique, oui. Mais on voit bien, ce qu'on comprend dans votre livre, hein, c'est que ça se tisse aussi avec le contexte sociétal, le contexte politique, et aussi évidemment tous les arts. Donc le rock, la révolution sexuelle, là c'est assez évident ce lien, mais il y a aussi la soul avec la question de la sensualité, du désir. Oui. On pense à Marvin Gaye et son sexual healing. Et on pense aussi à cette voix.
1: Oui.
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0: La voix de Barry White, évidemment, qui ne chante pas des paroles sexuelles. On est dans la sensualité, dans l'amour, thème éminemment classique de la chanson.
1: Bien sûr.
0: Mais voilà, vous l'évoquez, ça a été aussi la bande-son de bien des ébats.
1: Exactement. Ouais, bah c'est ça. C'est le fameux baby making music. Et il y a, bon, quand même un peu ce côté cliché Barry White, enfin de Barry White, mais après, bon, peut-être de la soul plus généralement. Mais Barry White en est clairement l'emblème. Après, vous parliez, oui, effectivement, de la voix. Bah oui, il y a la voix, il y a la façon de placer la voix. Il y a, comme je disais, bon, le souffle, une certaine intonation, le fait aussi de parler, bon, ce qu'on appelle le talk-over, mais lui, il est plus dans une espèce de, par exemple, d'introduction. Mm. Il y a une montée, il y a, bon, l'orchestration qui va avec le côté, comment dire, assez classieux, assez doux. Mmh. Et la soul, après, voilà, pour jouer, c'est comme ça que s'appelle le chapitre, mais du coup, ouais, la soul et le corps, il peut y avoir aussi cette fusion entre le spirituel et le charnel. Mmh. C'est le cas, bon voilà, vous citiez Marvin Gaye, il y a un peu ce côté, bon, post, par exemple, bon, gospel, blues d'une certaine manière, et en même temps, avec, là encore, une imagerie, Teddy Pendergrass, par exemple, je mets la pochette d'album, on le voit, qui pose en Playboy, avec un regard un peu mystérieux. Et oui, c'est la musique qui, dans un genre, en fait, sexuel, parce qu'encore une fois, ce qui est intéressant, il me semble, dans ce thème-là, c'est que toutes les musiques sont potentiellement sexy, érotique, mais que ça dépend finalement, bah, évidemment, des sensibilités, ça dépend aussi des moments, ça dépend de plein, finalement, de climat. La soul sera peut-être la musique la plus érotique pour certaines personnes, et pour d'autres, ça sera le métal, quoi. Comme ça peut être le R&B, pour pas trop s'éloigner de la soul, comme pour d'autres, ça pourrait être une musique plus synthétique. Mmh. Voilà, musique synthétique, cosmique, un peu plus planante, comme le prog, ou d'autres, enfin, en règle générale. Mais c'est vrai que oui, Barry White, c'est ce que je dis aussi dans le livre, à titre un peu anecdotique, mais il y a eu un moment où il y a eu une espèce de légende comme ça, comme quoi beaucoup de couples ont appelé leur enfant Barry, en hommage à Barry White, puisqu'il a joué un rôle lors de la conception de l'enfant, voilà, c'est ça. Exactement. Et puis non, après, même pour prendre, par exemple, je prends un autre exemple de soul, Isaac Hayes, par exemple, qui est génial sur le plan artistique, évidemment, mais qui a aussi ce côté avec Shaft, par exemple, et aussi plus tardivement avec South Park, la série d'animation, qui donnait sa voix au personnage de Chef. Qui est en fait qui travaille à la cantine des enfants et qui à chaque fois est dans le mix lover, et il se met à entamer des espèces de balades grivoises, et c'est Isaac Hayes qui parle et qui chante, donc là encore il y a un lien direct avec le côté sexuel. Bon, là en l'occurrence un peu rigolo, quoi. Parce qu'il y a aussi un peu de second degré de toute façon à travers certaines pauses ou même, voilà, certaines interprétations. Il y a un côté, c'est parfois un peu sur le fil, je dirais, même en général quand il s'agit de parler de sexe. Moi je sais que j'aime bien quand même le premier degré, mais il peut y avoir parce que le sujet peut être délicat ou gênant, embarrassant, il peut y avoir toujours une espèce de truc qui contrebalance à travers
0: ouais, l'humour. Mm-hmm.
1: Voilà, et là c'est vrai, c'est vraiment grivois dans le cas précis de Chef dans South Park, quoi.
0: Ouais.
1: Alors qu'Isaac Hayes, ça fait des chansons bouleversantes au premier degré, évidemment. Mm-hmm.
0: Premier degré quand même, si on passe du côté des femmes, il y a Donna Summer en 1975 avec son Love to Love You Baby. Pendant 17 minutes, elle simule une série de soupirs orgasmiques. Donc là, on va du côté des femmes, parce que ce que vous expliquez, c'est que dans cette révolution sexuelle, avec ce rapport à la sexualité exprimée ou diffus dans la musique, il y a eu pas mal d'hommes qui

0: c'est-à-dire libération sexuelle, à qui elle profiterait en premier, les hommes. Après, je développe des exemples assez précis de, je dirais, de contradictions, c'est-à-dire que c'est aussi. C'est ça le point, en fait, c'est de dire, ok, le rock est censé être anti-bourgeois, anti-conventionnel sur bien des points. En revanche, il reproduit en effet des schémas, des mécanismes du vieux monde, du monde de l'avant-rock. Et c'est assez curieux. C'est assez curieux et en même temps, c'est faux factuellement de le réduire à ça, puisque
1: Oui.
0: après, il y a effectivement des tas de contre-exemples. Grâce aux femmes et aussi grâce à la culture queer qui remet aussi en question, on va dire, une certaine norme masculine hétérosexuelle. Bon, évidemment, une figure aussi importante que Bowie, pour prendre le plus connu. Mais je pars, ouais, de ce constat-là et là-dessus, je me suis appuyé, enfin, pas mal sur. Sex Revolt de Joy Press et Simon Reynolds qui développe ça en fait sur tout un livre. Moi, mon livre parle pas que de ça, mais en tout cas, ça me paraissait très important parce que là, pour le coup, ça, moi, je parle entre guillemets que de sexe, mais en agrandissant évidemment parce que finalement, c'est un point de départ en même temps que le cœur du propos du livre. Mais en tout cas, il y a beaucoup d'exemples et encore, j'en ai pas mis tant que ça,
1: Oui.
0: mais il y a énormément d'exemples dans plusieurs genres musicaux. Donc c'est vrai que je prends des exemples du rock, peut-être qui sont pas si connus du grand public en fait. Enfin, on pouvait pas peut-être penser ça de tel ou tel ou tel artiste, que ça soit un propos qui aurait été dit ou une chanson
1: Qui avait un double sens, ouais.
0: Voilà, qui avait un double sens, qui peut être quand même un peu discuté, je dirais, jusqu'à bah, évidemment le rap aussi, c'est pareil. Et puis sinon après je parle un petit peu aussi bon du métal et tout, mais j'avais pas envie non plus de caricaturer enfin j'avais pas
1: Aucun
0: envie de
1: genre,
0: caricaturer
1: ouais.
0: ces genres. Mais c'est vrai que ça occupe quand même une place jusqu'à même après plus tard dans le livre je parle aussi du reggaeton où il y a ce truc. En tout cas, si on part du principe que le rock est transgressif ou subversif, sur ces questions-là, il reste finalement assez réactionnaire, conservateur, voire même, c'est ce que je dis, en fait, il enrobe ce qui est déjà, ce qui est là, ce qui est finalement, finalement très linéaire, très sur les rails, avec une enveloppe, en effet, peut-être plus sexy, donc plus attirante, et ça peut se discuter. En fait, c'est quelque chose qui peut être discuté. Alors, voilà, après, certains morceaux ou certaines attitudes peuvent être largement stigmatisées.
1: Ouais.
0: Et c'est pas spécialement à la lumière du jour, parce que ça encore, c'est pareil, comme vous posiez la question, pourquoi ce livre maintenant, etc. C'est des thématiques que j'ai déjà abordées dans le passé, on va dire, enfin, en 15 ans d'écriture journalistique, on va dire. Enfin voilà, c'est pas, je me suis pas soudain découvert un intérêt pour ce genre de questions. Je les traitais déjà il y a 10 ans et voilà, j'avais envie un peu de regrouper certaines pistes de réflexion à travers des illustrations assez concrètes, des illustrations au sens écrit, pas les images, quoi.
1: Ouais. On écoutera d'autres illustrations de ces propos-là, on avancera dans le temps. Ce sera après avoir jeté un œil au reste de l'actu culturel dans le monde.
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1: Hier, la finale de la Coupe du Monde de football a accueilli pour la première fois de son histoire un spectacle musical pendant sa pause de mi-match, directement inspiré du mythique concert de mi-temps du Super Bowl en NFL aux États-Unis. Le temps de voir et entendre Madonna, on l'a cité tout à l'heure, aux côtés de Ronaldo et Ronaldinho, Justin Bieber avec Jason Sudeikis, l'acteur interprète de l'entraîneur de la série Ted Lasso, Jack White, qu'on entend là avec son désormais hymne de foot Seven Nation Army, Shakira et Burna Boy pour leur Die Die, les Sud-Coréens BTS, une chorale new-yorkaise. Bref, ça faisait beaucoup de monde qu'il fallait faire entrer et sortir au pas de charge durant cette pause de mi-temps. Et le temps réglementaire de 15 minutes a évidemment été explosé par ce spectacle qui était mis en scène par Chris Martin, le chanteur de Coldplay. Pas les morceaux, c'est pas lui qui les avait choisis. Ils avaient été choisis suite à une étude de marché menée par Universal Studios qui avait analysé les goûts les plus populaires chez les publics de matchs de foot. Et aux surprises, c'était musique latine, K-pop, musique du monde et R&B qui avait été plébiscité. Le biopic sur Hannibal, l'ennemi de Rome, ça faisait 3 ans qu'il était attendu. Au scénario, John Logan, de Gladiator, Aviator, Michael. À la réalisation, Antoine Fuqua, réalisateur de Michael. Et dans le rôle du général carthaginois, Denzel Washington.

0: prometteur donc, et bien le tournage qui devait commencer cet été en Italie a finalement été annulé en cause des coûts qui ont explosé. Le budget aurait déjà atteint les 200 millions de dollars. La production a dit stop. Si vous êtes fan de Lego ou de l'œuvre de Gustav Klimt, voire des deux, eh bien vous serez ravi d'apprendre que le groupe danois de jeux s'est associé au musée du Belvédère à Vienne pour revisiter le fameux tableau Le Baiser avec le plus de fidélité possible grâce à des textures superposées et puis plein de détails. On peut ensuite mettre au mur son chef-d'œuvre Lego grâce à un système d'accrochage qui est fourni dans le paquet. 4000 pièces au total, c'est le plus grand coffret de la collection Lego Art dans laquelle on trouve déjà d'ailleurs du Monet ou du Van Gogh. Ce sera en vente dès le 4 août pour 329 francs.
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0: Et on vous retrouve donc Rosario Oligamari pour parler de votre ouvrage Sexe et musique. On a parlé donc de l'évolution à travers les années depuis la chanson paillarde tradition française jusqu'au rock et puis on a évoqué aussi gangsta rap. Voilà, il y a la partie aussi avec toutes ces femmes, Madonna, on pourrait aller aussi vers cette hypersexualisation, parce que c'est cette réaction aussi qui s'impose de Pink à Billie Eilish en passant par Taylor Swift. On a une réaction à cette hypersexualisation.
2: Oui, alors ça, bon, c'est toujours un peu... comment dire, il peut y avoir une certaine limite, une certaine saturation. Et la question qu'on peut se poser, c'est est-ce qu'il faut à tout prix passer par des codes sexy, donc qui seraient, on va dire, théoriquement aux antipodes d'un puritanisme de surface, du moins. Et que faire, en effet, si ces codes-là sont... trop souvent là, voire toujours là. Ouais. Est-ce qu'il ne peut pas y avoir, en fin de compte, un désir de retour à quelque chose qui serait de l'ordre de l'asexualisation, asexuelle, pas la plus loin sexualisation, mais l'asexualisation. Le fait est que, enfin selon moi, en tout cas, c'est important d'avoir le choix. Voilà, c'est important d'avoir le choix, c'est ce que je dis en général, que si quelqu'un a envie de s'amuser avec la sexualisation, enfin avec le sexe, avec des codes sexuels ou avec des paroles ambiguës, au contraire très explicites, et d'autres qui veulent au contraire rester, si on parle des femmes, mais même des hommes en réalité, que ça soit pas un problème, quoi. Et qu'après il y a aussi la possibilité qu'il y ait un éventail assez large, et qu'il n'y ait pas un sexe standardisé, parce que c'est ça aussi qui me paraît important, c'est que c'est bien qu'il y ait, de toute façon, voilà, pas de contraintes de ce point de vue-là.
0: Oui, vous expliquez en fait qu'il y a vraiment les deux pôles. Hein. Il y a d'un côté toute la vague années 2000, Miley Cyrus, Cardi B, Nicki Minaj, Charlie XCX. Donc c'est assez sexualisé, avec TikTok aussi qui va sexualiser dans ses chorégraphies la musique. Et face à cela, donc cette réaction plutôt anti-hypersexualisation, qui n'est pas forcément une réaction puritaine, mais qui est plutôt une réaction effectivement de désexualisation de la chanson.
2: C'est ça. En fait, encore une fois, il ne faut pas que ça soit un passage obligé ou que quelqu'un... encore une fois, bien sûr, les artistes font ce qu'elles veulent et c'est là tout mon propos. Hein. Ce n'est pas du tout un regard ni puritain, ni, on va dire, simpliste sur ces questions-là. Mais en effet, là, vous parliez de TikTok, faut prendre en compte évidemment ça pour les générations, je dirais les jeunes générations. La musique a un lien, encore une fois, et c'est aussi tout un système, de toute façon, au niveau des réseaux sociaux, de la brièveté et d'accrocher l'œil, donc d'accrocher l'œil et d'accrocher l'oreille. Et pour ça, en effet, là-dessus, le sexe est un bon moteur pour la sexualisation, le côté sexy, disons. Et en effet, il peut y avoir des questions qui se posent. En fait, là encore, c'est une question de discussion. Il ne s'agit pas ni de condamner, ni d'encourager ou quoi, mais c'est vrai que... ça va... En fait, c'est là, pour le coup, je dirais, par rapport à TikTok, parce que vous parliez aussi de la danse, là encore, c'est un aspect de la musique, c'est-à-dire qui aura un lien avec la sensualité, bien évidemment. Et la question qui peut se poser, c'est ça, c'est dans l'hypersexualisation qui rimerait avec saturation, en fait, encore une fois. Et qu'est-ce que ça dit aussi, voilà, de la perception du sexe, de l'hypocrisie aussi par rapport au sexe, je dirais pas de la jeunesse au sens pour parler comme un vieux, mais simplement de voir, voilà, comment finalement c'est ça. Moi, là-dessus, je pose des constats par rapport à, disons, la fin des années 90, début 2000, avec Britney Spears par exemple, et aujourd'hui, en effet, avec Sabrina Carpenter par exemple, les époques ont changé, enfin l'époque a changé, et c'est plus la même configuration et c'est plus les mêmes problématiques qui s'ouvrent à cette question de sexe et musique à travers les réseaux sociaux en particulier, et encore une fois par rapport à l'image aussi, parce que évidemment c'est aussi une révolution, qu'on trouve ça bien ou pas bien, mais en tout cas les réseaux sociaux contribuent à peu près à tout aujourd'hui, y compris à la consommation de la musique. Je dis consommation au sens un peu péjoratif, mais le fait est que ça s'accompagne de l'image, donc des danses, et donc ça, c'est comme ça que je termine le livre, avec l'épilogue.
0: Absolument.
2: Entre Elvis déhanché et aujourd'hui le mode d'emploi en fait d'une danse
0: codée. Rosario Legamari, vous restez avec nous, on va parler cinéma maintenant.
3: Qu'est-ce que c'est que ce truc-là ?
4: Je connais pas, qu'est-ce que c'est ?
5: Oh mais qu'est-ce que c'est ?
6: Qu'est-ce que je vois là ?
7: Mais ça, qu'est-ce que c'est ? Je vais vous expliquer.
8: Pardon.
9: Oui. Salut Nina. Mais merde, hein.
8: Ah ouais, c'est la merde, je suis en retard.
9: Non, je veux dire, pour ce soir, gros merde, ça va être super.
8: J'ai pas mon badge.
9: Aïe.
8: Mais tu veux pas m'ouvrir ?
9: Ah ben non, pour rentrer, faut un badge. Tu l'as pas perdu au moins, hein ? Si tu l'as perdu, faut faire une déclaration, t'imagines, quelqu'un le trouve et badge à ta place. Tous les membres de la Comédie française ont un badge, d'accord ? Parce que s'il y a un problème, ça retombe sur qui après ? Sur Bibi. Moi, je sais pas si à l'intérieur, si tu décides de casser quelque chose, ou pire, de faire un attentat, hein ? Qu'est-ce qui se passe si tu fais un attentat ?
8: Je vais pas faire un attentat.
9: Ben, qu'est-ce qui me le prouve ?
8: Mon téléphone, mon scone.
9: Attends, reculez, madame, reculez ! Sécurité !
10: Qu'est-ce qui se passe ?
9: Eh ben, il y a une dame qui veut rentrer dans la Comédie française.
10: Ah, bonjour, Nina.
8: Bonjour, Pierre.
10: Bah, elle est où, la dame ?
8: C'est moi. Tu peux m'ouvrir, s'il te plaît ?
10: Je suis pas habilité, moi.
9: Et pas habilité, non.
0: C'est donc ce nouveau film intitulé De la Comédie française qui sort dans les salles de Suisse romande cette semaine, à la réalisation Bertrand Huscla et Martin Darondeau, dont c'est le premier long métrage. Dans les rôles principaux, Pauline Clément qui ici crée sa première mise en scène dans un stress total aux côtés d'une bande de bras cassés composée des comédiens Laurent Stocker, Adeline Dermy, Guillaume Gallienne ou encore Séphora Pondy. Distribution issue à 100% de la troupe de la fameuse Comédie française. Alors pour ce film choral, léger, frénétique, vite Langlois s'est demandé si c'était un hommage ou une caricature de la fameuse institution qu'est la Comédie française. Réponse du co-réalisateur Martin Darondeau.
11: C'est peut-être un peu des deux, je crois. C'est en tout cas une comédie qu'on a voulu résolument populaire avec Bertrand Huscla, le co-réalisateur. On avait évidemment un énorme respect pour l'institution. Et en même temps, on voulait raconter une comédie, on voulait de l'autodérision, on voulait pouvoir grossir le trait quand il fallait pour pas que ça soit un documentaire, mais une fiction.
12: Dispute rocambolesque, addition à n'en plus finir de quiproquo, adultère façon Ciel mon mari, classique, de la Comédie française. Ce ne serait pas une déclaration d'amour au théâtre de boulevard ou au vaudeville de Georges Feydeau ?
11: Il y a un peu de ça, oui, je suis d'accord. Il y a une déclaration d'amour même au théâtre en général. Avec Bertrand, on vient de là. Lui, il a fait le Conservatoire National. Moi, j'ai commencé ce métier en faisant de la mise en scène de théâtre. Donc, c'est un endroit qu'on connaît bien avec Bertrand. Donc, les personnages qu'on peut voir dans le film, les régisseurs, les costumières, c'est des personnages qu'on a déjà croisés dans nos vies.
12: Parfois, le grand public peut avoir l'impression que la Comédie française, c'est une institution un peu intouchable, pour initier. Et vous, j'ai l'impression que vous voulez décomplexer ça.
11: Oui, mais en fait, la Comédie française, elle peut avoir cette image-là, et je vous rejoins. Mais sincèrement, quand on en pousse la porte, c'est pas ça. Et quand on rencontre en plus les gens qui la composent, que ce soit les comédiens, les techniciens, les costumières, perruquiers, etc., on se rend compte que pas du tout, ils ont beaucoup d'autodérision, ils ont plein de problèmes du quotidien comme tout le monde. Je veux dire, entre deux scènes de Macbeth, ça regarde les matchs de foot en coulisses. Enfin voilà, il y a un truc très très très vivant.
12: Finalement, Molière, à l'origine de la Comédie française, Ça ne serait pas lui l'inventeur de la pop culture?
11: Bah, peut-être. En tout cas, ce qui est certain, c'est que quand on va voir des Molières à la Comédie Française, moi je suis toujours fasciné à quel point la salle rigole. Moi, ça, c'est un truc qui me bouleverse. Le type était quand même balèze, quoi. Visionnaire, encore aujourd'hui, ses textes résonnent sur la société d'aujourd'hui, c'est formidable.
12: Molière, toujours, dans votre film, Martin Darondeau, vous le faites apparaître sous les gestes du comédien Benjamin Laverne.
11: Ouais.
12: Benjamin Laverne étant le sosie du co-réalisateur du film Bertrand Huskla. Donc, moi, je me suis demandé pourquoi ce dernier, Bertrand Huskla, n'a-t-il pas endossé lui-même le rôle ?
11: Parce que la convention qu'on a voulu poser avec ce film, c'est de dire que c'est un film de troupe, c'est un film avec que des comédiens et des comédiennes de la Comédie Française. Donc, dès lors, Bertrand ne pouvait pas en faire partie, moi non plus.
12: Combien de temps vous a-t-il fallu pour réaliser de la Comédie Française ? Je crois que ça a été plutôt rapide.
11: Ça a été très court. On a tourné le film en 15 journées. Pour donner un peu un ordre d'idée, généralement, un film qui se tourne vite, c'est 25 jours. Là, c'est 15 jours, donc c'est encore plus court.
12: En si peu de temps, qu'est-ce que vous avez dû bâcler ?
11: Rien. Rien, parce que justement, comme on le savait depuis le début, on s'est dit, on va écrire un film court.
12: Alors qu'à la base, ça devait être une série.
11: À la base, ça devait être une série, exactement. La série ne s'est pas faite parce que personne n'en a voulu. Et c'est nos producteurs qui nous ont rappelé 2 mois après en disant, bon, on a un créneau pour tourner à la Comédie Française en juin, on est en février, ça serait quand même dommage de passer à côté de ce créneau. Écrivons un truc, écrivez un truc et on verra bien. Donc on s'est dit tout de suite, ok, on va écrire un film court, on va faire un film d'1h15. Donc on a réfléchi à un truc justement pour pas bâcler.
12: On parle musique ?
11: Ouais, allez.
12: La composition de la bande originale donc de la Comédie Française a été confiée à Clément Ducol. Est-ce que c'était pour son style cartoonesque, clownesque, que l'on retrouve dans le score du dessin animé Linda veut du poulet, que vous l'avez choisi ?
11: Alors c'est très très compliqué, je trouve, de faire de la musique de comédie, parce que c'est comment vous arrivez à montrer que c'est une comédie sans justement trop appuyer.
12: Et il souligne la frénésie de Pauline Clément.
11: Voilà, faut souligner la frénésie, le rythme, mais si vous soulignez les gags, vous mettez un peu trop en exergue qu'il faut rigoler, et ça devient lourd. Donc c'est comment t'es pile au bon endroit, et Clément, je trouve, a trouvé cet endroit judicieux.
12: La Comédie Française a été popularisée sur écran depuis des décennies maintenant. On pense à L'Avare, joué par Louis de Funès. Et à l'inverse, des comédies de cinéma populaire comme Les Visiteurs, Brise de Nice ou Camping, d'après vous, Martin Darondeau, est-ce qu'elles pourraient être jouées par la troupe de la Comédie Française ?
11: Alors, elles ne pourraient pas être jouées dans la salle Richelieu parce que ce ne sont pas des auteurs du répertoire. Maintenant, est-ce qu'on pourrait faire Brise de Nice au théâtre, c'est mauvais. Ça on m'a jamais posé cette question encore. Je suis ravi de devoir y répondre. Peut-être, ça coûte cher en décor hein, pour avoir une machine à vagues sur scène, mais
12: ou les visiteurs.
11: Ou les visiteurs. Modalides en jacouille, j'attends que ça. Hein.
12: Ah oui, pas mal du tout. Qui prête sa voix d'ailleurs dans le film de la Comédie Française.
11: Exactement, oui, tout à fait.
12: Une comédie obtient le statut de comédie culte en grande partie via ses répliques qui traversent le temps. Quelle est la réplique de la Comédie Française qui assurera l'intemporalité du film, selon vous, Martin Darondeau ?
11: Alors, je peux pas, moi, me permettre de dire, je pense que c'est ça, telle réplique ou telle réplique qui va ressortir.
12: Alors, celle qui vous a le plus plu ?
11: Il y a un personnage de régisseur qui explique beaucoup de choses et qui fait de grands discours techniques un peu chiants, mais dont lui est passionné, et il commence toujours ses grandes explications par « pourquoi ?». Et quand il dit pourquoi, on sait que ça va être très long derrière. Et ce simple petit pourquoi me fait beaucoup rire.
0: C'était donc de la Comédie Française avec le co-réalisateur Martin Darondeau qui répondait aux questions de Vitol Langlois. Le film sort en salle ce mercredi 22 juillet. Un petit peu de sexual healing qu'on a évoqué tout à l'heure, Rosario Ligamari. Pour vous remercier d'avoir passé cette heure avec nous, votre livre s'intitule « Sexe et musique » et il a paru aux éditions Le Mot et le Reste. Et il y a plein d'autres choses qu'on n'a pas eu le temps d'évoquer, évidemment,
2: et oui,
0: pendant
2: il est très
0: ce
2: long.
0: Temps. Il est très très long, mais
2: très long.
0: Passionnant avec plein d'images aussi. Voilà. Voilà, je le
2: Merci
0: conseille.
2: Beaucoup.
0: Merci à vous,
2: Merci
0: bonne
2: beaucoup.
0: Suite. Merci.
2: Merci.
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1: Les hostilités se poursuivent entre les États-Unis et l'Iran. Alors que Téhéran a évoqué hier une guerre totale entre les deux pays, Washington a pour sa part annoncé dans la soirée une nouvelle série de frappes contre la République islamique. L'armée américaine a affirmé avoir bombardé des cibles maritimes et des centres de commandement militaire iraniens. De son côté, l'armée iranienne a indiqué avoir visé avec des missiles une base américaine au Koweït. 110 000 signatures pour 6 mois de congé maternité en Suisse. Une pétition a été déposée hier à la chancellerie fédérale. Le texte estime que 14 semaines de congé maternité ne représentent que 98 jours, une période qualifiée de très courte. Les pétitionnaires mettent aussi en avant une meilleure santé pour la mère et le bébé, un lien affectif précoce plus fort et moins de stress pour les familles. Le secrétariat d'État à l'économie se défend des défaillances relevées à propos de son système informatique de versement de l'assurance chômage. Si le BLIC a révélé ce week-end des failles de sécurité pointées du doigt dans un audit sur le nouveau système mis en service par le SECO, son directeur suppléant Jérôme Cosandet a indiqué hier soir dans l'émission Forum de la RTS avoir très bien tenu compte des signaux qui ont été donnés. Avant d'ajouter, on a pris ces recommandations très au sérieux, on a mis nos équipes dessus. C'est parti pour Paléo, la 49e édition du plus grand festival en plein air de Suisse démarre ce mardi à Nyon. Au programme, plus de 200 concerts et spectacles sous une météo qui s'annonce solaire durant les premiers jours de la manifestation. Parmi les nouveautés cette année, la parure de la scène Belleville, apparue en 2022 et entièrement dédiée à la scène électronique. Le site délaisse ses couleurs chaudes pour proposer un univers visuel plus épuré, inspiré de cristaux précieux. Andy Burnham est officiellement devenu Premier ministre hier du Royaume-Uni. Après avoir dévoilé son nouveau gouvernement, le travailliste a promis d'annoncer dès ce mardi des mesures sociales destinées à lutter contre le coût de la vie. Andy Burnham s'est aussi entretenu par téléphone avec Donald Trump. Le président américain a assuré avoir eu une très bonne conversation. Il a aussi indiqué que les deux hommes se rencontreraient dans un futur pas si lointain. En Hongrie, l'ancienne championne d'échecs Judith Polgár ne veut pas du poste de présidente. Celle qui est considérée comme la plus grande joueuse de tous les temps, très populaire dans son pays, a décliné hier la proposition du Premier ministre Péter Maguiar. Le poste de président de la Hongrie est devenu vacant après un amendement constitutionnel adopté la semaine dernière par le Parlement. En football, l'ancien international anglais Kevin Keegan est décédé. La famille du double vainqueur du Ballon d'Or en 1978 et 1979 a annoncé sa mort hier. Il a succombé à un cancer à l'âge de 75 ans. Le soleil continuera de briller ce mardi dans le ciel romand, malgré un faible risque d'averse le matin dans les Alpes et les Préalpes. En pleine, le thermomètre grimpera jusqu'à 28 degrés. 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
5: Bonjour à toutes, bonjour à tous. Nous entamons aujourd'hui la seconde moitié de notre programmation d'été d'RTS Première, programmation dans laquelle on trouve Parlons Franco, comme c'est le cas depuis 11 ans. Eh oui, le temps passe. Avec la fidélité de la RTBF, de RFI et de ICI Première de Radio-Canada, sans oublier celle de France Inter. C'est elle qui nous offre aujourd'hui son document. Un reportage issu de l'émission Interception. Il s'intitule « Jamais sans mon consentement ». Le consentement, c'est un mot simple en apparence, mais qui soulève encore bien des questions dans notre société. Et Sophie Parmentier, journaliste à France Inter, est allée à la rencontre de victimes, d'accusés aussi, et d'experts pour explorer cette notion complexe et ses enjeux. De la salle d'audience aux salles de classe, son reportage nous plonge dans ce débat.
6: Pardon, moi je reviens juste sur un point qui n'est pas forcément hyper limpide. C'est juste que quand une fille dit non, j'ai l'impression quand même que souvent ça sous-entend que c'est...
7: C'est non.
6: Non. D'accord. Ah ouais. Ah, faut bien... Ouais, c'est pas si simple, faut bien choper le truc, hein.
8: Oui ou non ? Deux petits mots de trois lettres, mais qui changent absolument tout. Cette notion de consentement, plus visible ces cinq dernières années sur fond de mouvement MeToo, est devenue centrale avec le procès des viols de Mazan. La condamnation de Dominique Pellicot à 20 ans de réclusion criminelle pour avoir drogué et violé sa femme Gisèle pendant 10 ans, en permettant à de nombreux autres hommes de la violer également alors qu'elle était inconsciente, a ouvert, de façon inédite, un débat sur le sujet. Le consentement pourrait bientôt être inscrit dans la loi, obligeant les agresseurs présumés à apporter la preuve qu'ils ont bien obtenu un accord avant tout acte sexuel.
9: A posteriori, cette personne ne voulait pas avoir un rapport sexuel, moi non plus, je ne voulais pas coucher avec elle. Il s'est trouvé que nous sommes retrouvés enlacés à avoir un rapport sexuel. Mais qu'a posteriori, finalement, c'était une mauvaise idée. C'est quelque chose que nous n'aurions jamais dû faire.
8: C'est une parole rare qu'Interception vous propose d'écouter. Celle des accusés, des victimes, mais aussi des adolescents confrontés de plus en plus tôt à cette notion de consentement. On démarre tout de suite dans les cortèges des féministes et de leur soutien. « Jamais sans mon consentement », c'est un reportage de Sophie Parmentier.

0: Il y a une vingtaine de femmes qui se sont mises en cercle et certaines se tiennent la main en chantant. Sur leurs vêtements, il y en a qui ont accroché un « Merci Gisèle » avec un cœur. De Paris à Avignon, depuis des mois, dans les cortèges féministes, je vois les mêmes slogans. « Mon corps, c'est mon choix ». Éduque tes fils au consentement. Je vais m'approcher d'une jeune fille au visage enfantin. Elle est un peu à l'écart.
1: Debout, debout, debout !
2: Bravo !
0: Est-ce que vous pouvez d'abord me dire, il y a quoi sur votre pancarte là ?
3: Alors, sur ma pancarte, il y a écrit « Il s'appelle Zachary, c'était mon copain, il m'a violée, j'avais 14 ans, la honte doit changer de camp ». Et de l'autre côté, il écrit « Céder n'est pas consentir ».
0: Vous vous appelez comment ?
3: Pauline.
0: Vous avez quel âge aujourd'hui ?
3: J'ai 19 ans, donc ça fait 5 ans. Du coup, j'étais en 3e et c'était mon copain, mon premier copain. Donc ma première découverte de l'amour, on va dire, et des relations sexuelles. Du coup. Au début, ça n'était pas si compliqué que ça, parce que je pense que je ne réalisais pas vraiment ce qui se passait, parce que ça a commencé dès le début de la relation et je suis restée quand même 6 mois avec. Parce que je pense que moi, du coup, je ne savais pas ce que c'était les rapports. Donc pour moi, c'était un peu la norme, entre guillemets.
0: Il avait votre âge ? Il était plus vieux que vous ?
3: Il avait mon âge. Il avait 14-15 ans, pareil. Et je pense que ce qui a été plus dur, c'est du coup la réalisation après. Quand je l'ai quitté, j'ai mis bien 2-3 mois avant de comprendre vraiment ce qui s'était passé. Et réussir à en parler aussi. Parce que quand aucune de tes connaissances n'a eu de relation, etc., et que... pareil, genre le premier petit copain en parlait à ses parents, c'est souvent un peu délicat. Donc je savais pas trop comment en parler. Et après, j'ai mis du temps avant d'accepter aussi le terme viol. Parce que c'est un mot quand même très fort et qui veut dire beaucoup de choses. Donc je pense que le traumatisme, il vient plus du fait que j'ai mis du temps à en parler et que je suis restée seule là-dedans pendant très longtemps. Et que du coup, j'avais peur un peu de toutes les relations que je pouvais rencontrer, quoi.
0: Donc le consentement, c'est un mot qu'il n'a jamais prononcé, et vous non plus ?
3: C'est ça, parce que je pense que déjà, quand t'as 14 ans, le consentement, quand t'as pas de cours d'éducation sexuelle, etc., à comprendre, c'est pas forcément évident, parce qu'il y a beaucoup de personnes qui regardent du porno, dont lui, et c'est vrai que le consentement, on n'en parle pas du tout à cette époque-là.
0: Il regardait du porno, votre petit copain ?
3: Oui, oui, il regardait du porno, après il voulait que j'en regarde, ça a été des abus un peu en tout genre. Quand j'étais pas d'accord pour coucher avec lui, il faisait la gueule, il faisait du chantage en suicide, etc. Donc je pense que la peur, c'était plus dans ses réactions envers lui-même. Dans le sens où si je faisais pas ce qu'il voulait, j'étais un peu la cause de sa mort, quoi. J'ai porté plainte un peu moins d'un an après. Je pense 9-10 mois après.
0: Et il y a eu un procès ?
3: Il n'y a pas eu de procès, ça a été classé sans suite, sans confrontation, etc. Donc c'est vrai que le classement sans suite, je l'ai pris un peu comme on ne te croit pas, t'es pas vraiment une victime aux yeux de la société.
2: Le combat continue, merci à vous.

0: J'ai décidé d'aller voir comment la notion de consentement est enseignée. Ce matin, on va entrer dans un collège de banlieue parisienne, à Saulay-Chartreux, dans l'Essonne, collège Pablo Picasso. J'ai rendez-vous avec une gendarme, adjudante-chef de la maison de protection des familles. C'est elle aujourd'hui qui vient parler de consentement devant les élèves en classe de 3e. Vous venez souvent dans cet établissement ?
1: On essaye d'y venir une fois sur l'année scolaire. On essaye de toucher tous nos collèges du département, au moins une fois l'année. Bonjour.
2: Bonjour.
1: Moi, je suis l'adjointe-chef Mathieu Audrey. Est-ce qu'on vous a dit de quoi est-ce qu'on allait parler aujourd'hui ?
3: Non.
1: Non ? Personne vous l'a dit ? Ok, aujourd'hui on va parler des violences dans l'intimité, qu'on appelle les violences sexuelles, et donc on abordera la notion de consentement. Ok ? Qu'est-ce qui vous vient à l'idée sur ce qui peut être interdit par la loi ?
4: Ben, les garçons qui touchent les corps des filles, sans leur autorisation.
1: Ok, alors je vais rectifier un peu, parce que c'est pas forcément les garçons. Il y a les filles aussi. Donc, quelqu'un qui toucherait le corps de l'autre sans son autorisation. Comment est-ce qu'on appelle ça ? Est-ce que vous savez ?
5: Oui. Du viol.
6: Non !
1: Ah !
6: Le consentement. Non, des attouchements.
1: Ouais, c'est presque ça. C'est... Non, mais attends, attends. C'est un très bon mot, d'accord ? Attouchement, c'est un très bon mot. C'est juste que, au niveau de l'infraction pénale que nous, on utilise, c'est pas tout à fait ça. C'est pas attouchement, on parle d'une...
6: Agression sexuelle.
1: Voilà, d'une agression sexuelle, ok ? Du coup, si on doit faire une définition, on a dit que c'était le fait de...
7: Toucher.
1: Toucher quoi ?
7: Les parties intimes.
1: Très bien, les parties intimes. Sans...
6: Consentement.
1: Son consentement, sans son autorisation. Comment est-ce qu'on sait si la personne, elle est consentante ou pas ?
7: Si elle nous dit oui, bah c'est oui, mais si elle nous dit non, c'est non.
1: Très bien. Donc, je dis oui ou je dis non. Je peux le montrer par des gestes. Et il y a une autre façon aussi de montrer si on est consentant ou pas. Quelle est la façon que vous avez, les jeunes, là, de communiquer aujourd'hui ?
8: Le téléphone.
1: Ah, donc ?
8: Appeler la police.
6: Un appel.
9: Un message.
1: Un message, que ce soit par les réseaux ou autre, hein. D'accord ? Peu importe la manière que vous aurez de transmettre votre accord ou votre désaccord, l'autre sera obligé d'en tenir compte. À partir du moment où vous n'avez pas de réponse, vous devrez prendre cette situation pour un non. Il faudra donc soit renouveler votre question, soit abandonner l'idée. Est-ce que ça va, ça, pour tout le monde ? La définition de l'agression sexuelle. L'agression sexuelle, elle est punie par la justice de 5 ans, c'est pas très ouf mon stylo, et 75 000 euros d'amende pour celui qui ne respecterait pas ça. D'accord ? Quelles sont les autres infractions que vous connaissez qui peuvent être interdites par la loi ?
7: Le viol.
1: Ah, le viol. Qu'est-ce que c'est qu'un viol ?
6: C'est quand il y a une pénétration.
1: Très bien. Donc, effectivement, c'est un acte de pénétration, mais c'est surtout sans, encore une fois, le consentement de l'autre. Donc, on a dit, on peut pénétrer avec le sexe, avec les doigts, avec des objets. Et il y en a bien un autre que j'aimerais qu'on trouve.
6: C'est la langue.
1: Eh oui, la langue. Viol égale début de sanction à 15 ans de prison.
5: Oh my God.
1: D'accord ?
10: Oui. Dans quelques minutes, nous reviendrons à cette notion de consentement et à ce reportage qui pose bien les enjeux du débat. Nous y reviendrons juste après David Noumouami.

0: Est-ce que vous en parlez entre vous, les garçons et les filles, du consentement ?
1: Non, pas trop.
2: Vite fait.
0: Quel âge vous avez tous ?
1: J'ai 15 ans.
2: 15 ans.
1: J'ai 15 ans.
3: J'ai 14 ans. C'est un peu un sujet délicat, en fait, à parler.
1: Bah, je sais pas, c'est gênant de parler des trucs comme ça.
4: Oui.
0: Tu trouves que c'est un peu tabou ?
1: Oui, je dis pas ça devant les filles, je préfère dire ça à mes potes.
0: Et est-ce que vous avez appris des trucs aujourd'hui ?
1: Les lois qu'on devait respecter si la fille elle avait pas de consentement ou des choses comme ça.
5: J'ai appris aussi la différence entre préliminaire et acte sexuel.
6: Bah, par exemple, je savais pas qu'est-ce que c'était une fellation.
5: Mais je pensais que c'était un préliminaire alors que c'est un acte sexuel.
7: Là, on a conscience avec l'intervention de la gendarme que c'est beaucoup plus grave qu'un bisou ou un truc comme ça. Genre, c'est beaucoup plus profond, genre.
0: Est-ce qu'il vous est arrivé d'entendre parler des copains, des copines autour de vous, je dis pas forcément parmi vous, mais qui ont été victimes de violences et qui ont subi des choses sans leur consentement?
1: Oui.
0: Tu peux nous raconter ce que tu as entendu, toi?
1: Bah, c'est qu'en fait, elle était en couple avec un garçon. Et le garçon, il voulait faire avec elle, mais elle était pas trop d'accord. Mais le garçon l'a forcé. Du coup, elle a fait avec lui. Et c'était traumatisant. En plus de ça, si la fille a fait avec le garçon, c'est sa première fois. Après, le garçon, ça se trouve, il va se vanter auprès de ses potes. Après, ça va faire une réputation. C'est trop dangereux.
2: C'est vrai. J'avais une amie avec qui je traînais en primaire. Aujourd'hui, je lui parle encore. Elle est au collège. Bah, ça a mal tourné. Enfin, on l'a filmé pendant qu'elle faisait un rapport, tout ça. Et la vidéo avait beaucoup tourné, du coup. Pendant presque toutes les vacances d'été, elle n'est pas sortie, rien du tout. On lui a envoyé des messages et elle ne répondait pas.
0: Elle a quel âge ?
2: Non, elle a 14. Elle a juste un an de moins que nous. C'est vrai que nous avons une génération un peu fou, quoi. Enfin, ils se filment et tout. Enfin, moi, je prends mon temps. Si la personne voudra, moi, je préfère attendre un peu, que je sois bien à l'aise avec. Et, enfin, en tout cas, je n'ai pas de pression. Enfin, elle ne me prend pas de coups de pression par mes potes ou je ne sais quoi.
0: Tu voulais rajouter quelque chose ?
3: Oui, quand quelqu'un dit non, bah c'est non, et quand quelqu'un dit oui, c'est oui. Parce que ça peut faire des gros dégâts.
0: Est-ce que tu connais des gens qui ont été forcés sans leur consentement ?
3: Oui, ma sœur. Elle est ici, dans ce collège.
0: Elle avait quel âge quand elle a été forcée ?
3: 13 ans, je crois. Oui, elle avait 13 ans.
0: Elle a été forcée par un camarade ?
3: Oui. Par plusieurs, même. Voilà.
8: Je vous montre un film qui est bien évidemment, un film de travail. Écoutez bien. Bien évidemment, vous ne verrez rien, d'accord ? Vous n'entendrez pas de mots grossiers. Vous ne verrez pas de partie intime. Pas besoin de vous montrer une paire de fesses. Je pense que tout le monde sait ce que c'est, d'accord ? Néanmoins, analysez bien la vidéo. Regardez ce qui se passe parce qu'il va y avoir un lien avec les infractions que nous avons vues. Ok ? Allez-y.
9: Je lui avais promis. Excusez-moi, c'est gênant de dire ça. Mais c'est la vérité, je lui avais promis qu'on le ferait pour la première fois ensemble. C'est vrai, j'avais envie. Alors on l'a fait. Et puis, quand c'était fini...
10: Qu'est-ce que c'est ?
11: Bah, je t'ai dit qu'on allait retrouver les copains.
10: Tu m'avais dit qu'il t'avait laissé sa chambre. Vous êtes qui, vous ? Qu'est-ce que
11: tu fais là ? Tu m'aimes, alors tu le fais avec eux.
10: Mais ça va pas, non, mais là... Lâche-moi, mais qu'est-ce que tu as ? T'es fou ! Lâche-moi, non !
11: Hey, tu l'as fait avec moi, tu le fais avec eux.
10: Ah non !
9: C'est pas une question si je lui pardonne ou pas. Il a été condamné parce que j'ai parlé. Et j'ai parlé pour plus être une victime. Plus être sa victime.
0: Qu'est-ce qui vous a le plus marqué dans ce que vous avez entendu et ce que vous avez vu là ?
12: Ouais, moi, ce qui m'a choqué, c'est le viol à plusieurs de la vidéo. Parce que quand tu te mets à la place de la personne, ça fait super mal au cœur.
13: C'est vraiment pas cool.
14: En vrai, c'est choquant parce que là, c'est qu'une vidéo. Mais si ça arrive en réalité, c'est vraiment choquant.
13: Et bah, ça me dégoûte un peu d'être à plusieurs sur la même fille.
15: Même voir des copines de notre âge ou même qui se sont fait violer à 12 ans, 13 ans, c'est dur à entendre parce qu'on a l'impression qu'elles sont brisées toute leur vie en fait. Donc un viol, ça peut vraiment changer. C'est comme être mort de l'intérieur, en fait, un viol.
8: Est-ce que ça va, les jeunes, tout ce que je vous ai donné comme information, là, aujourd'hui?
4: Oui.
8: Oui? Alors, je vous remercie. Merci pour votre participation.
4: Merci à vous.
8: Je sais que c'était pas évident pour vous, que c'est un sujet qui est délicat. Néanmoins, vous avez été à la hauteur de ce que j'attendais de vous. Continuez comme ça et prenez soin de vous.
4: Merci.
8: Ok? Bonne journée, les jeunes. Au revoir. Merci pour l'accueil.
0: L'intervention vient de se terminer. Vous vous adressez à des élèves qui ont presque 15 ans, c'est l'âge de la majorité sexuelle. C'est essentiel pour vous d'avoir ce discours préventif en amont.
16: Je trouve ça important parce qu'on se rend compte que ce sujet, il est très peu abordé, aussi bien par les parents à la maison qui peuvent être embarrassés d'avoir un ado, et même les établissements scolaires sont parfois dépourvus de moyens pour faire ce genre d'intervention. Donc là, la troisième, oui, enfin c'est, je pense qu'il y en a qui trouvent ça tôt encore parce qu'ils sont gênés du sujet, mais pour moi, il est temps de le faire.
0: Vous vous adressez à eux avec des mots très simples, de manière très... cache.
16: C'est important de ne pas cacher les mots. Je ne vais pas dire que je vais être crue dans mes propos, mais juste leur dire la vérité. Donc après, là, ils prennent conscience que c'est important de savoir où est-ce qu'on va, qu'est-ce que je peux faire, qu'est-ce que je dois faire, comment je perçois l'autre aussi. Parce que quand on entend certains élèves, elle dit « moi, je serais capable de dire non, mais il faut aussi que l'autre écoute ». J'ai trouvé ça super, parce qu'en réalité, on a beau dire non du plus fort qu'on peut, si l'autre en face n'entend pas, il fera quand même ce qu'il a envie de faire, qui est illégal.
17: Hey, yo, Slim J.
18: 500 consentements.

0: Dans l'imaginaire collectif, un violeur, c'est souvent un inconnu, armé d'un couteau le soir dans une ruelle. Mais la réalité est totalement différente. Dans 90% des cas, l'agresseur connaît sa victime. Dans la moitié des cas, c'est son partenaire ou un ex-amoureux. Pour les jeunes, c'est la première année universitaire qui reste la plus dangereuse sur les campus. Une étudiante sur 10 est victime d'agression pendant ses études. Sans surprise, 91% des auteurs de violences sexuelles sont des hommes. Même si la justice a évolué, les plaintes restent ultra minoritaires et sont très majoritairement classées sans suite. Les témoignages croisés que vous allez entendre au micro de Sophie Parmentier sont des paroles rares, celles d'un accusé et d'une victime qui est allée jusqu'au procès. Pour protéger son anonymat, nous avons transformé sa voix à l'aide d'intelligence artificielle.
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2: Vous préférez conserver votre anonymat, c'est ça ?
3: Oui, pas de prénom, juste un témoignage.
2: Votre âge peut-être ?
3: 36 ans.
2: Vous avez porté plainte pour viol. Comment c'est arrivé pour vous ?
3: Le moment des faits, j'étais dans une situation de vie qui était un petit peu compliquée d'un point de vue professionnel, personnel, émotionnel. Et j'ai décidé d'aller voir un ami pour, en fait, juste sortir et sortir un peu le bout du nez. Cet ami était quelqu'un que je connaissais de longue date. Et ce soir-là, il a fait que me parler de mon ex-petite amie. Du coup, ça m'a mis encore plus dans une angoisse, vu que psychiquement, j'étais déjà assez atteinte. Et je pensais avoir un peu de réconfort dans une soirée. Ce soir-là, on a bien rigolé. Mais à un moment, ça m'a gonflé. J'ai dit, je prends mes clics et mes claques. Et je rentre chez moi. Il ne fallait pas que je le prenne comme ça. On allait boire un dernier verre dans un autre bar. On boit un verre de gin tonic. Et puis, en même temps, un deuxième verre. Je ne finis pas, d'ailleurs. Et là, il m'embrasse et je me trouve un petit peu à réactive. Je dis pas oui, je dis pas non. Je comprends pas trop. De toute façon, j'étais triste ou j'étais bourrée. C'est vraiment le terme. Et là, je me souviens qu'il envoie un message à mon ex qui dit « Je gère ton ex, connard ». L'autre lui dit « Bonne chance ». Et le premier souvenir que j'en ai, on est chez moi. Donc, j'ai pas de temporalité du trajet. J'ai pas de temporalité de comment on est arrivé chez moi. Alors, sûrement, on va faire l'avocat du diable. J'ai dit, on va chez moi boire un dernier verre. Ce qui me ressemble pas mal parce que c'est un ami à moi. C'est quelqu'un en qui j'ai confiance. Et vu dans l'état où j'étais, il n'allait pas mieux que je rentre toute seule à la maison, où il fallait me mettre dans un taxi. Et le premier souvenir que j'ai, c'est de me sucer. Je dis non. Le deuxième, il est en moi. Il est sur moi. Et je lui dis non. Je ne veux pas. Je ne peux pas. Et le troisième, c'est pourquoi tu m'as fait ça, en fait. Et je me retrouve pleurée et tremblante dans mes draps. Alors le problème, dans tout ce que je vous raconte des trois flashs, c'est que je n'ai pas de temporalité. Je ne sais pas ce qui m'a fait. Je ne sais pas combien de temps ça a duré. Et on se réveille le matin et je ne comprends pas ce qui se passe. Il est enlacé autour de moi. Il a la main sur mes seins. Et je me dis, mais je ne comprends pas. Je ne vais pas crier au viol parce que j'ai mis beaucoup de temps à dire le mot viol. J'ai même encore du mal à le dire actuellement parce que je n'avais pas envie d'être victime.
2: C'était il y a combien de temps ?
3: C'était il y a presque 5 ans.
2: Et pour vous, c'est toujours aussi douloureux ?
3: Je n'ai toujours pas envie d'y croire. En fait, j'ai essayé de comprendre pourquoi on faisait ça. J'ai essayé de comprendre le fonctionnement. J'ai essayé de me dire, peut-être que j'ai fait quelque chose. Peut-être que c'est de ma faute. Je n'arrive pas à comprendre. Qu'on soit en état d'ébriété, certes, on dit non. Comment on peut être plus clair ? Je pense que je ne peux pas être plus clair que ça. Donc, abuser de quelqu'un et de son état psychique et physique, en fait, il n'y a pas de consentement. Il n'y a rien. On n'écoute pas mon consentement, c'est mon corps. Et puis, on a abusé de tout. Et puis, on a pris une partie de moi, en fait.
2: Vous pleurez souvent encore, 5 ans après ?
3: ça fait trop mal.
2: J'ai coupé le micro, je vais vous laisser sécher vos larmes.
3: Merci à vous.

0: Au palais de justice, le jour du procès, il y a deux victimes sur un banc face à la cour criminelle. La deuxième décrit un viol par surprise, une nuit de fête, alors qu'elle s'était endormie en état d'ivresse. Elle aussi était amie de l'accusé. J'ai suivi ce procès pendant plusieurs jours, micro coupé, dans la salle d'audience. Le dernier jour, lors d'une pause, l'accusé a accepté de me livrer sa version.
1: On s'assied ici ?
2: Oui.
1: On est dans une salle juste à côté de la salle d'audience où vous venez d'être interrogé pendant plusieurs heures par la cour.
2: Ouais, ah ouais. Mais c'était long, mais c'était bien de pouvoir dire ce qu'on avait à dire.
1: D'abord, est-ce que vous êtes d'accord pour qu'on donne votre prénom ? Est-ce que vous préférez rester totalement anonyme?
2: Je vais rester anonyme. Je vais vous dire que j'ai 32 ans aujourd'hui et que je travaille et que j'habite à Paris.
1: Est-ce qu'on peut dire une profession?
2: Je suis et journaliste et je travaille en tant qu'attaché de presse et je travaille aussi dans l'écriture de scénarios. Je suis surtout beaucoup baroudé. Voilà.
1: Aujourd'hui, vous vous retrouvez accusé devant une cour criminelle. Deux jeunes femmes ont porté plainte contre vous. Elles vous accusent de les avoir violées. Elles étaient toutes les deux vos amies, des amitiés commencées à l'adolescence. Elles dénoncent des faits à deux moments distincts, dans des endroits distincts pour chacune, avec plusieurs mois d'intervalle. Toutes les deux étaient ivres au moment des faits. L'une dormait. Vous ne vous êtes pas rendu compte qu'elle n'était pas consentante. Qu'est-ce que vous dites, vous ?
2: Il y en a une qui s'exclut de fait puisque la question du consentement ne s'est pas posée puisqu'elle a, je lui ai demandé plusieurs fois si elle était consentante avant qu'on ait ce rapport puisque c'est même elle qui me l'a demandé et je lui ai demandé trois fois si elle était d'accord, elle m'a dit oui, je lui ai demandé deux fois encore si elle était sûre de ça. Dans ce cas dans ce cadre d'affaires, oui, c'est en plus c'est parole contre parole parce que c'est les dires des uns et des autres. Et la deuxième personne, vous disiez qu'effectivement elle était endormie. Les faits qui se sont déroulés, c'est nous étions alcoolisés, on dormait ensemble. Et le souci, c'est que cette personne ne voulait pas avoir un rapport sexuel. Moi non plus, je ne voulais pas coucher avec elle. Il s'est trouvé que nous sommes retrouvés enlacés à avoir un rapport sexuel. Mais qu'a posteriori, finalement, c'était une mauvaise idée. C'est quelque chose que nous n'aurions jamais dû faire. Et j'ai estimé, parce que je suis un garçon de ma génération, que c'est peut-être moi qui avait engagé ce rapprochement. Après, voilà, on était tous les deux au moment où mes souvenirs sont clairs. Nous sommes deux personnes enlacées, en train de nous embrasser, nous caresser. En ces termes-là, la notion de consentement est pour moi acquise.
1: C'est quoi pour vous le consentement ?
2: En fait, je vais faire une réponse de Normand. C'est les deux, parce que le consentement, c'est quelque chose de très clair. C'est oui, veux-tu avoir un rapport sexuel ? Oui ou non ? Est-ce que tu es en capacité ? Est-ce que ta réponse est influencée d'une quelconque manière ? Ensuite, évidemment. Il y a toujours ce côté délicat, notamment qui est très très compliqué à mettre en évidence à un moment où on a des caresses, des échanges. Et quand on est avec des gens qu'on connaît, on ne va pas forcément formuler et il peut y avoir des mésinterprétations. À aucun moment, elles m'ont dit non clairement.
1: Ces deux jeunes femmes présentent des symptômes de stress post-traumatique. Elles disent que vous les avez détruites. Comment vous réagissez à ces mots ?
2: Ça m'a immensément peiné. Il y a une souffrance derrière ça qui fait mal à beaucoup de gens. On parle évidemment du stress post-traumatique des plaignantes. Moi, j'ai fait la procédure depuis quasiment 5 ans. C'est un enfer. C'est un enfer parce que c'est une remise en question constante de comprendre où est-ce qu'on a merdé, de comprendre qu'est-ce qui a pu se passer et qu'est-ce qui peut se passer dans la tête des gens.
1: Vous avez dit à l'une d'elles, c'est comme un viol. mais vous estimez que vous n'avez pas commis de viol.
2: J'ai dit c'est comme un viol, ce n'en est pas un. Et malheureusement, la limite est très fine.
1: Dans quelques heures, vous risquez de partir en détention, les menottes au poignet. Vous risquez 20 ans de réclusion criminelle. Qu'est-ce que vous ressentez ?
2: J'ai un peu... Enfin, ce matin, j'avais vraiment très très peur.
1: Mais au fond de vous, vous vous sentez pas du tout coupable ?
2: Non, je me sens coupable d'avoir fait du mal à des gens. Je me sens coupable qu'on s'est fait du mal. En revanche, je suis absolument pas coupable des faits qui me sont reprochés. Et c'est vertigineux. Et la cascade est effroyable. On part de... Nous partîmes d'une ambassade au milieu de la nuit et on en finit à risquer 20 ans de réclusion criminelle à perpétuité. Voilà.
1: On doit retourner à l'audience pour la fin des plaidoiries de votre avocate de la défense, et puis ce sera le verdict ce soir. L'accusé repart vers la salle d'audience où on peut pas rentrer. Fin du procès dans quelques heures avec le verdict qui risque d'être annoncé tard ce soir.

0: Dans la soirée, la cour criminelle rend son verdict, 7 ans de prison.
1: On se met sur ce banc un peu à l'écart de la salle.
2: Je suis Robin Binsard, avocat au barreau de Paris, pénaliste.
0: Dans cette affaire, vous

0: rarement des témoins, alors se présentent à chaque fois dans ces débats à l'audience des questions très importantes sur des preuves subjectives, sur des preuves rapportées par des experts, par des confidents, par des médecins. Et ce sont donc des débats extrêmement difficiles, éprouvants, dans lesquels, on le sait, la vérité est parfois plurielle. Parfois, une situation va être analysée comme un viol par une personne. Et l'autre, celui qui sera l'accusé, pourra contester cette qualification en disant que, dans son ressenti des choses et compte tenu du déroulé des faits, selon son analyse, il ne peut pas y avoir de viol parce qu'il n'y a pas d'élément intentionnel. Vous avez sûrement lu l'ouvrage de Karine Tuile, Les choses humaines, qui met, je crois, cette question de la subjectivité et de la perception du récit au cœur de ces dossiers de viol.
1: Et très souvent, quand vous êtes en défense, j'imagine que vous défendez des hommes qui nient les viols.
0: Alors d'abord, tous les accusés ne contestent pas les faits. Il m'est arrivé, comme je pense à chaque avocat qui intervient dans ce genre de dossier, parfois aussi d'intervenir pour des hommes ou des femmes qui plaident coupables. Il m'arrive aussi de défendre des individus qui sont coupables et qui contestent. Il m'arrive également, et je le dis fréquemment, et je pèse mes mots, fréquemment, de défendre des individus qui sont accusés à tort. J'ai en tête un dossier dans lequel nous avons établi, grâce à du bornage téléphonique, que celle qui se présentait comme une victime n'avait jamais, jamais, jamais rencontré celle qui est présentée comme l'auteur d'un viol. Cette accusation, c'était une pure calomnie. Eh bien, cet homme-là a pris 18 mois à être innocenté par l'institution judiciaire, à l'issue d'une instruction éprouvante. Ces situations-là, elles existent aussi.
2: Alors, je suis Gwenola Jolicos, je suis magistrate depuis plus de 30 ans et je suis aussi première présidente de cour d'appel, c'est-à-dire que j'assume la gestion et l'animation des tribunaux et cours pour que l'institution fonctionne au mieux au service des citoyens.
3: Et depuis des années, vous êtes pleinement investie contre les violences faites aux femmes, à la fois dans votre carrière de magistrate, vous avez aussi été directrice de cabinet à un secrétariat d'État des droits des femmes sous la présidence de François Hollande. Vous êtes à 200% sur ces questions depuis longtemps. Est-ce que, Gwenola Jolicos, vous estimez que le consentement est assez bien pris en compte par la loi aujourd'hui ?
2: Alors, l'institution judiciaire a évolué dans son analyse des situations. Alors les femmes sont écoutées, elles l'ont toujours été, elles sont peut-être mieux écoutées parce que l'on comprend mieux ce qu'elles disent, parce que nous avons les moyens d'analyser leurs propos. Je parle par exemple de l'emprise, de la mémoire dissociative, du psychotrauma.
3: Est-ce qu'il n'y a pas eu trop d'affaires parmi celles que vous avez jugées vous-même, pour lesquelles vous avez été confrontée à la parole de l'un contre la parole de l'autre, un manque de preuves, et où peut-être vous, magistrate, vous avez été démunie dans ces dossiers de viol?
2: Alors, je suis assez opposée à cette notion de parole contre parole. Être magistrat, ça n'est pas simplement écouter l'un, puis écouter l'autre. C'est aussi avoir une analyse de la situation qui vous est présentée. Et je crois qu'il est du rôle de la Cour, non seulement d'écouter, mais ensuite de contextualiser, de comprendre que ça n'est pas simplement une situation qui nous est décrite, mais en réalité, un système. Tout ça est adossé à la culture du viol, au patriarcat, à la domination des femmes. Et c'est ça qui change tout.
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5: Le mouvement MeToo et le procès des viols de Mazan, ces derniers mois, ont relancé le débat. Faut-il ou non inscrire le consentement dans la loi française en s'inspirant de la législation d'autres pays ? En Suède, il faut depuis 2018 un consentement verbal ou physique. En Espagne, un rapport sexuel sans consentement explicite constitue un viol depuis 2022 et la loi dite « solo si es si », seul un « oui » est un « oui ». Mais le meilleur exemple, c'est le Canada, avec un consentement défini par la loi qui doit être donné, je cite, « librement et avec enthousiasme, continu, précis, requis pour chaque activité et éclairé ». Des notions martelées à grand renfort de campagnes d'information.
6: En bref, ce qu'il est important de savoir sur le consentement. Tout le monde a le droit de dire non à n'importe quelle demande, à n'importe quel moment. Même si on a dit oui au début, même si on est nu, même si t'as déjà dit oui une fois, ça veut pas dire que t'as dit oui pour les autres fois. Même si l'autre personne

0: Sam t'achète des fleurs, te paye une sortie ou t'amène dans un champ de pâquerettes avec des pouliches qui jouent de la clarinette.
1: Bonjour Éléonore Nouel.
2: Bonjour, donc je suis Éléonore Nouel, je suis chercheuse en sciences sociales et cofondatrice de l'association Sexe et Consentement.
1: Est-ce que vous m'entendez bien ?
2: Je vous entends très bien.
1: Parce qu'il y a l'Atlantique qui nous sépare, vous êtes au Canada ?
2: Absolument, à Montréal.
1: Dans ce pays où le consentement est inscrit dans la loi, et quand vous vous êtes installée à Montréal, vous avez découvert en fait un autre regard sur le consentement ?
2: Quand j'ai déménagé pour la première fois au Québec en 2013 pour mes études, en fait, ma réaction initiale, ça a été de dire « Oh, mais je ne vais pas demander la permission à chaque fois que je veux prendre la main de quelqu'un, je ne vais pas signer un contrat à chaque fois que je veux embrasser quelqu'un. » Je me suis rendu compte que ces situations que je trouvais drôles la première fois qu'on m'y a exposé étaient en fait vraiment pas drôles. Et que demander le consentement est absolument essentiel et j'ai pris la mesure en fait de ce que ça voulait dire.
1: Le Canada est le premier pays au monde à avoir placé le consentement au centre de sa définition pénale du viol. Ça change quoi à vos yeux ? Ça change tout par rapport à la France ?
2: Alors, je pense que c'est important de le mentionner parce qu'aujourd'hui en France, le viol c'est juste le fait de pénétrer sans l'accord de la personne, certes, mais avec la notion de violence, de coercion, de menace, de surprise. Placer le consentement au cœur de la définition du viol, pour moi, c'est surtout rappeler que c'est ça l'enjeu principal. C'est pas de savoir comment est-ce que l'acte a été perpétré, comment est-ce qu'on en est arrivé là. C'est de s'assurer qu'on a demandé le consentement. Et en fait, développer un imaginaire positif autour du consentement, développer une culture du consentement pour lutter contre et remplacer finalement la culture du viol.
1: Pourquoi faut développer un imaginaire autour du consentement ? Parce qu'il n'existe pas ?
2: Quand on regarde la plupart des films, des grands classiques, on va dire, on va se retrouver avec beaucoup de scènes où, en fait, l'histoire typique, c'est un mec qui va aller draguer une fille et qui va insister, et à la fin, elle va être folle amoureuse de lui. Je pense, par exemple, à Star Wars, où on retrouve Han Solo qui accule Princesse Leia dans un coin de vaisseau spatial. La meuf, elle est dans l'espace, dans un vaisseau spatial. Elle lui a dit non 15 fois, il la plaque contre un mur et là, finalement, ils sont amoureux. Je trouve que c'est tellement ridicule comme scénario et pourtant, c'est ce qu'on retrouve dans énormément de films. Et donc, des scènes où on demande le consentement, où le non-consentement est respecté ou alors où le consentement enthousiaste est donné, on n'en a pas énormément. On en a de plus en plus, ça c'est super. Je pense à des séries comme Sex Education... Mais avant tout ça, je pense qu'il y avait vraiment peu de représentations positives de demander le consentement.
1: Pour changer les représentations, l'association Sexe et Consentement parle d'abord aux jeunes. Cet après-midi, à Noisiel, en banlieue parisienne, c'est Marine Gianfermi qui discute avec des lycéens autour d'un stand rempli de cartes pop et de préservatifs colorés avec des messages explicites sur le consentement.
3: Souvent, on nous dit, je ne sais pas si vous êtes d'accord, mais vous pouvez dire si vous n'êtes pas d'accord, que le consentement, parfois, quand on le demande, ça casse l'ambiance.
4: C'est vrai que j'ai souvent entendu dire ça. Ouais.
5: C'est vrai, je suis d'accord avec ça.
3: Et vous trouvez que ça casse l'ambiance, du coup, parfois, c'est difficile à demander ?
4: Non, moi, personnellement, je ne pense pas. Enfin, je pense que c'est normal et que c'est nécessaire même.
3: Les cartes postales qu'on vous propose là sur le stand, c'est des cartes avec des messages de consentement dessus. Donc c'est des messages pour demander le consentement. On va avoir des questions de type « tu te sens comment ? T'as envie de quoi avec moi ?» Donc ça, c'est juste une phrase qu'on peut poser pour demander le consentement. En fait, vous voyez, c'est assez naturel, c'est assez simple à poser comme question. Moi, ma préférée de toutes les cartes postales, c'est « si tu veux plus, on peut jouer à Mario Kart aussi
4: ». Elle est pas mal, oui.
3: Elle est drôle, non ?
5: Elle est pas mal.
3: Bon bah voilà, là on propose une alternative qui est sympa, c'est on peut jouer à Mario Kart, mais ça peut être bah si tu veux pas, on peut aller manger des frites, on peut aller se prendre un kebab. Et après on a d'autres cartes, comme ça te chaufferait qu'on teste ça ensemble. Est-ce qu'on continue ou est-ce qu'on change de position ? T'auras envie qu'on fasse quoi toi ? Toi tu te sens comment ? T'as envie de quoi avec moi ? Voilà, des questions assez ouvertes et assez simples à poser, c'était le principe.
1: Est-ce que vous aviez souvent vu des messages comme ça, les garçons ?
6: On nous a souvent fait de la prévention, mais jamais à ce point-là. Mais ça fait jamais de mal d'en parler.
4: Pour moi, ce genre de phrase, c'est normal. Et c'est bien qu'il y ait des messages de prévention comme ça.
1: Vous avez quel âge tous les deux ?
4: Moi j'ai 17 ans et lui il doit en avoir 16.
6: J'ai 16 ans et bientôt 17.
1: On peut vous demander vos prénoms ?
6: Moi je m'appelle Arthur.
7: Je m'appelle Gabriel.
1: Vous avez des amoureuses ou des amoureux ? Pas encore, vous en avez eu ? C'est un peu indiscret comme question.
4: Non, j'ai pas d'amoureux, mais oui, je suis sorti avec une fille il y a quelques années.
1: Et alors là, c'est des préservatifs particuliers avec des messages aussi autour du consentement.
3: On a effectivement différents messages qui sont imprimés directement sur le préservatif. Le principe, pourquoi on le fait, ça permet de se rappeler, de poser la question juste avant d'entrer dans des actes intimes. Mais ça permet aussi de recentrer la relation sur la question du consentement. Nous, en tant qu'association, on porte d'ailleurs un plaidoyer qui consiste à rendre obligatoire des mentions légales relatives au consentement sur les produits de vie intime et sexuelle. Donc qu'est-ce que ça veut dire ? Ça veut dire que par exemple, sur les préservatifs, mais aussi sur les publicités des applications de rencontres.
6: Honnêtement, je préfère ça que juste des préservatifs où il y a écrit la marque en gros. En plus, ça nous force à réfléchir et à demander à l'autre aussi si elle est d'accord, oui ou non. J'aime bien le bleu où il y a écrit « t'as demandé avant » parce que c'est explicite. On sait comme ça, direct, on doit demander avant de l'ouvrir. Celle-là aussi, elle est pas mal. Sans oui, c'est non, parce que si la personne n'a pas dit oui, bah pas de consentement. Et du coup, on ne l'ouvre pas non plus. Après, je sais pas ce que t'en penses, toi.
4: Moi, je suis complètement d'accord avec lui. En fait, par rapport aux droits des femmes, par exemple, c'est des questions qui évoluent encore et qui ont évolué au fil du temps. Mais ça se fait pas comme ça, c'est des choses qui changent avec les générations, les normes de la société et autres. Mais oui, moi, je suis persuadé que plus le temps va passer et plus on va tendre à ce que le consentement, ça aille de soi, comme j'aimais le dire tout à l'heure, et que ça soit quelque chose de normal.
8: Jamais sans mon consentement, c'est un reportage de Sophie Parmentier, prise de son Thomas Robin, réalisation Gaëtan Colli, attaché de production Martine Messonnier, mixage Cédric Chatelus.
9: Première diffusion de ce reportage, c'était en mars dernier chez notre partenaire France Inter.

Zoé Mé, c'est elle, avec cette chanson qui représentait la Suisse à l'Eurovision en 2025 et qui était arrivée 10e du concours. Vous vous souvenez sans doute de la très bonne impression qu'elle avait fait au jury professionnel. Malheureusement, les voix du public lui ont été moins favorables, mais on a tout de même de quoi être fier. Avant de se quitter, un mot sur ce qui va nous être proposé demain. C'est un sujet qui nous sera offert par RFI. On file en direction des infos, on le fait avec le collectif français Bon Entendeur, qui reprend l'un des titres phares d'une artiste québécoise, Isabelle Pierre. Le temps est bon.

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en fait, c'est de la chimie. Il y a aussi le plaisir, hein. La dépense.

0: avoir des événements qui permettent aux coureurs de courir localement.
1: Alors ce développement que vous avez décrit ne se fait pas non plus sans remous, vous le savez, notamment en France.
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3: 10e nuit consécutive de bombardements américains en Iran. L'armée des États-Unis a annoncé cette nuit avoir visé des centres de commandement militaire et des cibles maritimes de la République islamique. La République islamique qui a pour sa part revendiqué des attaques sur des installations de repérage américaines à Bahreïn et au Koweït. En parallèle, les gardiens de la Révolution, l'armée idéologique iranienne, ont affirmé avoir arrêté deux pétroliers qui circulaient dans le détroit d'Ormuz. Les États-Unis vont imposer 50% de droits de douane supplémentaires sur de nombreux produits canadiens. Donald Trump a signé hier un décret en réponse au traitement discriminatoire du Canada sur les produits américains. Ces nouvelles taxes, qui doivent entrer en vigueur dans un mois, s'appliqueront notamment au vin, au ciment ou encore aux crosses de hockey sur glace. De son côté, le Premier ministre canadien Mark Carney s'est dit prêt à intensifier les discussions avec Washington pour résoudre ce différend commercial. Les pollutions à l'ozone deviennent toujours plus marquées en Suisse. Avec les vagues de chaleur qui se succèdent, le problème des concentrations d'ozone dans la troposphère, la couche la plus basse de l'atmosphère, grandit. Selon l'Académie suisse des sciences naturelles, la valeur limite de l'ozone proche du sol est aussi régulièrement dépassée en été. La Suisse mesure depuis 100 ans les quantités d'ozone dans l'atmosphère. Elle détient la plus longue série de mesures au monde. Un ancien député UDC au Grand Conseil argovien risque la prison à vie. C'est du moins ce qu'a requis le ministère public argovien contre cet homme de 57 ans accusé d'avoir drogué et abusé sexuellement plusieurs femmes, dont une mineure. En détention depuis 2023, l'ex-politicien fait l'objet d'une longue liste de chefs d'accusation. Multiples tentatives d'assassinat, multiples viols aggravés, multiples agressions sexuelles aggravées, multiples actes sexuels avec des enfants ou encore attentats à la police. Des frappes ukrainiennes ont fait au moins 6 morts hier dans la région russe de Belgorod. Le gouverneur local l'a annoncé sur la messagerie Telegram. Selon lui, 23 civils ont aussi été blessés. De leur côté, les autorités ukrainiennes ont fait état d'au moins 8 morts et d'une quarantaine de blessés dans des attaques russes qui ont touché plusieurs régions. C'est mercredi que la galerie du Louvre, où a eu lieu un spectaculaire cambriolage en octobre dernier, doit rouvrir. Une source proche du dossier a confirmé hier une information du quotidien français Le Parisien. Selon cette source, il n'y aura toutefois pas de vitrine ni de bijoux exposés dans cet espace du célèbre musée parisien. La galerie aura vocation à retrouver sa fonction originale du XVIIe siècle, à savoir celle d'une galerie d'apparat. En tennis, toutes les joueuses qui souhaitent évoluer sur le circuit WTA doivent désormais se soumettre à un test de genre. Le circuit principal féminin s'aligne ainsi sur la position du CIO, le Comité international olympique. La nouvelle directive entre en vigueur ce mardi. Le soleil continuera de briller ce mardi dans le ciel romand, malgré un faible risque d'averse le matin dans les Alpes et les Préalpes. En pleine, le thermomètre grimpera jusqu'à 28 degrés.
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0: Bonjour et bienvenue dans les Décodeurs sur RTS Première. Pendant que toute l'équipe profite encore un peu des vacances, avec Samuel Morier-Genoux, eh bien nous on continue de faire revivre quelques beaux moments de cette émission. Cette semaine, nous sommes de retour au Théâtre de Carouge pour une série d'émissions enregistrées au moment d'un passage de témoin important dans la vie du théâtre, puisque la direction changera en 2027. On recevait en début de semaine Jean Liermier, directeur en place à Carouge. Bonjour Jean Liermier.
1: Bonjour.
2: Bonjour.
0: À vos côtés, trois décodeurs, une décodeuse, Nathalie Devantet, bonjour.
3: Mais bonjour à tous. Bonjour
0: Frédéric
3: Marie.
0: Gérard.
4: Bonjour.
0: Éric Constantin.
5: Bonjour, bonjour Marie.
0: Et Nicolas Haut.
6: Bonjour.
0: Jean Liermier, vous avez dirigé donc ce théâtre durant, ça fera 19 ans quand vous partirez, si j'ai bien compté. Si vous deviez choisir un moment, une anecdote pour illustrer les années que vous avez passées ici, ce serait laquelle ?
7: Ah, probablement le moment où on a reçu...
8: Bah, lundi déjà, hier.
7: Oui.
8: L'enregistrement d'hier, c'était quand même quelque chose pour vous. Hein,
7: c'était quelque
8: vous
7: chose parce que j'étais ému et parce que j'étais intimidé aussi par votre présence. Et que c'était mon premier jour de répétition de la pièce Tartuffe de Molière qui sortira début mars. Oui. Donc voilà, c'est toujours des jours un peu particuliers. Mais je dirais que c'est le moment où il y a eu un référendum au moment pour la reconstruction du théâtre de Carouge. Donc il a fallu faire campagne, c'était âpre, je ne suis pas un homme politique, on se prend des coups dont je ne pensais même pas qu'on puisse se les prendre, et qu'on ne maîtrise pas tous les événements. Et que souvent, j'ai regretté que dans les discussions ou dans les débats, ne se posent pas des questions de fond sur la présence du théâtre, sur qu'est-ce que ça rapportait, et quelle vie finalement on voulait pour nos concitoyennes et concitoyens. Et que ça a été un combat âpre, mais que jamais j'ai imaginé qu'on puisse le perdre. Et que c'est autour de moi que j'entendais des gens qui disaient « mais c'est pas gagné, ça va être sur le fil, c'est compliqué ». Et moi, j'étais mais vraiment dans ma conviction profonde que de toute façon, c'était une histoire de vie ou de mort, pas forcément la mienne, mais celle de l'institution. Et donc, je me suis engagé dans le combat avec toute l'équipe, avec les architectes, avec quasiment tous les partis de la ville de Carouge, puisque c'était un référendum communal. Et le moment où on nous a annoncé que finalement le référendum était gagné, et puis à 67%, c'est-à-dire qu'il n'y avait vraiment pas photo, je me suis enfermé dans la salle et j'ai pleuré. J'ai pleuré pendant une demi-heure sans pouvoir m'arrêter. Et c'est là que j'ai réalisé à quel point ça avait été dur, à quel point ça avait été compliqué, à quel point finalement ça m'avait atteint à l'intérieur de moi. Et que dans le combat, voilà, on y va, on réfléchit pas, on croit, on essaye de convaincre parce qu'on a la conviction que c'est nécessaire. Et que là, j'ai pu mesurer, et après, avec les équipes, les étreintes, de pouvoir se dire, ben voilà, les gens nous ont fait confiance. Ça a été un moment clé et pivot dans mon parcours de ces 18 ans, un peu plus de 18 ans au Théâtre de Carouge.
0: Et la suite, Jean Liermier, là on parle d'une anecdote qui donc illustre vos 18 ans ici au Théâtre de Carouge. La suite, elle se présente comment pour vous ?
7: Comme ce petit bout de papier que j'ai devant moi, c'est-à-dire une page blanche. Je ne sais absolument pas encore ce que je vais faire à partir de janvier 2027. Et en fait, je ne veux pas le savoir. D'une part parce que je crois que pour mon équipe, pour le public, pour Jean Bellorini, mon successeur, c'est important que je reste présent et disponible dans cette période de transition. Et que si je me mets à rêver ou à gamberger sur un autre projet et à la réalisation d'un autre projet, je ne serai pas complètement à mon affaire ici au Théâtre de Carouge. Et que on n'a pas fait tout ça pour ne pas prendre soin de ce moment particulier qui est le passage de relais. Et que je me dis, j'ai eu des étoiles alignées dans mon parcours professionnel et dans ma vie, j'ai eu de la chance. Je vois pas pourquoi ça continuerait pas. Et puis, de me dire que peut-être, et c'est la première fois de ma vie que je pense à ça, que peut-être ça ne sera pas du théâtre, parce que je suis tombé dedans quand j'étais tout petit et que ça a toujours été ma colonne vertébrale, de me dire peut-être que ça sera autre chose, je ne sais pas. Fort de toutes ces 35, 40 ans de pratique et d'expérience, ça ne m'empêche pas de dormir. Et c'est plutôt une ouverture en me disant, je repars à l'aventure et on verra bien et j'essaierai. J'ai jamais été carriériste. J'ai toujours été essayer d'être honnête et juste à l'endroit où j'étais. Et que je me dis, on verra bien. Mais là, je pense que on sent le moment où on se dit ça y est, je peux lâcher. Et pour le moment, voilà, il faut que j'y sois. Et puis il y a quand même une année complète avec des spectacles, avec des artistes, avec des créations où il faut être là, où il faut être présent, où il faut motiver, où il faut, voilà, où il faut créer, faut gérer le guignol. Il faut être présent. Et puis, c'est aussi l'intensité du moment partagé avec mon équipe que je chéris tant, et de pouvoir profiter de chaque instant. Parce que la vie m'a appris qu'elle était courte, qu'elle s'arrêtait, et que c'est ça qui rend dense les moments qu'on arrive à vivre ensemble. Et je suis extrêmement heureux de vivre ce mardi avec vous.
1: Oh, c'est... un talent.
0: Oui, et la programmation, c'est vrai. On va peut-être trouver un petit moment pour en parler de cette programmation. Mais si jamais, hein, vous trouvez toutes les informations en théâtredecarouge.ch. La suite. On reprend notre fil rouge de la semaine, là où on l'a laissé hier avec Nicolas Haut, qui était le premier à nous livrer son sketch sur la question du pécula. Vous nous avez dit en substance, Nicolas, qu'un pécula, c'est avoir une légère préférence pour un membre de son équipe. Aujourd'hui, on va écouter un deuxième sketch sur la question. C'est celui qu'a écrit Frédéric Gérard. Il l'interprète ici avec l'aide de Nathalie Devantet et Nicolas Haut.
2: Ah, une bonne petite partie de Scrabble, ça fait toujours plaisir, hein, Josiane ?
4: Ah ben oui, c'est top, hein, dis ?
5: Ouais, c'est chouette, ouais.
2: Bon, tout le monde a ses 7 lettres ?
4: Oui, c'est bon, chérie.
5: C'est ok pour moi, ouais.
2: Allez, je commence. R-M-O-Z-T-R-U, Rmostru.
4: Eh ben, Rmostru, et tu commences fort, mon chéri.
2: Ah
4: hein
2: bah ouais, hein. 7 lettres posées, donc 50 points, plus 10 pour le Z, 3 pour le M, 67 points en tout.
5: Ouais, mais ça existe, Rmostru
2: Mais bien sûr, Rmostru. Tout le monde sait ce que c'est.
4: Oui, enfin bon, tu peux regarder dans le dictionnaire si tu veux.
5: Non, mais je vous fais confiance, mais bon.
4: Bon, allez, à moi. Alors, T-N-O-B-B-R-A, Tnobra, voilà.
2: Attends, t'es sûr que ça prend deux B, Tnobra, mon amour ?
4: Bah, sûre et certaine, attends. Donc, ça fait 50 points, plus 2 B, 56, plus le reste... 60 points.
2: Ah oh, c'est un bon début, ça, mon amour. Hein.
5: Non, mais attendez, Tnobra, c'est quoi Tnobra?
2: Paul, Tnobra, Tnobra droite, Tnobra gauche.
4: Hey, tu vois, Paul, moi, je crois que tu lis pas assez. Il faut lire plus.
2: Mais oui, t'as vraiment pas beaucoup de vocabulaire. Lis plus. Bon, allez, c'est à toi.
5: Oui, alors, J-O-L-I, joli.
2: Ouais, c'est joli, c'est très joli.
4: Oui, c'est joli, oui, mais ça fait que 11 points.
2: Ouais. Allez, c'est à moi. T-O-U-B-I, Toubi.
5: Non, mais franchement, Toubi, ça n'existe pas.
2: Ah non, mais tu lis pas, et en plus, tu vas jamais au théâtre.
5: Mais si, je vais au théâtre.
2: Bah alors, Toubi on not Toubi, ça te dit rien?
5: Ouais, mais c'est en anglais. Enfin, c'est...
4: Non, mais laisse tomber, chérie. Hein, ça, c'est typique de la mauvaise foi. Ouais. Bon, allez, à moi. Alors, B-E-U-L-E-U-L, Belol. Et voilà, 7 lettres posées, 50 points de plus.
2: Joli. Bravo, ma chérie. Il y a du niveau, hein, Paul? Ou tu vas encore nous dire que ça n'existe pas?
5: Bah non, ça n'existe pas.
4: Bah, attends, mais bien sûr que si. Enfin, le belol, c'est le chant du poulpe au fond des mers, tu vois?
2: Hein. Bon, allez, c'est à toi, Paul. Régale-nous avec un long mot.
5: Ouais, ben j'ai un long mot, là. P-E-C-U-L-A-T. Pécula.
2: Pécula.
4: Pécula.
2: Ça se passe où, ça? Aux toilettes? Il n'y a plus de pécula.
5: Pas du tout. Non, le pécula, c'est le fait de détourner de l'argent public quand on travaille dans l'administration. Regardez dans le dictionnaire.
2: Non, mais c'est bon. On va te le laisser, ton pécula, pour saluer ton talent d'inventeur. Allez, c'est à moi. N-O-C-H-U-T-E, nos chutes.
4: Ça, c'est bien trouvé, mon chéri. Et encore 50 points.
5: Ouais, c'est quoi, nos chutes?
2: C'est quand il n'y a pas de chute dans le sketch.
0: Frédéric Gérard qui nous dit donc que le pécula, c'est finalement l'action de détourner de l'argent public quand on travaille dans l'administration.
1: Tout à fait,
0: le sketch de Nathalie Devantet et Eric Constantin à écouter encore cette semaine. Et puis réponse vendredi sur ce fil rouge de la semaine.
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0: Baile Inolvidable, c'était Bad Bunny sur RTS Première. Les décodeurs sont en vacances, on réécoute donc la semaine que nous avions enregistrée au théâtre de Carouge. Jean-Liermier, c'est vous qui prenez les commandes de ce mardi de décodeur. Vous avez préparé un autre défi. Vous posez votre deuxième question donc, et moi je prépare mon gong.
1: Quel est le surnom au théâtre de Carouge de l'acteur Samuel Labarthe?
2: C'est un jeu de mots avec son nom?
1: Non.
2: Ok.
3: Ah. Ouf. Est-ce que c'est un nom d'animal?
1: Non.
4: On peut savoir ce qu'il a joué ici ou pas?
1: Il a joué L'usage du monde de Bouvier, ouais. Et actuellement et jusqu'à début février, Le poisson scorpion.
3: Mais ça est en lien avec un rôle qu'il a eu ou pas?
1: Pas vraiment.
2: Ah. C'est un lien avec un tic qu'il aurait sur scène ou...
1: Non.
2: Une récurrence dans ses rôles?
1: Non.
3: C'est une déformation de son nom? Genre Mumu, Sassa, Baba.
2: Lala, Babar, Tatum.
3: Lié à son physique?
1: Non, pas vraiment.
3: Bon, rien du tout en fait.
4: Il est au courant de ce surnom ou
1: Oui, oui, il va m'en vouloir beaucoup.
3: On
5: l'appelle le filou, non? Pas ça?
1: Non.
2: C'est le presse de Carouge? Ou c'est le
1: non.
2: Non? D'accord.
3: Mais on va jamais trouver, vous le en êtes conscient de ça.
0: Mais j'aime bien que vous cherchiez.
5: Le poilu. Ouais. Non, il est pas
1: poilu.
2: Ah, c'est un rapport avec un détail physique qu'il sera tout à fait content qu'on dévoile à la radio?
3: J'ai posé la même question il y a deux minutes, mais c'est pas grave. C'est
5: ça. Ah ouais, la poutre. Non, mais non.
2: Les trois coups, on l'appelle.
5: Oui, il vaut mieux que ce gong arrive.
1: C'était dur à trouver, effectivement.
4: Bah oui.
1: C'est que à l'occasion de la présentation de saison, je l'ai attifé d'un surnom. Parce que là, il a commencé les représentations du Poisson Scorpion et il joue 60 représentations.
2: Oh.
1: Ce qui est énorme dans la petite salle, 60 d'affilée. Et que je disais, il faut beaucoup de vitamine C. Et j'ai fait cette blague débile, et qui n'est absolument pas le niveau de votre émission. Je l'ai surnommé le roi des kiwis.
2: Ah, bah oui.
1: En référence à la vitamine C.
4: Alors, détrompez-vous, c'est largement au niveau de notre vitamine.
0: On est bien.
1: C'est une reconnaissance, merci Nicolas.
5: C'est même légèrement supérieur.
3: Oui.
1: Non, mais bon, excuse-moi, Samuel, mais c'est vrai que la performance qu'il fait tous les soirs d'arriver à nous transmettre de la chaleur, de l'émotion, on a l'impression qu'on transpire, ensuite tout d'un coup qu'on a froid par l'écriture de Nicolas Bouvier, c'est absolument prodigieux. Il est seul en scène. Vous connaissez ça aussi, il faut tenir le public, et là en l'occurrence tenir la distance. Et c'est vrai que au Théâtre de Carouge, on essaie de jouer longtemps les spectacles parce que je pense que c'est une façon de pratiquer notre art,
5: c'est,
1: et d'arriver à défendre cette politique des séries et d'arriver à toucher un public au bout d'un moment qui n'est pas un habitué de théâtre, qui ne fait pas partie des cercles d'initiés. Et pour ça, il faut jouer longtemps. Et que là, Samuel relève le défi, et je sais que physiquement, c'est aussi éprouvant. Et c'est pour ça que je m'étais permis de le gonfler d'une tonne en le nommant le roi des kiwis, le chef de la vitamine C.
5: C'est fort. Ouais.
0: Les décodeurs, notre décodeuse, vont chanter à nouveau. Hier, il reprenait une chanson à boire, on va dire, française des années 80. Aujourd'hui, on reste dans la même époque avec un tube sorti en 1980. À vous, Jean Liermier, de savoir qui chante le bon couplet de Mon fils, ma bataille de Daniel Balavoine. Et c'est toujours Sandrine Viglino qui les accompagne au piano.

0: Daniel Balavoine reprit ici par les Dicodeurs, notre Dicodeuse avec l'aide de Sandrine Viglino, dans l'ordre des couplets chantés par Nicolao, Eric Constantin, Nathalie Devantet et Frédéric Gérard, qui avait les bonnes paroles d'après vous, Jean Liermi.
1: Nicolas.
0: Bah oui, sans hésitation.
1: Nicolas.
0: C'est Nicolas qui avait les bottes. Pas de câlin, là.
1: Si, si.
0: Il en a déjà eu trop.
1: Non, mais
0: non, parce que je m'inquiète après.
2: Non, mais outre le couple.
1: Non, pas du tout. Pas du tout. Mais malgré l'humour et tout, et les blagues, ça reste quand même une mélodie, une chanson sublime.
0: Bah, ah, oui.
1: Et bravo, bravo au clavier.
0: Oui, elle est super, notre Sandrine. Ah, voilà, il va faire un câlin. Ah, maintenant, il y a des bisous dans le cou. Je vais être mal à l'aise.
3: Mais bien sûr.
0: Avec
1: j'aurais dû commencer par
0: oui,
1: ça, pardon.
0: Toujours je vais faire un câlin, Sandrine.
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0: Une nouvelle question pour vous, Jean Liermier. Vous y répondez avec l'aide de nos Dicodeurs et notre Dicodeuse. Qu'est-ce que la paire est danse, Eric Constantin?
5: Ça. Les amours se font et se défont à la clinique vétérinaire Lolita Morena de Coppet. En pleine réduction mammaire d'un lama femelle, la jeune chirurgienne esthétique vétérinaire Taylor Schmidt décide de déclarer son amour à Kevin Huelkopfstampf, l'anesthésiste suisse-allemand et pourtant sexy.
0: Oh Kevin, je me sens comme ce lama.
5: Vous avez envie de cracher? Vous voulez une bassine?
0: Non, comme ce lama, je me sens malade. Malade, complètement malade.
5: C'est ça, vous voulez une bassine?
0: Comme quand ma mère sortait le soir.
5: Quoi, les implants mammaires sortent déjà?
0: Non, Kevin.
5: Mais ressaisissez-vous, Taylor.
0: Ce que je veux vous dire, c'est que je vous aime.
5: Tu aimes? Mais vous ne croyez pas que c'est un peu trop pour un lama?
0: Oh, Kevin, qu'est-ce qui nous arrive?
5: Écoutez, je vois pas du tout.
0: Bonne beauté m'éclabousse, Kevin.
5: Ah non, ça, je crois que c'est le lama. Taylor saura-t-elle trouver le chemin vers le cœur de l'anesthésiste bourbine? Taylor a-t-elle inventé la pérédance, à savoir l'augmentation mammaire chez les animaux? Kevin Huelkopfstampf ouvrira-t-il son cœur à Taylor? Et ce lama à forte poitrine deviendra-t-il une petite femme de Pigalle? Vous le saurez en regardant le prochain épisode de l'Hôpital des Cœurs à Prendre.
1: Bravo.
0: Merci. Frédéric Gérard.
6: On trouve, n'est-ce pas, une pérédance, littéralement une paire porteuse d'aide, qui par ailleurs vous donne envie de danser, oui, dans le sport ô combien subtil qu'est le poker. Quand les deux finalistes s'affrontent, qu'il y a des millions de jeux en jeu et qu'ils ont tous deux bluffé à mort, arrive le moment où ils montrent leurs cartes. Et non de non, ils ont tous les deux une paire. Une misérable paire. Non pas un brelan, pas une suite, pas une couleur, pas un full, pas un carré, pas une quinte, non! Juste une paire. Eh bien, la paire à danse, c'est la paire qui a le plus de valeur. Si tu as une paire de 10 et que l'adversaire a une paire de 9, alors tu as la paire à danse et tu gagnes. Et alors, tu danses, tu danses. Comme le dit
0: Merci
6: le poète belge.
0: Merci, Frédéric Gérard.
6: Je vous en prie, c'est un honneur de vous cultiver.
0: Nathalie Devantet.
7: Ouais, non, salut, salut les sonniers.
0: Oh, de retour.
7: Et salut, salut, c'est Sabrina. Mère, tu peux m'appeler Rincette. C'est mon surnom à la Guggen, la Schlaguet, Grincourt. Et dis donc, toi, t'as un roi des kiwis dans ton théâtre. Ben, nous, à la Schlaguet, on a Riri, c'est le roi des kikis. Mais lui, c'est pas une question de vitamine C, tu vois ce que je veux dire. Et bonne année, les sonniers. Et tu, moi, j'ai pas encore décuvé depuis le 31 décembre, quoi, ouais. Moi, je passe un coup de vin parce qu'il faudra quand même que j'aille me pioter une fois cette année. Je viens juste pour répondre à ce que c'est que la pérédance. Alors moi, je connais bien, parce que justement, à la Schlaguet, c'est moi qui suis pérédante, ouais. Enfin, plutôt mérédante, hein, si on veut dire. En fait, tu vois, ça consiste à aider les nouveaux quand ils veulent s'intégrer. Et puis, je leur partage mon expérience, tu vois. Donc, Jean, si tu veux rejoindre la Schlaguet, eh ben, moi, je serai là pour toi, tu vois. Ouais, genre, je te dirais, t'inquiète, moi non plus, je savais pas jouer d'un instrument. Mais tu vois, je suis toujours là, puis j'ai toujours pas joué. Mais on se branle, quoi. Tu vois, c'est pas grave si tu vomis dans ton costume. Ça nous est tous arrivé, puis de toute façon, un costume de Guggen, ça se lave pas. Alors voilà, quoi. Et puis surtout, surtout, je serai là pour t'apprendre notre slogan. Marie, tu le connais déjà. Vous le connaissez déjà aussi. À la schlaguer. Si tu joues juste, t'es fort. Mais si tu joues fort, t'es juste. Salut, Jeje, salut.
0: Et on termine avec Nicolas O.
2: Oui, la paire est dense. Est un terme qui désigne toute paire de chaussures qui vous fait gagner en efficacité dans un domaine. Vous m'aidez pas, franchement, vous ne m'aidez pas, Marie. Vous ne m'aidez pas, c'est difficile pour tout le monde. Donc, exemple de paire aidante. Oui, aujourd'hui, oui. Des palmes, ça fait nager plus vite. C'est une paire aidante. Des hauts talons, ça vous affine les jambes. C'est une paire aidante.
6: Oui.
2: Les paires. Mais je vous remercie, les copains. Ouais.
6: On est avec toi, on est avec toi.
2: Je sens que vous êtes avec moi.
6: On est avec toi, on est avec toi.
2: Les paires aidantes vous donnent un avantage qui vous permet de briller au milieu des autres. Mais il existe aussi des paires non aidantes. On cite la Birkenstock, les crocs ou encore les mocassins à glands ou dans n'importe quelle autre ville.
0: Qu'est-ce que la paire aidante, Jean Liermier, Eric et Constantin, vous nous parlez d'augmentation mammaire chez les animaux.
8: Oui.
0: Ça fait rire au moins une personne. Ouais. Ça me fait plaisir pour vous.
8: Frédéric... Madame a un chihuahua, oui. Alors elle se réjouit.
0: Frédéric Gérard, pour vous, c'est une paire au poker, la paire qui a le plus de valeur quand on arrive
6: à la toute fin
0: et qu'il n'y a plus que des paires. Nathalie Devantet, vous nous parlez d'aide par les paires finalement, et Nicolas O d'une paire de chaussures qui aident dans un domaine précis, comme par exemple les palmes.
2: Bravo.
0: Voilà. Mais pas les palmes si on va faire des courses.
2: C'est ça, il faut l'utiliser
0: au bon moment.
2: Bon escient. Mais ça, on vous fait confiance par rapport à ça.
0: Bon,
2: vous
0: n'allez
2: pas faire des courses en palmes, vous.
0: Ça dépend des jours. Alors, Jean Liermier, qui dit vrai à propos de la paire aidante ?
1: Nathalie.
0: Mais oui.
2: Bravo.
0: Ah il y a quand même une personne qui était de l'avis de Nicolas O et puis qui était, je m'excuse mais il faut lever la main, qui a voté dans le public pour Nicolas O? Ah voilà, bonjour madame. Bonjour, on ne dira pas qui vous êtes. Voilà, alors la paire aidante désigne une entraide entre individus ayant vécu une expérience identique. Un paire aidant est une personne qui a traversé une période difficile et qui a développé des compétences grâce à son vécu qu'elle met ensuite au service d'autres personnes dans des situations similaires. La paire aidante est beaucoup utilisée en santé mentale, en toxicomanie, en grande précarité, en stress post-traumatique, en prostitution ou quand vous reprenez la production des décodeurs, n'est-ce pas Gérard Mermet, voilà pour la paire aidante.
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0: On poursuit cette semaine spéciale au Théâtre de Carouge avec Jean Liermier qui évoquait alors son départ de la direction du théâtre. Autour de lui, les décodeurs Frédéric Gérard, Éric Constantin et Nicolas O et notre décodeuse Nathalie Devantet qui était en charge ce mardi-là du portrait de notre invité.
7: Cher Jean Liermier, je ne suis pas que cette irrésistible déesse de l'humour que vous découvrez depuis hier. Non, je suis aussi une vraie comédienne.
0: Comédienne.
7: Ah, quelle joie extatique de vous rencontrer, vous, ce monument du théâtre à Carouge, à Genève et ailleurs. Même si, on le sait, le plus grand comédien genevois, c'est Pierre Maudet. Ah, quelle douce opportunité de pouvoir vous dire combien je vous admire et combien j'aurais aimé travailler avec vous. Car moi, j'aurais voulu être tragédienne, mettre mes tripes sur la scène. J'aurais voulu jouer Carouge, mais dans ma carrière, rien ne bouge. Oui. Je sais aussi chanter, oui. Mais au lieu de m'abaisser à les divertir des salles pleines, oh, quelle facilité. Moi, j'ai préservé ma mission artistique en attendant près du téléphone. Mais vous ne m'avez jamais appelé. Jamais. Jamais. Jamais. Oh, nous aurions pu faire de grandes choses ensemble. Mais voilà, je me retrouve à chanter « Viens boire un petit coup à la maison » en osant appeler cela de l'art. On aurait si bien pu travailler ensemble, Jean. Nous avons plein de points communs. Comme moi, vous abhorrez la langue de bœuf. Mais vous avez un amour profond pour la langue française et ses grands auteurs. Molière, Feydeau, Henri Dess. Cependant, bémol à votre illustre carrière, les spectacles que vous programmez rencontrent le succès. Vous montez la crise, mais votre théâtre ne la connaît pas. Vos salles sont pleines, votre programme est populaire. Quelle horreur! Oui, non, en fait, finalement, je crois que j'ai bien fait de rater mon examen au Conservatoire d'art dramatique de Lausanne. Ouais. Ouais. Même si je pleurais alors toutes les larmes de mon corps. Parce que plutôt que de jouer à poil un spectacle profondément chiant devant 10 spectateurs, je crois que je préfère être habillée à essayer de faire sourire nos auditeurs. Vous avez dit, nous avons besoin de rire pour faire face à nos catastrophes. Alors je crois que notre métier, il est plus que jamais essentiel. Même si on a voulu nous dire le contraire pendant une certaine période. Oui, je vous admire, Jean, et je vous envie. Vous avez pu réaliser un rêve que j'aime et que je ne pourrais sans doute jamais concrétiser, incarner Tintin, le héros de mon enfance et mon héros encore aujourd'hui. Alors, toute cette semaine, eh bien, je me réjouis de partager la scène avec vous, avec cette bande d'ectoplasmes, roulettes qui m'entoure et mille sabords. Bienvenue au Dicodeur, Tonnerre de Brest.
1: Bravo, Nathalie.
0: On parle à présent de cinéma, Jean Liermier, avec un film sorti en 1963, Il Gatto Pardo. On cherche donc le synopsis du Guépard, et c'est Nathalie Devantet qui joue les critiques cinéma la première.
7: Oui,
0: Nathalie
7: Devantet, je vais vous raconter un petit peu cette histoire du Guépard. Donc, alors c'est l'histoire d'une petite fille qui s'appelle Heidi. Elle vit dans la montagne. Qui est tellement jolie quand on grandit auprès d'elle. Ouais. Un jour, dans la montagne, elle trouve un chaton abandonné. Et elle décide de s'en occuper, ce qui est un grand réconfort pour elle parce qu'elle vit toute seule avec son grand-père qui s'est remarié avec une vieille bique, une femme très très méchante qui passe ses journées à se regarder dans le miroir en demandant « Miroir, miroir, dis-moi qui est la plus belle ». Alors du coup, elle en a marre et elle décide de fuir. Elle prend son chaton sous le bras et l'embarque sur un paquebot pour aller aux États-Unis. Mais le bateau heurte un iceberg et coule. Oh. Heureusement, elle arrive à s'en sortir parce qu'il y a Iron Man qui vient et qui la prend avec son chaton dans une main. Alors, elle s'installe dans une petite maison dans la prairie, quelque part au fin fond des États-Unis. Mais en fait, son chaton, eh ben, c'était un bébé guépard. Et il grandit, grandit, grandit. Et il finit par bouffer Heidi parce que seuls les chats achèteraient Whiskas, mais pas les guépards. Enfin.
9: C'est beau, hein?
7: Ah, c'est un peplum.
9: Ah ouais. Très bon film.
0: Nicolas.
2: Oui, le guépard raconte l'histoire d'un sprinter qui veut absolument participer à un 100 mètres, mais il n'a pas la tenue pour. Il n'a pas de short, il n'a pas de basket, il n'est pas équipé, quoi. Il a juste un vieux pantalon en toile de jute et des sabots. Alors sa marraine, qui est une fée, lui dit « Je vais transformer ton pantalon et tes sabots en équipement sportif, mais attention, il faut que tu finisses la course avant 10 secondes. » Alors, il dit oui, enfin, il dit si, vu qu'il est italien. Et pendant la course, il tombe amoureux d'un autre sprinter qui court juste à côté de lui. Mais il a pas le temps de fricoter avec lui parce qu'il faut qu'il finisse en moins de 10 secondes. Alors, comme il est tout pressé, il perd une chaussure. Et l'autre sprinter, qui est aussi tombé amoureux, il ramasse la chaussure et il fait essayer la chaussure à tous les sprinteurs du pays parce qu'il se souvient plus de sa tête, il se souvient que de ses pieds. Enfin, ils sont comme ça, les sprinteurs. Et à la fin, ils se retrouvent et ils font des footings ensemble.
9: Oh,
0: c'est beau.
9: Bravo.
0: Frédéric Gérard.
6: Oui, alors, je sais pas si c'est moi qui ai écrit ça, mais enfin, je vais vous le dire quand même. Ça se passe à la fin du 19e siècle. C'est une histoire d'amour magnifique entre deux hommes, joués par Burt Lancaster et Alain Delon, qui se cachent, car ma foi, à l'époque et encore maintenant, il n'est pas forcément aisé d'être homosexuel. Ils s'en sortent plutôt bien, malgré quelques péripéties. Je raconte pas trop, hein, c'est mieux d'aller voir le film. ils arrivent à s'aimer quand même, jusqu'au jour où le personnage joué par Claudia Cardinale découvre le poteau rose.

0: Oui, sa carrière a pris l'ascenseur. Le neveu du prince Salina, Tancred, tombe amoureux d'Angélica, fille de Calogero. Ah, si seulement elle pouvait lui manquer. Un film de Luchino Visconti avec Burt Lancaster, Alain Delon et Claudia Cardinal.
1: Oui.
0: Un film où il n'y a pas de vrai guépard. Comme dans La Chèvre, il n'y a pas de chèvre. Dans Gorille dans la brume, il n'y a pas de gorille. Et dans Le Dîner de cons, il n'y a pas Gérard Depardieu.
2: Ouh. Et bis.
3: Ouh. Ouh là là. On s'en envoie.
2: Quel est le synopsis du guépard ? Nathalie Devanta, vous nous parlez de l'histoire d'une petite fille. Hein,
4: qui... Et de son chaton.
2: Voilà, et de son chaton. Nicolas Audin, sprinter. Frédéric Gérard, pour vous, c'est une histoire d'amour entre deux hommes. Oui. Et puis Eric Constantin, une histoire qui se passe en 1860 en Sicile. Il n'y a pas de guépard. Qui dit vrai à propos du guépard ? Jean Liermi.
3: Tout est possible. Hein.
5: Ouais. Ah, vraiment ? Allez, je prends le joker.
2: Ah oui.
5: Allez, le joker.
2: Alors, dans le public a en grande partie suivi Eric Constantin.
0: Mais vous voulez pas faire bisous, c'est quoi le problème ? Ils en ont tous eu un et pas moi, c'est ça ?
2: Est-ce que vous voulez suivre le public ?
3: Je vais suivre le public.
2: Bien sûr.
0: Allez,
2: allez, allez. Et les bisous. D'après l'œuvre de
0: C'était
2: Giuseppe.
0: C'était aussi bien que ce que m'a dit Nicolas.
2: D'après l'œuvre de Giuseppe Tomasi di Lampedusa, avec une musique de Nino Rota en 1860, tandis que la Sicile est submergée par les bouleversements de Garibaldi et ses chemises rouges, le prince Salina se rend avec toute sa famille dans la résidence de Donna Fugata, prévoyant le déclin de l'aristocratie. Ce dernier accepte une mésalliance et marie son neveu Tancred à la fille du maire de la ville, représentant la classe montante. Et ça vaut vraiment la peine, ce film de Visconti, donc, pardon.
3: C'est un beau film.
2: Oui, c'est un beau film.
3: Voilà, c'était important que je le dise. Oui.
2: Voilà.

0: Un ancien invité, Pascal Rinaldi, on vient d'entendre « Rien sans les autres ». On retrouve Jean Liermier, directeur du théâtre de Carouge, notre invité, en janvier dernier. Et du cinéma, on passe à la musique. Jean Liermier, d'après vous, qui se cachait sous le pseudonyme de Monsieur Croche? Vous avez 4 propositions à nouveau, on écoute la vôtre, Nicolas Haut.
1: Oui, Monsieur Croche était le surnom de Beethoven. C'est ainsi que l'appelaient à voix basse ses collègues dans son dos pour se moquer de lui, ce qui est con. Il aurait pu le dire à voix haute, il n'aurait rien entendu.
2: Elle est bien.
0: Nathalie Devanter.
3: C'était un Allemand du nom de Herbert Franz Regenstrick, surnommé donc Monsieur Croche, en allemand Herr Kroche. Qui est le premier homme au monde à s'être fait greffer un crochet à la place de sa main perdue lors de la guerre 14-18. Le pauvre homme, qui souffrait aussi d'un eczéma terriblement urticant, mourut seul, borgne et eunuque.
4: C'est agréable.
0: Ça commençait bien ce lundi, hier ça allait vraiment nickel, et puis je vois déjà ce mardi on glisse.
3: Mais hein, c'est glisse. L'histoire, on ne peut pas
0: répéter l'histoire. Oui, c'est vrai. Éric Constantin.
5: Le compositeur français Claude Debussy a utilisé le pseudonyme de Monsieur Croche pour pratiquer le métier de critique musicale. On doit à Monsieur Croche des articles qui ont marqué l'histoire de la musique classique par leur objectivité, comme Le clair de lune, un chef-d'œuvre intemporel, Debussy, ce génie des temps modernes, ou encore Ravel, cette sombre caque.
0: Frédéric Gérard.
6: Oui, alors, Monsieur Croche n'était autre que le pseudonyme du capitaine Crochet. Mais quand il est incognito, il se fait appeler Monsieur Croche. Ouais, c'était aussi un musicien, jouait du crochet. D'ailleurs, son œuvre principale est le tricot. Voilà. Le pseudonyme de Peter Pan, c'est dans le mille. Bah ouais, Pan, dans le mille.
0: Merci, Frédéric Gérard.
6: Mais c'était toujours un honneur de participer à cette fête.
0: Bah oui. Qui est ce Monsieur Croche? 4 propositions pour vous, Jean Liermier. Nicolas, vous nous parlez de Beethoven. C'est plutôt Herbert Franz Regenschmidt qui a subi une greffe de crochet, le premier, pour Nathalie Devantet.
3: Oui.
0: Éric Constantin, vous nous dites que c'est Claude Debussy qu'on appelait comme ça. En tout cas, c'était son pseudonyme de critique musicale. Et puis Frédéric Gérard, d'après vous, c'est le petit nom du capitaine Crochet.
6: Tout à fait.
0: Monsieur Croche. Qui dit vrai, Jean Liermier?
7: Je ne sais pas, mais je vais dire parce que c'était super juste avant, je vais dire Eric.
8: Non, grand fou.
0: Il s'en passe des choses quand même.
7: Oh là là là là.
6: Ça c'est une semaine calinou, hein. Oui. Ah, c'est chouette.
0: Oui, c'est le célèbre compositeur français Claude Debussy qui utilisait ce pseudonyme pour exercer le métier de critique musicale. Est-ce qu'il se critiquait lui-même? On ne sait pas. Est-ce que vous l'avez déjà fait, Jean Liermier? Vous avez utilisé un pseudonyme pour aller critiquer vos propres pièces?
7: Non. Mais ça m'est arrivé de cauchemarder et de me réveiller la nuit en sueur en me disant j'ai pas bien fait des spectacles que j'avais montés 15 ans avant. Ça ne sert à rien, c'est complètement inutile et tout. Mais je me disais, mais ça, j'ai pas raconté. Ça, c'est, fallait pas faire comme ça.
1: Bon, c'est très très rare qu'on dise à quelqu'un, tu te réveilles en sueur, on te le conseille. Hein. C'est de toute façon, quoi qu'il se passe.
0: Oui, c'est vrai.
7: C'est vrai.
0: Oui.
7: C'est pas.
3: Alors, ça dépend.
6: Oh.
0: Voilà. À nouveau une tranche de vide, beaucoup d'informations sur l'intimité de Nathalie Devantet. Il nous reste un jeu aujourd'hui. Et pour notre dernière question du jour, on s'intéresse au vin avec une experte mondiale du nom de Johanna Dyer. Elle est valaisanne, elle apprécie une nouvelle manière de faire du vin. On cherche laquelle dans ce premier duel de la semaine, un duel de 10 codeurs. Nathalie Devantet, Éric Constantin vont essayer de vous convaincre qu'ils ont la bonne réponse. Attention, tous les coups sont permis,
6: oui.
0: Et n'est-ce pas Nathalie Devantet?
3: Alors, on va parler de vin et ça tombe bien parce que je suis spécialiste en la matière. Bien davantage que celui qui va essayer de vous faire croire qu'il a la bonne réponse, mon collègue Éric Constantin, cet enseignant troubadour, le Francis Cabrel valaisan ou fribourgeois, on ne sait plus, lui non plus. Lui qui n'hésite pas à exploiter ses pauvres enfants pour réaliser ses chroniques au décodeur. Alors évidemment, c'est moi qui ai la bonne réponse, hein, comme si un valaisan pouvait y connaître quelque chose en vain. Johanna Dyer et son mari sont viticulteurs et agriculteurs. Ouais, ils élèvent du vin et des vaches de la race des Reims. Ces pseudo-vaches qui savent même pas faire de lait et qui servent qu'à se battre dans une arène pour savoir laquelle est la reine et surtout pour que les politiciens valaisans puissent se faire interviewer par Canal 9 devant le propriétaire de la vache victorieuse en larmes. Le propriétaire, hein, pas la vache. Hein. Mais c'est le plus beau jour de ma vie. C'est plus beau que le jour de mon mariage ou la naissance de mes 12 enfants. Oui, parce qu'il est des cônes. Comme Eric Constantin, qui exploite ses 10 autres enfants pour faire ses cours, parce qu'il n'a plus le temps de les faire avec tous les spectacles qu'il monte, mais il veut continuer à toucher quand même le salaire de fonctionnaire fribourgeois. Eh bien, tout cela, c'est ça qui a donné l'idée à Johanna. Vu qu'il ne faisait plus de lait, elle a eu l'idée d'élever du vin en boy. Eh ouais, la boy, c'est plus écolo qu'un tonneau en bois, plus pratique à manipuler qu'une cuve en inox, on peut les déplacer. Hein. Vous voyez, les whisky. Hein, on les met dans des tonneaux qu'on place au bord de la mer, ce qui donne un côté salin. Et bien là, on place les boys dans l'écurie et ça lui donne un petit côté bovin. Vous voyez ? Alors, pour le moment, ce nouveau vin en boy, je dois vous l'avouer, ça ne rencontre pas un grand succès. Voilà. Mais ils ont engagé Eric Constantin, qui sera l'égérie des vins en boy. Et il a d'ailleurs déjà écrit une chanson afin d'en faire la publicité. Ce sera « Viens boire un petit coup de boy en bas dessous au Carnot ». Donc, ça devrait bientôt être un succès. Ou pas.
0: Eric Constantin.
5: Personne ne connaît exactement les conditions dans lesquelles est née Nathalie de Bantel. Certains disent qu'elle a été retrouvée flottant gaiement dans une barrique de chasselas par des vignerons et que depuis, elle est devenue l'équivalent de Bacchus dans le canton de Vaud. On dit d'ailleurs souvent d'elle, elle est au fond du Bacchus. Ses différentes participations à des événements marquants du canton comme la foire au vin du Gros de Vaud, l'élection de Miss Trois Grappes, la Papet Academy ou encore Carnotset The Musical font d'elle la coqueluche de sa région. Mais récemment, elle s'est faite tristement connaître en essayant de mettre fin au jour de Johanna Dyer, experte mondiale de vin et pourtant valaisanne, comme quoi, qui défend une nouvelle manière de produire du vin désalcoolisé. Attention, hein, pas du jus de raisin, mais un vin dont on retire l'alcool par évaporation sous vide. Nathalie prit peur. Un peu comme ces graphistes perdant leur travail avec l'arrivée de l'intelligence artificielle. Ou Joël Dicker quand il a découvert la concurrence de Martine à la police de Genève. Nathalie a eu peur de ne plus jamais goûter du chasselas, ou pire, du vin. Ou ne plus jamais avoir à présenter le gala de Mister Tire-Bouchon, dont la ressemblance anatomique avec l'objet l'avait laissée muette. Nous t'aimerons toujours, Nathalie, même si tu as commis l'irréparable en essayant de tuer Johanna Dyer en lui faisant boire du vin genevois. Oh. Ta mémoire durera aussi longtemps que son goût de bouchon. Je t'en fais la promesse.
3: Merci.
9: Je proteste.
3: Tu n'étais pas très très loin. Parce que ma maman était fille de vigneron.
9: Non.
3: Et mes parents se sont rencontrés à un stand de vigneron au comptoir suisse de l'époque.
0: Tout s'explique.
3: Complètement beurré. Donc, donc il y a quand même un petit quelque chose dans ton analyse qui est assez juste. Ouais.
0: Qui dit vrai à propos de cette nouvelle façon de faire du vin? Nathalie de Venteux, vous nous dites que Johanna Dyer élève du vin en boy. Et Eric Constantin, c'est du vin désalcoolisé que fait Johanna Dyer. C'est le dernier jeu du jour, votre dernier jeu tout court, Jean Liermier, puisque vous cédez votre place demain à Jean Bellorini. Qui dit vrai?
7: J'adorerais faire un câlin à Nathalie, mais je vais dire quand même Eric.
0: C'est sûr qu'il n'a pas envie de faire un câlin à Eric, on dirait.
7: Je vais faire quand même un câlin.
0: Bon, allez-y. Depuis peu, certains vignerons font du vin sans alcool. Ce n'est donc pas du jus de raisin, mais du vin désalcoolisé, créé en retirant l'alcool d'un vin classique. L'experte Johanna Dyer a déclaré « C'est aussi chouette de ne pas avoir l'effet d'ébriété, mais de simplement boire quelque chose qui est bon, si, si ». Nathalie Devantet.
3: Je me retiens.
0: Avoir du plaisir avec les gens et être quand même intégré socialement. Voilà, pour le vin désalcoolisé.
3: C'est justement l'alcool qui fait qu'on s'intègre socialement.
0: On vous expliquera, ça va bien se passer. Ne vous inquiétez pas, Rincette. Et c'est terminé pour aujourd'hui. Demain, on revient au Théâtre de Carouge, mais on change d'invité, Jean Liermier. On va certainement se retrouver d'ici la fin de la semaine. Vous êtes l'actuel et futur ex-directeur du Théâtre de Carouge. Vous laisserez votre place à Jean Bellorini qui prendra les commandes du théâtre dès le 1er janvier 2027. L'occasion pour nous donc de marquer cette transition. On recevra Jean Bellorini demain. Merci Jean Liermier d'avoir été notre invité pour deux jours.
7: Merci à vous.
0: Demain, on retrouve également nos trois décodeurs, notre décodeuse de la semaine, Nathalie Devantet, Eric Constantin, Nicolas et Frédéric Gérard. J'aimerais quand même souligner que je suis la seule qui n'a pas eu de câlin depuis deux jours. Oh. Belle suite de journée à vous toutes et tous et à demain. C'est la fin de ce mardi de Decodeur en nouvelle diffusion. Demain, nouveau chapitre de cette semaine théâtrale puisque nous accueillerons celui qui prendra la direction du Théâtre de Carouge en 2027, Jean Bellorini. Très belle suite de journée avec les programmes de RTS Première. À demain.

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1: Merci d'être à l'écoute de RTS Première. Bon réveil à vous, il est 6h. Et bienvenue, nous sommes le mardi 21 juillet, Audrey Mondier au micro avec Ludovic Labra et Colin Courte en régie. On est ensemble pour les deux prochaines heures. Le plus grand festival de Suisse ouvre aujourd'hui au programme des têtes d'affiches prestigieuses et une météo qui s'annonce au beau fixe. C'est aussi l'avant-dernière édition du fondateur et directeur historique de Paléo, Daniel Rossella, est notre invité à 7h30. Et si le congé maternité durait 6 mois au minimum en Suisse, une trentaine de mamans et leurs poussettes ont fait le déplacement hier à Berne pour déposer une pétition. On y revient dans nos différents journaux. Mais tout de suite, on démarre cette matinale avec le journal de Quentin Frey. Bonjour Quentin.
2: Bonjour. Une foule en liesse hier dans les rues de Madrid pour le retour des champions. Ils étaient 2 millions pour célébrer la Roja après son titre mondial. Reportage de notre correspondante sur place dans ce journal. La commune de Perroy en émoi, le tribunal fédéral a rejeté le recours de deux habitants de la commune vaudoise qui s'opposaient à la révocation de leur syndic. Et malgré tout, l'affaire pourrait monter encore d'un échelon. Et cette curieuse méthode de censure à Annecy, un journal local révélait que l'adjoint au maire trempait dans une affaire de viol présumé. Et pour étouffer l'affaire, certains de ses sympathisants ont décidé d'acheter l'entier des exemplaires de l'hebdomadaire savoyard. Une foule en délire de la musique et plus de 2 millions de personnes dans les rues hier soir. La capitale espagnole a accueilli comme il se doit les joueurs de la Roja après leur victoire en finale de la Coupe du Monde dimanche face à l'Argentine. Les Madrilènes ont célébré l'arrivée de leur équipe comme ils savent si bien le faire, dans la joie, une ambiance bon enfant et avec des décibels à plein volume. Notre correspondante à Madrid, Valérie Demont, se trouvait parmi la foule qui attendait patiemment de voir ses champions.
3: Les supporters de la sélection nationale, tous vêtus de rouge et entourés par les drapeaux espagnols, chauffaient déjà l'ambiance dans le métro. Ils se dirigeaient tous vers le centre-ville pour voir de près les stars de dimanche soir, leurs champions du monde. Ils ont attendu patiemment avant de laisser exploser leur joie en voyant arriver les deux bus à toit ouvert, une véritable parade qui a duré plus de 2 heures dans les rues de la ville. Carmelo, 42 ans, a le sourire aux lèvres.
4: C'est hallucinant, les joueurs sont passés à 2 mètres de moi. Ils méritent tout l'encouragement que nous leur apportons parce qu'ils ont beaucoup travaillé. Ce sont des joueurs qui sont proches, simples, pas compliqués. Du coup, nous nous identifions encore plus avec eux. Nous les considérons comme des jeunes de nos quartiers et c'est bien.
3: Franck, 35 ans, est encore sous l'émotion d'avoir vu de près les joueurs de la Roja.
5: J'en ai encore la chair de poule. C'est comme quelque chose que tu attends tellement, quelque chose qui paraît irréel, et quand tu les vois, c'est merveilleux. Ça a été génial de voir tout le pays debout. Cela motive beaucoup.
3: Sa compagne Sandra se réjouit pour son pays.
6: C'est une joie de voir un pays aussi uni. Tu vois que dans la rue, tout le monde est content. Il y a une bonne ambiance et cela nous unit encore plus comme pays.
3: Une joie tellement communicative que même des enfants viennent spontanément parler au micro, comme Inigo, 12 ans. Déjà fier d'avoir vécu son premier mondial.
2: Mais cette finale entre l'Espagne et l'Argentine a été entachée par plusieurs incidents qui se sont déroulés après le coup de sifflet final. La FIFA a ouvert une enquête après que plusieurs joueurs et membres du staff argentin ont pris à part certains de leurs adversaires espagnols. La commission disciplinaire n'a pas évoqué de nom, mais c'est principalement le milieu argentin Leandro Paredes qui serait visé, étant à l'origine de l'échafaudée qui a suivi. Le joueur de 34 ans qui est d'ailleurs surnommé le boucher de Boca.
1: Et toujours sur la Coupe du Monde, une manifestation a eu lieu hier devant le siège de la FIFA.
2: Oui, enfin, une manifestation mais qui n'aura pas perturbé grand monde et pour cause, seules 3 personnes ont répondu à l'appel de Bengt Künkel, un supporter allemand. Avec ses 2 comparses, ils ont demandé la démission du patron de la FIFA, Gianni Infantino. Mais à 3, ce rassemblement pourrait avoir un petit goût d'échec. Mais pour Bengt Künkel, l'essentiel n'était pas là. L'objectif est avant tout de faire passer un message.
7: Je défends ce que je considère comme juste. Et ce n'est certainement plus le cas si on accepte que Gianni Infantino reste à la tête de la FIFA. Mais au final, ce qui m'importe, c'est de donner l'exemple. Et si je dois le faire tout seul, alors je le ferai tout seul. Les raisons pour lesquelles il n'est plus acceptable au poste de président de la FIFA devraient être bien connues. Tout a commencé lorsqu'il a remis un prix de la paix à un président controversé qui venait justement de menacer les partenaires de l'OTAN. Et la ligne rouge a été franchie. Au moment même où, suite à un appel de Donald Trump, il est intervenu dans le déroulement du match en annulant un carton rouge. Il a ainsi prouvé qu'il ne respecte pas les valeurs du sport.
8: Des propos recueillis par Valentin Jordil. Et pourquoi pas un congé maternité de 6 mois minimum? C'est en tout cas ce que demande une pétition déposée hier à la chancellerie fédérale, munie de plus de 110 000 signatures. À la manœuvre, Mélanie Sulzer, une jeune maman baloise hors du sérail politique et qui se base sur sa propre expérience. Pour elle, les élus fédéraux doivent mieux soutenir les familles.
9: Je suis devenue maman en décembre et je suis restée à la maison pendant 3 mois. Et puis j'ai dû reprendre le travail et je ne pensais qu'à mon enfant. Comment allais-je réussir à tout gérer? Le lien avec mon fils était très fort et j'ai dû réfléchir à la manière d'organiser sa garde. Comment allait-il réagir si sa mère n'était pas à la maison?
10: 14 semaines, c'est beaucoup trop peu.
9: Ça représente 98 jours, c'est bien trop peu. Quand on voit qu'en Allemagne, la mère dispose de 2 ans pour prendre un congé ou s'occuper de son enfant, ou encore en Suède où la famille en tant que telle bénéficie d'un meilleur soutien.
8: Des propos recueillis par Céline Fontana. En Suisse romande, Genève fait un peu mieux et accorde 2 semaines supplémentaires de congé maternité, soit 16 semaines. Mais le timing de cette pétition tombe plutôt mal puisque des discussions sont en cours à Berne. Elles se focalisent plutôt sur un congé parental et 18 semaines pour chacun des deux parents.
1: Et cette décision du tribunal fédéral qui a rejeté les recours de 2 habitants de Perrois.
8: Et oui, les deux Vaudois, soutenus par plusieurs associations, avaient déposé un recours auprès d'UTF contre la révocation de l'ancien syndic de la commune. Une procédure rare qui avait nécessité l'aval du Conseil d'État avant le vote des habitants. Malgré un choix très clair dans les urnes, l'affaire a rebondi jusqu'au tribunal fédéral. Et Camille Besse, elle pourrait aller encore plus loin.
11: L'arrêt du tribunal fédéral laisse peu de place au doute. Il rejette le recours contre la décision du Conseil d'État d'appeler la population aux urnes, le recours qui conteste les résultats du scrutin est lui jugé irrecevable. Pas suffisant toutefois pour entamer la détermination des recourants qui demandent toute la transparence dans cette affaire. Une affaire qui remonte à 2023, la municipalité sollicite alors les autorités cantonales pour une procédure de révocation du syndic. L'homme est dans la tourmente après une enquête administrative qu'il accuse de conflit d'intérêts et des absences répétitives pour cause de maladie. 2 ans plus tard, la population accepte à 95% cette révocation. Selon les recourants, ce vote est notamment motivé par les conclusions de l'enquête administrative. Or, celle-ci serait fausse, toujours selon eux. Contacté hier, l'un d'eux se disait prêt désormais à entamer de nouvelles procédures judiciaires. Il espère ainsi obtenir l'accès au dossier complet de l'enquête et faire enfin toute la lumière dans cette affaire.
8: Et au Moyen-Orient, l'armée américaine a mené 1e nuit de bombardements en Iran et la crainte d'une guerre à grande échelle qui s'intensifie avec Téhéran qui a de son côté poursuivi ses attaques dans la région. Et maintenant, les rebelles houthis du Yémen menacent de bloquer le détroit stratégique de Bab el-Mandeb en réponse aux interventions saoudiennes dans leur pays. Il s'agit là d'un passage crucial pour le transport énergétique et le blocus pourrait s'ajouter à celui exercé sur le détroit d'Hormuz, déjà partiellement bloqué par l'Iran. Et à peine la Coupe du Monde terminée, que les relations entre Vancouver et Washington pourraient se rafraîchir. Donald Trump a signé un décret qui impose une nouvelle série de droits de douane sur plusieurs produits canadiens. Une réponse, selon le président américain, au traitement discriminatoire du Canada sur les produits américains. Ce sera donc 50% de taxes sur les produits laitiers, l'alcool, l'automobile et les crosses de hockey sur glace.
1: Désormais, les grands groupes du secteur textile ne pourront plus détruire les vêtements et les chaussures invendus.
8: Et non, parce que des nouvelles règles viennent d'entrer en vigueur dans l'Union européenne. L'objectif ici est simple, inciter les fabricants à mieux gérer leurs stocks et à générer moins de déchets. Katia Scher.
12: Des déchets qui se comptent en centaines de milliers de tonnes, selon l'Agence européenne pour l'environnement, jusqu'à 600 000 tonnes de chaussures et vêtements sont détruits chaque année sans même avoir été portés, de quoi générer plus de 5,5 millions de tonnes d'émissions de gaz à effet de serre. Raison pour laquelle la Commission européenne a légiféré avec cette interdiction qui s'applique depuis dimanche aux grands groupes et dès 2030 aux entreprises plus petites ou de taille moyenne. Mais ce que Bruxelles ne dit pas, c'est c'est ce que ces grosses entreprises devraient faire de leurs invendus, avec le risque que les producteurs se contentent de déverser leurs excédents sur les œuvres caritatives. Mathilde Pousséou, ancienne déléguée générale du collectif Éthique sur l'étiquette.
13: Ce que dit aujourd'hui la loi européenne, c'est que ça continue à être aux associations caritatives qui n'arrivent déjà pas à gérer leur stock, d'aller trier ce qu'elles peuvent vendre ou ce qu'elles ne peuvent pas vendre. Et donc, ça déresponsabilise encore le metteur en marché qui n'a pas à supporter le coût de la maîtrise, par exemple, et qui continue à exploiter les travailleurs à l'autre bout de la planète, puisque finalement, ça ne lui coûte pas plus cher de surproduire tellement les salaires sont bas.
12: Et on peut rappeler que la Suisse, elle, n'a pas encore légiféré sur la question.
8: En France, Reporters sans frontières dénonce une tentative de censure à Annecy. Une méthode plutôt originale. Selon une enquête de l'Organisation de défense de la presse, des membres de l'équipe municipale ont tenté d'acheter un maximum d'exemplaires du journal local pour étouffer une affaire de viol. Explication Alexandre Abbé.
14: C'est une opération mi-barbouze, mi-pied nickelé révélée par Reporters sans frontières. Le 4 juin dernier, les kiosquiers d'Annecy ont vu des clients se ruer de manière inhabituelle sur le journal local L'Essor Savoyard. À la mi-journée, les deux tiers des points de vente étaient dévalisés. L'hebdomadaire, qui s'écoule généralement à 2000 exemplaires, a enregistré un record de vente de plus 50%. À la une ce jour-là, le témoignage d'un homme accusant de viol le premier adjoint au maire d'Annecy. Et selon RSF, qui a enquêté plusieurs semaines, les lecteurs avides de l'Essor Savoyard étaient des proches de la mairie. Certains se sont même fait passer pour des salariés du journal en achetant les 146 exemplaires d'une grande surface au prétexte qu'une erreur s'était glissée dans le numéro. Le maire macroniste d'Annecy affirme qu'aucune tentative d'étouffer l'affaire n'a été organisée. Sous couvert d'anonymat, un élu raconte une réaction dictée par la panique au sein de la majorité municipale.
8: Et à noter que l'adjoint au maire d'Annecy, mis en cause pour viol présumé, a été mis en retrait de ses fonctions. Et en cyclisme, le Tour de France entre aujourd'hui dans sa troisième et dernière semaine. Au menu de la journée, un contre-la-montre individuel entre Évian-les-Bains et Thonon-les-Bains. Le maillot jaune Tadej Pogacar semble intouchable. Alors Grégoire Perrou, quels sont les vrais enjeux de cette fin de tour ?
15: Avec 5 minutes d'avance au classement général, avec l'abandon dimanche de son plus grand rival Jonas Vingegaard, Tadej Pogacar a une route toute tracée, bien droite et sans embûche vers les Champs-Élysées et un cinquième sacre sur le Tour de France. Il reste 6 étapes avant l'arrivée finale à Paris. Juste du remplissage pour Pogacar ? Pas forcément, nous dit l'ancien cycliste et consultant RTS Daniel Atienza.
16: Certes, il tue un petit peu le suspense au niveau de la première place pour le classement général. Il reste passablement d'objectifs sur ce tour. La deuxième, la troisième place, les sprints aujourd'hui, le maillot de la montagne et voir encore que va pouvoir nous inventer Tadej Pogacar lors des prochaines journées.
15: Et c'est vrai que la lutte pour le podium s'annonce belle entre le Belge Remco Evenepoel qui va tenter de frapper un grand coup aujourd'hui sur le contre-la-montre, le Mexicain Isaac Del Toro, coéquipier de luxe de Pogacar, ou encore le prodige français Paul Sexas. La bataille pour le top 10 aussi est passionnante avec notamment le Jurassien Yanis Voisard, 11e actuellement pour son premier tour. Et en plus des classements et maillots distinctifs, il y a encore des étapes mythiques qui arrivent avec deux montées à l'Alpe d'Huez en fin de semaine.
8: Mais avant justement ces joutes dans les mastodontes des Alpes françaises, c'est le contre-la-montre aujourd'hui à suivre dès 15h30 sur RTS1.
1: C'est bien noté. Merci beaucoup Quentin Frey, on vous retrouve tout à l'heure. Un temps bien ensoleillé aujourd'hui avec un faible risque d'averse dans les Alpes et Préalpes ce matin. Quelques cumulus se formeront en montagne en cours de journée. Il fera maximum 28 degrés en plaine. Demain, même type de temps, maximum 29 degrés. Jeudi et vendredi, quelques voiles nuages supplémentaires. 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Dans la première heure de cette matinale, on perfectionne toute cette semaine l'apprentissage de nos langues nationales. Alors que le débat fait rage en Suisse alémanique sur l'apprentissage du français, on passe aujourd'hui une matu bilingue avec des étudiants jurassiens et balois. Dans Sport Matin, on lance une série archive consacrée aux champions qui ont marqué le sport suisse. Rendez-vous aujourd'hui avec un géant de l'athlétisme. Et puis vers 6h50, on participe à une bourse au vélo, événement toujours très populaire dans toute la Suisse, malgré la concurrence des sites en ligne.
0: La matinale, Audrey Mondy.
1: Un duo inattendu entre deux artistes français sur RTS Première. Voyou et Yel chantent les bruits de la ville.

0: voyous et yelles les bruits de la ville sur RTS Première. Salut Sam, on poursuit maintenant notre série de l'été sur l'apprentissage des langues nationales. Alors que l'enseignement du français à l'école est contesté par endroits en Suisse alémanique, des étudiants se lancent dans des maturités bilingues, exemple dans les cantons du Jura et de Bâle-Campagne. En bientôt 15 ans, plus de 400 jeunes ont choisi cette filière en immersion durant 2 ans à Lofon et 2 ans à Porrentruy. Reportage à Lofon en compagnie de Gaël Klein.
1: Timon, vous êtes prof...
2: Oui.
1: Prof de maths ici. Ce qui est intéressant chez vous, c'est qu'en fait, vous êtes un ancien de cette filière.
2: Exactement. Ça fait 12 ans que j'avais commencé la filière, donc je peux un peu me mettre dans les bottes de mes élèves. Et du coup, je comprends aussi un peu les difficultés et surtout aussi les avantages de cette filière.
1: Et justement, cette filière bilingue, pour vous, ça vous a amené quoi ?
2: Ben, c'est ce que vous entendez là, c'est que je sais parler une langue que je ne savais pas parler avant. Et donc, ça m'a ouvert des portes assez grandes, en fait.
3: La maturité bilingue mise sur pied par le Jura et Bâle-Campagne a été lancée en 2012. Chaque classe compte au maximum une vingtaine d'élèves, la moitié germanophone, l'autre francophone. La classe est organisée en binôme, un élève francophone est épaulé par un germanophone et vice-versa. Une partie de l'enseignement a lieu en français à Lofon et en allemand à Porrentruy.
2: Ok, on va du coup commencer, s'il vous plaît, prenez place. On va parler de transformation de langue. Et l'exercice qu'on va faire aujourd'hui, vous pouvez le trouver dans le cours.
3: Et ce matin-là, Timon Dublin va proposer à ses élèves un exercice de maths consistant à calculer combien de temps peut mettre un mot à disparaître.
2: Pensez par exemple aux mots qu'on attribue à certaines techniques qu'on utilise. La cassette, ça c'est quelque chose que moi j'ai à peine encore vécu, hein, les petites cassettes. Mais bah, là on les voit plus et donc le mot cassette, gentiment peut-être, il va disparaître.
4: Je trouve que c'est une richesse en fait de connaître deux langues parce que moi en tout cas ça a donné aussi une autre vision sur ma langue maternelle. Parce que bah, du coup on commence à comparer comment on dit cette chose-là en français, comment je la dis en allemand. Et je trouve que ça permet d'avoir une compréhension plus profonde, même de sa langue maternelle.
1: À ce point-là.
4: Ouais, je trouve honnêtement, parce qu'on dit des choses des fois sans vraiment y réfléchir ce que ça veut dire. Et une fois qu'on compare par exemple des expressions avec comment ça se dit en français, bah, là on entre dans une réflexion qu'on n'aura peut-être pas fait si on n'avait pas cette comparaison.
2: Si il vous reste 98% des mots, bah, vous avez perdu 2% des mots.
1: Marlène, pourquoi vous avez choisi cette filière ?
5: Principalement pour les prochaines études que j'aimerais faire. J'avais aussi envie de changer de cercle, d'amis et puis d'endroit en général.
1: Vous estimez que vous avez fait, vous, des progrès en allemand ?
5: Oui, je remarque principalement en écoute, je comprends plus facilement. Et puis parler aussi, c'est plus simple.
1: Vous avez envie de faire quoi, vous, plus tard ?
5: Vétérinaire, forcément en allemand.
1: Lucien, vous habitez où ?
6: À Porrentruy.
1: Mais de venir comme ça depuis 2 ans à Lofon, pourquoi vous avez fait ce choix-là ?
6: Pour avoir plus de portes pour plus tard. De connaître les deux langues principales dans son pays, c'est un bon atout.
1: Puis vous semble que ça, c'est une formule qui est bien, cette formule en immersion ?
6: Oui, on a le contact direct avec des Suisses-Allemands dans notre classe et puis aussi dans le reste de l'école. Puis ouais, c'est super cool.
1: Vous voulez faire quoi plus tard ?
6: Alors, j'aimerais bien faire des études de biologie. C'est surtout à Berne, je sais. Après, je sais pas encore où c'est que j'irai.
1: Voilà, mais de toute façon, ça causera allemand, quoi.
6: Voilà.
1: Donc c'est un plus. Markus Leuenberger, vous êtes le recteur ici à Lofon. On parle d'enseignement des langues assez souvent en Suisse. Est-ce que finalement, cette filière bilingue telle qu'elle a été mise en place en 2012, c'est la solution ou en tout cas, c'est une des meilleures solutions qui existent aujourd'hui ?
7: Pour moi, c'est vraiment un modèle à succès, si c'est le seul à discuter. Mais ce que j'observe, ça passe beaucoup par l'oralité. Ça fait vraiment parler les élèves germanophones et francophones. Et je crois que c'est ça une clé du succès de ce modèle de la filière bilingue. On constate aussi que ça développe des compétences, ce qu'on appelle des compétences transversales. Donc il faut apprendre à se débrouiller, même si on ne comprend pas tout à fait dès le début. Donc à développer des stratégies, c'est ça qui a un succès après, même pour des élèves germanophones qui étudient après à l'EPFL à Lausanne. Il y en a même un qui fait un doctorat.
1: Markus Leuenberger, combien d'élèves inscrits pour la prochaine rentrée ?
7: On a 36 élèves qui sont inscrits, 18 élèves du Jura et 18 de la Suisse alémanique. Donc ça sera à 50-50 la prochaine nouvelle classe.
0: Reportage signé Gaël Klein, demain focus sur l'apprentissage du romanche. Et place maintenant à notre tour du monde en musique, proposé tout cet été par notre programmation musicale, aujourd'hui en République démocratique du Congo.

0: Goodbye RDC de Lokwa Kanza, chanteur congolais qui mêle jazz, folk et musique africaine. À 6h24, on continue cette semaine notre plongée dans la spiritualité du grand âge avec la poétesse belge Colette Nismazur, 87 ans. Christine Mo Costabella interroge le rapport de l'écrivaine à la poésie.
1: Colette Nismazur, vous citez beaucoup de poèmes dans votre livre et notamment ce poème de Victor Hugo. Le vieillard qui revient vers la source première entre aux jours éternels et sort des jours changeants. Et l'on voit de la flamme aux yeux des jeunes gens, mais dans l'œil du vieillard, on voit de la lumière. La poésie vous a énormément accompagné dans votre vie, vous en écrivez aussi. En quoi c'est un soutien dans cette période que vous appelez le cinquième âge ?
2: Ah, c'est une compagnie continuelle, la compagnie des poètes. Jamais je ne m'ennuie dans une salle d'attente parce que je me redis des poèmes. Il y a cette idée d'une langue si juste, si précise, qui n'essaie pas de faire beau, mais qui essaie d'être le plus ajusté à ce qui est vécu, ce qui est désiré, regretté. Oui, le poème, poyein, ça fait quelque chose, ça produit quelque chose. Oui.
1: Est-ce qu'à votre âge, donc 87 ans, vous apprenez encore par cœur des poèmes ?
2: À tous les matins, j'apprends un poème nouveau ou alors je me répète un poème que j'ai bien connu mais qui s'est un peu altéré. Je pense par exemple à des gens comme Semprun. Quand il était au camp de concentration à Buchenwald, il racontait que lorsqu'il devait aller aux chiottes, là, ou collectives, dans la puanteur ou dans le froid vertigineux, il se récitait le cimetière marin de Valéry pour rester un homme digne de ce nom. Ou alors, il est allé voir son professeur de philosophie en Sorbonne, qui était dans le pavillon des agonisants, et il ne savait pas comment le rejoindre, parce que c'était vraiment c'était déjà un cadavre, il n'y avait plus que ses yeux qui vivaient, et il lui a récité le poème de Baudelaire, « Ô mort, grand capitaine, il est temps, levons l'ancre ». Et il a vu dans les yeux de son professeur la fierté d'être reconnu comme une personne, alors qu'il était vraiment, il se vidait par le haut, par le bas, il était un squelette vivant. Et donc, ce sont des exemples qui me prouvent que la poésie n'a rien d'une broderie ou d'un accessoire, d'une joliesse, mais au contraire, est intimement chevillée à l'essentiel de l'existence. Je ne suis pas seule, d'autres vivent ça avec moi, je peux traverser.
0: L'écrivaine belge Colette Nismazur, suite de cette série d'entretiens demain dans RTS Religion.
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0: Bonjour, pardon, merci. Trois mots simples, choisis par Céline Dion dans son nouveau titre, sorti début juillet. Déclaration de gratitude envers son public après des années difficiles pendant lesquelles la santé de la diva l'a éloignée de la scène.
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0: Bonjour, pardon, merci. Nouvelle chanson de Céline Dion, écrite par l'artiste français Icar.
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0: Le trafic s'écoule sans difficulté de grande ampleur sur les routes de Suisse romande.
1: Infotrafic RTS, en collaboration avec les CFF et le TCS.
0: Un temps bien ensoleillé aujourd'hui avec un faible risque d'averse dans les Alpes et Préalpes ce matin. Quelques cumulus se formeront en montagne en cours de journée. Il fera maximum 28 degrés en plaine avec une bise faible à modérée et un vent de vallée soutenu dans la plaine du Rhône. Demain, même type de temps, maximum 29 degrés. Jeudi et vendredi, quelques voiles nuageux supplémentaires. La prochaine perturbation est attendue pour samedi avec un ciel entre nuages et éclaircies et quelques averses et orages en deuxième partie de journée. 6h30 sur RTS Première, c'est l'heure du journal d'Adrien Krause. Bonjour Adrien.
2: Bonjour. Madrid en liesse. Hier soir, des centaines de milliers de supporters espagnols ont accueilli leur champion du monde. Une édition 2026 de tous les records, de toutes les critiques aussi, vous l'entendrez. Lui est le nouveau Premier ministre du Royaume-Uni, Andy Burnham, nommé officiellement hier avec une promesse, moins de précarité et plus d'espoir. Et puis c'est une affaire qui choque la Suisse alémanique. Un ex-député UDC argovien accusé de tentative de meurtre et de viol sur son ex-compagne notamment. Il risque la prison à vie. C'était hier soir à Madrid. Deux millions d'Espagnols réunis pour accueillir leur champion du monde, tout juste de retour des États-Unis. La liesse s'est prolongée toute la nuit après le défilé des joueurs qui ont parcouru les rues de la capitale à bord d'un bus. Une Coupe du Monde 2026 de tous les records, audience TV pulvérisée, recettes inédites, oui, mais aussi billets au prix prohibitif et restrictions de visa en fonction de la nationalité. Cette édition n'a pas été inclusive selon des associations de supporters. C'était pourtant une des promesses de la FIFA. Alors est-ce le début d'un nouveau modèle pour le tournoi le plus suivi au monde? Écoutez les craintes de Renan Evin, il est le directeur de Football Supporter Europe.
3: Il y a une incompréhension majeure sur ce qu'est la Coupe du Monde. La Coupe du Monde, c'est un tournoi global, universel, qui tourne d'un pays, d'un continent à un autre. Ce n'est pas aux pays hôtes de décider du format, la durée des matchs, etc. Et donc, ce qu'on a vu, c'est la perception par la FIFA de ce qu'est la culture du sport américaine. Enfin, qui a culminé avec le choix à la mi-temps qui n'avait vraiment rien à voir avec le foot tel qu'on connaît ou tel qu'il devrait être. Ce qui se pose aujourd'hui, c'est combien de temps est-ce que Gianni Infantino va être autorisé par ses fédérations membres à bricoler avec les règles du jeu? Et puis, quel est le futur de la Coupe du Monde? Cette idée de la Coupe du Monde comme étant un brassage des cultures, des populations qui viennent de partout dans le monde pour célébrer le foot pendant un mois, eh bien, malheureusement, je crois qu'aujourd'hui, elle est derrière nous.
2: Des propos recueillis par Alexandre Abbey. A noter encore que la bagarre qui a éclaté au terme de la finale, cette bagarre devrait avoir des conséquences. La FIFA mène désormais une enquête. L'Argentin Leandro Paredes s'était notamment accroché avec plusieurs joueurs espagnols, dont le milieu de terrain espagnol Gavi, poussé au sol. L'actualité, c'est encore cette 10e nuit consécutive de frappes américaines contre l'Iran et la riposte de Téhéran ce matin. Les gardiens de la Révolution affirment avoir visé des cibles militaires US à Bahreïn et au Koweït, l'Iran qui fait face selon elle désormais à une guerre totale, alors qu'en parallèle, les Houthis pro-iraniens annoncent l'imposition d'un blocus naval à l'Arabie Saoudite et le blocage du détroit de Bab el-Mandeb situé à l'extrémité sud de la mer Rouge, une voie cruciale pour les livraisons énergétiques comme le détroit d'Hormuz. Les États-Unis encore et Donald Trump qui rejoue la carte des droits de douane, 50% imposés au Canada sur plusieurs produits comme le vin ou encore le ciment. Cela, je cite, en réponse au traitement discriminatoire du Canada sur les produits américains, entrée en vigueur prévue dans un mois.
0: Andy Burnham, officiellement nommé nouveau Premier ministre du Royaume-Uni.
2: C'était hier, Andy Burnham, travailliste de 56 ans, ancien maire du Grand Manchester. Il succède à Keir Starmer. Sa promesse, un plan sur 10 ans pour changer profondément le pays et une action immédiate sur le coût de la vie. C'est ce qu'il a affirmé en tout cas hier dans son allocution devant le 10 Downing Street. Écoutez.
4: Nous allons aider davantage de jeunes à trouver un emploi en réformant le système éducatif et en leur apportant davantage de soutien, notamment en matière de santé mentale. Et nous construirons davantage de logements sociaux. C'est là la manière durable et équitable de réduire les dépenses sociales, de respecter nos règles budgétaires et d'honorer nos engagements en matière de défense envers nos partenaires internationaux.
5: partners. I will soon go through that door behind.
4: Je vais bientôt franchir cette porte derrière moi et donner ma première instruction pour mettre fin au sans-abrisme dans notre pays. Construisons un nouvel esprit d'unité nationale, un objectif commun, une attitude positive. Faisons de ce moment celui où le Royaume-Uni retrouve la foi, le moment où nous nous redonnons de l'espoir.
2: Andy Burnham à Londres hier, le nouveau Premier ministre qui a par ailleurs dévoilé son nouveau gouvernement, écartant au passage plusieurs fidèles de son prédécesseur Keir Starmer. En bref encore, et en France, l'adoption cette nuit de la controversée urgence, loi d'urgence agricole par l'Assemblée nationale, elle qui prévoit la possibilité de réintroduire de manière dérogatoire certains pesticides. Le Sénat doit encore se prononcer, mais il devrait l'accepter également sans surprise. Le Parlement français qui devrait par ailleurs également adopté aujourd'hui toujours une loi pour interdire les réseaux sociaux aux moins de 15 ans, une première en Europe.
0: C'est une affaire très médiatisée. Outre Sarine, un ex-député UDC argovien risque la prison à vie.
2: Le ministère public argovien a en effet requis hier la peine maximale contre cet ancien élu de 57 ans. Il est notamment accusé de tentative de meurtre, de viol et d'agression sexuelle sur son ex-compagne et sa belle-fille. Précision Valentin Jordil.
6: L'affaire éclate la nuit du 4 septembre 2023. Ce soir-là, une femme surprend son compagnon, alors député au Grand Conseil argovien, dans la chambre de sa fille de 15 ans, dissimulant une caméra sous ses vêtements. Immédiatement, la mère de famille alerte la police. En analysant les disques durs de l'élu, les enquêteurs découvrent des dizaines d'enregistrements vidéo. Selon l'accusation, l'adolescente aurait été droguée au GHB et agressée sexuellement à plus de 40 reprises en l'espace de quelques mois. Les expertises médico-légales soulignent que la victime s'est retrouvée dans un état comateux, présentant un danger de mort lors de certains abus. La mère de la jeune fille ainsi qu'une troisième femme auraient également été droguées et violées. Aujourd'hui, la mère et sa fille ont choisi de témoigner à visage découvert dans la presse pour encourager d'autres victimes à briser le silence. De son côté, l'ancien politicien en détention préventive depuis près de 3 ans conteste la majeure partie des faits qui lui sont reprochés. Ses avocats réservent leur plaidoirie pour le procès, dont la date n'a pas encore été fixée. L'accusé reste présumé innocent.
2: Les précisions de Valentin Jordil. Une meilleure santé pour la mère et le bébé, moins de stress pour les familles. Les mères suisses doivent bénéficier de 6 mois de congé maternité contre 14 semaines actuellement. Une pétition munie de plus de 110 000 signatures le demande en tout cas. Elle a été déposée hier à la chancellerie fédérale. On y revient tout à l'heure dans le journal de 7h.
0: L'impôt à la source, un outil pour lutter contre les dettes fiscales et plus largement contre le surendettement.
2: Et après Bâle-Ville, c'est le Jura qui va étudier cette possibilité. Si le débat ne fait que s'amorcer, ses défenseurs placent beaucoup d'espoir dans une solution qui doit permettre de soulager une partie des contribuables en difficulté tout en assurant à l'État une baisse des arrérages fiscaux. Gaël Klein.
7: C'était fin avril à Delémont contre l'avis du gouvernement. 46 députés sur 60 issus en majorité du centre, du PS et de l'UDC donnaient sa chance à un postulat demandant un rapport sur une forme d'imposition à la source. Objectif, lutter contre l'endettement fiscal. Un mois et demi plus tard, les citoyens ballots ont approuvé une modification légale visant le même objectif avec l'introduction d'une part quasi généralisée d'impôt à la source. À l'origine du débat dans le Jura, le député centriste Gauthier Courbat se veut optimiste.
8: Cet exemple ballois, ce vote de la population montre qu'il y a quelque chose dans la population qui effectivement corrobore les sensibilités politiques qui veulent aller dans ce sens-là. Je ne pense pas que c'est forcément une formule magique, je pense qu'il faut tester. On le doit à la population parce que cet endettement est de plus en plus problématique en Suisse.
7: À gauche, Françoise Schaffter est en première ligne pour constater la réalité du problème. La députée socialiste est employée chez Caritas Jura qui suit près de 300 personnes pour surendettement. Le montant de leurs impôts impayés représente 1,5 million de francs et selon l'élu, l'impôt à la source est un levier pour que le contribuable ait une vision plus lisible de ce qu'il doit verser à l'État.
9: Il y a un manque d'anticipation de cet impôt qui arrive toujours décalé dans le temps, non seulement par rapport au salaire mais par rapport aux variations qu'il peut y avoir, il y a un gros décalage qui peut vraiment mettre en difficulté. Et pour chacun d'entre nous, ce serait tellement plus clair de savoir que sa fiche de salaire à la fin du mois, elle est au plus proche de la réalité de ce qui nous reste à disposition.
7: Pour François Schaffter, les dispositions qui seront mises en œuvre à Bâle peuvent servir de modèle, quitte à en tirer les enseignements pour les adapter ensuite à la sauce jurassienne.
2: Gaël Klein dans le Jura. Et puis, fin du repos pour les coureurs du Tour de France. Ils reprennent la route aujourd'hui pour un contre-la-montre. kilomètres, 26 kilomètres entre Évian et Thonon. Ça sera pas loin d'ici. C'est à suivre dès 15h30 sur RTS1. Plus qu'une semaine désormais avant l'arrivée tant attendue sur les Champs-Élysées à Paris.
0: Merci beaucoup Adrien Krause, c'était votre journal. On vous retrouve tout à l'heure à 8h.
2: À tout à l'heure. À tout à l'heure.
0: À tout à l'heure. Et place tout de suite à Sport Matin qui passe aujourd'hui en mode archive toute cette semaine. On lance une série consacrée aux athlètes qui ont marqué l'histoire du sport suisse avec des performances inédites. Pour ce dernier épisode, Stéphane Trisconi fait le portrait d'un géant de l'athlétisme, Werner Günther. On l'écoute.
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0: Donc voilà, on écoute le portrait de Werner Günther fait par Stéphane Trisconi.
11: Un géant au sens propre, 2 mètres pour 130 kilos, comme au sens figuré, avec 3 titres de champion du monde, 1 titre de champion d'Europe et une médaille olympique durant ses 10 ans de carrière de lanceur de poids entre 1984 et 1993. Werner Günther est le premier athlète suisse à avoir décroché de l'or à un championnat du monde. C'était à Rome en 1987, 3 ans seulement après des débuts prometteurs au plus haut niveau. Tout commence en effet en 1984 pour lui. Werner Günther, alors 23 ans, il devient vice-champion d'Europe et termine à une prometteuse 5e place au JO de Los Angeles. 2 ans plus tard, c'est le premier exploit. Nous sommes au championnat d'Europe à Stuttgart. C'est le dernier essai. Boris Acquadro est au commentaire.
12: Est-ce que ce jeudi 28 août sera le jour de gloire pour Werner Günther? Il mène le concours 21m58 à son premier essai. Deuxième essai pour Werner ici devant vous. Et le poids au-delà des 22 mètres. Un exploit fantastique de Werner Günther. 22 mètres 22.
11: Après avoir conquis le

0: Inter est sifflé par tout le stade olympique de Rome qui soutient évidemment son champion italien. Mais le géant ne se démonte pas, il reste relax et force l'admiration de son entraîneur, le charismatique Jean-Pierre Egger.
1: Je considère Werner comme un type normal, un gabarit impressionnant, des possibilités physiques, morphologiques hors du commun. Mais finalement, au point de vue caractère, il a sa force, sa faiblesse d'être humain. Et je crois qu'en compétition, il montre une prédisposition psychologique intéressante dans la mesure où il est relativement relax.
0: Une attitude qui permet à Werner Günther de remporter le concours au dernier essai avec un jet à 22 mètres 23. Le Turgovien offre alors à la Suisse ce moment inoubliable. Entendre l'hymne national suisse retentir pour la première fois dans un stade lors d'un championnat du monde d'athlétisme. Cet hymne national à des mondiaux, Werner Günther l'entendra encore à deux reprises en extérieur et une fois en intérieur. Seuls deux autres athlètes suisses sont parvenus à décrocher l'or mondial après Werner Günther, mais une seule fois, André Bucher sur 800 mètres en 2001 à Edmonton et Ditaji Kambuji en septembre 2025 à Tokyo. Le palmarès de Werner Günther est impressionnant, avec un bémol toutefois, l'absence de titre olympique. Un titre qui lui a échappé à Séoul en 1988, où il a dû se contenter du bronze. Un titre qui devait tomber 4 ans plus tard à Barcelone, mais son boulet n'a pas dépassé les 20 mètres 91, le faisant échouer à la 4e place.
2: Je ne sais pas qu'est-ce qui se passe. C'est peut-être la pression assez grande pour moi, mais ce n'est pas une excuse. Je crois que c'est le plus mauvais concours dans ma carrière que je fais aujourd'hui.
0: Fouetté dans son orgueil et soucieux de ne pas quitter la compétition sur un échec, le champion se remet au travail pour aller chercher un troisième titre mondial en extérieur l'année suivante à Stuttgart, histoire de sortir par la grande porte.
3: 10 ans, c'est maintenant déjà une longue carrière et je crois pour les prochaines années, je peux seulement perdre, pas gagner. Je suis 3 fois champion du monde, champion d'Europe, en salle, mais qu'est-ce que je veux faire encore? Et ça, c'est un petit peu difficile.
0: Face à ce constat, le géant met un terme à sa carrière en septembre 1993. Werner Günther restera à jamais le premier athlète suisse champion du monde en athlétisme.
4: Werner Günther qui a donc 65 ans aujourd'hui. Demain, Stéphane Trisconi nous racontera l'exploit réalisé par la nageuse tessinoise Flavia Rigamonti.
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4: Big Yellow Taxi de Joni Mitchell, écrite après un voyage à Hawaï. Cette chanson est devenue l'un des premiers hymnes écologiques de la pop.

0: sur RTS Première. Place maintenant au Une du jour avec vous, Sandra Timmerly, bonjour.
1: Bonjour.
0: Un premier regard sur les journaux ce matin et une grande dominante aujourd'hui côté suisse-alémanique.
1: Surtout alémanique en une, en tout cas, avec cette horreur, un acte d'horreur qui bouleverse la Suisse. Ça, c'est le gros titre du Blick pour cet ancien élu UDC argovien accusé d'abus sexuels sur sa belle-fille, sur son ex-compagne de manière particulièrement abjecte. On parle de drogue, on en a parlé tout à l'heure dans le journal de 6h30. Alors en Suisse romande, certains parlent carrément comme la liberté d'une affaire Pellicot en Argovie. Dans le Tagesanzeiger, le Bund et la Basler Zeitung, ça fait la une, la grosse une. Un ex-politicien argovien filmait ses actes sur une ado. Et chez nous aussi, l'affaire est en une de 24 heures. Un ex-élu aurait drogué et abusé d'une mineure durant des mois. Le même titre en tête de la Tribune de Genève. Et en dessous, ça fait du bien, ces images de Liesse, cette photo du mondial de football avec la finale qui a fait vibrer à Genève. On voit un tas de gens qui s'embrassent et dansent. Le mondial aussi en tête de la Luzerner Zeitung. L'Espagne fête ses champions du monde et l'Espagne ovationne ses champions. Ça, c'est pour la liberté.
0: Campeones del mundo.
1: Et puis, oui,
0: alors on parle aussi commerce dans vos journaux, Sandra.
1: Exactement, quel sac de nœuds ces échoppes, s'exclame Arc Info en une. Alors je vous explique, ces échoppes du coq d'Inde. Alors le coq d'Inde, en fait, c'est un projet, c'est donc le nom du projet pour soutenir la vitalité économique de proximité au centre-ville. Eh bien, ces échoppes naissent dans la controverse, nous dit le journal, après un cafouillage autour du projet de café. Des soupçons d'irrégularité ont conduit la ville à ouvrir une enquête administrative, carrément. C'est mal parti. Le courrier nous parle du lac, il y a du lac Léman donc, il y a 40 ans, le lac libéré des phosphates dans les années 1970. Les eaux du Léman se couvraient d'algues, les poissons mouraient et des plages étaient fermées à la baignade. Et l'interdiction des phosphates dans les lessives en 1986 va changer la donne. Alors retour sur un combat environnemental, nous dit le courrier. Des mulets en tête du Nouvelliste, je vous les montre, ils sont chargés, ils ont plein de paquets sur le dos, ce sont des mulets ravitailleurs. Et oui, on est à Arola. Et chaque vendredi, Patricia Wissenbach prend la direction de la buvette chez Léon, ça ne s'invente pas, accompagnée donc de ses mulets. Objectif, ravitailler les lieux en renouant avec une coutume presque disparue en Valais. Des arbres en tête de la Gruyère, ces arbres qui racontent l'histoire locale. En fait, à Bulle, Bulle de verdure, donc c'est le projet Bulle de verdure. Eh bien, le musée gruyérien et Gruyère Tourisme ont élaboré au fait un nouveau parcours historique sur le thème de la nature en ville. Et les arbres qu'on y voit sont remarquables, nous dit-on, avec des arbres, donc véritables témoins des histoires de la ville.
0: Et puis sport et musique pour terminer.
1: Oui, sport et spiritualité même en tête de la NZZ, puisque marcher, oui, c'est du sport, on peut le dire. Eh bien, les jeunes Français n'ont jamais été aussi nombreux à participer au fait au pèlerinage Paris-Chartres. 20 000, mais presque tous des Français, alors que l'église catholique schrumpft en France, donc se rétrécit. Un cycliste en tête du quotidien jurassien, on va apprendre à le connaître de plus en plus. Il se fait un nom pour son premier Tour de France. Yannis Voisard impressionne les suiveurs, elle se révèle au grand public. Alors avant de défier les Alpes jurassiens, désormais 11e au général quand même, a partagé hier ses impressions lors d'une journée de repos. Et puis oui, musique des Étoiles du Nord sur Paléo, titre Le Temps. Elle promet, paraît-il, de magnétiser le village du monde dédié cette année à la Scandinavie. Eivor Palsdottir, j'espère que je prononce juste, a quitté les îles Féroé pour se produire avec l'ensemble de ses musiciens à ce 49e Paléo Festival qui s'ouvre donc aujourd'hui. Il paraît qu'elle navigue avec puissance entre opéra, chant de gorge, métal et jazz. Ça vaut le détour. Et si vous y allez, sachez que la météo est au beau fixe pour ce 49e Paléo. Ça, c'est la une de la côte. C'est bien parti.
0: Eh bien, ça réjouira sans doute Daniel Rossella, le directeur de Paléo.
1: Qui il est en une d'ailleurs de la
0: tout
1: côte.
0: À l'heure. Ah bah voilà, on le reçoit vers 7h30. Merci beaucoup Sandra Timmerly. On vous retrouve tout à l'heure pour la revue de presse.
1: À tout à l'heure.
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0: Viril, le plus grand tube de l'artiste française Suzanne qui ouvre les festivités sur la grande scène de Paléo ce soir. Résolument engagée, elle utilise ses morceaux comme des hymnes pour aborder les sujets sociétaux de sa génération. Dans Ici la Suisse, on part ce matin en chasse d'un vélo d'occasion. Les bourses organisées par ProVélo dans toute la Suisse sont toujours un franc succès. Malgré la concurrence des sites en ligne et l'arrivée sur le marché des vélos électriques plus difficiles à revendre. Delphine Gendre a participé à l'une de ces bourses le printemps dernier à Fribourg.
1: Samedi matin, dans une cour d'école de Fribourg, les températures sont encore très froides pour la saison, mais peu importe, les vendeurs d'occasion viennent déposer leur vélo et répondre à quelques questions.
2: Bonjour.
3: Bonjour, maintenant.
2: Parkvol. 30 km autour de Fribourg, vous venez de là, vous?
3: Où je habite?
2: Ouais.
3: À Kempenhof.
2: Ah ouais, ça c'est bon.
3: Courme.
2: Ouais, c'est bon. Vous êtes dans le cercle.
3: Oui, autrement c'est pas possible.
2: Ah ben non, parce qu'il y a plusieurs autres bourses au vélo dans toute la Suisse, puis on veut pas non plus concurrencer les autres bourses trop fortes,
3: c'est pour ça.
2: On fait partie de territoire si vous voulez. Non mais c'est bon, alors vous pouvez les débarquer.
3: Moi je suis déjà venu.
4: Alors on prépare les fiches pour les inscriptions des vélos. Donc chaque vendeur vient et puis tu as donné ses coordonnées. Prouver qu'il vient du canton de Fribourg ou autour de 30 km autour de Fribourg même.
1: Pourquoi ?
4: On a eu un certain temps quelques soucis avec des provenances de vélos un peu douteux. Donc on a mis en place cette règle qu'on veut des gens du canton et puis devoir aussi signer qu'ils sont bien propriétaires de ces vélos.
1: Vous appelez comment ?
4: Rolf Losley. Je suis un peu le coordinateur administratif, si on veut, de la bourse. Ouais.
1: Quand vous dites des provenances douteuses, ça veut dire des vélos volés?
4: Peut-être, en fait, on ne sait pas trop.
1: Ouais.
4: Et puis surtout, s'il vient depuis Zurich, il n'y a personne qui va venir chercher son vélo ici à Fribourg après. Donc c'est pour ça qu'on a restreint.
5: Willi, was heißt Felge auf Französisch?
6: Les jantes.
1: Une fois la provenance certifiée, tous ces vélos passent un test technique avant d'être mis en vente.
5: Was kontrollieren wir sonst noch? Oui, ça
6: veut dire. Les changements de vitesse, puis la solidité du vélo en général, puis on roule un petit peu avec. Juste par exemple, si on fait tourner ici la roue comme ça, je contrôle si elle est droite.
1: Ouais.
6: Donc
1: si elle n'est pas voilée.
6: Si elle n'est pas voilée. Si elle est voilée, on sait que sans doute il y a un problème avec un rayon.
1: Ouais.
6: Et puis s'il y a un problème avec un rayon, il y en a souvent plusieurs. Donc il suffit de tourner la roue pour rapidement faire un check.
1: Et qu'en est-il des vélos électriques? Grégoire Kupski, président de ProVélo.
7: Il n'y en a pas énormément parce que souvent les gens ont tendance à plutôt les acheter neufs ou à les louer. Mais c'est clair qu'on a une petite partie de vélos électriques avec toujours le souci un peu de la batterie, de savoir combien de fois la batterie a été chargée, etc. Donc c'est toujours pas évident en fait pour l'acheteur de savoir quel est l'état de la batterie. Non, c'est clair qu'il y a de plus en plus de vélos électriques qui sont en vente et puis... automatiquement, on en aura plus en vente après. Pour les contrôler l'état de la batterie, on n'a pas la structure pour pouvoir contrôler en détail l'état d'une batterie au lithium.
1: Les vélos musculaires restent donc largement les plus demandés dans les bourses aux vélos. Plus de 100 personnes ont trouvé leur bonheur, comme cette jeune fille de 13 ans.
8: Il coûte environ 150 francs.
1: Ça va, hein?
8: Ouais.
1: Et il te plaît? La
8: oui,
1: couleur,
8: cool.
1: Tout.
8: Ouais. Vraiment, c'est super.
1: Et là, tu vas faire un tour pour le tester.
8: Ouais.
1: Bonne route.
8: Merci, c'est gentil, au revoir.
0: Ici la Suisse, signée Delphine Gendre en nouvelle diffusion.

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1: Hallo, wie geht's? De Pato, un des pionniers du reggae suisse qui, certains l'auront peut-être reconnu, chante ici en dialecte bernois.
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1: Sur l'axe Lausanne-Genève, un accident provoque un bouchon entre Cossonay et Cublan en direction de Genève.
2: Infotrafic RTS, en collaboration avec les CFF et le TCS.
1: Un temps bien ensoleillé aujourd'hui avec un faible risque d'averse dans les Alpes et Préalpes. Ce matin, quelques cumulus se formeront en montagne en cours de journée. Il fera au maximum 28 degrés en plaine avec une bise faible à modérée et un vent de vallée soutenu dans la plaine du Rhône. Demain, même type de temps, maximum 29 degrés. Jeudi et vendredi, quelques voiles nuageuses supplémentaires. Lundi 20 juillet, bon réveil et bienvenue à vous. Si vous nous rejoignez, il est 7h.
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1: Merci d'écouter RTS Première. C'est le plus grand festival de Suisse. Paléo lance dans quelques heures sa 49e édition. Programme tête d'affiche et météo au beau fixe. Une avant-dernière édition pour le fondateur et directeur historique de la manifestation, Daniel Rossella. Il sera notre invité à 7h30. Bonjour Frédéric Mamaïs.
3: Bonjour Aude, bonjour à tous.
1: Les titres de votre journal.
3: Un congé maternité de 6 mois minimum. Une jeune maman hors sérail politique dépose à Berne une pétition. 110 000 signatures. Sera-t-elle pourtant entendue par un parlement qui préfère le congé parental? Dans ce journal, 2 millions d'Espagnols à Madrid pour accueillir leur champion du monde. Nous sommes avec la Rora de retour d'Amérique. Et puis une première en Europe, la France devrait tout à l'heure, sauf surprise, interdire les réseaux sociaux aux moins de 15 ans.
1: Et un peu avant 8h, rendez-vous avec notre série Dans l'ombre 2. Aujourd'hui, on verra qui se fait discrète mais indispensable dans les pas du président de la Confédération, Guy Parmelin.
3: Des mamans, leurs poussettes, leurs enfants à Berne pour demander un congé maternité de 6 mois minimum. Une pétition déposée hier à la chancellerie fédérale munie de plus de 110 000 signatures à la manœuvre. Une jeune maman donc hors du sérail politique qui se base sur sa propre expérience. Gabriela Cabré.
4: C'est seule que Mélanie Soulzer, maman d'un garçon de 7 mois, lance en février sa pétition en ligne. Hier, elle était accompagnée d'autres mamans, une trentaine, venues avec poussettes et enfants pour revendiquer à Berne un congé maternité plus long de 6 mois minimum. Pour elle, 14 semaines, c'est trop peu pour trouver une solution de garde, trop peu pour créer un lien affectif fort avec son enfant, trop peu aussi pour récupérer physiquement d'un accouchement. Cette demande intervient alors que c'est plutôt la question du congé commun qui est à la mode à Berne. Une initiative populaire pour un congé familial a été lancée cette année pour accorder 18 semaines pour chacun des deux parents à la naissance d'un enfant. Pour Lisa Mazzone, présidente des Verts et membre du comité d'initiative, si on veut obtenir l'égalité, il faut sortir du schéma où l'organisation repose dès les premières semaines uniquement sur la femme. Un modèle qui intègre mieux l'autre partenaire plutôt que seulement prolonger le congé maternité, ça séduit davantage plusieurs élus à gauche. À droite, le PLR défend aussi un congé parental, mais moins long et avec plus de flexibilité. La revendication de Mélanie Soulzer aura alors de la peine à se frayer un chemin dans un débat déjà bien avancé sous la coupole.
3: Et sur sa route, Mélanie Soulzer trouvera justement la PLR Johanna Gapani plutôt qu'un congé maternité de 6 mois. La conseillère aux États fribourgeoises préfère un modèle commun aux deux parents avec plus de flexibilité.
5: Il y a de toute façon un congé minimum qui est imposé par l'OMS, mais ensuite, il y a des mamans qui allaitent, il y a d'autres mamans qui allaitent pas. Il y a des mamans, après un mois, elles aimeraient retourner progressivement au travail, d'autres qui préfèrent rester une année avec leur enfant. Donc, c'est vraiment très personnel. Et en fait, on va pas pouvoir contenter tout le monde. Mais par contre, on doit garantir que les besoins de l'enfant, ils sont remplis. Et le congé parental est sans doute le modèle qui permet le plus d'atteindre cet objectif.
1: Les champions du monde de football sont arrivés hier soir à la maison.
3: 2 millions de Madrilènes ont célébré le retour de la Rora dans la capitale, comme ils savent si bien le faire, dans la joie, dans une ambiance bon enfant et avec un maximum de décibels. Valérie Demont, notre correspondante à Madrid, se trouvait parmi la foule qui attendait patiemment de voir ses champions.
6: Les supporters de la sélection nationale, tous vêtus de rouge et entourés par les drapeaux espagnols, chauffaient déjà l'ambiance dans le métro. Ils se dirigeaient tous vers le centre-ville pour voir de près les stars de dimanche soir, leurs champions du monde. Ils ont attendu patiemment avant de laisser exploser leur joie en voyant arriver les deux bus à toit ouvert, une véritable parade qui a duré plus de 2 heures dans les rues de la ville. Carmelo, 42 ans, a le sourire aux lèvres.
7: C'est hallucinant, les joueurs sont passés à 2 mètres de moi. Ils méritent tout l'encouragement que nous leur apportons parce qu'ils ont beaucoup travaillé. Ce sont des joueurs qui sont proches, simples, pas compliqués. Du coup, nous nous identifions encore plus avec eux. Nous les considérons comme des jeunes de nos quartiers et c'est bien.
8: Fran,
6: 35 ans, est encore sous l'émotion d'avoir vu de près les joueurs de la Roja.
9: J'en ai encore la chair de poule. C'est comme quelque chose que tu attends tellement, quelque chose qui paraît irréel, et quand tu les vois, c'est merveilleux. Ça a été génial de voir tout le pays debout. Cela motive beaucoup.
6: Sa compagne Sandra se réjouit pour son pays.
10: C'est une joie de voir un pays aussi uni. Tu vois que dans la rue, tout le monde est content. Il y a une bonne ambiance et cela nous unit encore plus comme pays.
6: Une joie tellement communicative que même des enfants viennent spontanément parler au micro, comme Inigo, 12 ans. Déjà fier d'avoir vécu son premier mondial.
3: Valérie Demont et 2 autres millions de Madrilènes. C'était donc son reportage. Et la FIFA, elle, annonce une enquête après la bagarre provoquée dimanche par des joueurs argentins au terme de la finale. La commission disciplinaire de la FIFA annonce qu'elle devrait prendre les mesures qui s'imposent. L'Argentin Leandro Paredes avait saisi l'Espagnol Gavi par le maillot, l'avait frappé au visage avec la main et l'avait poussé au sol. Auparavant, il avait bousculé Eric Garcia. Paredes a alors reçu un carton rouge. L'affaire est à la une de la presse alémanique ce matin. Elle rappelle tristement l'affaire Pellicot en France. Un ancien élu UDC au Grand Conseil argovien risque la prison à vie. Il est accusé de tentative de meurtre, de viol et d'agression sexuelle sur son ex-compagne et sa belle-fille. Face à cet homme de 57 ans, le ministère public argovien a requis la peine maximale.
1: C'est une première en Europe et elle aura lieu en France.
3: Le Parlement français devrait définitivement interdire tout à l'heure les réseaux sociaux au moins de 15 ans, Loïc Delacour.
11: Oui, écoutez, l'heure est grave pour des milliers d'adolescents présents sur TikTok, Instagram ou Snapchat.
12: Ils veulent interdire tous les réseaux sociaux aux jeunes de moins de 15 ans et vous trouvez ça normal? Vraiment, c'est une dinguerie d'en arriver là.
11: C'est cet après-midi que le Sénat français puis l'Assemblée s'apprêtent à voter et probablement accepter cette nouvelle loi interdisant les réseaux sociaux au moins de 15 ans. Pour rappel, c'est Emmanuel Macron en personne qui souhaite cette interdiction. Il l'expliquait début d'année à nos confrères de Brut.
13: Et au fond, c'est un message très clair, très simple, qui est de dire que le cerveau de nos enfants et de nos adolescents n'est pas à vendre. Les émotions de nos enfants, de nos adolescents sont pas à vendre ou à manipuler, ni par les plateformes américaines, ni par les algorithmes chinois.
11: Alors si elle est acceptée, l'interdiction entrera en vigueur le 1er septembre pour les nouveaux comptes. Les comptes existants devront, eux, être fermés à l'expiration d'un délai de 4 mois, soit le 1er janvier 2027.
3: Et la France, Loïc, n'est pas la seule à vouloir interdire les réseaux sociaux aux plus jeunes.
11: Non, au moins une quinzaine de pays y songent actuellement. Il y a notamment la Grèce, l'Allemagne ou encore la Suède. Et hors de l'Europe, 5 pays ont déjà mis en place des restrictions. L'Australie, la Chine, le Brésil, l'Indonésie et la Malaisie. Mais malgré ce mouvement de fond dans le monde, ces interdictions des réseaux sociaux au moins de 15 ans ou parfois 16 ans sont aussi beaucoup critiqués. Certains experts les jugent inefficaces ou difficilement applicables. L'Australie, qui a mis en place l'interdiction au moins de 16 ans depuis décembre 2025, s'en rend compte actuellement. Beaucoup de mineurs contournent les restrictions en utilisant des comptes enregistrés au nom de personnes plus âgées ou en créant de faux comptes. Fin juin, l'Australie a annoncé qu'elle doublera l'amende infligée aux plateformes qui contournent l'interdiction.
3: Ouais, dinguerie ou pas, c'est du sérieux. Merci Loïc Delacour. Et toujours au Parlement français, il ne reste plus qu'un vote aujourd'hui au Sénat et ensuite sera adoptée la controversée loi d'urgence agricole votée hier soir dans la douleur à l'Assemblée nationale. Cette loi permet le retour de manière dérogatoire de 2 pesticides interdits en France mais autorisés dans l'Union européenne. Une nouvelle escalade au Moyen-Orient. Les rebelles Houthis au Yémen, alliés de l'Iran, ont mis leur menace à exécution. Ils annoncent le blocus naval de l'Arabie Saoudite voisine le long de la côte de la mer Rouge. Téhéran a récemment fait pression sur les Houthis pour qu'ils ferment le point de passage de Bab el-Mandeb, donc vers cette mer Rouge. Et le Hamas lui a annoncé avoir élu un nouveau dirigeant au terme d'un scrutin organisé dans le secret. Khalil Alaya est le représentant du mouvement islamiste palestinien à l'étranger. Il a été ciblé plusieurs fois par Israël. Alexandra Bay.
14: C'est un cadre du Hamas plus habitué ces dernières années au bureau climatisé du Qatar qu'au tunnel de Gaza. Khalil Alhaya, 65 ans, a bâti sa carrière au sein du mouvement palestinien comme négociateur. Le travail n'est pas pour autant sans risque. Il échappe à une tentative d'assassinat israélienne en septembre 2025 à Doha, qui coûte la vie à son fils. Et il avait déjà perdu 2 autres fils lors des guerres précédentes à Gaza, ainsi que de nombreux membres de sa famille, ce qui le rend populaire au sein de la population palestinienne. Formé par les frères musulmans, Khalil al-Haya appartient à l'aile pragmatique du Hamas. Il est réputé pour ses bonnes relations avec plusieurs pays arabes ainsi que l'Iran. Élu dans un processus secret et complexe en raison des risques sécuritaires, il prend la direction politique d'un mouvement qui cherche à se reconstruire après l'élimination de la plupart de ses dirigeants.
3: Le sujet d'Alexandre Abbé.
4: Les géants du textile ne pourront plus détruire les vêtements et les chaussures invendus.
3: De nouvelles règles viennent d'entrer en vigueur dans l'Union européenne. Leur objectif, inciter ces fabricants à mieux gérer leurs stocks et à générer moins de déchets. Katia Scher.
15: Des déchets qui se comptent en centaines de milliers de tonnes. Selon l'Agence européenne pour l'environnement, jusqu'à 600 000 tonnes de chaussures et vêtements sont détruits chaque année sans même avoir été portés. De quoi générer plus de 5,5 millions de tonnes d'émissions de gaz à effet de serre. Raison pour laquelle la Commission européenne a légiféré avec cette interdiction qui s'applique depuis dimanche aux grands groupes et dès 2030 aux entreprises plus petites ou de taille moyenne. Mais ce que Bruxelles ne dit pas, c'est ce que ces grosses entreprises devraient faire de leurs invendus, avec le risque que les producteurs se contentent de déverser leurs excédents sur les œuvres caritatives. Mathilde Pousseau, ancienne déléguée générale du collectif Éthique sur l'étiquette.
16: Ce que dit aujourd'hui la loi européenne, c'est que ça continue à être aux associations caritatives qui n'arrivent déjà pas à gérer leur stock, d'aller trier ce qu'elles peuvent vendre ou ce qu'elles ne peuvent pas vendre. Et donc, ça déresponsabilise encore le metteur en marché qui n'a pas à supporter le coût de la maîtrise, par exemple, et qui continue à exploiter les travailleurs à l'autre bout de la planète, puisque finalement, ça ne lui coûte pas plus cher de surproduire tellement les salaires sont bas.
15: Et on peut rappeler que la Suisse, elle, n'a pas encore légiféré sur la question.
3: Katia Scher, et avec deux pieds, on ne fait pas que du foot. On peut aussi pédaler, au cas où on l'aurait oublié le mois dernier. Une troisième semaine, et puis s'en va. Le Tour de France entame sa dernière ligne droite. Au menu aujourd'hui, un contre-la-montre individuel entre Evian et Thonon. Le maillot jaune, Tadej Pogacar, semble toujours plus intouchable. Les enjeux de cette fin de tour avec Grégoire Perrou.
17: Avec 5 minutes d'avance au classement général, avec l'abandon dimanche de son plus grand rival Jonas Vingegaard, Tadej Pogacar a une route toute tracée, bien droite et sans embûche vers les Champs-Élysées et un cinquième sacre sur le Tour de France. Il reste 6 étapes avant l'arrivée finale à Paris. Juste du remplissage pour Pogacar ? Pas forcément, nous dit l'ancien cycliste et consultant RTS Daniel Atienza.
18: Certes, il tue un petit peu le suspense au niveau de la première place pour le classement général. Il reste passablement d'objectifs sur ce tour. La deuxième, la troisième place, les sprints aujourd'hui, le maillot de la montagne et voir encore que va pouvoir nous inventer Tadej Pogacar lors des prochaines journées.
17: Et c'est vrai que la lutte pour le podium s'annonce belle entre le Belge Remco Evenepoel qui va tenter de frapper un grand coup aujourd'hui sur le contre-la-montre, le Mexicain Isaac Del Toro, coéquipier de luxe de Pogacar, ou encore le prodige français Paul Sexas. La bataille pour le top 10 aussi est passionnante avec notamment le Jurassien Yanis Voisard, 11e actuellement pour son premier tour. Et en plus des classements et maillots distinctifs, il y a encore des étapes mythiques qui arrivent avec deux montées à l'Alpe d'Huez en fin de semaine.
3: Et ce n'est pas l'Alpe d'Huez, mais la Plaine de Lasse que vous pourriez rejoindre à vélo dès aujourd'hui. Le Paléo Festival, c'est parti. Une semaine de concerts, 250 000 visiteurs attendus. Des embouteillages sur la route, une marée de voitures sur cette Plaine de Lasse. Oui, sans doute, comme d'habitude, mais cette année, le festival vous encourage aussi à pédaler. Thomas Epitofalo.
19: Chemin balisé, convoi collectif, parking sécurisé de 1400 places, le vélo est peut-être la vraie star de cette 49e édition du Paléo. En tout cas, les organisateurs ont choisi de caresser les cyclistes dans le sens du poil. Accueillis à leur arrivée par des équipes de l'association Pro Vélo, chacun, chacune recevra une pomme et pourra même, pourquoi pas, gagner des billets, voire des abonnements pour l'année prochaine. Derrière cette opération séduction, un enjeu de taille, le bilan carbone du festival. Faire les yeux doux aux cyclistes, une stratégie donc qui vise à diminuer le nombre d'automobilistes sur les routes, comme l'explique Mario Fossati, secrétaire général du festival.
20: La voiture représente plus de la moitié du bilan carbone du festival. C'est pas particulier à Paléo, en général c'est comme ça dans les grandes manifestations. Donc ça pèse très lourd. On est obligé de trouver le moyen de diminuer le nombre de voitures qui viennent.
19: Alors combien d'automobilistes lâcheront leur volant pour un guidon ? Les organisateurs estiment que le potentiel au sein du public de proximité est grand.
20: On pense qu'on a plusieurs milliers de personnes qui chaque jour sont à bonne distance pour venir en vélo. Et pour l'instant, on a environ, au maximum, on a 1000 vélos peut-être par soir.
19: Et pour faire augmenter ce chiffre, des itinéraires adaptés ont été pensés depuis les villes et villages dans un rayon d'une dizaine de kilomètres. Et si vous avez un pépin technique, pas de panique, une fois sur place, vous aurez accès à une borne de réparation en libre-service. On vous le disait, le vélo cette année, petite reine du paléo.
0: Voilà, le paléo à vélo, à condition de ne pas prendre l'autoroute quand même.
1: Hein. Oui, c'est mieux. Merci beaucoup Frédéric Mamaïs. C'était votre journal. Et merci de vous réveiller en notre compagnie sur RTS Première. On poursuit cette semaine notre série de reportages consacrés aux pays où la natalité est en baisse. Aujourd'hui aux États-Unis où des laboratoires misent sur davantage de tests génétiques. Notre série Changer de parcours fait connaissance aujourd'hui avec une Française qui a laissé tomber ses études et sa vie citadine pour produire du fromage en Argentine. Et à 7h30, on ouvre les feux du Paléo Festival avec son fondateur et directeur historique Daniel Rossella qui s'apprête à vivre son avant-dernière édition à ce poste.
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1: Mais tout de suite, c'est un phénomène qui prend de l'ampleur en Suisse, les thèses masculinistes qui séduisent désormais près d'un jeune homme sur trois selon une étude publiée en juin. Bonjour Pierre Bavaud.
21: Bonjour.
1: Dans l'un des derniers épisodes de votre podcast Nous Autres, vous avez recueilli le témoignage d'un jeune roman qui est finalement sorti de l'emprise de la manosphère.
21: Oui, il s'appelle Loïc, il a 31 ans. Son témoignage est précieux parce qu'il commence par expliquer comment il est tombé dedans, pourquoi il a consommé pendant plusieurs années beaucoup de contenu masculiniste sur les réseaux sociaux. Et le concernant, il y a au départ son goût pour l'humour transgressif.
22: Le premier truc, c'est qu'il y a un côté marrant, donc c'est des youtubeurs plutôt francophones qui font des vidéos YouTube avec un montage assez saccadé, qui sont drôles. En tout cas, moi, entre 20 et 25 ans, c'est un humour qui me plaît beaucoup, c'est que ça bouscule des codes, c'est subversif aussi, à ce côté-là. Un peu là, un esprit de contradiction, je pense, qui est propre à cet âge-là aussi, en tout cas pour moi. Ça va un peu à l'encontre du message féministe véhiculé dans la société. Et moi, genre, je suis complètement rentré dans cette niche entre 20 et 25 ans où j'ai l'algorithme qui fait que me proposer ce genre de contenu masculiniste.
21: Un contenu qui prône, on le rappelle, la supériorité du genre masculin sur le féminin et qui prend la défense du patriarcat de façon totalement assumée.
1: Alors on revient sur ce chiffre. Un jeune homme sur trois adhère à ce type de discours en Suisse. Sur quoi se base-t-il ?
21: Eh bien, sur une enquête menée auprès de plus de 6000 personnes âgées de 18 à 64 ans, enquête réalisée par l'Université de Zurich et par Mencare, le centre de compétences sur les hommes et les masculinités. Gilles Crétenant en est le responsable roman et il se rend régulièrement dans les salles de classe à la rencontre des ados.
23: Dans les classes, on leur demande de lever la main, garçon, fille, tout le monde lève la main, tout le monde est tombé sur des men-fluencers, donc des masculinistes sur la manosphère, et ça, ils le voient au quotidien un peu partout.
21: Et dans ces classes, quel est votre message? Comment vous vous y prenez pour aider ces jeunes à sortir de ce type de discours?
23: Quand on a 12, 13 jusqu'à 20 ans, on se construit dans son identité sexuelle aussi. Et donc, c'est tout à fait OK de se poser des questions, de voir qu'est-ce qu'il y a comme modèle. C'est tout à fait OK qu'ils aillent chercher des choses sur, évidemment, les réseaux sociaux, par exemple. Mais la question, c'est de dire, est-ce que cette masculinité, elle ne s'inscrit pas dans une démarche beaucoup plus personnelle, intime? Donc, c'est clair qu'on va ouvrir la discussion et faire comprendre que les repères, ils peuvent être beaucoup plus larges et plus riche que simplement ceux qui sont donnés par ces masculinistes.
1: Et en ce qui concerne Loïc, pourquoi est-ce qu'il s'est finalement détourné du discours masculiniste ?
21: Il a notamment pris conscience de l'idéologie d'extrême droite qui est véhiculée par les influenceurs masculinistes.
22: Je commence à douter à partir de 25 ans, quand je me rends compte que le message vraiment véhiculé derrière, c'est pas que on est contre les féministes, c'est aussi on est contre tout type de lutte progressiste quand on regarde ce genre de contenu masculiniste. Bon, l'écologie, on n'en parle même pas, mais pour eux, c'est pas une préoccupation, on va dire, ils s'en fichent. Par rapport à l'immigration, c'est toujours des discours ultra anti-immigration. C'est clairement s'associer à de l'extrême droite. Ils sont dans les théories de grand remplacement, à dire que c'est bientôt la fin de la race blanche, ils utilisent ces termes, etc. Et dans les choses qui m'ont fait aussi progressivement décrocher, c'est pas du tout principal, mais disons, quand tu commences à voir qu'en fait, ces influenceurs masculins, ce qu'ils font, c'est que, bon, ils se créent une communauté via des vidéos, etc., du contenu subversif. Et après, c'est très souvent le cas, ils lancent des business, ça va être, par exemple, du coaching de musculation, des protéines... Puis moi, ça m'a fait me dire, bon, faut pas non plus, entre guillemets, me prendre pour un con. Et puis maintenant, ben, ce contenu, en fait, ça me fait rire, mais plus pour les mêmes raisons, c'est ridicule.
21: Autre prise de conscience de la part de Loïc, l'impact de son attitude sur son entourage. Dans le podcast, ce jeune roman raconte ainsi comment il a fait pleurer une de ses sœurs. C'est lors d'une discussion à propos d'un chanteur de rap qui justifiait le viol dans une de ses chansons.
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1: Et suite maintenant de notre série dédiée à la chute de la natalité à travers le monde. Face à ce phénomène, certains pays misent sur des aides financières, d'autres sur la pression sociale ou politique. Aux États-Unis, une partie de la droite technologique regarde ailleurs vers les laboratoires de fertilité et les tests génétiques. Leur ambition, non seulement faire plus d'enfants, mais aussi tenter de leur donner un avantage avant même la naissance. Reportage de Michael Pecker.
5: J'ai développé une sorte de sonar bizarre. Je sais toujours qui est dans quelle pièce et ce qu'ils font.
7: Un chignon serré, bébé sur le dos, Simone Collins termine le repas du soir. À 16h, tout est prêt. Avec 5 enfants, son secret, c'est l'avance.
5: Il n'y a pas de limite au nombre d'enfants que nous souhaitons. Réalistiquement, j'en vise 12. Je suis déjà relativement âgée. Je sais que mes jours sont comptés.
7: À 40 ans, Malcolm et Simone Collins sont devenus les figures de proue d'un nouveau pronatalisme américain. Elle a étudié la politique technologique, lui les neurosciences. Après avoir vécu en Corée du Sud, il rentre aux États-Unis alarmé par la crise démographique.
8: Vu l'ampleur du déclin de fertilité dans plusieurs pays, on ne peut pas contrer le phénomène. On est actuellement sur le Titanic, on ne cherche pas à éviter l'iceberg. À ce stade, c'est impossible. On cherche juste à éviter l'extinction en incitant certains groupes à optimiser nos chances de survie.
7: Tout faire pour s'assurer d'une descendance nombreuse, mais aussi et surtout supérieure.
5: Nous avons choisi des enfants qui ont un faible risque de développer des cancers. La sélection polygénique permet aussi de sélectionner les embryons en fonction de facteurs comme la taille ou l'intelligence. Par exemple, ce bébé a été sélectionné...
8: Non, je ne veux pas que tu divulgues les spécificités génétiques de notre enfant. Je trouve ça déplacé.
5: Non, mais on connaît par exemple le niveau probable d'intelligence de tous nos enfants.
7: Un mouvement pronataliste marginal, mais dont l'un des célèbres ambassadeurs n'est autre qu'Elon Musk. Il s'affichait l'an dernier dans le bureau ovale, son fils X sur les épaules.
9: X, are you okay? This is X. And he's a great guy, high IQ. He's a high IQ individual.
24: Prédire une maladie génétique, ce n'est pas si différent que prédire le QI.
7: Alex Jung est mathématicien, expert en probabilité. Ce chercheur à UCLA est l'un des pionniers dans la prédiction de caractéristiques génétiques, dont le potentiel intellectuel.
24: On passe en revue des millions de combinaisons du génome. On effectue des corrélations entre ces arrangements et des critères comme le QI, la taille ou le développement de maladies. On obtient des corrélations qui permettent de construire un modèle génétique prédictif. On peut alors attribuer à chaque embryon un score polygénique.
7: En clair, les chercheurs repèrent les signatures génétiques qui reviennent le plus souvent chez les personnes intelligentes, grandes ou en bonne santé. Puis ils les recherchent dans les embryons à disposition pour estimer lequel a le plus de chances de présenter ces mêmes traits.
24: Ça peut faire gagner jusqu'à 9 points de QI à votre enfant. C'est significatif. Mais il n'y a pas de garantie. Si on prédit un QI final de 120, le résultat effectif est susceptible de varier. Parce que même si les scores polygéniques sont capables de prédire différents critères, ça reste une probabilité statistique basée sur l'analyse d'une partie du génome.
7: À l'avenir, certains espèrent pouvoir prédire différents traits de personnalité, curiosité, ténacité, humour, incertain, mais pas impossible.
24: Ces facteurs semblent moins héréditaires que le QI. Les actuels modèles génétiques prédictifs de personnalité serait probablement peu fiable statistiquement, mais rien ne dit qu'on n'y arrivera pas.
7: Une technologie balbutiante aux résultats incertains, car le recul manque. Le premier bébé né après sélection par score polygénique n'a vu le jour qu'au printemps 2020. pas de quoi entamer l'enthousiasme de Malcolm Collins.
8: Nous croyons que si vous n'adoptez pas ces avancées technologiques, vous ne serez pas d'une grande utilité pour l'avenir de l'humanité. Si on devient une civilisation qui colonise la galaxie, quel rôle auraient alors les Amish? En tant que techno-puritains, nous croyons qu'il est de notre devoir de nous améliorer au fil de chaque génération.
7: Une fois dans le progrès technologique dont les disciples comme les Collins, Elon Musk, Sam Altman, Peter Thiel et d'autres grands gourous de la Silicon Valley ont trouvé un allié politique.
8: Si vous regardez les politiques pronatalistes de l'administration Trump, la première a été la réduction des coûts de la procréation médicalement assistée. Il y a des gens formidables comme J.D. Vance qui soutiennent notre mouvement. C'est un proche de Peter Thiel. Pour la première fois, j'ai le sentiment de faire partie d'une famille politique. Cet environnement culturel est un super terrain de jeu.
7: Un terrain de jeu entretenu par les géants de la tech américaine décidés à s'arrimer au pouvoir pour s'assurer de trouver dans la nouvelle droite MAGA une oreille attentive, celle d'une Amérique où natalité, technologie et avenir de la civilisation deviennent peu à peu indissociables.
1: Et la suite de notre série sur la natalité, c'est demain, nous irons en Israël. Tout plaqué pour aller élever des chèvres en Argentine. Ça ressemble à une blague qu'on fait quand on en a marre du travail en fin de semaine, mais une Française l'a fait pour de vrai. Notre série Changer de parcours en collaboration avec les médias francophones publics nous emmène aujourd'hui dans une ferme en plein cœur de la Pampa. Reportage de Théo Conscience.
6: Là, on est dans le hangar des chèvres, que j'appelle aussi la maison des chèvres. Et au bout de ce hangar, il y a la salle de traite qu'on va aller pouvoir voir ensuite.
10: Une nuée de chèvres derrière elle, Élise de Rinxan, 34 ans, nous fait visiter sa petite ferme dans la localité de Golney, à une centaine de kilomètres à l'ouest de Buenos Aires. Une centaine de chèvres, un bouc, deux chiens, des poules qu'Élise a arrêté de compter et un cheval Mistral qui s'invite avec nous dans la salle de traite.
6: En fait, c'est peut-être lui la vraie raison du changement de vie. J'ai toujours rêvé d'avoir un cheval depuis que j'étais toute petite. Sauf que quand on habite à Paris, il n'y a pas forcément de place dans son jardin pour avoir un cheval. Et là, il est avec nous, pas parce qu'il est sympa, c'est parce qu'il veut aller voler la nourriture des chèvres. Les chiens savent qu'il n'a pas le droit de faire ça.
10: Mistral obtient finalement gain de cause et Élise nous explique d'où vient le nom de sa ferme, Granja Champs-Élysées.
6: Bien sûr, il y a ce côté qui fait référence à la France avec l'avenue des Champs-Élysées. Et après, bien, je m'appelle Élise. Donc c'est le champ d'Élysée. Et dans la mythologie grecque, en fait, c'était le chemin qui emmenait un peu au paradis. Donc c'était un peu aussi toute cette idée de changement de vie, c'était d'être heureux.
10: Avant de trouver son coin de paradis dans ce petit village argentin de 300 âmes, Élise était étudiante dans une école de commerce parisienne.
6: J'étais destinée à travailler, on va dire, employée, métro, boulot, dodo, dans une entreprise, à travers sa boîte mail. Et en fait, lors d'un stage, je me suis rendu compte que j'étais vraiment pas heureuse enfermée dans un immeuble toute la journée. Et je me suis rendu compte qu'en fait, je voulais travailler de l'autre côté de la fenêtre. Et c'est vraiment ça qui m'a donné envie de changer de voie.
10: Changer de voie, oui, mais encore faut-il savoir quoi faire. Et à cette époque-là, Élise n'en a aucune idée.
6: Ça, c'est la fromagerie.
10: La visite continue.
6: Il faut enlever les chaussures.
10: On troque les espadrilles de gauchos pour des sabots en plastique.
6: Ça, c'est la table de préparation de commande. Et ça, du coup, c'est le...
10: Et on entre dans la chambre froide.
6: Donc, on travaille trois familles de fromages. On travaille les lactiques, on fait du chevrotin et on fait de la raclette. Et en fait, dans les lactiques, j'ai plusieurs formes de fromage comme on peut retrouver. Je fais du fromage frais, du fromage demi-sec et je fais des secs. Voilà. Donc, je dois avoir à peu près une quinzaine de produits en tout.
10: Alors comment une étudiante parisienne en école de commerce finit-elle fromagère à l'autre bout du monde ?
6: L'idée de fromage de chèvre est née, c'était Noël, on était dans la maison de campagne de ma grande sœur Aurélie, qui nous racontait l'histoire de sa nouvelle voisine, qui n'était pas heureuse dans sa vie et qui avait décidé de changer. Et du coup, elle avait changé de vie et elle faisait du fromage de chèvre.
10: À cette époque, Élise est en couple avec Fernando, un Argentin qu'elle a rencontré lors d'un échange universitaire à Buenos Aires et qui est venu vivre en France avec elle.
6: Aucun de nous deux commente sur le moment cette idée. On a réfléchi pendant une semaine dans notre tête. Et vraiment, c'était, mais ça c'est vrai, j'étais dans la voiture, on allait à Bordeaux. Et il me dit, tiens, Élise, et si on faisait du fromage de chèvre en Argentine ? Et je pensais à ça. Donc ça a vraiment été une révélation. Et c'est pour ça qu'en deux semaines, j'ai arrêté la fac. Il n'y avait encore personne qui s'était installé en Argentine pour faire ça en tant que Français. Bon, ça, je ne savais pas, il y en avait déjà un. Puis c'était le moment.
10: Quelques semaines plus tard, Élise et Fernando commencent une formation de 3 mois au Chaudron Magique, une ferme agroécologique dans le Lot-et-Garonne.
6: Et on m'a parlé d'un système qui s'appelle Woofing. En fait, c'est un échange. On va chez des agriculteurs qui sont forcément en bio en Europe. Et en échange de quelques heures de travail, ils te donnent le logement et la nourriture. Sauf que nous, on ne voulait pas bosser quelques heures, on voulait vraiment apprendre le métier. Et du coup, on leur a dit que non, on voulait travailler full time. Et le fermier a dit non, Martin,
4: Il a dit pas du tout, vous allez avoir deux jours de congé, vous allez voir, vous allez être bien content.
10: Soin des animaux, fabrication du fromage, à la ferme du chaudron magique, ils apprennent les bases du métier et découvrent la réalité du travail dans une ferme.
4: Et en fait, en étant de la ville, moi j'avais pas du tout des muscles dans les mains. Et vraiment, mais les deux premiers mois, je me réveillais en pleurs la nuit avec les mains mais toutes tendues. Et pour même dire, j'ai perdu 10 kilos en deux mois. Voilà, donc changement de vie, changement de corps.
10: Loin de se laisser décourager, Élise et Fernando traversent l'Atlantique en 2015, bien décidés à se lancer dans la production de fromage de chèvre en Argentine.
4: Quand j'ai voulu acheter mes premières chèvres, un grand producteur de fromage avait acheté toutes les chèvres du pays. Donc j'ai commencé avec des chèvres pas du tout laitières, qui étaient sauvages. Et là, les chèvres sauvages, je me suis posé la question plus d'une fois si ça valait vraiment le coup. Et d'ailleurs, ces chèvres, il n'y en a aucune qui est restée à la ferme parce qu'elles ne se sont jamais vraiment 100% habituées à être laitières. Alors que leurs filles, d'entrée de base, on était beaucoup plus en contact avec elles. Elles sont beaucoup plus dociles. Et là, la traite, maintenant, c'est hyper facile.
10: Le projet d'Élise a survécu à sa séparation avec Fernando l'an dernier. Elle a bien l'intention de continuer et se félicite chaque jour du virage qu'elle a fait prendre à sa vie il y a 11 ans.
4: Je suis certaine que j'ai fait le bon choix. Là-dessus, j'ai aucun doute. J'adore ce que je fais. Ça me passionne. Et si j'ai du temps libre, je vais faire une promenade à cheval, je vais faire un tour en kayak, je vais me promener. Je me sens hyper chanceuse, voilà. De faire du fromage de chèvre en Argentine, je pense que c'était vraiment une bonne idée.
10: Théo Conscience, Buenos Aires, RFI.
11: Et demain, rencontre avec un cadre supérieur qui a changé de vie après un drame familial. Un temps bien ensoleillé aujourd'hui avec un faible risque d'averse dans les Alpes et les Préalpes ce matin. Quelques cumulus se formeront en montagne en cours de journée. Il fera maximum 28 degrés en plaine.
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11: Il est 7h30 sur RTS Première. Et c'est le rappel des titres de Quentin Frey.
12: Des campeones del mundo scandés à travers les rues de Madrid ont accueilli l'équipe d'Espagne hier soir. 2 millions de personnes pour célébrer leur héros victorieux de l'Argentine lors de la finale de la Coupe du Monde. C'était dimanche à New York. L'Argentine qui est dans le collimateur de la FIFA après les incidents qui se sont déroulés à l'issue de la finale. Des violences, des insultes. Plusieurs joueurs et membres du staff argentin ont mal supporté la défaite et s'en sont pris à certains joueurs espagnols. Un congé mat qui passerait de 14 semaines à 6 mois, c'est ce que demande une jeune mère baloise via une pétition munie de 110 000 signatures qu'elle a remis à Berne hier. Elle reproche un manque de soutien des politiques lors de la maternité. Les bombardements américains contre l'Iran se sont poursuivis pour une 10e nuit consécutive. Téhéran a aussitôt riposté. Les gardiens de la révolution disent avoir visé des cibles militaires US à Bahreïn et au Koweït. Et alors que des tentatives de négociation se poursuivent, la crainte d'une guerre à grande échelle enfle encore. Et cette sordide affaire qui agite la Suisse alémanique et qui rappelle l'affaire Pellico en France, un ex-élu UDC argovien pourrait finir sa vie derrière les barreaux. Il aurait drogué et violé sa belle-fille à de très nombreuses reprises, filmant également ses atrocités. La mère ainsi qu'une autre femme auraient aussi subi le même sort. Suzanne, Lord, Sam Quayle, 21 Pilots ou encore DJ Perceval, Paléo ouvre ses portes aujourd'hui et c'est une météo solaire qui attend les festivaliers. Cette année, la mobilité douce est à l'honneur avec un nombre record de places et d'infrastructures dédiées à la petite reine. Et eux par contre devront attendre encore un peu avant de siroter une bière en festival. 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
11: Merci beaucoup Quentin Frey. Et vous le disiez, c'est un rendez-vous qui jalonne l'été de nombreux romans. Près de 250 000 personnes s'apprêtent à fouler ces prochains jours la plaine de Las dans les Hauts-de-Nyon. Le Paléo Festival démarre ce soir avec ses nombreuses et prestigieuses têtes d'affiche. Et derrière la grande machine de Paléo, un homme qui est là depuis le tout début. Bonjour Daniel Rossella.
13: Bien le bonjour.
11: Vous êtes le directeur du Paléo Festival. C'est parti ce soir pour une 49e édition. Pour vous, à ce stade, c'est peut-être juste la routine, mais dans quel état d'esprit vous êtes juste avant le coup d'envoi ?
13: Non, c'est difficile d'être dans la routine. En tout cas, on est à l'abri de la routine avec un job comme ça. J'ai eu la chance de m'inventer ce métier. Actuellement, on a une septantaine de postes de personnes qui travaillent toute l'année pour préparer le festival. Il y a 5400 bénévoles. Ils ne peuvent pas arriver lundi matin en disant « Chef, qu'est-ce que je fais ?» Donc, c'est sûr que c'est une très, très grosse organisation. Et puis, chaque année, il y a beaucoup de changements, de nouveautés, même si en apparence, on a l'impression que, il y a beaucoup de choses qui restent les mêmes. Il y a des icônes, c'est sûr. Il y a des repères, mais il y a aussi beaucoup d'innovations. Donc, chaque année, il y a un mélange de joie, d'impatience et d'appréhension.
11: Paléo, ça reste le plus grand festival open air de Suisse. Cette année, il y a plus de 200 concerts et spectacles à l'affiche. Un travail de programmation colossal. Quand est-ce que vous vous dites que votre programmation est réussie? C'est en hiver, quand vous avez les principales têtes d'affiche, ou bien ce sera dimanche, quand tout sera terminé?
13: Alors, il y a deux choses différentes. Il y a la réussite de la programmation sur le papier, c'est-à-dire au moment où on annonce la programmation au mois de mars, et on voit l'écho positif de cette programmation. Il y a toujours des gens qui trouvent que ça correspond pas tout à fait à ce qu'ils aimeraient, mais puis on voit aussi la sanction, c'est la vente de nos billets, c'est la première. D'autres ont des opinions, y compris les journalistes, mais eux, ils n'achètent pas de billets. Alors, c'est toujours intéressant. Ça peut être blessant pour les programmateurs quand un journaliste trouve que la programmation est ringarde. Mais la sanction première, c'est la vente des billets. Puis, il y a un deuxième avis qui est extrêmement important, c'est comment les gens vont apprécier la programmation. Parce que quand on annonce une programmation, il y a souvent beaucoup d'artistes qui ne sont pas très connus ou qui sont en devenir. Et puis, tout d'un coup, quand on voit que ces artistes ont un énorme succès sur scène, paradoxalement, il y a aussi des artistes qui ont dit « Ouais, mais ceux-là, là, on les a déjà assez vus, peut-être. » Et tout d'un coup, ils en chantent 25 000 personnes. Donc, voilà, il y a plusieurs étapes. Il y a l'annonce avec une certaine appréhension, comment elle va être accueillie, cette programmation. Et puis, il y a chaque soir, comment le public va réagir à la performance artistique sur scène de certains artistes.
11: Cette année, alors, il y a des groupes qu'on connaît moins, mais il y a aussi des très gros stars au programme, comme Katy Perry. On imagine que, bon, forcément, ça coûte cher de faire venir ce type d'artiste. Vous allez devoir continuer, Daniel Rossella, à augmenter le prix des billets pour vous offrir des stars comme ça?
13: Alors, c'est pas du tout l'objectif, mais on doit bien être un petit peu lucide par rapport à ça. Nous, on fait de la résistance par rapport à l'augmentation du prix des billets. Paléo est une association à but non lucratif. Pour nous, l'argent, c'est un moyen, pas un but. On n'essaye pas de faire le maximum possible, alors que beaucoup d'autres institutions commerciales essayent d'engranger le plus de bénéfices possible avec un festival. Non, mais simplement qu'effectivement, il y a... D'abord, il y a beaucoup de concurrence, il y a toujours plus de festivals. Et puis, par conséquent, tous les festivals ont besoin d'avoir des têtes d'affiche. Puis, comme on ne peut pas démultiplier les têtes d'affiche, forcément, ça engendre une hausse des cachets. Donc, c'est une question d'offre et de demande. Par chance, il y a quand même un côté affectif des artistes. Paléo a la chance d'avoir une très bonne crédibilité, mais aussi pas mal d'affection de la part des artistes qui disent « nous, on veut ». Être à Paléo, et même si notre offre est sensiblement inférieure à d'autres, on a la chance de pouvoir les mettre à l'affiche.
11: Oui, on ne se dirige pas vers un modèle du type Taylor Swift, où plus il y a de la demande pour les concerts, plus le prix des billets va devenir inaccessible.
13: Oui, il y a même une théorie qui est assez choquante, mais enfin, c'est du marketing, c'est de mettre des prix des billets très très élevés en imaginant vendre 99,9% des billets. Si on vend tous les billets, c'est qu'ils n'étaient pas assez chers.
11: Voilà, une des grandes invitées et surprises à Paléo, Daniel Rossella, chaque année, c'est bien sûr la météo. Elle a l'air de votre côté cette année, avec surtout du soleil, pas de canicule en vue. Faudra quand même gérer la sécheresse qui est sévère et les risques d'incendie. Vous mettez en place des mesures particulières?
13: Alors la météo, moi je regarde ça avec une approche très paysanne, 24 heures à l'avance, au maximum 48 heures. Parce que j'ai eu plusieurs fois des grandes désillusions, des déceptions, voire des angoisses inutiles. C'est-à-dire, on me dit, ouh là là, il y a deux jours de beau, puis après ça va être la catastrophe, et puis finalement ça l'est pas. Ou bien on m'annonce une semaine radieuse, et puis à partir du mercredi, ça se passe pas bien, quoi. Donc, On est obligé d'avoir plein de mesures. On a des mesures en cas de canicule, parce que les risques sont élevés, notamment au camping, puisqu'on a 10 000 personnes qui sont sous tente. Quand il y a une canicule, le sommeil est plus difficile, et puis les gens, ils doivent absolument s'hydrater. Donc, on a tout plein de mesures. On a des mesures en cas de pluie, bien sûr. Mais le pire cauchemar pour nous, c'est la tempête, c'est l'orage de grêle, c'est des vents très forts. Ça, c'est évidemment des risques assez élevés. Puis on voit que depuis quelques années, on a quand même une augmentation d'épisodes météorologiques assez imprévisibles et très forts.
11: Et un autre fléau dont on a beaucoup parlé ces derniers temps, c'est celui du harcèlement, en lien notamment avec l'affaire Patrick Bruel. Alors, on ne va pas refaire toute cette affaire ici, vous avez déjà pris position à plusieurs reprises à ce sujet, notamment au micro de la RTS. Mais très concrètement, qu'est-ce que vous avez mis en place sur le terrain? Est-ce qu'il y a des consignes plus précises ou des mesures supplémentaires qui ont été mises en place cette année?
13: Cette année, on a simplement, renforcé ou en tout cas mis à jour nos mesures. On l'a depuis longtemps, une possibilité d'écoute, d'intervention avec ce qu'on appelle dispositif Angela, qui est connu. On l'a mis en place avec d'autres organismes, d'autres festivals. Simplement que si une personne se sent en insécurité ou dans une situation désagréable, inconfortable, plus grave encore, elle peut demander l'aide d'Angela. Dans l'ensemble du festival, il y a beaucoup, beaucoup de personnes qui sont formées pour accueillir ces personnes. Nous, on ne juge pas la victime. S'il y en a une, elle vient, on l'écoute, on lui offre un endroit où elle peut être au calme. Et puis, selon la gravité de la situation, on va agir de manière différente. Mais j'aimerais dire que c'est rarissime. Les gens, ils sont plutôt bien. Ça peut arriver qu'il y ait des situations difficiles qui rendent l'expérience festivalière désagréable, voire franchement choquante. Mais pour être franc, c'est vraiment très rare.
11: Daniel Rossella, cette édition de Paléo, elle sera un peu particulière pour vous parce que c'est votre avant-dernière à votre poste actuel. Vous avez déjà annoncé votre départ en tant que directeur l'année prochaine après l'organisation du 50e. Vous commencez déjà un petit peu à compter les dernières fois?
13: Ah non, je ne fais pas ça. Comme syndic de Nyon, je n'ai pas fait ça non plus du tout. Moi, je ne fais pas la tournée d'adieu comme Bob Dylan, que j'adore par ailleurs, pendant 20 ans. Non. Moi, je vais vivre pleinement. Je vis toujours pleinement l'instant présent. Je ne suis jamais dans le passé. Moi, je ne suis pas quelqu'un de nostalgique qui regarde ses archives. D'ailleurs, elles sont plutôt dans une approche assez poétique. Heureusement que j'ai quelqu'un qui s'en occupe, mes archives, parce que sinon, ça serait un désastre. Mais non, je vis l'instant présent. Là, pour le moment, je vais vivre pleinement la 49e édition. Au mois d'août, on va passer en revue tous les projets du 50e. Pour moi, c'est une occasion assez extraordinaire. Un anniversaire comme ça, c'est un prétexte. Mmh. C'est un prétexte pour faire la fête, c'est un prétexte pour regarder le chemin parcouru, pour dire merci aux gens, pour se projeter dans l'avenir. Et puis après, effectivement, je vais rester président de l'association Paléo. Mais ça sera pour l'édition 2028. Mais je vais renoncer à la présidence du comité d'organisation du festival. Donc je vais rester un peu le gardien des valeurs de Paléo, mais en préparant la place pour d'autres qui assumeront des responsabilités.
11: Et alors là, qui pour vous succéder? Vous avez déjà des noms?
13: Ah mais il y a plein de gens en fait, on surestime largement mon rôle. J'ai un rôle de porteur d'image, je suis le capitaine, évidemment je suis plus souvent photo que les autres, mais c'est une équipe, c'est un sport collectif. Il y a plein de

0: à une administration très forte. Elle est solide, on perd pas le sommeil parce qu'on a peur de pas pouvoir payer les salaires. Les factures sont payées, les choses sont réglées. Avec une administration, c'est sûr que c'est moins compliqué que les débuts de Paléo. Mais après, il y a aussi une inertie. Quand on veut changer des choses, on fait face à certaines résistances. Mais aussi après, on peut compter sur un certain enthousiasme des gens. En tout cas, dans l'administration, moi, j'ai rencontré beaucoup de talents, beaucoup de gens qui sont vraiment impliqués, avec une conscience professionnelle, un sens des responsabilités hors pair. Donc, j'ai eu la chance d'être syndic pendant près de 18 ans. J'ai eu beaucoup de plaisir à assumer cette fonction. Et puis, pour moi, c'est comme un voyage. On fait un voyage, on se prépare pour le voyage. On le vit intensément jusqu'au dernier jour. On n'arrête pas le voyage 3 semaines avant. Et puis ensuite, on est rentré à la maison. Moi, je suis content de partir, content de rentrer. Là, je suis à la maison Paléo, ça va bien.
1: Vous avez quand même des regrets, Daniel Rosla, des projets peut-être dont vous auriez rêvé qui n'ont pas abouti?
0: Mais il y en a toujours, mais enfin, si on se contente des regrets, c'est comme la programmation d'artistes. Il y a bien des artistes qu'on aimerait avoir, mais on va pas commencer une conférence de presse en disant voilà tous les artistes qu'on aurait aimé avoir, mais finalement on a eu que ça. Non, on est content de ce qu'on a. Donc voilà, moi je pense qu'il faut regarder son assiette puis être content de ce qu'on a dans l'assiette.
1: Et à l'inverse, peut-être des accomplissements qui vous rendent fier aujourd'hui?
0: Bah oui, mais on dit des Vaudois qui sont fiers d'être modestes. Alors moi, je suis un peu Vaudois, un peu Genevois, mais Genevois parce qu'on est proche de Genève. À Nyon, c'est ça, j'ai fait mes études à Genève, j'ai passé mon permis de conduire à Genève, j'ai fait du sport à Genève. Mais on a tendance à être quand même un peu modeste. Moi, ce que j'aime, c'est quand c'est les autres qui disent bravo. Le moi-je, il est un peu agaçant. Quand on dit qu'on est le meilleur grand festival d'Europe, ça fait plaisir. Quand je quitte les fonctions de syndic et que j'ai droit à un certain nombre d'éloges et de fleurs, par chance, c'était pas des chrysanthèmes ni une raison funèbre, ça va bien, quoi. Donc, voilà, moi, je prends les compliments quand ils arrivent. Mais je pense que les gens qui sont trop prétentieux, c'est détestable. L'arrogance est insupportable. Donc voilà, moi je préfère regarder les choses et puis s'il y a des compliments, tant mieux. J'en reçois qui sont parfois immérités, mais je reçois aussi des critiques totalement injustifiées. J'y suis pour rien, mais c'est pas grave, quoi.
1: Pendant votre mandat, Daniel Rosla, Nyon a beaucoup grandi, beaucoup construit aussi. Vous êtes un politicien indépendant, mais vous avez toujours revendiqué être plutôt proche des Verts. Comment on fait pour concilier une fibre écologiste et en même temps quand même une politique de bâtisseur?
0: Alors c'est vrai que moi je suis jamais lancé en politique vraiment. Là c'était une opportunité ou un accident. Parce que moi je suis plutôt de gauche par rapport à tout ce qui est lié à l'environnement, au social, à la culture, au fait de chercher à bien vivre ensemble. Et puis je suis quand même plutôt de centre-droite par rapport à l'aspect économique, peut-être la sécurité, aussi la responsabilité personnelle. Donc il n'y a pas de parti qui correspond un peu à mes valeurs. Donc voilà, j'ai décidé d'être sans parti. Ça m'a beaucoup aidé. Évidemment, ça a pu me desservir à un moment où j'étais peut-être en solitude, ou en tout cas, disons pas avec le même soutien que j'aurais pu avoir si j'avais été dans un grand parti, parce que là, il y a des ténors qui seraient probablement venus me soutenir. Mais j'ai beaucoup aimé cette indépendance et si je fais le bilan général, je pense que ça m'a permis de parler avec tout le monde, d'entretenir des dialogues partout, de surprendre un peu les gens parce que j'étais parfois à un endroit où ils ne m'attendaient pas et puis à la fin de réussir quand même pas mal de choses.
1: Et bâtir, construire, faire évoluer une ville, ça reste important pour vous?
0: C'est fascinant. Pour moi, il s'agissait pas d'être dans la décroissance, il fallait accompagner la croissance. Elle était inévitable, cette croissance. Donc, pour moi, c'était le développement raisonnable. Il fallait se développer, Nyon devait se développer, devait répondre à il y a une demande qui est très forte et puis le cadre légal permettait de le faire. Plein de zones avaient été décidées après la guerre, la Deuxième Guerre mondiale. Certaines avaient été décidées à la fin des années 50, ou dans le début des années 60. Donc c'était des

0: zones constructibles, elles pouvaient être construites. Donc, de toute façon, il allait y avoir plus d'habitants. Il fallait simplement accompagner ce développement.
1: Accompagner ce développement. Merci beaucoup, Daniel Ross. Et là, vous restez avec nous. Sandra Timmerly est arrivée pour la revue de presse. Sandra, on commence avec cette question. Quel est le lien entre la guerre en Ukraine et celle en Iran? Question dans nos journaux ce matin.
2: Oui, a priori, c'est deux guerres internationales dans lesquelles l'Occident se sent le plus impliqué. Donc, peu de points communs, souligne Louis Lema dans son édito du Temps. Pourtant, aujourd'hui, elles se rejoignent plus qu'on croit. Prenez l'Ukraine. Elle contre-attaque et exploite une vulnérabilité insoupçonnée de la Russie. La coupure des flux de pétrole et d'essence qui, de Moscou au Grand Nord, peut paralyser des régions entières aussi sûrement que le ferait une occupation militaire en bonne et due forme. Prenez l'Iran à présent, on le sait, les enjeux sont centrés sur le détroit d'Ormuz et peut-être demain sur celui de Bab el-Mandeb, verrou de la mer Rouge où passe une bonne partie du pétrole produit dans les pays de la région. L'Iran a donc opté pour le même objectif que les Ukrainiens, les installations pétrolières, plus importantes encore pour les États du Golfe que les bases militaires sur leur territoire largement désertées par les Américains. Alors, par ces temps de canicule et de dérèglement climatique dû à notre dépendance aux énergies fossiles, chacun tirera les leçons qu'il voudra de cette double évolution.
1: Et puis ce constat ou cette confirmation, maintenant, les discounters conquièrent les centres-villes.
2: Oui, alors que les magasins et boutiques d'habits ou de chaussures sont de plus en plus sous pression, rapporte la Luzerner Zeitung. C'est une nouvelle étude de CBRE, acteur immobilier, qui le dit. Au premier trimestre de cette année, les principales artères commerciales du pays, au hasard, la Bahnhofstrasse à Zurich, accusaient 2,1% de surface commerciale vide. C'est un peu plus que l'année dernière, mais toujours bas en comparaison internationale. Dans des villes comme Saint-Gall ou Winterthur, les locaux vides ont même diminué. Par contre, à Bâle, ils ont par exemple fortement augmenté. Cela montre que de petites villes peuvent aussi être attractives. Bien oui, les loyers sont plus bas. Par exemple, à la Bahnhofstrasse, tenez-vous bien, un mètre carré de surface commerciale peut coûter jusqu'à 11 500 francs par année. Un mètre carré. Et même si les consommateurs sont d'humeur relativement morose, ces artères principales se montrent relativement résilient, dit l'étude. Mais voilà, cela ne concerne pas toutes les branches et toutes les villes. Les discounters gagnent bien des parts de marché partout en Suisse, comme la chaîne néerlandaise Action ou les chaînes de droguerie allemande Rossmann ou Müller. Par contre, pour les commerces d'habits, de chaussures ou de ménage, c'est bien de plus en plus difficile. À Neuchâtel aussi, les échoppes du Coq d'Inde, c'est au fait le nom du projet, étaient censées soutenir la vitalité économique du centre-ville. Or, selon Arc Info, c'est la confusion totale. Alors attention, la ville ne met pas un franc dans l'opération, appelle le journal. Elle agit simplement comme facilitatrice entre propriétaires du bâtiment et locataires des locaux concernés. Ceux-ci sont ensuite sous-loués pour un concept store, vous savez, ces commerces limités à quelques jours ou semaines. Or, un nouveau café devait notamment voir le jour. Il a été ou a dû être mis à l'enquête, ce qui soulève bien sûr des oppositions. Parmi celles-ci, même celle du président de Neuchâtel Centre lui-même pour concurrence déloyale. S'y ajoutent des soupçons d'irrégularité, si bien que la ville ouvre même une enquête administrative.
1: Et puis cette citation, Sandra, aux yeux du politique, un festival est plus une nuisance qu'une aubaine.
2: Oui, ce sont les mots de notre invité Daniel Rossella dans 24 heures et la Tribune de Genève aujourd'hui. Malgré la renommée et la réussite de Paléo, mais aussi d'autres grands événements cotonaux comme le Montreux Jazz, vous estimez que vous n'êtes pas assez soutenu, alors que les deux événements, donc avec le Montreux Jazz, représentent un total de 100 millions de francs de retombées économiques pour la région. Vous regrettez aussi ce que vous appelez une dérive technocratique dans l'administration. Vous parlez d'exigences invraisemblables. Depuis le Covid, les exigences augmentent de toutes parts et vos mots sont forts. Chaque service a le sentiment qu'il a un droit de vie ou de mort sur un festival et tant qu'il n'a pas dit OK, on est bloqué. Et le drame de Crans-Montana a rendu les choses encore plus compliquées. Alors on le sait, Paléo est aussi connu pour ses stands de cuisine. On y va aussi pour manger, mais ça, sûr que vous n'avez pas ou pas encore, Daniel Rossella. Une glace à l'eau du Rhin. Alors, je ne sais pas si ça vous tente, elle est verte comme les algues. Elle est en vente depuis une semaine dans une badie, donc dans une piscine zurichoise, rapporte le Tagesanzeiger. Et le succès est là. Elle est grusig-glustig, nous dit le Blick, donc dégueulasse, mais elle fait envie en même temps. Alors, rassurez-vous, le goût, elle n'a pas d'algues, hein, mais de thym, de sureau, etc. Son but, sensibiliser à l'importance d'un environnement en bonne santé. santé. Et puis alors, cette fois-ci, ça ne concerne pas Léo, que les fans ou accros du sandwich au magret soient rassurés. Il est de retour à Paléo cette année, nous apprend la côte. Le vrai, hein, pas le vegan. Il paraît que l'année dernière, c'était le drame.
1: Merci beaucoup, Sandra Zimmerli. Daniel Rossella, on l'entendait dans la revue de presse, vous avez le sentiment d'avoir toujours dû vous battre pour que la culture soit reconnue, soit financée à sa juste valeur.
0: Ben oui, c'est un combat. En fait, c'est jamais le bon moment d'apporter un soutien à la culture sur le plan financier. Si les comptes vont bien, c'est malheureusement pas le moment d'augmenter parce qu'on ne sait pas ce qui se passera demain. Et quand les comptes vont pas, c'est une sorte de variable d'ajustement du budget. Donc c'est pas facile. Et puis c'est vrai que ce sont les villes qui jouent un rôle déterminant dans la culture. Au niveau national, la Confédération participe pour environ 10% de l'effort total des pouvoirs publics pour la culture, les cantons 40%, mais plutôt pour des institutions, et les communes, le 50% du budget total de la culture mis par les pouvoirs publics. Annion, ça représente 330 francs par habitant, mais il y a des villes comme Zurich, Bâle, Lausanne, Genève. Lausanne et Genève font un effort remarquable pour la culture. Donc je pense que c'est quelque chose qui est vraiment très important. Et par rapport à ce que j'appelle la dérive technocratique, en fait, elle n'est pas que pour les festivals. On le voit pour un permis de construire ou un plan de quartier. On a multiplié par 3 en quelques années les procédures parce que tout le monde veut être mieux que bien, quoi. Et pour une manifestation provisoire, alors que c'est l'organisateur qui reste responsable, on est une sorte de transfert de la responsabilité à l'administration, avec probablement une insuffisance du poids politique de faire l'arbitrage par rapport aux différentes politiques sectorielles.
1: Développer la culture à Nyon, c'est ce que vous continuez de faire avec le Paléo Festival qui commence ce soir. Daniel Rossella, merci beaucoup d'être venu ce matin et très bon début de Paléo à vous.
0: Merci, c'était un plaisir.
1: Et pour terminer cette matinale, toute cette semaine, notre série sur celles et ceux qui vivent dans l'ombre d'une personnalité. Ce matin, Nathalie Gouma, la plus proche collaboratrice de Guy Parmelin, l'actuel président de la Confédération. UDC comme lui, elle est aussi l'épouse de Philippe de Demierre, le président du Conseil d'État fribourgeois. Nathalie Gouma est la secrétaire générale du département de l'économie, de la formation et de la recherche. Céline Fontana l'a rencontrée dans son bureau du Palais fédéral. Elle lui a demandé si elle se sentait un peu chef d'orchestre.
3: Le chef d'orchestre, lui, il est souvent dans la lumière, alors qu'un secrétaire général ne l'est pas forcément. En France, on parlerait de chef de cabinet. C'est vraiment un petit peu la personne qui doit coordonner les activités d'un département, faire en sorte que les ordres de la ligne soient transmis depuis le chef du département jusqu'aux offices ou jusqu'aux différents collaborateurs. Je suis au courant de toutes les affaires qui vont du chef jusqu'à l'extérieur, via le Conseil fédéral, au Parlement. Il faut aimer un peu les couloirs de l'administration. Actuellement, je siège dans 5 ou 6 groupes interdépartementaux. Il y avait un groupe interdépartemental qui a réglé ou qui a coordonné toutes les affaires liées à l'incendie de Crans-Montana. Je préside le groupe d'accompagnement pour les négociations Suisse-USA.
4: Nathalie Gouma, vous avez travaillé ensemble avec M. Parmelin dans le cadre de l'UDC vaudoise. Vous connaissez depuis très longtemps, vous avez la même couleur politique. C'est important.
3: La plupart des secrétaires généraux, ils ont la même appartenance politique que leur chef. Le parti politique fait partie de la vie du magistrat. Donc le fait d'avoir un secrétaire général avec qui il peut partager ces expériences-là, c'est sans doute aussi un petit peu plus facile. Il y a une deuxième caractéristique qui pour moi a été importante, c'est le fait de partager aussi la même langue, le fait d'être suisse-romande lui aussi. Oui ?
5: Si tu me cherches, tu as besoin de moi, je suis au Parlement, j'ai le débat cet après-midi. Oui, parce que je vais quand même devoir attendre aussi.
3: Pour l'instant, je n'ai pas de signature.
5: Ouais.
3: Transmettre, donc on...
5: Ouais. Mais s'il y a les dernières choses à faire, préparation de séance conseil fédéral, pour voir. Mais je serai de retour à la fin des débats vers 19h, s'il y a encore quelque chose.
4: Monsieur Parmelin, vous formez un peu un vieux couple.
5: Il faut que je fasse attention à ce que je dis, parce que Mme Parmelin pourrait ne pas être contente. J'aimerais pas parler de vieux couple, mais il n'y a pas besoin de beaucoup de paroles pour qu'on se comprenne.
4: Il vous arrive parfois de ne pas être d'accord.
5: Ah oui, même assez souvent. Mais c'est le rôle de mon entourage. Et quand on a nos séances, nos Morgensitzung, moi j'ai envie d'avoir des gens qui autour de moi ne sont pas toujours des gens qui me disent « Oui, monsieur le conseil fédéral, vous avez raison ». Naturellement, à la fin, si on n'est pas d'accord, c'est moi qui décide quand même.
3: Je l'envie pas toujours. Je me dis, mais finalement, j'aime mieux être à l'arrière et puis lui, il doit aller présenter les idées. C'est pas toujours simple. C'est un rôle qui est toujours très exposé. Je me dis que peut-être mon rôle, il est plutôt là, dans l'ombre. C'est pas un rôle qui est frustrant. Bien au contraire. Je pense que quand on voit qu'une affaire avance, qu'on peut faire un compromis avec d'autres départements, qu'on peut trouver une entente avec les autres, qu'on peut éliminer une divergence, c'est toujours une grande satisfaction.
6: Bon, là, il est 19h15. Nathalie Gouma, vous rentrez chez vous. C'est une journée qui se finit tôt.
4: C'est plutôt tôt, oui.
6: Et puis, les journées, elles commencent aussi très tôt.
4: Elles commencent en général à 7h le matin. Si ce n'est pas avant, pendant les sessions, ça peut être 6h30. Mais en principe, 7h le matin. 6, c'est voie 6.
6: Vous habitez dans un petit village de la campagne fribourgeoise. Vous n'avez jamais voulu habiter à Berne ?
4: Il y a un côté pratique d'habiter à Berne, parce qu'on est proche du travail, mais on court le risque d'être sans cesse au travail. Et puis en plus, le fait de rentrer dans mon village, ça me permet d'avoir à nouveau contact avec la famille, avec mon mari, avec les activités de société que j'aime bien aussi faire.
6: Oui, justement, vous êtes musicienne, vous jouez de la percussion dans un brass band. Mm-hmm. Ce soir, c'est répétition ?
4: Alors ce soir, il y a répétition. On va voir si je vais pouvoir y aller, si je n'ai pas de travail particulier. En principe, les répétitions, c'est surtout le vendredi soir.
6: Vous travaillez dans l'ombre d'un président et puis vous vivez avec un président, le président du Conseil d'État fribourgeois, Philippe Demierre. Avec lequel est-ce que vous passez le plus de temps ?
4: Alors très clairement avec le président de la Confédération, puisque c'est mon chef, c'est mon patron, et puis on travaille du matin au soir avec lui. À la maison, on se voit beaucoup moins longtemps, mais c'est le soir. Le week-end, les engagements de mon mari sont très nombreux aussi, mais c'est concentré et c'est très bien.
1: Voilà pour ce portrait signé Céline Fontana. Demain, on sera dans l'ombre du Grand JD.
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1: Sur l'axe Lausanne-Genève, un accident provoque un bouchon entre Cossonay et Cublan en direction de Genève.
7: Infotrafic RTS, en collaboration avec les CFF et le TCS.
1: Temps bien ensoleillé aujourd'hui avec un faible risque d'averse dans les Alpes et Préalpes ce matin. Quelques cumulus se formeront en montagne en cours de journée. Il fera maximum 28 degrés en plaine. On arrive au terme de cette matinale et je passe le relais à Eric Guevara-Frey. Bonjour Eric.
8: Et je le prends. Bonjour Aude.
1: C'est à vous pour tout un monde.
8: Merci. À demain. Et merci à vous de nous rejoindre sur RTS Première. Il est 8h. Tout ce que vous devez savoir pour commencer la journée, c'est dans le journal d'Adrien Krause. Bonjour Adrien.
9: Bonjour Eric.
8: À la une ce matin, la réintroduction possible de pesticides interdits en France.
9: Via une loi agricole d'urgence approuvée cette nuit par l'Assemblée nationale, un texte très attendu des agriculteurs, mais qui divise jusqu'au sein du gouvernement. Nous serons à Paris dans un instant. Et pourquoi pas un congé maternité de 6 mois minimum en Suisse. C'est ce que demande en tout cas une pétition déposée hier à la chancellerie fédérale. Plus de 110 000 signatures pour moins de stress familial selon les initiatives. Et puis c'est parti pour le Paléo Festival de Nyon, Aurel San de Cure ou encore Katy Perry au programme. De quoi augmenter encore le prix des billets pour s'offrir de telles têtes d'affiche. La réponse du directeur Daniel Rossella en fin de journal.
8: À quoi ressemble une démocratie en dérive? Vanessa Douniac l'a vue de l'intérieur dans un pays qu'on surnommait la plus grande démocratie du monde, l'Inde. Cette journaliste y a passé plus de 25 ans avant d'en être expulsée. Elle nous raconte au moment où les jeunes, face à un chômage massif malgré la croissance économique, tentent de demander des comptes à leur dirigeants. Rendez-vous dans tout un monde à 8h10.
9: C'est une loi agricole controversée qui a été approuvée cette nuit par l'Assemblée nationale en France. La raison, elle permet la réintroduction de pesticides interdits. Un texte qui divise jusqu'au sein même du gouvernement, mais qui est très attendu des agriculteurs, eux qui dénoncent une concurrence déloyale du reste de l'Union européenne. Bonjour Benjamin Louis.
10: Bonjour Adrien, bonjour à tous.
9: On vous retrouve à Paris. Texte adopté donc, mais dans la douleur, Benjamin.
10: Et c'est un euphémisme. 296 voix pour et 224 contre. L'hémicycle s'est donc déchiré jusque tard dans la nuit. Une ambiance tendue sur fond de division au sein même du gouvernement et du bloc central. Mais à la fin, une adoption donc de cette loi d'urgence agricole censée répondre à la fronde paysanne de l'hiver dernier et qui prévoit la possibilité donc de réintroduire à titre dérogatoire et sous condition deux pesticides interdits en France mais autorisés dans l'Union européenne, l'acétamipride et le flupyradifurone, deux produits nocifs notamment pour les pollinisateurs comme les abeilles et qui pourront ainsi être utilisés pour une poignée de filières en difficulté pendant 3 ans, notamment les producteurs de betteraves ou encore de noisettes. Alors souvenez-vous, ces pesticides tueurs d'abeilles avaient été interdits lors de la grogne populaire contre la loi Duplon. En février dernier, une pétition avait même recueilli plus de 2 millions de signatures contre elle. Les ONG environnementales mobilisées hier dénoncent une honte face aux alertes répétées de la communauté scientifique sur les dangers de ces néonicotinoïdes pour l'environnement et pour la santé humaine.
11: Et Benjamin, le texte prévoit aussi d'autres mesures, notamment en matière d'eau.
10: Oui, changement climatique oblige, cette loi prévoit le doublement des objectifs de stockage d'eau à usage agricole à l'horizon 2035. Et puis enfin, il y a un volet de cette loi dont on a très peu parlé, mais qui a une résonance particulière chez nous en Suisse. Le texte facilite l'abattage des loups sur le territoire français sans nécessité d'attaque préalable contre des troupeaux et avec des armes à lunettes infrarouges, à visée nocturne et à vision thermique.
11: Benjamin Louis, en direct de Paris. Merci Benjamin. Le Parlement français encore, qui se prononcera également pour interdire les réseaux sociaux moins de 15 ans. La proposition de loi passera au Sénat, puis à l'Assemblée nationale tout à l'heure. Elle devrait passer la rampe sans surprise. Ce serait une première en Europe.
8: Et puis, toujours en France, une tentative de censure à Annecy.
11: La dénonciation en tout cas de Reporters sans frontières, selon une enquête de l'Organisation de défense de la presse, des membres de l'équipe municipale ont tenté d'acheter un maximum d'exemplaires du journal local pour étouffer une affaire de viol. Explication, Alexandra Bay.
12: C'est une opération mi-barbouze, mi-pied nickelé révélée par Reporters sans frontières. Le 4 juin dernier, les kiosquiers d'Annecy ont vu des clients se ruer de manière inhabituelle sur le journal local L'Essor Savoyard. À la mi-journée, les deux tiers des points de vente étaient dévalisés. L'hebdomadaire, qui s'écoule généralement à 2000 exemplaires, a enregistré un record de vente de plus 50%. À la une ce jour-là, le témoignage d'un homme accusant de viol le premier adjoint au maire d'Annecy. Et selon RSF, qui a enquêté plusieurs semaines, les lecteurs avides de l'Essor Savoyard étaient des proches de la mairie. Certains se sont même fait passer pour des salariés du journal en achetant les 146 exemplaires d'une grande surface au prétexte qu'une erreur s'était glissée dans le numéro. Le maire macroniste d'Annecy affirme qu'aucune tentative d'étouffer l'affaire n'a été organisée. Sous couvert d'anonymat, un élu raconte une réaction dictée par la panique au sein de la majorité municipale.
11: Et à noter que l'adjoint au maire d'Annecy, mis en cause pour viol présumé, a été mis en retrait de ses fonctions. Une guerre totale, ce sont les mots de Téhéran, désormais pour qualifier la reprise des hostilités entre l'Iran et les États-Unis. 10e nuit consécutive de frappes américaines et de ripostes des gardiens de la Révolution. Ils affirment avoir visé des cibles militaires US à Bahreïn et au Koweït, alors qu'en parallèle, les Houthis pro-iraniens annoncent l'imposition d'un blocus naval à l'Arabie Saoudite et le blocage du détroit de Bab el-Mandeb, situé à l'extrémité sud de la mer Rouge, une voie cruciale pour les livraisons énergétiques comme le détroit d'Ormuz. Les États-Unis encore et ses nouvelles taxes douanières contre le Canada, 50% supplémentaires sur plusieurs produits comme le vin ou le ciment. Cela, je cite, en réponse au traitement discriminatoire du Canada sur les produits américains. Ottawa qui annonce de son côté prendre des mesures équivalentes.
8: Bruxelles frappe fort contre le commerce en ligne chinois.
11: La Commission européenne a infligé hier effectivement une amende de 550 millions d'euros à AliExpress, la plateforme du groupe Alibaba, en cause la vente de produits illégaux, contrefaits ou dangereux. Alexandra Planinich.
13: C'est la sanction la plus lourde jamais prononcée au nom du règlement européen sur les services numériques, le DSA. Ce que Bruxelles reproche à AliExpress, ne pas avoir sérieusement évalué les risques sur sa plateforme, ni pris les mesures pour les réduire. Les enquêteurs de la Commission européenne ont trouvé des jouets et des cosmétiques dangereux, des vêtements contrefaits. Certains restaient en ligne des semaines, même une fois repérés. Et les sanctions infligées aux vendeurs fautifs ne servaient pas à grand-chose. Leur boutique continuait de tourner. AliExpress dénonce une amende disproportionnée proportionnée, sans dire si elle fera appel. La plateforme a 3 mois pour présenter un plan de correction, sinon Bruxelles pourra ajouter des astreintes. Après Temu au printemps, après X l'an dernier, la Commission européenne montre qu'elle est prête à faire payer les géants du numérique, quelle que soit leur nationalité, a-t-elle souligné hier. Alexandra Planini, RTS, Bruxelles.
11: C'est une affaire qui choque la Suisse alémanique. Elle est en une de la presse ce matin et rappelle tristement l'affaire Pellicot en France. Un ancien élu UDC au Grand Conseil argovien risque la prison à vie. Accusé de tentatives de meurtre, de viol et d'agression sexuelle sur son ex-compagne et sa belle-fille, le ministère public argovien a requis hier la prison à vie donc contre cet homme de 57 ans.
8: Et cette proposition maintenant d'un congé maternité de 6 mois minimum en Suisse.
11: C'est ce que demande en tout cas une pétition déposée hier à la chancellerie fédérale, munie de plus de 110 000 signatures. À la manœuvre, Mélanie Sulzer, une jeune maman baloise hors du sérail politique qui se base sur sa propre expérience. Et pour elle, les élus fédéraux doivent mieux soutenir les familles. Écoutez.
14: Je suis devenue maman en décembre et je suis restée à la maison pendant 3 mois. Et puis j'ai dû reprendre le travail et je ne pensais qu'à mon enfant. Comment allais-je réussir à tout gérer? Le lien avec mon fils était très fort et j'ai dû réfléchir à la manière d'organiser sa garde. Comment allait-il réagir si sa mère n'était pas à la maison?
15: 14 semaines, c'est beaucoup trop peu.
14: Ça représente 98 jours, c'est bien trop peu. Quand on voit qu'en Allemagne, la mère dispose de 2 ans pour prendre un congé ou s'occuper de son enfant, ou encore en Suède où la famille en tant que telle bénéficie d'un meilleur soutien.
11: Des propos recueillis par Céline Fontana.
8: Et c'est parti pour le Paléo Festival.
11: 49e édition du nom, 250 000 personnes s'apprêtent à fouler ces prochains jours la plaine de Lasse dans les Hauts-de-Nyon. Au programme notamment Vanessa Paradis, Aurel San, The Cure ou encore Katy Perry. Alors, de quoi augmenter encore le prix des billets pour s'offrir de telles têtes d'affiche? La réponse de Daniel Rossella, le fondateur et le directeur du Paléo Festival.
0: Alors, c'est pas du tout l'objectif. Nous, on fait de la résistance par rapport à l'augmentation du prix des billets. Paléo est une association à but non lucratif. Pour nous, l'argent, c'est un moyen, pas un but. Non, mais simplement qu'effectivement, il y a beaucoup de concurrence. Il y a toujours plus de festivals. Et puis, par conséquent, tous les festivals ont besoin d'avoir des têtes d'affiche. Puis, comme on peut pas démultiplier les têtes d'affiche, forcément, ça engendre une hausse des cachets. Donc, c'est une question d'offre et de demande. Par chance, il y a quand même un côté affectif des artistes. Paléo a la chance d'avoir une très bonne crédibilité, mais aussi pas mal d'affection de la part des artistes qui disent « nous, on veut être à Paléo ». Et même si notre offre est sensiblement inférieure à d'autres, on a la chance de pouvoir les mettre à l'affiche.
11: Daniel Rossella, interrogé tout à l'heure dans la matinale, ici même sur RTS Première. Et puis le Tour de France, ça reprend aujourd'hui. Je sais que vous l'attendez avec impatience, Eric.
8: Ah oui.
11: Après un jour de repos pour les coureurs, place à un contre-la-montre, 26 km entre Évian et Thonon, au bord du lac Clément. Plus qu'une semaine maintenant avant l'arrivée à Paris sur les Champs-Élysées. Classement général toujours dominé par Tadej Pogacar, le Slovène qui possède 5 minutes tout pile d'avance sur le Belge Remco Evenepoel.
8: Le Tour de France, c'est comme le G7 en fait, il passe tout près de chez nous.
11: Hein. Et les impacts peut-être un peu moins.
8: Peut-être. Merci Adrien Krause et à demain.
11: À demain.
8: Il est 8h10.
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16: Une partie des médias en Inde aujourd'hui est rangée du côté du pouvoir.
17: Pour moi, peut-être le plus dur, c'est le travail avec la presse, mais aussi les sorties extravéhiculaires.
8: Bonjour, à quoi ça ressemble une démocratie en dérive? Vanessa Douniac l'a vue de l'intérieur, puis de l'extérieur, dans un pays qu'on surnommait généralement la plus grande démocratie du monde, l'Inde. Cette journaliste y a passé plus de 25 ans avant d'en être expulsée. Elle nous raconte au moment où les jeunes, face à un chômage massif, malgré la croissance économique, tentent de demander des comptes à leurs dirigeants. Accrochez-vous, on vous emmène au centre d'entraînement des astronautes européens à Cologne, où nous serons accueillis par le Suisse Marco Sieber. Comment leur formation a évolué ces dernières années? Et puis un nouvel épisode de notre série Trouver un toit sur les solutions à la crise du logement qui sévit en Europe ce matin à Berlin, sans doute la capitale de cette crise. 3, 2, 1. Le centre-ville de New Delhi, capitale de l'Inde, a connu hier l'une des plus importantes manifestations de ces dernières années. Des milliers de personnes, surtout des étudiants, dénonçaient des fraudes aux examens et réclamaient la tête du ministre de l'Éducation. Ils ont affronté la police anti-émeute, répondant à l'appel du parti du peuple des cafards, créé en mai dernier. Il attire beaucoup de jeunes touchés par un chômage massif malgré la forte croissance économique du pays et déterminés à demander des comptes aux dirigeants. Vanessa Douniac aurait pu le raconter, sauf qu'elle a été expulsée d'Inde en 2024 après y avoir passé plus de 25 ans comme journaliste pour des médias francophones. Elle avait été jusque-là témoin des transformations d'un pays qu'on surnommait la plus grande démocratie du monde. jusqu'à ce que les autorités lui interdisent d'exercer sa profession, puis l'obligent à partir. Un pays qui a désormais une furieuse tendance à limiter la liberté de la presse. Bonjour Caroline Stévan.
18: Bonjour Eric.
8: Vanessa Douniac raconte son histoire dans un livre « Jungle, mon odyssée en Inde ». Il est paru il y a quelques mois chez Équateur et c'est intéressant de l'entendre maintenant.
18: Oui, c'est tout à fait intéressant. Mais d'abord Eric, si je vous dis Inde, vous pensez à quoi ?
8: Alors, j'y suis jamais allé, donc ce sont des clichés, hein, des couleurs, des monuments, cuisine évidemment, parce qu'elle arrive jusque chez nous.
18: La cuisine évidemment. Alors certes, il y a des images qui s'imposent à nous, comme le Taj Mahal, le poulet tandoori, les chapatis, c'est peut-être à ça que vous pensiez. Mais il y en a d'autres que reconnaîtront toutes celles et ceux qui ont eu la chance de séjourner déjà dans cet immense pays. Alors je cite, stylo au garde-à-vous dans la poche d'une chemise bien repassée, chaussures en cuir à bout carré, taxi au tableau de bord décoré, appuie-tête protégé de films plastique, boîte en métal ciselé contenant des mouchoirs en papier. Dès les premières pages de son livre, Vanessa Douniac nous transporte en Inde. La journaliste française y a vécu 25 ans avant d'en être brutalement expulsée, vous l'avez dit. Dans Jungle, aux éditions Équateur, elle raconte sa très longue histoire d'amour avec le sous-continent, matinée d'innombrables reportages et sa très courte histoire de lutte administrative.
8: Et alors, elle a commencé quand cette histoire ?
18: En 1998, Vanessa Douniac est alors étudiante en littérature. Elle débarque en Inde à 27 ans.
19: J'avais envie de voir autre chose. Donc, j'ai trouvé un billet pas cher pour l'Inde et un stage à l'Alliance française de Delhi. Donc, c'est comme ça que je suis arrivée en Inde pour 2 mois. Et finalement, je suis restée plus de 25 ans.
18: La jeune femme se forme au journalisme aux côtés des locaux et devient pigiste pour des journaux comme Le Soir, La Croix ou encore Le Temps. Durant plus de 2 décennies, elle sillonne la région. Elle marche des heures dans la jungle aux côtés des rebelles maoïstes. Elle documente la guerre civile au Sri Lanka, rencontre les indépendantistes cachemiris, compte les morts et soigne les blessés après un tremblement de terre au Pakistan, s'approche des lacs glaciaires népalais menacés de débordement par le réchauffement climatique, chevauche sur les traces de la princesse Nilsa qui régna sur le Ladakh au XVIIIe siècle. Durant plus de 2 décennies, elle raconte l'Inde dans son immensité, sa diversité et sa complexité.
19: Le journalisme va être une clé pour tenter de comprendre les réalités du sous-continent. Donc ma relation, elle est à la fois intime et politique, je dirais. Elle passe par ma vie à Delhi. Je vais épouser aussi un Indien, avoir un enfant franco-indien. Donc il y a tout ce rapport personnel et politique à travers ce métier de journaliste où je suis témoin des grands changements, des élections, de tous les événements qui vont se produire dans le sous-continent indien durant 25 ans.
18: Jusqu'en septembre 2022, où Vanessa Douniac reçoit une interdiction d'exercer son métier. Une stupeur qu'elle partage dans son livre. Ses reportages volontairement non datés y sont entrecoupés des diverses étapes de la bataille administrative menée à partir de là, récit plus intime. Une structure qui souligne efficacement l'enfermement. Aux grands espaces et aux rencontres marquantes succèdent les courriers et appels lancés depuis Delhi à des fonctionnaires indifférents ou impuissants. L'ambassade de France intervient, les démarches se succèdent durant 18 mois.
8: Oui, alors pour quel résultat ?
18: Eh bien, aucun, malheureusement, ou un résultat peut-être pire encore. Vanessa Douniac est finalement expulsée du pays. Officiellement, elle est accusée d'activités journalistiques malveillantes et critiques, créant une perception négative et biaisée de l'Inde. Ses reportages au Cachemire pourraient être la cause de ce courroux. Alors, elle n'est pas la seule à subir des pressions à ce moment-là. Des journalistes d'Al Jazeera ou de la BBC sont également visés. Les bureaux de la BBC sont perquisitionnés. Des médias indiens indépendants sont rachetés à la pelle par des milliardaires proches du pouvoir.
19: Il y a vraiment des changements qui s'opèrent sous Narendra Modi à partir de son 2e mandat en 2018. On sent qu'il y a une répression qui se met en place et qui vise la presse. Mais à l'époque où je vais être ciblée, elle visait essentiellement la presse indienne. Et j'avais l'impression qu'en étant française, étrangère, j'étais un peu protégée. Et donc, je ne l'ai pas vraiment vu venir ce qui m'est arrivé. C'est une période un petit peu où les autorités indiennes se sont senties vraiment toutes puissantes et s'en sont pris à tous les critiques, les intellectuels, les chercheurs et les journalistes. Moi, j'ai découvert l'Inde donc aussi à travers des journalistes et à travers une presse incroyablement dynamique, incroyablement active dans les années 2000. Quand je vais commencer à être journaliste, c'est vraiment la quête de la good story. Il y a une volonté critique incroyablement forte, incroyablement dynamique. Et c'est terriblement dur aujourd'hui de les voir muselés, incapables d'écrire leurs sujets et de faire leurs enquêtes. Toute une partie des médias en Inde aujourd'hui est rangée du côté du pouvoir.
18: Ingrid Terwatt, spécialiste de l'Inde, journaliste et chercheuse, dresse un inventaire de ces attaques contre la presse qui ne sont pas sans rappeler la Turquie d'Erdogan ou la Russie de Vladimir Poutine.
20: Il y a plusieurs degrés de violence à l'encontre des journalistes. Il y a l'assassinat, il y a l'incarcération pour des motifs politiques, le harcèlement administratif, le harcèlement fiscal, le harcèlement policier avec des descentes dans les rédactions, la confiscation des outils de travail, notamment des ordinateurs, des téléphones portables. Voilà. Donc l'histoire de Vanessa Douniac apporte un éclairage en France et dans les pays francophones sur une situation qui la dépasse largement et qui est celle d'une démocratie qu'on présente souvent comme la plus grande démocratie du monde et qui finalement a cessé en réalité de l'être complètement. En 12 ans maintenant de pouvoir de Narendra Modi, l'Inde a dégringolé dans le classement mondial de Reporters sans frontières sur la liberté de la presse.
18: En 2026, en effet, le pays se situe au 157e rang sur 178 dans ce classement RSF à deux pas de Cuba ou de la Biélorussie. Narendra Modi, 75 ans, digère mal la critique, cultive le culte de la personnalité. Il a érigé le nationalisme hindou comme une valeur suprême, malmène les minorités tout comme la laïcité.
8: Et ces attaques contre les médias sont donc une atteinte à la démocratie parmi d'autres.
18: Oui, en effet, Ingrid Terwatt poursuit son état des lieux.
20: Cette mise sous tutelle du Cachemire, d'une part, la volonté de redessiner les contours de ce qu'est la citoyenneté indienne pour exclure des pans entiers de la population, pour beaucoup des musulmans, la répression des manifestations contre ces mesures a été extrêmement violente, la façon dont le pouvoir a fait redessiner les cartes électorales pour en fait exclure une grande partie des citoyens indiens du vote, et de la représentation en tout cas. Et ces personnes sont pour beaucoup des musulmans et des gens issus des minorités. C'est un système et une idéologie. Narendra Modi, qui est le personnage clé à la tête de l'État, bien sûr, et qui personnalise le pouvoir, lui-même est issu donc de ce parti politique, le BJP, mais le BJP lui-même est issu d'une milice, Rashtriya Swayamsevak Sangh, qu'on connaît sous l'acronyme RSS, ça veut dire Association des Volontaires Nationaux, et c'est une milice qui a été fondée donc il y a 100 ans sur le mode des faisceaux mussoliniens. Et l'idéologie défendue par le RSS, puis le BJP, et à sa tête Narendra Modi, son gouvernement, c'est l'idéologie de l'Hindutva, qu'on traduit par hindouité. Fait coïncider l'identité indienne et l'identité hindoue, alors que l'identité indienne, justement, s'est construite sur le pluralisme, sur le fait d'être multiconfessionnel avec des hindous, majoritairement, bien sûr, mais aussi des musulmans, des chrétiens, des bouddhistes, où les citoyens sont égaux, quelle que soit leur religion.
18: Coup de théâtre, cependant, en mars 2025, un an après son retour en France, Vanessa Douniac, qui avait déposé un recours devant la Haute Cour de justice de Delhi, reçoit l'autorisation d'exercer à nouveau son métier de journaliste sur le sol indien.
19: J'espère vraiment rentrer un jour en Inde, ou revenir en tout cas. J'ai dit rentrer comme si c'était la maison, mais parce qu'au fond, de moi, c'est un peu comme ça que je vois ce pays. Seulement, pas aujourd'hui, je pense que c'est pas le moment, mais d'avoir été obligée de quitter l'Inde, comme je l'ai fait, c'était vraiment un déchirement. Donc oui, j'aimerais beaucoup revenir un jour.
18: Et reprendre un taxi avec Jésus ou Ganesh accroché au rétroviseur, du plastique sur les appuis-têtes et une musique bollywoodienne retentissante.
8: On y est là. Merci Caroline Stévan. Et puis une petite pensée, on peut mentionner Sébastien Farcy qui a aussi été notre correspondant en Inde pendant de longues années. Il y est resté moins longtemps que Vanessa Douniac, mais qui a dû partir dans des conditions similaires.
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8: Comment les astronautes préparent-ils leur prochaine mission dans l'espace? Est-ce que leur formation a beaucoup évolué, par exemple avec le développement d'intelligence artificielle? Pour comprendre les défis du métier aujourd'hui, Dominique Chauffin nous embarque dans le Centre européen des astronautes à Cologne, en Allemagne. C'est là qu'il et elle sont recrutés puis entraînés. Et c'est l'astronaute suisse Marco Sieber qui nous accueille.
25: Là, c'est l'halle d'entraînement. Et là, on a vraiment le matériel qui est une copie de ça qu'on a dans la station spatiale. Pour moi, peut-être le plus dur, c'est le travail avec Oui, avec la presse, mais aussi les sorties extravéhiculaires. C'est un travail tellement physique et mental. Mais si je suis stressé, s'il y a beaucoup de pression, moi, c'est quelque chose qui me plaît.
2: Rester calme malgré les imprévus, les astronautes doivent déjà l'apprendre pendant toute une phase de recrutement d'une durée de presque 2 ans. Et ils suivent ensuite un plan de formation d'environ 3 ans. Que ce soit à Cologne ou à Houston aux États-Unis, le but est de même se préparer à sortir dans l'espace.
3: Voilà, il manque juste l'odeur pour les auditeurs.
25: Ça sent comme dans une piscine, hein, un peu le chlore. Je m'appelle Hervé Stévenin, je travaille à l'Agence spatiale européenne, ici au Centre européen des astronautes. Et je suis l'instructeur de l'ESA pour entraîner les astronautes aux sorties extravéhiculaires.
2: Le Centre européen des astronautes a donc intégré un énorme bassin avec au fond de l'eau des modules d'entraînement qui représentent une station spatiale.
25: Ce bassin, il fait 10 mètres de fond, 22 mètres de long, 17 mètres de large. Et on entraîne les astronautes à ce qu'on appelle les règles d'engagement de la sortie extravéhiculaire. Avec la rigidité du scaphandre, on a beaucoup de mal à garder sur le long terme une conscience de l'environnement pour rester tout le temps en sécurité et pour être efficace. Votre visibilité est réduite, vous êtes à une longueur de bras de la station, vous ne voyez que ce qui est devant vous, vous ne voyez quasiment pas vos outils ou les objets que vous transportez. La dextérité est limitée, quand on ferme la main, c'est comme presser une balle de tennis, on a un peu de mal à avoir la sensation du contact. Et puis, si on perd un outil, on ne peut pas faire le travail qu'on devait faire parce qu'on n'a pas d'outil de rechange avec soi. Et si c'était pour mettre en place, par exemple, une cible pour l'amarrage d'un nouveau vaisseau qui devait arriver, ben, le vaisseau ne peut pas s'amarrer, tout le programme est décalé. Donc on voit tout de suite qu'il y a des enjeux énormes sur le dos de l'astronaute, financièrement et en termes de programmation. Ce qu'on a ici, c'est les outils qui nous ont été fournis par la NASA et on applique les mêmes règles. Et depuis que ce programme est en place, tous nos astronautes sont qualifiés pour des sorties extravéhiculaires, Marco y compris.
2: Les entraînements ont donc évolué, mais les astronautes eux-mêmes qui sont sélectionnés ont également changé. Hervé Stévenin le perçoit, lui qui les forme depuis 35 ans.
25: La procédure de sélection n'est pas la même. Il faut voir que les astronautes qu'on entraînait il y a 20 ans, il n'y avait pas la Station spatiale internationale, ils étaient affectés à des missions courtes. On recherchait plutôt des gens qui avaient un esprit pionnier, qui étaient un peu défenseurs. Maintenant, on a besoin de gens qui sont capables de vivre à bord de la Station spatiale internationale. Il faut savoir vivre en équipe, il faut avoir des capacités de leadership, mais aussi des capacités de suiveur. Et il faut aussi avoir des capacités d'adaptation, parce que c'est tellement compliqué. Le gros effort qu'ils ont à faire, c'est de se dire « je ne maîtrise pas tout, je ne me souviens pas de tout. Par contre, j'ai au fond de moi cette capacité de retrouver les actions à faire. Il faut être humble, mais il faut avoir suffisamment confiance en soi pour se dire « j'ai les capacités d'être performant dans ce qu'on me demande ».
4: Là, on s'entraîne pour apprendre comment faire des réparations dans la station, s'il y a un problème avec les systèmes électroniques. Et ça, c'est tout ici dedans avec les systèmes spatiaux originaux. Ouais.
2: Marco Sibert et ses collègues doivent pouvoir parer à toute éventualité alors que les missions des astronautes sont en train de se transformer elles aussi.
4: On essaie de rentrer sur la Lune, on a des nouvelles stations spatiales commerciales qui vont être construites bientôt et aussi de la technologie, l'intelligence artificielle, ça c'est aussi quelque chose qui va venir. Mais c'est clair, dans le spatial, on n'a pas encore extensivement testé des systèmes comme ça dans l'espace. Et alors, c'est clair, pour ça, on n'utilise pas encore pour les systèmes cœur, pour les systèmes qui sont critiques. Ouais.
2: La prudence est donc de mise, mais les outils intelligents gagnent du terrain, comme nous l'explique Hervé Stévenin.
25: Il y a des programmes qui gèrent le système de support vie du scaphandre ou qui gèrent la façon dont les systèmes se comportent. Mais au niveau du scientifique extravéhiculaire, on est vraiment dans l'humain. C'est des êtres humains qui sont isolés du monde extérieur et qui doivent se débrouiller. On essaie de faire venir, par exemple, des systèmes qui sont projetés à l'intérieur du scaphandre pour donner des informations. Ça va être intégré dans des scaphandres lunaires. L'intelligence artificielle viendra plus tard, mais on n'y est pas encore.
2: Astronaute, c'est un métier qui fait souvent rêver et Marco Sibert ne cesse de répéter son enthousiasme malgré les difficultés, la concurrence, malgré toute la pression.
4: Il y a beaucoup des yeux sur moi et sur mes collègues, mais aussi je pense que c'est plutôt pour le rôle d'astronaute et pas vraiment pour ma personne.
2: Séparer sa fonction de sa personne, c'est une manière de se protéger par rapport aux attentes. L'aspect psychologique fait partie intégrante de la formation des astronautes. Alors l'idée, c'est de les sortir de leur zone de confort encore et encore. Les erreurs sont inhérentes à leur travail. Ils doivent juste apprendre à les gérer.
8: Oui, apprendre à gérer les erreurs. Évidemment, c'est important quand on est astronaute. Un reportage au centre de formation d'entraînement des astronautes à Cologne, signé Dominique Chauffat. Trouver un toit, notre série sur le logement, deuxième épisode.
1: Les loyers ont augmenté ces dernières années.
5: C'est une crise partagée dans tous les coins de l'Europe.
6: If you wanted to spend that much money on rent, then you don't have money to live. And then what's the point?
8: À chaque ville, sa manière de répondre à la crise du logement qui touche toute l'Europe. Ce matin, nous allons à Berlin, longtemps pauvre mais sexy. C'était le slogan trouvé par le maire au début des années 2000. Elle est devenue la capitale européenne de la crise du logement. Les loyers y ont quasiment doublé en 10 ans. Face aux géants privés de l'immobilier et aux bailleurs publics qui ne sont pas en reste, un mouvement citoyen défend une solution radicale, socialiser 250 000 logements. 5 ans après un référendum gagné, mais jamais appliqué, l'idée est au cœur de la campagne pour les élections berlinoises de septembre. Et c'est un reportage de notre correspondante Anne Maillet.
9: La cité Heidegg à Berlin, ce sont de grandes barres de béton posées le long de la zone Nallee, en plein cœur d'un quartier populaire. Fatma a installé des chaises et un micro sur le parvis de cette utopie urbaine qui a mal vieilli. L'initiative des locataires y a déployé un grand panneau. Fatma appelle ça le mur de la honte.
10: On voit des cafards, des souris, il y a divers dégâts des eaux, du carrelage qui tombe des murs.
9: Près de 2000 logements habités par une population jeune et multiculturelle. Fatma, elle, vit ici depuis 2009 avec la vétusté et un loyer qui augmente chaque année. La cité a plusieurs fois changé de main. Un bailleur public l'a racheté il y a quelques années, mais rien n'a changé. Alors Fatma a bien essayé d'en partir sans succès.
10: Déménager dans un logement salubre au sein de la cité, c'est absolument impossible. Et ailleurs, le marché du logement est trop difficile. Il y a encore 20 ans, il suffisait d'ouvrir les petites annonces, de choisir un logement, d'appeler et tu signais un contrat pour avoir tes clés. Mais la politique du logement a changé.
9: Comme elle, de nombreux Berlinois sont prisonniers de logements dégradés dans une ville où les loyers ont doublé en 10 ans.
24: On prend à droite.
9: Non loin de là, nous retrouvons Nico. Il est étudiant et milite depuis 6 ans au mouvement exproprié Deutsche Wohnen Eco. Il se rend à une réunion d'initiative de locataires.
24: À Berlin, la plupart des gens payent beaucoup plus que 30% de leur salaire pour leur loyer. Moi-même, je paye plus de 55% de mes revenus pour mon logement. Alors quand je fais mes courses chez le discounter, je dois vraiment regarder quels légumes sont en promo. Et à la fin du mois, c'est plutôt pâtes au pesto.
9: En 2021, son mouvement a gagné un référendum historique. 59% des Berlinois ont voté pour l'expropriation des grands groupes immobiliers. Mais 5 ans plus tard, rien n'a été appliqué. Dans la cour de ce local associatif, ils prennent la parole à tour de rôle. Certains sont en lutte contre les hausses de loyers et les expulsions. D'autres dénoncent les pratiques des fonds privés.
26: Il y a 2 ans, un fonds privé a acheté notre immeuble. Et comme par hasard, depuis, la situation a empiré.
9: À l'approche des élections régionales à Berlin, les associations militent désormais pour le transfert d'une partie du parc immobilier dans une structure gérée par les habitants de la ville. Un projet qui suscite l'adhésion dans la capitale, selon Nico.
24: On travaille sur un nouveau projet de loi depuis 2023 et on l'a présenté l'année dernière. Nous disons que la socialisation est possible, finançable et faisable. Notre objectif, c'est de ramener 250 000 logements dans les mains des Berlinois. Berlin doit rester notre chez-nous.
9: Changement de décor à Spandau, dans l'ouest de la ville.
27: Bonjour, bienvenue, je vous en prie, entrez dans notre bureau.
9: Nous sommes dans le bureau d'Ersin Nars, le porte-parole logement de la CDU, le parti conservateur qui gouverne à Berlin. Ici, sans surprise, l'expropriation, c'est une ligne rouge. Le chancelier Friedrich Merz veut même l'interdire par une loi fédérale.
27: Ce projet ne créera pas un seul logement. C'est une réponse facile, mais pas réfléchie.
9: Sa solution à lui, construire toujours plus de neufs pour répondre aux besoins d'une ville dont la population approche désormais les 4 millions. Seulement, il l'assure, le spectre de l'expropriation freine déjà le développement de la capitale.
27: On voit déjà que les grands promoteurs freinent sur leurs projets. Tous attendent les élections du 20 septembre pour prendre des décisions. C'est pour ça que je dis qu'il s'agit d'une élection décisive.
9: Collectiviser le parc immobilier existant ou libérer la construction, les Berlinois trancheront bientôt dans les urnes. Les militants, quant à eux, promettent une grande manifestation contre la folie des loyers en amont du scrutin.
8: Anne Maillet à Berlin. Demain, on continue notre tournée des solutions à la lutte contre la crise, enfin plutôt oui, des moyens de lutte contre la crise du logement en Europe. On ira à Barcelone, ville laboratoire dans la lutte contre les appartements touristiques et les plateformes de location de courte durée. Bonjour Philippe Girard.
0: Bonjour Eric.
8: Vous êtes là pour Tic Tac dans 3 minutes.
0: Absolument, et on est à Chamozon ce matin, village plusieurs fois victime des caprices du temps. Alors là, je ne vous parle pas du temps qui passe, mais de celui qu'il fait. On se souvient notamment des laves torrentielles qui ont déferlé sur le village en 2018 et 2019. Mais là où le temps qui passe entre en scène, c'est de savoir si l'existence de tels risques est viable à long terme. Et on verra ça avec notre invité spécialiste des glaciers et du climat.
8: Eh bien, rendez-vous tout de suite après les infos de Frédéric Mamet. Ici, il est 8h32.
7: 2 millions d'Espagnols réunis hier soir à Madrid pour accueillir leur champion du monde de football de retour de New York. Après un défilé en bus impérial, les joueurs de la Rora sont arrivés peu après 22h sur la célèbre place de la fontaine de Cibeles en Argentine. C'est dans le froid et sous la pluie, mais dans la joie tout de même, malgré la défaite, que plusieurs milliers de supporters ont célébré le retour de l'Albi Céleste, en l'absence toutefois de Lionel Messi et plusieurs autres joueurs. Et la FIFA, elle annonce une enquête après la bagarre provoquée dimanche par des joueurs argentins. En termes de cette finale, la commission disciplinaire annonce qu'elle devrait prendre des mesures qui s'imposent. L'Argentin Leandro Paredes avait saisi l'Espagnol Gavi par le maillot, l'avait frappé au visage avec la main, puis poussé au sol. Auparavant, il avait bousculé Eric Garcia. Paredes a alors reçu un carton rouge. Un congé maternité de 6 mois au moins. Une pétition a été déposée hier à la chancellerie fédérale à Berne, munie de plus de 110 000 signatures. À la manœuvre, une jeune maman hors du sérail politique qui se base sur sa propre expérience. Mais le Parlement est déjà bien avancé sur un projet de congé parental. L'affaire est à la une de la presse alémanique ce matin. Elle rappelle tristement l'affaire Pellicot en France. Un ancien élu UDC au Grand Conseil argovien risque la prison à vie, accusé de tentative de meurtre, de viol et d'agression sexuelle sur son ex-compagne et sa belle-fille. Face à cet homme de 57 ans, le ministère public argovien a requis la peine maximale. Les échanges commerciaux de la Suisse avec l'étranger accélèrent entre avril et fin juin, porté essentiellement par les solides ventes de produits pharmaceutiques et un rebond vers l'Amérique du Nord. Les exportations ont cru de 8,8% comparé au trimestre précédent. La Suisse affiche un excédent commercial de près de 14 milliards de francs sur le trimestre, un bond de près de 29%. La France va devenir tout à l'heure le premier pays européen à interdire les réseaux sociaux aux moins de 15 ans. Au moins une quinzaine de pays européens pourraient suivre l'exemple, dont la Grèce, l'Allemagne ou encore la Suède. Hors de l'UE, 5 pays ont déjà mis en place des restrictions, l'Australie, la Chine, le Brésil, l'Indonésie et la Malaisie. Et puis enfin, un répit pour l'Amazonie brésilienne où les incendies sont tombés l'an dernier à leur plus bas niveau historique après avoir atteint leur sommet en 2024, selon des données rendues publiques ce matin par le réseau de surveillance environnementale MAP Biomass.
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0: Bonjour, bienvenue dans Tic Tac, le temps d'un été, l'émission qui regarde le monde sous l'angle du temps qui passe. Et ici en Valais, où nous avons pris nos quartiers cette semaine, le temps semble figé dans ces montagnes toujours aussi fascinantes et pourtant elles se dénudent, nos Alpes. Changement climatique oblige. On parlera beaucoup de glaciers avec notre invité, des glaciers qui auront peut-être d'ailleurs bientôt fait leur temps. Elles ont fait aussi leur temps, ce sont les mines du Mont Chemin où vous vous trouvez, Elio Sotas. Bonjour Elio.
12: Bonjour Philippe. Oui, je suis en train de m'y rendre. Je vais rejoindre une guide avec laquelle on parcourra le sentier des mines du Mont Chemin et elle nous racontera leur histoire, vous verrez.
0: On vous retrouvera juste après 9h. Et puis on croyait aussi qu'elle avait fait son temps. Et ben non, elle revient en force, la coupe mulet. Juliette Orjodi qui disait bonjour Juliette.
13: Bonjour Philippe. Et non, les côtés courts et la tif sur la nuque, c'est loin d'être terminé, au grand désespoir de certains et certaines. Mais qui sait, peut-être que d'autres modes reviendront elles aussi. On en parle tout à l'heure.
0: Le temps en alpinisme est primordial, on vous l'expliquait déjà hier. Et il est aussi compté quand on est blessé en montagne. Mais parfois les conditions empêchent les secours d'agir. agir comme elles l'entendent. Comme ils l'entendent, Maya Chollet a rencontré un guide et une médecin spécialisée pour parler du temps parfois difficile du sauvetage en montagne. Rendez-vous un peu après 10h. Enfin, le temps d'un été, c'est aussi le temps des petits crushs de vacances, des flirts, des amourettes. C'est quoi le mot que vous utilisez, vous les jeunes, Florian Parigny? Salut Florian.
14: Oui, bonjour. Je pense que c'est l'amour, le temps d'un été.
0: L'amour, le temps d'un été, vous allez nous en parler vers 10h30, c'est ça?
14: Exactement.
0: Avec beaucoup d'amour, on s'en réjouit. Tic-tac, le temps d'un été, c'est avec aujourd'hui Aline Blanchard et Mathieu Ramsauer aux commandes de notre mini-studio mobile. On partage notre temps avec vous jusqu'à 11h. Et on est donc en direct de Chamozon ce matin dans un petit parc à côté d'une passerelle au bord de la Lozens. C'est la rivière qui fait beaucoup parler d'elle ici à Chamozon. Et notre invité Fil Rouge ne va pas tarder à arriver. Il est avec vous, Isabelle Fio. Bonjour Isa.
15: Bonjour Philippe. Oui, on n'est pas très loin de vous. En fait, on est un petit peu en dessus, on vous voit là. On est monté dans les vignes avec effectivement...
0: Ah oui, je vous vois.
15: Voilà, bonjour Philippe. Je suis avec Jérôme Chaplaz. Bonjour.
16: Bonjour.
15: Alors, vous êtes géochimiste, climatologue, spécialiste des glaciers, professeur à l'École Polytechnique Fédérale de Lausanne. Vous travaillez au campus de Sion, pas très loin. Eh bien, déjà, merci de nous consacrer une bonne partie de votre matinée. Alors, on va vous planter un peu le décor. Derrière nous, on a le Grand Muvran qui fait la frontière avec le canton de Vaud. Et puis, alors, on a une vue imprenable devant nous sur la vallée du Rhône. On voit Ninda, le Montfort juste devant nous. Sur la gauche, évidemment, il y a Sion et puis plus loin, le Haut-Valais. Et donc, nous trouvons au milieu des vignes. Il a plu cette nuit, donc encore une petite ondée là sur les feuilles. Et puis on est juste en dessus de la fameuse rivière dont vous avez parlé, la Lozens. Je ne sais pas si vous l'entendez. On est un petit peu plus haut. Là,
0: oui,
15: tout à l'heure, on l'entendait assez fort.
0: On n'entend pas grand-chose.
15: Voilà, mais on vous promet, chers auditrices, auditeurs, la Lozens. Eh bien là, on ne ment pas. Alors revenons à nos moutons avec vous, Jérôme Chaplaz. Devant nous, on le disait, cette majestueuse vallée du Rhône. Qui l'a façonnée?
16: Elle a été façonnée à la fois par ce qu'on appelle la tectonique des plaques, c'est-à-dire les grands mouvements de la plaque terrestre, de la croûte terrestre, et puis l'érosion des montagnes, et par les glaciers notamment. Et il faut imaginer qu'il y a des dizaines de millions d'années, ces montagnes n'existaient pas. On se projette même il y a des centaines de millions d'années en arrière, c'était un océan ici. Qui peut l'imaginer? C'est difficile, hein? Et pourtant, avec cette notion de temps qui passe, on a eu ces montagnes qui ont surgi, et par la formation des montagnes, on a des glaciers qui se sont formés parce qu'il fait froid sur les montagnes. Et ces glaciers, une de leurs particularités, c'est d'éroder les montagnes, d'arracher la roche, de l'emmener dans les vallées. Et puis, quand on était, il y a par exemple 20 000 ans, où les glaciers étaient les plus étendus dans les Alpes, notamment ici dans la vallée du Rhône, ces roches étaient transportées jusqu'au Léman, mais bien au-delà. Elles allaient jusqu'en France, elles allaient jusqu'en Méditerranée. Et c'est donc ce processus qui transforme notre environnement, notre paysage en permanence. Et dans quelques dizaines, voire centaines de millions d'années, il est fort probable que ces montagnes, en fait, auront totalement disparu.
15: Et ici, à Chamozon, dans la vallée du Rhône, il y a eu combien de vagues de glaciations successives?
16: Ça fait environ 3 millions d'années que la Terre connaît ce qu'on appelle des successions de glaciations et de périodes dites interglaciaires, périodes chaudes telles que l'on vit depuis 10 000 ans. Et ça, c'est dû en fait à la formation de ces glaciers et surtout au fait que le gaz carbonique dans l'atmosphère, depuis des dizaines de millions d'années, diminue petit à petit. Jusqu'à la transformation qu'on est en train de créer aujourd'hui. Et cette diminution du gaz carbonique dans l'atmosphère a fait que le climat a eu une tendance générale au refroidissement. Et ça a créé ces glaciations. Et ces glaciations, elles se sont succédées à peu près tous les 100 000 ans, tout simplement par l'impact des planètes géantes du système solaire, Saturne et Jupiter, qui en fait déforment l'orbite de la Terre autour du Soleil. Et en déformant cette orbite de la Terre autour du Soleil, ça change la quantité d'énergie que la surface de la Terre reçoit, et donc ça permet de créer ces glaciations, ces apparitions de glaciers, et leur disparition à peu près tous les 100 000 ans.
15: Et là, par exemple, vous m'avez dit, il y avait peut-être combien d'épaisseur de glace peut-être ici dans la vallée du Rhône?
16: Ah ben là, il faut imaginer qu'au cœur de la vallée du Rhône, on avait plus de 1000 mètres d'épaisseur de glace. C'était monstrueux. C'était une espèce de tapis roulant de glace gigantesque qui recueillait la glace de l'ensemble des massifs que l'on retrouve autour de nous, qui s'écoulait ensuite, qui passait Martigny, qui passait le Goulet au passage de Saint-Maurice, qui continuait ensuite, qui allait jusqu'à Yverdon, pratiquement jusqu'à Neuchâtel, et du côté français jusqu'à Lyon. Donc c'était vraiment une extension glaciaire absolument colossale à l'échelle des Alpes.
15: Et comme vous l'entendez, on aura beaucoup, beaucoup de choses à dire ce matin. On va donc vous rejoindre avec Jérôme Chaplaz d'ici quelques minutes.
0: Voilà, puis on se fait plein d'images à écouter notre invité, à s'imaginer effectivement ces 1000 mètres de glace au-dessus de nous. C'est difficile à imaginer dans le paysage dans lequel on est ici. Merci Isabelle et prenez le temps de nous rejoindre. On vous attend.
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0: Stéphane Gabiou, bonjour Stéphane.
3: Bonjour mon cher Philippe.
0: C'est vous qui étiez notre éclaireur hier,
3: oui,
0: et qui avez trouvé ce lieu ici à Chamozon pour faire notre émission ce matin.
3: Et on est en quelque sorte dans l'actualité puisque la semaine dernière l'université de Neuchâtel a publié un communiqué qui indique que parmi les cantons suisses, ce sont les Valaisannes et les Valaisans qui sont les plus exposés au risque d'inondation, avec 24% de la population qui vit dans une zone de danger. Alors du coup, en effet, on n'est pas ici à Chamozon le long de la Lausanne par hasard, c'est une des rivières de la commune qui ont malheureusement fait régulièrement parler d'elle.
0: Oui, plusieurs fois d'ailleurs ces dernières années.
3: Oui, entre 5 et 6 événements ces 15 dernières années, dont deux majeurs. 7 août 2018, un violent orage éclate sur les hauts de la commune. Peu après, une gigantesque masse noire et boueuse dévale le lit du torrent de Saint-André. La lave torrentielle est d'une puissance inouïe. Elle charrie d'immenses blocs de roches, des troncs d'arbres, de la boue épaisse. Elle coupe des routes, elle endommage deux ponts, elle secoue violemment plusieurs véhicules. Par chance, aucune victime n'est à déplorer.
0: Oui, par contre, un an plus tard, jour pour jour, c'est un scénario presque similaire.
3: Exactement, là on est le 11 août 2019, un nouvel orage de grêle d'une violence extrême s'abat sur la région. Cette fois, c'est le torrent de la Lausanne, donc celui qui est juste à côté de nous, qui déborde. Il emporte deux voitures, dont une avec deux occupants, un père de famille genevois de 37 ans et une fillette française de 6 ans. D'importantes opérations de recherche sont lancées. L'épave de la voiture est retrouvée vide dans le Rhône 2 mois après les événements.

0: monsieur.
1: Excusez-moi de vous déranger, je suis Stéphane Gabu de la RTS. Est-ce que vous êtes de Chamozon?
0: Non, alors malheureusement, je suis pas de Chamozon, mais il y a le président du club qui est juste là.
1: Ah, oui, il s'appelle comment?
0: Nicolas Caruso.
1: Très bien, merci beaucoup. Et vous, c'est quoi votre prénom?
0: Julien.
1: Julien, merci Julien.
0: De rien, bonne journée.
1: Merci. Bonjour Nicolas.
2: Bonjour.
1: Vous êtes le président du club ici à Chamozon, paraît-il.
2: C'est ça.
1: Club de tennis que je découvre.
2: C'est juste.
1: Magnifique, il y a quoi? Vous avez deux terrains.
2: Si deux terrains, petit club.
1: Petit club. Et je me dis que vous êtes juste à côté de la Lausanne.
2: En effet.
1: Juste à côté, hein. Donc il y a une route et puis une petite digue et hop, là ça descend.
2: C'est juste.
1: La question c'est en 2018 et en 2019, je ne sais pas si vous étiez déjà là, vous êtes de Chamozon vous-même ou,
2: alors je suis originaire de Chamozon, je n'y vis plus mais j'ai toujours joué au tennis ici, j'ai repris le club il y a 4 ans maintenant.
1: Et lorsqu'il y a eu ces deux grosses laves torrentielles qui sont descendues, est-ce que vous avez été touché ici sur les terrains?
2: Alors oui, le club a été touché, je n'étais pas encore au comité qui avait fait un gros boulot à ce moment-là. Mais effectivement, le club a été touché avec un terrain, celui d'en haut, complètement enseveli sous les gravats.
1: Ah, carrément?
2: Oui, enseveli, oui, ça, on voit le grillage au sommet du terrain qui a cédé sous les gravats. Et puis tout le terrain est passé sous la lave torrentielle.
1: Vous avez des photos
2: Oui, on a des photos. Suivez-moi, je vais vous montrer ça en bas dans le clubhouse.
1: Donc pendant que deux matchs, c'est des doubles mixtes, je vois bien, se déroulent.
2: Un double dame, un double mixte.
1: Très bien.
2: On joue actuellement la Coupe Romande, qui est une compétition un peu comme les interclubs, mais mixte, qui se pratique l'été.
1: Et vous jouez contre qui, là?
2: Moi, je joue contre Champel de Genève.
1: D'accord, très bien. Genève contre le Valais.
2: C'est ça.
1: Alors, on arrive ici sous, presque sous les terrains.
2: Sous les terrains.
1: Sous les terrains, c'est les vestiaires. Ah, et un grand réfectoire où on peut faire du baby-foot, du cuisine, etc.
2: Voilà.
1: Mais c'est pas ça qui nous intéresse.
2: Ce qui nous intéresse, c'est cette image qui a été laissée par l'ancien comité où on voit la réfection du terrain sur la droite, donc un terrain tout neuf, et puis son état, tout le terrain était comme ça, enseveli, comme on voit sur la gauche de cette image, donc avec lave torrentielle, boue. On voit des rochers qui sont passés à travers le grillage de quelques mètres cubes, donc quand même un gros événement. Quoi.
1: Oui, c'est très impressionnant, effectivement, de voir ce terrain rempli de cette grosse boue, comme vous dites, c'est des rochers, des cailloux, des troncs d'arbres, etc. Bon, alors vous n'étiez pas encore au comité, vous le disiez, mais c'est quand même, j'imagine, que ça a forcément marqué l'histoire du club. On ne s'attend pas à ça, j'imagine.
2: Alors non, on ne s'y attend pas, surtout qu'en tant que Chamozard, on connaît les crues torrentielles. Mon père me disait toujours que les anciens disaient que ça arrivait une fois chaque 100 ans. De mon vivant, je pense que la cinquième, donc on voit que ça s'accélère. Et là, il y avait eu cette malchance d'en vivre deux de suite, dont celle-ci particulièrement forte. Et puis effectivement, j'ai souvenir également qu'un collègue de mon équipe jouait à ce moment-là. Et puis bon, ils sont partis, heureusement, se réfugier. Puis dès que c'était passé, revenu constater ces dégâts. Donc là, on voit tout le long de la Lausanne, on est vraiment au fond de la Lausanne, peu avant qu'elle se jette dans le Rhône, mais tout le long jusqu'en haut, les digues étaient comme ça, complètement submergées. Quoi.
1: Donc ça veut dire que les digues étaient déjà là?
2: Il y avait déjà des digues au fur et à mesure des crues qu'il y a eu. Il y a toujours eu des améliorations qui se sont faites dans la Lausanne, dans les différentes rivières qui descendent la montagne. Mais suite à celle-ci, je sais qu'il y a eu encore des investissements beaucoup plus importants qui ont été consentis et aussi des plans de sécurité qui ont été mis en place. Ici, au tennis, par exemple, je suis abonné à e-crisis, et puis s'il y a quelque chose qui devait arriver, je suis informé pour qu'on s'assure qu'il n'y ait pas de voitures qui sont parquées, qu'on puisse mettre en place les chemins de fuite qui ont été prévus à cet effet.
1: Donc chemin de fuite, c'est ça qui a été prévu?
2: Chemin de fuite, exactement.
1: Qu'est-ce que vous avez fait d'autre comme aménagement?
2: Alors, sur les terrains eux-mêmes, on a rehaussé le mur du terrain. On a mis des plaques contre le grillage côté rivière, puis on a changé la porte du club qui était une porte grillagée qui est maintenant pleine pour éventuellement que moins de lave passe s'il devait y avoir quelque chose. Et puis ensuite c'est la commune qui a beaucoup investi dans la Lausanne en creusant à des endroits clés et en montant des digues encore plus hautes sur d'autres endroits clés. Et surtout, ce qui a été vraiment amélioré, c'est cette mise en réseau des différents acteurs le long de la Lausanne pour prévenir s'il devait y avoir un événement qui est annoncé.
1: Comment est-ce que vous vivez? Alors, vous n'habitez pas ou plus ici à Chamozon, vous disiez, mais voilà, vous êtes président de cette infrastructure, donc vous avez cette responsabilité-là.

0: Comment est-ce que vous vivez l'annonce d'un l'arrivée de gros orages, par exemple au-dessus justement de Chamozan, à chaque fois qu'il y a une annonce comme ça, une alerte qui se fait?
1: Alors heureusement, depuis, on n'en a plus vraiment eu des alarmes importantes. Je suppose grâce aux travaux qui ont été faits, parce qu'on a quand même vu la rivière se gonfler plusieurs fois. Mais à part ça, on est prêt. D'être focus sur le tennis, c'est juste de s'assurer au moment où on devait être averti que toutes les personnes éventuellement présentes quittent les lieux. Personnellement, j'ai pas une grosse crainte. Je pense que le système est en place et les gens sont aussi plutôt informés. On a des affiches ici. Tous les membres du club ont été aussi informés par différents newsletters lors des assemblées, etc., de quel comportement il faut adopter s'il y a un tel événement qui arrive.
0: Nicolas Caruso, 40-0. Et vous remportez le match.
1: Je sais tes matchs.
2: Voilà. Ah non, il y avait encore une balle qui est partie,
3: oui,
2: là.
3: Oui, c'était le dernier, c'était le petit ace final.
2: Ah voilà. Ok, voilà. Voilà pour cette carte postale. Merci Stéphane Gabiou. Vous étiez donc au club de tennis de Chamozan, qui se trouve un peu plus bas de là où on se trouve. Et puis un peu plus tard dans l'émission, on vous retrouvera avec un ingénieur de l'État du Valais qui nous parlera des mesures prises ici pour éviter un nouveau drame. Peu importe.

0: Peu importe, le dernier single de Zazie. Et notre invité, Jérôme Chaplaz, est arrivé autour de la table avec Isabelle Fio. Bienvenue dans ce tic-tac.
1: Merci à vous.
0: Autour de cette table, Jérôme Chaplaz, vous êtes, je le rappelle, un spécialiste du climat et des glaciers.
2: Jérôme Chaplaz, on est le 21 juillet. Seulement, et j'ai envie de dire, on a déjà vécu 3 épisodes de canicule, dont un au printemps, fin mai. Plus que jamais, nos glaciers souffrent.
1: On peut dire que nos glaciers souffrent, on peut dire qu'on ne leur met pas les meilleures conditions pour leur développement, ou même à leur maintien dans les conditions qu'on a connues il y a encore quelques décennies. Il faut rappeler qu'un glacier s'est alimenté par des précipitations neigeuses en hiver, et puis il perd de la masse chaque fin de printemps et chaque été, parce que les températures font que la neige qui s'est accumulée va fondre. Et un glacier, il est à l'équilibre quand ce qui rentre pendant l'hiver et ce qui part pendant l'été est en balance. Et aujourd'hui, ce qui se passe, c'est qu'on a de moins en moins de précipitations en hiver. On a des températures en été qui font que de plus en plus de neige fond. Et donc, ce bilan de masse, comme on dit, devient négatif. Donc, les glaciers perdent de la masse. On estime que sur les derniers 10 ans, les glaciers suisses ont perdu un quart de leur masse.
0: Et ça, c'est pas réversible.
1: C'est réversible à condition qu'on change les conditions climatiques. C'est-à-dire qu'on change la quantité de gaz à effet de serre qui sont présents dans l'atmosphère. Il se trouve que depuis 150-200 ans, on a rajouté de ces gaz à effet de serre dans l'atmosphère par les activités humaines. Et que ça a changé l'équilibre énergétique entre le Soleil et la Terre. Ça fait que plus d'énergie provenant du Soleil reste à la surface de la Terre, et ça amène à ce réchauffement. Donc si on veut rétablir un équilibre à un certain point pour les glaciers, il n'y a pas 36 solutions, il faut faire en sorte que cette balance énergétique entre ce qui nous arrive du Soleil et ce qui va repartir vers l'espace redevienne propre au maintien des glaciers. Donc il faut diminuer les gaz à effet de serre dans l'atmosphère.
2: Vous m'avez dit que cet été 2026 est bien parti pour être comme celui de 2022, c'est-à-dire un peu dramatique pour nos glaciers.
1: Oui, je disais un quart de la masse des glaciers qui a disparu en 10 ans. Il y a eu des années exceptionnelles. 2022 a été exceptionnel. 6% de perte de masse des glaciers en une seule année. 2023, ça a été 4%. Et puis l'année dernière, on était encore sur du moins 3%. Et cette année, pour l'instant, on s'oriente vers une situation qui soit pas bonne du tout. On sera à nouveau en négatif. Est-ce qu'on va battre l'année 2022? On le saura seulement à la fin de l'été.
2: On l'avait vu en 2024, je souhaite parler du glacier du Rhône, hein, parce que dans le questionnaire qu'on vous a envoyé, vous l'avez mentionné, ce glacier du Rhône qui voit le Rhône, la rivière, le fleuve naître dans le Haut-Valais, il vous est cher. Et puis on se rappelle en 2024, il y a eu la photo d'un couple britannique qui a fait le tour du monde. Et ils avaient posé en fait devant le glacier en 2009, ils y sont revenus en 2024, au même endroit, en fait il y a un lac derrière eux, le glacier s'est retiré sur une centaine de mètres, voire plus. Et ils s'en étaient vraiment émus sur les réseaux sociaux, choqués. C'est vrai que je crois qu'autour de cette table, on est tous d'accord. Quand on voit les photos avant, après, c'est incroyable le changement rapide.
1: C'est le cas du glacier du Rhône et c'est hélas le cas pour la majorité des près de 230 000 glaciers qui existent dans le monde. Donc cette impression, cette émotion qu'on a particulière parce qu'on voit disparaître petit à petit ces masses de glace, c'est quelque chose de très frappant pour tout un chacun. Un glacier, quelque part, quand on raisonne dans le temps, ça donne une notion d'intemporalité. On a l'impression que c'est éternel, que c'est là pour toujours. Et le fait qu'effectivement, à l'échelle d'une décennie, on puisse se rendre compte que ces géants de glace perdent de leur masse et que ça semble quelque part inéluctable, oui, c'est quelque chose de frappant. Et je pense que c'est, hélas, la meilleure démonstration qu'on est vraiment en train de transformer notre environnement et qu'il faut effectivement agir.
2: Et puis c'est important de le rappeler, le climat se réchauffe plus vite dans les régions alpines, comme en Suisse, que dans le reste du monde.
1: Oui, on a ce qu'on appelle des effets d'amplification. L'évolution climatique, il y a une espèce de moyenne à l'échelle planétaire, et puis il y a des exceptions. La Suisse en fait partie, la Suisse se réchauffe pratiquement 2 fois plus vite que la moyenne, 3 fois plus vite même que la moyenne mondiale. L'Arctique également, donc le pôle Nord, est une région qui se réchauffe à peu près 4 fois plus vite que le reste du monde. Et ça tient à des particularités, notamment à la couleur de la Terre, en fait. Le fait que Quand on a une terre qui est recouverte de neige, ce qui est le cas des Alpes en temps normal, cette neige renvoie une partie de l'énergie solaire vers l'espace. Et donc, ça contribue à créer des conditions plutôt froides.
2: Parce que c'est blond.
1: Parce que c'est blond, tout simplement. Et quand cette neige a disparu, qui s'est remplacée par une surface qui a plutôt tendance à être marron, verte, un petit peu noire, et bien en fait, cette énergie solaire va être captée par le sol. Et ça va avoir tendance à accroître le réchauffement. Plus l'effet de l'altitude, mais là on ne va pas rentrer dans le détail, mais effectivement l'altitude plus importante fait que le réchauffement est aussi plus important.
0: Alors vous avez parlé de la disparition des glaciers. Si on table, alors soyons pessimistes, enfin ça, en tout cas pour le scénario, si on table sur une disparition totale des glaciers, ce serait à quel horizon ?
1: Alors les climatologues ont fait des simulations de différents climats d'ici la fin du 21e siècle en fonction de scénarios d'émissions de gaz à effet de serre. Le scénario le plus pessimiste qui consiste à dire on continue comme aujourd'hui, on émet autant de gaz à effet de serre qu'aujourd'hui, ça conduit à la disparition des trois quarts des glaciers dans les Alpes. Il restera un petit peu de la glace, mais il faudra aller la chercher à 4000, 3500 mètres d'altitude. En dessous de 3500 mètres d'altitude, il n'y aura plus de glace. Donc ça, c'est ce qu'on attend dans des conditions d'émissions dramatiques, je dirais, de gaz carbonique.
0: À quel horizon ?
1: À l'horizon de la fin du 21e siècle, donc okay. On parle de 2100. Dans des scénarios où on arrive à stabiliser, on atteint les objectifs de la conférence de Paris en 2015, où on stabilise le réchauffement à 1,5 degré, 2 degrés, on pourrait garder à peu près la moitié des glaciers.
0: Ben voilà, c'est pas très réjouissant tout ça. Hein. Ben on va essayer de creuser encore davantage tout ça et puis peut-être donner des conseils pour quand même retrouver un peu de positif, retrouver la santé de nos glaciers. Voilà, tic-tac, le retour, on arrive déjà aux infos. On se retrouve donc juste après pour descendre à la mine, pour parler coiffure aussi. Et puis on parlera aussi bien sûr de lave torrentielle, toujours en compagnie de notre guide que vous venez d'entendre, Jérôme Chaplaz, géochimiste et glaciologue parmi ses nombreuses compétences. C'est toujours en compagnie aussi d'Isabelle Fiou. À tout de suite.
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0: Je compte sur, il ne vient pas. Tant pis, restez à l'écoute, on vient dans 6 minutes. Il est 9h sur RTS Première. Voici les infos.
3: Quentin Frey.
4: Un congé maternité de 6 mois minimum, c'est ce que demande une pétition déposée hier à la chancellerie fédérale. Le texte est soutenu par plus de 110 000 signatures. À la manœuvre, une jeune maman hors du sérail politique et qui se base sur sa propre expérience, Gabriella Cabré.
5: C'est seule que Mélanie Soulzer, maman d'un garçon de 7 mois, lance en février sa pétition en ligne. Hier, elle était accompagnée d'autres mamans, une trentaine, venues avec poussette et enfants pour revendiquer à Berne un congé maternité plus long de 6 mois minimum. Pour elle, 14 semaines, c'est trop peu pour trouver une solution de garde, trop peu pour créer un lien affectif fort avec son enfant, trop peu aussi pour récupérer physiquement d'un accouchement. Cette demande intervient alors que c'est plutôt la question du congé commun qui est à la mode à Berne. Une initiative populaire pour un congé familial a été lancée cette année pour accorder 18 semaines pour chacun des deux parents à la naissance d'un enfant. Pour Lisa Mazzone, présidente des Verts et membre du comité d'initiative, si on veut obtenir l'égalité, il faut sortir du schéma où l'organisation repose dès les premières semaines uniquement sur la femme. Un modèle qui intègre mieux l'autre partenaire, plutôt que seulement prolonger le congé maternité, ça séduit davantage plusieurs élus à gauche. À droite, le PLR défend aussi un congé parental, mais moins long et avec plus de flexibilité. La revendication de Mélanie Soulzer aura alors de la peine à se frayer un chemin dans un débat déjà bien avancé sous la coupole.
4: Une foule en délire de la musique et plus de 2 millions de personnes ont scandé des Campeones del Mundo dans les rues de Madrid hier soir. La capitale espagnole qui a vibré pour les joueurs de la Rora après leur victoire en finale de la Coupe du Monde, c'était dimanche à New York. Mais il y a aussi le revers de la médaille de cette Coupe du Monde 2026. Des places au prix prohibitif, des frais de voyage importants, des restrictions de visa en fonction de la nationalité. La compétition a été tout sauf inclusive selon des associations de supporters. Quand bien même c'était une des promesses de la FIFA. Mais alors est-ce que cette édition a-t-elle posé les bases d'un nouveau modèle pour ce tournoi ? Écoutez les craintes de Renan Evin, directeur de Football Supporters Europe.
6: Il y a une incompréhension majeure sur ce qu'est la Coupe du Monde. La Coupe du Monde, c'est un tournoi global, universel, qui tourne d'un pays, d'un continent à un autre. C'est pas aux pays hôtes de décider du format, la durée des matchs, etc. Et donc, ce qu'on a vu, c'est la perception par la FIFA de ce qu'est la culture du sport américaine. Enfin, qui a culminé avec le choix à la mi-temps qui n'avait vraiment rien à voir avec le foot tel qu'on connaît ou tel qu'il devrait être. Ce qui se pose aujourd'hui, c'est combien de temps est-ce que Gianni Infantino va être autorisé par ses fédérations membres à bricoler avec les règles du jeu, et puis quel est le futur de la Coupe du Monde. Cette idée de la Coupe du Monde comme étant un brassage des cultures, des populations qui viennent partout dans le monde pour célébrer le foot pendant un mois, et bien malheureusement, je crois qu'elle est aujourd'hui derrière nous.
4: Et au Moyen-Orient, les bombardements américains contre l'Iran se sont poursuivis pour une 10e nuit consécutive. Téhéran a aussitôt riposté. Les gardiens de la Révolution disent avoir visé des cibles militaires US à Bahreïn et au Koweït. Et alors que des tentatives de négociation se poursuivent, la crainte d'une guerre à grande échelle enfle encore. Et puis de l'autre côté, les Houthis pro-iraniens annoncent un blocus naval contre l'Arabie Saoudite et le blocage du détroit de Bab el-Mandeb au sud de la mer Rouge. Puis toujours au Moyen-Orient, le Hamas a annoncé avoir élu un nouveau dirigeant au terme d'un scrutin organisé dans le secret. Khalil al-Aya est le représentant du mouvement islamiste à l'étranger et il a été ciblé par Israël à de nombreuses reprises. Explication Alexandre Abbé.
7: C'est un cadre du Hamas plus habitué ces dernières années au bureau climatisé du Qatar qu'au tunnel de Gaza. Khalil al-Haya, 65 ans, a bâti sa carrière au sein du mouvement palestinien comme négociateur. Le travail n'est pas pour autant sans risque. Il échappe à une tentative d'assassinat israélienne en septembre 2025 à Doha, qui coûte la vie à son fils. Et il avait déjà perdu deux autres fils lors des guerres précédentes à Gaza, ainsi que de nombreux membres de sa famille, ce qui le rend populaire au sein de la population palestinienne. Formé par les frères musulmans, Khalil al-Haya appartient à l'aile pragmatique du Hamas. Il est réputé pour ses bonnes relations avec plusieurs pays arabes ainsi que l'Iran. Élu dans un processus secret et complexe en raison des risques sécuritaires, il prend la direction politique d'un mouvement qui cherche à se reconstruire après l'élimination de la plupart de ses dirigeants.
4: Et c'est une première en Europe et c'est la France qui en sera la précurseur. Le Parlement s'apprête à interdire les réseaux sociaux aux moins de 15 ans et le vote doit avoir lieu dit tout à l'heure. Et si le texte passe, l'interdiction entrera en vigueur le 1er septembre pour les nouveaux comptes. Ceux déjà en fonction pourront tenir jusqu'au 1er janvier 2027. Mais la France n'est de loin pas la seule à y penser. Loïc Delacour.
8: Non, au moins une quinzaine de pays y songent actuellement. Il y a notamment la Grèce, l'Allemagne ou encore la Suède. Et hors de l'Europe, 5 pays ont déjà mis en place des restrictions. L'Australie, la Chine, le Brésil, l'Indonésie et la Malaisie. Mais malgré ce mouvement de fond dans le monde, ces interdictions des réseaux sociaux aux moins de 15 ans ou parfois 16 ans sont aussi beaucoup critiquées. Certains experts les jugent inefficaces ou difficilement applicables. L'Australie, qui a mis en place l'interdiction aux moins de 16 ans depuis décembre 2025, s'en rend compte actuellement. Beaucoup de mineurs contournent les restrictions en utilisant des comptes enregistrés au nom de personnes plus âgées ou en créant de faux comptes. Fin juin, l'Australie a annoncé qu'elle doublera l'amende infligée aux plateformes qui contournent l'interdiction.
4: Et eux auront peut-être passé un peu de temps sur leur réseau hier, mais c'est la fin du repos pour les coureurs du Tour de France. Ils attaquent la troisième et dernière semaine de compétition aujourd'hui. Un contre-la-montre nerveux et éprouvant, Trévion-les-Bains et Thonon-les-Bains. Et une jolie surprise pour les Mollets avec une bosse d'un peu moins de 10 km à 4,3%. À suivre en direct sur RTS1 dès 15h30. Et un temps bien ensoleillé aujourd'hui en Suisse romande avec la formation de Cumulus en montagne en cours de journée. Maximum 28 degrés avec un peu de bise sur le plateau et une brise modérée dans la plaine du Rhône.
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0: Retour à Chamozon, non loin de la Lausanne, rivière tristement célèbre pour ses débordements qui témoignent des changements parfois dévastateurs que le temps qui passe, mais aussi le temps qu'il fait, provoque dans notre pays. On en reparlera avec notre invité glaciologue, paléoclimatologue Jérôme Chaplaz. Mais avant cela, avec vous, Elios Otaz, on va remonter le temps à la découverte d'un monde souterrain au cœur de la montagne. Vous êtes avec nous, Elios Otaz ?
11: Je suis avec vous, Philippe. Et effectivement, je pars sur les traces des anciens mineurs du Mont-Chemin aujourd'hui. Là où pendant plusieurs siècles, des hommes ont creusé la montagne à la recherche de ses richesses. Alors, pour le moment, je suis encore au parking du Col des Planches avec ma guide du jour. Bonjour, Anne Carambander.
12: Bonjour.
11: Alors, vous êtes originaire d'ici, hein, de Chemin, et spécialiste de ce monde, du Mont-Chemin et de son histoire. On est sur le point de commencer notre balade sur le sentier des mines. Qu'est-ce que nous allons voir durant ce parcours ?
12: Alors, nous allons voir plein de trous. En fait, parce que quand on parle de mon chemin, moi j'aime toujours le surnommer en fait le fromage l'emmental, un emmental qui a plein de trous, plein de galeries. Alors il y a des galeries qui sont effondrées, donc on peut aussi voir dans le relief des sortes de creux, ce sont des galeries qui sont effondrées, et on voit plein de trous. Alors moi je ne dis pas aux gens rentrer dans ces trous, parce qu'on ferait 50 mètres, on aurait un effondrement, ou on aurait un puits, et ce serait dangereux, donc on ne rentre pas là-dedans, mais on a des vestiges visibles qui nous racontent que depuis longtemps, sur le Mont-Chemin, il y a eu des hommes qui sont venus rechercher ou chercher des richesses.
11: Donc tous ces trous, ce sont des galeries. Parlez-moi un peu de cette histoire minière. Quand est-ce que les mineurs ont commencé à s'intéresser au Mont-Chemin ?
12: Alors, l'exploitation la plus ancienne, et du reste au niveau valaisan, c'est la plus ancienne, c'est en fait ce qu'on a trouvé, c'est la magnétite. La magnétite, c'est une roche.
11: Vous en tenez entre les mains, là, c'est juste ?
12: Voilà, je la tiens entre les mains. Si j'y prends un aimant et que je mets l'aimant sur cette roche, eh bien, je constate que l'aimant tient. Et en fait, la magnétite, c'est un minerai de fer, c'est-à-dire qu'il va contenir en quantité suffisante une quantité de fer qui va pouvoir être exploitée. Il y a toujours une histoire d'exploitation, de rentabilité quand on parle d'un minerai. Ça, c'est ce qu'on a vraiment trouvé et qui est le plus ancien et qui a été exploité en plus grande quantité.
11: Donc, au 7e siècle, hein, vous nous avez dit.
12: On a commencé, maintenant c'est prouvé grâce à des vestiges qui sont encore sur le Mont-Chemin, des amas de scories. On a pu dater ces scories et on a pu déterminer qu'au 7e siècle déjà, on a commencé à exploiter la magnétite sur le Mont-Chemin.
11: Mais sur notre table, juste devant nous, on voit aussi plein d'autres types de minerais. C'est quoi ces minerais ?
12: Alors, si on parle après du... Donc, la magnétite, c'est ce qui a été le plus nombreux. Après, ici, on a une roche ou en fait un minerai. Et on voit, si on l'observe, qu'il est brillant, gris brillant. Et en fait, là, on parle de galène. C'est un minerai de plomb. Et sur le Mont-Chemin, ce qu'on voulait, c'était en fait rechercher l'argent. Et en fait, ce minerai de plomb a une teneur en argent. On dit qu'à Chemin, c'est une tonne de plomb pour 1,4 kg d'argent, considéré que c'était rentable. Et donc, ça a été exploité aussi, les premiers écrits, c'est depuis le Moyen-Âge. Ça s'appelle de la galène ou de la galène argentifère.
11: Et il y a aussi des cristaux, là, c'est...
12: Voilà. Alors, le quartz, on a exploité sur la partie nord du Mont-Chemin. Ça a été exploité durant le 20e siècle. Et le quartz, là, j'ai pris un petit pot en porcelaine. Et durant la Deuxième Guerre mondiale, le quartz était envoyé à Langenthal, où il y avait la production de porcelaine. Du quartz plus du feldspath plus de l'argile, on peut faire de la porcelaine. Donc quand on achète une porcelaine de Langenthal dans un magasin de deuxième main, eh bien on peut s'envoler un petit peu sur le Mont-Chemin, car c'est peut-être du quartz du Mont-Chemin qui est intégré dans cette porcelaine.
11: Et donc dans chacune des galeries que nous allons visiter tout à l'heure pendant le sentier des mines, on peut découvrir chacun de ces minerais, c'est ça ?
12: Voilà, alors sur le sentier des mines, donc on pourra voir des vestiges d'exploitation de cette magnétite, du fer. On a parlé de cette galène du plomb argentifère. Il y a une mine à Chemin qui a été ouverte en 1975, qui s'appelle la mine Houbarère. Du reste, durant mes visites, j'y rentre avec mes participants. Et là, c'est un minerai de fluor, ça s'appelle la fluorine, et c'est aussi un minerai qui a été exploité durant le début de du 20e siècle, et quand on a découvert en fait que le fluor avait une grande importance dans l'industrie, surtout au niveau de l'aluminium, ça fait baisser le point de fusion de l'aluminium entre autres.
11: Génial. Bah alors, nous allons découvrir tout ça durant notre balade. Philippe, on se retrouve dans quoi, une petite heure, on va...
0: On vous retrouve après 10 heures. Ça vous va ?
11: Après 10 heures,
0: ça vous laisse
11: parfait.
0: Le temps de parcourir justement ce sentier des mines à Montchemin. Donc, Montchemin entre Sambranché et Martigny. Bonne route, Elio.
11: Merci, à tout à l'heure.
0: Et nous sommes avec notre invité fil rouge, Jérôme Chaplace. Vous êtes entre autres géochimiste. En fait, quand on entend justement cette guide, hein, Anne Caron-Bender, qui est donc avec Elio Sotas, on a l'impression qu'on vit sur des trésors.
1: Mais on vit sur des trésors, ça m'a rappelé mes cours de géochimie, effectivement. C'est assez fantastique, imaginez tous ces éléments chimiques qui en fait ont été formés dans l'univers, ont été formés lors d'explosions de supernovas, la formation d'étoiles. Tout ça, tout ce qui nous forme, en fait c'est l'histoire de l'univers, c'est 15 milliards d'années d'histoire.
0: Ça pourrait être encore exploité ?
1: Ah oui, enfin après ça dépend toujours pareil de la, comme disait cette personne, de la teneur en minerai, la teneur en éléments que vous allez chercher. Mais je vais vous donner une anecdote assez extraordinaire. Si vous allez par exemple utiliser les sols qui sont en bordure des autoroutes, ces sols sont en fait gorgés des éléments rares qui forment les catalyseurs des pots d'échappement des voitures. Vous avez dedans du rhodium, du palladium et du platine. Et si vous regardez la quantité de ce rhodium, palladium et platine dans les sols au bord des autoroutes, vous avez des concentrations, des quantités qui sont exploitables, selon des critères d'exploitation de minerais.
0: Mais c'est par hasard ou c'est parce que justement ça se trouve à côté des autoroutes ?
1: C'est tout simplement parce qu'effectivement, quand on roule en voiture, le pot catalytique, comme on l'appelle, va se dégrader petit à petit et il relâche de ces particules qui se retrouvent ensuite par les eaux pluviales dans les sols.
0: Eh ben voilà, on va apprendre plein de choses avec vous, Jérôme Chaplace. On vous retrouve dans un instant, mais à 9h14, on file sur la route.
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0: Prudence sur l'axe Lausanne-Genève. On signale la présence d'objets sur la chaussée entre Villars-Sainte-Croix et Lausanne-Crissier en direction de Genève.

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1: Je pense à vous, c'était Pierre Demer. Et on retrouve notre invité dont vous avez épluché le CV, Isabelle Fio.
2: Oui, alors c'est quelque chose hein, d'éplucher le CV de Jérôme Chaplaz. Donc déjà, au plan personnel, vous avez 61 ans, c'est juste. Vous êtes marié, vous avez 3 enfants, vous êtes français, originaire de la Savoie, de la vallée de la Maurienne. Et puis alors, au niveau professionnel, donc, vous êtes géochimiste, glaciologue, paléoclimatologue, professeur à l'EPFL, on l'a dit. Votre laboratoire à Sion s'appelle les capteurs intelligents pour les environnements extrêmes. Mais qu'est-ce que c'est que ça ?
3: Qu'est-ce que c'est que ça ? Eh bien, en fait, derrière cet intitulé qu'on peut trouver peut-être un petit peu pompeux, se cachent des développements analytiques pour faire en sorte d'étudier les gaz à effet de serre dans des milieux aquatiques. Donc on développe des capteurs spécifiques pour mesurer différents gaz à effet de serre, à la fois dans les lacs, on travaille sur le Léman par exemple, et puis dans les milieux marins. Donc on travaille beaucoup dans les régions polaires, notamment beaucoup en Arctique, pour étudier les mécanismes qui conduisent à la production ou à la destruction de gaz à effet de serre dans ces milieux. Et donc c'est des mesures qui ne sont pas simples du tout, dans des environnements qui sont exigeants. Et la caractéristique de l'EPFL, on est une école d'ingénieurs, hein, c'est de développer effectivement ces technologies qui permettent d'obtenir les mesures que l'on cherche.
2: Alors, je le disais, votre CV est long comme le fleuve, le Rhône. Parmi vos principaux domaines d'intérêt scientifique, on trouve, je les cite comme ça, mais vous allez nous les traduire ensuite, les paléoclimats, la composition de l'atmosphère et des cycles bio-géochimiques, la glaciologie, les sciences polaires, la géochimie isotopique, l'océanographie instrumentale. Alors, ça fait beaucoup de choses quand même, hein. On va revenir. Déjà, les paléoclimats.
3: Le
2: festival, il commence ce soir, voilà. C'est à Lyon, mais c'est autre chose.
3: C'est pas ça. Le terme paléo, en fait, ça évoque le passé. C'est l'étude des climats du passé. Donc l'étude du climat du passé, ça nous projette depuis la création de la Terre, depuis il y a 4,5 milliards d'années, jusqu'aux temps les plus récents, jusqu'à ce qu'on appelle le petit âge de glace, qui correspond à la dernière fois où il y a eu une avancée des glaciers ici dans les Alpes. Ça date des années 1850 à peu près. Donc c'est ça la paléoclimatologie. On étudie finalement le comportement de la Terre, comment son climat évolue au travers des échelles de temps géologiques et récentes.
1: Mais je vais être un peu iconoclaste avec ma question, mais ça sert à quoi d'étudier le temps qu'il a fait, alors qu'on s'intéresse plutôt au temps qu'il va faire, non ?
3: Eh bien, je vais dire une banalité sans nom, mais si on étudie le passé, c'est pour mieux comprendre l'avenir, tout simplement. L'évolution du climat que l'on va connaître dans les prochaines décennies dépend de ce qu'on émet dans l'atmosphère et dépend de comment le climat va réagir à ce qu'on met dans l'atmosphère en termes de gaz à effet de serre.
1: Et ça, on arrive à le déterminer.
3: Alors, on le détermine avec ce qu'on appelle des modèles. Donc ce sont les mêmes modèles qui vous font la prévision météorologique pour demain et puis dans les prochaines 48 heures. Ce type de modèle, on s'en sert aux échelles de temps quasiment séculaires et puis à l'échelle planétaire. Et ces modèles ont des failles, ont nécessairement des incertitudes et on cherche à les rendre plus performants en les testant sur l'évolution climatique du passé.
2: Vous avez parlé à plusieurs reprises justement des émissions des gaz à effet de serre et en même temps vous êtes aussi spécialiste donc de glaciologie, de sciences polaires. En fait, tout est lié. Au départ, je me suis dit c'est différent, mais non, en fait, c'est lié.
3: C'est un des aspects totalement passionnants quand on étudie le climat de la Terre, c'est qu'on doit s'intéresser à plein de disciplines. Il y a de la physique, il y a de la chimie, il y a de la biologie, il y a des sciences humaines et sociales. Ce qu'on vit aujourd'hui, c'est le fait des humains, donc il faut bien comprendre pourquoi et comment on peut s'adapter, comment on peut éventuellement modifier les trajectoires. La glaciologie, tout simplement, parce que les glaciers, ce ne sont pas seulement des objets fascinants, ce sont également une mémoire de notre planète. Les couches de neige qui se forment année après année à la surface des glaciers, qui s'enfoncent ensuite pour former le glacier, elles renferment des impuretés présentes dans l'atmosphère. Et notre travail de glaciologue, c'est d'aller rechercher ces impuretés, de les quantifier, de regarder l'évolution au cours du temps. Et on peut reconstituer, par exemple, l'évolution du climat, la température, la quantité de précipitation, la quantité de gaz à effet de serre présente dans l'atmosphère au cours du temps. C'est la glace qui nous le renseigne.
2: Alors justement, comment est-ce qu'on fait ça ? Vous avez, on en parlera après, vous avez fondé la fondation Ice Memory. L'une de vos spécialités, c'est justement les approches analytiques sur les carottes de glace. Concrètement, qu'est-ce que ça veut dire ?
3: La glace, c'est de l'eau, mais pas que. Vous avez 99.99% de la glace, c'est des molécules d'eau. Et puis, il y a ces petites impuretés qui sont incorporées dans les flocons de neige, qui sont des impuretés présentes dans l'atmosphère. Ça peut être des acides, par exemple du sulfate, par exemple des nitrates. Ça peut être des métaux lourds, du plomb. On a parlé du plomb tout à l'heure. Le plomb, il est présent dans l'atmosphère et il va être incorporé dans les précipitations. Et donc, notre travail analytique, ça va être d'aller chercher ces toutes petites quantités de ces impuretés présentes dans la glace et de regarder comment ces quantités évoluent au cours du temps. Je vais vous prendre l'exemple du plomb dans de la glace qui va être présente ici dans les glaciers des Alpes. Vous allez le retrouver à des quantités qui représentent l'équivalent d'un grain de sucre dans une piscine. Vous imaginez, vous devez mesurer ça. Et bien en fait, c'est ce qu'on va mesurer dans la glace. On est capable de le mesurer. Et non seulement on est capable de le mesurer, mais on est capable de montrer l'évolution. Et si on prend le cas du plomb, le plomb, on voit qu'il y en avait une certaine quantité il y a 200 ans, que cette quantité a été multipliée pratiquement par un facteur 200 avec la révolution industrielle. Et depuis qu'on a interdit l'essence plombée, dans les années 70, on voit une diminution et quasiment un retour au niveau qu'on avait il y a 200 ans. Donc on voit l'effet, pour le coup très positif, d'une décision prise par les hommes de réduire l'émission de ce polluant et qui est revenu pratiquement au bruit de base, au niveau de base qu'on avait.
1: Donc on arrive à remonter l'histoire humaine simplement dans ces carottes de glace.
3: Exactement. En fait, les couches de glace que l'on retrouve à l'intérieur d'un glacier, c'est de la neige qui est venue de l'atmosphère il y a plusieurs siècles, plusieurs millénaires. Donc quand on carotte, comme on dit, à travers le glacier jusqu'au socle rocheux, qu'on remonte de ces couches de neige et de glace qui se sont formées il y a longtemps, on raconte l'histoire. On raconte l'histoire de la planète.
2: Et concrètement, au travers de votre carrière, longue carrière, vous avez un peu couru le monde pour donc ramasser des carottes, donc pas les carottes oranges, hein, mais vous avez vraiment concrètement, où est-ce que vous êtes allé et comment on travaille ?
3: Alors notre terrain de prédilection, ça a plutôt été les régions polaires, notamment le glacier de l'Antarctique et le glacier du Groenland, tout simplement parce qu'ils sont gigantesques, parce qu'en Antarctique, on a jusqu'à 3 km d'épaisseur de glace, et donc quand on carotte au travers, on remonte pratiquement à 1 million d'années d'histoire de notre planète. Après, on est allé aussi sur des glaciers comme les Alpes, comme les Andes, comme en Himalaya.
4: Avec photo Élysée et les...
3: Pour avoir des différences en fait de régionales. Parce qu'en fait, si on reprend par exemple la quantité de plomb que vous allez trouver dans l'atmosphère en Antarctique n'est pas la même qu'ici en Europe. Tout simplement parce qu'en Antarctique, on est loin des sources de pollution. Donc on a besoin de cette caractérisation des différentes régions englacées. Et c'est ce qu'on fait en allant sur les glaciers de montagne.
2: Et concrètement, comment on s'y prend ? Enfin, vous descendez à quelle profondeur ? Comment on récupère de la glace ?
3: Oui, on utilise une espèce de grosse perceuse. En fait, c'est un tube cylindrique de 10 cm de diamètre qui va usiner la glace avec des couteaux pour découper un cylindre de glace de 10 cm de diamètre. Et puis, on va faire ça sur environ 1 mètre d'épaisseur. On remonte le carottier en surface, on vide le tube et on recommence. Et donc, par succession de carottage de environ 1 mètre de longueur, on va jusqu'au socle rocheux qui peut se trouver à 130, 140, 150 mètres de profondeur.
2: Donc vous êtes l'homme qui lit à travers les couches de glace. Est-ce qu'on peut vous appeler un archéologue polaire ?
3: Ah oui, en quelque sorte, oui, je pense. Pas que polaire d'ailleurs, parce que la glace des Alpes nous raconte aussi. Alpin également, oui, tout à fait.
1: Jérôme Chaplaz, géochimiste, glaciologue et paléoclimatologue, nous accompagne donc jusqu'à 11h dans Tic Tac, le temps d'un été. On va vous retrouver, mais je crois qu'à 9h25, on est avec notre éclaireur.
5: Oui, bonjour Philippe, bonjour tout le monde.
1: Bonjour Bastien Van Vies.
5: Bonjour.
1: Alors, vous avez pour mission de faire deviner à nos auditrices et auditeurs le lieu où nous serons demain. Et pour ce faire, vous avez concocté, je crois, des indices. C'est bien ça, Bastien ?
5: Exactement, c'est exactement ça.
1: Alors, on vous écoute.
5: Je suis arrivé quelque part, mais je ne suis pas encore au lieu de demain. Le lieu où je me trouve maintenant est lui-même un indice. Donc, ce lieu-là, c'est un indice. Et tout ce que je vais faire là, c'est vous le décrire. Alors, je suis au début d'une gorge. C'est assez magnifique, c'est beau, c'est mystérieux ici. Devant moi, en bas de cette gorge, il y a comme beaucoup de verdure qui font comme une arche en dessus de la petite vallée. Et puis derrière moi, il y a une faille. Et dans cette faille, une immense cascade d'eau. Alors, je crois que je vais pas prendre un bain parce qu'elle a l'air froide, mais c'est en tout cas magnifique. Ça jaillit comme ça au fond de cette grotte. Et puis, il y a aussi un point particulier. C'est un rocher qui a comme une forme de tête. Voilà. Donc là, je vous décris ce lieu. Ce lieu, c'est un indice, et tout à l'heure, je me rendrai dans le vrai lieu de demain, qui devrait vous permettre d'en savoir plus.
1: Ok, c'est pour le moment, disons, assez vague. Début d'une gorge, cascade au fond d'une grotte, un rocher en forme de tête. Là, je me tourne vers Jérôme Chaplace. Vous qui connaissez bien la région, est-ce que ça vous dit quelque chose?
3: Oh, je la connais encore.
1: Vous dites rien si ça vous dit quelque
3: j'ai
1: chose.
3: J'ai beaucoup à découvrir encore. Je pensais aux gorges du Daillet, non? Quelque chose comme ça.
1: Non, mais vous dites
3: pas
1: rien.
3: Pas très loin de Martigny, entre Martigny et Saint-Maurice, je dirais.
2: C'est
3: pas...
1: Bon, on n'a rien entendu. On verra. On verra si c'est la bonne réponse. En tout cas, si vous qui nous écoutez, auditrices et auditeurs, avez une idée de l'endroit où se trouve Bastien von Wyss, donc l'endroit où nous serons demain, eh bien, vous manifestez par email à tictac@rts.ch, tic-tac@rts.ch, avec vos coordonnées, bien sûr. Donc, si vous avez une idée de cet endroit, tictac@rts.ch, il y a une radio DAB+ à gagner.

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1: Et ça fait aussi Babouchka avec Kate Bush, une chanson qui date de 1980. Alors justement, les années 80, on va y rester parce qu'on sait que la mode, ça va, ça vient, c'est par cycle, c'est assez mystérieux d'ailleurs. Et c'est l'un des meilleurs exemples qu'on peut citer par rapport justement à cette mode qui va et qui vient, c'est la fameuse coupe mulet. Cette coupe qui a fait son retour dans la mode, Juliette Orjoni qui disait, c'est vous qui allez nous en parler, ça vous va très bien cette coupe. Qu'est-ce que vous dites que...
2: Mais j'ai pas la coupe.
1: J'ai essayé de faire blêmir votre entourage qui nous écoute. Ils sont dit, devenus tout blancs, ils se sont dit, mon Dieu, qu'est-ce qu'elle a fait à ses cheveux ?
2: Mais ils pourraient s'attendre à ce que je me fasse un mulet, je pense. J'adore ça.
1: Ouais, peut-être qu'à la fin de la chronique, vous serez tentés. Mais bref, d'où vous est venue cette idée de parler de la coupe mulet ?
2: Alors tout d'abord, parce que vous me l'avez demandé, Philippe. C'est une raison tout à fait suffisante. Mais ça n'est pas tout, parce que figurez-vous que tous les deux mois, je taille un mulet. J'attaque sans la moindre pitié les côtés d'un proche à coups de tondeuse. Pas de dégradé, rien, juste de la peau bien saillante, tandis que sur le derrière, je laisse une belle longueur sur la nuque. Voilà, alors personnellement, moi j'adore, avec un vieux jeans et une chemise colorée, je suis convaincue, mais je crois que ça fait pas l'unanimité, et on va le voir peut-être autour de cette table. Philippe, je vous pose la question tout d'abord à vous, qu'est-ce que vous pensez honnêtement de la coupe mulet ?
1: Honnêtement, ça dépend sur qui. Moi ça m'irait pas du tout, par exemple, mais je regarde Jérôme Chaplin.
3: Si seulement j'avais encore le potentiel d'avoir une coupe.
2: C'est ça. Vous l'auriez fait.
1: Mais vous l'avez eu ?
3: Ah, peut-être, oui. J'ai eu les cheveux très longs à un moment. On me surnommait John Lennon, c'est pour vous dire.
1: Oui, c'est vrai, vous avez un petit air de John Lennon là. Ouais, maintenant que vous le dites.
2: Et puis un avis qui m'intéresse, c'est celui d'Isabelle.
4: Ah, mais moi je trouve ça atroce, vraiment. Ah non, mais je ne peux pas croire que cette mode, que cette coupe revienne à la mode. Je n'en reviens pas.
1: Mais moi, quand j'étais étudiant, je vais faire une confidence, ma meilleure amie avait une coupe mulet et ça lui allait très bien.
2: C'était en quelle année ?
1: C'était dans les années 89 par là, fin des années 80.
2: Ouais, mais je crois que ça va plutôt bien avec mon sujet.
1: Oui.
2: Parce que bon, comme on peut le voir, il n'y a pas un très grand succès autour de cette table aujourd'hui en 2026. Alors bon, je vais justement faire appel aux certains souvenirs des auditeurs et des auditrices. Dans les années 80, le mulet, c'était la classe. Sérieux devant, fête derrière, ça allait bien avec les brushings géants, avec les coupes démesurées. En tout cas, le mulet, il a explosé et s'est même fait dévier en plusieurs formes, comme la coupe pilote dans cette archive RTS.
5: Le shampoing est terminé, j'ai effilé sur toute la longueur les cheveux, chose différente à les autres lignes, qu'on faisait des séparations et on enlevait l'épaisseur à l'intérieur. Cette fois-ci, l'épaisseur reste, on fait simplement une égalisation des cheveux par le rasoir. Nous laissons toute la masse dans la nuque. Pratiquement, nous effilons pas la nuque. On laisse toute l'épaisseur nécessaire.
6: Et vous gardez la nuque basse ?
5: Très très basse.
2: Et cette ascension, c'est aussi grâce aux célébrités. David Bowie a fait de son mulet quelque chose d'artistique. Chuck Norris en a construit un atout de séduction. Du côté francophone, c'est Johnny Hallyday et Francis Cabrel qui se l'approprient.
1: Ça
2: fait plaisir à Elio Sotas. Et de fil en aiguille, des dizaines de milliers de gens comme vous et moi l'ont adopté sans se poser de questions. Sauf que, comme toute mode, elle s'essouffle. On a associé le mulet jusqu'à peu au démodé, au vieux, qui s'accroche à un autre temps.
4: Exactement.
2: Plot twist, en 2020, le Guardian, très célèbre journal britannique, titre sur le grand retour du mulet. La même année, Google enregistre une véritable explosion des recherches autour de la coupe. Pendant le confinement, les gens se coupent les cheveux eux-mêmes, ils expérimentent et le mulet ressort des placards petit à petit. Le mulet devient surfeur, le mulet devient Jacob Elordi, véritable sex-symbole de ma génération peut-être. Le mulet, c'est ce petit côté australien coiffé qui en fait craquer plus d'un et d'une.
1: Sauf Isabelle Fiou.
4: Exact.
2: Ah oui. Voilà. Côté célébrité, Miley Cyrus le remet au goût du jour dès 2020 en version très rock. Peut-être que ça peut vous plaire, Isabelle ?
4: Oui, ça peut.
2: Et la pop star Bad Bunny assume aussi la coupe en version un peu plus moderne et travaillée. Le mulet traverse aujourd'hui le monde, les genres et les générations. Rien ne disparaît vraiment. Tout attend son moment. Ce qu'une génération rejette, la suivante le ramasse et en fait autre chose. Ce qui m'amène à une autre question. Dans 20 ans, qu'est-ce qu'on regardera avec le même sourire qu'on a aujourd'hui face au mulet des années 80 ? Je vous pose la question aussi à vous, Philippe. Quelle mode pourrait bien revenir dans 20 ans ?
1: Qu'est-ce qui pourrait revenir dans 20 ans ? En tout cas, les monstres permanentes, l'espèce de choucroute, c'est parvenu, ça, des années 80.
4: C'est vrai.
1: Ça, c'est parvenu.
4: Maman avait ça.
2: J'ai réfléchi à m'en faire une.
4: permanente.
2: Je vous jure.
4: Ah, Juliette.
1: Allez, lancez la mode, Juliette. On
4: autrement,
1: est tous derrière
4: là, les crêtes punk, peut-être, ça reviendra.
2: Et peut-être moi, ouais. Mon candidat perso, c'est le pantalon slim. Ultra serré, qui a dominé les années 2010, qui commence doucement à disparaître au profit des coupes plus larges. Ouais, je pense dans 20 ans, le slim, ce sera le mulet d'aujourd'hui. Un atout de séduction, qui sait. Bon, et puis nous sommes en Valais. Alors, je n'ai pas écrit cette chronique pour un cliché auquel, chers amis valaisans, je ne souscris pas du tout, mais parce qu'on est sur les terres de Bernard Rapa, peut-être le mulet le plus populaire de Suisse romande, mais aussi parce que la deuxième édition du championnat suisse de mulet aura lieu le 11 octobre à Martigny. Isabelle, Philippe, il vous reste 3 mois pour vous laisser un peu pousser les pointes. Ensuite, je vous taille les côtés et vous pouvez vous inscrire. Vous en pensez quoi ?
4: Ah, chez moi, c'est trop court, donc je suis hors concours. C'est bon.
1: Moi, c'est trop fin. J'ai des cheveux trop fins, puis je vieillis, ça m'irait plus. Ça serait plus tout à fait.
2: Je suis sûre que ça vous irait.
4: Vous, Juliette, non, vous avez des longs cheveux, par contre.
1: Oui, vous, attention. Voilà, merci beaucoup, Juliette. Juliette Ordonikidze, faites attention si vous la croisez. Juliette, si elle a une paire de ciseaux dans la main, vous risquez de passer un mauvais quart d'heure.
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1: Et on retrouve notre invité Jérôme Chaplaz, géochimiste, glaciologue, paléoclimatologue avec vous Isabelle Fillon.
4: Vous avez aussi été directeur de recherche au Centre National de la Recherche Scientifique en France. Vous êtes aussi l'ancien directeur de l'Institut Polaire Français Paul-Émile Victor. Et puis vous êtes président de la fondation Ice Memory, la mémoire de la glace. Qu'est-ce que c'est ?
3: La mémoire de la glace, c'est tout simplement le constat que, d'une part, la glace est une mémoire extraordinaire de notre planète, de son histoire, et d'autre part, qu'elle disparaît de la surface de notre planète. Donc, Ice Memory, c'est tout simplement faire en sorte qu'on préserve un petit peu de cette matière première avant qu'elle n'ait disparu à tout jamais, pour que les générations futures de scientifiques disposent de cette matière première avec leurs nouvelles technologies, avec leurs nouvelles idées, qui puissent faire avancer la science alors que la glace aura disparu de la surface de la planète, tout simplement.
4: On a dit tout à l'heure que vous vous êtes rendu à de multiples reprises donc en Antarctique, vous allez peut-être nous raconter un peu plus maintenant, aussi sur les glaciers alpins. Concrètement, et puis là, le 14 janvier 2026, c'était une date importante, qu'est-ce qui s'est passé ?
3: Le 14 janvier 2026, on a inauguré notre sanctuaire au cœur de la station franco-italienne Concordia, à l'intérieur de l'Antarctique, 1100 km à l'intérieur des côtes, 3200 mètres d'altitude, température moyenne annuelle, moins 52 degrés Celsius, on a inauguré le sanctuaire, le congélateur, qui sera fonctionnel pendant des décennies, voire des siècles, pour les générations futures. Et on y a déposé les premières carottes de glace patrimoine que l'on a collectées dans les Alpes, dont une collectée sur le glacier de Corbassière, sur le Grand Combin, ici en Valais. Donc projetez-vous dans quelques décennies, tout ce qu'il restera du glacier du Corbassière, ce sera cette carotte de glace qu'on a laissée en Antarctique pour les générations futures.
1: Et ces carottes, elles viennent du monde entier, vous les avez aussi prises dans l'Himalaya, dans les Andes, partout ?
3: On a travaillé dans différentes régions du monde, effectivement, on en a collecté dans les Andes, au Svalbard, qui est un archipel norvégien proche du pôle Nord, on en a collecté également dans l'Altaï et dans le Caucase russe, et puis également au Tadjikistan. Un collègue suisse de l'université de Zurich a conduit une opération sur un glacier du Tadjikistan l'automne dernier et une de ces carottes va être transportée en Antarctique pour les générations futures.
4: Et qui alors a créé cette fondation Ice Memory ?
3: En fait, c'est parti d'un petit groupe dont je faisais partie, qui effectivement était convaincu de l'importance de cette science et du drame de perte de cette masse de glace. Et conscient qu'on est la génération responsable de faire en sorte de sauvegarder cela. Ensuite, il se trouve qu'on s'est appuyé sur une fondation, l'université Grenoble-Alpes, disposait d'une toute jeune fondation, et cette fondation nous a aidé à obtenir des fonds, puisque ces opérations coûtent cher, que c'est pour de la science qui ne porte pas à court terme, mais qui est de la science de long terme, et donc c'est difficile de la financer. Et c'est le prince Albert de Monaco, en fait, qui nous a rendu une visite privée en 2014, qui a été le déclencheur. On a obtenu un financement de sa fondation, et depuis, il est d'ailleurs le président d'honneur de notre fondation Ice Memory.
4: Donc c'est un projet international, et donc ce sont des chercheurs dans différentes universités qui collaborent, on peut le dire.
3: Complètement, c'est parti de la France, de l'Italie et de la Suisse, donc on a été les trois nations vraiment à pousser le concept de Ice Memory, et depuis on a agrégé d'autres scientifiques qui viennent des États-Unis, de Chine, de Brésil. C'est vraiment une espèce d'aventure, d'engagement international, encore une fois au service des générations futures et de la science de demain.
4: Et ça c'est un peu c'est pas du tout le point final, au contraire, mais c'est l'aboutissement pour vous aussi de quoi de 30 ans de travail de terrain. Pouvez-vous nous raconter dans quelles conditions, dans votre vie professionnelle, vous êtes allé justement aux quatre coins du monde, justement analyser ces fameux glaciers ?
3: Oh, je me considère comme très très chanceux d'avoir pu vivre ça, parce que à travers la glace, effectivement, on rencontre différents continents, on rencontre différentes cultures. L'attachement aux glaciers, les Valaisans sont très attachés à leurs glaciers, mais si vous allez en Bolivie, par exemple, là on a carotté le glacier du Nevado Illimani, à plus de 6000 mètres d'altitude, pour eux, c'est l'esprit même de la montagne qui protège leur village. Donc la divinité qui est finalement au cœur de leur culture, elle vit dans ce glacier. Et donc le fait que nous on y aille pour y carotter, c'était très très sensible. Donc il a fallu qu'on mette en place une cérémonie spécifique avec le chaman du village. On a sacrifié un lama pour faire en sorte que les esprits de la montagne soient avec nous, que les porteurs et les guides de haute montagne qui venaient du village soient protégés et que l'opération se passe bien.
4: Et en Antarctique, vous êtes allé combien de fois ?
3: Une bonne dizaine de fois en Antarctique, oui.
4: Et comment ça se passe, une expédition en Antarctique ? Ça vous paraît tellement, tellement banal, mais moi j'aimerais savoir comment on l'organise, comment ça se passe sur place, où est-ce qu'on dort, comment on mange, tout ça.
3: Alors l'organisation d'abord c'est très compliqué, parce qu'en Antarctique il n'y a aucun habitant humain permanent. L'Antarctique n'est pas habité.
4: C'est le pôle sud. Hein,
3: c'est le pôle sud, c'est le pôle sud.
7: Et donc en fait, c'est blanc, blanc, blanc et blanc.
3: C'est blanc, blanc, blanc, c'est 25 fois la surface de la France, donc c'est plus grand que l'Europe. C'est couvert en moyenne de 2 km d'épaisseur de glace. C'est 70% des réserves d'eau douce du monde, c'est le glacier antarctique. C'est monstrueux. Et c'est un endroit où les humains n'ont pas leur place. Donc en fait, on est en survie en Antarctique. Et tout le rôle de nos expéditions, notamment le rôle de l'Institut polaire français Paul-Émile Victor, c'est de faire en sorte que les moyens de subsistance soient en place. Donc pour fournir effectivement le logement, la nourriture, et il faut tout penser, parce que là-bas, il n'y a pas de magasin. Ah zut, j'ai oublié un marteau. Ah ben, il n'y a pas de magasin pour acheter un marteau. Donc il faut tout anticiper jusqu'au moindre boulon. Et puis quand on ne l'a pas, eh ben, c'est un peu la débrouillardise. C'est les techniciens, c'est les ingénieurs sur place qui sont capables effectivement d'inventer des choses.
7: On ne peut pas commander sur Internet.
3: Ah, pas vraiment. Non, la livraison, vous voyez, à l'heure où on parle, on est au cœur de ce qu'on appelle un hivernage en Antarctique. Donc on a des équipes scientifiques et techniques qui sont coupées du reste du monde. Si je prends la station Concordia au cœur du continent où on a créé ce sanctuaire Ice Memory, on a aujourd'hui 13 personnes qui sont en hivernage. C'est-à-dire que la dernière fois qu'elles ont vu d'autres humains, c'était en mois de février. Et la prochaine fois qu'elles vont voir d'autres humains, ce sera au mois de novembre. Et on peut pas aller les chercher.
7: Mais il y a quand même des formes vivantes qu'on peut rencontrer sur place.
3: Ah là, à Concordia, rien du tout.
7: Rien du tout.
3: Il n'y a que les humains. Non, il n'y a absolument rien. Et c'est seulement sur la côte de l'Antarctique, vous allez rencontrer des manchots, vous allez rencontrer des phoques, des baleines, etc. Mais à l'intérieur du continent, aucune trace de vie.
4: Mais du coup, ça dure combien de temps en général une expédition, et comment vous prévoyez de

0: km d'altitude, c'est plus proche que la station voisine, qui est la station russe de Vostok, à 600 km.
1: Mmh. Et vous arrivez de devoir, je crois, si j'ai bien compris, de devoir carrément dormir dehors, de camper. C'était tout au début de votre carrière, c'est
0: oui,
1: juste.
0: Oui, j'ai eu le privilège de connaître ces expéditions un peu poussées. C'est-à-dire que je me suis retrouvé sous tente à dormir par moins 40 degrés avec trois duvets enfilés les uns dans les autres. Et puis les premières 5 minutes dans le duvet, ben on attend que la chaleur de notre propre corps réchauffe un petit peu ce duvet à moins 40. Voilà, c'est la réalité du terrain. Mais en même temps, j'y ai beaucoup appris dans les conditions de survie. Et puis le liant de l'humain aussi dans ces conditions difficiles. C'est-à-dire qu'on apprend à prendre sur soi, à être tolérant, parce qu'on sait que le moindre incident peut faire partir en vrille l'expédition. Donc il faut accepter les autres, s'accepter soi-même avec ses défauts, et puis faire que ça se passe, quoi.
1: Et dans cette station Concordia, vous dites, les gens se succèdent, en fait, ou pour la maintenir, enfin, je veux dire,
0: oui, qu'il y ait quand même une présence. on remplace les équipes régulièrement, donc les hivernages, ceux qui restent 13 mois, et ben ensuite ils rentrent effectivement en France ou en Italie, et puis une nouvelle équipe les remplace. Ils sont formés, en général, on a un biseau de 15 jours à 3 semaines, où les équipes techniques en fait se passent les consignes.
1: Ouais.
0: Voilà, se chevauchent, parce qu'effectivement, c'est quand même assez technique.
1: Incroyable.
2: Jérôme Chaplaz, spécialiste des glaciers et explorateur des pôles Arctique et Antarctique. C'est passionnant ce que vous nous racontez. Vous êtes avec nous jusqu'à 11h. Il est 9h45, bientôt 46. Voici notre chanson, c'est Bastoun. C'est un chanteur vaudois.

0: notre chanson, titre du Vaudois Bastoun. On retrouve Stéphane Gabiou. Stéphane Gabiou, vous avez disparu, vous êtes où?
1: Alors, je ne sais pas si vous entendez le bruit autour de
0: oui,
1: moi.
0: Oui, oui. C'est la Lozenz.
1: Exactement, c'est la Lozenz, avec des petits cailloux qui sont charriés en ce moment. Il y a un joli petit débit, alors pas du tout, on n'est pas dans une situation de...

0: de lave torrentielle, mais j'essaie de vous faire écouter les petits cailloux qui tombent sur les plus gros. Je sais, c'est très impressionnant.
1: On entend des petits clapotis, ouais. Effectivement. Vous revenez donc sur ces laves torrentielles, hein, ces immenses coulées de boue, de rochers, de troncs de bois, oui. Qui peuvent donc se déverser en quelques minutes sur un village comme ici à Chamozon.
0: Et comme ça a été le cas notamment en 2018 et 2019, on l'évoquait en début d'émission. Bonjour Daniel Deventerry.
2: Bonjour.
0: Merci de nous rejoindre ici dans Tic Tac, le temps d'un été. Vous êtes ingénieur cours d'eau pour le service cantonal des dangers naturels. Alors on a décrit tout à l'heure les deux événements majeurs de 2018-2019. Si on prend les 15 dernières années, il y en a eu d'autres, hein, 5-6 événements en tout, me disiez-vous, ici à Chamozon. On va s'intéresser à la sécurisation de ce cours d'eau. La Lozenz, effectivement, c'est la commune qui est maître d'ouvrage, qui doit mettre également en place un système d'alerte. Et puis vous, au niveau du canton, vous accompagnez justement les communes. Ici, qu'est-ce que Chamozon a entrepris pour la Lozenz, pour essayer de la sécuriser?
2: Alors, on parle ici de l'histoire très récente de ce cours d'eau de la Lozenz, qui est en fait constitué de trois torrents. La Lozenz n'a jamais été le torrent le plus dangereux pour le village. C'était le Saint-André historiquement.
0: Il passe davantage au cœur du village. Hein.
2: Voilà, c'est celui qui traverse vraiment, qui passe au grenier, il traverse les routes cantonales, etc. Et historiquement, il avait détruit le village de Chamozon au XIIIe siècle. Donc voilà pour l'historique. Si on revient aux événements plus récents, la commune ne s'est pas attelée à ses sécurisations uniquement après 2019. C'est une histoire qui a quand même 20 ans. Avec l'établissement de la première carte de danger en 2007, suite à quoi des travaux ont déjà été entrepris. Donc chaque année, la commune a budgété des travaux pour d'abord sécuriser le Saint-André dans le village, et puis suite à 2019, effectivement, entreprendre aussi une amélioration, une mise à niveau de la protection pour la Lozenz et le torrent de Cri.
0: Alors ce que moi je vois, ce qui me frappe moi, c'est que face à nous, il y a une passerelle, un petit pont suspendu, nous on est en dessous, et on est au milieu de deux digues de chaque côté, vous avez c'est des grosses pierres avec un peu d'herbe par-dessus, c'est ça qu'on a notamment fait, renforcer les digues.
2: Oui, ça fait partie du dispositif. 2019, elle était l'événement le plus extrême dans l'histoire de ces cours d'eau, avec un débit comparable à celui du Rhône. C'est pour ça que les aménagements sont très impressionnants.
0: C'est énorme. Il faut imaginer que ce petit ruisseau-là devient le Rhône. C'est
2: fou. 600 mètres cubes en 20 minutes, en fait. Donc un événement extrêmement rapide. Les trois torrents ont gonflé en même temps, simultanément, dû à un orage super puissant. Donc on atteint quelque chose de gigantesque et difficilement imaginable aujourd'hui avec le filet d'eau qui coule dans la Lozenz.
0: Donc les digues, il y a d'autres aménagements qu'on fait ?
2: Donc le système de protection est constitué, oui, de digues, de seuils, surélévation des ponts systématiquement. C'est disons la mesure la plus efficace, hein, pour éviter que des bois ou des blocs viennent s'encastrer dans les ponts et que le cours d'eau déborde.
0: Est-ce que ça veut dire qu'aujourd'hui, une fois qu'on est arrivé au bout des aménagements, on peut dire qu'un village comme celui-ci, Chamozon, est un village qui est à 100% sûr aujourd'hui par rapport à ses potentiels crus?
2: Alors, en matière de sciences naturelles, la nature est toujours plus forte que l'homme, imprévisible, etc. On le rappelle à chaque fois, mais le système de protection aussi en tient compte. Ça veut dire qu'on ne fait pas uniquement des mesures constructives. En Suisse, ce qui prévaut actuellement, c'est la gestion intégrée des risques. Donc c'est d'abord prendre en compte le danger dans l'aménagement du territoire. On évite de construire là où c'est dangereux. Et puis si ce n'est pas le cas ou si c'est déjà bâti, un torrent à travers un village, forcément on ne peut pas déplacer le village. Donc on va améliorer la sécurisation du torrent. On peut approfondir le lit, on peut l'élargir. Et puis si ça suffit encore pas, on appelle ça la gestion du risque résiduel. Il y a forcément un danger restant après toutes ces mesures. Et puis on va mettre en place des mesures organisationnelles.
0: C'est-à-dire système d'alerte.
2: C'est-à-dire des systèmes d'alerte, un apprentissage des bons comportements pour la population et les touristes de passage, une signalisation claire aux abords du cours d'eau ou au franchissement de route, comme quoi il y a un danger qui peut survenir. Et puis, le cas échéant, un avertissement et une chaîne de démarches humaines qui se mettent en place pour limiter les dommages.
0: Ça passe notamment par nos smartphones aujourd'hui, c'est ça j'imagine, en 2026.
2: Voilà, il y a des applications qui sont au point au niveau suisse, alerte suisse. Au niveau communal, plusieurs communes en fait ont des répertoires téléphoniques pour avertir toute la population ou seulement certains quartiers les plus vulnérables en cas d'événement. Chamozon, pendant la phase critique, avertissait par exemple les matins où un orage risquait de survenir. La population a été avertie comme quoi il fallait s'éloigner des abords des cours d'eau, avoir les bons comportements.
0: Daniel de Venterie, on utilise beaucoup l'expression crue centennale, vu qu'on est dans une émission qui parle du temps, donc une crue qui a lieu tous les 100 ans. Ça, on l'a souvent entendu. Moi, depuis tout gamin, j'entends là, c'est crue centennale, mais aujourd'hui, il faudrait dire plutôt crue décennale, ou je ne sais pas, parce qu'elles ont lieu de manière beaucoup plus fréquente que ce qu'on imaginait il y a encore 30 ou 40 ans, non ?
2: Oui. Donc, ces noms, centennale, décennale, etc., c'est des probabilités statistiques et ce n'est pas une prévision de crue. Ça ne veut pas dire que ça va venir une fois chaque 100 ans. Ça veut simplement dire, pour une crue centennale, qu'il y a une chance sur 100 qu'elle survienne chaque année. Donc, il peut y avoir des crues centennales à 5 ans d'intervalle, etc. Chaque crue, après, va modifier le système statistique et les valeurs retenues. Mais donc, on utilise ce système pour définir le bon niveau de protection et pas pour la prévision des crues.
0: Merci pour vos explications. On n'évoquera pas avec vous la troisième correction du Rhône qui doit pouvoir absorber ces fameuses crues centennales parce que vous ne travaillez pas, ce n'est pas votre dossier à vous. Mais c'est vrai que moi je me souviens avoir abordé la question de cette troisième correction du Rhône il y a une vingtaine d'années pour une émission. Le projet était très ambitieux, puis voilà, finalement ça n'avance pas extrêmement vite pour plein de raisons. Et voilà, on ne va pas les détailler aujourd'hui. Mais en tout cas, on va vous remercier, Daniel de Venterie, donc ingénieur cours d'eau pour le service cantonal des dangers naturels.
2: Avec plaisir.
0: Vous faire écouter encore un petit peu la Lausanne, Philippe ?
1: Mais oui.
0: Vous prenez l'antenne quand vous voulez. Hein.
1: Non, mais c'est bien, c'est exotique d'entendre ce cours d'eau, hein, ce flux. Ça fait du bien, puis ça rafraîchit un petit peu. Merci beaucoup, Stéphane Gabiou. Faites attention, hein, vous glissez pas dans le torrent. Hein.
0: Je fais attention, promis.

0: Bad Guy, c'était Billie Eilish et on en profite pour saluer notre programmatrice musicale Stéphanie Jovanovic. À suivre dans la dernière heure de Tic Tac après les infos de 10h, la suite des explorations de Maya Chollet sur l'importance du temps en montagne. Hier, on parlait de partir au bon moment en randonnée, de renoncer éventuellement s'il le fallait. Aujourd'hui, c'est le temps nécessaire au sauvetage en montagne qui va nous occuper. On parlera aussi d'amour, ces amours éphémères qui ne durent qu'un été et qui ont beaucoup intéressé Florent Parini. Enfin, la suite de la balade d'Héliosotas sur le sentier des mines de Montchemin, du Montchemin. On m'a dit qu'on devait dire le Montchemin. C'est donc entre Martigny et Sembrancher, pas loin justement du village de Chemin. Voilà pour le programme. À tout de suite. Il va être 10h sur RTS Première et puis on se retrouve donc juste après les infos que voici.
1: Sandra Viscardi.
2: Des soldats libanais en lieu et place des Israéliens. Oui, c'est le début dans le sud du Liban de l'application de l'accord signé à Washington entre les deux parties pour désarmer le Hezbollah. Depuis ce matin, le drapeau libanais flotte à nouveau dans un village près de Nabatieh, dans une zone pilote. Et si tout se passe comme prévu, les troupes israéliennes amorceront leur retrait du sud Liban. Les ménages britanniques ne paieront pas de TVA sur leur électricité l'hiver prochain. C'est la première mesure en faveur du pouvoir d'achat prise par le nouveau Premier ministre britannique Andy Burnham après sa prise de fonction hier. En Inde, le mouvement de contestation du parti des cafards qui fédère la colère contre les fraudes aux examens et le ras-le-bol de la jeunesse en Inde promet ce matin de poursuivre sa mobilisation jusqu'au départ du ministre de l'Éducation. Hier, 180 manifestants ont été blessés à New Delhi dans un rassemblement. Deux touristes américains d'origine grecque agressés ce matin à l'Acropole à Athènes. Un homme apparemment déséquilibré aurait touché la femme a une main, l'homme a la jambe. Ils ont tous deux été hospitalisés et leur agresseur arrêté par la police. Trois fois plus depuis 2023. Oui, les arnaques en ligne en Asie de l'Est, du Sud-Est, en Australie et en Nouvelle-Zélande ont triplé, selon un rapport des Nations Unies. Plus de 114 milliards de dollars ainsi dérobés l'an dernier. Il faut dire aussi que les organisations criminelles qui pratiquent ce genre d'arnaque avec de faux stratagèmes d'investissement en crypto-monnaie ou de relations sentimentales, eh bien ces organisations sont souvent basées en Birmanie et au Cambodge. Les échanges commerciaux de la Suisse avec l'étranger ont nettement accéléré au deuxième trimestre, portés essentiellement par les solides ventes de produits pharmaceutiques et un rebond vers l'Amérique du Nord. Plus 8,8% pour les exportations et presque 5% d'importations en plus. Les exportations vers les États-Unis ont notamment progressé de plus de 21%. Et ce n'est pas anodin à l'heure où les droits de douane de 10% imposés par Washington prennent fin vendredi. Et alors que Donald Trump doit fixer un nouveau taux pour la Suisse, Berne espère que cela se bornera aux 15% convenus dans la déclaration d'intention commune du 14 novembre dernier. 11,2% d'exportations horlogères en plus en juin. Mais selon les chiffres publiés ce matin par la Fédération de l'industrie horlogère suisse, on est toujours dans le rouge sur les 6 premiers mois de l'année. La hausse des exportations concerne les États-Unis, le Japon, Hong Kong, la France aussi. Par contre, les ventes de montres à la Chine, l'Allemagne ou l'Italie ont reculé au mois de juin. Des chercheurs suisses ont transféré vers un super ordinateur d'immenses quantités de données publiques de la NASA, des données sur le climat et sur l'environnement. Il s'agit en fait de les mettre à l'abri et d'entraîner des modèles d'intelligence artificielle dans un contexte de profonde coupe budgétaire aux États-Unis. C'est à Lugano, au Centre national suisse de calcul scientifique, que ces données sont stockées. Il a fallu un an, par exemple, pour copier quelques 6 milliards de fichiers. Les chercheurs prévoient aussi de récupérer d'importants ensembles de données de l'Agence américaine d'observation océanique et atmosphérique. Ces données collectées sur plusieurs décennies contiennent des informations essentielles sur le système terrestre, notamment les gaz à effet de serre, les précipitations, les nuages ou encore les calottes glaciaires. Aujourd'hui et demain, le temps sera ensoleillé avec de la bise sur le plateau, des cumulus l'après-midi en montagne, maximum 28 degrés.
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0: Dernière heure de Tic-tac en direct de Chamozon avec notre invité fil rouge, le professeur à l'EPFL et directeur de recherche au CNRS, Jérôme Chaplaz, géochimiste, glaciologue, paléoclimatologue, mais qui passera tout à l'heure l'épreuve du blind test en fin d'émission. Vous êtes prêt, Jérôme ?
6: Oh, je suis à fond.
0: À fond, au taquet, comme on dit. On retrouvera aussi Elio Sotas sur le sentier des mines, peut-être dans une mine, hein, allez savoir. Donc les mines de Montchemin, quelques encablures d'ici entre Martigny et Sembranché. Et puis on parlera aussi des flirts d'été, hein, ces petites romances qui ne durent qu'une saison. Ça, ce sera avec Florian Parini. Bonjour Maya Chollet.
7: Bonjour Philippe.
0: Vous nous parlez, vous, de sauvetage en montagne ce matin?
7: Oui, parce que quand l'alarme donnée par le 144 retentit, c'est aussi un chronomètre qui se déclenche pour les secours. Par contre, en montagne, c'est parfois la nature qui donne le rythme. Ça donne un défi pour les équipages d'air glacier, pilotes, paramédics, guides et médecins. Je suis donc allée hier sur leur base à Sion, à la rencontre de Jeanne Picard, médecin urgentiste, et Grégory Buche, guide de montagne. Enfin, lui, au moment où je suis arrivée, il était encore en mission.
8: 0 minute, l'alerte est donnée. À 1 minute, le SMS arrive chez nous. 5 minutes, l'hélicoptère a décollé. À 15-20 minutes, on est sur le patient, dans le meilleur des cas. Et puis 45 minutes, on est de nouveau en vol pour amener le patient à l'hôpital.
7: Jeanne, on est où là ?
8: Alors là, on est dans le local des guides à la base de Air Glacier sur Sion.
7: Il devait y avoir un guide avec nous, non ?
8: Oui, mais malheureusement, il a été appelé dans les airs pour aller secourir quelqu'un sur une arête. Il y a eu une chute de pierre.
7: Et dans combien de temps il revient ?
8: Là, on a pu aller le traquer sur le radar. Il sera là de retour dans 20 minutes avec nous.
7: Toi, t'es médecin. Est-ce que tu peux m'expliquer un peu la différente temporalité du sauvetage ?
8: Alors, il y a l'accident qui se passe, puis il y a le temps que les personnes sur place se mettent à réagir, à pouvoir alerter et secourir la personne, tout en ne mettant pas en danger leur propre sécurité. Une fois que l'alerte a été donnée, le 144 nous envoie donc un SMS directement sur tous les téléphones. Ils ont 90 secondes pour réagir. Nous ensuite, une fois qu'on a le SMS qui arrive et l'alerte, on a 5 minutes pour avoir décollé et partir au secours de la personne. Ces 5 minutes, elles sont très importantes parce qu'on sait que chaque minute compte. Et en même temps, il ne faut pas non plus qu'on se précipite. Sur un arrêt cardiaque, je pense que c'est l'une des interventions où on essaie d'être le plus rapide possible. Mais il faut bien savoir que ce qui compte, ce sont vraiment les premiers secours. Et on sait souvent que quand on arrive sur un arrêt cardiaque, on a déjà un scénario qui a été écrit avant. On va faire tout ce qu'on peut pour sauver la personne, mais ce qui compte, c'est ce qui a été fait juste avant.
7: Donc en fait, le temps que les secours arrivent, il peut être comblé par les gens qui sont là.
8: Je pense que le moment où on passe l'alerte et le moment où les secours arrivent, le temps est interminable. Je l'ai même vécu de manière personnelle. Par contre, ça n'empêche pas les gens de faire les premiers secours. Et c'est ça, souvent, qui peut déterminer la réussite d'un secours. C'est ce que les personnes sur place vont pouvoir faire. On a quand même très souvent affaire à des gens expérimentés. Les gens qui vont dans la montagne savent gérer un premier secours. Et nous, on prend juste la suite de ce qui a déjà été fait.
7: Tu dis que tu as personnellement expérimenté ce temps interminable.
8: J'ai eu deux cas qui m'ont marqué. La première, c'est qu'on voulait appeler les secours sur quelqu'un qui avait pris une pierre sur une jambe, donc il ne pouvait plus du tout marcher. Et puis c'était assez impressionnant, on pensait que la jambe était vraiment cassée, sauf qu'on n'avait pas de réseau. Donc j'ai attendu 2 heures avec la personne, le temps de voir arriver un hélicoptère. Et c'est vrai que même en tant que médecin, le temps paraît très long. Et la seconde fois, c'était aussi des problèmes de réseau. Finalement, un hélicoptère, il décolle dans les 5 minutes. Ici, en Valais, on a énormément de chance. Je pense qu'on a 15 minutes maximum de vol, peut-être 20 minutes sur un lieu. Donc, on est quand même très rapide. Mais pour une personne, ça fait en tout et pour tout 25 minutes. 25 minutes à attendre avec quelqu'un qu'on connaît bien et qui est blessé, c'est quand même très lourd. Et je pense qu'on ne se méfie pas assez, notamment ici dans nos montagnes suisses, que tout n'est pas couvert par le réseau et qu'on a vraiment cette habitude de se dire « mais s'il se passe quelque chose, l'hélicoptère va venir ». Et en fait, il y a vraiment des moments où la couverture est très médiocre. Et il faut pouvoir s'attendre à avoir d'autres moyens, notamment les téléphones satellites et les petites balises GPS.
7: Jeanne, est-ce que c'est le guide qui arrive ?
8: Non, je suis assez déçue, c'est pas le guide, ils sont pas encore rentrés. D'après le radar qu'on vient d'observer, il y a eu pas mal d'allers-retours, ça avait l'air plus compliqué qu'annoncé. Ils ont peut-être préféré l'amener au centre de référence au CHUV parce qu'on avait notion d'une main écrasée.
7: Tu peux me raconter un sauvetage marquant où le temps a joué un rôle ?
8: On a eu un patient avalanché. Donc très gravement blessé, qu'il fallait évacuer rapidement à cause du danger avalanche pour nous-mêmes en fait. Il fallait qu'on sorte très rapidement parce que la zone était vraiment périlleuse. Et donc sur place, je me souviens avoir pas pu vraiment travailler sur le patient avec beaucoup de frustration et pour finalement l'amener à l'hôpital et plutôt déléguer ce qui n'avait pas pu être fait sur place aux collègues de l'hôpital. En tant que médecin de montagne, il faut vraiment mettre de côté parfois ce qu'on fait dans notre pratique de tous les jours. On doit s'adapter aux facteurs météo, aux facteurs techniques, aux facteurs temps. Il faut mettre peut-être son ego de côté et se dire ben, « je vais faire moins bien que ce que j'aurais voulu faire ». Le patient peut se dégrader, mais la météo peut aussi se dégrader. Et ça, c'est quelque chose qu'on doit prendre en compte des fois dans nos sauvetages et pas forcément tout faire comme on a appris pendant nos études. 0 minute, une asphyxie. Il faut réagir tout de suite. 5 minutes, un arrêt cardiaque. Il faut se mettre à masser tout de suite. 15 minutes pour un avalanché, pour arriver à le sortir, puisque quand même 80% des personnes sous avalanche vont décéder d'asphyxie, donc c'est vraiment les premiers secours qui comptent. 1 heure, 2 heures sur des polytraumatisés en fonction de la gravité pour pouvoir amener le patient à l'hôpital et qu'il puisse bénéficier des soins adaptés. Hypothermie, jambes perdues, on peut avoir des personnes qui peuvent en quelques heures se refroidir et devenir très instables. Comme on peut avoir des belles histoires et puis des survies au bout de quelques jours. La plus belle survie en crevasse qui a été publiée, c'est 6 jours dans une crevasse. Et la personne a pu survivre. Donc il ne faut pas perdre espoir et puis continuer à chercher.
7: Cette fois, c'est eux ?
8: Ça y est, je crois qu'on veut dire que c'est eux.
7: Et là, on voit le guide Greg qui est en train de décharger des sacs de l'hélicoptère.
6: Bonjour.
7: Enlever quoi, le baudrier, la veste, les grosses chaussures.
6: On va encore les laisser les chaussures. On sait jamais.
7: Là, tu prépares ton baudrier pour sauter dedans.
6: Dans la direction de la machine.
7: Voilà, Greg, tu viens d'arriver de mission.
9: Oui, une mission comme on aime bien les faire, dans un terrain un peu aventureux et pour une blessure bénigne. Une pierre qui a roulé dans un couloir, ben, la personne elle s'est faite abîmer la main, écraser la main, et du coup elle n'était plus en capacité de continuer par ses propres moyens.
7: Et toi, qu'est-ce que tu as dû faire comme guide dans ce terrain un peu spécial ?
9: Dans un premier temps, c'est comprendre où on va, parce que c'est pas sur un sentier, c'est complètement dehors d'itinéraire qu'on connaît. Qu'est-ce qui a amené les gens dans cet endroit-là? Comment ils pouvaient être équipés? Combien de personnes en allaient prendre en charge? C'est des infos qu'on a récoltées en vol via la centrale 144. Et sur place, la stratégie, c'est soit on va avec le médecin sur place, ou soit j'y vais tout seul. Et puis, je peux prendre rapidement la personne pour l'amener au médecin, selon la configuration du terrain, les difficultés, les dangers objectifs qu'on pourrait évaluer.
7: Toi, comme guide, est-ce que tu peux me raconter un sauvetage ou une mission qui t'a pris énormément de temps ?
9: Une mission qui m'a aussi personnellement marqué, que tout le monde a entendu parler, donc l'histoire de Tête Blanche, il y a quelques années maintenant, où c'est une mission qui avait un caractère particulier, avec une urgence immédiate, et puis après aussi qui s'ensuit avec une recherche. Le plus difficile dans ce type de mission, où on décide... Déjà, dans un premier temps, même de ne pas y aller tout de suite, parce que le danger d'avalanche, il est très élevé, les possibilités d'accès sont pratiquement nulles, il y a des fenêtres météo qui se dégagent et nous, on attend cette fenêtre météo-là. Mais cette attente-là, elle est relativement cruelle parce que nous, on est là pour sauver, pour y aller. Mais pour notre sécurité aussi, ben parfois, il faut attendre. Et ça, c'est un peu délicat. J'ai aussi des souvenirs des missions de nuit, par exemple, où il y a peu d'enjeux médicaux. C'est plutôt une évacuation, les conditions ne sont pas terribles. On y va au petit matin. Et puis la nuit, on ne dort pas bien parce qu'on se met dans la tête des gens qui sont là-haut sur cette arête, qui n'ont probablement pas très chaud, qui ont appelé de l'aide et qu'on n'a pas réussi à fournir tout de suite.
7: Toi, comme guide, est-ce que la vitesse, ça peut devenir ton ennemi ?
9: La vitesse induit un effet tunnel. Ça veut dire qu'on s'enferme dans un schéma, une situation, on veut aller vite, efficace. Et en fait, on ne voit plus tout l'environnement qui est là autour en pensant gagner du temps. Mais souvent, de pouvoir prendre du recul nous permet de détecter des dangers qu'on ne verrait pas parce qu'on foncerait tête baissée.
7: Est-ce que ça t'est arrivé de devoir attendre les secours sur le terrain ?
9: Ouais, récemment, ça m'est arrivé pour un accident de la route, rien à voir, un motard. Et oui, je me suis retrouvé dans la situation inverse qui ne m'était pas trop arrivée. Oui, pour des évacuations, des choses pas trop graves. Mais là, dans une situation médicale où je ne comprenais pas non plus tout ce qui se passait, où il y avait des gestes urgents à faire.
7: Comment il s'est écoulé pour toi le temps entre le moment où tu as dû aider cette personne et le moment d'arriver des secours ?
9: Je pense que c'est presque hors du temps. C'est long, quoi qu'il arrive. Quand je suis dans la mission de sauvetage, c'est un peu aussi ce sentiment. Le temps, il passe. En fait, il se décompose en action, mais on a beaucoup de mal à dire. On a mis 20 minutes pour faire ça ou 30 minutes. C'est souvent en regardant la montre qu'on se dit « Oh là là !» En fait, oui, on a quand même mis du temps.

0: Voilà, c'était Grégory Buche, guide de montagne, et Jeanne Picard, médecin urgentiste à votre micro, Maya Chollet, que vous tutoyez.
1: Oui, tout à fait. Alors, c'est vrai qu'on n'a pas du tout l'habitude de ça à la radio, mais dans le milieu du sauvetage et dans le milieu de la montagne, c'est la règle. Tout le monde se tutoie, il faut être efficace dans le milieu. Donc voilà, on a adopté cette règle-là.
0: Voilà, c'était important de le préciser.
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0: Et à 9h15, on va retrouver Elio Sotas sur le sentier des mines de Montchemin. Alors, vous êtes devenu expert de l'histoire minière du Montchemin, Elio ?
3: Alors, expert pas encore, mais j'apprends. Et Anne Carambinder est une très bonne guide. On se trouve ici au milieu des pins, des épicéas, dans un lieu un peu suspendu comme ça. Est-ce que, Anne Carambinder, vous pouvez me décrire où est-ce qu'on est précisément ?
4: Voilà, alors ici, on est devant une galerie, devant un trou, un gros trou. C'est la mine Barrère et c'est une mine qui a, si on rentre, on peut vraiment rester debout. Elle a été ouverte dans les années 1970 à la dynamite et on pouvait rentrer carrément avec un camion. On voit bien qu'ici, le chemin d'accès pour arriver à cette mine, il y a un camion, c'est pas un petit chemin. Ça veut dire que c'est une mine qui est récente et je pense que c'est une des mines les plus récentes ouvertes en Suisse.
3: Alors, juste devant cette mine, on voit un rail, on voit aussi un wagon. Alors, comment ça se passait ? Le wagon rentrait dans la mine ? Comment est-ce que ça se passait une journée pour les mineurs ici ?
4: Alors, on est en 1970-75, donc on est vraiment dans une époque qui est récente. Et ça veut dire que ce wagon, qui est un wagon de Coville, qu'on retrouve souvent dans les montagnes où il y a une exploitation minière ou bien du bois, ça permettait simplement aux minerais d'être sortis de manière facile. Donc, il pouvait avoir au départ des chevaux, puis après des moteurs. Mais il faut bien s'imaginer qu'en 1970-75, on n'utilisait plus cette méthode-là qui était périmée parce qu'on avait en fait des moyens de transport comme le camion qui était beaucoup plus facile ou des téléphériques, ou etc., etc. Donc ça, c'est juste pour vous dire qu'il y a eu ici une histoire minière.
3: On va avancer un petit peu. On va se retrouver juste devant cette mine. Alors, on va peut-être pas trop s'enfoncer au risque de perdre le réseau avec vous, Philippe. Là, c'est marqué défense d'entrée. On n'a pas le droit d'entrer, du coup.
4: On n'a pas le droit d'entrer, sauf avec une guide. Et comme je suis guide, eh bien, on pourra rentrer.
0: Mais pas trop profond, effectivement.
3: Pas trop profond, sinon on entre juste. Oui, c'est ça. Alors, on est juste à l'entrée. Peut-être que le son change un peu, qu'il y a un peu d'écho. Pourquoi cette galerie a été creusée précisément ici ?
4: Alors en fait, c'est une galerie de prospection. Donc, on cherchait en 1970-75 de la fluorine. La fluorine avait déjà été repérée déjà au 19e siècle sur le Montchemin. Elle a commencé à être exploitée en bas aux Trappistes au début du 20e parce qu'elle a une grande importance dans l'industrie, dans la sidérurgie. Elle fait baisser le point de fusion justement de l'aluminium. Et on cherchait de la fluorine. On vient prospecter ici au Montchemin, on ouvre, on commence les travaux en 1970, la fluorine a de la valeur sur le marché mondial. 4 ans plus tard, 430 mètres plus loin, on arrête les travaux, la fluorine a perdu de valeur. Donc on sait aujourd'hui qu'on a 300 000 tonnes de fluorine qui dorment dans cette montagne, en plus ou moins en profondeur. Elle est là, elle dort, c'est une réserve, mais maintenant les frontières sont ouvertes, donc on n'utilise pas cette fluorine. Peut-être qu'un jour, on viendra la rechercher.
3: Cette mine, elle est quand même assez impressionnante. Elle doit faire quoi ? 4 mètres de diamètre à peu près ? Et en profondeur, alors on ne voit pas le bout, mais ça doit faire plusieurs dizaines de mètres de profondeur. Combien de temps est-ce qu'on mettait à creuser une mine comme ça ?
4: Alors évidemment, c'est toujours une histoire de technicité. Là, on est au 20e siècle, on est en 1970-75. On a la dynamite, donc ça change complètement la manière d'ouvrir les mines, d'ouvrir les montagnes. Avant, c'était à la poudre noire, avant 1867, quand on a découvert la dynamite. Et puis avant la poudre noire, mais c'était à la force humaine, c'était avec des petits outils, donc c'était beaucoup moins grand. Et on utilisait aussi le feu pour créer des chocs thermiques. Donc on chauffait la roche, puis après on mettait du froid, ça provoquait un choc thermique. Mais ça, c'était vraiment à l'époque. Donc il y a eu toute une évolution, mais cette mine-là, elle a été ouverte à l'explosif, parce que l'explosif existait en 1970.
3: Tout à l'heure, on a eu aussi l'occasion, en parcourant ce sentier des mines, de voir d'autres mines, de voir d'autres chemins. Est-ce que vous pensez que le Montchemin a encore des secrets cachés ?
4: Alors oui, le Valais et tout ce monde des montagnes, on dit qu'il est riche en mines pauvres. Ça veut dire que oui, il existe encore des réserves minières, mais le problème, c'est la rentabilité, c'est l'argent. Donc tant que les frontières sont ouvertes, tant qu'il y a de l'importation qui est moins chère que les produits locaux, eh bien tout ça dormira dans la montagne et puis on pourra continuer à savoir que caché là-dedans, il y a vraiment beaucoup de richesses.
3: Merci beaucoup Anne-Caron Binder. Je le rappelle, vous êtes spécialiste du Mon Chemin et guide ici dans la montagne. Bon, on va poursuivre notre sentier, nous, Philippe, et on vous laisse continuer votre émission.
0: Avec plaisir. Merci beaucoup Elio Sotas d'avoir partagé cette balade sur le sentier des mines avec nous. Donc très joli sentier d'ailleurs à découvrir sur le Mon Chemin, c'est au-dessus de Martigny.

0: système.
1: Système qui s'écrit T-A-I-M-E. C'était le dernier single de Christophe Willem qui s'écrit 2-L-E-M, lui. On va rejoindre Bastien Fonvis, qui est notre éclaireur, pour nous faire deviner le lieu où nous serons demain. Est-ce que nous sommes en ligne avec Bastien ?
2: Oui, rebonjour Philippe.
1: Oui, rebonjour Bastien. Alors, je répète peut-être les indices que vous nous avez donnés tout à l'heure. Donc, vous êtes au début d'une gorge. Hein. Vous avez parlé aussi d'une cascade au fond d'une grotte, d'un rocher en forme de tête. Et semble-t-il que des gens ont déjà trouvé, d'après ce que nous a dit Anouk Verly, mais vous avez peut-être encore des indices supplémentaires pour ceux qui rament encore,
2: oui,
1: comme moi, par exemple.
2: Mais surtout que, en fait, j'étais dans une gorge, parce que, comme je vous l'ai dit, c'était pas le lieu de l'émission de demain, c'était un simple indice.
1: D'accord.
2: Et maintenant, je me suis déplacé. Donc, les gens qui ont trouvé le lieu que j'ai décrit tout à l'heure, il faut l'utiliser comme un indice, mais ils n'ont pas encore la bonne réponse. La bonne réponse, ils vont pouvoir la trouver maintenant, parce que je me trouve maintenant dans le lieu où je me réjouis d'accueillir toute l'équipe de Tic Tac demain. Et pour savoir exactement où nous sommes, eh ben, je vais demander à Jérôme Chapelle là de participer et d'aider le public. Et c'est lui, en fait, qui peut maintenant me poser toutes les questions qu'il souhaite. Et je vais répondre par oui ou par non uniquement à chacune de ces questions pour aider le public à trouver l'endroit où nous sommes. La première chose, c'est que par rapport à l'endroit où j'étais tout à l'heure, je suis parti un petit peu à l'ouest. Et puis, je peux dire que j'ai une belle vue. À partir de là, c'est à Jérôme Chapelaz, s'il est bien d'accord, de me poser quelques questions et je vais répondre par oui ou par non.
3: Eh bien, volontiers, allons-y. Alors, est-ce qu'il y a des habitations ?
2: J'en vois, mais pas à l'endroit où je suis.
3: Est-ce que vous êtes en altitude ?
2: Je dirais non.
3: Est-ce que vous avez une vue qui va vers l'ouest ou plutôt vers l'est ?
2: Alors, les deux.
3: Uh-huh.
2: On peut dire je vois de Sion à Martigny, même plus loin que Sion et Martigny.
3: Est-ce que vous voyez un glacier ?
2: Ah, bonne question. Monsieur, peut-être, tout en haut, je pense que c'est ça. Je pense que c'est un bout de glacier, je ne suis pas spécialiste, mais je dirais oui.
3: Est-ce qu'il y a un objet, on va dire, géologique particulier à votre voisinage, autre que la cascade dont on a parlé tout à l'heure ?
2: Non, d'ailleurs, je ne suis plus vers cette cascade, et ce n'est pas un objet géologique qui crée la particularité du lieu, non.
3: Est-ce que c'est un lieu créé par l'homme ?
2: Oui.
3: Ah ah. Est-ce que c'est un lieu religieux ?
2: Ah, intéressant. Je dirais non, mais il y a un côté, disons, en tout cas de réflexion et plutôt, on pourrait dire, spirituel pour certains.
3: Ah ah. Est-ce que c'est un lieu qui a été construit au cours des siècles précédents ?
2: C'est-à-dire qu'il est plutôt du siècle précédent.
3: Du siècle précédent, ah ah. Est-ce qu'on parlerait potentiellement d'un barrage ou quelque chose comme ça ? Est-ce que c'est une structure qui sert à produire de l'énergie ?
2: Pas du tout.
3: Pas du tout.
2: Et puis je commence à en avoir dit beaucoup.
1: ou pas, oui, on va s'arrêter là. Hein.
2: On va s'arrêter là.
1: Ouais.
2: Tout ce que je peux vous dire encore, c'est que j'ai dit que je n'étais pas en altitude, mais je ne suis pas non plus tout au fond de la plaine. Voilà ce que je peux dire. Mmh. Il faut penser à l'indice de tout à l'heure. Et puis je peux encore dire, allez, je vais être sympa, que c'est relié à un personnage légendaire. Voilà.
1: Ah, ok. Bon, ça nous aide déjà un peu plus. Merci Bastien Fonvis. Merci aussi à vous Jérôme pour vos questions.
3: Je vous en prie.
1: Et puis si vous qui nous écoutez, vous avez la réponse, vous avez une réponse à proposer, bah, vous le faites par email à tic-tac@rts.ch. Il y a une radio DAB+ à gagner.
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5: Jérôme Chapelaz, on continue, hein, vous êtes là, on vous
3: volontiers
5: exploite jusqu'au bout. On le rappelle, vous êtes spécialiste, vous êtes géochimiste, spécialiste des glaciers, du climat, professeur à l'EPFL. À Sion, on a parlé de l'Ice Memory, cette bibliothèque de la mémoire des glaciers du monde, parce que vous nous l'avez dit, les glaciers racontent l'histoire de la Terre, avec ce sanctuaire que vous avez inauguré au mois de janvier en Antarctique, à la station Concordia. Et on se demandait avec Philippe, est-ce que dans l'Arctique, vous y êtes aussi allé, ou l'Antarctique, est-ce que le temps s'écoule différemment ?
3: Question difficile. Je pense qu'il s'écoule d'une manière lente dès qu'on est en lien avec la cryosphère, c'est-à-dire la glace, parce que cette glace, elle semble intemporelle. Le temps semble quand même plus court par rapport à l'Antarctique, parce que l'Antarctique, il a 30 millions d'années d'histoire. L'Antarctique, il faut quand même imaginer qu'à un moment, c'était une forêt tropicale. Le continent antarctique n'était pas au pôle sud. La dérive des continents qui a formé les Alpes a fait aussi que l'Antarctique était à un moment collé à l'Australie, collé à l'Afrique du Sud. Et en fait, la dérive des continents a amené l'Antarctique au pôle sud et a fait qu'au bout d'un moment, il s'est même retrouvé séparé de l'Amérique du Sud et que la circulation de l'océan qui entoure l'Antarctique a pu se former, ce qui a fait l'englacement de l'Antarctique. Et l'Antarctique a commencé à s'englacer il y a 30 millions d'années. Donc quand on va en Arctique, on voit ces masses de glace, on voit aussi des humains qui y habitent, il y a quand même 4 millions de personnes qui vivent au nord du cercle polaire arctique, au sud du cercle polaire antarctique, il n'y a personne à part les scientifiques et les techniciens qui y travaillent de manière saisonnière. Donc je dirais cette notion de temporalité, elle est de côté... l'infini du temps, quelque part, on le ressent vraiment en Antarctique.
5: Et justement, dans ces pôles, qu'est-ce qui, vous, personnellement, vous fascine ? Est-ce que c'est vraiment cette immensité ? Est-ce que c'est cette nature brute ?
3: Le côté nature brute et le contraste entre ce côté, intemporel que nous renvoient ces immenses masses de glace et le côté éphémère de l'existence. On se prend vraiment ça en pleine face. On ressent très profondément le fait que notre passage sur Terre, c'est éphémère, quoi. On est un élément, une pichenette quelque part d'une histoire qui nous dépasse. Voilà, c'est vraiment ça que je ressens, moi, quand je vais dans les régions polaires.
0: Tout petit, tout court.
3: Tout petit, tout court.
5: Tout petit, tout court. Et pourtant, on en a beaucoup parlé lors de cette émission, le dérèglement climatique, il est là. On l'a dit, l'exemple des glaciers, il est frappant. Les épisodes de canicule également. Face à cela, on n'est rien dans le temps et en même temps, là, l'homme a eu un grand impact sur ce climat qui vous est cher. Est-ce que ce matin, vous avez un message à faire passer ?
3: Oui, c'est une forme de contraste. On peut se dire que l'homme est en train de bouleverser les choses. Et quelque part, le cynisme voudrait nous faire dire que pour la planète, ça importe peu. La planète, il y a 65 millions d'années, elle a connu la disparition de quasiment l'entièreté des espèces. Parce qu'une météorite était tombée au large du Mexique. Donc la planète s'en remettra. Mais nous, êtres humains, nos conditions de vie sur Terre dépendent en fait de ce qu'on fait de la Terre aujourd'hui. Et nos capacités d'adaptation sont limitées. On est 8 milliards d'individus à la surface de la planète. On ne peut pas bouger comme le faisaient nos ancêtres il y a 20 000 ans parce qu'ils ne trouvaient plus la nourriture et ils allaient chercher le gibier ailleurs. Il y avait quelques dizaines de millions d'humains sur la planète. Aujourd'hui, avec 8 milliards, on est coincé quelque part. On est devenu sédentaire depuis 10 000 ans parce qu'on a développé l'agriculture, on a développé l'élevage et qu'on est fait comme ça. Donc tout l'enjeu pour nous, c'est de mettre en place des stratégies d'adaptation parce que de toute façon, le réchauffement climatique, il est en cours. On fait tout ce qu'on peut pour l'atténuer, mais il va falloir s'adapter autant que possible à ce qui est déjà inscrit quelque part dans les rouages.
5: Et ouais. Moins émettre d'émissions de gaz à effet de serre.
3: Quoi qu'il en soit.
0: Ouais. Les humains vous entendent, Jérôme Chaplaz. Merci de nous avoir accompagnés jusqu'ici. Il vous reste quand même une dernière épreuve à accomplir. C'est le blind test de tout à l'heure. Mais ce sera, vous avez encore un petit moment pour vous préparer. Et puis je crois que c'est justement, on a préparé des titres qui ne sont pas, disons, qui sont pas trop récents, qui sont plutôt de votre temps. Enfin, j'espère. On verra ça tout à l'heure. Pour l'instant, musique, bon, ça c'est aussi, je pense que ça va vous parler, tiens. Jeannette, por qué te vas ?

0: Porque te vas, chanson idéale pour faire la transition avec ce qui va suivre, puisque Florian Parrini, vous allez nous parler de romance, et pas n'importe laquelle, celle qui dure le temps d'un été.
1: Oui Philippe, il y a quelques semaines, mon colloque m'a fait part d'un rêve, celui d'un amour estival, celui qui commence au bord d'un cours d'eau et qui se finit lorsque les feuilles commencent à tomber. L'amour le temps d'un été, un fantasme dont mon colocataire n'est pas le pionnier. Il est largement décrit dans les livres, les films ou les chansons. Vous vous souvenez sûrement de Sandy et Danny, le couple mythique de la comédie musicale Grease, sorti en 1978.

Dans les années 70, il y a aussi Michel Fugain et son groupe, le Big Bazar. Leur chanson « Une belle histoire » parle d'une rencontre sur l'autoroute des vacances. Lui descend vers le midi, elle remonte vers le nord. C'est un...

0: Et en 2017, c'est l'élection d'Emmanuel Macron, mais c'est aussi la sortie du film Call Me By Your Name. C'est l'histoire d'Elio en vacances en Italie avec ses parents. Il passe ses journées à jouer du piano, à lire, à sortir avec ses amis dans un village pittoresque où aurait pu être organisé récemment le mariage de Dua Lipa et Callum Turner. Cette oisiveté heureuse va être rapidement troublée par l'arrivée du bel Olivier, un doctorant en archéologie venu pour travailler pour le père d'Elio. Malgré l'attirance d'Elio pour Marzia, une Française qui passe aussi l'été dans la région, les deux garçons en viennent à éprouver des sentiments amoureux l'un pour l'autre. Après un rendez-vous romantique sur le balcon, un soir à minuit, une idylle commence sous les auspices de l'esthétique à l'italienne. Une balade à vélo sur les routes de campagne, une baignade dans une rivière, un moment torride avec une pêche bien mûre, le tout à faire pâlir probablement tous les marquis de Sade. Mais Olivier doit partir pour les États-Unis. La romance s'achève dans la tristesse de la rupture. Quelques mois plus tard, Olivier appelle Elio pour lui dire qu'il va se marier avec une femme, mais qu'il promet de se souvenir de tout ce qu'ils ont vécu l'été précédent. Ces merveilleuses histoires d'amour, je ne voulais pas qu'elles restent seulement dans la fiction. Je voulais être sûr qu'elles s'étaient basées sur des histoires vraies. Alors je suis parti aux îles à Sion récolter des témoignages d'amour vécu en été. Je voulais me procurer une ultime preuve du réel. Et c'est au bord du lac que j'ai fait connaissance avec Manon, une Belge de 30 ans, qui est venue passer quelques jours en Suisse. L'amour intense et éphémère, elle l'a bien connu. C'était il y a 15 ans, dans le sud de la France.
1: Ça a commencé en Provence, dans un petit village en Provence. Moi, je suis belge hein, de base. Et tous les étés, j'allais là-bas parce que mes parents venaient d'acheter une maison. Et c'était en, je sais pas, 2008, le premier été. Et je me suis créé un petit groupe de potes que je revoyais chaque été là-bas. Et y a un des garçons, il y a une petite histoire. Et chaque fois que j'y retournais l'été, je dis que c'était mon copain de vacances, quoi.
2: Ça a duré combien de temps, cette romance?
1: Je sais pas, au moins 5 étés, même plus. Un peu un beau gosse, grand, cheveux longs, un peu noirs, de cheveux comme ça. C'était un peu le coq du village, qui faisait un peu son malin. Il savait dire des compliments. Il parlait bien, on va dire, aux filles. Je me rappelle, il avait une grosse montée pour venir au village où j'habitais. Lui, il habitait le village en bas. Et parfois, il prenait le vélo pour venir, alors que ses parents lui avaient dit qu'il ne pouvait pas sortir.
2: Vous avez des souvenirs un peu vraiment très été, du style soirée au bord du lac, petit feu, petite grillade, on se tient la main.
1: Il y avait toujours une soirée le 15 août, ça je me rappelle. C'est vrai que c'est la soirée où on essayait de se faire un peu belle avec les filles. Je me rappelle qu'une fois, une fille m'avait dit « Ah, il adore quand tu mets cette robe », donc j'avais mis exprès cette robe, mais bon voilà. Et on allait se cacher, on voulait pas s'embrasser dans tout Mesra, donc on allait toujours se cacher derrière une plaine de jeu, on allait se cacher derrière un toboggan chaque fois, enfin voilà. Et alors que j'avais une piscine dans la maison où j'allais, je faisais exprès j'allais à la piscine municipale du village avec mes copines pour le voir, ça je me rappelle, parce qu'ils étaient tous là et moi je passais ma journée là à la piscine municipale alors que j'aurais pu très bien rester chez moi.
2: Si vous pouviez lui envoyer un message, ce serait quoi? Vous lui diriez quoi aujourd'hui?
1: Bah, j'étais super contente de vivre toutes ces années-là et que merci qu'ils étaient chaque fois disponibles à chaque fois que je revenais. Et je pense que j'ai quand même eu des sentiments pour lui, même si c'était des sentiments différents de ce que je peux imaginer. Et que j'espère qu'il va être heureux et que notre amitié qu'on a actuellement va continuer, même si on se parle pas, mais dès qu'on se revoit, c'est cool. Et que c'était chouette comme sensation de... Enfin, c'est vrai que quand j'en parlais avec mes copines, je disais toujours l'amour d'été, quoi. Franchement, je veux dire merci pour ces années-là. J'ai vécu des super années, je recommande à toute jeune personne de vivre ça, parce que c'était génial.
3: Témoignage de Manon, 30 ans, que vous avez rencontré hier, Florian Parini. J'adore son accent, c'est très charmant. Ouais. Qu'est-ce qu'on en conclut finalement? L'été, tout le monde part en vacances et nos sentiments aussi finalement?
0: Oui, ce que je souhaite à toute personne qui est en train de vivre l'été, c'est de trouver cette romance. Alors, moi, il y a plein de personnes que j'ai rencontrées aussi au bord du lac qui me disaient mais moi, j'ai l'amour 4 saisons. Alors, je ne peux pas vous raconter une histoire d'été, j'ai l'amour toutes les saisons.
3: Ah, d'accord.
4: Ouais, c'est un autre sujet, ça.
3: On change d'amour, on change de romance à chaque saison. Enfin, en tout cas, c'était charmant. Merci de nous avoir partagé cela, Florian Parini. Et à 10h41, bientôt 42, place aux choses sérieuses.
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3: Oui, sérieuse, enfin sérieuse, mais pas trop. C'est notre blind test, le blind test de Tic Tac. Des titres, 9 titres à deviner sur le temps, bien sûr, et qui opposent notre invité, Jérôme Chaplaz, accompagné d'Isabelle Fiau, un renforcé, on va dire, de enfin, on ne sait pas qui va renforcer l'autre, hein, finalement, ça on ne sait pas.
4: Sur vous,
3: et puis, on a le reste du monde. Alors, le reste du monde qui est composé aujourd'hui de « Ils se mettent en place ». Voilà, mettez-vous devant moi, pas derrière moi, parce que sinon, vous guignez sur ma feuille, et puis ça, je suis... Voilà, et c'est de la triche. Donc, il y a Stéphane Gabiot, il y a Florian Parini, Juliette Orjonikidze, Jessica Nusslet, et Anouk Verli, et voilà. Et je crois que ça, c'est le reste du monde, mais on a aussi des gens qui viennent. Moi, je suis allé, venez participer. On a une auditrice qui est venue, fidèle auditrice, qui est venue nous voir ici dans ce petit parc. Et puis Clément aussi qui est là, mais il peut participer. Allez, venez participer. Ça, c'est
5: tout
3: le reste du monde.
5: Contre nous.
3: Tout ce monde contre vous, c'est comme
5: voyable
3: ça, ma
5: comme
3: foi. Voilà,
5: hein.
3: Ben voilà, oui, il faut être
4: élevé.
3: Mais par contre, alors laissez juste un petit dégagement pour que je puisse voir Mathieu Ramsauer qui va lancer les sons. Donc aujourd'hui, le thème, c'est bien sûr 9 titres liés au temps. Et le thème, c'est les bons et les mauvais moments. Donc, c'est quand même assez large. Voilà, bons et mauvais moments. Et on écoute ce premier titre qui date de 1964.
5: Aznavour.
3: Oui, bravo. Quoi? Mais
5: j'ai dit Charles.
3: Oui, bah le titre. Hier encore, bravo.
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3: Hier encore, une chanson où le chanteur fait un examen de son passé. C'est une chanson donc de 1964, mais qui a connu une nouvelle vie en 2023 puisqu'elle a été partiellement reprise par... Bad Bunny. Eh oui, Bad Bunny. Qui l'a samplé dans son titre Monaco. Hein. Bah oui, Bad Bunny, Aznavour. Hein. C'est un mélange un peu improbable, mais qui a existé en 2023. Place maintenant au deuxième titre.

0: C'est particulier, je voulais dire. 1973.
1: France Gall.
0: La voix.
2: David Bowie.
0: David Bowie. Bonne réponse de Julien Tourvenier qui disait. Oui, et le titre.
1: You and Me.
0: Non.
3: Time. On a un point, hein, Philippe. Moi, j'ai dit time.
0: C'est Isabelle Cadif. Allez, un point. Un point pour Isabelle Fio et pour notre invité.
3: Mais ces jeunes, ils n'étaient pas nés, moi non plus. Et ils savent les réponses.
0: Ils savent, c'est terrible. C'est étonnant, hein, cette chanson de David Bowie, chanson qui puise dans l'univers du cabaret, un peu à la Kurt Weill, hein, et qui parle donc de l'implacable avancée du temps et de l'angoisse de la mort. Quatrième titre.
3: Sunday, Monday, Happy Days.
0: Happy Days, c'est Happy Days.
4: Fonzie. C'est pas Fonzie.
3: C'est un film.
0: Alors, je vous fais grâce de l'interprète, parce qu'ils sont pas connus. Ah. Par contre, c'était quoi? C'était lié à quelque chose. À une série, exactement. Voilà, c'était une série
3: qui
0: s'appelait Happy Days. Happy Day, voilà, c'était la chanson du générique de la série Happy Days diffusée dans les années 70. C'était en fait une sorte de Friends avant l'heure, avec notamment le personnage de Fonzie qui incarnait le mauvais garçon, blouson noir, moto, mais qui apportait un peu de coolitude. Et donc la musique du générique est de Charles Fox et Norman Gimbel. Je pense pas que vous auriez trouvé. Hein. Elle a été interprétée à l'origine par Jim Haas pour les deux premières saisons de la série, et puis par le duo Pratt et McClain pour les saisons suivantes. Et je crois que c'est ce duo-là qu'on entend à l'instant. Alors, deux points quand même pour notre invité, pour Jérôme Chaplaz et pour Isabelle Fio. Et puis, cinq points quand même pour le reste du monde. Tout est encore possible. Voici le cinquième titre.
3: Queen.
5: Oh. Ah oui, Queen.
0: Queen.
4: Allez, don't stop me now.
3: Don't stop me now.
0: Qui a dit don't stop me now.
1: Clément,
3: il est avec nous, je crois.
0: Ouais, Clément, il est avec nous. Ah oui, allez, Clément, allez, il est avec vous. Allez, on dit qu'il est avec vous.
3: Merci, Samuzon.
0: Mais quand même un point pour le reste du monde qui a trouvé Queen, chanson sur un moment de grâce et sur la griserie de la vitesse, chanson de 1978. La prochaine chanson date de 1980.
1: Cool and the Gang.
5: Non, et Strong Girls.
0: Non.
5: Tears for Fears.
0: Non. Je vous montre, je vous donne un indice, je me tape sur le front. C'est
4: Talking Heads.
0: Talking Heads. Bonne réponse de Stéphane Gabiou. Et le titre? C'est pas évident le titre, hein.
2: Once in a lifetime,
0: exactement. Bon, je crois que personne n'a trouvé parce qu'on l'a passé, on vous a beaucoup trop aidé. Hein. Alors, qui c'est qui a trouvé? C'était Stéphane Gabiou, donc ça fait un point pour le reste du monde. Talking Heads, donc une chanson pleine de questionnements existentiels. Et puis en 2021, sachez que le magazine Rolling Stone l'a classé à la 28e place de la liste des 500 plus grandes chansons de tous les temps.
5: Oh, c'est surcoté.
0: C'est un peu surcoté, mais elle est pas mal quand même. Hein. Allez, Talking Heads, Once in a Lifetime. Septième chanson.
2: No. Moby. Ah non.
0: Non.
4: John Travolta et Newton-John.
5: The Time of Dirty My Life. Dancing, la chanson.
0: Oui, Dirty Dancing, ça c'est juste.
2: Time of My Life.
0: Hein? Pardon, qui a
2: dit? Time of My Life.
5: The Time of My Life.
0: Exactement. Qui a dit The Time of My Life? C'est Jessica Nusley, oui, c'est ça. C'est ouais. Mais vous n'avez pas trouvé le duo.
3: Mais c'est les acteurs ou qui chantent? Non, je sais plus. Non.
5: C'est qui les interprètes?
0: Eh ben oui, c'est qui les interprètes?
4: C'est pas John Travolta?
0: Non.
3: Olivia Newton-John, non?
0: Non, il s'appelle Bill Medley et Jennifer Warnes.
3: Oh, mais qui c'est ça?
0: Et ben voilà, ben personne ne les connaît, mais moi je garde le point quand même Dirty Dancing. Effectivement, parce que c'était tout à fait. C'était Dirty Dancing, donc la bande originale de ce film. Alors on en est à 5 points pour Jérôme Chaplaz et Isabelle Fio, et 8 points quand même pour le reste du monde. Ça veut dire qu'il reste encore 2 titres. Vous avez encore peut-être la possibilité de vous rattraper. Allez, 8e titre.
4: Dire Straits.
0: Mille neuf cent quatre-vingt-onze.

0: très jolie balade.
1: Chris Rea.
0: Oui, Chris Rea, bravo Stéphane Gabiou. Chris Rea et le titre.
2: Le sifflement.
0: Non. On cherche l'été.
3: Summertime.
0: On cherche l'été.
3: We're looking for summer.
0: Ouais, ouais. I'm still looking. Allez, je vous compte le point, puisque vous êtes un peu à la traîne, hein, Isabelle Fio et Jérôme Chaplin.
4: On a quoi, 6 points.
0: Oh, voilà, vous avez 6 points.
4: Tout, voilà.
0: Et, ouais, mais 9 points. Allez, allez, on dit que celui qui trouve le dernier titre remporte ce jeu.
5: Ouais,
0: on
5: c'est
0: l'écoute.
5: C'est pas juste.
6: Bad Day de...
0: Oui.
6: Moi, Daniel Potter.
0: Oui.

0: 2005 pour cette chanson du chanteur canadien Daniel Powter, une chanson enregistrée en 2002 mais qui est sortie 3 ans plus tard, et c'est son emploi dans la pub qui va la populariser. Alors bah, le reste du monde a gagné, bravo reste
1: bravo.
0: Du monde,
1: la on s'incline. Ouais.
2: Bravo. Ouais.
0: Voilà, mais c'est en même temps, c'est très injuste, c'est le reste du monde qui gagne tout le temps.
2: C'est à qui qu'on se plaint, c'est trop difficile ces blind tests, c'est nos collègues.
0: En même temps, c'est une allégorie de la réalité, parce qu'on est seul, on est toujours seul face au reste du monde et on est obligé de se conformer au reste du monde.
1: C'est bien juste.
0: Hein, vous êtes d'accord, Jérôme Chaplaz. Voilà, mais en tout cas, merci d'avoir fait l'effort de jouer. Et puis, un autre concours nous attend, plutôt les réponses à un autre concours, c'est celui du lieu où nous serons demain. Et je me connecte tout de suite par téléphone avec notre éclaireur Bastien Fonvis. Est-ce qu'il est avec nous?
3: Oui, je suis bien connecté. Je suis prêt à vous révéler le lieu où je me réjouis de vous accueillir demain. Nous serons, sans plus attendre, ici à la vigne à Farinet, en dessus du bourg de Saillon. Et puis, pourquoi on sera là? Parce que Farinet, un personnage légendaire, c'était un faux monnayeur. Et demain, on a un spécialiste de la finance dans l'émission. Donc, on s'est dit que se confronter à cette légende du faux monnayeur serait une bonne idée. Et puis, par rapport à mon premier indice, j'étais dans des gorges. Eh bien, c'est les gorges, effectivement, de la Salinte, où il y a une grotte où ce personnage se cachait pour échapper aux autorités avec sa fausse monnaie. Et voilà, ici, après, j'étais dans la vigne à Farinet, qui est un lieu tout à fait particulier pour réfléchir notamment à la liberté, aux idées, à réfléchir à soi, et il y aura beaucoup de choses à dire. Il y a plein de personnalités aussi qui sont venues ici avec des plaques de toutes sortes. Et puis il y a une toute petite vigne, la plus petite vigne du monde, qui fait juste 3 pieds et qu'on découvrira demain.
0: La vigne à Farinet, vous l'aviez, Jérôme Chaplaz?
1: Non, je n'avais pas la vigne à Farinet. Ben, figurez-vous que la vendange cette année aura pour thème les glaciers et que je vais y participer.
0: Ah, ben, génial.
2: Et il y a voilà. Des glaciers.
3: C'est pas fait exprès. Quel beau lien.
0: C'est un joli lien, effectivement, une jolie synchronicité. En plus, ça tombe bien dans une émission qui parle du temps. Donc, alors moi, je ne l'aurais pas trouvé personnellement, mais par contre, je crois qu'on a pas mal de personnes qui l'ont trouvé, Anouk Verly. Alors, Anouk Verly...
4: Oui. Alors, grâce à tous les indices et aux questions très pertinentes, d'ailleurs, de notre invité fil rouge, Jérôme Chaplaz, la bonne réponse a pu être trouvée. C'est Michel Schwenter, qui habite à Yvorne, qui recevra donc un Bob et une radio DAB+. Et puis, donc, il y a eu beaucoup de réponses sur Saillon.
0: Oui.
4: Mais les gens qui ont précisément dit la vigne à Farinet à Saillon, il n'y en a eu que 5 ou 6. Donc voilà, c'était assez...
0: C'était dans un mouchoir de poche quand même.
4: Hein. Exactement. Ouais.
0: En tout cas, bravo à ceux qui ont trouvé. Bravo à Michel donc, qui gagne donc une radio DAB+ et un Bob. Merci d'avoir joué et donc rendez-vous demain à la vigne de Farinet au-dessus de Saillon.

0: In the Stars, on finit dans les étoiles, c'est pas beau tout ça. Vous les avez reconnus ces octogénaires là?
1: Magnifique, c'est absolument magnifique.
0: Vous les avez reconnus, eux?
1: Non.
0: Qui chantaient octogénaires?
2: Les Rolling Stones.
1: Ah, les Rolling Stones,
0: c'était les Rolling Stones. Eh ben oui, chantent
1: octogénaires, il y en a quelques-uns maintenant.
0: Maintenant, c'est vrai que... En tout cas, ils sont bien conservés et ils se défendent encore bien sur scène. Les Rolling Stones, donc, pour terminer cette émission, merci beaucoup Jérôme Chaplas de nous avoir accompagnés durant ces 2h30 d'émission. Géochimiste, glaciologue, paléoclimatologue, vous étiez donc avec nous et avec Isabelle Fio. On remercie aussi à la régie ici Mathieu Ramsauer et Aline Blanchard, à Sacha Unger à la diffusion dans nos studios des Cublans, à Anouk Verly, notre attachée de production, Jessica Nusley qui s'occupe de nos pages web. Allez-y parce qu'elle y met plein de photos, allez voir, c'est très très chouette. Et puis Stéphanie Jovanovic qui signe la programmation musicale.
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0: Dans un instant, Jonas Schneider et La vie devant eux. Quant à nous, on se retrouve demain à 8h30 pour une nouvelle édition de Tic-tac, le temps d'un été. Et nous serons, comme vous l'avez entendu, à la vigne de Farinet. Belle journée sur RTS Première. Il est 11h sur RTS Première et voici les infos.
4: Sandra Viscardi.
5: Le CAS tire la sonnette d'alarme. Soyez prudents en montagne. Le club alpin suisse explique que les glaciers dégarnis, les zones crevassées à découvert, les chemins d'accès modifiés sont les conséquences de l'hiver peu enneigé, du printemps très chaud et des épisodes de forte chaleur répétés. Le risque de chute de pierre augmente aussi dans certains secteurs comme au Cervin. Les passages dangereux connus, les conditions inhabituelles sont recensées dans le portail du club alpin suisse où les informations sont régulièrement actualisées, notamment sur la base de compte-rendu de course. 15% et pas plus, c'est ce que Berne espère pour les nouveaux droits de douane que Donald Trump doit fixer pour la Suisse. Les 10% actuels imposés par la justice américaine arrivent à échéance vendredi. 15%, c'est ce que Berne et Washington avaient prévu en novembre dernier. Et c'est dans ce contexte qu'on apprend ce matin que les exportations suisses vers les États-Unis ont progressé de plus de 21% au mois de juin. Le personnel au sol de Suisse disposera d'une nouvelle convention collective de travail dès l'an prochain. Les négociations entre la compagnie aérienne et les syndicats ont permis de réduire de 2 heures hebdomadaires le temps de travail des employés et d'augmenter de 7,50 francs par heure leur prime de week-end, de nuit et de jours fériés. Êtes-vous prêt à payer votre essence encore plus cher à la pompe? Les Houthis, les rebelles yéménites alliés à l'Iran, imposent un blocus maritime à l'Arabie Saoudite, premier exportateur de pétrole brut au monde. Et comme le détroit d'Ormuz n'est pas praticable à l'heure actuelle pour cause de 10e nuit de bombardement entre les États-Unis et l'Iran, le prix du brut devrait prendre l'ascenseur. Et sur l'autre front, au Moyen-Orient, au Liban, l'armée libanaise reprend le contrôle de villages du sud après le retrait des troupes israéliennes. C'est le premier test de l'accord visant à obtenir le retrait des forces israéliennes du sud Liban et le désarmement du Hezbollah pro-iranien. Le président libanais Joseph Aoun en parlera peut-être ce soir lorsqu'il sera reçu à la Maison-Blanche par Donald Trump. Notre essence en plus chère. Et même pas de chocolat pour se consoler. Oui, puisqu'après la chute observée au premier trimestre, les prix des fèves de cacao sont repartis à la hausse au printemps. La faute aux éventuels effets du phénomène climatique El Niño sur les prochaines récoltes en Afrique de l'Ouest. Les experts se veulent toutefois rassurants. On ne devrait pas connaître la flambée des prix connue en 2024. Une frappe contre un navire en mer Noire transportant du propane vers le port ukrainien de Reni a provoqué un important incendie à bord. 3 marins sont blessés. Ils ont été évacués avec l'équipage. Ça s'est passé au large de la Roumanie et on ne connaît pas l'origine de la frappe. Et ce coup de filet de la Guardia di Finanza italienne dans le port de Vado Ligure, 770 kilos de cocaïne d'une valeur marchande de 250 millions d'euros retrouvés dans des palettes de bananes à l'intérieur d'un conteneur frigorifique en provenance d'un des principaux ports de l'Équateur. Vous la faites vous-même selon votre recette, alors vous pourrez comparer votre moutarde de Bénichon à d'autres à Essavayer-le-Lac le 29 août lors du 25e concours de la meilleure moutarde de Bénichon du canton de Fribourg. Dégustation à huis clos par 8 moutardiers et notation selon la couleur, la consistance et le goût. Et ensuite, le public pourra déguster pour désigner sa préférée. Quelques gouttes sont encore possibles dans les Alpes ce matin. Soleil ensuite et ailleurs. De la bise sur le plateau, 28 degrés au maximum. Bis repetita demain.
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9: J'ai un peu cette fameuse phrase qu'on a quand même toujours avec la majorité de mes potes, de dire en fait, ouais, bah je ressens ça et c'est ok.
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10: C'est OK. Trois mots tout simples qu'un jeune adulte de 25 ans peut glisser dans une conversation et qui pourraient résumer ce qu'il aimerait parfois entendre plus souvent. Ce qu'on ressent même intensément, c'est OK. La tristesse, c'est OK. La peur, c'est OK. La colère, c'est OK. Pas un signe de faiblesse, pas une chose à cacher, juste une émotion qui circule. Pour les 16 à 25 ans, le rapport aux émotions est très variable, d'une famille à l'autre, d'une génération à l'autre. Beaucoup ont grandi dans des foyers où ces choses-là s'exprimaient peu, d'autres ont vécu l'inverse. Et puis, il y a ces différences encore réelles entre garçons et filles. On parle plus librement de pleurer côté fille, moins souvent côté garçon. En arrière-plan, le système nerveux, notre manière de réagir aux événements n'est pas une affaire de caractère plus ou moins fort, ça se construit, ça s'apprend, ça s'apaise, à condition d'être bien entouré et d'avoir un peu de vocabulaire pour mettre les mots dessus. La vie devant eux, c'est l'émission qui tente de rapprocher les générations par la grande porte, celle de l'écoute. Et cette série est sortie d'un long temps d'écoute sur WhatsApp dans des groupes que nous avons ouverts spécialement pour l'occasion entre des jeunes de 16 à 25 ans qui ont dialogué par messages vocaux que nous écouterons avec nos deux invités. Camille Piguet, vous êtes psychiatre au HUG à la consultation ambulatoire de santé des ados et des jeunes et vous êtes professeur à l'université de Genève. Et Grégoire Timmermann, vous êtes professeur de psychologie à l'université de Lausanne, membre du centre de recherche sur la famille et le développement. Comprendre, voir, gérer ou réguler ses émotions, c'est la question qu'on se pose aujourd'hui, tout en continuant d'explorer cet âge de 16 à 25 ans. Qu'est-ce qui est typique à ces âges-là avec ces émotions, Camille Piguet ?
11: Alors en tout cas, ce qu'on sait, c'est que la période de l'adolescence est effectivement une période où il y a un déséquilibre entre les régions qui peuvent servir à contrôler les émotions et les régions qui, au contraire, les expriment ou les détectent. Pendant l'adolescence, le cerveau est encore en train d'arriver à maturation avec des rythmes différents selon ces différentes régions, ce qui fait qu'on a ce qu'on pourrait appeler une dysrégulation émotionnelle qui est physiologique, qui est normale en fait pendant l'adolescence. Donc on sait que les émotions, elles sont plus intenses, elles changent plus vite, notamment. On sait aussi qu'il y a plus d'impulsivité, qu'il y a plus de recherche de récompense et de sensations, parce que ça fait en fait partie de ces comportements qui vont être des comportements nécessaires, bah justement au développement identitaire notamment.
10: Normal, vous avez dégainé le mot, c'est normal d'être plus impulsif, c'est normal de ressentir les choses plus fortement. Pour autant, c'est pas forcément normal dans la société, c'est pas forcément le comportement attendu d'un jeune adulte, par exemple, ou d'une jeune adulte. La société n'a pas forcément considérer ça de manière aussi normale que vous, non ?
11: Alors, je crois que les adolescents ont toujours été considérés comme un peu difficiles à gérer et difficiles à cadrer et sujets à des comportements que les adultes ne comprennent pas. Ça, je crois que c'est quand même une constante à travers l'évolution de nos sociétés. On dit qu'en moyenne, les jeunes arrivent à un développement cérébral vers 25 ans, mais certains vont plus vite que d'autres. Donc, de nouveau, un peu en fonction de certaines vulnérabilités, notamment, je pense, aux troubles neurodéveloppementaux, les jeunes vont peut-être mettre un peu plus de temps à arriver à ce meilleur contrôle émotionnel qu'on s'attend à avoir à l'âge adulte.
10: On va écouter Estelle. Estelle, elle est sur le groupe WhatsApp et elle nous laisse ce message vocal.
12: « Alors moi, je sais que par rapport un peu à mon vécu, je sais que je suis hypersensible. Je sais que dans mes réactions, c'est dur pour moi d'arriver à me contrôler. C'est-à-dire que je peux pleurer ou je peux un peu avoir une boule dans le ventre, avoir du mal à respirer. Je suis pas sûre d'avoir encore trouvé la solution. Je trouve que quand on est hypersensible, c'est souvent vu comme négativement. Et depuis quelques années, bah, ma maman a laissé me dire « mais c'est trop cool, c'est trop beau d'être sensible et de montrer ses émotions ». Mais je trouve que des fois, ça peut avoir une part de gênant. On se dit « mais ça nous prend le cœur ». Et les gens, des fois, trouvent ça un peu… Bah, tu vois, quand tu es hypersensible, on va dire que tu es plutôt une chaleuse. Alors que bah, pas forcément, c'est une autre manière de montrer ses émotions. Et c'est vrai que des fois, on a envie de les gérer et on ne sait pas vraiment comment. Pour que les gens ne voient pas ça comme une chialeuse, mais plutôt comme quelqu'un qui montre ses émotions un peu différemment. Et ça, c'est vrai que je trouve que des fois, c'est un peu dur à expliquer ou à montrer, quoi.
10: Comment ça vous fait réagir, Grégoire Timmermann ?
13: Bon, alors moi, je ne suis pas un expert clinicien de la question qu'aborde Estelle. Hein, moi, j'entends une difficulté chez elle à réguler certaines émotions. Dans le petit vocal ça, qu'on a entendu d'Estelle, c'est le regard des autres. Et ça, je trouve intéressant. Mais je trouve que des fois, ça peut avoir une part de gênant. Et donc, et ça, c'est très important à l'adolescence et à la transition à l'âge adulte, le poids de ce public et le fait qu'ils sont souvent, elles sont souvent omnubilées par ce que les autres imaginent d'elles et d'eux. Mmh. Et là, je trouve intéressant, ça rejoignait votre question de tout à l'heure, à quel point on tolère ça, et ça, c'est une question sociale.
10: Et là, c'est même toléré entre personnes du même âge, donc oui, qui expérimentent a priori la même difficulté à réguler ses émotions.
11: Oui. Effectivement, c'est pas tant socialement admis que ça, visiblement. C'est vrai que de pleurer au travail ou de pleurer devant un film pour un oui ou pour un non, ça reste pas toujours bien vu.
10: Hmm. Elle utilise un autre terme, elle dit « hypersensible ».
11: Oui, alors l'hypersensibilité, c'est pas un diagnostic psychiatrique. Finalement, ça décrit des caractéristiques de fonctionnement. Je pense qu'on peut dire hypersensible, on voit bien quand même quelqu'un qui est très émotionnel sans que ce soit ou émotif peut-être, hein, on disait avant. Mmh.
10: Qu'est-ce que vous pensez, vous, de cette case, de ce besoin de case, de dire oui, j'ai peur de passer pour une chialeuse, mais je suis hypersensible, qui est en fait une manière aussi d'expliquer peut-être simplement aux autres pourquoi j'ai des émotions fortes.
13: Ouais, mais effectivement, on assiste aujourd'hui à une multiplication de catégories qui permettent aux individus qui présentent certaines caractéristiques, ici une émotivité un petit peu plus élevée que la norme, de pouvoir se reconnaître. Alors je pense, de mon point de vue, je pense que c'est rassurant. Du moment qu'on fait appel à une catégorie, c'est une forme sociale de l'identité. Ça nous permet de nous reconnaître entre pairs, hein. Les gens se cooptent entre eux. Et c'est rassurant, parce qu'elle décrit bien le fait, comme l'a dit Camille, que ce n'est pas encore nécessairement socialement bien accepté. Moi, je me méfie un petit peu de ces catégories, surtout lorsqu'il s'agirait de les rendre psychiatriques. Je pense qu'il faut faire très très très attention à ne pas vouloir psychiatriser des catégories qui ont toujours existé, mais d'une autre manière. La raison pour laquelle aussi elles apparaissent aussi, c'est peut-être qu'on est plus tolérant vis-à-vis de l'expression émotionnelle, quand même, globalement. Et peut-être des gens qui, à l'époque, disaient il ou elle est émotif, se reconnaissent dans ce terme d'hypersensibilité. Voilà.
10: On va écouter Thomas, justement, qui est sur notre groupe WhatsApp. Et Thomas, il a 22 ans, il nous parle de ses émotions.
14: Ça m'est déjà arrivé d'avoir des émotions très fortes. En fait, je pense que je suis quelqu'un de, je ne sais pas si on peut dire hypersensible, mais de très sensible. Donc, j'ai l'impression de beaucoup ressentir les émotions, mais tous les jours, en fait. Des fois, quand j'écoute des musiques, je peux pleurer, ou des fois, j'ai juste marché tout seul dans la montagne et la vue me fait pleurer. Enfin, bon, je pleure pas comme si mon père était mort, mais je pleure, j'ai les larmes qui me viennent. Je pense que c'est une chance de pouvoir ressentir beaucoup d'émotions. Et ça va dans les deux sens. Si j'écoute une musique qui me plaît beaucoup, je ressens beaucoup de bonheur. Je pense qu'on peut appeler ça comme ça. Et ça me comble. Moi, j'ai l'impression de comprendre mes émotions. J'ai pas forcément de mal à les reconnaître quand je suis tout seul, quand je me parle à moi-même. Mais après, pour les, pour en parler aux autres, c'est plus compliqué. Je pense que c'est plus difficile d'en parler aux autres, probablement parce que j'ai pas envie de me montrer vulnérable, mais je saurais pas vraiment dire, ça a toujours été comme ça. Depuis toujours, j'ai eu du mal à parler de mes émotions, surtout les émotions négatives, probablement liées à ce qu'on attend des hommes, effectivement. Et surtout, c'est même bien probable parce que la plupart des émotions que j'ai du mal à exprimer, c'est des émotions négatives qui te font passer, entre guillemets, comme faible ou triste.
10: Les émotions qui font passer pour faibles, contrairement aux émotions qui font passer pour forts, par exemple. Camille Piguet.
11: En tout cas, il résume tout. Il résume le fait que, effectivement, être très émotif, c'est à la fois une chance et puis ça peut être un fardeau aussi. Hein. Donc, je pense que c'est très beau comme il décrit le fait que d'avoir ces émotions fortes, ça va dans les deux sens, le positif et le négatif. Donc, c'est aussi ça qui fait qu'on profite peut-être de moments de bonheur plus intenses aussi. Mais que, et notamment pour un homme, ça reste peut-être plus compliqué, de pouvoir notamment parler ou simplement exprimer physiologiquement, donc en pleurant ou en se laissant aller. Notre société évolue, mais encore avec pas mal de lenteur par rapport à tout ça, en termes d'égalité homme-femme.
10: Bon, pleurer, ce serait avoir l'air faible à un âge de 16, 17 ans. Pleurer, ça peut aussi avoir l'air enfant. En fait, il y a aussi le fait que montrer ses émotions très largement, c'est réservé à l'enfance. C'est que là, on est à un âge où on essaye de passer à l'âge adulte. Alors même que vous nous le disiez avant, c'est justement l'âge où on aura le plus de peine à gérer ses émotions, peut-être encore davantage que dans l'enfance, c'est juste?
11: En tout cas, en termes de contrôle cognitif, donc le fait de pouvoir prendre du recul, de pouvoir se mettre à la place, par exemple, d'une autre personne, d'examiner une émotion de l'extérieur, si on veut, toutes ces compétences de métacognition et de cognition sociale, c'est des choses qui vont se développer au cours de l'adolescence et dont on a besoin pour une bonne intelligence émotionnelle à l'âge adulte, si on peut utiliser ce terme.
10: Grégoire Timmerman.
13: Ouais, moi je pense qu'un des enjeux pour les deux personnes qui ont témoigné, c'est de développer un répertoire le plus flexible possible qui leur permet, en fonction des situations, soit de vivre pleinement l'émotion, soit parfois d'attendre ou de dire je vais me priver de ce vécu très fort parce que la situation n'est pas adaptée à ça. Donc il décrit aussi très bien la question genrée, qui reste malheureusement extrêmement importante, c'est-à-dire qu'effectivement, les émotions négatives exprimées par les hommes sont des signes de faiblesse et de vulnérabilité qui sont malheureusement, mais ça n'engage que moi de le dire, pas encore suffisamment tolérées dans nos sociétés.
10: Séparer le fait de vivre ses émotions et exprimer ses émotions, c'est ça qu'on appelle l'intelligence émotionnelle ?
11: En tout cas, ce qu'on appelle la régulation émotionnelle, c'est le fait de pouvoir finalement moduler notre réponse émotionnelle en fonction de nos buts. Ça ne veut pas dire ne pas avoir d'émotions, ça ne veut pas dire ne jamais pleurer par exemple, mais ça veut dire pouvoir s'autoriser à pleurer dans un contexte où on se sent de le faire et puis au contraire, peut-être pouvoir ne pas faire une crise de colère devant son employeur par exemple, parce qu'on sait que ça, socialement, ça va vous retomber dessus de toute façon.
10: On écoute un titre de musique, Zao de Sagazan avec la Symphonie des éclairs.

0: La symphonie des éclairs de Zao de Sagazan sur RTS Première dans la vie devant eux avec deux invités experts ce matin. Camille Piguet, psychiatre au HUG en consultation ambulatoire de santé des ados et des jeunes adultes et professeur à l'Université de Genève. Et Grégoire Timmermann, professeur de psychologie à l'Université de Lausanne, membre du Centre de recherche sur la famille et le développement. On parle des émotions à comprendre dans cet âge entre 16 et 25 ans et à réguler. Et nous retournons sur notre groupe WhatsApp où nous retrouvons Valentin qui, dans la conversation, a laissé ce message vocal.
1: Quand je vis des émotions fortes, comment les... Je pense qu'il faut les accueillir, en fait. C'est quelque chose qui... Il ne faut pas essayer de les réprimer. Alors, on s'entend, on est quand même des animaux sociaux, on a quand même des codes sociétals, donc on ne va pas se mettre à péter un plomb en plein milieu d'un bureau ou en plein milieu de la rue. Mais je pense qu'il voilà, il ne faut pas non plus les restreindre, se mettre à un moment, être capable de les sentir venir aussi. Et même de pouvoir avoir un entourage qui comprend ça, de dire, écoute, là, pour moi, maintenant, c'est trop. Juste, je m'extrais 10 minutes, 20 minutes, je vais respirer un coup, je vais accueillir ce que je ressens, et après, on en reparle. Et je pense que notre société n'accorde pas assez de place aux émotions. Et de plus en plus, je pense, avec les nouvelles générations, on est de plus en plus à accueillir, je trouve, et à laisser l'espace. J'ai un peu cette fameuse phrase qu'on a quand même toujours avec la majorité de mes potes, de dire, en fait, ouais, bah, je ressens ça, et c'est OK. Et en fait, tout le monde devrait un peu trouver OK que des gens puissent en fait ressentir des choses. Et je trouve particulièrement dans le monde pro, on ne nous laisse pas assez et on a toujours un peu cette étiquette de la personne faible, de en fait, on ne sait pas gérer nos émotions, de se laisser submerger alors que un peu cette séparation du privé et du pro, alors que en fait, quand c'est dans le sens inverse, alors là, par contre, il faut lier les deux, quoi.
0: Je vous ai vu réagir, Camille Piguet et Grégoire Timmermann, au fameux « c'est OK ».
2: Moi, je l'ai adopté aussi, donc je le dis beaucoup en consultation, c'est OK.
0: Et ça veut dire quoi?
2: Ben, je pense que c'est ce qu'on appellerait plus en thérapie ben, l'acceptation, en fait. Le fait qu'effectivement, on a des émotions qu'on ne contrôle pas toujours et qu'il y a des moments où on a besoin d'apprendre à réguler, etc. Mais il y a aussi des moments où on peut s'autoriser à se dire qu'on ressent des émotions, y compris des émotions négatives, et que ça fait partie effectivement de la vie.
0: Ce que dit aussi Valentin, c'est que c'est OK pour lui, ses amis et peut-être sa génération, et que c'est peut-être pas OK pour une autre génération, et que donc il faut dire c'est OK pour que ça devienne OK.
2: Alors, c'est sûr qu'il y a, on en a déjà parlé, l'aspect générationnel. C'est ce qu'on va faire donc, pour les jeunes qui ont des difficultés de régulation émotionnelle plus importantes que d'autres et que ça handicape dans le quotidien, parce que c'est surtout ça le problème. En fait, pour les jeunes que moi je vois, c'est vrai qu'il décrit bien, Valentin, en fait, ces différentes étapes. Donc, c'est reconnaître l'émotion. Donc, il faut déjà effectivement savoir pourquoi on se sent mal. Donc, pouvoir identifier quelle émotion c'est, quand même, qu'est-ce qu'il a déclenché. En général, ça aide de savoir ce qu'il a déclenché, de faire des liens aussi avec le contexte qui va favoriser ou au contraire rendre plus difficile la gestion des émotions. Donc ça peut être le sommeil notamment, qu'on sous-estime souvent beaucoup. Ça peut être voilà, le contexte plus global pour les jeunes filles notamment. Est-ce que tu as tes règles? Est-ce que c'est ça qui fait que voilà, c'est plus difficile en ce moment? Donc de faire des liens avec ce qui se passe à l'extérieur déjà. Et puis ensuite, on va passer à la question de comment... peut-être donner une autre perspective à ces moments d'émotions fortes.
0: Grégoire Timmermann, est-ce qu'il y a des choses qui sont OK maintenant, qui ne l'étaient pas pour les générations précédentes et que la génération actuelle doit expliquer que c'est devenu OK?
3: Je pense qu'on peut faire l'hypothèse que le rapport aux émotions et aux états affectifs a quand même changé, qu'il est aujourd'hui plus ouvert que de très nombreuses générations qui nous ont précédés n'avaient pas tellement l'opportunité, en tout cas, d'exprimer, même s'ils identifient un état émotionnel, dans certains contextes, y compris familiaux, il y a à peine un siècle, on n'exprimait pas ces émotions. Je vous rappelle aussi que pendant longtemps, on pensait que les nouveau-nés ne souffraient pas, n'avaient pas de douleur physique. Donc on a quand même considérablement changé notre regard sur la jeunesse, de manière générale. Et je pense qu'aujourd'hui, parfois, ça crée des frictions.
0: Est-ce que c'est aussi une génération qui va moins bien et c'est pour ça qu'elle parle davantage de ses émotions et qu'elle exprime davantage ses émotions?
2: Effectivement, les dernières données de prévalence, donc quand on va regarder le pourcentage de jeunes qui rapportent des symptômes notamment anxieux ou dépressifs ou effectivement de régulation émotionnelle, c'est clair que ça a augmenté sur ces à partir du milieu des années 2010 à peu près. Mais comme je l'ai dit avant, je pense qu'effectivement le contexte sociétal fait que ça s'exprime sous cette forme-là.
0: Qui est un moyen d'aider, en fait, le fait de pleurer, le fait d'exprimer ses émotions, ça va aussi aider d'un point de vue santé mentale ?
2: Alors, de pouvoir reconnaître, parce que c'est vrai que, comme on le disait avant, il y a beaucoup de choses qui ont été réprimées, et puis le stress est lié au système immunitaire, qui est lié à toutes sortes de pathologies somatiques aussi, hein, donc toutes ces émotions réprimées avaient certainement aussi un impact sur la santé globale et pas que sur la santé mentale. Donc oui, a priori, de pouvoir dealer avec ses émotions est un facteur de prévention.
0: Grégoire, le jeune Grégoire, justement jeune garçon qui n'avait pas le droit de pleurer, vous aviez quel rapport à vos émotions ?
3: Plutôt un rapport compliqué. Moi je suis né dans les années 70, donc j'ai grandi dans les années 80. Dans un canton rural, il n'était pas de bon ton d'exprimer ses émotions négatives. Donc il y avait des stéréotypes masculins assez forts. Donc moi, j'ai longtemps eu un rapport assez compliqué, puis c'est que comme jeune adulte que j'ai pu faire quelque chose de ça. Aujourd'hui, je pleure beaucoup, mais ça ne m'arrivait pas quand j'étais un jeune adolescent.
0: Vous n'auriez jamais pu le dire ? Ce qu'a dit Valentin ou
3: non,
0: Thomas, qui disait
3: «
0: des fois, je vais me balader en montagne et c'est tellement beau que je pleure ».
3: Je n'aurais pas pu dire ça quand j'avais 25 ans, je peux le dire aujourd'hui.
0: Camille ?
2: Sur quoi ? Sur ma gestion émotionnelle à moi ?
0: Je ne vous demande pas d'analyser la gestion émotionnelle de
2: Non, alors moi, j'ai toujours été plutôt sur le côté émotionnel. Mais comme fille, peut-être, je pouvais l'exprimer plus facilement. Et puis, dans une famille où j'ai la chance, effectivement, de venir d'une famille où les émotions se partagent et se discutent. Donc, c'est vrai que pour moi, c'est plutôt au moment de choisir ma profession que je me suis poser des questions, de savoir si ce côté assez émotionnel allait être gérable en tant que psychiatre. Ça veut aussi dire que je suis facilement contaminée par les émotions des autres. Alors bien sûr que l'empathie est quelque chose d'utile quand on est médecin, mais comme psychiatre, ça m'arrive d'avoir les larmes aux yeux avec mes patients, par exemple, et c'est OK.
0: Mais vous devez le dire ?
2: Je le verbalise, alors ça c'est l'autre chose de dire, ça me touche beaucoup, tu vois, effectivement, j'ai les larmes aux yeux, et puis en fait, ça passe très bien, parce qu'il y a un accordage émotionnel qui se fait dans la consultation. Alors évidemment, il y a une question de degré, et puis le but c'est pas non plus que chaque fois que j'entends une histoire difficile, j'entends quand même beaucoup que de plus pouvoir se rattraper, mais de pouvoir laisser transparaître un certain degré d'émotion. Je pense que ça fait bien sûr partie de l'alliance thérapeutique aussi.
0: Et le monde professionnel, manifestement, doit aussi apprendre à s'adapter, doit aussi prononcer c'est OK. Quelqu'un qui pleure ou qui a des émotions fortes, ce n'est pas quelqu'un de moins compétent.
2: Oui, alors moi je l'ai quand même ressenti des fois comme aussi professionnellement. Alors pour le coup, comme femme, on a des fois l'impression que quand on exprime un peu ses émotions, on passe vite pour effectivement peut-être moins compétente ou moins stable ou moins professionnelle. Ça, on le sent aussi.
0: Grégoire, ça vous fait
3: réagir,
0: ça ?
3: Oui, ça reste des stéréotypes.
0: L'émotion, le contraire de professionnel.
3: Voilà, ça reste des stéréotypes très bien documentés. Hein, très, très... C'est-à-dire qu'une femme qui va présenter dans un entretien d'embauche telle caractéristique, on va se dire « Ah, mais est-ce qu'elle est vraiment compétente ? Est-ce qu'elle n'est pas trop émotive ?» Et on n'utiliserait jamais ces vocables pour un homme.
0: Peut-être juste pour terminer, vu qu'il reste une minute, vous l'avez dit, dans ma famille, c'était OK. Vous n'avez pas dit c'était OK, mais on exprimait beaucoup ses émotions et donc j'ai pu grandir dans une famille qui exprimait beaucoup ses émotions. Qu'est-ce que vous donneriez ici comme conseil aux adultes qui, par exemple, sont parents sur la gestion de leurs propres émotions avec un jeune adulte ou un adolescent ?
2: Mais je pense que peut-être un mot-clé, c'est d'avoir en tête la transparence, c'est-à-dire d'être transparent avec ses propres émotions, le fait qu'on ne les gère pas toujours non plus comme adulte, et puis donc de pouvoir reprendre à froid, comme on dit, donc ça arrive des moments de dispute, mais de pouvoir en reparler justement en parlant de soi, de son vécu. C'est probablement comme ça qu'on apprend une bonne gestion émotionnelle.
0: Merci beaucoup Camille Piguet et Grégoire Timmermann. Assurément, on gardera de cette émission cette phrase, le fameux « c'est ok ». Un jeune qui pleure, un ami qui flanche, un parent qui craque, c'est ok. Ressentir, ça n'a jamais empêché personne de tenir. Demain, dans La Vie Devant Eux, on parle du stress et de comment vivre sans s'épuiser entre 16 et 25 ans. 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

0: Bonjour et bienvenue dans les Décodeurs sur RTS Première. Pendant que toute l'équipe profite encore un peu des vacances, avec Samuel Morier-Genoux, eh bien nous on continue de faire revivre quelques beaux moments de cette émission. Cette semaine, nous sommes de retour au Théâtre de Carouge pour une série d'émissions enregistrées au moment d'un passage de témoin important dans la vie du théâtre, puisque la direction changera en 2027. On recevait en début de semaine Jean Liermier, directeur en place à Carouge. Bonjour Jean Liermier.
1: Bonjour. Bonjour.
0: À vos côtés, trois décodeurs, une décodeuse, Nathalie Devanté, bonjour.
2: Mais bonjour à tous. Bonjour
0: Frédéric
2: Marie.
0: Gérard.
3: Bonjour, bonjour.
0: Éric Constantin.
4: Bonjour, bonjour Marie.
0: Et Nicolas Haut.
5: Bonjour.
0: Jean Liermier, vous avez dirigé donc ce théâtre durant, ça fera 19 ans quand vous partirez, si j'ai bien compté. Si vous deviez choisir un moment, une anecdote pour illustrer les années que vous avez passées ici, ce serait laquelle ?
6: Ah, probablement le moment où on a reçu...
7: Lundi déjà, hier.
6: Oui.
7: L'enregistrement d'hier, c'était quand même quelque chose pour vous. Hein,
6: c'était quelque
7: vous
6: chose. J'étais ému et parce que j'étais intimidé aussi par votre présence. Et que c'était mon premier jour de répétition de la pièce Tartuffe de Molière qui sortira début mars. Donc voilà, c'est toujours des jours un peu particuliers. Mais je dirais que c'est le moment où il y a eu un référendum au moment pour la reconstruction du théâtre de Carouge. Donc il a fallu faire campagne, c'était âpre, je ne suis pas un homme politique, on se prend des coups dont je ne pensais même pas qu'on puisse se les prendre, et qu'on ne maîtrise pas tous les événements. Et que souvent, j'ai regretté que dans les discussions ou dans les débats, ne se posent pas des questions de fond sur la présence du théâtre, sur qu'est-ce que ça rapportait, et quelle vie finalement on voulait pour nos concitoyennes et concitoyens. Et que ça a été un combat âpre, mais que jamais j'ai imaginé qu'on puisse le perdre. Et que c'est autour de moi que j'entendais des gens qui disaient « mais c'est pas gagné, ça va être sur le fil, c'est compliqué ». Et moi, j'étais mais vraiment dans ma conviction profonde que de toute façon, c'était une histoire de vie ou de mort, pas forcément la mienne, mais celle de l'institution. Et donc, je me suis engagé dans le combat avec toute l'équipe, avec les architectes, avec quasiment tous les partis de la ville de Carouge, puisque c'était un référendum communal. Et le moment où on nous a annoncé que finalement le référendum était gagné, et puis à 67%, c'est-à-dire qu'il n'y avait vraiment pas photo, je me suis enfermé dans la salle et j'ai pleuré. J'ai pleuré pendant une demi-heure sans pouvoir m'arrêter. Et c'est là que j'ai réalisé à quel point ça avait été dur, à quel point ça avait été compliqué, à quel point finalement ça m'avait atteint à l'intérieur de moi. Et que dans le combat, voilà, on y va, on réfléchit pas, on croit, on essaye de convaincre parce qu'on a la conviction que c'est nécessaire. Et que là, j'ai pu mesurer, et après, avec les équipes, les étreintes, de pouvoir se dire, ben voilà, les gens nous ont fait confiance. Ça a été un moment clé et pivot dans mon parcours de ces 18 ans, un peu plus de 18 ans au Théâtre de Carouge.
0: Et la suite, Jean Liermier. Là, on parle d'une anecdote qui donc illustre vos 18 ans ici au Théâtre de Carouge. La suite, elle se présente comment pour vous ?
6: Comme ce petit bout de papier que j'ai devant moi, c'est-à-dire une page blanche. Je ne sais absolument pas encore ce que je vais faire à partir de janvier 2027. Et en fait, je ne veux pas le savoir. D'une part parce que je crois que pour mon équipe, pour le public, pour Jean Bellorini, mon successeur, c'est important que je reste présent et disponible dans cette période de transition. Et que si je me mets à rêver ou à gamberger sur un autre projet et à la réalisation d'un autre projet, je ne serai pas complètement à mon affaire ici au Théâtre de Carouge. Et que voilà, on n'a pas fait tout ça pour ne pas prendre soin de ce moment particulier qui est le passage de relais. Et que je me dis, ben voilà, j'ai eu des étoiles alignées dans mon parcours professionnel et dans ma vie, j'ai eu de la chance. Je vois pas pourquoi ça continuerait pas. Et puis, de me dire que peut-être, et c'est la première fois de ma vie que je pense à ça, que peut-être ça ne sera pas du théâtre, parce que je suis tombé dedans quand j'étais tout petit et que ça a toujours été ma colonne vertébrale, de me dire peut-être que ça sera autre chose, je ne sais pas. Fort de toutes ces 35, 40 ans de pratique et d'expérience, ça ne m'empêche pas de dormir. Et c'est plutôt une ouverture en me disant, ben voilà, je repars à l'aventure et on verra bien et j'essaierai. J'ai jamais été carriériste, j'ai toujours été... essayer d'être honnête et juste à l'endroit où j'étais. Et que je me dis, ben, on verra bien. Mais là, je pense qu'on sent le moment où on se dit, ça y est, je peux lâcher. Et pour le moment, voilà, il faut que j'y sois. Et puis il y a quand même une année complète avec des spectacles, avec des artistes, avec des créations, où il faut être là, où il faut être présent, où il faut motiver, où il faut créer, il faut gérer le guignol. Il faut être présent. Et puis, c'est aussi l'intensité du moment partagé avec mon équipe que je chéris tant, et de pouvoir profiter de chaque instant. Parce que la vie m'a appris qu'elle était courte, qu'elle s'arrêtait, et que c'est ça qui rend dense les moments qu'on arrive à vivre ensemble. Et je suis extrêmement heureux de vivre ce mardi avec vous.
3: Oh, un talent.
0: Oui, et la programmation, c'est vrai. On va peut-être trouver un petit moment pour en parler de cette programmation. Mais si jamais, hein, vous trouvez toutes les informations en théâtredecarouge.ch. La suite. On reprend notre fil rouge de la semaine, là où on l'a laissé hier avec Nicolas Haut, qui était le premier à nous livrer son sketch sur la question du pécula. Vous nous avez dit en substance, Nicolas, qu'un pécula, c'est avoir une légère préférence pour un membre de son équipe. Aujourd'hui, on va écouter un deuxième sketch sur la question. C'est celui qu'a écrit Frédéric Gérard. Il l'interprète ici avec l'aide de Nathalie Devantet et Nicolas Haut.
4: Ah, une bonne petite partie de Scrabble, ça fait toujours plaisir, hein, Josiane?
5: Ah ben oui, c'est top, hein, dit.
8: Oui, c'est chouette, oui.
4: Bon, tout le monde a ses 7 lettres?
5: Oui, c'est bon, chérie.
8: C'est OK pour moi, ouais.
4: Allez, je commence. R-M-O-Z-T-R-U, Rmostru.
5: Eh ben, Rmostru, et tu commences fort, mon chéri.
4: Ah
5: hein.
4: Bah ouais, hein. 7 lettres posées, donc 50 points, plus 10 pour le Z, 3 pour le M, 67 points en tout.
8: Ouais, mais ça existe, Rmostru
4: Mais bien sûr, Rmostru. Tout le monde sait ce que c'est.
5: Oui, enfin bon, tu peux regarder dans le dictionnaire si tu veux.
8: Non, mais je vous fais confiance, mais bon.
5: Bon, allez, à moi. Alors, T-N-O-B-B-R-A, Tnobra, voilà.
4: Attends, t'es sûr que ça prend deux B, Tnobra, mon amour?
5: Bah, sûre et certaine, attends. Donc, ça fait 50 points, plus 2 B, 56, plus le reste... 60 points.
4: Ah oh, c'est un bon début, ça, mon amour.
8: Non, mais attendez, Tnobra, c'est quoi Tnobra? Je veux dire,
4: mais enfin, Paul, Tnobra, Tnobra droite, Tnobra gauche.
5: Eh, tu vois, Paul, moi, je crois que tu lis pas assez. Il faut lire plus.
4: Mais oui, t'as vraiment pas beaucoup de vocabulaire. Lis plus. Bon, allez, c'est à toi.
8: Oui, alors, J-O-L-I, joli.
4: Ouais, c'est joli, c'est très joli.
5: Oui, c'est joli, oui, mais ça fait que 11 points.
4: Ouais, allez, c'est à moi. T-O-U-B-I, Toubi.
8: Non, mais franchement, Toubi... Ça n'existe pas.
4: Ah non, mais tu lis pas, et en plus, tu vas jamais au théâtre.
8: Mais si, je vais au théâtre.
4: Bah alors, to be or not to be, ça te dit rien?
8: Ouais, mais c'est en anglais. Enfin, c'est...
5: Non, mais laisse tomber, chérie. Hein, ça, c'est typique de la mauvaise foi. Ouais. Bon, allez, à moi. Alors, B-E-U-L-E-U-L, Belol. Et voilà, 7 lettres posées, 50 points de plus.
4: Joli, bravo ma chérie. Il y a du niveau, hein Paul? Ou tu vas encore nous dire que ça n'existe pas?
8: Bah non, ça n'existe pas.
5: Bah attends, mais bien sûr que si. Enfin, le Belol, c'est le chant du poulpe au fond des mers, tu vois?
4: Bon, allez, c'est à toi Paul. Régale-nous avec un long mot.
8: Ouais, bah j'ai un long mot là. P-E-C-U-L-A-T, pécula.
4: Pécula.
5: Pécula.
4: Ça se passe où, ça? Aux toilettes? Il n'y a plus de pécula.
8: Pas du tout. Non, le pécula, c'est le fait de détourner de l'argent public quand on travaille dans l'administration. Regardez dans le dictionnaire.
4: Non, mais c'est bon. On va te le laisser, ton pécula, pour saluer ton talent d'inventeur. Allez, c'est à moi. N-O-C-H-U-T-E, nos chutes.
5: Ça, c'est bien trouvé, mon chéri. Et encore 50 points.
8: Ouais, c'est quoi, nos chutes?
4: C'est quand il n'y a pas de chute dans le sketch.
0: Frédéric Gérard qui nous dit donc que le pécula, c'est finalement l'action de détourner de l'argent public quand on travaille dans l'administration.
8: Tout à fait, tout à fait.
0: Le sketch de Nathalie Devantet et Eric Constantin à écouter encore cette semaine et puis réponse vendredi sur ce fil rouge de la semaine.
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0: C'était Bad Bunny sur RTS Première. Les décodeurs sont en vacances, on réécoute donc la semaine que nous avions enregistrée au théâtre de Carouge. Jean-Lier Mier, c'est vous qui prenez les commandes de ce mardi de décodeur. Vous avez préparé un autre défi. Vous posez votre deuxième question donc, et moi je prépare mon gong.
1: Quel est le surnom au théâtre de Carouge de l'acteur Samuel Labarthe?
2: C'est un jeu de mots avec son nom?
1: Non.
2: Ok.
3: Ah. Ouf. Est-ce que c'est un nom d'animal?
1: Non.
4: On peut savoir ce qu'il a joué ici ou pas?
1: Il a joué L'usage du monde de Bouvier, ouais. Et actuellement et jusqu'à début février, Le poisson scorpion.
5: Mais c'est en lien avec un rôle qu'il a eu ou pas?
1: Pas vraiment.
2: Ah. C'est un lien avec un tic qu'il aurait sur scène ou...
1: Non.
2: Une récurrence dans ses rôles?
1: Non.
5: C'est une déformation de son nom? Genre non. Mumu, ça.

0: C'était dur à trouver, effectivement.
1: Ah oui, oui.
0: C'est que à l'occasion de la présentation de saison, je l'ai attifé d'un surnom. Parce que là, il a commencé les représentations du Poisson Scorpion et il joue 60 représentations.
2: Oh.
0: Ce qui est énorme dans la petite salle, 60 d'affilée. Et que je disais, il faut beaucoup de vitamine C. Et j'ai fait cette blague débile, et qui n'est absolument pas le niveau de votre émission. Je l'ai surnommé le roi des kiwis.
1: Ah, bah oui.
0: En référence à la vitamine C.
3: Alors, détrompez-vous, c'est largement au niveau de notre émission.
4: On est bien.
0: C'est une reconnaissance, merci Nicolas.
2: C'est même légèrement supérieur.
4: Oui.
0: Non, mais bon, excuse-moi, Samuel, mais c'est vrai que la performance qu'il fait tous les soirs d'arriver à nous transmettre de la chaleur, de l'émotion, on a l'impression qu'on transpire, ensuite tout d'un coup qu'on a froid par l'écriture de Nicolas Bouvier, c'est absolument prodigieux. Il est seul en scène. Vous connaissez ça aussi, il faut tenir le public, et là en l'occurrence tenir la distance. Et c'est vrai que au Théâtre de Carouge, on essaie de jouer longtemps les spectacles parce que je pense que c'est une façon de pratiquer notre art,
2: c'est,
0: et d'arriver à défendre cette politique des séries et d'arriver à toucher un public au bout d'un moment qui n'est pas un habitué de théâtre, qui ne fait pas partie des cercles d'initiés. Et pour ça, il faut jouer longtemps. Et que là, Samuel relève le défi, et je sais que physiquement, c'est aussi éprouvant. Et c'est pour ça que je m'étais permis de le gonfler d'une tonne en le nommant le roi des kiwis, le chef de la vitamine C.
2: C'est fort. Ouais.
4: Les dicodeurs, notre dicodeuse, vont chanter à nouveau. Hier, ils reprenaient une chanson à boire, on va dire, française des années 80. Aujourd'hui, on reste dans la même époque avec un tube sorti en 1980. À vous, Jean Liermier, de savoir qui chante le bon couplet de Mon fils, ma bataille de Daniel Balavoine. Et c'est toujours Sandrine Viglino qui les accompagne au piano.

0: Daniel Balavoine reprit ici par les Dicodeurs, notre Dicodeuse avec l'aide de Sandrine Viglino, dans l'ordre des couplets chantés par Nicolao, Eric Constantin, Nathalie Devantet et Frédéric Gérard. Qui avait les bonnes paroles d'après vous, Jean Lhermy?
1: Nicolas.
0: Bah oui, sans hésitation.
1: Nicolas.
0: C'est Nicolas qui avait les bottes. Pas de câlin, là.
1: Si, si.
0: Il en a déjà eu trop.
1: Non, mais
0: non, parce que je m'inquiète après.
1: Non, mais outre le couple. Non, non, pas du tout. Pas du tout. Mais malgré l'humour et tout, et les blagues, ça reste quand même une mélodie, une chanson sublime.
0: Ah, ah, oui.
1: Et bravo, bravo au clavier.
0: Oui, elle est super, notre Sandrine. Ah, voilà, il va faire un câlin. Ah, maintenant, il y a des bisous dans le cou. Je vais être mal à l'aise.
2: Mais bien sûr.
0: Avec
1: j'aurais dû commencer par
0: oui,
1: ça, pardon.
0: Toujours demander le consentement.
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0: Une nouvelle question pour vous, Jean Liermier. Vous y répondez avec l'aide de nos Dicodeurs et notre Dicodeuse. Qu'est-ce que la paire est danse, Eric Constantin?
4: Les amours se font et se défont à la clinique vétérinaire Lolita Morena de Coppet. En pleine réduction mammaire d'un lama femelle, la jeune chirurgienne esthétique vétérinaire Taylor Schmidt décide de déclarer son amour à Kevin Huelkopfstampf, l'anesthésiste suisse-allemand et pourtant sexy.
0: Oh Kevin, je me sens comme ce lama.
4: Vous avez envie de cracher? Vous voulez une pastille?
0: Non, comme ce lama, je me sens malade. Malade, complètement malade.
4: C'est ça, vous voulez une bassine.
0: Comme quand ma mère sortait le soir.
4: Quoi, les implants mammaires sortent déjà?
0: Non, Kevin.
4: Mais ressaisissez-vous, Taylor.
0: Ce que je veux vous dire, c'est que je vous aime.
4: Tu aimes? Mais vous ne croyez pas que c'est un peu trop pour un lama?
0: Oh, Kevin, qu'est-ce qui nous arrive?
4: Écoutez, je vois pas du tout.
0: Bonne beauté m'éclabousse, Kevin.
4: Ah non, ça, je crois que c'est le lama. Taylor saura-t-elle trouver le chemin vers le cœur de l'anesthésiste Bourbine? Taylor a-t-elle inventé la pérédance, à savoir l'augmentation mammaire chez les animaux? Kevin Huelkopfstampf ouvrira-t-il son cœur à Taylor? Et ce lama à forte poitrine deviendra-t-il une petite femme de Pigalle? Vous le saurez en regardant le prochain épisode de l'Hôpital des Cœurs à Prendre.
1: Bravo.
0: Frédéric Gérard.
5: On trouve, n'est-ce pas, une pérédance, littéralement une paire porteuse d'aide, qui par ailleurs vous donne envie de danser, oui, dans le sport ô combien subtil qu'est le poker. Quand les deux finalistes s'affrontent, qu'il y a des millions de jeux en jeu et qu'ils ont tous deux bluffé à mort, arrive le moment où ils montrent leurs cartes. Et non de non, ils ont tous les deux une paire. Une misérable paire. Non pas un brelan, pas une suite, pas une couleur, pas un full, pas un carré, pas une quinte. Non, juste une paire. Eh bien, la paire à danse, c'est la paire qui a le plus de valeur. Si tu as une paire de 10 et que l'adversaire a une paire de 9, alors tu as la paire à danse et tu gagnes. Et alors, tu danses, tu danses. Comme le dit
0: merci
5: le poète belge.
0: Merci, Frédéric Gérard.
5: Je vous en prie, c'est un honneur de vous cultiver.
0: Nathalie Devantet.
6: Ouais, non, salut, salut les sonniers.
0: Oh, de retour.
6: Et salut, salut, c'est Sabrina. Mais tu peux m'appeler Rincette. C'est mon surnom à la Guggen, la Schlaguet, Grincourt. Et dis donc, toi, t'as un roi des kiwis dans ton théâtre. Ben, nous, à la Schlaguet, on a Riri, c'est le roi des kikis. Mais lui, c'est pas une question de vitamine C, tu vois ce que je veux dire. Et bonne année, les sonniers. Des moi, j'ai pas encore des kiwis depuis le 31 décembre, quoi, ouais. Moi, je passe un coup de vin. Parce qu'il faudra quand même que j'aille me pioter une fois cette année. Je viens juste pour répondre à ce que c'est que la pérédance. Alors moi, je connais bien, parce que justement, à la Schlaguet, c'est moi qui suis pérédante, ouais. Enfin, plutôt mérédante, hein, si on veut dire. En fait, tu vois, ça consiste à aider les nouveaux que tu veux s'intégrer. Et puis, je leur partage mon expérience, tu vois. Donc, Jean, si tu veux rejoindre la Schlaguet, eh ben, moi, je serai là pour toi, tu vois. Ouais, genre, je te dirais, t'inquiète, moi non plus, je savais pas jouer d'un instrument. Mais tu vois, je suis toujours là, puis j'ai toujours pas joué. Mais on se branle, quoi. Tu vois, c'est pas grave si tu vomis dans ton costume. Ça nous est tous arrivé, puis toute façon, un costume de Guggen, ça se lave pas. Alors voilà, quoi. Et puis surtout, surtout, je serai là pour t'apprendre notre slogan. Marie, tu le connais déjà. Vous le connaissez déjà aussi. À la schlaguer. Si tu joues juste, t'es fort. Mais si tu joues fort, t'es juste. Salut, Jeje. Salut.
0: Et on termine avec Nicolas.
7: Oui, la paire est dense. Est un terme qui désigne toute paire de chaussures qui vous fait gagner en efficacité dans un domaine.
8: Vous m'aidez pas, franchement, vous ne m'aidez pas, Marie. Vous ne m'aidez pas, c'est difficile pour tout le monde. Donc, exemple de paire aidante. Oui, aujourd'hui, oui. Des palmes, ça fait nager plus vite. C'est une paire aidante. Des hauts talons, ça vous affine les jambes. C'est une paire aidante. Ah. Les paires. Mais je vous remercie, les copains.
9: On est avec toi.
8: Je sens que vous êtes avec moi.
9: On est avec toi.
7: Les paires aidantes vous donnent un avantage qui vous permet de briller au milieu des autres. Mais il existe aussi des paires non aidantes. On cite la Birkenstock, les crocs ou encore les mocassins à glands ou dans n'importe quelle autre ville.
0: Qu'est-ce que la paire aidante, Jean Liermier, Eric Constantin, vous nous parlez d'augmentation mammaire chez les animaux.
10: Oui.
0: Ça fait rire au moins une personne. Ça me fait plaisir pour vous.
10: Madame a un chihuahua, oui. Alors elle s'est jouée.
0: Frédéric Gérard, pour vous, c'est une paire au poker, la paire qui a le plus de valeur quand on arrive
11: à la toute fin
0: et qu'il n'y a plus que des paires. Nathalie Devantet, vous nous parlez d'aide par les paires finalement, et Nicolas O d'une paire de chaussures qui aide dans un domaine précis, comme par exemple les palmes.
7: Bravo.
0: Voilà. Mais pas les palmes si on va faire des courses.
7: C'est ça, il faut l'utiliser
0: au bon moment.
7: Mais ça, on vous fait confiance par rapport à ça.
0: Vous n'allez pas
7: faire des courses en palmes, vous.
0: Ça dépend des jours. Alors, Jean Liermier, qui dit vrai à propos de la paire aidante ?
11: Nathalie.
0: Mais oui.
7: Bravo. Ah
0: il y a quand même une personne qui était de l'avis de Nicolas O et puis qui était, je m'excuse mais il faut lever la main, qui a voté dans le public pour Nicolas O? Ah voilà, bonjour madame. Bonjour, on ne dira pas qui vous êtes. Voilà, alors la paire aidante désigne une entraide entre individus ayant vécu une expérience identique. Un paire aidant est une personne qui a traversé une période difficile et qui a développé des compétences grâce à son vécu qu'elle met ensuite au service d'autres personnes dans des situations similaires. La paire aidante est beaucoup utilisée en santé mentale, en toxicomanie, en grande précarité, en stress post-traumatique, en prostitution ou quand vous reprenez la production des décodeurs, n'est-ce pas Gérard Mermet, voilà pour la paire aidante. Avant de retrouver la scène et les coulisses du théâtre de Carouge, place à l'actualité.
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0: Il est midi sur RTS Première.
3: Sandra Viscardi.
12: Ce sera une première en Europe. Cet après-midi, le Parlement français s'apprête à accepter une loi interdisant l'accès aux réseaux sociaux aux moins de 15 ans. Dès le 1er septembre, il ne leur sera plus possible d'ouvrir un compte sur les différentes plateformes. Bonjour Luc Delacour.
13: Bonjour.
12: Concrètement, comment la France compte contrôler l'âge de ses utilisateurs ?
13: Alors le texte de loi qui sera voté cet après-midi au Parlement français ne dit pas comment les plateformes devront vérifier l'âge. Ce sont en fait les réseaux sociaux qui choisissent la méthode. Celle qui nous vient tout de suite à l'esprit, c'est évidemment la pièce d'identité, par exemple en scannant une carte ou un passeport lors de l'inscription. Le point faible, c'est qu'il suffit de se procurer un document d'une personne majeure. Une deuxième possibilité, c'est ce qu'on appelle le portefeuille numérique. Et donc là, vous disposez via une application d'une carte d'identité virtuelle à présenter lors de la création d'un compte. Une solution européenne est d'ailleurs en cours de test dans plusieurs pays. Sauf que ces deux solutions ne sont pas très appréciées des plateformes parce qu'elles peuvent décourager de nouveaux clients de s'inscrire vu les démarches nécessaires.
12: Alors comment font-elles ?
13: Il y a par exemple la méthode de déduction de l'âge. Là, les réseaux sociaux vont eux-mêmes scruter l'activité des utilisateurs, comme leurs photos de profil, les contenus postés ou likés, ou encore des messages reçus lors d'anniversaires. C'est pas nouveau, les plateformes l'utilisent depuis un moment parce que que leur accès est déjà interdit aux moins de 13 ans. Enfin, il y a des méthodes qui se tournent sur les aspects physiques, comme les selfies. Vous devez présenter votre visage à l'ouverture d'un compte et des outils basés sur l'intelligence artificielle sont capables d'estimer l'âge en quelques secondes. Puis il y a une méthode dont le président Macron s'est fait l'écho. Elle consiste à demander des gestes de la main à l'internaute devant la caméra de son ordinateur ou de son smartphone. C'est la start-up française Needmund qui en est à l'origine. En fait, les variations hormonales durant notre adolescence font que nos gestes, nos mouvements de main changent avec l'âge jusqu'à nos 25 ans environ. Et ce système serait plus fiable que la reconnaissance faciale selon les concepteurs.
12: Loïc Delacour de notre rubrique économique. 15% et pas plus, c'est ce que Bern espère pour les nouveaux droits de douane que Donald Trump doit fixer pour la Suisse. Les 10% actuels imposés par la justice américaine arrivent à échéance vendredi. 15%, c'est ce que Bern et Washington avaient prévu en novembre dernier. C'est dans ce contexte qu'on apprend ce matin que les exportations suisses vers les États-Unis ont progressé de plus de 21% au mois de juin. Alors que le détroit d'Ormuz, une autre voie maritime stratégique pourrait être touchée par la guerre au Moyen-Orient. Au Yémen, les rebelles houthis menacent de bloquer le détroit de Bab al-Mandeb. Alexandra Bay, cette action menacerait les intérêts pétroliers de l'Arabie Saoudite.
9: Oui, un blocus du royaume saoudien, premier exportateur de pétrole brut au monde, c'est la menace brandie par la milice houthi. Ces rebelles qui contrôlent une grande partie du territoire du Yémen sont des alliés de l'Iran. Avec leur accès à une partie du littoral, ils sont en capacité de s'en prendre au trafic qui passe par le détroit de Bab al-Mandeb. Ce détroit relie le canal de Suez et le sud de la mer Rouge avec l'océan Indien. Rien que l'annonce risque à elle seule de perturber le trafic maritime et de semer le doute dans les ports saoudiens, estiment les experts. Le risque d'une crise simultanée à Bab al-Mandeb et Hormuz pèse désormais sur les échanges mondiaux de pétrole.
12: Et pourquoi les rebelles houthis agissent maintenant?
9: Ils interviennent alors que les hostilités entre les États-Unis et l'Iran ont repris de manière intense depuis 9 jours. L'ouverture d'un nouveau front permet d'accentuer la pression sur les États-Unis et leurs alliés du Golfe. Dans la guerre civile au Yémen, l'Arabie Saoudite soutient le camp gouvernemental contre les Houthis. Ce conflit était plus ou moins en sommeil depuis un accord de cessez-le-feu en 2022 et il s'est réveillé il y a quelques jours après la tentative d'atterrissage dans la capitale Sanaa d'un avion en provenance d'Iran, forçant ainsi le blocus aérien de l'Arabie Saoudite. La guerre au Yémen ravivée et qui s'arrime à la guerre régionale au Moyen-Orient, voilà le scénario inquiétant d'une nouvelle escalade.
12: Alexandra de la rubrique internationale. Le CAS tire la sonnette d'alarme. Soyez prudents en montagne. Le manque de neige de l'hiver dernier, le printemps très chaud et les canicules de ce début d'été ont laissé des glaciers dégarnis, des zones crevassées à découvert et modifié des chemins d'accès. Le risque de chute de pierre augmente, lui aussi dans certains secteurs comme au Cervin. Donc avant de partir, préparez votre itinéraire et le portail du Club Alpin Suisse recense les endroits dangereux. Les informations sont régulièrement actualisées. La coordination genevoise pour le droit de manifester déposera cet après-midi au Grand Conseil une pétition pour interdire les NAS, ces fameux encerclements de manifestants par les policiers, pour permettre des contrôles d'identité. Muni de 3200 signatures, le texte fait suite à la manifestation No G7 de juin dernier pour Dina Bazarbashi, coprésidente de la section genevoise de la Ligue suisse des droits humains. Cette pratique est tout simplement inacceptable.
14: La Cour européenne des droits de l'homme a déjà dénoncé cette pratique en disant que c'était complètement illicite de faire ce genre de choses. Je n'arrive pas à m'expliquer comment Genève a pu valider une telle chose. Des personnes ont été privées de leur liberté, il y a des personnes âgées, il y a des enfants. C'est inacceptable ce qui s'est passé et bien entendu, il ne faut pas que ça se reproduise. Donc évidemment que la pétition est un moyen, entre autres, hein, parce qu'il y a aussi d'autres moyens pour dire stop, hein, à savoir des plaintes pénales, pour pas que ça se reproduise. Tout simplement.
12: Des propos recueillis par Mathilde Salamin. 10 fois plus en 10 ans. Oui, le nombre de cigognes en Suisse ne cesse d'augmenter. 1313 couples nicheurs cette année. Ce serait dû à la modification de leur habitude migratoire. Oui, parce qu'elles hivernent maintenant en Espagne ou alors en Suisse, plutôt qu'en Afrique du Nord. C'est dû, bien sûr, au changement climatique. Soleil, cumulus en montagne, bis sur le plateau, 28 degrés. Oui, ces ingrédients météo seront aussi pour notre menu météo de demain.
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0: On retrouve les décodeurs avec Marie Riley.
1: On poursuit cette semaine spéciale au Théâtre de Carouge avec Jean Liermier qui évoquait alors son départ de la direction du théâtre. Autour de lui, les décodeurs Frédéric Gérard, Éric Constantin et Nicolas Haut et notre décodeuse Nathalie Devantet qui était en charge ce mardi-là du portrait de notre invité.
2: Cher Jean Liermier, je ne suis pas que cette irrésistible déesse de l'humour que vous découvrez depuis hier. Non, je suis aussi une vraie comédienne.
3: Comédienne.
2: Ah, quelle joie extatique de vous rencontrer, vous, ce monument du théâtre à Carouge, à Genève et ailleurs. Même si, on le sait, le plus grand comédien genevois, c'est Pierre Maudet. Ah, quelle douce opportunité de pouvoir vous dire combien je vous admire et combien j'aurais aimé travailler avec vous. Car moi, j'aurais voulu être tragédienne, mettre mes tripes sur la scène. J'aurais voulu jouer encore rouge, mais dans ma carrière, rien ne bouge. Oui, je sais aussi chanter. Oui. Mais au lieu de m'abaisser à aller divertir des salles pleines, oh, quelle facilité. Moi, j'ai préservé ma mission artistique en attendant près du téléphone. Mais vous ne m'avez jamais appelé. Jamais. Jamais. Jamais. Or, nous aurions pu faire de grandes choses ensemble. Mais voilà, je me retrouve à chanter « Viens boire un petit coup à la maison » en osant appeler cela de l'art. On aurait si bien pu travailler ensemble, Jean. Nous avons plein de points communs. Comme moi, vous abhorrez la langue de bœuf. Mais vous avez un amour profond pour la langue française et ses grands auteurs. Molière, Feydeau, Henri Dess. Cependant, bémol à votre illustre carrière, les spectacles que vous programmez rencontrent le succès. Vous montez la crise, mais votre théâtre ne la connaît pas. Vos salles sont pleines, votre programme est populaire. Quelle horreur!
4: Oui, non, en fait, finalement, je crois que j'ai bien fait de rater mon examen au Conservatoire d'art dramatique de Lausanne. Ouais. Ouais. Même si je pleurais alors toutes les larmes de mon corps. Parce que plutôt que de jouer à poil un spectacle profondément chiant devant 10 spectateurs, je crois que je préfère être habillée à essayer de faire sourire nos auditeurs. Vous avez dit, nous avons besoin de rire pour faire face à nos catastrophes. Alors je crois que notre métier, il est plus que jamais essentiel. Même si on a voulu nous dire le contraire pendant une certaine période. Oui, je vous admire, Jean, et je vous envie. Vous avez pu réaliser un rêve que j'aime et que je ne pourrais sans doute jamais concrétiser, incarner Tintin, le héros de mon enfance et mon héros encore aujourd'hui. Alors, toute cette semaine, eh bien, je me réjouis de partager la scène avec vous, avec cette bande d'ectoplasmes à roulettes qui m'entoure et mille sabords. Bienvenue au décodeur Tonnerre de Brest.
5: Bravo, Nathalie!
1: On parle à présent de cinéma, Jean Liermier, avec un film sorti en 1963, Il Gatto Pardo. On cherche donc le synopsis du Guépard, et c'est Nathalie Devantet qui joue les critiques cinéma la première.
4: Oui,
1: Nathalie
4: Devantet, je vais vous raconter un petit peu cette histoire du Guépard. Donc, alors c'est l'histoire d'une petite fille qui s'appelle Heidi. Elle vit dans la montagne. Qui est tellement jolie quand on grandit auprès d'elle. Un jour, dans la montagne, elle trouve un chaton abandonné et elle décide de s'en occuper, ce qui est un grand réconfort pour elle parce qu'elle vit toute seule avec son grand-père qui s'est remarié avec une vieille bique, une femme très très méchante qui passe ses journées à se regarder dans le miroir en demandant « Miroir, miroir, dis-moi qui est la plus belle ». Alors du coup, elle en a marre et elle décide de fuir. Elle prend son chaton sous le bras et l'embarque sur un paquebot pour aller aux États-Unis. Mais le bateau heurte un iceberg et coule. Oh. Heureusement, elle arrive à s'en sortir parce qu'il y a Iron Man qui vient et qui la prend avec son chaton dans une main. Alors, elle s'installe dans une petite maison dans la prairie, quelque part au fin fond des États-Unis. Mais en fait, son chaton, eh ben, c'était un bébé guépard. Et il grandit, grandit, grandit. Et il finit par bouffer Heidi parce que seuls les chats achèteraient Whiskas, mais pas les guépards. Enfin.
3: C'est beau, hein.
4: Ah, c'est un Batman.
3: Ah ouais. Très bon film.
1: Nicolas.
6: Oui, Le Guépard raconte l'histoire d'un sprinter qui veut absolument participer à un 100 mètres, mais il n'a pas la tenue pour. Il n'a pas de short, il n'a pas de basket, il n'est pas équipé, quoi. Il a juste un vieux pantalon en toile de jute et des sabots. Alors sa marraine, qui est une fée, lui dit « Je vais transformer ton pantalon et tes sabots en équipement sportif, mais attention, il faut que tu finisses la course avant 10 secondes. » Alors il dit oui, enfin il dit si, vu qu'il est italien. Et pendant la course, il tombe amoureux d'un autre sprinter qui court juste à côté de lui. Mais il a pas le temps de fricoter avec lui parce qu'il faut qu'il finisse en moins de 10 secondes. Alors, comme il est tout pressé, il perd une chaussure. Et l'autre sprinter, qui est aussi tombé amoureux, il ramasse la chaussure et il fait essayer la chaussure à tous les sprinteurs du pays parce qu'il se souvient plus de sa tête, il se souvient que de ses pieds. Ah, ils sont comme ça, les sprinteurs. Et à la fin, ils se retrouvent et ils font des footings ensemble.
3: Oh,
1: c'est beau.
3: Beau.
1: Frédéric Gérard.
7: Oui, alors, je sais pas si c'est moi qui ai écrit ça, mais enfin, je vais vous le dire quand même. Ça se passe à la fin du 19e siècle. C'est une histoire d'amour magnifique entre deux hommes, joués par Burt Lancaster et Alain Delon, qui se cachent, car ma foi, à l'époque et encore maintenant, il n'est pas forcément aisé d'être homosexuel. Ils s'en sortent plutôt bien, malgré quelques péripéties. Je raconte pas trop, hein, c'est mieux d'aller voir le film. Ils arrivent à s'aimer quand même, jusqu'au jour où le personnage joué par Claudia Cardinale découvre le pot rose, enfin plutôt la pote en rose. Et là, c'est la fin du film, un des gays part. Voilà. Oh.
8: Ouais.
7: Ben ouais.
4: Tout ça pour ça. Ben oui.
7: Je dis pas lequel parce que je veux pas spoiler.
8: Oui.
4: Merci Frédéric.
8: Je vous en prie. Merci beaucoup.
1: Eric Constantin.
9: En 1860, dans une Sicile en plein bouleversement politique, agitée par Garibaldi et ses chemises rouges, le prince Salina se rend avec toute sa famille dans sa résidence de Donna Fugata. Le nouveau maire du village, Calogero, oui c'est son nom, Cedara, issu d'un milieu modeste, s'est enrichi et a fait carrière en politique. Oui, sa carrière a pris l'ascenseur. Ah, ah, ah, ah. Le neveu du prince Salina, Tancrède, tombe amoureux d'Angélica, fille de Calogero. Ah, si seulement elle pouvait lui manquer. Un film de Luchino Visconti avec Burt Lancaster, Alain Delon et Claudia Cardinale.
3: Oui.
9: Un film où il n'y a pas de vrai guépard. Comme dans La Chèvre, il n'y a pas de chèvre. Dans Gorille dans la brume, il n'y a pas de gorille. Et dans Le Dîner de cons, il n'y a pas Gérard Depardieu.
1: Ouh. Et bim.
3: Ouh là là. On s'en envoie.
1: Quel est le synopsis du Guépard ? Nathalie Devantet, vous nous parlez de l'histoire d'une petite fille. Hein, qui...
4: Et de son chaton.
1: Voilà, et de son chaton. Nicolas Haud, un sprinter. Frédéric Gérard, pour vous, c'est une histoire d'amour entre deux hommes. Oui. Et puis Eric Constantin, une histoire qui se passe en 1860 en Sicile. Il n'y a pas de Guépard. Qui dit vrai à propos du Guépard ? Jean Guillermier.
7: Tout est possible.
10: Ouais. Ah, allez, je prends le joker.
1: Ah oui.
10: Allez, le joker.
1: Alors, et dans le public a en grande partie suivi Eric Constantin.
8: Et vous voulez pas faire bisous, c'est quoi le problème? Ils en ont tous eu un et pas moi, c'est ça?
1: Est-ce que vous voulez suivre le public?
3: Je vais suivre le public.
1: Bien bravo. Sûr.
8: Allez,
1: et bisous. D'après l'œuvre de
8: c'était
1: Giuseppe...
8: aussi bien que ce que m'a dit Nicolas.
1: D'après l'œuvre de Giuseppe Tomasi di Lampedusa, avec une musique de Nino Rota en 1860, tandis que la Sicile est submergée par les bouleversements de Garibaldi et ses chemises rouges, le prince Salina se rend avec toute sa famille dans la résidence de Donna Fugata, prévoyant le déclin de l'aristocratie. Ce dernier accepte une mésalliance et marie son neveu Tancrède à la fille du maire de la ville, représentant la classe montante. Et ça vaut vraiment la peine, ce film de Visconti. Donc, pardon.
7: C'est un beau film.
1: Oui, c'est un beau film.
7: Voilà, c'était important que je le dise. Oui.
1: Voilà.

0: Un ancien invité, Pascal Rinaldi, on vient d'entendre « Rien sans les autres ». On retrouve Jean Liermier, directeur du théâtre de Carouge, notre invité, en janvier dernier. Et du cinéma, on passe à la musique. Jean Liermier, d'après vous, qui se cachait sous le pseudonyme de Monsieur Croche? Vous avez 4 propositions à nouveau, on écoute la vôtre, Nicolas.
1: Oui, Monsieur Croche était le surnom de Beethoven. C'est ainsi que l'appelaient à voix basse ses collègues dans son dos pour se moquer de lui, ce qui est con. Il aurait pu le dire à voix haute, il n'aurait rien entendu.
2: Elle est bien.
0: Nathalie Deventer.
3: C'était un Allemand du nom de Herbert Franz Regenstrick, surnommé donc Monsieur Croche, en allemand Herr Kroche, qui est le premier homme au monde à s'être fait greffer un crochet à la place de sa main perdue lors de la guerre 14-18. Le pauvre homme, qui souffrait aussi d'un eczéma terriblement urticant, mourut seul, borgne et eunuque.
4: C'est agréable.
0: Ça commençait bien ce lundi, hier ça allait vraiment nickel, et puis je vois déjà ce mardi on glisse.
3: Mais hein, c'est l'histoire, on ne peut pas réécrire l'histoire.
0: Non, c'est vrai. Éric Constantin.
5: Le compositeur français Claude Debussy a utilisé le pseudonyme de Monsieur Croche pour pratiquer le métier de critique musicale. On doit à Monsieur Croche des articles qui ont marqué l'histoire de la musique classique par leur objectivité, comme Le Clair de Lune, un chef-d'œuvre intemporel, Debussy, ce génie des temps modernes, ou encore Ravel, cette sombre caque.
0: Frédéric Gérard.
6: Oui, alors, Monsieur Croche n'était autre que le pseudonyme du capitaine Crochet. Mais quand il est incognito, il se fait appeler Monsieur Croche. Ouais, c'était aussi un musicien, il jouait du crochet. D'ailleurs, son œuvre principale est le tricot. Voilà. Le pseudonyme de Peter Pan, c'est dans le mille. Bah ouais, Pan, dans le mille.
0: Merci, Frédéric Gérard.
6: Mais c'était toujours un honneur de participer à cette fête.
0: Ah bah oui. Qui est ce Monsieur Croche? 4 propositions pour vous, Jean Liermier. Nicolas, vous nous parlez de Beethoven. C'est plutôt Herbert Franz Regenschmidt qui a subi une greffe de crochet, le premier, pour Nathalie Deventer.
3: Oui.
0: Éric Constantin, vous nous dites que c'est Claude Debussy qu'on appelait comme ça. En tout cas, c'était son pseudonyme de critique musicale. Et puis Frédéric Gérard, d'après vous, c'est le petit nom du capitaine Crochet.
6: Tout à fait.
0: Monsieur Croche. Qui dit vrai, Jean Liermier?
4: Je ne sais pas, mais je vais dire... parce que c'était super juste avant, je vais dire Éric.
7: J'en fous.
0: Il s'en passe des choses quand même.
4: Oh là là là là,
6: ça c'est une semaine calinou, hein. Oui. Ah ouais, c'est chouette.
0: Oui, c'est le célèbre compositeur français Claude Debussy qui utilisait ce pseudonyme pour exercer le métier de critique musicale. Est-ce qu'il se critiquait lui-même? On ne sait pas. Est-ce que vous l'avez déjà fait, Jean Liermier? Vous avez utilisé un pseudonyme pour aller critiquer vos propres pièces?
4: Non. Mais ça m'est arrivé de cauchemarder et de me réveiller la nuit en sueur. En me disant, j'ai pas bien fait des spectacles que j'avais montés 15 ans avant. Sert à rien, c'est complètement inutile et tout.
0: Oui.
4: Mais je me disais, mais ça, j'ai pas raconté. Ça, il fallait pas faire comme ça.
1: Bon, c'est très très rare qu'on dise à quelqu'un, tu te réveilles en sueur, on te le conseille. Hein. C'est de toute façon. Quoi qu'il se passe.
0: Oui, c'est vrai.
4: C'est vrai.
0: Oui.
4: C'est pas
3: alors,
4: vrai.
3: Ça dépend.
6: Oh
0: voilà. À nouveau, une chance de vide, beaucoup d'informations sur l'intimité. De Nathalie Deventer, il nous reste un jeu aujourd'hui. Et pour notre dernière question du jour, on s'intéresse au vin avec une experte mondiale du nom de Johanna Dyer. Elle est valaisanne, elle apprécie une nouvelle manière de faire du vin. On cherche laquelle dans ce premier duel de la semaine, un duel de 10 codeurs. Nathalie Deventer, Éric Constantin vont essayer de vous convaincre qu'ils ont la bonne réponse. Attention, tous les coups sont permis.
6: Oui.
0: Et n'est-ce pas Nathalie Deventer?
3: Alors, on va parler de vin et ça tombe bien parce que je suis spécialiste en la matière. Bien davantage que celui qui va essayer de vous faire croire qu'il a la bonne réponse, mon collègue Éric Constantin, cet enseignant troubadour, le Francis Cabrel valaisan ou fribourgeois, on ne sait plus, lui non plus. Lui qui n'hésite pas à exploiter ses pauvres enfants pour réaliser ses chroniques aux 10 codeurs. Alors évidemment, c'est moi qui ai la bonne réponse, hein, comme si un valaisan pouvait y connaître quelque chose en vain. Johanna Dyer et son mari sont viticulteurs et agriculteurs. Ouais, ils élèvent du vin et des vaches de la race des Reims. Ces pseudo-vaches qui savent même pas faire de lait et qui servent qu'à se battre dans une arène pour savoir laquelle est la reine et surtout pour que les politiciens valaisans puissent se faire interviewer par Canal 9 devant le propriétaire de la vache victorieuse en larmes. Le propriétaire, hein, pas la vache. Hein. Mais c'est le plus beau jour de ma vie. C'est plus beau que le jour de mon mariage ou la naissance de mes 12 enfants. Oui, parce qu'il est des cônes. Comme Eric Constantin, qui exploite ses 10 autres enfants pour faire ses cours, parce qu'il n'a plus le temps de les faire avec tous les spectacles qu'il monte, mais il veut continuer à toucher quand même le salaire de fonctionnaire fribourgeois. Eh bien, tout cela, c'est ça qui a donné l'idée à Johanna. Vu qu'il ne faisait plus de lait, elle a eu l'idée d'élever du vin en boy. Eh ouais, la boy, c'est plus écolo qu'un tonneau en bois, plus pratique à manipuler qu'une cuve en inox, on peut les déplacer. Hein. Vous voyez, les whisky. On les met dans des tonneaux qu'on place au bord de la mer, ce qui donne un côté salin. Et bien là, on place les boys dans l'écurie et ça lui donne un petit côté bovin. Vous voyez ? Alors, pour le moment, ce nouveau vin en boy, je dois vous l'avouer, ça ne rencontre pas un grand succès. Voilà. Mais ils ont engagé Eric Constantin, qui sera l'égérie des vins en boy. Et il a d'ailleurs déjà écrit une chanson afin d'en faire la publicité. Ce sera « Viens boire un petit coup de boy en bas dessous au Carnot's ». Donc, ça devrait bientôt être un succès. Ou pas.
0: Eric Constantin.
5: Personne ne connaît exactement les conditions dans lesquelles est née Nathalie de Bantel. Certains disent qu'elle a été retrouvée flottant gaiement dans une barrique de chasselas par des vignerons et que depuis, elle est devenue l'équivalent de Bacchus dans le canton de Vaud. On dit d'ailleurs souvent d'elle, elle est au fond du Bacchus. Ses différentes participations à des événements marquants du canton comme la foire au vin du Gros de Vaud, l'élection de Miss Trois Grappes, la Papet Academy ou encore Carnotse The Musical font d'elle la coqueluche de sa région. Mais récemment, elle s'est faite tristement connaître en essayant de mettre fin au jour de Johanna Dyer, experte mondiale de vin et pourtant valaisanne, comme quoi, qui défend une nouvelle manière de produire du vin désalcoolisé. Attention, hein, pas du jus de raisin, mais un vin dont on retire l'alcool par évaporation sous vide. Nathalie prit peur. Un peu comme ces graphistes perdant leur travail avec l'arrivée de l'intelligence artificielle. Ou Joël Dicker quand il a découvert la concurrence de Martine à la police de Genève. Nathalie a eu peur de ne plus jamais goûter du chasselas, ou pire, du vin. Ou ne plus jamais avoir à présenter le gala de Mister Tire-Bouchon, dont la ressemblance anatomique avec l'objet l'avait laissée muette. Nous t'aimerons toujours, Nathalie, même si tu as commis l'irréparable en essayant de tuer Johanna Dyer en lui faisant boire du vin genevois. Oh. Ta mémoire durera aussi longtemps que son goût de bouchon. Je t'en fais la promesse.
3: Merci.
6: Je proteste.
3: Tu n'étais pas très très loin, parce que ma maman était fille de vigneron.
6: Non.
3: Et mes parents se sont rencontrés à un stand de vigneron au comptoir suisse de l'État.
0: Tout s'explique.
3: Complètement beurré. Donc, il y a quand même un petit quelque chose dans ton analyse qui est assez juste. Ouais.
0: Qui dit vrai à propos de cette nouvelle façon de faire du vin? Nathalie de Venteuve, vous nous dites que Johanna Dyer élève du vin en boy. Et Eric Constantin, désalcoolisé que fait Johanna Dyer. C'est le dernier jeu du jour, votre dernier jeu tout court, Jean Liermier, puisque vous cédez votre place demain à Jean Bellorini, qui dit vrai.
4: J'adorerais faire un câlin à Nathalie, mais je vais dire quand même Eric.
0: Surtout, il n'a pas envie de faire un câlin à Eric, on dirait.
4: Je vais faire quand même un câlin.
0: Bon, allez-y. Depuis peu, certains vignerons font du vin sans alcool. Ce n'est donc pas du jus de raisin, mais du vin désalcoolisé, créé en retirant l'alcool d'un vin classique. L'expert Johanna Dyer a déclaré, c'est aussi chouette de ne pas avoir l'effet d'ébriété, mais de simplement boire quelque chose qui est bon. Si. Nathalie Devantet.
3: Je me retiens.
0: Avoir du plaisir avec les gens et être quand même intégré socialement. Voilà pour le vin désalcoolisé.
3: C'est justement l'alcool qui fait qu'on s'intègre socialement.
0: On vous expliquera, ça va bien se passer. Ne vous inquiétez pas, Rincette. Et c'est terminé pour aujourd'hui. Demain, on revient au Théâtre de Carouge, mais on change d'invité, Jean Liermier. On va certainement se retrouver d'ici la fin de la semaine. Vous êtes l'actuel et futur ex-directeur du Théâtre de Carouge. Vous laisserez votre place à Jean Bellorini, qui prendra les commandes du théâtre dès le 1er janvier 2027. L'occasion pour nous donc de marquer cette transition. On recevra Jean Bellorini demain. Merci Jean Liermier d'avoir été notre invité pour deux jours.
1: Merci à vous.
0: Demain, on retrouve également nos trois décodeurs, notre décodeuse de la semaine, Nathalie Devanter, Eric Constantin, Nicolas Roux et Frédéric Gérard. J'aimerais quand même souligner que je suis la seule qui n'a pas eu de câlin depuis deux jours. Oh. Belle suite de journée à vous toutes et tous et à demain. C'est la fin de ce mardi de Decoder en nouvelle diffusion. Demain, nouveau chapitre de cette semaine théâtrale puisque nous accueillerons celui qui prendra la direction du Théâtre de Carouge en 2027, Jean Bellorini. Très belle suite de journée avec les programmes de RTS Première. À demain.
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0: Il est 12h30, le journal de la mi-journée vous est présenté par Guillaume Rey. Bonjour.
9: Bonjour, la France s'apprête à interdire les réseaux sociaux aux moins de 15 ans. Le Parlement devrait valider une loi en ce sens cet après-midi. Ce serait une première en Europe, mais qui pose forcément une question. Comment l'âge des utilisateurs sera contrôlé? À Genève, les réactions continuent autour de la nasse policière décidée en marge de la manifestation anti-G7 du mois dernier. Une pétition demande d'interdire cette pratique des forces de l'ordre. Elle sera déposée cet après-midi. Au Moyen-Orient, la menace des rebelles houthis se précise après le détroit d'Ormuz. Une autre voie maritime stratégique pourrait être touchée par cette guerre. On fera le point dans ce journal. Dans ce 12h30 également, le Paléo Festival qui débute ce soir. On évoquera l'épineuse question de la programmation. Le FC Thun, tout frais champion suisse de football, qui retrouve ce soir la Ligue des Champions. Et puis la suite de notre série sur les vacances insolites proches de chez nous. On grimpera sur un voilier. Elle vous touche peut-être parfois. La flemme sera à l'honneur en fin d'émission. Une exposition sur ce thème se tient en ce moment au pôle muséal de Moudon. Flemme, Histoire de la fatigue, c'est son nom. Entretien avec la directrice de ce pôle muséal, ce sera dans une vingtaine de minutes. Météo, un temps ensoleillé ces jours et pas plus de 30 degrés au thermomètre. Soyez les bienvenus. C'est une première en Europe. Cet après-midi, le Parlement français devrait accepter une loi qui interdit l'accès aux réseaux sociaux aux moins de 15 ans. Dès le 1er septembre, il ne leur sera plus possible d'ouvrir un compte sur les différentes plateformes. Bonjour Loïc Delacour.
10: Bonjour Guillaume.
9: Loïc, comment la France compte contrôler l'âge de ses utilisateurs?
10: Alors, le texte de loi qui sera voté cet après-midi au Parlement français ne dit pas comment les plateformes devront vérifier l'âge. Ce sont en fait les réseaux sociaux qui choisissent la méthode. Celle qui nous vient tout de suite à l'esprit, c'est évidemment la pièce identité, par exemple en scannant une carte ou un passeport lors de l'inscription. Le point faible, c'est qu'il suffit de se procurer un document d'une personne majeure. Une deuxième possibilité, c'est ce qu'on appelle le portefeuille numérique. Et donc là, vous disposez via une application d'une carte d'identité virtuelle à présenter lors de la création d'un compte. Une solution européenne est d'ailleurs en cours de test dans plusieurs pays. Sauf que ces deux solutions ne sont pas très appréciées des plateformes parce qu'elles peuvent décourager de nouveaux clients de s'inscrire vu les démarches nécessaires.
9: Et alors, comment est-ce qu'elles font?
10: Alors, il y a par exemple la méthode de déduction de l'âge. Là, les réseaux sociaux vont eux-mêmes scruter l'activité des utilisateurs, comme leurs photos de profil, les contenus postés ou likés, ou encore des messages reçus lors d'anniversaires. C'est pas nouveau, les plateformes l'utilisent depuis un moment parce que leur accès est déjà interdit au moins de 13 ans. Enfin, il y a des méthodes qui se tournent sur les aspects physiques, comme les selfies. Vous devez présenter votre visage à l'ouverture d'un compte et des outils basés sur l'intelligence artificielle sont capables d'estimer l'âge en quelques secondes. Et puis, il y a une méthode dont le président Macron s'est fait l'écho. Elle consiste à demander des gestes de la main à l'internaute devant la caméra de son ordinateur ou de son smartphone. C'est la start-up française Needimond qui en est à l'origine. En fait, les variations hormonales durant notre adolescence font que nos gestes, nos mouvements de main changent avec l'âge, jusqu'à nos 25 ans environ. Et ce système serait plus fiable que la reconnaissance faciale selon les concepteurs.
9: La délicate question du contrôle de l'âge des utilisateurs des réseaux sociaux. Merci beaucoup Loïc Delacour. Et puis on suivra cette décision du Parlement français dès cet après-midi. La coordination genevoise pour le droit de manifester veut en finir avec la technique policière de la NAS. Elle déposera cet après-midi au Parlement cantonal une pétition pour interdire cette pratique. Un texte muni de 3200 signatures qui fait suite à la manifestation NoG7 de juin dernier. Des centaines de personnes avaient alors été encerclées pendant près de 10 heures par les forces de l'ordre, sans nourriture ni toilette. Mathilde Salamin, les pétitionnaires estiment que cette pratique est tout simplement illicite.
11: Oui, selon eux, il n'existe aucune base légale, qu'elle soit fédérale ou cantonale, qui permet de retenir ainsi des personnes qui n'ont commis aucune infraction. La méthode est donc jugée inadmissible par Dina Bazarbashi, notamment signataire de la pétition. Elle est avocate et coprésidente de la section genevoise de la Ligue suisse des droits de l'homme.
12: Je n'arrive pas à m'expliquer comment Genève a pu valider une telle chose. Des personnes ont été privées de leur liberté, il y a des personnes âgées, il y a des enfants. C'est inacceptable ce qui s'est passé et bien entendu, il ne faut pas que ça se reproduise. C'est totalement arbitraire. La police a privé de liberté des personnes sans leur signifier leurs droits en violation totale du code de procédure pénale. Enfin, il y a rien qui justifiait cette NAS, rien du tout.
11: Comme argument, les pétitionnaires brandissent les condamnations de la Cour européenne des droits de l'homme. Elle a récemment sanctionné la Suisse et la France pour le nassage de manifestants, des faits qui s'étaient déroulés il y a 15 et 16 ans. Alors il est encore beaucoup trop tôt pour savoir si cette même Cour se prononcera un jour sur le cas genevois, mais la bataille est désormais lancée et sur plusieurs fronts, des plaintes pénales ont aussi été déposées. Quant à la pétition d'aujourd'hui, ses auteurs le concèdent, elle a peu de chances de séduire la majorité politique actuelle, mais elle a le mérite de relancer le débat.
9: Mathilde Salamin en direct de Genève. Après le détroit d'Ormuz, une autre voie maritime stratégique pourrait être touchée par la guerre au Moyen-Orient. Au Yémen, les rebelles houthis menacent de bloquer le détroit de Bab al-Mandeb. Alexandre Abbé, cette action menacerait les intérêts pétroliers de l'Arabie Saoudite.
13: Oui, un blocus du royaume saoudien, premier exportateur de pétrole brut au monde, c'est la menace brandie par la milice houthi. Ces rebelles qui contrôlent une grande partie du territoire du Yémen sont des alliés de l'Iran. Avec leur accès au littoral, ils sont en capacité de s'en prendre au trafic qui passe par le détroit de Bab al-Mandeb. Ce détroit relie le canal de Suez et le sud de la mer Rouge avec l'océan Indien. Alors rien que l'annonce à elle seule risque de perturber le trafic maritime et de semer le doute dans les ports saoudiens, estiment les experts. Le risque d'une crise simultanée à Bab al-Mandeb et à Hormuz pèse désormais sur les échanges mondiaux de pétrole.
9: Et Alexandre, pourquoi les rebelles houthis agissent maintenant ?
13: Ils interviennent alors que les hostilités entre les États-Unis et l'Iran ont repris de manière intense depuis 9 jours. L'ouverture d'un nouveau front permet d'accentuer la pression sur les États-Unis et leurs alliés du Golfe. Dans la guerre civile au Yémen, l'Arabie saoudite soutient le camp gouvernemental contre les Houthis. Ce conflit était plus ou moins en sommeil depuis un accord de cessez-le-feu en 2022, mais il s'est réveillé il y a quelques jours après la tentative d'atterrissage dans la capitale Sanaa d'un avion en provenance d'Iran, forçant ainsi le blocus aérien imposé par l'Arabie saoudite. La guerre au Yémen, ravivée et qui s'arrime à la guerre régionale au Moyen-Orient, voilà le scénario inquiétant d'une nouvelle escalade.
9: Alexandre Abbé de notre rubrique internationale. Au Royaume-Uni, une première mesure annoncé ce matin par le nouveau gouvernement, la suppression de la TVA sur l'électricité des ménages l'hiver prochain. Une première mesure en faveur du pouvoir d'achat prise donc par le nouveau Premier ministre, Andy Burnham, qui a pris ses fonctions hier. Au Brésil, les incendies en Amazonie sont tombés l'an dernier à leur plus bas niveau historique. C'est ce que montrent des données rendues publiques aujourd'hui par le réseau de surveillance environnementale MAP Biomass. C'est un résultat inédit depuis le début des relevés en 1985. Et une bonne nouvelle pour le président brésilien Lula, à moins de 3 mois d'un scrutin où il brigue sa réélection. Et puis toujours sur le front des incendies, en France, jamais en 20 ans de mesure, autant de surfaces n'ont brûlé à la mi-juillet. C'est ce que montrent les données satellitaires du système européen EFIS. La France a notamment été touchée cet été par des incendies dans le sud et en région parisienne. Plus de 42 000 hectares ont brûlé. Ce chiffre, à présent, 3 625 francs par mois. C'est la somme dont certains parents devront s'acquitter désormais pour une place en crèche à Lancy, dans le canton de Genève. Comme le révélait la Tribune de Genève, la commune a décidé, début juillet, de réformer ses tarifs. De quoi susciter la colère de dizaines de familles, Charlotte Frossard.
14: Oui, la colère et l'incompréhension, hein, puisque pour certains parents, les frais de garde vont croître de plus de 80% dès janvier prochain. Alors la hausse est due à deux facteurs. D'une part, le nombre de places en crèche a augmenté, donc tous les parents devront payer 4% de plus. Et d'autre part, et c'est surtout ça qui fâche, la commune a changé le plafond de la grille tarifaire. Avant, au-delà d'un revenu de 178 000 francs par année, toutes les familles payaient le même montant. Désormais, les tarifs continueront d'augmenter jusqu'à un revenu de 260 000 francs. Selon la maire de Lancy, Salima Moyar, c'est une question d'équité entre les familles de la classe moyenne supérieure et les autres qui doivent toutes contribuer de façon proportionnelle à leurs revenus dans une période de contraintes budgétaires. Mais pour les 200 concernés qui ont déposé une pétition ce matin, la hausse semble démesurée. Écoutez l'un d'entre eux, Sergio, père de famille.
15: Bah écoutez, ça a été un sacré coup de massue, littéralement une forme d'extorsion pour beaucoup de gens. Hein. Dans notre groupe de parents, il y a des personnes qui sont concernées par 4%, par 10%, 50%, 80%. On est vraiment tous touchés, à divers degrés, mais tout le monde le sent passer. Et on a vraiment l'impression que la mairie cherche à casser la mixité sociale, enfin, ou en tout cas ne l'a pas pris en compte dans ses paramètres.
14: Conséquence, plusieurs familles envisagent de déménager ou de recourir à des crèches privées et d'autres solutions de garde. Une rencontre est prévue en août avec la maire de la commune. Plusieurs partis politiques qui avaient soutenu la révision des tarifs au sein du Parlement communal annoncent faire de même.
9: Vos explications, merci Charlotte Frossard. Au Tessin, un collectif féministe organise ce soir à Bellanzone une veillée pour prévenir la violence contre les femmes. Ce rassemblement fait suite au meurtre d'une femme de 56 ans par son ex-mari. C'était le 9 juillet dernier à Faido. Depuis le début de l'année, 17 féminicides ont été commis en Suisse, dont 3 rien qu'au Tessin. C'est parti pour le Paléo Festival. La 49e édition s'ouvre aujourd'hui à Nyon. 250 000 personnes attendues jusqu'à dimanche sur la plaine de l'Aspre. Près de 200 concerts et spectacles sont prévus. Et notamment ça, ce soir. Non, moi...

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1: Assaf Avidan ou encore Lorde ce soir, la programmation qui est toujours un enjeu important dont nous parle le directeur de Paléo, Daniel Rossella.
2: Alors il y a deux choses différentes, il y a la réussite de la programmation sur le papier, c'est-à-dire au moment où on annonce la programmation au mois de mars et on voit l'écho positif de cette programmation. Il y a toujours des gens qui trouvent que ça correspond pas tout à fait à ce qu'ils aimeraient, mais puis on voit aussi la sanction, c'est la vente de nos billets. Puis il y a un deuxième avis qui est extrêmement important, c'est comment les gens vont apprécier la programmation. Parce que quand on annonce une programmation, il y a souvent beaucoup d'artistes qui sont pas très connus. Et puis tout d'un coup, quand on voit que ces artistes ont un énorme succès sur scène, paradoxalement, il y a aussi des artistes qui ont dit « Ouais, mais ceux-là, on les a déjà assez vus peut-être. » Et tout d'un coup, ils enchantent 25 000 personnes. Donc voilà, il y a plusieurs étapes. Il y a l'annonce et puis il y a chaque soir comment le public va réagir à la performance artistique sur scène de certains artistes.
1: Daniel Rossella qui était l'invité d'Aude Raimondi, c'était ce matin dans notre matinale. Et puis toujours en musique, voici une chanson qui vous dira peut-être quelque chose.

0: Grégoire Ogier, vous la connaissez, à coup sûr.
1: Évidemment, l'hymne de la Ligue des Champions.
0: La Ligue des Champions de football que le FC Thun retrouve ce soir, 21 ans après sa dernière apparition dans cette compétition. On en est encore autour de qualification. Pas une mince affaire ce soir pour le tout frais champion de Suisse qui affronte le Dynamo Zagreb, Grégoire.
1: Oui, en effet, une double confrontation dans laquelle les Bernois ne partent pas favoris. Face aux champions de Croatie, ils devront réaliser un véritable exploit pour continuer à rêver de disputer la plus belle des compétitions européennes. Trois tours qualificatifs séparent quand même le champion de Suisse de la phase de Ligue et de la compétition. Le FC Thun veut s'inspirer de son formidable parcours de l'an passé pour croire en sa bonne étoile et continuer à surfer sur la vague du succès.
0: Ouais, Thun en Ligue des Champions, ça ravit forcément des souvenirs. Il y a une vingtaine d'années, les Bernois avaient déjà disputé cette compétition et là, c'était un peu à la surprise générale d'ailleurs.
1: Oui, vice-champion de Suisse à l'époque, le FC Thun avait franchi les qualifications, vous l'avez dit, à la surprise générale pour disputer la compétition en phase de groupe. Le club bernois avait notamment défié les Anglais d'Arsenal. L'effectif actuel veut donc s'inspirer de ce parcours pour créer l'exploit face au Dynamo Zagreb. En cas de qualification, le troisième tour qualificatif serait un brin plus abordable pour le FC Thun. Mais même en cas de contre-performance face à Zagreb, les Bernois n'en auront pas terminé avec la Coupe d'Europe. En cas d'élimination, ils seraient en effet reversés dans les qualifications de l'Europa League. Les prochaines semaines s'annoncent donc bien chargées pour le FC Thun. Un début d'exercice haletant pour le nouvel entraîneur Gianluca Privitelli et qui a pris la succession de Mauro Lustrinelli sur le banc bernois durant l'été.
0: Merci Grégoire et Thun. Dynamo Zagreb, match aller du deuxième tour de qualification de la Ligue des Champions. C'est à suivre ce soir dès 20h sur rtssport.ch. Et puis toujours en sport, la 16e étape du Tour de France de cyclisme passe pas loin de chez nous. De l'autre côté du Léman, il s'agit d'un contre-la-montre de 26 km entre Évion et Thonon. Les coureurs entament la dernière ligne droite de ce tour. Dernière semaine de course à travers les Alpes avant l'arrivée. Ce sera ce dimanche sur les Champs-Élysées à Paris. Et des vélos sur la route, on passe au tram et au bus zurichois. Selon le Tages Anzeiger, le nombre d'accidents qui les impliquent a triplé depuis 2014, alors que le nombre total d'accidents de la route est lui resté stable. Aujourd'hui, un blessé sur trois dans les transports publics en Suisse se trouve dans le canton de Zurich. Zurich, où on vous retrouve, Valentin Jordil. Alors comment expliquer cette hausse ?
2: Premier élément de réponse, Zurich a le réseau de transport public le plus dense du pays. Chaque jour, près de 860 000 personnes l'empruntent. Deuxième facteur, les trams, bus et voitures circulent souvent sur les mêmes axes. Le comportement des automobilistes joue aussi un rôle. Un accident sur trois est dû à un freinage brusque, à une portière qui s'ouvre soudainement ou à un piéton qui traverse sans prévenir. Et souvent, ce sont les passagers des transports publics qui en subissent les conséquences. Les chutes dans les trams et les bus sont aussi en forte augmentation. Selon l'Office fédéral des transports, beaucoup de passagers se lèvent avant l'arrêt, s'assoient trop tard ou ne se tiennent pas suffisamment, un phénomène qui se serait accentué depuis la pandémie de Covid-19.
0: Et qui sont les personnes les plus touchées ?
2: Les femmes sont deux fois plus souvent victimes de chutes que les hommes. Selon une étude de l'Office fédéral des transports, elles voyagent plus fréquemment avec des sacs, des poussettes ou des enfants. Autant d'éléments qui compliquent le fait de garder une main libre pour se tenir. Pour mieux comprendre ces accidents, une nouvelle étude doit être lancée cet automne avec la Haute École des sciences appliquées de Zurich, les transports publics zurichois et bernois. Des vidéos de chutes seront analysées et des voyageurs blessés interrogés. Le projet attend toutefois encore son financement, estimé à au moins 400 000 francs.
0: Merci Valentin Jordil en direct de Zurich et puis plus tôt on s'avoue donc hein, dans les transports publics zurichois. Et puisqu'on parle d'accident, vous signalez aussi cet appel à la prudence lancé ce matin par le club alpin suisse car les conditions en haute montagne ont été largement impactées par la chaleur persistante de ces dernières semaines. Glaciers dégarnis, zones crevassées à découvert, chemins d'accès modifiés, risque de chute de pierre aussi. Le club alpin recommande aux adeptes de planifier scrupuleusement leurs courses et de s'informer sur les conditions du moment. Il rappelle aussi que certaines ascensions sont actuellement déconseillés. Vous avez d'ailleurs peut-être vu que plusieurs professionnels de la montagne ont appelé à renoncer à l'ascension du Cervin ces dernières semaines.
3: C'est un peu la van life.

0: destination pour ce soir, c'est le port de Vevey. Comme ça, on n'est pas loin, parce qu'on voit que la barre là, de l'orage, elle est plus proche que ce que je pensais aussi. Toute cette région-là, on va l'éviter.
1: Toujours surveiller le vent, les nuages, c'est pas non plus la détente absolue.
2: Pas toujours, mais ça fait partie du jeu. C'est un petit challenge, c'est aussi ça qui est cool, quoi.
0: Du coup, on va y aller parce que là, je le sens pas. J'appelle le garde-corps pour savoir qu'il y a de place. Oui, bonjour, Sarah Thérapon, c'est pour la place au port. On va venir maintenant parce qu'il y a un petit orage, là, un petit vent qui se lève. Dans la place visiteur, alors, du coup, entre les... Ah, super, ok, d'accord, alors j'essaye. Au revoir. Vas-y. Donc moi, je vais prendre la bouée sur tribord, ok.
3: La prends sur tribord, ok.
0: Ouais.
4: Ouais, il faut avancer encore un poil.
1: Vous êtes qui alors?
4: Moi, je suis le garde-port de la ville de Vevey, Serge.
1: Vous avez beaucoup de monde qui vient?
4: Toujours très plein. Des gens qui viennent en bateau pour aller à l'hôtel du lac, qui restent là la nuit en général, ben, ils dorment à l'hôtel. Et puis sinon, c'est beaucoup de gens qui viennent juste visiter la ville, qui viennent se balader et puis qui repartent le soir en fait.
1: Nous, on passe la nuit ici, c'est pas habituel.
0: Tu verras, on va aller manger notre petite glace parce que c'est ça aussi, la navigation sur le lac. On passe pas toute la journée sur le bateau. On fait du tourisme, et donc c'est vraiment cool, parce que ça dégourdit les jambes. Moi j'ai l'impression d'être en vacances ailleurs, sur le bateau. Merci hein. Ah, il me faut le code des toilettes.
5: Alors, le code des toilettes.
1: Où on dort sur un bateau?
2: On va super bien dormir parce qu'on sera super bien abrité. Moi je dors super bien sur un bateau. Après quand on est par exemple au mouillage, donc style
1: à
2: l'ancre, ouais. Par gros temps, ouais, on peut pas très bien dormir. On se réveille souvent pour surveiller quand même le bateau. Après, le mouillage, c'est une solution qui est sympathique en fait, parce qu'on est un petit peu à l'écart et puis c'est un peu plus sauvage en fait.
0: Bon, un petit apéro là, on a mérité.
5: On va ressortir tout ça.
1: Il est minuit, on a bien profité de la soirée. Là, il y a vraiment toute l'animation sur les quais qui s'est calmée. Il y a même un héron qui est posé là, vraiment juste à l'entrée du port. Je vais aller dans ma mini couchette. Est-ce que vous avez encore besoin de la lumière? Bonne nuit! Dormez bien! Il est 8h-10, on est parti du port et on va essayer de sortir les voiles.
0: Yes! On avance!
5: Trop content, on pensait qu'on n'avait pas de vent. Là, c'est tellement bien!
0: Pour moi, hisser les voiles, c'est partir à l'aventure. J'ai l'impression de partir dans un autre monde. C'est la liberté.
2: Je suis en vacances quand je suis sur le bateau. Ce matin, je connais Vevey bien, mais le fait de se réveiller au port, je suis allé chercher le pain, j'avais l'impression d'être dans un village en Grèce ou je sais pas où en fait. C'est vraiment c'est un dépaysement total.
0: Il y a tellement de choses à faire là. Il y a le vent, il y a les couleurs, il y a les sons. Ça se suffit à lui-même en fait.
6: Voilà pour ce reportage d'Anouk Pernet sur le Léman. Et puis demain, suite de cette série d'été sur les vacances insolites, mais proche de chez nous, on fera escale à Mullens, dans les Grisons. Et enfin maintenant, détour par la route.
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6: Prudence sur l'axe d'accès de Lausanne Sud. La maladie à Écublens signale la présence d'objets sur la chaussée entre Lausanne et Écublens, direction de l'échangeur d'Écublens. Et dans ce 12-30, on va maintenant parler de ça.
8: La fatigue, c'est un état physiologique, physique.
9: La flemme est un état intelligent pour moi.
8: C'est vrai que des fois, en effet, je suis fatiguée et j'aimerais bien avoir la flemme.
6: Flemme, histoire de la fatigue, c'est le nom de l'exposition à découvrir en ce moment et jusqu'au 27 septembre au pôle muséal de Moudon. Les extraits qu'on vient d'entendre sont d'ailleurs tirés d'une vidéo qui fait partie de cette expo. Et celle qui dirige ce pôle muséal, c'est Sarah Besson-Copotelli. Elle est passée dans le 12-30 il y a quelques semaines, en commençant par évoquer les raisons d'une telle exposition sur ce thème de la flemme.
10: On l'entend à longueur de journée, en fait. Peut-être en particulier si vous avez des adolescents à la maison, c'est une des raisons qui m'a donné l'idée, en fait, hein, de faire une exposition sur la fatigue d'abord, et puis.

0: Ce terme flemme qui apparaît dans le titre, c'est un peu une accroche, mais qui est tout à fait actuelle. Il est dans le langage des jeunes, enfin, dans le langage quotidien.
1: Et les jeunes un peu flemmards, ça peut être vu de manière assez péjorative?
0: Alors, péjorative, je dirais que ça, c'est effectivement une longue histoire, puisque on peut reculer très loin dans l'histoire. Et puis, au Moyen-Âge, il y a effectivement une culpabilisation de la paresse liée effectivement avec la valorisation du travail, qui est en fait la continuité du travail divin. Hein, donc, la création qui se fait en 6 jours, et puis le 7e jour, on se repose. Mais le travail est nettement valorisé pendant tout le Moyen-Âge, et c'est en fait quand on continue le fil du temps où des points de rupture s'amorcent au cours des siècles.
1: Et à partir de quand cette perception de la fatigue évolue, la fatigue devient peut-être un peu plus considérée?
0: Alors, il y a un point de rupture, enfin vraiment un changement de paradigme déjà à la période classique et surtout au siècle des Lumières, avec le développement de l'intimité, la psychologisation aussi de l'être humain. On veut chercher des réponses à l'intérieur de soi et on commence à s'analyser, s'auto-analyser et à formuler, à expliquer notre fatigue et notre état en fait. Et pour la première fois, on entend, on écrit « je suis fatigué » et sans forcément savoir pourquoi on est fatigué. Et là arrive justement cette perception de fatigue mentale, mais qui met quand même assez long à se développer jusqu'au résultat qu'on a aujourd'hui de burn-out et puis de surmenage, qui est en état assez excessif dans notre société actuelle.
1: Et on va y venir effectivement. Alors deux parties dans cette exposition qui correspondent aux deux sites du pôle muséal de Moudon. Le musée du vieux Moudon qui retrace une histoire, qui raconte l'évolution de la flemme, et puis le musée Eugène Burnand qui se concentre lui sur l'aspect créatif, qui montre les expressions artistiques du repos et du labeur. Ces expressions artistiques justement, elles incarnent assez bien finalement l'historique que vous évoquez. On voit cette évolution à travers l'art.
0: Oui, tout à fait. C'est vrai que l'art est un bon moyen de parler d'une société. C'est vraiment une fenêtre ouverte sur une société, sur la société qui a produit ces œuvres d'art. Et ce qui est intéressant de voir, justement, c'est qu'au Moyen-Âge, la fatigue n'est pas représentée en soi. Elle est toujours dans un contexte plus large de travail au fil des saisons, dans un contexte plutôt sacré. Et puis, plus on avance dans le temps, on voit qu'il y a une concomitance avec ce changement de paradigme au siècle des Lumières, où tout d'un coup, en fait, on représente des personnes qui sont au repos, dans un contexte beaucoup plus resserré, individuel. Et quand on continue encore, en fait, on arrive à cet état de fatigue industrielle au 19e siècle, où on a des magnifiques artistes comme Edmond Bi, comme aussi Gustave Jeanneret, qui font de leur art, en fait, des véritables armes politiques pour montrer en fait les injustices au niveau du travail, et qui représentent aussi en fait toutes ces luttes industrielles qui sont liées aux excès du 19e siècle.
1: Alors dans cette exposition, on l'a évoqué, on l'a entendu par bribes en introduction, il y a aussi une vidéo qui illustre aussi, vous avez choisi d'illustrer avec des témoignages d'anciens employés des fonderies de Moudon. Je vous propose qu'on écoute un extrait et on se retrouve juste après.
2: 4 heures moins le quart le matin, je me levais à 3h15. Certaines fois, j'ai dû venir 2 fois dans la nuit. Et je devais être là quand même le lendemain matin pour être au boulot. Il fallait pas aller se lever. Non, non, je suis pas un tir au cul déjà. Alors, je faisais au minimum 50 degrés. À midi, principalement, je devais changer de t-shirt, de slip, de chaussettes. C'était des serpillères.
1: Je ne suis pas un tir au cul, on l'entend. Des conditions de travail difficiles et puis ces employés finalement qui ne se sentent pas le droit de se plaindre à quelque part. C'est un peu ça.
0: Alors ça, c'était assez étonnant en fait d'observer ces témoignages, parce que effectivement c'est des personnes qui ont un courage assez impressionnant, et ils se sont effectivement pas plaints en fait de cette c'était en état de fait, c'était comme ça et c'est tout en fait. Et ce qui est assez déroutant, c'est que en fait à la fin du 20e siècle et au début du 21e, on s'attend quand même à ce que le cadre de travail soit quand même plus réglementé, plus contrôlé au niveau du du contrôle des conditions.
1: Et puis, vous évoquiez tout à l'heure notre société actuelle avec les risques de burn-out notamment. Une société dans laquelle on vit qui valorise beaucoup le travail, où on prend peut-être pas vraiment le temps de s'arrêter, d'écouter justement notre fatigue. Je vous propose qu'on écoute un autre extrait, un dernier extrait. C'est la psychiatre Estelle de Pellichy. Là aussi, un extrait de la vidéo qui accompagne votre exposition.
3: Si mon corps commence à présenter des manifestations importantes de fatigue, douleur, insomnie, maux de tête, irritabilité, eh bien c'est que la fatigue elle est déjà dépassée et qu'on arrive déjà dans un état de souffrance de l'individu. Et ça, ces signes, ils vont vraiment s'exprimer par le corps, parce qu'aujourd'hui, on va valoriser de nouveau le langage du corps, quand bien même il commence déjà à apparaître dans un premier temps sur la santé mentale en disant « j'ai plus de peine à me concentrer, je suis plus lent, j'oublie des informations, je mélange des choses ».
1: Voilà, Sarah Besson à Capotelli, on entend ces différentes formes, la fatigue physique ou alors la fatigue mentale. Il y a des formes de fatigue plus légitimes, entre guillemets, que d'autres, ou qu'on légitime, que notre société légitime plus facilement?
0: Alors, je dirais que la fatigue, enfin, c'est surtout l'effort qui est valorisé, mais parfois au détriment justement du bien-être. Donc, je pense que c'est un équilibre à trouver qu'il faut chercher en soi-même, en fait. Je pense que c'est pas le contexte qui va nous aider, c'est vraiment en nous qu'on doit chercher les solutions et puis cet équilibre.
1: Et puis le trop-plein, le burn-out que vous évoquez aussi dans cette exposition.
0: Alors ça, c'est vrai que c'est une question qui est assez compliquée. Et puis moi-même, je l'ai pas vécu directement, mais avec une famille nombreuse, je l'ai frôlé, on va dire. Donc j'étais très touchée par cette thématique et j'ai voulu absolument en parler en fait dans cette exposition.
1: Voilà pour cet entretien en nouvelle diffusion avec Sarah Besson-Capotelli, directrice du pôle muséal de Moudon, où l'exposition Flemme, histoire de la fatigue est à découvrir jusqu'au 27 septembre. La météo, un temps bien ensoleillé aujourd'hui, tout juste quelques cumulus en montagne en cours de journée pour troubler le ciel bleu. Il fera au mieux 28 degrés avec une bise faible à modérée sur le plateau. Demain, toujours bien ensoleillé avec la formation là encore de quelques cumulus en montagne, maximum 29 degrés avec toujours un peu de bise. Et puis jeudi, on ne change rien, un temps bien ensoleillé, on restera sous la barre des 30 degrés.
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1: Sur l'axe Genève-Ost, il faut patienter 3 quarts d'heure au péage français du tunnel du Mont-Blanc. Et puis pour ce qui est des services de ferroutage du côté du Lötschberg, l'attente à Kandersteg est-elle évaluée à une demi-heure. Voilà, c'est la fin de ce 12-30. Merci de nous avoir écoutés. Merci à toutes les équipes qui m'ont épaulé aujourd'hui en coulisses. Alexandra Vito était à l'édition. Jean Bercé et Alain Fildus à la technique en régie. Dans un instant, vous avez rendez-vous avec Vacarme. Ce sera juste après le bulletin d'information. Prochain rendez-vous majeur avec l'actualité, Forum, ce soir à 18h qui vous sera présenté par Renaud Malik. Et puis demain, c'est Pauline Rapa qui prendra les commandes du 12-30. Me reste à vous souhaiter une belle après-midi à l'écoute de RTS Premier. Il est 13h.
5: Pierre-Étienne Joie.
6: Les sirènes d'alarme ont retenti. Bahreïn a annoncé avoir fait face à de nouvelles attaques de l'Iran 2 semaines après la reprise des bombardements américains contre la République islamique qui riposte en frappant ses voisins du Golfe. Et l'armée jordanienne a intercepté 5 drones iraniens qui visaient le royaume dans le cadre des frappes menées par la République islamique en riposte à ces bombardements américains. Les gardiens de la Révolution ont confirmé avoir procédé à une attaque ciblant selon eux un complexe abritant des forces terroriste américaine dans la région de Rukban. Une frappe contre un navire en mer Noire transportant du propane vers le port ukrainien de Reni a provoqué un important incendie à bord, blessant 3 marins et contraignant l'équipage à évacuer. Les autorités s'efforcent encore de déterminer l'origine de la frappe, mais elle est très probablement liée à la guerre entre la Russie et l'Ukraine, selon les autorités roumaines. Le nouveau Premier ministre britannique Andy Burnham réunit ce mardi son gouvernement, expurgé des fidèles de son prédécesseur Keir Starmer. Il a annoncé sans attendre une première mesure de pouvoir d'achat pour les ménages avant d'autres attendues dans les prochains jours. Et sans attendre la première réunion du cabinet, le gouvernement a déjà annoncé une première mesure, la suppression de la TVA sur l'électricité des ménages à compter du 1er octobre. Elle devrait diminuer la facture d'un ménage moyen d'environ 49 francs suisses par an. Le personnel au solde suisse disposera d'une nouvelle convention collective de travail dès 2027. Les négociations entre la compagnie aérienne et les syndicats ont permis de réduire le temps de travail des employés et d'augmenter leurs primes le week-end. Les collaborateurs de Suisse au solde travailleront bientôt 40 heures par semaine au lieu de 42 jusqu'à présent. Le samedi, ils recevront une prime de 7,50 francs par heure. En outre, leur rémunération pour les dimanches, jours fériés et services de nuit sera augmentée de 20% à partir de 2028. Les investissements dans la construction ont progressé de 3,5% l'année dernière, selon l'Office fédéral de la statistique. Les dépenses totales dans la construction, comprenant les investissements dans la construction et les dépenses destinées aux travaux d'entretien public, ont augmenté de 3,2%. Les investissements dans le bâtiment, comme ceux dans le génie civil, ont progressé. Le constructeur de matériel ferroviaire Stadler Rail s'est fait voler mi-juillet les données de l'un de ses fournisseurs lors d'une cyberattaque. Les pirates informatiques ont exigé une rançon de 10 millions de francs. Les systèmes informatiques du groupe turgovien n'ont pas été compromis. La production se poursuit normalement. Stadler ne payera pas la rançon exigée par le groupe de cybercriminels Everest et a porté plainte. Aucune donnée n'a été perdue à la suite de cette cyberattaque. Et en Italie, la police et les douanes ont annoncé la saisie de 770 kilos de cocaïne extra pure dans le port de Vado Ligure, d'une valeur à la revente d'environ 230 millions de francs. Cette importante cargaison de drogue était habilement dissimulée parmi des dizaines de palettes de bananes à l'intérieur d'un conteneur frigorifique en provenance de l'un des principaux ports de l'Équateur. Météo, temps bien ensoleillé, quelques cumulus en montagne en cours d'après-midi, surtout dans les Alpes. Température maximale en plaine 28 degrés avec une bise faible à modérée sur le plateau. Demain mercredi, temps bien ensoleillé avec la formation de quelques cumulus en montagne en cours de journée. 14 degrés le matin, maximum 29 ensuite. Faible bise, jeudi idem.
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5: Mais c'est un sacré truc de naître, hein. 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D'un coup, la gravité qui nous tombe dessus. 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C'est vraiment une aventure.
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3: Dans le service de néonatologie du CHUV, où nous emmènent les reportages de cette série en rediffusion, on accueille des tout-petits qui ont besoin de soutien durant leurs premiers jours ou premières semaines de vie. Dans le précédent reportage, nous suivions de près un bébé né avec une lourde malformation qui avait dû être opéré et dont le pronostic était délicat. Dans ce deuxième épisode, c'est une histoire plus légère, comme on en croise aussi beaucoup dans les couloirs de néonat, où les plus grandes joies côtoient les incertitudes, les chagrins et les peurs. Nous sommes le 30 septembre 2025. Ce jour-là, Rachel donnait naissance au premier triplé de l'année dans l'hôpital universitaire lausannois. Des triplés, c'est très rare. En 2024, les bébés nés dans cette situation ne représentaient qu'environ un enfant sur 1700. Rachel a eu une grossesse plutôt calme suite à sa stimulation ovarienne. Les nouveau-nés ne sont pas tout à fait nés à terme, mais sa grossesse a tenu 35 semaines. Et là, c'est le grand jour. Trois fois bienvenue. Reportage Bastien Confino, réalisation Mathieu Ramnauer.
5: Donc on a anticipé déjà depuis ce matin à 8h, voire même depuis plusieurs jours, parce qu'on a dû planifier d'une date qui soit adéquate, où on a suffisamment de personnel, suffisamment de place.
9: Parce que trois bébés d'un coup, c'est pas évident.
5: C'est pas évident. Ça veut dire qu'il faut trois équipes de néonates complètes pour les accueillir, trois infirmières de néonates et trois médecins de néonates, voire plus pour des raisons de formation. On a parfois les assistants qui sont là en plus.
9: Qui pendant ce temps ne s'occupent pas des autres bébés qui
5: voilà,
9: sont
5: et voilà.
9: En néonates.
5: Le standard, c'est qu'on a une équipe qui est dédiée à faire les entrées et à accueillir les bébés qui viennent de naître. Et puis là, on a dû détacher trois équipes en tout. Donc voilà. Donc
9: on ça se passe où
5: La naissance. Ouais. Alors là, ce sera une naissance par césarienne. Donc on est au bloc de césarienne de la maternité.
9: Et le bloc est là ?
5: Le bloc est là, exactement. Donc là, ils vont venir avec la maman ici.
9: Ok.
5: Et puis les bébés vont arriver par cette porte.
9: Ok, donc c'est juste à côté, là, vous préparez trois là, sites d'accueil.
5: Exactement, on prépare trois tables de réanimation.
9: C'est la fourmilière, hein, là, ça court dans tous les sens.
5: Oui.
9: Vous êtes contente, on dirait.
5: Ouais, moi j'aime bien, ben, c'est pour ça que je fais ce métier aussi. Hein. C'est quelque chose d'assez beau, là, d'accueillir des bébés. En plus, des triplés qui vont jusqu'à ce terme-là, c'est assez exceptionnel. Donc c'est cool. Et on espère que ça va bien se passer pour les trois.
9: Vous vous sentez comment ?
10: Bon, un petit peu stressée, ce qui est normal, mais je me réjouis de voir leur tête. Alors,
9: c'est les premiers ?
10: Voilà, c'est les trois premiers, oui.
9: D'un coup. Vous faites pas les choses à moitié.
10: Voilà. Une fois, et puis c'est bon.
9: Et puis là, donc, c'est une césarienne, forcément.
10: Oui, tout à fait. Oui, j'ai demandé où je pouvais faire par voix basse, mais j'ai préféré césarienne directement. C'est risqué pour le deuxième et le troisième.
11: Ça fait normal, vous vous sentez ? Ça bouge, c'est normal, on va aller chercher.
9: Et ça y est, le premier bébé qui arrive. Et voilà le deuxième qui vient de naître. Et le troisième.
12: Oh, mais salut! Mais bienvenue! Oh, tu fais ça bien, bravo!
13: Elle a quoi?
14: Elle a déjà fait pipi.
13: Oh, waouh! Mais t'es dis donc, t'es trop forte, toi!
12: Ouais, salut!
13: Félicitations, papa!
15: Félicitations!
13: C'est quoi son prénom?
15: Luna.
13: Luna.
15: Luna, très jolie.
12: Mais bienvenue, Luna, salut!
13: On lui met une sachet sur la main.
12: Voilà, Luna, tu mets un bonnet.
16: Oh, bah c'est quoi cette langue tirée?
12: Oh, ouais, un tombette! Un tombette! Mais il y a du travail maintenant! Ouais, ouais, faut continuer à respirer, c'est bien.
17: On est à 4 minutes de vie et 5%
15: à 70. Après, c'est très bleu au niveau de la main là.
13: 83 126 de cœur, c'est parfait. Continue comme ça, Mimi.
12: Coucou, c'est papa Choupette.
17: Ça va?
13: Ok, je vais avoir une gazo assez rapidement.
15: Super.
13: 37,6, 21%. Tiens, gazo. Ouais. Tiens du bras, Grégoire. Non, le bras. Bras. Ouais. Merci. Elle était en train de s'enfuir.
15: Elle est en train de bouger, je vais pas loin qu'elle bougeait autant.
12: Et là, je te mets un petit masque sur le nez. C'est pour t'aider à respirer, ma belle. Voilà. Hop. Voilà. Avec sa petite langue d'or. Mais tu fais quoi?
16: Elle est drôle, hein.
12: Elle est chou. Ok, princesse, je vais faire un truc pas trop trop drôle, là. Je vais te mettre une sonde gastrique dans la bouche. Pardon, ma belle. Pardon, Luna. Ouais. Tu me laisses passer? Voilà. Ouais. Oh ouais, je sais, ça c'est désagréable. Ouais, je sais. Je suis désolée. Ouais, voilà, c'est fait. Alors, tu peux lâcher la sonde, je vais juste tourner un tout petit peu sa tête. Ouais. Oh, tu crachouilles. Oh oui.
5: Ouais.
12: Luna, je vais t'installer dans ton petit lit. Hop là. Donc je l'installe dans un incubateur.
6: C'est une couveuse.
13: C'est une couveuse, exactement. Couveuse ou incubateur, ouais.
12: Qui est chauffée. Ok. Ça va?
9: Oui. Ça va bien. Ils sont chou.
12: Ils vous ont expliqué, hein, le petit masque qu'on a mis sur le visage.
9: La CPAP. Oui. Oui, je connais déjà. Ah oui. C'est juste le temps qu'ils puissent respirer tout seuls. Et puis il y aura des radios, je crois, qui vont être faites pour voir si tout est OK. Ouais.
12: Donc là, ils respirent tout seuls. Hein. C'est vraiment juste un masque qui est posé sur leur visage. Mmh. Et puis ça soutient la respiration. Donc ça souffle de l'air pour les aider à ouvrir comme il faut leurs poumons. Et donc c'est vraiment un petit soutien. Et puis après, on va adapter en fonction de leurs besoins, à quel moment ils en auront besoin. Enfin, on pourra arrêter ou pas, ou passer à un soutien un peu plus léger, comme des lunettes à oxygène. Ça. On adaptera en fonction de chaque bébé, quoi.
9: La sonde nasogastrique, ils en auront une après, tous ou pas?
12: Ouais, ils ont tous. Donc là, elle est en orogastrique. Je l'ai mise dans la bouche.
9: D'accord.
12: Il y a des fuites si on met la sonde dans le nez, donc on la met dans la bouche.
9: D'accord.
12: Et puis à cet âge-là, ils respirent que par le nez. Quand ils ont des problèmes respiratoires, si on leur met une sonde encore en plus dans le nez, on leur bouche en partie une narine, ça aide pas.
9: C'est pas idéal pour eux. Ouais.
12: Et puis sur sa main gauche, elle a le cathéter avec une perfusion de ce qu'on appelle du Nutriflex. C'est en fait une perfusion de sucre et d'autres électrolytes, du sel, voilà. Un peu la base qu'elle a besoin maintenant.
9: D'accord.
12: Voilà. Va en premier. Ça passe là? Donc là, on est en train de sortir de la salle de stabilisation des nouveau-nés. La maman est en parallèle en train de sortir de la salle d'opération. Et puis, on est tous dans le couloir.
6: Et vous faites la queue pour présenter les bébés à la maman.
12: Exactement. C'est exactement ce qui se passe. Et puis après, ben, ça, on s'adapte en fonction de la stabilité des bébés. Le premier qui est parti, là, je ne sais pas comment il va. Celui qui est derrière nous va avoir besoin d'assez rapidement passer aux soins.
6: Soins intensifs.
12: Aux soins intensifs, exactement. Et puis, notre patiente, Luna, elle va plutôt bien, donc elle pourrait aller en peau à peau, donc contre sa maman.
6: Tout de suite.
12: Pendant un temps, exactement. Bon, peut-être pas dans le couloir, mais dans la foulée, une fois qu'on sera en salle de réveil, ouais. Et c'est là qu'on voit aussi la surprise, c'est que on s'attendait à ce que ce soit la petite fille qui est la plus petite et qui devait aller le moins bien, et c'est finalement celle qui va le mieux.
6: Les filles, quoi.
12: Et c'est ça. Ben, en fait, ça
6: peut paraître statistique autour de ça.
12: Exactement. Ça peut paraître cliché, mais c'est une statistique. On sait que les filles vont souvent mieux que les garçons à la naissance. Alors, on va faire la place pour la maman.
6: La maman arrive en salle de réveil. Elle est déjà réveillée parce qu'elle avait juste une péridurale.
12: Mais c'est quand même une salle de réveil parce qu'on doit réveiller une partie de son corps, qui était quand même une partie de son corps endormie.
6: Vous avez un petit moment de fierté, là, dans ces moments-là?
12: De fierté, je sais pas, mais surtout d'émotion. Puis c'est vrai qu'il y a un mélange de, en tant qu'infirmière de néonat, il y a un mélange de soulagement parce que quand on les entend crier, on se dit « Ah, ils vont bien, c'est bon !» Donc on sait voilà, ce que ça implique aussi de les entendre crier dès le début. Donc il y a un côté de soulagement et puis il y a forcément surtout beaucoup d'émotion. Quoi.
6: Elle s'est endormie?
12: Ouais, je pense qu'elle s'est endormie, ouais. Mais c'est un sacré truc de naître, hein. On passe d'un milieu à 37 degrés à un milieu à 20 et quelques. On passe d'un milieu où on n'a jamais ressenti de la gravité de toute notre vie à d'un coup la gravité qui nous tombe dessus. Dans le ventre, tous les bruits, toutes les lumières, tout est tamisé, tout est doux. Tous les mouvements sont doux aussi. Et puis là, d'un coup, elle avait, elle avait six mains sur elle à la stimuler pour qu'elle respire. Ses poumons n'avaient jamais ressenti d'air. D'un coup, il y a une entrée d'air dans ses poumons. Même au sein de tout son système cardiovasculaire, il y a des changements de pression qui se font. C'est une aventure de naître. C'est vraiment une aventure. Donc elle a de quoi être fatiguée et dormir un peu après.
6: Elle a le droit.
12: Elle a le droit.
6: Pourquoi vous l'avez mise dans un sac plastique au début? Enfin, le corps, pas la tête.
12: Ouais. Mais... c'est une bonne question. Chez les prématurés, chez les tout-petits, en fait, ils ont une peau qui retient pas bien l'humidité, qui est encore pas complètement kératinisée. Et du coup, au moment où ils vont naître, le contact avec l'air qui est froid et qui est sec, ça fait qu'ils vont perdre beaucoup d'humidité, donc perdre beaucoup plus de poids, perdre beaucoup plus d'énergie et perdre beaucoup plus de température. Et du coup, en dessous de 1,5 kg, on va les mettre dans ce qu'on appelle un néo-wrap. Donc c'est un espèce de petit sac plastique, une espèce de petite cape en plastique. Donc on ne les sèche pas,
5: par opposition aux bébés plus grands qu'on va sécher au moment où ils naissent. Là, on les sèche pas, on les laisse humides dans le sac plastique pour qu'ils maintiennent leur humidité et leur poids, etc. Et la température.
14: Et maintenant, il n'y a plus besoin que vous allez enlever le sac plastique.
5: Exactement, parce qu'on va le mettre contre sa maman qui a un formidable radiateur à 37 degrés. Ça va ?
18: Oui, ça va.
5: Oui,
18: oui.
5: Félicitations.
18: Merci beaucoup.
5: C'est je vais vous dire mon prénom, mais certainement vous allez plus vous en souvenir, mais ce sera pas grave. Voilà. Je m'appelle Agnès, je suis une des infirmières de la néonatologie. C'est moi qui ai accueilli Luna. Et du coup, si vous êtes bien, en forme, pas trop mal et d'accord, on proposerait de la mettre un peu contre vous. Ouais, ça vous dit ? Super, trop bien. Je vais juste voir avec les sages-femmes si elles ont... quel côté elles préfèrent que je me mette avec l'incubateur. Et on arrive. Alors, Luna, mademoiselle, je vais t'installer contre ta maman. Je pense que tu vas un petit peu râler contre moi, mais tu vas voir, c'est une bonne raison. Je t'embête pour une bonne raison cette fois. Je te prends de ton incubateur. Oh, tu ouvres les yeux. Ciao. Tu surveilles ce que je te fais.
19: Attends, attends. Où tu es? Oh, t'es collé dans ton petit sac, là. Ouais.
5: Ouais, je sais. Je sais. Ouais, ouais. Elle a assez vite su nous dire, hein. Est-ce que vous êtes confortable comme ça?
18: Oui, comme ça, c'est très bien. Ouais.
5: Super. Ben, moi, je vais pas rester loin, de toute façon. Je vais juste me mettre par là. Si vous avez besoin de quoi que ce soit, vous m'appelez. Mais je vous laisse profiter un moment comme ça. Je vais de toute façon venir la voir régulièrement. Je vous laisse profiter un petit peu. Ça joue ?
18: Les deux garçons.
14: Vous avez très très vite su qu'il y en avait trois ?
20: Non, pas très vite. En fait, on a fait les premiers contrôles. Et puis la première fois, il disait qu'on avait deux. La deuxième aussi, deux. Et en fait, c'était la troisième fois qu'il a dit, bah en fait, il y en a deux, mais j'ai l'impression qu'il y a quelque chose derrière. Il a zoomé et il a vu qu'il y avait un troisième. Et là, il a dit, ah, effectivement, il y a un troisième.
14: Du coup, c'était une sacrée surprise d'imaginer une vie avec trois d'un coup.
20: Oui, oui. Bah, c'est trois fois plus de bonheur, mais trois fois plus de galère, quoi. C'est ça.

0: Bon alors Rachel, ça fait 7 jours que vous avez accouché de vos triplés. Et là vous avez dans les bras Elio. Elio, c'est le plus grand?
1: C'est le deuxième. C'est Ethan le plus grand qui faisait 1,9 kg et Luna 1,6 kg. Et Elio 1,750 kg.
0: On vous a suivi pendant votre accouchement, votre césarienne. Tout s'est à peu près bien passé, mais quand même 2 sur 3 sont partis. Les deux garçons sont partis en soins intensifs et Luna en soins intermédiaires. On en est où 7 jours après?
1: Les trois, ils sont là, réunis depuis 2 jours, enfin.
0: Donc les trois réunis en soins intermédiaires, ça veut dire qu'ils vont mieux?
1: Oui, tout à fait, oui. Alors après, c'est pas encore gagné, hein, il faut les stabiliser encore. Et j'ai encore Ethan qui est encore avec la CPAP, donc pour l'oxygène. Et on essaye de gentiment sevrer avec l'équipe, justement, de faire des petits moments dans la journée. Elio, lui, c'est number one, il n'y a plus d'oxygène.
0: Il a quand même un tube dans le nez?
1: Oui, ça c'est pour la sonde nasogastrique, c'est pour le nourrir, parce qu'il fait un petit peu au sein, mais pas des grandes quantités. Donc il a besoin d'un apport important, là je ne sais plus à combien ils sont, mais s'il peut déjà manger un petit peu au sein, il le pèse avant de me donner, il le pèse après. Après, ils ajustent la seringue avec le lait. La plupart du temps, c'est avec mon lait aussi, parce que j'arrive à tirer encore à côté. Donc comme ça, ça fait vraiment une alimentation complémentaire.
0: Mais vous arrivez à tirer pour les trois, parce qu'il faut quand même pas mal de lait pour trois.
1: Alors oui, il y a Luna qui a aussi en fait du lait artificiel, mais aussi du lait de donneuse. Mais du coup, oui, ils font le maximum avec mon lait. Mais c'est toujours mieux aussi au niveau pour le système immunitaire. Et c'est mes nutriments qu'ils avaient déjà aussi un petit peu dans mon corps aussi, mais différemment. Et puis voilà, donc du coup...
0: L'objectif, c'est d'allaiter vraiment les trois, vous toute seule.
1: J'essaye le maximum, mais il n'y a aucune pression, parce que voilà, c'est... Peut-être qu'à la maison, je ne pourrais pas tout le temps. Et puis si le papa, il est tout seul, lui, il ne peut pas tirer de lait. Hein, donc voilà.
0: Vous réalisez que c'est assez quand même exceptionnel d'avoir des triplés. Je crois qu'il y en a très très peu, hein, au CHUV.
1: Là, on est les premiers cette année. Apparemment, l'année passée, il y avait déjà eu des triplés. Moi, j'ai accouché mardi. Et puis c'est vrai que depuis mardi, il y a eu une série de jumeaux qui ont débarqué entre mardi, mercredi et jeudi. Voilà, une série comme ça, mais il n'y a pas encore de triplés. Donc,
2: qu'est-ce qui se passe de loup?
3: Déjà un petit peu mieux.
1: Ouais, merci d'être venu, super. Oui, c'est une super équipe, là, ils viennent tout de suite. Ils sont directement à l'armée dès qu'il y a des paramètres qui sont un peu en dessous de la norme.
0: Parce qu'il est monitoré, hein. Il y a des capteurs un peu partout. Et là, on voit que la saturation en oxygène est un peu basse, 84%, 83%, 82%, ça descend. Bah alors? Vous avez l'air hyper sereine tout le temps.
1: Oui, pas énorme et tout, mais après c'est vrai que si ça va descendre plus bas, là je vais commencer un peu à paniquer. Mais l'autre jour, le CPAP, j'arrivais pas à remettre à Ethan parce qu'il gigotait et tout. Alors c'est vrai que là j'étais très inquiète. Mais voilà, c'est après je vais vite chercher le personnel, ils viennent, ils rassurent, ils remettent en place. Donc bon, c'est bien.
0: Olivier, là on est au secteur C de néonatologie, ça veut dire que c'est des enfants qui sont en soins intermédiaires, donc c'est pas les soins intensifs, c'est un petit peu plus calme, ils sont surveillés, scopés passablement, mais ils vont bien globalement. Et vous Olivier, vous êtes bénévole ici?
4: Oui, je suis porteur de bébés. C'est comme ça que je me suis défini, le but étant de les prendre dans les bras et de les calmer, puis de leur donner un contact humain qui sont un petit peu quand même plus sympathiques que de dormir dans un berceau toute la journée, quoi. Je viens, j'arrête, je fais le tour des différents desks, et puis selon l'endroit, on va me dire, ce bébé X a besoin de vous pendant un moment. Ça peut durer un quart d'heure, comme ça peut durer que là actuellement, elle est là depuis 9h ce matin, donc ça fait 2h30 qu'elle est là, tout bien, tranquille.
0: Donc c'est une petite fille, que vous avez là dans les bras, vous êtes dans un fauteuil face à son petit berceau.
4: J'ai un œil sur les indicateurs en haut aussi, donc je regarde toujours la fréquence cardiaque, il faut voir effectivement, c'est un bon moyen pour savoir si elle dort réellement.
0: Oui, parce qu'elle est surveillée, donc on voit fréquence cardiaque, la saturation d'oxygène dans le sang, toutes ces choses-là.
4: Maintenant que je sais lire, ça va. J'ai fait les progrès, j'ai appris les choses.
0: Les parents vous ont donné leur accord pour que vous la preniez dans les bras?
4: Alors ça, c'est l'inverse. C'est le personnel soignant qui explique aux parents que les bénévoles sont là pour ça. De temps en temps, il arrive que des parents disent qu'ils sont en opposition avec ça. Mais par principe, c'est expliqué lorsque l'enfant arrive ici. Et les bénévoles font partie intégrante du personnel. Et sont là pour, on va dire, boucher les trous, si vous passez l'expression.
0: Donc c'est du portage, c'est pas du pot à pot qui est aussi beaucoup pratiqué ici.
4: Non, ça pas, ça c'est réservé uniquement aux parents.
0: Donc là vous avez une blouse et une chemise en dessous.
4: Absolument, donc là je la prends toujours comme ça contre moi, dans cette position-là. De temps en temps on les redresse lorsqu'on leur donne le biberon, parce que de temps en temps on peut aussi donner les biberons, mais c'est vrai que ça doit rester comme ça. Il y a toujours une certaine distance, même si ça reste assez proche, on va dire. L'objectif pour moi, en tout cas, il est toujours le même. L'enfant doit être calme, il doit être bien, de manière à ce que le personnel soignant puisse le reposer dans le berceau, tranquille.
0: Vous interagissez avec cet enfant? Parce qu'au moment où vous le prenez dans les bras, j'imagine que elle ne dort pas encore. Et puis ensuite, elle va gentiment s'endormir, mais vous lui racontez des choses, vous lui parlez.
4: Exactement ça. Je pense que le ton de la voix est essentiel. Je peux lui parler n'importe quoi, c'est pas ça qui est important. C'est vraiment le ton de la voix. Et quand je vois qu'elle commence à s'assoupir, moi, ce que je fais, c'est que je baisse gentiment la tonalité de manière à ce qu'elle puisse, entre guillemets, être accompagnée dans son endormissement. Et puis je pense que c'est un très bon moyen pour soi-même, pour s'obliger à rester calme. Et ça pendant 2 heures, vous êtes obligé de rester calme. Moi, c'est pas du tout mon monde. Je viens des mondes des bureaux. Les seules choses que je manipulais à l'époque, c'était les tableurs Excel et les fichiers PowerPoint. Là, j'ai un sentiment d'utilité extraordinaire. Et justement, ce côté de lui offrir du bien-être, de la sérénité, de la tranquillité, et de le voir s'endormir, vous dites, ok, là j'ai été utile, là c'est bien. Un des premiers bébés que j'ai eu sur une très très longue durée, je l'ai eu pendant 11 semaines de suite. À la fin, la maman m'a fait un compliment extraordinaire. Elle m'a dit, je viens 1 heure plus tard parce que je sais que vous êtes là. Donc c'était juste fabuleux, quoi.

0: Rachel, ça fait 10 jours que vos triplés sont nés, vous quittez le CHUV.
1: Voilà, le départ pour les garçons pour Rena, parce qu'ils sont déjà plus stables, ils ont quand même besoin encore des petits soins. Mais voilà, c'est le départ pour les garçons, et puis la fille reste encore avec moi encore un jour minimum au CHUV, et puis après on va évaluer demain si elle est capable de faire le voyage. Et voilà, c'est le départ, là il y a le carrosse qui est prêt, hein. Il manque juste le cheval, mais il y a le carrosse avec tout le matériel nécessaire.
2: Il n'y a pas la place pour deux là?
1: Ah bah apparemment oui, j'ai demandé, apparemment c'est fait pour deux. Donc,
0: c'est un incubateur pour deux,
1: voilà.
2: Oui, ils vont être bien serrés collés.
1: Oui, ils m'ont dit qu'ils peuvent peut-être donner un peu des coups de pied, mais ils ne sont pas plus serrés que dans votre ventre, donc j'ai dit d'accord, alors de toute façon je leur fais confiance. Puis bah là, voilà, moi je suis assez dans l'émotion aussi, autant rire, pleurs, voilà. Je pense pas que ce soit le postpartum, mais c'est parce que je suis émotive à la base. Mais voilà, je vais les accompagner jusqu'en bas à l'ambulance. Et puis leur papa et la belle-sœur vont les rejoindre à Rena, les réceptionner avec la nouvelle équipe. Et puis, bah voilà.
0: C'est pas trop dur de les séparer, les trois, là?
1: Ah si, ah si, si, si. Déjà dès le départ, qu'ils étaient déjà dans deux secteurs différents au CHUV, là c'était dur pour nous.
2: Mais c'était à 5 mètres, même.
1: C'était à 5 mètres, oui, oui. Et puis là maintenant, bah, ça va être une autre séparation de quelques heures, mais quand même. Et voilà.
3: Hop, voilà. C'est parti.
4: Un petit bisou.
3: Un bisou à maman.
1: Toutou.
3: À tout de suite. On s'attache.
1: Comme ah, il y a même une ceinture. Ah bah dis donc.
3: Donc madame, si jamais on va le surveiller comme ce qu'il est surveillé,
1: oui.
3: Ici. On a les mêmes scopes et je le surveille tout le temps. Alors maintenant, on va faire la place pour ton frère. Il faut pas lui donner des coups de pied. Hein. Tac. Il a vraiment pris toute la place.
5: Ah, il est à l'aise.
0: Ah, ils sont tête pêche.
3: Oui. Donc des fois, ils se donnent des coups de pied. Je suis désolée, loulou. Je te réveille un peu.
0: Bagarre.
3: Tu vas voir, on va faire une balade. Ok. Un bisou à maman aussi.
1: Oui.
3: Tout à l'heure, maman.
1: Je vais les mouiller avec mes larmes.
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3: 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Épisode 2, des comètes en pagaille à la Renaissance.
4: Approchez-vous d'un hublot si vous en êtes éloigné. Il y a un phénomène assez stupéfiant à tribord.
3: Entre science, imaginaire débordant et croyance en guerre, le spectacle des comètes, c'est toujours un étonnement et à chaque passage, on a envie d'en savoir davantage, comme l'équipage de Star Trek. Et à chaque fois, on les décrit, ces comètes, notamment la comète de Halley. Bien avant qu'on lui donne ce nom et une date de rendez-vous, comme on nous l'expliquait dans le magazine Télescope en 1985.
5: Les premières illustrations connues de comètes sont des dessins de tombeaux chinois. Par recul successif de 75 ans, nous savons que l'une d'elles est la comète de Halley lors d'un de ses passages au IIe siècle avant Jésus-Christ. Plus tard, à la mort de Jules César, les Romains ont frappé une pièce d'or avec une comète au-dessus de la tête impériale. César avait vu la comète de Halley dans sa jeunesse. Et peu avant le sacre de Jérusalem, on a décrit la comète suspendue dans le ciel, tel un mauvais présage. C'était en 66 avant notre ère. Voici Halley dans la constellation du Taureau. Ce dessin correspond au même passage en l'an 624. Mais curieusement, les archives ne contiennent aucune trace du passage de Halley en l'an 837. C'était pourtant là sa trajectoire la plus proche de la Terre, à moins de 5 millions de kilomètres. Plus tard, la célèbre tapisserie de Bayeux devait illustrer le passage de la comète en 1066. On la voit surplombant la défaite du roi d'Angleterre, Harold.
3: Il y a une tapisserie, en fait c'est plutôt une broderie, qui fait beaucoup parler d'elle parce que la France et l'Angleterre se la disputent. C'est la tapisserie de Bayeux. Elle est longue de près de 7 mètres, avec 623 personnages, 994 animaux, 438 végétaux, 37 forteresses et bâtiments, 41 navires et petites embarcations. Tout ça pour nous raconter, comme une bande dessinée médiévale, le combat acharné entre Harold Godwinson et Guillaume de Normandie pour le trône d'Angleterre. Une guerre qui se termine avec la bataille de Hastings en 1066.

0: Sylvain Chatty, astrophysicien, auteur de l'article « La folle histoire des remèdes anti-comètes » paru dans la revue en ligne The Conversation en 2020.
1: Oui, en fait, donc on voit cette comète sur la tapisserie de Bayeux, l'une des scènes qui est le plus représentée, où on voit quelqu'un qui montre du doigt une comète qui est dessinée de façon d'ailleurs complètement fabuleuse, qui ne ressemble absolument pas à une comète. On dirait plutôt un soleil avec une robe à côté. Enfin, c'est assez étonnant comme dessin. Et ça, c'est d'ailleurs, ça fait un peu peur, en fait, ce dessin-là. On a l'impression d'un personnage. Moi, j'étais fasciné par ce dessin quand j'étais petit, je me souviens, je l'avais souvent regardé. Et en effet, ce personnage qui montre aux autres, qui est un personnage qui est un peu grand, qui montre aux autres avec le doigt levé en pointant vers la comète, on se demande ce qu'il veut dire, on ne sait pas en fait. Donc on interprète a posteriori. En tout cas, ça correspond au moment où Guillaume le Conquérant voulait conquérir l'Angleterre. Et donc la bataille contre le duc de Hastings. Et donc Guillaume le Conquérant... on dit maintenant qu'il a pris ça comme un bon présage de la réussite de sa conquête, et le duc de Hastings comme un mauvais présage. Mais probablement que si Guillaume le Conquérant avait perdu, ils auraient dit le contraire, et ils auraient pris ça comme un mauvais présage, et puis le duc de Hastings comme un bon présage. Donc évidemment, on prête tout ce qu'on veut aux comètes. Mais ce qui est intéressant quand même, ça illustre bien le fait quand on voit une comète, on se dit qu'il va y avoir une implication sur ce qui se passe sur Terre. Et c'est ça qui est important et qui dure encore, en fait. Et en fait, je crois que ces peurs-là... Il y a une histoire comme ça entre le ciel et la Terre. Il y a un lien très fort entre... on veut croire qu'il y a un lien fort entre les événements célestes et ce qui se passe sur Terre. Souvent, il ne se passe rien. Il n'y a aucun lien, il n'y a aucune relation entre les deux.
2: Et voici comment un moine vit la comète en 1145 et telle qu'il l'a dessinée dans son livre de prière. Mais la plus connue des représentations de la comète fut peinte par Giotto, qui en a fait l'étoile de Bethléem.
0: Giotto di Bondone, dit tout simplement Giotto, est un des peintres précurseurs de la Renaissance italienne. Au début du XIVe siècle, il peint sur les murs de la chapelle de l'Arena, à Padoue, en Italie du Nord, une adoration des mages avec ses personnages habituels. Les heureux parents, Marie et Joseph, un bébé, Jésus, et des mages qui attendent pour présenter leurs cadeaux les uns après les autres aux nouveau-nés. Une démonstration magistrale du talent du peintre avec une petite trahison. L'étoile de Bethléem, qui a guidé les mages jusqu'à la bonne étable, elle aussi attendue dans l'image, n'est pas une mignonne petite étoile scintillante, mais une boule de feu qui déchire le ciel. Depuis, on a vérifié, et Giotto a très probablement vu passer la comète de Halley, qui ne porte pas encore ce nom, à la fin de l'été 1301. Sylvain Chatty.
1: Alors la comète de Halley, dans l'imaginaire, elle est en effet très présente. Pourtant, la plupart des gens sur Terre ne l'ont pas vue, et quand ils l'ont vue, elle n'était pas très brillante ni très impressionnante, alors qu'il y a plein de comètes qu'on voit régulièrement qui sont bien plus impressionnantes. Je pense à Hale-Bopp ou à Yakutake ou à Swan, qui sont des comètes qui ont été brillantes quand elles sont passées, et en fait la plupart des gens ne les ont pas vues ou par hasard, alors que Halley, tout le monde la connaît alors que la plupart ne l'ont pas vue. Et en fait, c'est lié à son passage périodique. 76 ans, c'est long, mais c'est court aussi. Il y a une comète là, qui vient de passer, que j'ai vue en octobre, qui ne reviendra pas avant 1511 ans, je crois, quelque chose comme ça. Donc celle-là, je ne la reverrai jamais, j'en suis sûr. La comète de Halley, généralement, on peut la voir une fois, voire deux. On ne peut pas la voir trois fois.
0: Pourtant, des comètes, celle de Halley, mais bien d'autres aussi, on en a vu très souvent à la Renaissance. Isabelle Pantin, spécialiste de la littérature de la Renaissance.
3: Alors, il y a pas mal de raisons. D'abord, les comètes, il y a eu une série de passages de comètes, dont certaines très importantes, en particulier en 1531, celle qui deviendra la comète de Halley, mais aussi d'autres grandes comètes, à une fréquence qui est quand même inhabituelle. Surtout par petites séquences, parfois à 3-4 ans d'intervalle. Il y a eu le fait que pour les spécialistes, les astronomes, c'est un objet qui devient très intéressant parce que il est en train de changer de statut. C'est-à-dire que jusque-là, et encore, c'est ce qu'on enseigne à la Renaissance, on considère la comète comme un phénomène très proche de la Terre, hein, qui se situe sous la Lune, et qui est causé par des exhalaisons, comme dit Aristote, hein, des sortes de matières qui sont aspirées dans l'espace vers le haut.
4: Depuis la Terre, par
3: le rayonnement céleste et par le rayonnement solaire en particulier, et qui arrivait dans la zone torride, hein, tout à fait en haut de la région de l'air, s'enflamme. Et puis, depuis le début de la Renaissance, on commence à se demander de plus en plus si, en réalité, les comètes ne sont pas beaucoup plus éloignées est plutôt situé dans la région céleste, ce qui fait problème parce que normalement dans la région céleste il n'y a que des corps qui se déplacent avec une régularité d'horloge. Bon, alors que évidemment la comète est totalement imprévisible. Et c'est au cours du XVIe siècle que les observations vont finalement aboutir à considérer que oui, dans la plupart des cas, les comètes sont vraiment situées très loin de la Terre. Et ça, ça ne se fera qu'à la fin du siècle. Et il y a une autre raison, alors, pour un intérêt beaucoup plus général pour les comètes, c'est qu'il s'agit de signes, de prodiges, donc, auxquels on attribue une valeur de signe très importante, plutôt inquiétante, d'ailleurs, un peu apocalyptique, et que le XVIe siècle est une période particulièrement troublée, avec beaucoup de troubles politiques, de troubles sociaux et de troubles religieux.

0: C'est vrai qu'au XVIe siècle, les événements s'accumulent. La Renaissance bouleverse les codes esthétiques et scientifiques, et les guerres de religion se multiplient après l'apparition du protestantisme en Europe. Un siècle d'avancée de la connaissance inouïe et un siècle de très grande violence aussi. On attend la prochaine mauvaise nouvelle, on redoute, on fixe le ciel pour guetter les présages pourtant très énigmatiques délivrés par les comètes si fréquentes. Et on en parle dans la presse de l'époque, beaucoup et souvent. Pour tromper son inquiétude, pour retrouver une petite impression de maîtrise en ces temps troublés, ou encore pour donner un sens à l'histoire alors très agitée.
1: Effectivement, la comète bénéficie d'un phénomène qui est beaucoup, beaucoup plus général, qui commence très tôt après l'invention de l'imprimerie, je dirais à la fin du XVe siècle, et qui est l'essor de ce qu'on appelle les feuilles d'actualité, les éphémères, donc des petites brochures ou des placards, c'est-à-dire des grandes feuilles qui étaient éventuellement faites pour être affichées, annonçant les grandes nouvelles importantes qui peuvent être des batailles, mais aussi des inondations, et de plus en plus les prodiges. Donc, notamment les moutons à cinq pattes, les naissances extraordinaires, et dans la liste, les comètes. Et on voit même les prodiges célestes, comme la comète, gagner un peu de terrain parmi les sujets abordés par ce genre de littérature. Et parfois même, ils dépassent les frontières. Par exemple, il y a en 1527 un bizarre phénomène, une sorte probablement d'aurore boréale qui a lieu tout à fait au nord de l'Allemagne et qui dure très peu de temps. Mais il y a un texte qui en parle et qui le décrit avec une image comme un prodige absolument extraordinaire, une vision, donc c'est assimilé à un genre de comète, disons. Et ce texte va avoir une destinée tout à fait remarquable. Il sera repris par des brochures en France.

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1: On a vu des comètes ici et là, et encore là, mais en fait, à bien y regarder, tous les mouvements du ciel sont interprétés comme des comètes. Bref, tout est comète.
2: Bon, d'abord, il y a quelque chose qui est presque de l'ordre de la sociologie, de la science.
1: Hein. Isabelle Pantin.
2: C'est-à-dire que le nombre d'astronomes faisant profession d'astronomie et d'astrologie augmente à la Renaissance, de façon significative. Il y a des postes plus abondants dans les universités, les princes, bon, qui en ont toujours eu leurs astrologues, mais enfin, ça se développe. Donc, la profession gagne en activité et en prestige. Donc, ça, déjà, ça augmente. Et d'autre part, comme l'astronomie est liée à l'astrologie, et qu'on est dans une période de très grande inquiétude, hein, pas troublé, etc. Il y a aussi l'influence au départ de la religion réformée, de la religion luthérienne, parce qu'il y a un personnage qui est le bras droit de Luther, Mélenchon. C'est un grand humaniste, un helléniste, mais c'est aussi quelqu'un qui s'intéresse beaucoup à la science des astres. C'est lié aussi à sa philosophie de l'histoire. Mélenchon, qui est vraiment un grand intellectuel, comprend qu'il faut que les réformés, au fond, refassent la théorie de l'histoire, puisque c'est les

0: est à refaire. Or, pour comprendre justement quelle est la marche de la providence dans l'histoire humaine, Mélenchon accorde une importance très grande aux signes célestes, puisque c'est ce qui lui semble être inscrit dès la Genèse, que les luminaires et les astres seront constitués comme des signes. Et donc, sous son influence, dans les pays réformés, on s'intéresse donc à faire l'histoire des prodiges.
1: Les comètes sont tellement partout qu'elles s'infiltrent même dans les temples et les églises. Les prêtres et les pasteurs les mentionnent dans leurs prédications, leurs sermons ou leurs homélies.
0: C'est assez simple, le message est assez simple. Dieu vous envoie un fléau, la comète, c'est une grosse menace pour vous amener au repentir. Parce que si vous ne vous repentez pas, c'est sûr, la catastrophe est imminente, arrive, donc repentez-vous, changez vos mœurs, et Dieu dans sa miséricorde, alors je caricature à peine, c'est le genre de discours que l'on trouve couramment.
2: Donc c'est un avertissement avant la sanction.
0: Exactement, c'est la vierge de Dieu, enfin le Dieu comme maître d'école qui instruit avec sévérité son peuple, etc. Enfin, c'est le genre d'image que l'on trouve partout, alors en terrain catholique comme en terrain réformé.
1: Pas certaine que ces discours adoucissent vraiment l'ambiance. L'idée, ça n'est pas vraiment d'attendrir les cœurs, mais plutôt de les armer contre l'ennemi. Tout le monde est à peu près d'accord pour interpréter ces temps troublés comme un signe de dysfonctionnement. Mais de quoi exactement? Ça, la comète ne le dit pas.
0: À la base, donc, la représentation typique de la comète, qui est... Donc la comète, elle est soit chevelue, soit barbue. Et alors, la comète chevelue, ça fait allusion au rayonnement qui est tout autour de la tête de la comète. Puis la grande queue, qui est considérée tantôt comme une queue, tantôt comme une barbe. Et beaucoup de variations autour de cela. Et puis, qui vont être répandues notamment en Allemagne, c'est la vision de la comète. Alors, elle, sous la forme d'une étoile rayonnante avec une immense queue. Et l'immense queue balaye le ciel au-dessus d'un profil de ville, parfois avec un petit peu de campagne. C'est lié aussi à un essor de la géographie et des images géographiques à la même époque. Et c'est aussi un moyen d'individualiser. C'est-à-dire quand vous avez un texte standard sur telle comète, mais que vous voulez la publier à Nuremberg, c'est bien, pour que les gens de Nuremberg se sentent bien concernés, de voir une sorte de vue de profil de la ville de Nuremberg surmontée par la comète. Je pense que le spectateur est encore plus induit à participer émotionnellement à l'événement.
1: À ce moment-là, certains établissent même des horoscopes de comètes pour éclairer le sens de leur passage, pour comprendre un message. Et les débats d'interprétation se multiplient.
0: Par exemple, dès 1531, Appianus, qui est un grand astronome et qui publie des pronostics annuels, va diffuser des gravures montrant, alors lui a fait vraiment des observations extrêmement précises de la comète et observe que la direction de la queue de la comète est constante. C'est-à-dire que si on dresse une ligne entre le centre de la comète et le centre du Soleil, la queue de la comète va toujours s'aligner le long de cette ligne, et la comète apparaît justement en opposition au Soleil. Bon, ça, c'est une observation.

0: évidemment très importante qui lie la question de la comète à la question du Soleil. Or, ces images vont se diffuser sur des petites plaquettes astrologiques sans prétention, etc. Donc ça, on peut dire que c'est une forme de savoir qui se diffuse presque silencieusement. En revanche, les questions d'interprétation, que veut nous dire la comète? Est-ce un mauvais présage ou simplement une petite... un petit avertissement pour se bien conduire, etc. Ou est-ce que ça nous annonce plus ou moins la fin du monde? Là, il y a des débats entre astrologues et astrologues d'une confession, enfin qui est d'une couleur religieuse particulière, ou astrologues qui vont être au service de tel ou tel prince, par exemple. Donc, et par exemple, les princes détestent les pronostics alarmistes. Bon, c'est évidemment très déstabilisant pour la population. Et quand ça annonce peut-être leur propre mort
1: ou leur défaite,
0: donc c'est à proscrire.
2: Parmi toutes ces comètes de la Renaissance qui posent tant de problèmes, puisqu'elles parlent un langage décidément très obscur, on retrouve la comète de Halley, qui ne porte toujours pas ce nom.
0: Par exemple, autour de 1531, donc la fameuse Halley, c'est en Allemagne un moment particulièrement troublé. Donc la guerre des paysans, qui est donc une révolte sociale majeure, qui a failli avoir des conséquences énormes, s'est terminée en 1526. 1531, c'est le début de Smalkald et donc de la révolte des princes allemands protestants qui s'unissent contre le pouvoir de l'empereur, qui est catholique. Et c'est le moment où la confession d'Augsbourg, donc, c'est-à-dire une sorte de texte unitaire autour duquel tous les réformés sont censés s'accorder, est promulgué. La comète de 1577, bon ça, c'est un hasard, mais c'est comme ça, c'est au moment où il y a un maximum de dissensions à l'intérieur de l'Église protestante en Allemagne, parce que depuis la confession d'Augsbourg, énormément de nouvelles propositions théologiques ont fleuri, dont certaines émanant de Mélenchon lui-même, qui est mort à ce moment-là, et dont l'héritage est extrêmement discuté. Et donc, on essaye de relancer la formule de Concorde, donc une sorte de nouvelle mouture de la confession d'Augsbourg. Mais ça crée beaucoup de discussions, d'oppositions, etc. Et tout cela entre à l'intérieur de cette espèce d'efflorescence extraordinaire de plaquettes sur la comète, chacun voulant mettre la comète de son côté.

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Histoire vivante, c'est Anaïs Quien avec Andrea Glanville et Daniel Zacker et Isabelle Barthes à la réalisation.

0: Rendez-vous demain pour la suite. 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Pierre-Étienne Joie.
1: L'incendie qui sévit depuis plusieurs jours en Espagne, à une centaine de kilomètres au nord de Madrid, et a ravagé 29 000 hectares, est l'un des plus complexes de l'histoire moderne du pays. Avec 600 pompiers militaires mobilisés, ont alerté les autorités régionales. Le feu de forêt dans la province de Guadalajara est considéré comme le plus important de l'année dans le pays. Il préoccupe fortement les autorités, alors que débute une nouvelle vague de chaleur en Espagne, favorisant les feux dévastateurs. Et en France, jamais en 20 ans de mesure, autant de surfaces non brûlées à la mi-juillet, selon les données satellitaires. Après notamment les vastes incendies dans le sud et en région parisienne de ce mois, plus de 42 000 hectares ont brûlé en France entre janvier et mi-juillet. Le précédent record de 2022 est dépassé. Les surfaces brûlées en 2026 sont déjà nettement supérieures à l'ensemble de l'année 2025. De la forêt de Fontainebleau au massif de la Drôme, du Var et de la Corse, quelques 15 000 hectares sont partis en fumée depuis début juillet. La coordination genevoise pour le droit de manifester dépose au Grand Conseil une pétition pour interdire les NAS, ces encerclements de manifestants par des policiers pour permettre les contrôles d'identité. Muni de 3200 signatures, le texte fait suite à la manifestation No G7 de juin. Les dépositaires jugent que la NAS est une pratique inacceptable. 15% et pas plus, c'est ce que Berne espère pour les nouveaux droits de douane que Donald Trump doit fixer pour la Suisse. Les 10% actuels imposés par la justice américaine arrive à échéance vendredi. 15%, c'est ce que Berne et Washington avaient prévu en novembre. Les exportations suisses vers les États-Unis ont progressé de plus de 21% en juin. Une diplomate africaine a été condamnée à 15 mois de prison avec sursis. Elle a été déclarée coupable d'usure pour avoir fait travailler plus de 60 heures par semaine une compatriote qu'elle employait comme nounou de sa fille autiste, tout en lui ponctionnant son salaire. La victime, divorcée, sans famille, sans ressources dans son pays, était arrivée en juillet 2014 dans le canton de Genève aux frais de sa future employeuse. Celle-ci lui avait fait signer un contrat de travail prévoyant 40 heures par semaine pour un salaire mensuel de 1 300 francs, ce fut beaucoup plus d'heures pour une paye au rabais. Un scarabée japonais a été capturé à Strasbourg un an après la première détection en France. Cette espèce invasive peut causer des ravages sur la vigne, le maïs et bien d'autres cultures. Ce coléoptère ravageur est présent en Suisse depuis 2017. L'individu alsacien se serait déplacé via le transport humain. Le coléoptère a été découvert pour la première fois en Suisse au Tessin. Depuis, il s'est fortement propagé au sud des Alpes. Des populations isolées se trouvent aussi au nord des Alpes, principalement le long des axes routiers principaux. Après une journée de repos marquée par de nouveaux contrôles antidopage, les coureurs du Tour de France se sont élancés dans la 16e étape, un contre-la-montre individuel de 26 km aux abords du lac Léman, entre Évian et Thonon. 165 coureurs étaient au départ. Ce chrono a comme des allures de deuxième journée de repos avant 5 dernières étapes difficiles jusqu'à l'arrivée à Paris dimanche. Soleil, cumulus en montagne, bise sur le plateau, 28 degrés. Un menu météo semblable demain, mercredi et aussi jeudi.
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2: Sur l'A1 Genève-Lausanne, un accident provoque un bouchon entre Morges et Crissier en direction d'Yverdon. Sur l'axe Genève-Ost, il faut patienter 3/4 d'heure au péage français du tunnel du Mont-Blanc. Sur celui du tunnel du Gothard, on compte 6 km de bouchon dès Amsteck, soit 1 heure d'attente en direction du Tessin.
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2: Le yoga. Gauguin a plus de 5000 ans, mais il a mis du temps à arriver jusqu'à nous. À la fin du 19e et au début du 20e siècle, les maîtres yogis ont commencé à voyager en Occident afin de faire connaître la discipline. Et ce sont les célébrités en Californie qui les premières ont accroché. Greta Garbo, Marilyn Monroe ou encore Aldous Huxley. Les célébrités occidentales en quête de spiritualité indienne, tout un programme. Bienvenue dans Deltaplane.

Carl Gustav Jung est l'un des premiers intellectuels européens à s'intéresser sérieusement au yoga et à la spiritualité indienne. Au début du XXe siècle, il étudie les textes fondateurs et analyse la portée psychologique des pratiques méditatives. Pour lui, le yoga éclaire les dynamiques profondes de l'esprit, notamment la relation entre le conscient et l'inconscient. Il voit dans les symboles de la culture indienne, les chakras notamment, des représentations universelles du développement personnel. Même s'il reste prudent quant à son adaptation en Occident, le fondateur de la psychologie analytique reconnaît dans le yoga une sagesse essentielle pour comprendre la psyché humaine.

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Sur RTS Première, Bertrand Belin en 2019 avec un morceau tiré de son album qui s'intitule Persona. L'une des premières adeptes du yoga à Hollywood, c'est Greta Garbo. Greta Garbo découvre le yoga à Hollywood à une époque où cette pratique reste encore confidentielle. L'actrice s'initie à des exercices doux et méditatifs, souvent inspirés des enseignements d'Indra Devi, pionnière du yoga moderne. Pour Garbo, le yoga devient un refuge, un moyen de préserver son équilibre, loin du tumulte des studios et de la célébrité. Sa pratique discrète contribue pourtant à rendre le yoga visible dans les milieux artistiques, où il commence à être perçu comme une voie de bien-être et de discipline intérieure. Ainsi, sans jamais chercher à influencer quoi que ce soit, Garbo participe, malgré elle, à l'entrée du yoga dans la culture occidentale.

Ils célèbrent cette année leurs 58 ans de carrière. Oui, je vous avais bien entendu, 58 ans de carrière, Sparks. En 2009, les deux frères se lancent dans un projet hors norme, The Seduction of Ingmar Bergman, une comédie musicale radiophonique commandée par la radio publique suédoise. Avec ce concept, ils imaginent l'histoire du réalisateur Ingmar Bergman débarquant à Hollywood après le Festival de Cannes de 1956. Dans Garbo Sings, que nous venons d'écouter, Bergman fait la rencontre de Greta Garbo, autre grande icône suédoise exilée à Hollywood. Alors, quelles sont les célébrités accro au yoga aujourd'hui? On les compte à l'appel, quelques-unes. Gwyneth Paltrow, Michelle Obama, David Beckham, Kendall Jenner, Kourtney Kardashian, Lindsay Lohan, Beyoncé, Miley Cyrus, Mick Jagger, oui, Jared Leto, Drew Barrymore, Jennifer Aniston et bien sûr Madonna qui pratique l'ashtanga, un style de yoga dynamique basé sur des séries de postures exécutées dans un ordre précis. Chez les célébrités d'aujourd'hui, côté posture, les stars du tapis restent les équilibres sur les mains et les postures inversées, aussi spectaculaires qu'instagrammables.

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yoga en Occident, ça n'est pas nouveau, mais ça n'est pas si vieux que ça non plus. Aux États-Unis, au 19e siècle, on ressent le besoin d'un renouveau spirituel. Ça tombe bien. Swami Vivekananda, né en 1863, est l'un des premiers à faire les louanges du yoga hors de l'Inde. À l'époque, on s'intéresse surtout au pouvoir de la respiration, le pranayama, et moins aux postures. On n'en est pas encore à Jared Leto dans la posture de bébé heureux sur Pinterest. Le yoga devient populaire en Occident dans les années 60. Des yogis s'installent en Europe et en Californie pour prêcher la bonne parole. Les yogis indiens savent très bien que pour vraiment embarquer les foules à pratiquer chien tête en bas, il leur faut des célébrités. Aux États-Unis, et plus précisément en Californie, ce sont les Beach Boys qui rendent le yoga cool.

The Beach Boys sur RTS Première. En Grande-Bretagne, la promotion du yoga est assurée par les Beatles. Les Fab Four ont suivi un stage de quelques jours au pays de Galles. Ils en veulent plus. 6 mois plus tard, John Lennon et sa bande séjournent de février à juillet 1968 en Inde. Leur gourou s'appelle Maharishi Mahesh. Il est connu pour être le concepteur de la méditation transcendantale. Les Beatles finiront par quitter brutalement l'ashram de leur gourou. L'affaire pas très claire a été très médiatisée. Des années plus tard, on comprendra que les Beatles se sont fait virer des lieux parce qu'ils prenaient des drogues sur place, ce qui était formellement interdit.

Le problème des Beatles en Inde, c'est qu'ils ne restent pas tranquilles. John Lennon et Paul McCartney se retrouvent en cachette dans leur chambre. John Lennon dira plus tard « Dans cet ashram, j'ai écrit quelques-unes de mes meilleures chansons ». Dear Prudence, par exemple. En Inde, Prudence Farrow, la sœur de l'actrice Mia Farrow, pratique la méditation à très haute dose. Elle reste cloîtrée 3 semaines dans son bungalow pour méditer. John Lennon prend ses distances et déclare « Il y avait une compétition dans le camp du Maharishi. C'était à qui deviendrait cosmique le premier ?»

On laisse la petite guitare jusqu'au bout dans les années 60. Les Beatles suivent Maharishi Mahesh Yogi dans une quête spirituelle qui les conduit jusqu'en Inde. Quelques années plus tard, en Grande-Bretagne, un autre tandem va marquer l'histoire de la pop. La réponse de Supertramp au duo Lennon-McCartney s'appelle Rick Davies et Roger Hodgson. Ensemble, ils fondent le groupe Supertramp en 1969. Particularité, même s'ils composent la plupart de leurs chansons séparément, celles-ci sont systématiquement créditées aux deux musiciens. Admirateur inconditionnel des Beatles, Roger Hodgson s'intéresse lui aussi à la philosophie indienne et aux grandes questions spirituelles. Dans le sillage de ses idoles, le cofondateur de Supertramp entreprend sa propre quête intérieure. En 1977, il s'inspire de l'autobiographie d'un yogi pour écrire la chanson qui va suivre sur RTS Première. On pourrait s'attendre à des sonorités indiennes, sitar, tabla, mais non. Supertramp reste fidèle à son identité, en gros, le piano. Oh.

Eugénie Peterson, de son vrai nom, est la fille d'une aristocrate russe et d'un banquier suédois. Elle fréquente une école d'art dramatique à Moscou, mais doit fuir lorsque les bolcheviks arrivent au pouvoir en 1917. Eugénie et sa mère s'installent alors à Berlin, où elle entame une carrière d'actrice et de danseuse. Elle découvre le yoga à 15 ans, avec un livre sur lequel elle tombe par hasard. C'est la révélation. Eugénie embarque pour l'Inde et arrive à Bombay en 1927. Elle prend le nom de scène d'Indra Devi et joue dans des productions de Bollywood. Elle contacte ensuite celui qui a inventé le yoga moderne, Tirumalai Krishnamacharya. Elle lui demande de lui enseigner le yoga. Le gourou refuse. Enseigner le yoga à une femme qui en plus n'est pas indienne, c'est hors de question. Et puis finalement, il accepte, à une condition. Indra Devi doit suivre le même programme que les apprentis masculins. Indra Devi devient la première femme et la première étrangère à s'être formée auprès de Krishnamacharya. En 1939, quand le mari d'Indra Devi est muté en Chine, elle ouvre son école de yoga à Shanghai.

quintuple qualité du yoga a été produite en surgissant de la terre, de l'eau, du feu, du vent et de l'espace. Il n'y a plus ni maladie, ni vieillesse, ni mort pour celle ou celui qui a obtenu un corps fait du feu du yoga. Légèreté, santé, absence de désir, clarté de teint, excellence de voix, agréable odeur, diminution des excrétions, on dit que ce sont là les premiers effets du yoga.

ancrer son corps, calmer et clarifier son mental, stabiliser ses émotions. Pourquoi passer des heures en tailleur à méditer? La méditation pour gens pressés se répand à la vitesse de la lumière sur les réseaux sociaux. Intitulée la 12 en 12, elle a la capacité de faire effet en quelques minutes seulement. C'est magique. La méthode 12 en 12 permet de se calmer en 12 minutes. Si on n'a pas 12 minutes, ça arrive, 12 minutes de libre, on peut aussi diviser la méditation comme un gâteau en petites sessions de 60 secondes, toutes les heures. Essayez de méditer pendant 2 minutes pendant une semaine, puis la semaine suivante, passer à 3 minutes. C'est d'un compliqué.

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1: Pierre-Étienne Joie.
2: Le Koweït accuse l'Iran d'avoir ciblé des centrales électriques et des usines de dessalement d'eau, provoquant des incendies après des attaques similaires pour le quatrième jour consécutif. En Afghanistan, les secours et des dizaines d'habitants fouillent la boue et les gravats pour tenter de retrouver les corps d'une centaine de disparus dans les crues meurtrières, des crues qui ont frappé la veille une région reculée du nord-est du pays. Selon le dernier bilan, 23 personnes sont mortes dans ces inondations brutales dans cette région frontalière avec le Pakistan. La police soleroise vient de communiquer sur le corps découvert il y a une semaine par un agriculteur dans un champ de colza. Selon les éléments disponibles, il s'agissait d'une femme de 71 ans souffrant de problèmes de santé. Elle était portée disparue depuis plusieurs semaines. Les investigations menées jusqu'à présent indiquent que la disparition de certaines parties du corps est due à un charognard. Aucun élément ne laisse penser à l'intervention d'un tiers et le ministère public a donc classé l'affaire. Le Palais Wilson à Genève, site emblématique de la Genève internationale, aura prochainement un nouveau locataire. Le Haut Commissariat de l'ONU aux réfugiés, le HCR, va remplacer le Haut Commissariat aux droits de l'homme, qui rejoint le Palais des Nations. Cette décision est justifiée par la diminution du nombre de collaborateurs au HCR, qui rendait son siège actuel trop grand. Ce déplacement devrait aussi permettre d'économiser environ 50% des coûts du loyer. Et le musée de la Croix-Rouge, bientôt de nouveau sur les rails. Des ouvriers s'affairent maintenant avec des tubes de plusieurs mètres. La refonte de l'exposition du musée de la Croix-Rouge à Genève a démarré pour près de 2 ans. Mais le musée n'est pas fermé. Un judas permet de voir les ouvriers d'une entreprise de réinsertion sociale évacuer des milliers de tubes qui constituaient des cloisons du musée. De 75 objets actuellement, les visiteurs pourront en observer 500 parmi les 30 000 des collections du musée. La nouvelle exposition permanente se prépare à l'été 2027. La partie sur le passé sera prête. Début 2028, un mur du mouvement compléteront le dispositif. La population de cigognes blanches est en plein essor en Suisse. Elle a pratiquement décuplé en un quart de siècle. En 2000, le pays comptait 175 couples nicheurs contre 1310 aujourd'hui, a indiqué l'association Cigogne Suisse. Cette augmentation est notamment due à une modification de leurs habitudes migratoires. Les cigognes ne migrent plus vers l'Afrique comme auparavant, mais hivernent désormais dans le sud de l'Espagne et de plus en plus souvent en Suisse. Le changement climatique contribue également à ce phénomène. Le CAS, le CAS, tire la sonnette d'alarme. Soyez prudents en montagne car le manque de neige de l'hiver dernier, un printemps très chaud et les canicules de ce début d'été ont laissé des glaciers dégarnis, des zones crevassées à découvert et modifié des chemins d'accès. Le risque de chute de pierre augmente, lui aussi, dans certains secteurs, comme le Cervin par exemple. Temps bien ensoleillé, quelques cumulus en montagne en cours d'après-midi, surtout dans les Alpes. Température maximale en plaine 28 degrés, avec une bise faible à modérée sur le plateau. Demain mercredi, temps bien ensoleillé avec la formation de quelques cumulus en montagne en cours de journée. 14 degrés le matin, maximum 29 ensuite. Une faible bise jeudi, ce sera la même chose.
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0: Sur l'Ain, Genève-Yverdon, un bouchon causé par un accident provoque toujours une bonne demi-heure de retard entre Morges et Crissier en direction d'Yverdon. Sur l'axe Genève-Ost, l'attente au péage français du tunnel du Mont-Blanc a diminué à une demi-heure. Et sur celui du tunnel du Gothard, toujours 6 km de bouchon dès Amsteck, soit plus d'une heure d'attente en direction du Tessin. Depuis la Suisse romande, les parcours alternatifs du Simplon ou du tunnel du Grand Saint-Bernard restent conseillés pour se rendre au sud des Alpes.
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3: Bonjour à toutes, bonjour à tous. Le but de Parlons Franco, c'est de mettre en lumière les liens subtils et les singularités qui unissent les pays francophones. Nous le faisons grâce au MFP, les médias francophones publics et ses chaînes de radio, qui s'échangent leur contenu le temps d'un été. Le principe est simple, chaque chaîne va puiser dans des reportages ou des entretiens qui ont été diffusés initialement dans son pays et les offre aux autres chaînes. Un seul mot d'ordre, que les sujets aient une portée universelle. Si ce n'est le thème en lui-même, ce sera sur la réflexion qu'il peut amener. Nous sommes tout à fait dans la cible aujourd'hui avec une réflexion sur des modèles de société différents que ceux que nous connaissons. Oui, parce que dans certaines régions du monde, des communautés ont des définitions bien différentes des nôtres en ce qui concerne la notion de pouvoir et d'organisation sociale. On trouve par exemple des villages où les femmes possèdent la terre, où ce sont elles qui transmettent les noms de famille, ou alors où elles vivent entre elles, loin des violences masculines. Depuis plus de 15 ans, la photographe française Nadia Ferrouki sillonne la planète pour documenter ces sociétés où le féminin occupe une place centrale. Du Kenya à la Colombie, de l'Inde au Népal, elle a capturé des visages, des histoires, des modes de vie qui interrogent nos propres modèles. Je vous convie donc à un voyage photographique et humain grâce à ce document de Céline Devlet-Mazurel et Laure Allary, diffusé initialement sur RFI dans l'émission « Si loin, si proche ».

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1: En 2008, quand la photographe nomade Nadia Ferrucchi débarque pour la première fois dans le village de Tumai, au Kenya, ses habitantes, exclusivement des femmes, l'accueillent avec des danses et certainement des chants samburu comme celui qu'on a entendu. Depuis cette rencontre fondatrice, la photoreporter française va alors décider de documenter patiemment la réalité de communautés où la femme tient une place à part, centrale, quitte à vivre, comme les femmes samburu, exclusivement entre elles, loin de la violence des hommes. Depuis plus de 15 ans, Nadia Ferrucchi sillonne donc le monde avec son appareil et quelques gris-gris en poche, de la Chine à l'Estonie, de l'Inde à la Mauritanie, de l'Indonésie à la Colombie, à la rencontre de ces matriarches qui parfois transmettent le nom, possèdent la terre ou la maison. Ce faisant, dans ce long voyage à travers ces sociétés où le pouvoir se conjugue aussi au féminin, elle élargit son champ de vision, mais aussi le nôtre. Et après un premier livre sorti en 2021, Les Matriarches, elle publie en France un second opus, Les Nouvelles Matriarches, aux éditions Albin Michel. Sur la couverture de ce très beau livre photo, une femme wayou de Colombie semble nous accueillir dans ses pays de femmes, les bras grands ouverts, déployant sa longue tunique brodée rouge vif. Rouge comme le sang des règles et de la vie, rouge comme la terre qu'elle possède parfois et avec laquelle elle se maquille le visage, rouge comme la lutte et le progrès que ces sociétés traditionnelles, mais résolument modernes, incarnent aussi. Bonjour à tous, bonjour à toutes et bienvenue au pays des femmes libres. Nadia Ferrucchi, bonjour.
2: Bonjour.
1: Alors, je viens de le dire, ça fait longtemps que vous documentez la réalité de ces matriarches à travers le monde. Pourquoi ce second volume, Les Nouvelles Matriarches aujourd'hui? Que n'aviez-vous pas dit ou témoigné dans vos images pour poursuivre ainsi le voyage?
2: Alors, lorsque Albin Michel a accepté de publier donc ce premier livre, donc suite à une bonne dizaine d'années, avoir un peu vadrouillé un peu dans les quatre coins du monde. En fait, je suis restée un peu sur une frustration, non, parce que je savais qu'il y en avait d'autres, des communautés matrilinéaires. Et voilà, donc on a quand même décidé de sortir ce livre. Et au vu du succès auquel je ne m'attendais pas, je dois dire, mais donc, bien sûr très heureuse de ce livre, on a décidé avec Nicolas de Cointé, donc mon éditeur chez Armé Michel, de produire un deuxième volume. Voilà la raison, donc, c'est pour continuer cette histoire, mais aussi parce qu'au fait, je ne parle pas que des sociétés matrilinéaires, l'idée c'était aussi d'élargir un petit peu, de parler globalement de la place de la femme dans le monde sous différents angles, que ce soit matrilinéaire, que ce soit à travers la polyandrie au Népal, par exemple, dans ce deuxième volume, ou la mutilation génitale féminine aussi en Gambie, etc. Voilà, donc l'idée c'était de continuer sur cette lignée, mais d'élargir un petit peu, mais toujours autour de la femme.
1: Sachant qu'on parle la plupart du temps de sociétés, de micro-sociétés, oui, qui font quand même, il faut le dire encore, figure d'exception dans des nations encore
2: patriarcales. Oui. Oui, non, il n'existe pas un pays où on retrouve cette matrilinéarité, ni même voilà donc ce mythe des femmes amazones dont on aime bien parler. Alors qui sait, peut-être qu'elles ont existé, moi je ne sais pas. En tous les cas, non, c'est toujours des micro-sociétés. Alors selon les communautés, par exemple en Indonésie, chez les Minangkabau, c'est la plus grande société matrilinéaire au monde. Ils sont plus de 4 millions dans un pays musulman. Donc c'est intéressant aussi de voir qu'ils ont su associer le droit coutumier, donc la date, le droit coutumier donc indonésien, à l'islam qui est venu après, où c'est la fille, pour le coup, qui hérite les biens. Ensuite, il y a des sociétés comme, par exemple, au village de femmes, il est un petit peu ailleurs, on y reviendra après, au Kenya. Mais ensuite, il y a par exemple les Mosso en Chine, où là, ils sont que 40 000. Enfin, que c'est quand même pas mal, mais voilà, c'est pour montrer qu'il y a quand même différentes... En tout cas, ça reste toujours une société au sein d'un pays patriarcal.
1: Alors, je l'ai dit et vous le rappelez aussi en avant-propos de ce second livre. Ce qui vous a mis sur le chemin de toutes ces femmes, c'est votre première expérience en 2008 au Kenya, dans ce village de femmes de Tumai. Mais vous dites aussi, vous écrivez en avant-propos que ce qui vous a mis aussi sur ce chemin, c'est votre grande sœur, Rabia, une féministe militante. Vous écrivez, elle m'a indirectement mise sur le chemin.
2: Oui, j'ai grandi avec cette grande sœur qui a toujours été un peu un modèle féministe, militante pour diverses causes, notamment la femme. d'autres causes aussi, comme la Palestine, par exemple. Moi, je suis venue un peu... J'ai toujours été un petit peu en décalage, un petit peu, voilà. C'est venu beaucoup plus tard. C'est venu à travers mon métier. Hein. Vous savez qu'avant, je ne m'intéressais pas spécialement à toutes ces questions. Et ensuite, je suis devenue reporter. Et, enfin, j'ai commencé dans la mode, d'ailleurs. Je suis très vite passée à un reportage, parce que c'est un milieu qui me convenait, un monde qui me convenait beaucoup plus, d'être au plus proche des vrais gens, pas que ce soit des faux gens, mais bon, on va dire que c'est un autre monde. Et avec les paillettes, voilà, auxquelles j'adhérais pas spécialement. Et donc j'ai commencé à m'intéresser au reportage et puis est venue, cette graine peut-être que ma sœur a inconsciemment transmis.
1: J'imagine que ça doit aussi être lié à votre éducation. C'était quoi vos modèles quand vous étiez petite?
2: Moi, j'ai toujours admiré un petit peu les femmes aventurières du 19e siècle, vous savez, qui à l'époque, en plus encore, déjà aujourd'hui, être femme reporter, bon, il y en a de plus en plus, heureusement, mais bon, on reste quand même encore minoritaire par rapport aux hommes, sachant que dans les écoles, par exemple, de photographie, il y a beaucoup plus de femmes que d'hommes, et bizarrement, ça s'inverse après dans le monde du travail. C'était un long débat, on va pas rentrer là-dedans là maintenant, mais voilà. Et donc, c'est vrai que les femmes de cette époque, du 19e, c'était quand même un courage de dingue, quoi. Il y a Isabelle Eberhardt, par exemple, qui est partie en Algérie.
1: La cavalière du désert, comme
2: exactement.
1: On l'appelle, qui se grimait en homme.
2: En homme, voilà. Mm-hmm. Et en plus, l'Algérie, qui est aussi mon pays, du côté de mon père. Donc, c'est vrai que, voilà, je me suis retrouvée un peu en elle, en quelque sorte. Enfin, ça fait une des figures. Donc, voilà, j'ai toujours eu un peu cette admiration pour ces femmes aventurières. Et donc, c'est vrai que c'est pas pour rien que je me suis dirigée vers le reportage. J'aime être sur le terrain, quoi. C'est une renaissance à chaque fois.
1: Et puis donc, justement, en parlant de terrain, on va revenir sur ce moment de 2008, où il y a cette rencontre avec ces femmes Samburu du Kenya, avec au centre une certaine Béatrice Chili, Lena Mouni. On va l'écouter en 2011 dans un extrait du documentaire de Yara Lee, The Rape of Samburu Woman.
3: We are very active in the village, doing a lot of activities.
4: Nous sommes très actifs dans le village. Nous avons beaucoup de travail, notamment pour la confection de colliers de perles. Parfois, des touristes passent et on leur vend notre travail au bord de la route. L'argent qu'on retire de ces ventes sert à la communauté. On partage tout. La plupart des femmes ici n'ont pas reçu d'éducation. Mais quand elles viennent aux ateliers, elles entendent parler des violences faites aux femmes. Dans les autres villages Samburu, les femmes sont très maltraitées, mais ce n'est pas le cas ici. Les seuls hommes du village, ce sont nos enfants. Donc, ils nous traitent bien et nous respectent. Vous savez, ici, on est bien. On peut essayer d'oublier toutes ces choses qui sont arrivées, comme les viols. Les femmes cherchent à être unies dans la justice et le partage. La chose la plus importante pour elles, ce sont leurs enfants, qu'ils aient une meilleure vie. Et c'est pour ça qu'elles luttent, beaucoup.
1: Nadia Ferrouki, c'est émouvant d'entendre
2: Alors, je suis une pleureuse, là. Je suis trop, trop sensible, et voilà. Donc, oui, là, j'avoue que ça m'a fait quelque chose d'entendre sa voix que je reconnais, bien évidemment. Mais c'était venu un peu comme une sœur, au fait. Tout ce travail a commencé avec ce village de femmes. C'est vraiment la matrice de tout ce truc. En plus, je m'attendais pas du tout à faire un livre, à monter tout un projet autour de ça. Moi, je suis partie avec mon sac à dos au Kenya. Enfin, j'avais vu un documentaire sur le village Umoja, qui est le premier village de femmes dans Samburu Land, dans le mont Kenya. Et donc, je suis arrivée là-bas j'ai pas pu travailler dans ce village, pour diverses raisons. Et je suis restée 3 jours à tourner en rond sans rien. Et mon fixeur m'a trouvé ce village Tumai, donc m'a introduit auprès de Chili que j'ai rencontré. Ils m'ont accueilli, bras ouverts, comme la photo de la Colombienne, avec des chants, comme on a entendu au début. C'était vraiment magnifique. Et j'ai eu un vrai coup de cœur. Donc, du coup, j'ai décidé de faire mon reportage, bien sûr. Et surtout de créer une association qui s'appelle Duniatu, qui existe depuis. Et maintenant, en plus, on est plusieurs. On est 6 en tout, avec des femmes qui sont magnifiques, qui m'ont suivi après la sortie de mon livre en 2021, lorsqu'elles m'ont entendu à la radio. À quel point la radio touche beaucoup de gens, ça je pensais pas non plus. Voilà, donc du coup maintenant il y a cette association et on aide ce village sous différentes formes, avec des dons, vente de bijoux, etc.
1: Et c'est Béatrice Chassé-Lamouni qui l'a fondée, donc oui. Un village interdit aux hommes où les femmes ont trouvé refuge dans un contexte compliqué, notamment lié à des exactions et des viols subis par les femmes, par les soldats anglais, mais aussi plus largement par rapport à toutes les maltraitances qu'elles subissent de la part des hommes.
2: Oui, puis dans la culture Samburu, un peu comme chez les Maasai, alors après je suis pas une spécialiste, hein, je ne suis pas anthropologue ni rien, mais je sais que c'est des communautés où la femme a vraiment une place pas désirable du tout. Donc c'est vrai que depuis que j'y suis retournée la première fois, donc j'y vais régulièrement, et là j'y suis retournée pour le deuxième livre, donc exactement. On les revoit. Et depuis maintenant, il y a à peu près 8 villages de femmes, donc c'est un phénomène qui se multiplie quand même. Donc ça c'est chouette.
1: Et donc Béatrice est décédée depuis,
2: oui,
1: juste avant la publication
2: voilà,
1: de votre premier
2: livre. Elle est décédée. Donc je lui rends hommage dans ce deuxième livre du coup.
1: Et ce village, donc, où il peut y avoir des hommes, en tout cas des garçons, quand elles ont des enfants. Par contre, à 16 ans, les hommes quittent le village. Ils sont pas très loin. Les femmes peuvent avoir des relations avec eux. Mais elles vivent entre elles. Elles sont solidaires. Il y a tout un système qu'on découvre dans votre livre, autant le premier que le deuxième, où finalement tout est réparti, tout se partage. Il y a une démocratie participative.
2: Exactement.
1: L'excision aussi est bannie dans ce village.
2: Oui.
1: Ce qui est important.
2: Oui.
1: On va parler peut-être aussi des autres sociétés que vous avez rencontrées et qu'on découvre dans votre livre, Les Nouvelles Matriarches. À commencer par l'Inde, un lieu où d'ordinaire avoir une fille est vécue comme une malédiction, sauf chez les Kassis. On écoute un extrait d'un reportage de nos confrères de France 24, datant de mars 2020.
5: Dans le village de Gongtong, Panjob, né il y a 3 mois, est une exception en Inde et dans le monde. Comme 1,3 million de Kassis, il porte le nom de famille de sa mère.
6: J'ai 6 enfants. Ici, à droite, c'est ma plus jeune fille.
5: Comme le veut la tradition Kassi, c'est elle qui héritera de cette terre.
6: J'ai été tellement heureuse quand j'ai eu ma première fille. Car avant, je n'ai eu que des garçons.
5: Une place privilégiée dans la famille et pas seulement. Dans le Meghalaya, les femmes Kassi participent autant que les hommes à l'économie. À une centaine de kilomètres, le village de Queng vit de l'agriculture et du tissage de la soie grâce à une coopérative de 8 femmes.
7: Dans beaucoup d'endroits en Inde, les femmes dépendent des hommes et de leurs revenus pour vivre. Nous, les femmes Kassi, on est responsables de l'argent dans la famille. Même quand l'homme travaille, il doit donner ce qu'il gagne et c'est la femme qui gère les dépenses.
5: Mais si la tradition a survécu chez ces femmes qui n'ont jamais quitté la communauté, selon certains anthropologues, les nouvelles générations pourraient la voir disparaître. En quittant la région pour trouver un emploi et se marier avec des non-Kassis, elles brisent l'héritage matrilinéaire.
1: Nadia Ferouki, le sort réservé aux femmes Kassis est une exception dans le pays, l'Inde surtout. Ouais. Mais aussi, il faut le dire, et on l'a entendu, c'est une tradition qui est vieille de plus de 2000 ans. On a entendu parler d'héritage matrilinéaire, c'est aussi un terme que vous avez utilisé au tout début de l'émission. Est-ce qu'on peut préciser, à destination de l'auditeur, qui ne saurait pas ce que veut dire matrilinéaire ? Ce qui structure d'ailleurs cette communauté Kassi.
2: Alors moi, quand j'ai commencé ce travail, j'ai eu la chance de rencontrer Françoise Héritier qui a suivi ce projet jusqu'à ce qu'elle, à son tour, décède. Et je lui ai aussi fait hommage dans le premier livre. Et donc moi, j'étais partie sur le terme matriarcal, qui est un terme qu'on entend beaucoup plus, même si les gens ne savent pas toujours ce que c'est, à commencer par moi. Hein. Et les gens ont tendance à croire que le matriarcat est un système, donc c'est en gros un patriarcat inversé, c'est-à-dire que les femmes seraient dominent la politique, enfin dominent les hommes.
1: Comme un double féminin du patriarcat, en tout cas un rapport de pouvoir contre les hommes.
2: Exactement. Donc c'est pas le cas.
1: Ça n'existe pas sur cette planète.
2: Ben après, il y a 2 écoles. Hein. Il y a une école, une pensée anthropologique, je sais pas comment on peut appeler ça, qui dit que le matriarcat existe et a existé, et une autre qui dit que ça n'a jamais existé. Alors après, ça dépend, qu'est-ce qu'on veut dire par matriarcat ? Est-ce que c'est une question de pouvoir ? Parce que c'est vrai que dans toutes ces sociétés où j'ai été, le pouvoir politique n'est pas entre les mains des femmes. Ça, c'est important de le préciser. Donc moi, j'ai suivi, on va dire, la lignée de Françoise Héritier, qui emploie le mot matrilinéaire. Donc matrilinéaire voulant dire que la filiation est transmise par la mère. Donc c'est les filles qui héritent les biens, les terres, la maison, etc. Donc c'est le cas dans cette société Kassi. Ils sont environ 1 million, donc c'est quand même beaucoup. Ils ne sont pas vraiment... L'origine n'est pas indienne. Donc d'ailleurs, ils n'aiment pas trop les Indiens. Et effectivement, donc là, c'est vraiment un endroit où la femme... hérite tout, le commerce, c'est elle qui gère l'argent, l'économie, etc. Et il est très important d'avoir une fille. Si on n'a pas de fille, qu'est-ce qu'on fait? Ben, il va falloir prendre une cousine ou qui héritera. Et ce qui est la petite anecdote, c'est que moi, j'y suis allée au fait la première fois, il y a tout au début, donc il y a 17 ans, quand j'ai commencé ce travail. J'avais été en Inde, donc j'avais eu mon fixeur, Bantei, qui malheureusement devait partir au bout de deux jours. Donc j'ai eu quelqu'un d'autre, ça ne s'est pas très bien passé. Enfin, je raconte un peu les coulisses, hein. Mais le fixeur est très important dans ce métier, parce que c'est lui ou elle qui ouvre la porte. Enfin voilà, vous savez comment ça se passe. Et puis surtout, j'y suis pour pas très longtemps, hein, deux semaines. Donc c'est pas grand chose. Donc on doit aller très vite et vite se faire accepter, vite se faire oublier, faire partie du décor en quelque sorte. Donc ce fixeur est extraordinaire. On est restés amis. Il pouvait pas travailler avec moi. Je lui ai promis que je reviendrais. D'ailleurs, je l'ai pas publié dans le premier livre. J'étais pas contente de ce travail. Je suis retournée donc il y a deux ans et avec Bantei, et à l'époque, il me disait « Malheur, malheur, on n'a que j'ai trois fils bon, », dont qu'il aimait bien sûr, mais on n'a pas de fils, c'est un vrai problème. Entre-temps, sa femme est tombée enceinte, et quand je suis revenue, il y a deux ans, j'ai rencontré Dabet, sa fille, qui est bien sûr la princesse de la famille. Donc c'est très important d'avoir une fille dans ces communautés-là.
6: Parce qu'en fait, c'est la fille cadette, la Kakadou, qui hérite, oui. Vous l'avez dit. Mais en fait, sur cette histoire de matrilinéarité, il y a quand même aussi des subtilités, puisque ça peut être aussi le fait d'hériter par la lignée féminine. Oui. Vous avez parlé de Françoise Héritier, on va l'écouter tout de suite dans une archivina de 1977.
8: En fait, il y avait au départ très vraisemblablement une confusion qui était opérée entre la notion de matriarcat, au sens du pouvoir détenu par les femmes et exercé donc sur la société et une société masculine, et la notion de matrilinéarité. Parce que les sociétés matrilinéaires sont effectivement des sociétés où le nom, la propriété, un certain nombre de qualités de type psychique ou moral ou de pouvoir sont transmis par l'intermédiaire des femmes, c'est-à-dire en lignée proprement utérine, mais du frère de la mère au fils de la sœur, de l'oncle au neveu utérin. Et cela veut dire, en clair, que dans les sociétés de droit matrilinéaire, le pouvoir social d'une part, le pouvoir politique, le pouvoir sur les bien, le pouvoir économique est quand même détenu par des hommes, mais c'est des hommes dont la règle filiation fait les membres d'un groupe défini par une filiation utérine et non par une filiation masculine. C'est quelque chose qui nous est difficile à comprendre dans la mesure où dans notre société, tout passe par les hommes, c'est-à-dire par des chaînes qui vont de père en fils.

0: j'ai deux voix qui ne sont plus là et qui ont fait partie de ce travail aujourd'hui.
1: Absolument.
0: C'est émouvant.
1: Bah oui, une voix, Françoise Héritier, qui vous a accompagnée, ouais. Nadia Ferrouki, dans la fabrication de votre premier livre.
0: Oui.
1: Et qui là, quand même, vient apporter de la nuance, finalement, à cette question de matrilinéarité, dans le sens où, finalement, si la transmission se fait par la lignée féminine, par la mère, pas forcément le pouvoir qui va avec. C'est ce qu'on comprend dans ce qu'elle vient de dire.
0: Exactement. Alors, il faut aussi, dans une société typiquement matrilinéaire, le tuteur de l'enfant n'est jamais le père biologique, mais l'oncle maternel. Donc, toujours avec la descendance par la mère.
1: Et Françoise Héritier, c'est un peu la marraine aussi de votre travail.
0: Oui, c'est elle qui devait à l'origine écrire la préface. Et trois jours avant que je devais la revoir, j'apprends par la radio qu'elle est décédée. Donc, voilà.
1: Et comment vous avez rencontré cette grande anthropologue et féministe?
0: Au fait, je suis allée, c'était le HESS, je crois qu'elle était au Collège de France. Je suis allée là-bas, comme ça, et puis j'ai demandé à la rencontrer. J'ai rencontré une dame qui m'a mis en lien avec son assistante, qui m'a ensuite mis en lien avec Françoise Héritier. Ça a été très simple, au fait. Elle est très, très accessible. Et ensuite, je l'ai appelée. Et ensuite, j'allais la voir avec la petite tarte, je le dis dans le livre, la petite tarte aux pommes qu'elle aimait bien. Donc, je lui ai apporté. Donc, je l'ai vue plusieurs fois. J'allais chez elle. Elle me recevait pliée en deux parce qu'elle avait attrapé une bactérie dans ses travaux sur le terrain en Afrique. Donc, elle était très malade, mais sa tête était à 100% là, quoi. Donc, voilà. Donc, elle m'a un peu guidée. Puis, je lui racontais aussi des histoires parce qu'elle pouvait plus être sur le terrain. Donc, je pense qu'il y avait un échange. Enfin, c'est elle qui m'a apporté. Mais je pense que je lui ai apporté modestement un petit peu aussi en lui racontant, par exemple, les villages de femmes, ça, elle le connaissait pas. Donc, pour elle, c'était intéressant de, aussi, il y a eu un échange entre nous aussi.
1: Une transmission, là.
0: Une transmission, ouais.

0: En la cultura wayú, la mujer es un centro.
1: Dans la culture wayú, la femme est centrale. C'est la représentante de la sagesse. L'homme wayú compare la femme à la terre mère qui se nomme Ma, celle qui donne la vie, celle qui donne la force. Dans la culture wayú, la femme est fondamentale. Par exemple, dans un clan, en cas de conflit, la seule solution, c'est la femme. Elle peut arrêter le conflit si la situation ne lui convient pas. Elle peut, car c'est un être courageux aux yeux des wayú.
0: Se forma una guerra porque para ellos la mujer es muy valiosa.
2: À si loin, si proche, on continue de voyager aux quatre coins et recoins du monde à l'écoute de voix et de sociétés féminines traditionnelles singulières. Comme ici, chez les Wayuu, un peuple indigène de Colombie. Nadia Ferrucchi, on vient de l'entendre dans la voix de Norelcy Gomez, une enseignante Wayuu qui en 2019 témoignait sur l'antenne de RFI. La femme est centrale à cette communauté qui compte, alors ils sont entre la Colombie et le Venezuela, qui compte environ 900 000 habitants. Et vous, vous êtes allée à la rencontre de ce peuple de tisserands et de tisserandes surtout en Colombie, au bout de la péninsule de Guajira, si je le dis bien, oui. Où tout passe par les femmes, c'est-à-dire
3: Déjà, il y a le côté... la terre, comme expliqué, c'est la femme. Donc, lorsqu'un homme et une femme se marient, donc il va, on pourrait dire que c'est du matrilocal, c'est-à-dire qu'il s'installe dans son territoire, dans son clan à elle. Donc, déjà là. Ensuite, il y a aussi toute cette histoire du tissage qui peut paraître un truc un peu folklorique, mais ça fait vraiment partie de leur culture profonde. Donc, ils font les fameux mochilas, les sacs, là, les hamacs. Bon, tout ça, c'est aussi un travail de femme. Alors, ce qui était intéressant, peut-être une petite histoire. Maintenant, quand je voyage pour le deuxième livre, j'apporte le premier livre avec moi, donc je peux le partager avec la communauté que je rencontre, leur offrir le livre. Et là, donc, j'explique à tout un groupe, donc, suite à la danse Yona, qui est cette fameuse danse qu'ils pratiquent, où c'est la femme qui mène la danse aussi avec ses grandes robes rouges. Et donc, je montrais le livre en expliquant un petit peu ce qui se passe dans d'autres communautés. Et là, il y a une jeune fille qui pointe, j'étais sur le Kenya, et qui dit « Regarde, maman, ils font comme nous. » Et c'est là où c'était intéressant, parce qu'au fait, chez les Wayuu, ils se maquillent, donc elles se maquillent le visage avec des pigments naturels rouges, donc la couleur rouge très symbolique chez eux aussi. Donc
2: du lien maternel
3: voilà,
2: aussi.
3: Voilà, exactement. Et donc elles se font des papillons sur le visage, etc., enfin des éléments de la nature. Et au Kenya, elles se maquillent le cou avec la même matière, quoi. Et donc, c'était intéressant de voir qu'à quel point, surtout dans le monde dans lequel on vit aujourd'hui, on est tellement avec toute cette technologie, on est censé se rapprocher, au fait on s'éloigne les uns des autres. Et là on voit que voilà, que ce soit en Colombie, Kenya, deux cultures qui n'ont rien à voir l'une avec l'autre, se retrouvent à travers ce maquillage, ce même maquillage. Donc voilà, je trouvais que c'était aussi un joli lien entre, qu'on n'est pas tous si différents que ça, quoi.
2: Et alors, vous avez parlé de cette couleur rouge qui, effectivement, est essentielle dans la culture Wayuu. Vous faites le choix de la couleur pour vos images, pour la photographie. Et je me disais que ça correspondait complètement aussi au fait de dire que ces sociétés traditionnelles sont encore vivantes. Et le fait d'utiliser la couleur, je trouve que, contrairement au noir et blanc, même s'il n'y a pas vraiment de bataille à faire entre l'une et l'autre, ce sont des usages différents. Mais en tout cas, j'ai trouvé dans la couleur l'idée de rendre compte à la fois du caractère traditionnel et des couleurs, par exemple, comme le pigment rouge, mais aussi une manière de dire que ces sociétés sont encore bien vivantes et qu'elles sont aussi, à leur manière, en mouvement et contemporaines. Mmh. Puisqu'il y a beaucoup de choses qui évoluent dans ces cultures, malgré tout.
3: Par rapport à la couleur, il y a deux choses. Déjà, d'une part, moi, j'aime beaucoup la photographie noir et blanc, mais c'est pas. J'ai commencé d'ailleurs avec le noir et blanc, mais moi, j'ai un truc avec la couleur, quoi. C'est voilà, ça me parle. Les couleurs me parlent. Donc voilà, pour moi, c'est important de travailler en couleur parce que je pense que je le fais mieux que le noir et blanc. Déjà. Ensuite, il y a effectivement, vous dites par rapport au temps, c'est vrai que, pour revenir au Wayuu, toujours dans cette même réunion. Donc, enfin, lorsque je présentais mon livre, il y a une vieille dame aussi qui m'a approchée et qui m'a remerciée pour ce travail, parce qu'elle m'expliquait que beaucoup de traditions disparaissent, notamment avec la mondialisation, avant encore avec la colonisation, avec la religion patriarcale. Toutes ces choses-là ont toujours beaucoup affecté ces communautés matrilinéaires, notamment en Afrique, beaucoup aussi. Et elle m'expliquait que grâce à ce livre, pour elle, c'était donc déjà parce qu'il y a des images aussi, que c'est une trace, une empreinte pour les générations futures et qui peuvent voir comment vivaient leurs ancêtres, quoi. Donc la couleur, après, je pense qu'elle a aussi son importance par rapport à ça. Parce que c'est vrai que les photos noir et blanc, tout de suite, on a tendance à penser un peu au passé.
2: Alors, on va regarder vers le futur et on va continuer notre voyage à la rencontre des matriarches, direction le Népal, cette fois.
4: Nous sommes à la pointe nord-ouest du Népal, dans le district de Umla. 3000 mètres d'altitude. Pour arriver jusqu'ici, il a fallu prendre un coucou de Katmandou jusqu'à Nepalganj. De là, un engin de la taille d'un albatros navigue entre les reliefs. Atterrissage à Simikot, dont l'aéroport est aussi grand que le village. 6 heures de marche derrière les ânes qui portent les sacs. Les crêtes attirent inlassablement le regard vers le haut. Plus bas, au niveau du ventre, le blanc de la neige strié de conifères et l'arrière-fond permanent au-delà duquel on imagine d'autres pays. On imagine le Tibet.
5: Ici vivent les Nimba, un peuple de culture tibétaine. Ils sont réputés pour pratiquer la polyandrie sous sa forme la plus courante, dite adelphique. C'est-à-dire que la femme épouse une fratrie.
4: Les dizaines de maisons du village de Bargon, tout près de Torba, se succèdent de palier en palier. La pierre et la poussière, beaucoup de poussière, donnent un ton grissable à l'ensemble.
2: Avec ce récit à deux voix d'Andrada Noguiaou et Anne-Julie Martin, tiré d'un documentaire de France Culture de 2014, nous voici à présent sur les hauteurs du Népal, à deux pas de la frontière tibétaine, parmi les Nimba. Et vous aussi, Nadia Ferroki, vous avez pris ce petit coucou brinque-ballant dont elles ont parlé. Vous avez marché longuement pour rejoindre ce village de Bahang, comme elles disent. Et là-bas, les femmes Nimba que vous êtes allées rencontrer sont donc polyandres. Ça veut dire polygame au féminin, mais dans une manière particulière, c'est-à-dire que la femme épouse des frères.
3: Voilà.
2: Et on découvre le destin de Niam Gyalma, oui. C'est bien ça, oui. 64 ans,
3: oui.
2: Où elle avait 3 maris.
3: C'est ça.
2: Et ça, par contre, c'est une survivance, mais il y en a encore très très peu.
3: Oui.
2: Enfin, il y en a désormais très, très
3: oui,
2: peu.
3: Oui, c'est vraiment en voie de disparition. C'est surtout, donc il y en a au Népal, Ladakh, Tibet et Bhoutan, je crois. Voilà, c'est vraiment, ça existe que dans cette région-là, dans toute cette partie du monde. Et c'est effectivement en voie de disparition. Alors, la raison étant, alors déjà, pour commencer, donc c'est une polyandrie fraternelle. Donc, comme vous disiez, elle épouse toute la fratrie. Donc, c'est vrai que les gens, quand je leur disais ça ici, j'étais un peu, voilà, qu'est-ce que c'est que ce truc? Mais il faut comprendre qu'il y a une raison derrière. C'est pas juste comme ça. C'est vraiment, c'est d'une part, c'est pour éviter le morcellement des terres. Ensuite, comme vous disiez, le documentaire, nous sommes dans une région à plus de 3000 mètres d'altitude, dans un environnement très hostile où très peu de choses peuvent être cultivées, donc les terres sont vraiment arides, et coupées du monde. Donc, bon, maintenant un peu moins parce qu'il y a un peu de réseau, mais il n'y en a pas beaucoup non plus. Voilà, maintenant il y a aussi des voitures qui peuvent passer, mais voilà, ça reste quand même très, très, très éloigné de toute, entre guillemets, civilisation. Donc, c'est vrai que les femmes à l'époque avaient donc plusieurs maris, donc plusieurs, tous les frères, sachant que chacun avait son rôle. Donc, l'un partait par exemple en transhumance, l'autre s'occuper des bêtes sur place, l'autre l'aider avec la cuisine. Enfin voilà, chacun avait son rôle. Alors maintenant, alors j'en parle dans le livre, mais donc j'ai posé la question comment ça se passe aujourd'hui. Alors elle m'expliquait que effectivement maintenant ça n'a plus le même sens parce que avant chacun partait quelque part, donc ils étaient rarement tous ensemble. Maintenant que le monde a changé, elle m'expliquait qu'aujourd'hui elle n'est pas sûre que ça fonctionnerait de la même manière parce que là être les uns sur les autres c'est plus tout à fait pareil.
2: Et puis là-bas, on découvre aussi dans votre livre une autre femme Nimba, Laïkou, formée aussi comme une autre femme que vous avez rencontrée en Colombie cette fois, chez les Wayou. Oui. Parce que toutes deux, donc Laïkou et Magalis, je crois, colombienne, ont toutes deux appris à maîtriser l'énergie solaire pour éclairer les villages isolés. Une formation reçue dans le cadre d'un projet ingénieux et lumineux.
6: Barefoot College is an NGO in India.
7: Le Barefoot College est une ONG indienne qui a lancé l'initiative Femmes ingénieurs solaires. Celle-ci consiste à apprendre à des femmes qui viennent de villages reculés à fabriquer, installer, entretenir et réparer des systèmes solaires. De retour chez elles, ces femmes assurent l'électrification des villages et équipent les foyers d'installations photovoltaïques. Ces femmes ont un seul objectif, améliorer la vie de leurs enfants et de leurs petits-enfants. Et donc, elles reviennent dans leur village pour mettre en pratique tout ce qu'elles ont appris. Une fois rentrées chez elles, elles incitent leurs enfants à aller à l'école, parce qu'elles savent à quel point c'est important. Ce sont des leaders, elles sont devenues des leaders. Les gens les reconnaissent, les respectent et changent de regard sur les femmes. Donc c'est une petite révolution dans leur village et c'est vraiment important.
2: Donner la lumière au village isolé à travers le solaire, c'est donc la noble tâche qui revient ici aux femmes à travers cette formation. Donc vous en avez rencontré deux, Nadia Ferrouki.
3: Vous imaginez, l'une au Népal, l'autre en Colombie, c'est insensé quoi.
2: Et je me disais, moi j'y voyais, il y a l'idée d'éclairer la communauté. Et j'y voyais finalement une magnifique métaphore du pouvoir de ces femmes.
3: Oui.
2: Parce que c'est à elles que ça revient.
3: Oui, exactement. Et moi je me rappelle, je ne sais pas si ça a à voir, mais mon père qui voyageait par son métier aussi beaucoup.
2: Parce qu'il était diplomate.
3: Oui, quand j'étais gamine. Il m'avait raconté que c'était au Congo, qu'il avait vu tellement de gamins qui ne pouvaient pas travailler dès la tombée de la nuit parce qu'il n'y avait pas de lumière.
2: Bien sûr.
3: Et donc là, quand j'ai rencontré ces deux femmes, j'ai fait un lien direct pour moi, vis-à-vis de mon papa qui aussi n'est plus là, paix à son âme, qui était une belle personne. Et c'est vrai que je me suis dit, c'est fou ces femmes, à quel point, on sait, les femmes sont importantes dans une société, mais là, à travers la lumière, je trouve que symboliquement, c'est vraiment joli. Quoi.
2: Puis vous êtes photographe.
3: Oui, c'est vrai, je n'avais pas fait ce lien, tiens. C'est vrai,
2: vous ne l'aviez pas fait.
3: Non, je ne l'avais pas fait.
2: Mais alors, vous avez tendance à dire aussi que vous trouvez que les femmes photographes n'ont pas le même regard. Qu'il y aura un regard féminin ou masculin. En tout cas, que les femmes voient plus large.
3: Oui, voilà, exactement. Après, il y a des photographes hommes qui ont une grande sensibilité aussi, donc c'est pas à ce niveau-là, on est d'accord là-dessus. Mais oui, je pense que même, je ne sais pas si c'est au-delà de la photographie, je crois que les femmes, en général, on regarde le monde avec un grand angle, comme je dis toujours, et les hommes avec un 50 mm. Voilà, ce qui n'empêche pas qu'ils ont des qualités aussi, mais voilà, je pense qu'on a une vision plus large un peu de certaines choses.
2: Et puis aussi, alors dans votre travail, vous aussi, vous élargissez votre regard dans le sens où vous ne vous intéressez pas qu'à des sociétés strictement matrilinéaires. Vous allez aussi au contact d'associations. Donc on a parlé du Barefoot College. Et puis en Gambie, vous allez aussi à la rencontre d'une association, de plusieurs d'ailleurs, et de femmes, qui luttent contre les mutilations génitales féminines, en gros l'excision. Et vous vous engagez dans un travail qu'on retrouve dans ce livre, Les Nouvelles Matriarches, où il y a une série de portraits de rue avec des fonds, où on voit à la fois des femmes qui pratiquent encore l'excision, alors qu'elle est interdite en Gambie, et des femmes qui luttent, au contraire, contre l'excision. Pourquoi ce choix? Pourquoi ces portraits-là?
3: À l'origine, c'était pas du tout prévu, pour vous dire la vérité, d'inclure ce travail-là. J'ai été invitée par l'Alliance française pour faire un travail sur les femmes. Donc maintenant, on m'a un petit peu étiquetée photographe de femmes, ce qui me va. Et donc, je suis partie là-bas. Donc, j'ai proposé de faire un travail. Donc, j'ai cherché un petit peu qu'est-ce que je pouvais faire sur les femmes. Et je suis tombée sur l'excision féminine, parce que, comme vous disiez, elle est interdite là-bas, mais toujours très pratiquée, largement pratiquée. Donc voilà, j'ai décidé de faire ce travail qui m'a été accordé. Et donc à travers des associations de femmes gambiennes qui luttent, donc des femmes extraordinaires qui luttent contre ça, qui elles-mêmes ont subi l'excision étant enfants. Et donc l'idée c'était vraiment de montrer, de comprendre un peu, celles qui sont contre, je comprends naturellement pour quelles raisons elles le sont, mais c'était intéressant de voir aussi celles qui sont pour, et puis des exciseuses aussi. Pourquoi elles le pratiquent? Donc tout ça je l'explique dans le livre, pourquoi elles le pratiquent, parce que d'abord c'est un moyen pour elles de gagner leur vie. Et surtout, pour eux, on ne questionne pas, c'est la tradition. Alors, contrairement à ce que beaucoup de gens pensent, ce n'est pas une tradition religieuse. Souvent, on a tendance à associer ça à l'islam, ce qui n'est pas le cas. Ça n'a rien à voir avec la religion. Mais elles-mêmes le croient. Moi, des femmes que j'ai interviewées me disaient, oui, c'est l'islam, c'est la religion, c'est le Coran, alors que c'est faux. C'est juste une pratique barbare, archaïque, patriarcale, ancestrale, qu'il faut absolument bannir. Quoi.
2: Une question de pouvoir, pas de tradition, c'est ce que dit Fatou, qui est la fondatrice d'une association.
3: Fatou Baldé, ouais.
2: Et c'est vrai que ça concerne, à travers le monde, 230 millions de femmes, dont plus de la moitié en Afrique.
3: Oui.
2: 144 millions de femmes.
3: Encore aujourd'hui, oui.
2: Et ça, elle le rappelle, qu'effectivement, il n'y a pas cette excuse, cet ancrage de la tradition.
3: Absolument.
2: Et beaucoup encore le disent, mais ce n'est pas évident de remettre en cause la tradition,
3: non.
2: Comme on dit.
3: Non, c'est très difficile. C'est vraiment, ça va prendre beaucoup de générations encore.
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9: Prudence sur l'Ain, Lausanne, Genève, quelle que soit votre direction, la police signale la présence de piétons sur la chaussée entre Coppet et le Vengeron. Je répète, prudence sur l'Ain, Lausanne, Genève, quelle que soit votre direction, la police signale la présence de piétons sur la chaussée entre Coppet et le Vengeron.
2: Alors on va rejoindre à présent Nadia Ferrouki, le désert mauritanien, en compagnie d'une chanteuse, une grande chanteuse et une griotte mauritanienne que vous connaissez peut-être, Noura Minsemali, où dans ses chansons, elle appelle souvent d'ailleurs les femmes à se prendre en main et à ne pas subir. Tout de suite, c'est L'Egypte sur RFI, un titre tiré de son dernier album qui vient de sortir en France, un choix de nos programmateurs de la radio mondiale.

0: À Si Loin Si Proche, on est toujours en compagnie de la photographe nomade Nadia Ferrouki qui depuis plus de 15 ans voyage à travers le monde à la rencontre de femmes placées au centre de l'organisation sociale de leur communauté, des matriarches comme elle les appelle. Et dans votre dernier livre, Nadia Ferrouki, à la fin, vous donnez à voir la réalité des femmes mortes en Mauritanie. C'est d'ailleurs le dernier chapitre de votre livre, Les Nouvelles Matriarches. Des femmes mauritaniennes mortes qui divorcent et se remarient sans peine. C'est ce qu'on découvre dans votre livre, où vous assistez à des fêtes de divorce, littéralement. Mmh. Il y a de magnifiques images, on voit les femmes, il n'y a que des femmes, entre elles. Et c'est vrai que c'est assez surprenant.
1: Bah oui, moi aussi j'étais très surprise. Au fait, c'est un ami réalisateur, Patrick Profi, qui m'a mis en lien avec cette histoire, hein, parce que moi je ne savais pas, je ne connaissais pas ça, et puis je me suis dit tiens, en plus on n'imagine pas en Mauritanie, pays quand même, voilà, avec la charia, enfin tout ça, que voilà. Et ben oui, les femmes là-bas, effectivement, plus elles divorcent, plus elles sont considérées d'être femmes qui ont eu des expériences et elles montent en quelque sorte en statut. Alors, c'est pas si simple que ça non plus, hein, parce qu'il y a un peu le revers de la médaille aussi. En tous les cas, une chose est sûre, c'est que le divorce là-bas n'est pas mal vu a priori.
0: C'est pas tabou.
1: C'est pas tabou, voilà.
0: C'est même le taux, je crois, le plus élevé d'Afrique du Nord.
1: Oui.
0: Environ 45%, vous avancez des chiffres, 35% parmi les morts de toute divorce.
1: Ouais, et puis elles sont donc beaucoup entre elles, donc voilà, donc j'ai été invitée à une fête du divorce, effectivement, où voilà, c'est, il n'y a pas des pleurs, il n'y a pas des, voilà, c'est pour après avoir une autre vie avec un autre homme, ou pas d'ailleurs.
0: Et dans ces photos, vous adossez toujours des légendes qui sont truffées d'informations, d'explications. Et à un moment, sur la Mauritanie, vous citez la sociologue Nejwa El-Khettab, qui est professeure et chercheuse à la faculté de Nouakchott, qui a longuement travaillé sur la question des femmes. Je vous propose de l'écouter au micro de notre consoeur, Juliette Rangeval.
2: La spécificité de la Mauritanie, c'est que c'est une société presque matrilinéaire dans la mesure où les valeurs, les codes moraux, la façon dont on va gérer une famille, la transmission du savoir, des traditions, se fait en grande partie par les femmes, de mère en fille et de mère en fille.

0: Aujourd'hui, en Mauritanie, le pouvoir de discuter leurs droits en termes islamiques n'attendent pas qu'on lise leurs droits pour elles, elles le connaissent déjà. Et je pense que la force, elle vient de là. Il y a une tradition d'éducation qui concerne les hommes et les femmes de façon égalitaire, qui est la source de la place de la femme dans cette société où l'islam a une place très très importante.
1: Nadia Ferroki, je vous vois opiner du chef, justement, après avoir écouté Najwa El-Khettab, qui nous a expliqué, nous a livré de nombreuses explications sur la place, la force aussi des femmes dans la société mauritanienne, à commencer évidemment par l'éducation, mais aussi l'éducation religieuse. Et c'est vrai qu'on se dit que c'est un argument qui peut surprendre, alors peut-être pas vous et moi, mais en tout cas certains esprits obscurs concernant l'islam, où on adosse souvent la question de la femme. Et là, pour le coup, c'est tout l'inverse.
2: Bah là, et puis comme je disais tout à l'heure, là, chez les Minangkabau en Indonésie aussi, là encore, on a un exemple où l'islam, voilà, ils ont pu associer le droit coutumier à l'islam, où la fille hérite, en Grande-Comore aussi. Comme quoi, une fois de plus, hein, on a tellement de préjugés sur beaucoup de choses, surtout aujourd'hui, de plus en plus malheureusement. Et je trouve que voilà, c'est important. C'est pour ça que dans ces deux livres, le sujet principal, bien sûr, c'est la femme. Hein, mais derrière tout ça, ou peut-être au-dessus ou à côté, je ne sais pas, de tout ça, mon message, modestement, enfin voilà, comme je peux, et surtout d'essayer de comprendre l'autre, de ne pas juger l'autre, de se dire qu'on a tous des choses à apprendre les uns des autres, de transmettre, de partager. Et l'Occident, pardonnez-moi, mais a une tendance à toujours se situer un petit peu au-dessus d'autres cultures, encore aujourd'hui. Et je trouve que voilà, c'est pour ça que dans ce livre, je reviens souvent sur le problème de la colonisation qui a pu porter tort à certaines de ces sociétés-là. Comme je disais tout à l'heure, la religion patriarcale, enfin, etc. quoi. Donc, voilà, mon message principal est surtout celui-ci, c'est voilà, ouvrons-nous aux autres, acceptons les différences, c'est ça qui fait la richesse de cette planète, et ne pas se fermer en soi par la peur de l'autre comme on vit aujourd'hui. Je ne sais pas si ça a un peu du sens ce que je viens de dire, mais bon, voilà.
1: Absolument, ça a du sens. Et d'ailleurs, il ne faut pas s'excuser quand on parle de l'Occident, parce que c'est vrai que ce qu'on découvre, c'est que finalement, dans des sociétés traditionnelles où la femme avait une place différente, plus importante que ce que l'Occident connaît, quand le colon est arrivé, évidemment, il a importé le patriarcat voilà. aussi et il l'a imposé.
2: Exactement.
1: Donc finalement, quand on juge ces sociétés dites traditionnelles, on ne regarde pas non plus ce que le colon a pu faire.
2: Et qu'elles sont très modernes, en fait, aussi.
1: Absolument. Ouais. Et ce que votre livre offre. Donc aucune excuse, surtout pas, surtout pas. En tout cas, savoir que des sociétés de femmes existent et les découvrir constitue en soi une forme d'espoir. C'est pas moi qui le dis, c'est Laure Adler, une autrice et célèbre femme de médias française, en préface de votre livre. Et c'est vrai que quand on découvre toutes ces femmes, tous ces destins, au-delà de l'idée de décentrer le regard sur l'autre, mais en s'intéressant strictement vraiment à ces femmes, à la lutte qu'elles mènent, au fait de devoir parfois s'isoler des hommes, ou au contraire puiser dans la tradition pour continuer à partager leurs forces, c'est vrai quand on les découvre, au fur et à mesure, quand on voit leur visage, ça fait du bien.
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4: Prudence, Solin, Lausanne, Genève, quelle que soit votre direction, la police signale toujours la présence de piétons sur la chaussée entre Coppet et le Vengeron.
1: Alors on va rejoindre à présent Nadia Ferroki, le désert mauritanien, en compagnie d'une chanteuse, une grande chanteuse et une griotte mauritanienne que vous connaissez peut-être, Noura Minsemali.

Véronique Sanson pour prolonger le voyage sur RTS Première. Nous étions à Bahia, l'espace de 2 minutes. Demain, nous confirmerons que les guichets virtuels sont utiles et pratiques, mais qu'ils ne résolvent pas tous les problèmes. La Belgique a même légiféré à ce sujet pour qu'ils ne deviennent pas l'unique porte d'accès aux administrations. Nous partirons également à la rencontre d'un chasseur d'orage. Pour tout de suite, c'est Erwan avec la participation de Salif Keita pour nous emmener vers 16h et puis ensuite Monumental avec Johan Dusset.

0: Pierre-Étienne Joie.
1: En France, le procès de Cédric Jubilard pour le meurtre de son épouse, prévu en septembre, a été renvoyé. La cour d'assises de Haute-Garonne donne comme raison la poursuite de l'enquête après les aveux de l'accusé. Le procès devrait désormais se tenir au premier semestre 2027, a indiqué la cour d'appel de Toulouse. Plus d'alcool dans les gares en Allemagne. La Deutsche Bahn, soit la principale compagnie ferroviaire allemande, va y interdire les boissons alcoolisées. Elle espère améliorer ainsi la sécurité des voyageurs et du personnel. Selon le Bild, il sera désormais interdit de consommer de la bière, du vin, de l'eau de vie dans les 5400 gares allemandes. Cette mesure doit être mise en œuvre dans tout le pays d'ici au 15 octobre. En Suisse, les CFF ne prévoient pas d'interdire de manière générale la consommation d'alcool dans les gares ou dans les trains. Il est actuellement déjà interdit de vendre de l'alcool après 22 heures dans les commerces de gare. Des listeria ont été détectés dans un sandwich vendu par Denner, a annoncé l'Office fédéral de la sécurité alimentaire et des affaires vétérinaires. Des traces de cette bactérie ont également été détectées jeudi dernier dans du saumon fumé vendu chez Coop et Migros. Les produits ont été retirés de la vente et l'OSAV recommande de ne pas les consommer. Ces trois cas ne sont pas liés aux vagues de chaleur récentes, mais bien aux autocontrôles réalisés par les entreprises et les cantons, souligne l'OSAV. En Alsace, une femme a été mise en examen pour tentative d'assassinat après avoir sauté depuis une passerelle enjambant le Rhin avec son bébé de 16 mois. L'enfant est sorti indemne de la chute. La femme, mère d'un seul enfant, a été mise en examen et placée sous contrôle judiciaire avec obligation de soins psychologiques. Elle a l'interdiction de contacter son enfant et son conjoint. L'ONU dénonce une intensification des attaques israéliennes dans la bande de Gaza depuis un peu plus d'une semaine. Au moins 34 personnes ont été tuées loin de la ligne jaune établie par l'État hébreu selon le Haut Commissariat aux droits de l'homme. Près de 60 victimes palestiniennes ont été observées du 13 juillet à lundi dernier. Les attaques ont ciblé des immeubles résidentiels et au moins une trentaine de déplacés. Depuis la trêve, plus de 1100 Palestiniens ont été tués selon le ministère palestinien de la Santé. Pour la cinquième année de suite, l'artiste franco-suisse Saipé a investi les Hauts de Villars-sur-Ollon dans le canton de Vaud. Il y a créé deux nouvelles fresques géantes et éphémères réalisées sur l'herbe à l'aide d'une peinture biodégradable. Intitulée « À portée de ciel », ce diptyque s'inscrit dans une histoire qui dure depuis 5 ans et clôt un premier chapitre. Ces fresques peintes avec une préparation à base de craie et de charbon devraient être visibles jusqu'à début août. Cela dépendra toutefois des conditions météo. Et pour accompagner ces fresques en plein air, Saipé propose pour la première fois cette année une exposition au Villars Palace où sont exposées une quarantaine de ses œuvres. Estavayer-le-Lac s'apprête à accueillir le 29 août la 25e édition du concours de la meilleure moutarde de Bénichon du canton de Fribourg. Véritable rendez-vous du goût et des traditions fribourgeoises, l'événement est ouvert aux amateurs comme aux professionnels. Les recettes concoctées par les participants sont soumises à un jury qui va désigner les meilleures créations. Cette année, l'interprofession de la Cuchot, l'AOP, s'associe à cette manifestation. Du soleil, entravé de cumulus, surtout dans les Alpes, 28 degrés avec une bise modérée. Demain mercredi, temps bien ensoleillé avec formation de quelques cumulus en montagne en cours de journée, 14 degrés le matin, maximum 29 ensuite. Faible bise, même type de temps prévu jeudi et vendredi aussi.
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2: Sur la 1 Lausanne-Genève, la police a levé l'alerte à la présence de piétons sur la chaussée entre Copé et le Vengeron. Un bouchon est en formation sur la 1 Lausanne-Genève entre Écublanc et Morges en direction de Genève. Un accident vient de se produire et bloque la voie de gauche. Et puis sur le contournement de Genève en direction de la France, les véhicules roulent par à-coup entre Bernay et la douane de Bardonnay. Sur l'axe Genève-Ost, l'attente au péage français du tunnel du Mont-Blanc se monte toujours à une demi-heure et sur celui du tunnel du Gothard, toujours 6 km de bouchons dès Amsteg, soit plus d'une heure d'attente en direction du Tessin. Depuis la Suisse romande, les parcours alternatifs du Simplon ou du tunnel du Grand Saint-Bernard restent conseillés pour se rendre au sud des Alpes.
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9: Bonjour et bienvenue dans ce second numéro dédié au sauvetage des temples de Basse-Nubie, une émission réalisée par Samuel Morier-Genoux. Alors pour rappel, dans les années 60, un grand chantier allait modifier le paysage de la Nubie. En effet, la construction du haut barrage d'Assouan menaçait d'effacer à tout jamais des temples vieux de plusieurs millénaires. Ces temples, témoins d'une histoire fascinante, allaient tout simplement disparaître sous les eaux du Nil. Mais c'était sans compter sur une incroyable opération internationale.
10: À la demande du gouvernement de la République arabe unie et du gouvernement du Soudan, l'UNESCO lance un appel solennel à la solidarité internationale pour la sauvegarde des monuments de Nubie. L'appel est entendu. Plus de 50 nations participent à l'entreprise collective. Des travaux archéologiques sans précédent ont été menés à bien. Certains édifices ont déjà été déplacés. Mais de tous les monuments, les deux temples d'Abou Simbel, creusés dans le roc, étaient les plus difficiles à préserver.
9: Suite à cet appel des gouvernements et de l'UNESCO, des experts venus du monde entier vont se mobiliser pour sauver ces trésors de Basse-Nubie. Dans le premier numéro, nous vous avons raconté cette histoire en détail. Nous avons aussi parlé des temples de Kalabcha, de la vallée des Lions ou encore celui d'Amada. Aujourd'hui, place à un célèbre sauvetage, c'est celui d'Abou Simbel. Nous parlerons aussi de Philae. Alors pour la petite histoire, sachez qu'une entreprise chimique à Monté a fourni plusieurs tonnes d'araldite. C'est une résine époxy et cette résine a été utilisée pour fixer les blocs des gigantesques statues d'Abou Simbel. Abou Simbel, nous allons donc en parler avec notre invitée, c'est Audrey Heller. Elle est maître assistante de l'unité d'égyptologie et copte de l'Université de Genève et elle dirige également un chantier de fouilles à Éhou en Haute-Égypte.
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9: Le sauvetage le plus spectaculaire des temples de la Basse-Nubie, bien c'est certainement le sauvetage des temples d'Abou Simbel.
11: Sans aucun doute, là c'est quelque chose de complètement incroyable. On va déplacer ces deux temples. C'est sans doute c'est le sauvetage le plus important, avec peut-être aussi ce qui va se passer avec l'île de Philae quelques années plus tard. C'est aussi l'opération la plus coûteuse à Abou Simbel.
9: Ces temples, ils sont taillés directement dans la roche.
11: Oui, en fait il s'agit de deux temples qui sont creusés directement dans un énorme massif rocheux et c'est quelque chose qui va d'ailleurs compliquer la tâche des ingénieurs, d'autant plus que les dimensions là sont vraiment imposantes.
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9: On pourrait les décrire, ces deux temples. On pense toujours au grand temple, mais il y en a deux.
11: Hein. Il y en a deux. Mm-hmm. Ouais, il ne faut pas les oublier. Il ne faut pas oublier le plus petit, mais qui est déjà immense aussi. Le site d'Abou Simbel, c'est vraiment quelque chose d'assez saisissant parce que vous avez un site qui était situé à l'origine au bord du Nil, et donc désormais au bord du lac Nasser. Et il présente en fait deux façades imposantes qui sont absolument vraiment énormes et qui sont éloignées l'une de l'autre d'à peu près 100 mètres. Donc on les voit les deux, si on veut, depuis le bord. Depuis la rive. Ces deux monuments vont être intégralement creusés dans ce massif rocheux. Donc pour réaliser ces monuments, on va vraiment travailler dans cette pierre directement et c'est quelque chose d'assez incroyable par rapport à la taille en soi de ces monuments, quelque chose de vraiment gigantesque et d'extrêmement complexe. Le plus connu des deux, le plus grand de ces temples, si on regarde la façade, alors on a ces quatre fameuses statues assises d'un pharaon, assises et pourtant elles font déjà 20 mètres de hauteur, la façade en soi elle fait 33 mètres de hauteur, donc c'est aussi complètement fou. Et à partir de là, on va rentrer dans la partie intérieure par un passage qui est d'ailleurs assez finement décoré. On a des gravures sur les murs aussi. On arrive dans une grande salle avec 8 piliers osiriaques, donc avec la forme d'Osiris, hein, ce dieu des morts qui est représenté là. On a des très beaux reliefs, on a des décors sur les murs, dont certains qui mettent en scène justement ce fameux roi en train de combattre contre des ennemis et qui permettent de le glorifier. Puis après, on arrive dans une autre salle, un peu plus petite, où on a cette fois plus que 4 piliers, qui va mener vers un vestibule, et là on arrivera ensuite dans le fond du temple, qui est le Saint des Saints. Vous avez 4 statues qui ont été gravées aussi dans la roche, donc on rembosse hein, dans ce rocher, où on y voit 3 dieux qui sont Amon-Ré, vous avez Réorarti, on retrouve un peu d'ailleurs toujours le même type de divinité dans cette région, et on a Ptah, un grand dieu de la région de Memphis, beaucoup plus au nord, et ce fameux roi qui est divinisé. Alors, ce qui est intéressant, c'est que déjà avant le déplacement de ce temple, tous les ans, le 21 février et le 21 octobre, la lumière du soleil levant éclaire 3 des statues au fond du sanctuaire, donc c'était pas un hasard. 3, et pourquoi pas 4, vous me diriez, c'est que le 4e qui reste dans l'ombre, c'est Ptah, et Ptah, dans ce contexte ici, est lié au domaine funéraire, donc c'est pas un hasard si lui, il reste dans l'obscurité, c'est même tout à fait volontaire. Alors ce qui est assez fou, c'est que malgré le déplacement du temple, les architectes ont fait en sorte que ce phénomène existe encore de nos jours. Alors il y aurait juste un décalage d'un jour, on parle du 22 février et du 22 octobre actuellement, pour voir ce phénomène. On a beaucoup parlé sur l'importance de ces dates. Certains ont dit, est-ce que ce serait des événements du règne, en particulier du souverain qui a été célébré peut-être ici, que ce soit sa naissance ou son couronnement. Et puis, de l'autre côté, donc si on se tourne plus vers le nord, on voit cet autre temple, plus petit, mais pas si petit que ça déjà, où on voit en façade, cette fois, pas des rois assis, mais on voit 4 représentations d'un roi debout et 2 représentations debout d'une reine. Et pour une fois, ce qui est très rare dans l'art égyptien, la reine fait la même taille que le roi. Normalement, elle est toute petite, on la représente à côté de son roi, elle arrive à peine aux genoux et c'est à peu près le maximum de sa taille. Et là, c'est pas le cas, elle est à la même hauteur. Et ce temple, en fait, il est dédié à cette fameuse reine et aussi à une divinité absolument importante qu'on va beaucoup assimiler à la reine, qui est la déesse Hathor. Et quand on rentre dans le temple, on va voir que c'est une version peut-être un peu plus simplifiée, peut-être un peu plus modeste, si on ose parler pour Abou Simbel de la sorte. Hein. C'est une version peut-être plus simple de ce grand temple, mais ça reste néanmoins magnifique. Vous avez encore tous les murs qui sont décorés, avec aussi des inscriptions. Et puis, quand on avance et qu'on va dans ce fond, dans le Saint des Saints, là, on n'a pas 4 statues assises, mais on a une statue taillée dans la roche, donc en ronde-bosse, où on voit la vache Hathor, la déesse Hathor, qui sort de la montagne quasiment, qui sort du massif rocheux.
5: Regarde. Oh mon Dieu!
12: Qui aurait pu imaginer une chose aussi grandiose? Burkhard avait raison.
9: De quand date la construction de ces 2 temples complètement gigantesques?
11: Alors là, on est à peu près au milieu du XIIIe siècle avant notre ère, donc c'est environ il y a 3250 ans, et les travaux auraient duré une 20aine d'années.
9: Et c'est Ramsès II.
11: Et oui, qui d'autre que Ramsès II pour construire quelque chose d'aussi colossal? On peut dire que ces 2 temples sont peut-être, d'ailleurs, l'une des plus grandes réussites architecturales de son règne.
9: 20 années, c'est peu finalement, au regard de ces 2 monuments assez prestigieux.
11: Ouais, au final, c'est presque peu, d'une certaine manière. Et puis, c'est aussi intéressant parce qu'on peut se demander pourquoi il a choisi de faire ça là, dans une région peut-être assez isolée en fait, parce qu'il n'y a pas grand-chose à côté, il n'y a pas de ville, il n'y a rien en ce monde, c'est un peu un endroit complètement perdu, comme je l'ai dit, avec des conditions météorologiques absolument horribles pendant l'été et pendant l'hiver, la nuit, on meurt de froid. Et en fait, il y a quelque chose d'assez particulier avec ce temple, c'est que ici, Ramsès II se représente comme un être divinisé, mais de son vivant. Alors les rois égyptiens, vous me direz, c'est des êtres divins. Oui, mais il y a... Voilà, de son vivant, c'est déjà un pas en plus. C'est pas le premier à faire ça. Il faut dire qu'il avait un prédécesseur, 2 siècles avant, Amenhotep III, qui va faire un peu la même chose pour lui et pour son épouse, la reine Ti. Mais lui aussi, il va s'installer aussi en Nubie pour faire ça, à Soleb et Sedenga, donc on est en plein dans le Soudan actuel. Et il va se représenter aussi divinisé. Et ce qui est intéressant, c'est que certainement... Ramsès II a voulu faire plus ou moins la même chose, enfin répéter un peu la chose, puisque le temple, il le dédie à Néfertari, à son épouse à côté, qui était décédée à ce moment-là. On sait que c'était sa première grande épouse royale, certainement celle qu'il a le plus aimée, et il veut lui rendre hommage, la diviniser. Alors elle, c'est bon, elle est passée de vie à trépas, donc ça paraît plus logique, mais lui, il est encore vivant. Et on pense peut-être qu'il pouvait s'affranchir de certaines règles en sortant du territoire, on va dire, égyptien classique. C'est-à-dire qu'on est au-delà de la première cataracte du Nil, qui, d'une certaine manière, est une frontière symbolique de l'Égypte. Au-delà, c'est déjà l'étranger, d'une certaine manière. Et même si ça appartient à l'Égypte, c'est pas la terre d'Égypte. C'est pas complètement Kemet, comme les Égyptiens l'appelaient. Et donc, peut-être, on profite un peu d'être dans une région un peu éloignée pour faire quelque chose qu'on autoriserait peut-être moins facilement en Égypte. Et puis, c'est une manière aussi, face aux populations locales, aux Nubiens, de montrer que c'est lui le chef et que c'est un dieu. Donc, c'est aussi assez pratique de faire ça.
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13: Ainsi que je le supposais, j'avais visité toutes les antiquités d'Abou Simbel et je m'apprêtais à remonter le ravin sableux de la même manière que je l'avais descendu. Par un heureux hasard, je fis quelques pas un peu plus loin vers le sud et mes yeux se portèrent sur ce qui est encore visible. Quatre statues colossales taillées dans le rocher. Jean-Louis Burckhardt.
2: Ces temples d'Abou Simbel vont être redécouverts par le Suisse Jean-Louis Burckhardt.
11: Oui, c'est assez fou parce que cet homme, donc, qui est né à Lausanne en 1784, qui à la base est un... Alors, il vient d'une famille assez aisée, de drapier. C'est un orientaliste, un arabisant qui va faire aussi des études en Angleterre, à Oxford. Et il va pas mal rouler sa bosse. Alors, il part assez rapidement. Il est jeune. Hein, il part pour le Levant, d'abord, pendant 2 ans. Alors, il veut se mêler le plus possible aux autochtones. Pour ça, pour pas se faire repérer aussi, parce que c'est dangereux quand même de se promener dans ces régions-là à cette époque-là, quand on est un petit occidental. Et donc, il va s'habiller comme eux, il va se faire pousser la barbe, on voit, il se met un turban, il a appris l'arabe, il parle l'arabe, il s'est converti à l'islam. Alors, on sait pas si cette conversion était complètement sincère ou ça, il y a des débats un peu là-dessus.
2: Une stratégie peut-être.
11: Peut-être une stratégie en tout cas. Et puis, il va prendre même un surnom, pour pas se faire appeler Jean-Louis Burckhardt au fin fond de la Syrie, par exemple. On va l'appeler Cheikh Ibrahim ibn Abdallah, donc ça veut dire que vraiment on a toute une nouvelle identité. Et donc ce qui est assez intéressant, c'est déjà pendant les 2 premières années qu'il passe au Levant, il va faire une première découverte intéressante pour un occidental, c'est la redécouverte de Petra. Alors, c'est la redécouverte pour les Occidentaux, parce que les locaux, ils connaissaient Petra. Hein, c'est juste que nous, on ne savait plus que ça existait. Donc, il va découvrir le site de Petra en Jordanie. Alors, ça, c'est son premier fait d'armes. Et puis ensuite, il part en Égypte, et là, il décide qu'il va aller jusqu'en Nubie. Il part en Nubie, et c'est là qu'en mars 1813, il va découvrir Abou Simbel. Et à cette époque, il faut expliquer qu'en fait, le site est partiellement recouvert de sable. Il y a une grande langue de sable qui s'écoule en grande partie devant le grand temple de Ramsès II. Et en fait, Burckhardt va essayer de déblayer l'entrée, il n'y arrive pas. Il faudra attendre d'ailleurs quelques années plus tard pour qu'on s'en charge et qu'on puisse enfin pénétrer dans le temple. Donc ça restera un peu une frustration. Mais cette grande langue de sable, en fait, c'est fou, cet ensablement. On peut encore imaginer, voir à quoi ça ressemblait, parce que des aquarelles ont été réalisées qui montrent bien ce phénomène-là, puisque même lorsqu'on avait dégagé une partie, on n'avait pas encore tout dégagé. Et on peut voir un peu, certains voyageurs du 18e siècle ont peint cet ensemble d'Abou Simbel et montrent bien cette immense coulée de sable, presque comme une avalanche qui bloquait une partie du temple. Alors, il va rentrer peu de temps après au Caire, où il va rester pendant un certain temps, et en fait, on sent que c'est quelqu'un qui a été très éprouvé par des voyages qui devaient être faits dans des conditions abominables, où il a dû tomber malade je ne sais pas combien de fois, et il va mourir en fait de la dysenterie au Caire en 1817, je crois. Il avait 32 ans, donc extrêmement jeune. Il attendait une caravane pour partir en Libye à ce moment-là encore, donc il n'était pas encore arrivé au bout de toutes ses pérégrinations.
2: Et c'est pas lui qui va désensabler le site d'Abou Simbel?
11: Non, ça va arriver un peu plus tard avec, si je ne me trompe pas, je crois que c'est Belzoni qui l'a fait quelques années plus tard, puisque bien sûr lui va annoncer cette découverte, et puis après aussi, on est dans une époque au 19e siècle, on va avoir de plus en plus de voyageurs qui vont s'aventurer dans ces terres-là.
14: Giovanni, regarde ce temple! N'est-ce pas le monument le plus fantastique que le monde ait connu? Songe au trésor qui est à l'intérieur. C'est ce que tu voulais, non? Tu as toujours dit que tu voulais qu'on se souvienne de toi pour quelque chose. Eh bien voilà! Sauve ce temple, déblaie tout ce sable, et après ça, offre ce monument au monde, et on se souviendra jamais de ton nom.
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2: Presque entièrement ignoré du grand public il y a quelques années encore, Abou Simbel passionne maintenant la planète. Les nations se refusent à voir anéanti ce laisse prestigieux que menace le haut barrage. Au chantier d'Aswan, qui doit apporter l'eau et la vie à l'Égypte moderne, répond ce labeur des savants qui veulent arracher à la mort un vestige unique et grandiose.
3: Il y a eu plusieurs projets pour sauver les temples d'Abou Simbel des eaux.
4: Il y en a eu beaucoup.
1: Audrey Heller, maître assistante de l'unité d'égyptologie et copte de l'Université de Genève.
5: Plus ou moins réaliste d'ailleurs.
3: Il y a eu des choses fantaisistes.
5: Il y a eu des trucs complètement fous. Parce qu'en fait, il faut aussi dire, c'est qu'au début des années 60, quand on commence à parler d'Abou Simbel, quand on médiatise le cas, tout simplement, alors déjà, il va y avoir un afflux de touristes à Abou Simbel qui viennent voir le temple avant qu'il soit englouti par les eaux. Et puis, en même temps, le grand public se passionne pour la chose. Et forcément, vous mettez ça avec le fait que l'Égypte, qui fait déjà rêver en général les foules, qu'est-ce qui se passe? Les experts de l'UNESCO vont recevoir des tonnes de propositions d'experts plus ou moins experts, même d'enfants aussi, qui expliquent comment on va pouvoir sauver le temple. Malgré ça, on va réunir une vraie commission d'experts, et pourtant, même cette vraie commission d'experts va aussi proposer des choses qui nous paraissent complètement folles avec le recul maintenant, puisque on va commencer à avoir une consultation qui va prendre du temps. Avant qu'on commence à mettre les choses en place, pour de bon, il va s'écouler 4 ans. Et c'est énorme, 4 ans, puisque pendant ce temps, ça veut dire que l'eau, elle monte aussi. Donc on va être dans l'urgence au moment où on aura enfin choisi la bonne solution. Alors qu'est-ce qu'on va faire comme première proposition, si on veut? D'abord, on va dire, il faut faire un barrage. Un barrage devant Abou Simbel, comme ça, on va protéger le monument du lac qui va prendre place autour de ce barrage qui sera bloqué, si on veut. Là, on s'est dit, ça va quand même être compliqué parce qu'il y a un effet de capillarité. L'eau, même si elle est entre guillemets tenue à distance, elle va arriver dans la roche au fur et à mesure. Le grès est relativement fragile et c'est donc extrêmement dangereux pour le monument. Ça demandait aussi d'utiliser une pompe qui devait être en permanence en train de tourner. Et donc, ça veut dire que s'il y avait le moins de problèmes aussi d'approvisionnement électrique ou autre, et que vous aviez une crue, par exemple, importante, un niveau du lac Nasser particulièrement important, tout pouvait être submergé. Mmh. C'était extrêmement dangereux. On a aussi proposé de mettre les deux temples, de les surélever grâce à des vérins hydrauliques. Complètement fou, hein. Vous avez quand même une montagne roche là-dessus, donc on s'est dit, est-ce qu'on pourrait faire ça? On a fait des études là-dessus, et on a regardé financièrement ce que ça pouvait coûter. Ensuite, on s'est dit, bon, ça va coûter cher. L'histoire des vérins, le coût du barrage et la complexité à mettre en œuvre aussi ont écarté cette solution. Et là, l'Égypte va proposer de découper le temple. Alors on se dit, oui, peut-être, c'est pas trop cher par rapport à ce qu'on a proposé jusque-là. On va mandater des experts pour estimer les coûts. Et c'est là aussi, à ce moment-là, qu'on va avoir en fait des archéologues et des égyptologues qui sortent un peu de leur coin et qui viennent dire, et c'est complètement fou, c'est une boucherie, vous allez mettre ce temple en pièces. Donc eux, ils sont pas ravis de cette possibilité. C'est pas encore arrêté à ce moment-là, puisqu'on va proposer encore une dernière solution qui était celle de mettre les temples sur des espèces de radeaux ou des plateformes qui auraient flotté sur un lac qui aurait été contrôlé dans un petit coin du lac Nasser. Donc c'était aussi complètement fou. On a aussi cherché à les pour et les contre, les experts se sont réunis, puis finalement on a donné tout ça au comité égyptien qui devait prendre la décision. Et ils vont prendre la décision, ils vont choisir une de ces solutions qu'ils vont soumettre au gouvernement égyptien qui va la valider en juin 1963.
6: Les statues monumentales de Ramsès II et les temples d'Abou Simbel dont elles défendent l'entrée depuis plus de 3 millénaires ne seront pas englouties sous 66 mètres d'eau après la mise en service du barrage d'Assouan. L'opération de sauvetage lancée par l'UNESCO est aujourd'hui passée dans sa phase active. Les temples sont entre les mains des maîtres.
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6: Mais il faudra de 5 à 7 années encore pour mener à bien ce nouveau travail d'Hercule, qui coûtera 18 milliards d'anciens francs et qui sera la plus impressionnante entreprise du genre de tous les temps. Il s'agit en effet de surélever toute la masse des temples au-dessus du niveau du futur lac artificiel.
3: Et donc, les temples vont être découpés pour
5: voilà.
3: Abou Simbel.
5: On va découper. Malgré les cris d'orfraie lancés par la communauté scientifique à ce moment-là, on décide que c'est le projet le plus réaliste. C'est aussi celui qui coûtera, semble-t-il, le moins cher. Au final, d'ailleurs, ça a coûté pour l'époque 40 millions de dollars, ce qui revient à peu près à 400 millions et des poussières actuellement. Donc, c'est quand même quelque chose d'absolument énorme pour l'époque.
3: Et c'est une opération de grande envergure.
5: Alors, on peut dire que c'est vraiment quelque chose d'énorme qui était complètement unique aussi. Pour l'époque où on a fait ça, elle va débuter en 1964, donc au printemps 1964, avec la construction d'abord d'une sorte de barrage de protection devant les deux temples. Pourquoi on doit faire ça? C'est parce que, je vous l'avais dit avant, le niveau du Nil ne cesse d'augmenter. On a commencé à mettre en eau le haut barrage, donc c'est un vrai problème. On érige ce barrage pour le protéger justement des inondations. Et puis, ces temples, ils avaient été creusés dans un massif rocheux en grès qui était relativement fragile. Alors ça faisait pas non plus l'affaire des spécialistes, puisque avant de découper les temples en soi, il fallait retirer la masse rocheuse qui était au-dessus, hein, qui crée cette espèce de montagne, si on veut, au-dessus. Donc on a à peu près 150 000 mètres cubes de pierre qu'il fallait enlever. Et comme c'est fragile, on ne peut pas passer de l'explosif là-dessus. C'est pas possible. Donc il faut y aller avec des machines de chantier. Donc c'est relativement fastidieux aussi. Pour protéger les façades pendant ces travaux, parce que vous avez des blocs qui peuvent tomber, il a fallu les remblayer avec du sable. Donc il faut remblayer des façades dont la plus grande fait 33 mètres de hauteur avec du sable. Donc ça, c'est aussi des travaux de préparation qui sont absolument conséquents. Et puis, on va devoir soutenir les plafonds des deux temples, parce qu'on a peur que ça s'effondre avec les poids des travaux qu'on est en train de faire au-dessus. Donc on va mettre des échafaudages en acier aussi pour stabiliser le tout. Et puis après, on va pouvoir, en deuxième phase, commencer ce fameux découpage des monuments. Et ça, c'est assez compliqué aussi. Alors, on a élaboré un plan de découpage. On a demandé aux égyptologues de participer et de dire où peut-on mettre des coupures qui soient le moins dérangeantes pour le jour où on va pouvoir remonter tout ça. Donc, on a fait un petit plan pour dire là, c'est bien, là, c'est pas bien. Donc, on essaye de suivre ça. Le grès, de nouveau, d'Abou Simbel va poser problème puisqu'il est relativement fragile. Donc, quand on découpe les blocs, on peut avoir des surprises, des fissures notamment. Donc, ils sont relativement fragiles. Mais ça veut dire qu'il faut aussi les renforcer avant de les déplacer. Parce que si vous le chargé et qui se casse en deux à cause d'une fissure, bon ben voilà, c'est pas génial. Donc on va devoir mettre à l'intérieur depuis l'arrière, donc vous avez la face décorée qu'on préserve, mais depuis l'arrière on va mettre à l'intérieur des barres d'acier, on va stabiliser ça avec de la résine époxy, donc il y a tout un procédé qui est mis en place. Les blocs aussi vont devoir être donc sciés, on arrive si on veut par l'arrière pour aller vers la face décorée, et dans ce cas-là, dans la partie arrière, on a des scies mécanisées, donc ok, là ça va très vite, mais pour les derniers centimètres, on le fait à la main avec des scies manuelles qui sont beaucoup plus fines pour qu'on ait justement à la fin un écartement de ces coupures qui soit pas plus grand de 6 à 8 mm. Donc ils arrivent, hein, c'est complètement fou, mais pour éviter ensuite de se retrouver avec des immenses balafres dans le monument. Donc au total, entre les deux temples, on va les découper en plus de 1000 blocs. On est à peu près à 1040, 1042 blocs entre les deux monuments. Certains de ces blocs faisaient jusqu'à 30 tonnes, un bloc. C'est notamment le cas des piliers qu'on n'allait pas découper en plusieurs morceaux. Donc c'est quand même quelque chose d'assez incroyable. Pour les lever aussi, c'est relativement complexe. C'est toujours un challenge, toujours lié aussi à la fragilité de la pierre. On va devoir insérer de nouveau des barres d'ancrage à l'intérieur pour être sûr qu'ils ne partent pas en morceaux au moment où on les soulève. On les dépose dans des camions qui vont monter la colline, si on veut, et les déposer en fait sur le sommet de ce qui était l'ancien massif rocheux d'Abou Simbel. Ce massif, on va devoir l'aplanir pour refaire des fondations, donc on doit retailler là-dedans aussi. On remonte ensuite peu à peu notre bloc, on se dit bon, tout va bien, mais le but c'est quand même que ça ressemble le plus possible au monument originel. Donc il va falloir recréer la colline dessus. Et donc si on va remettre des tonnes de blocs là-dessus, il faut solidifier l'ensemble. Et donc sous ces blocs, on va installer des coupoles énormes. C'est en fait, en soi, c'est une réalisation complètement folle aussi d'ingénierie civile, puisque de par les dimensions, mais aussi la difficulté de la mise en place de ce genre de structure avec les matériaux qu'on doit utiliser dans un environnement particulièrement hostile. C'est-à-dire qu'il va falloir installer des systèmes de ventilation aussi, parce qu'en été, on sait qu'il fait très chaud et que ça risque d'endommager la coupole sur le long terme. Donc on fait ces immenses coupoles, puis par-dessus, on remonte des blocs pour donner cet aspect le plus naturel possible d'une montagne. Donc c'est vraiment quelque chose de complètement incroyable et qu'il a fallu en fait mener une réflexion assez poussée pour se dire comment va préserver cet environnement. Parce que ça, c'était vraiment une demande des archéologues et des égyptologues, c'était que ça ressemble le plus possible au lieu d'origine. On est donc 60 mètres au-dessus, mais il faut que ça ressemble à Abou Simbel version 1 et pas quelque chose de nouveau.
1: Archivina, 1959.
4: Mais que font ces mains sur les objets sacrés? Qui sont ces robots armés à la fois d'appareils compliqués et d'instruments d'artisans? Une vague de touristes ou des vandales d'un nouveau genre? Non, ces hommes sont des archéologues venus du monde entier dans un vaste élan de solidarité sur l'initiative de l'UNESCO. Il s'agit de protéger les trésors d'art de la vallée de la Nubie contre la double menace de la nature et des hommes. En effet, le nouveau barrage d'Assouan est en construction. Il aura pour effet de maîtriser le Nil et de fertiliser une vallée jusqu'à présent inculte, mais il aura pour effet également de condamner les chefs-d'œuvre antiques à la mort par submersion.
5: On peut aussi ajouter une difficulté, c'est qu'Abou Simbel, c'est à 300 km au sud d'Assouan.
1: Audrey Heller.
5: Assouan, à ce moment-là, c'est la dernière grande ville, et encore, à cette époque-là, c'est petit, hein, d'Égypte. Donc c'est vraiment, on est au milieu de nulle part. La frontière soudanaise est relativement loin, de l'autre côté, il n'y a pas grand-chose aussi. Donc, quand on doit faire venir du matériel en urgence ou du courrier, on utilise un petit avion. Tout le reste arrive par bateau depuis Assouan. Les gens aussi qui vont arriver pour travailler à Abou Simbel, on a à peu près 1700 ouvriers, 200 personnels encadrants qui vont venir. Ils vont venir avec leur famille. C'est-à-dire qu'on a plus de 3000 personnes qui débarquent dans ce coin où il n'y a rien à part des serpents et des scorpions et où il fait 50 degrés l'été. Et au début, on les installe comme on peut, sur des bateaux, dans des baraquements, dans des tentes. Et en fait, à cause de l'urgence des travaux, pendant plus d'un an et demi, on n'aura même pas le temps de faire quelque chose de bien. C'est que après coup qu'on va commencer à construire un peu mieux. Donc ces gens vont aussi devoir subir des conditions qui sont absolument horribles pendant la première phase des travaux.
3: Et ça va durer des années?
5: Ça va durer 4 ans et demi, en fait, puisqu'on commence en avril 1964. On a fini de découper le dernier bloc aux alentours de juillet 1966 et on termine la dernière pose de bloc de décor, si on va dire, en haut des massifs rocheux, le 22 septembre 1968. Et là, c'est complètement incroyable, c'est que, je vous dis, 4 ans et demi, mais on a terminé avec 20 mois d'avance. Ça n'arrive jamais dans la construction, sauf dans ce cas-là. Donc là, on sentait que la pression était grande et comme l'eau montait, bon, ils n'avaient pas le choix. Donc là, il n'y a pas eu de retard conséquent.
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7: Mais le plus humble des ouvriers qui sauvera les effigies d'Isis et de Ramsès te dira ce que tu sais depuis toujours, ce que tu entendras pourtant pour la première fois. Il n'est qu'un acte sur lequel ne prévalent ni l'indifférence des constellations, ni le murmure éternel des fleuves. C'est l'acte par lequel l'homme arrache quelque chose à la mort.
1: André Malraux.
3: Quand on est sur place, vous pensez qu'on voit la modification de ce monument?
5: Alors, on voit certaines choses. On voit quand même certaines de ces découpes. Hein, si on regarde, voilà, on ne peut pas les ignorer. Quand on est en face, je dirais, quand on est face à la façade des bâtiments, c'est assez bluffant. Surtout quand on regarde les aquarelles, les photos d'époque, hein, puisqu'il y a eu aussi des photos ensuite hein, de tout ça, on s'en rend pas compte. C'est peut-être plus quand on arrive par le site, par le côté terrestre, parce qu'on peut arriver par bateau aussi à Abou Simbel. Si on arrive par l'arrière, ben là on voit ces fausses collines en fait, et là on se rend compte aussi de l'énormité de la chose. Mais quand on est en face, on peut relativement oublier la chose, et on peut dire qu'en fait ça a été plutôt bien fait, donc c'est assez bluffant.
3: C'est un site très visité aujourd'hui.
5: Oui, alors il n'y a pas de chiffre exact que j'ai pu retrouver, de nombre de visiteurs, mais on estime plusieurs dizaines de milliers par an. C'est vrai qu'en général c'est un site, alors même s'il faut faire un certain effort pour y aller, puisqu'on doit se rendre depuis Assouan en convoi. On peut faire le trajet dans la journée, on peut arriver à certaines heures de la journée ou sinon on peut par croisière en fait sur le lac Nasser, on peut accéder aussi à ce monument. Il est possible désormais aussi de séjourner dans la petite ville d'Abou Simbel qui en fait a été fondée, créée à cause de ces travaux, parce qu'avant il n'y avait rien du tout et là maintenant il y a des hôtels, donc on peut rester aussi un peu plus longtemps.
3: Vous pensez que la notoriété des temples d'Abou Simbel est due aussi au reportage qu'il y a eu à l'époque sur le sauvetage, au reportage, aux photographies, aux témoignages divers?
5: Oui, les témoignages, la couverture médiatique qui a été énorme, on fait vraiment beaucoup. Et puis le fait que ce soit aussi ce pharaon Ramsès II, dont on entend énormément parler en général, qui a laissé son empreinte un peu partout, en Égypte et en Nubie d'ailleurs, ça a certainement beaucoup fait auprès du grand public. Donc c'est quelque chose d'absolument essentiel, mais aussi qui va permettre à l'UNESCO de plus facilement sécuriser des fonds, puisque c'est quelque chose qui coûte très cher. L'Égypte, je crois, met au final presque un tiers de sa poche là-dedans. Le reste est à amenés par des fonds étrangers, justement. Mais donc, c'est presque un sacrifice aussi, hein, financier. Et donc, c'est vrai que cette médiatisation a été extrêmement positive. Ça, c'est quelque chose de vraiment indéniable.
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3: Le sauvetage de Philae s'effectuera sur le même modèle que celui des temples d'Abou Simbel. Quelques mots d'ailleurs sur ce temple de Philae.
5: Alors en fait, Philae, c'est pas seulement un temple, c'est plusieurs structures. Puisqu'on est sur une île à la base qui était située vers le début de la première cataracte du Nil au sud d'Assouan. Et en fait, sur cette île, vous avez le grand temple de Philae et puis vous avez plusieurs petits temples, des chapelles, des kiosques aussi. Et donc ce temple, certes, c'est le plus grand de l'île, mais c'est pas le seul. Donc c'est vrai que c'est un ensemble. C'est aussi ça qui fait le charme peut-être de Philae. Le temple d'Isis, il est assez majestueux en fait, parce que quand on arrive par bateau, on arrive face au temple. Donc on a d'abord une colonnade et puis on voit devant nous ce massif, ce gros pylône qui nous accueille. Et après on pénètre à l'intérieur, on passe par ce pylône et on arrive dans une grande cour ouverte. Et là on est accueilli par un deuxième pylône avant d'entrer dans les parties qui sont fermées avec une toiture et qui nous permet d'arriver jusqu'au sein des saints où vous aviez notamment la statue de la déesse Isis de Philae qui était la grande déesse adorée dans ce coin. Donc c'est on va dire un temple qui a quelque chose d'un peu parfois en plus que peut-être d'autres monuments en Égypte, c'est qu'il y a tout un milieu, un environnement qui est particulièrement beau, il faut le dire, avec la végétation, avec toute cette cataracte qui commence, ces rochers de granit imposants tout autour. Donc ça contribue, on va dire, à l'ambiance des lieux. Et puis ce temple d'Isis de Philae, il a aussi quelque chose de particulier et de particulièrement intéressant aussi en égyptologie, c'est que c'est le dernier temple d'Égypte encore en activité dans les premiers siècles de notre ère, c'est-à-dire que voilà, à la fin du 4e siècle de notre ère, l'Égypte est toujours romaine, Théodose Ier a désormais interdit les cultes païens, et à Philae, on va avoir une résistance un peu qui s'organise. Et c'est intéressant parce que les derniers prêtres de Philae, c'est pas forcément que des Égyptiens, personnellement, mais c'est ce qu'on appelle les Blémis. Les Blémis, c'était une population nubienne qui adorait aussi la déesse Isis et qui va rester dans ce temple et faire perdurer ce culte encore pendant plusieurs décennies. Alors, il y a tout un débat entre chercheurs pour savoir si le culte s'est arrêté dans le courant du 5e ou du 6e siècle de notre ère, mais on peut dire que c'est de toute façon relativement tardif. Et c'est pas pour rien que c'est à Philae qu'on retrouve les dernières inscriptions hiéroglyphiques et démotiques, le démotique étant la cursive du hiéroglyphe, c'est une des écritures qu'on trouve sur la pierre de Rosette d'ailleurs. Eh bien, les dernières inscriptions datées viennent de ce temple-là. Donc, c'est les derniers endroits où on maîtrise encore un peu cette écriture ancienne égyptienne avant qu'on passe, on va dire, que le copte, qui va être le descendant de l'égyptien, va prendre le pas au sein de la population.
3: Moi, je dis Philae, vous dites Philae, c'est la même chose?
5: Oui, c'est la même chose. Il y a des petites nuances de prononciation.
7: Le style égyptien s'est élaboré pour faire de ses formes les plus hautes des médiatrices entre les hommes éphémères et les constellations qui les conduisent. Il a divinisé la nuit.
1: André Malraux.
7: Après quoi, le style égyptien, pendant 3000 ans, traduisit le périssable en éternel.

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2: J'aperçois ces bouts du monde et qu'à leur horizon rougeoie, l'astre solaire disparaissant

0: lignes de chouans, et faisant fi des invectives, semblant lui demander pourquoi remplit l'espace environnant, comme si c'était la première fois qu'il appartenait au grand tout duquel il aurait fait son toit. J'aperçois les bleus de lune que la mer offre à nos ébats, et qu'alors nos corps s'engloutent de vers plancton luminescent, troublant le calme de la brume.
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2: L'ensemble de Philae était déjà submergé bien avant la construction du deuxième barrage d'Assouan.
3: Oui, à cause du premier barrage qui avait donc été achevé en 1902. En fait, chaque année depuis la construction de ce barrage, eh bien, on avait un temple qui se retrouvait les pieds dans l'eau, toute l'île se retrouvait les pieds dans l'eau, sauf de nouveau pendant les mois d'été, avant que la crue ne revienne hein, et que ça fasse remonter ces eaux. Donc c'est assez intéressant parce que si on cherche un tout petit peu sur internet, c'est facile, hein, on retrouve des photos de visiteurs du début du XXe siècle qui sont en barque au milieu du temple de Philae, au milieu de ces colonnes, qui sont sur des petits bateaux pour pouvoir se faufiler à l'intérieur du sanctuaire.
1: Extrait de l'émission Voyage sans passeport, 1957.
4: Vous allez assister à quelque chose d'assez extraordinaire. Et oui, à ceci, un homme en kayak visitant un temple.
3: Il avait déjà fallu, à cause de ça, à cause de cette arrivée de l'eau qui va forcément toucher les structures, il avait fallu en fait renforcer les fondations du monument aussi. Et puis ça a eu un effet aussi sur les couleurs de nouveau, puisqu'on les a immergées chaque année. On sait qu'elles étaient vives au 19e siècle, on nous les décrit encore comme étant très vives. Et ça va, en fait, ça va lessiver hein, les peintures antiques tout simplement. Il ne faut pas oublier que tous ces temples égyptiens, ils étaient très très flashy, très colorés, très kitsch peut-être même d'ailleurs, hein, on a tendance parfois à l'oublier. Et donc pendant à peu près 70 ans, on va avoir un bain pour Philae, et ça c'est pas génial pour la structure en soi et pour les peintures. Aussi, il faut préciser une chose, c'est que vous avez, comme j'ai dit, il y a le temple, il y a plusieurs petits temples, mais il y avait aussi des choses qui étaient encore visibles au 19e siècle, qui étaient des structures en briques rues, notamment les zones d'habitation des prêtres, des petites églises aussi, puisque il y a une communauté chrétienne qui s'était ensuite installée sur l'île. Tout ça, ça a fondu dans l'eau chaque année, donc ça, il n'en reste plus de traces, et ça, c'est aussi une perte.
5: Ces colonnes, comme posées sur de l'instable, en deviennent plus sveltes, semblent porter plus haut encore leurs chapiteaux en feuillage de pierre. Tout à fait kiosque de rêve maintenant, et que l'on sent si près de disparaître à jamais sous ces eaux qui ne baissent plus.
1: Pierre Loti.
2: Pierre Loti en parle dans La mort de Philae.
3: Oui, c'était cet écrivain français, en fait, qui est un ancien officier de la marine, a beaucoup voyagé et a écrit d'ailleurs énormément sur ses voyages. Et il a fait un voyage en Égypte, il est allé jusque sur l'île de Philae, et il va publier un ouvrage qui est resté un peu dans les annales, hein, au début du XXe siècle, La mort de Philae, où il va s'inquiéter en fait pour ce temple d'Isis de Philae qui est menacé par ce barrage. Et ça symbolise d'une certaine manière pour lui aussi la disparition du monde ancien face à ce progrès, hein, au modernisme. Il va qualifier en fait l'île de perle de l'Égypte, donc il dit que c'est vraiment un des endroits les plus merveilleux d'Égypte, les plus beaux. Et ce texte, on peut dire, ça reflète assez bien ce que les visiteurs avaient tendance à écrire à cette époque-là, au 19e siècle, au début du 20e siècle, leur impression de cet ensemble-là, puisqu'on a aussi On peut le constater par soi-même actuellement, si on regarde les anciennes photos des aquarelles de cette île, on voit en effet que c'est très beau parce que vous avez les monuments, il y a un certain romantisme avec ces ruines qui sont envahies de verdure, de végétation pour une fois en Égypte parce que cette île, il y a eu du limon dessus, donc il y a quelque chose de plus fertile que dans d'autres régions de ce pays. Et donc vous avez des palmiers, des fleurs et autres, donc ça donne une ambiance aussi qui est particulière et qui en fait un site particulièrement beau.
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2: Pour sauver Philae, on va le transférer, ce temple, sur une autre île.
3: On va le transférer, en effet, sur une autre île. Il y avait aussi plusieurs propositions. L'une d'entre elles, de nouveau, c'était un grand barrage pour la mettre à sec. Et puis, c'est-à-dire qu'autour, il y aurait eu les eaux qui auraient été retenues. Ensuite, on a proposé aussi de le démonter entièrement et de remonter des fondations en faisant 8 mètres de plus de fondations pour les poser dessus. Oui, c'est un peu fou parce qu'on s'est dit, oui, mais est-ce que les fondations antiques vont tenir le coup? Rien n'est moins sûr, donc ça, ça a été assez vite abandonné. On va aussi proposer un autre système de barrage en 3 parties pour qu'en fait, Philae garde un peu d'eau autour d'elle, mais soit isolée du lac à côté. Donc il y avait un autre technique qui a aussi été proposée, qui a failli d'ailleurs être mise en œuvre. Et puis au dernier moment, on s'est décidé pour le reconstruire sur une île voisine, l'île d'Aghilkia. Alors c'est une île qui a une histoire un peu particulière parce qu'en fait c'est la pointe de l'île d'abord de Bigé qui était à côté de l'ancienne île de Philae. Mais lorsque les eaux du lac ont commencé à monter, cette île, eh bien les parties basses ont aussi été inondées. Donc ça a séparé cette île en plusieurs morceaux. Et donc l'une d'entre elles c'est cette île d'Aghilkia, comme ça qu'on l'a nommée. Et c'est là-dessus qu'on va choisir de déplacer Philae. Donc on est à 400 mètres du site originel. Et c'est en fait un projet qui va devoir attendre un petit peu qu'on ait fini de travailler sur le haut barrage d'Assouan. C'est-à-dire qu'on va commencer les travaux de Philae en 1972 et ils vont s'achever en 1979. Donc c'est le dernier gros travail, on va dire, qui va être effectué par cette mission de sauvetage de l'UNESCO.
6: Aujourd'hui, comme s'il ne s'était rien passé, Ramsès II, pétrifié, semble contempler au loin son regard de pierre dans les eaux qui menaçaient de l'engloutir.
1: Document UNESCO, 1975.
6: Mais il reste une perle à sauver. La fameuse perle de l'Égypte dont parlaient les poètes du siècle dernier, Philae.
2: Et le sauvetage de ce temple de Philae, c'est une réussite?
3: On peut dire que c'est une réussite. C'est vrai que c'est assez surprenant puisque quand on arrive par bateau, on arrive toujours par bateau de nos jours, on voit cette île d'Aghilkia donc qui a été remodelée pour ressembler autant que possible à l'île originelle, pour prendre la forme de celle de Philae. On a reposé les monuments en pierre exactement là où ils étaient par rapport à leur place d'origine. Donc c'est très bien fait parce qu'on s'y croirait d'une certaine manière. Et en fait, on oublie parfois même que ça a été déplacé. Et c'est seulement quand on regarde depuis la pointe sud de l'île, si on regarde justement vers le sud-est, on peut voir dépasser en haut de l'eau, du niveau d'eau encore du lac de retenue, les parties supérieures des barrages, des barrières on va dire de protection qui faisaient barrage, qui avaient été posées autour de Philae au moment des travaux pour l'isoler en partie, pour pouvoir de temps en temps avoir un peu plus de sécheresse et non pas être les pieds dans la boue et l'eau en permanence. Et ça c'est quelque chose qu'on voit encore. Donc il suffit de regarder un peu vers le sud-est et on se rend compte et on peut donc imaginer où était cette île à l'origine.

0: Hémispéos, ça veut dire c'est la moitié d'un spéos. Une partie est dans la montagne, une partie est extérieure devant, devant le temple, en accueil. En fait, on a pu sauver que la partie Hémi et pas spéos, si on veut. Donc le spéos, il est resté au fond de l'eau parce que le gré était trop fragile et ils n'ont pas réussi à démonter ce bloc rocheux sans risquer de détruire de manière irrémédiable. Donc là, on a ce morceau de temple, on a Beit El Wali qui est aussi un peu en hémispéos et lui qui a pu être conservé, qui est petit, hein, ça c'est des temples beaucoup plus modestes, mais c'est aussi de l'époque de Ramsès II, c'est assez joliment décoré, donc ça vaut vraiment aussi le détour. Et puis on a un kiosque d'époque romaine, alors quand on dit un kiosque, c'est une sorte de petit monument en pierre avec des colonnes assez élégantes comme ça, qui sont des zones un peu d'accueil aussi. Celui-là il vient de Kertassi, qui était un site aussi beaucoup plus au sud. Donc ça, c'est le premier point de visite, si on veut, quand on commence à se diriger au-delà du barrage. Avant le barrage, avant le grand barrage, on a encore filé. Ensuite, on a ce qu'on appelle, maintenant, on nous parle toujours de New Calapcha, qui est en fait ce nouveau site. Et puis, si on continue un peu plus au sud, eh bien, on arrive justement à Wadi Essebouah, où là, c'est le temple au lion qu'on avait donc déplacé, qui vient de cette région-là, qui était à proximité. Et lui, on va lui ajouter à côté, pour que la visite vaille le détour un peu plus encore, hein, deux temples qui sont d'époque ptolémaïque et romaine. Alors vous avez un temple qui s'appelle le temple de Daka. C'est un temple assez intéressant parce qu'il a été construit dès la fin du 3e siècle de notre ère et en fait, donc pendant la période ptolémaïque, mais un des premiers rois qui est construit dedans, c'est un roi nubien, c'est un roi du royaume de Méroé, puisque à un moment, voilà, l'Égypte va perdre le contrôle de cette région, le royaume de Méroé va s'y engouffrer, et en fait, ils ont complètement adopté certaines des pratiques religieuses égyptiennes, et il va commencer à construire ce temple de Daka. Donc, souvent, les Grecs vont l'appeler Ergamène. En méroïtique, il s'appelle Arkamani. Et puis ensuite, les Ptolémées vont continuer à construire ce temple et à l'étendre encore plus. Donc, on a ce temple de Daka, et puis on a le temple de Maharaka, qui est juste à côté. Alors, peut-être un peu plus décevant pour le grand public, parce qu'il n'est pas achevé. C'est-à-dire qu'on a le temple, un temple typique égyptien, si on veut, mais il n'est pas décoré. Donc, c'est vrai qu'il y a un peu moins de choses à voir que, par exemple, dans celui de Daka ou de Wadi Essebouah. Après, l'endroit est très beau. De toute façon, ça vaut le coup pour la visite. L'ensemble suivant, il est autour de l'ancien site d'Amada, qui avait été justement déplacé, et qui permet de visiter non seulement ce temple qui a été donc bougé par les Français, mais aussi celui de Der. Le temple de Der, c'était un temple aussi de l'époque de Ramsès II, qui aussi vient d'un peu plus loin que la région d'Amada, et qui va être ramené dans cette région-là. C'est un hémispéos aussi, de nouveau, qui va retrouver, on va dire, une sorte de nouvelle maison dans cette région-là, et ça marche assez bien, on va dire. Et puis, c'est là qu'on retrouve la tombe qui a été déplacée, la tombe de Pennout. Pennout, c'était qui? Ben, c'était un haut fonctionnaire à l'époque de Ramsès VI, pendant le Nouvel Empire, et sa tombe se trouvait originellement à Niba, à quelques dizaines de kilomètres de là. Et donc on va aussi prendre, c'est creusé hein, dans une falaise, ça tombe en fait, donc on va la déplacer à cet endroit-là. Donc là on peut faire cette visite-là. Et après on arrive justement à Abu Simbel. Donc là on est tout sur la rive ouest actuelle du lac Nasser, donc on peut aller visiter tous ces sites. On va dire qu'on peut même pour la journée, depuis Assouan jusqu'à Abu Simbel, si on ne fait pas Calapcha peut-être, hein, ça on peut le faire depuis Assouan, on peut visiter ces temples et arriver le soir à Abu Simbel pour visiter ce grand temple le lendemain. Donc ça c'est tout à fait possible. Et puis pour ce qui est du côté soudanais, puisqu'il ne faut pas oublier le Soudan dans cette histoire, les temples et la tombe justement qui ont été déplacés, donc là vous avez des temples qui étaient d'époque du Nouvel Empire, pour tous. Pour les quatre temples en fait qui ont été déplacés et une tombe d'un haut fonctionnaire aussi de cette époque-là, eh bien ils sont tous dans les jardins du Musée national du Soudan à Khartoum.
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2: En conclusion, Audrey Heller, c'est spectaculaire. Le sauvetage de ces temples en Basse-Nubie.
0: C'est une entreprise qui est complètement folle, d'une certaine
2: unique,
0: manière.
2: Hein.
0: C'est complètement unique. C'est absolument génial du point de vue de l'archéologie, parce que d'un côté, on a pu faire plein de découvertes. Alors, en peu de temps, mais on a énormément d'informations qui sortent de là. Donc, pour le grand public, c'est génial, parce qu'on a aussi accès à tous ces monuments. Certains ont voyagé, vu qu'ils ont été offerts par l'Égypte pour certains. Donc, on peut aller visiter des temples égyptiens ailleurs qu'en Égypte. Déjà, ça, c'est incroyable. C'est une entreprise complètement incroyable aussi du point de vue logistique, tout simplement. Cette Basse-Nubie, c'est
2: une coordination entre les

0: ouvriez les étals.
1: Oui. Et puis tout ça en pensant qu'il fallait la plupart du temps travailler en été parce que c'est là que les eaux n'étaient pas présentes. Donc c'est-à-dire que les missions archéologiques ont dû travailler en plein mois de juillet et en plein mois d'août en Basse-Nubie. Et je peux vous dire qu'il fait très très chaud à ce moment-là. Donc on dépasse les 50 degrés, donc c'est vraiment absolument abominable. Donc c'est vraiment quelque chose de complètement inimaginable, on va dire, d'avoir fait ça à cette époque aussi avec les moyens logistiques qu'on avait à disposition. Maintenant, on a une route qui a été construite hein, jusqu'à Abu Simbel. Il y a même un aéroport, on peut poser avec Égyptair ou d'autres compagnies à Abu Simbel. Donc les choses ont bien changé, on a peu de la peine à imaginer ça, mais c'était complètement différent. Donc c'est quelque chose qui va nous permettre d'avoir énormément de nouvelles informations. On peut dire que c'est, alors pour le grand public, c'est une réussite, je pense, relativement complète. Pour les scientifiques, c'est d'un côté quelque chose d'extraordinaire, une bénédiction parce qu'on a eu des moyens pour une fois, ce qui est rare dans notre domaine aussi, donc on a pu faire plein de recherches pendant un temps certes limité, mais de l'autre côté il y a une énorme frustration, c'est la perte de tout ce qui reste au fond de ce lac, de tout ce qui n'a pas pu être fouillé à temps et de ce qui a été fouillé aussi à une époque où on a dû aller très vite et on n'avait pas les moyens technologiques que l'on a maintenant, on ne pouvait pas faire certaines des analyses encore que l'on pourrait faire maintenant, et donc tout ça s'est perdu à jamais. Il y a un côté chouette et un côté plutôt un peu difficile aussi, où on sait qu'on aura perdu quelque chose pour toujours.
0: Et c'est aussi l'essor de l'UNESCO.
1: Ce sauvetage-là, c'est vraiment ce qui va être la grande mission de l'UNESCO, qui va lui donner aussi un peu sa raison d'être, peut-être. On n'a jamais eu un tel projet par la suite. Il y a des projets très importants qui ont été menés, mais pas au niveau de ce qui s'est passé en Égypte et au Soudan. Et puis, on peut le dire, c'est vrai que quand on voit ça, c'est les grandes heures de l'UNESCO, on peut que regretter aussi que ce ne soit plus possible maintenant, que ce soit si compliqué aussi de récupérer parfois de l'argent pour la culture de certaines manières. Et on peut voir aussi que quand tout le monde se met ensemble, eh bien, on peut faire des choses absolument hallucinantes.
0: Audrey Heller, merci pour ce merveilleux partage. Merci d'être venue jusqu'à nous aujourd'hui dans Monumental.
1: Merci, merci pour l'invitation.
0: Le sauvetage des temples de Basse-Nubie, c'était l'émission de ce jour. À noter que les deux épisodes sont disponibles à la réécoute sur Play RTS. Et un grand merci à notre invitée, c'était Audrey Heller. Elle est maître assistante de l'unité d'égyptologie et copte de l'Université de Genève. Et elle dirige également un chantier de fouilles à Éhou, en Haute-Égypte.
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0: À mes côtés aujourd'hui, il y avait Nathalie Schauenberg, Stéphanie Coudray, Samuel Maurier-Genoux. Toute l'équipe vous souhaite une bonne suite de journée à l'écoute des programmes de RTS Première. Dans l'immédiat, voici une information trafic.
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4: Sur la 1, Lausanne-Genève, on roule toujours au pas des Villars-Sainte-Croix en direction de Genève. Un accident survenu à Morges provoque des retards estimés à une vingtaine de minutes. Ce bouchon bloque les automobilistes sur le contournement nord de Lausanne entre la Blécherette et Villars-Sainte-Croix en direction de Genève. Sur le contournement de Genève en direction de la France, les véhicules roulent toujours par à-coups entre Bernay et la douane de Bardonnay. Sur l'axe Genève-Ost, l'attente au péage français du tunnel du Mont-Blanc se monte à 3 quarts d'heure. Et sur celui du tunnel du Gothard, les bouchons diminuent 5 km des Amsteg, soit moins d'une heure d'attente en direction du Tessin. Pour tout complément d'information, le site rts.ch/trafic est à votre disposition.
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0: À suivre sur RTS Première, Vertigo, notamment en compagnie du DJ producteur franco-suisse Moziman. Mais d'abord, on va aller entendre le Flash Info.
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0: Il est 17h sur RTS Première.
1: Pierre-Étienne Joie.
2: Vers l'interdiction des réseaux sociaux aux moins de 15 ans en France, les sénateurs ont approuvé une proposition de loi, une mesure sans précédent en Europe qui pourrait entrer en vigueur à la prochaine rentrée scolaire. Sous réserve de son adoption définitive, l'Assemblée nationale se prononce encore ce mardi. Quelques exceptions sont prévues comme les contenus éducatifs ou les encyclopédies en ligne. Le texte prévoit également l'interdiction du téléphone portable dans les lycées. Deux sapeurs-pompiers sont morts lors d'une intervention contre le feu à l'ouest de Bordeaux, a annoncé le ministre de l'Intérieur, Laurent Nunez. Le sinistre s'est déclaré en début d'après-midi près de l'aéroport de Bordeaux-Mérignac. Et jamais en 20 ans de mesure, autant de surfaces non brûlées en France à la mi-juillet, selon les données satellitaires, après notamment les vastes incendies dans le sud et en région parisienne de ce mois. Plus de 42 000 hectares ont brûlé en France entre janvier et mi-juillet. Le précédent record de 2022 est donc dépassé. Les surfaces brûlées en 2026 sont déjà nettement supérieures à l'ensemble de l'année 2025. De la forêt de Fontainebleau au massif de la Drôme, du Var et de la Corse, quelques 15 000 hectares sont partis en fumée depuis début juillet. 3 625 francs par mois, c'est la somme dont certains parents devront s'acquitter désormais pour une place en crèche à Lancy, dans le canton de Genève. La commune a décidé début juillet de réformer ses tarifs, ce qui suscite la colère et l'incompréhension de dizaines de familles. Pour certains parents, les frais de garde vont augmenter de plus de 80% dès janvier. La commune a notamment changé le plafond de la grille tarifaire. Conséquence, plusieurs familles envisagent de déménager ou de recourir à des crèches privées et d'autres solutions de garde. Une rencontre est prévue en août avec la maire de la commune. Le nouveau Premier ministre britannique Andy Burnham réunit son gouvernement expurgé des fidèles de son prédécesseur Keir Starmer. Il a annoncé sans attendre une première mesure de pouvoir d'achat pour les ménages, avant d'autres dans les prochains jours. Le gouvernement a déjà annoncé la suppression de la TVA sur l'électricité des ménages à compter du 1er octobre. Elle devrait diminuer la facture d'un ménage moyen d'environ 49 francs suisses par an. 12 Palestiniens, dont 6 membres d'une même famille avec des enfants, ont été tués dans la bande de Gaza, à Gazaville plus précisément. Selon la défense civile, sous l'autorité du Hamas, une frappe a touché avant l'aube le domicile de la famille. L'hôpital Al-Shifa a confirmé avoir reçu les dépouilles et des blessés. Tennis, Kylian Feldbosch a décroché à Kitzbühel son premier succès dans un tournoi ATP. Le Genevois, 284e au classement, a même signé une performance de choix en battant le 63e mondial Daniel Valiero. Issu des qualifications dans la station autrichienne, Kylian Feldbosch s'est imposé 7-6-6-1 au premier tour devant l'espoir paraguayen de 22 ans. En huitième de finale, il se frottera au Péruvien Ignacio Buse, 35e mondial et vainqueur du tournoi de Hambourg juste avant Roland-Garros. Ce soir et cette nuit, après dissipation des cumulus en montagne, c'est généralement dégagé. Demain, mercredi, temps bien ensoleillé avec formation de quelques cumulus en montagne en cours de journée. Température en pleine 14 le matin, maximum 29 dans l'après-midi avec une faible bise. Ce sera la même chose jeudi et vendredi.
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0: Bonjour à toutes et à tous. Rodolphe Beauchaud est en régie et en studio avec moi, il y a Florence Grivel. Bonjour Florence.
4: Mais bonjour.
0: Vous êtes de retour, vous êtes revenue de vos vacances.
4: Oui.
0: Et vous êtes revenue avec quoi?
4: Dans la besace,
0: S'il vous plaît.
4: Bah, écoutez, quand on dit Suisse et colonialisme, deux mots qu'il y a encore une vingtaine d'années, on se posait des questions, on se disait mais c'est pas possible. Eh bien, en fait, depuis 20 ans, les choses ont changé, les perspectives ont changé, et c'est le musée national SI au château de Prangin qui nous met au parfum, exposition très riche et très intéressante.
0: On en raconterait tout ça. À Genève, Leila Schlonski, bonjour.
5: Bonjour Anne-Laure.
0: On va appeler Avignon comme chaque jour de la semaine avec vous.
5: Ouais, c'est ça, on va appelé un artiste qui nous a bouleversé l'année dernière avec son spectacle Mon frère à Vidi. C'est François Gremaud. Je l'ai appelé alors qu'il s'apprête tout juste à quitter Avignon et il a eu plein de choses à me raconter.
0: Au programme également, le DJ producteur franco-suisse Moziman. Il est en tournée mondiale actuellement. Il va se produire au Paléo Festival ce vendredi et puis d'ailleurs au Venoge Festival aussi le 15 août. Sarah Clément l'a rencontré, vous l'entendrez dans quelques secondes. Witold Langlois, lui, va nous emmener à la découverte de La Grande Citadelle, cette œuvre assez démesurée et féerique de François Montou, dont l'histoire fait l'objet d'un livre d'ailleurs sorti ces jours. Witold Langlois s'est rendu dans la citadelle du chien fou, c'est comme ça qu'on l'appelle. En passant bien sûr par quelques actus culturels saisis ailleurs dans le monde. Voilà, vous avez le programme de Vertigo, soyez les bienvenus.
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0: Chaque jour de cet été, notre programmation musicale vous propose son coup de cœur estival qui n'est pas forcément dans l'actualité des sorties. Aujourd'hui, Nadia Mitic opte pour Lorena Bloom, autrice, compositrice, interprète péruvienne. Elle nous embarque sous le soleil avec Caribeña, un titre paru sur son premier album en 2018. Une chanson aux couleurs tropicales qui nous invite instantanément au voyage.

0: C'était Lorena Blum, Carrie Benia, le choix de notre programmatrice musicale, Nadia Mythic.
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0: Moziman, ce nom vous dit sans doute quelque chose. DJ, producteur, il a entamé une tournée mondiale des clubs et festivals avec le Dream Tour en mars dernier. Il sera au Paléo Festival ce vendredi 24 juillet, puis au Venoge Festival le 15 août, avant d'enchaîner deux dates au Zénith de Paris les 17 et 18 octobre. Sur scène, Moziman ne se contente pas de mixer des titres, hein. Il chante, il joue de la batterie, des claviers. Compositeur aussi pour de nombreux artistes tels que Grand Corps Malade, Suzanne, Louane. Moziman est aussi l'initiateur du concept Dream Track, dans lequel il crée un morceau de rêve d'une personnalité. Ça cumule plus de 260 millions de vues sur les réseaux sociaux. Il a déjà créé le track rêvé d'Alain Chabat, Katsai, Ariana Grande et notamment. Et depuis l'an dernier, Moziman est aussi chroniqueur radio dans la matinale de France Inter, où il révèle ses billets d'humeur musicaux et poétiques. Sarah Clément a rencontré ce franco-suisse de mère française et de père suisse en mars dernier, avant son passage au Docks. Et elle lui a d'abord demandé en quoi consistait exactement son Dream Tour.
2: Ça consiste à s'autoriser de rêver, s'autoriser à rêver même. Le spectacle commence avec une voix off qui explique qu'après avoir réalisé les dream tracks de mes invités, je décide de réaliser mon dream track devant les gens en autorisant le petit garçon qui est en moi à rêver. Et c'est un petit peu la ligne qui va conduire ce show jusqu'à la fin, avec cette idée que quand on s'autorise à rêver, quel que soit notre âge, on a tous un petit garçon, une petite fille en nous, qui nous permet d'avoir des émotions, qui nous permet de rêver. Et dans ce show, je vais jusqu'au bout de mes rêves.
3: Dans ce show, est-ce que ça se déroule toujours de la même manière, ou est-ce que c'est quelque chose de très rodé? Est-ce qu'il y a une part d'impro? Comment ça se passe, ça?
2: C'est là que c'est génial, parce que je suis, comme vous le savez certainement, avant tout un DJ. Et c'est très difficile, quand on est DJ, de préparer un set. Laurent Garnier parlait d'hérésie en préparant un set. Je suis absolument d'accord avec ça. Et c'est vrai que de devoir en plus se contraindre aux heures des festivals qui sont parfois très courtes, où on joue une heure, 1h30, c'est un peu compliqué. Mais il faut donc quand même préparer. Et partant de ce postulat, je me suis dit, comment est-ce que je vais réussir à pouvoir garder une part d'improvisation tout en respectant mes coéquipiers qui sont sur scène avec moi, mes équipes. Donc j'ai décidé de créer un setup qui me permet d'improviser un petit peu comme je veux, à ma guise, avec ce qu'on appelle des sampleurs, des synthétiseurs à modélisation analogique, des loopers aussi. Pour les connaisseurs, j'utilise une RC-505 qui est une machine qui permet de stacker et de looper des voix, des instruments, et ce qui me permet d'être extrêmement libre sur scène.
3: Par rapport à la scène, il y a à la fois des salles plus petites, il y a des grands festivals. Est-ce qu'on passe les mêmes morceaux, ou est-ce que c'est la même vibe, ou pas du tout?
2: Bah justement, non, c'est ça que j'aime. Je vais pas faire le même show cet été que le show que j'ai fait au Docks il y a quelques mois. Je vais essayer de m'adapter, et puis surtout, je prépare toujours plus que ce que je ne vais diffuser. Sur 1h, 1h30, on a tendance à préparer une vingtaine de titres. Moi, j'ai encodé auparavant 200 titres en me disant, ok, dans quel pays je joue, à quelle heure je joue, quels sont les artistes qui sont passés avant moi, quelles vont être les dynamiques à essayer d'observer. Je suis là-dedans, quoi.
3: Le meilleur moment de la soirée, c'est quand tout le monde se lâche. Est-ce que ça se passe toujours, ça? Ou est-ce qu'il y a des fois où on se dit, là, la sauce, elle prend pas, il faut que je trouve quelque chose, ma botte magique ou quelque chose comme ça?
2: Eh ben, c'est une bonne question. C'est une bonne question, et je crois que c'est un petit peu pour ça que je fais ce métier de DJ, parce qu'un chanteur qui va commencer son album sur scène, devant des gens, qui va se retrouver à la guitare, vivre son expérience avec le public, et la sauce ne prend pas, il va quand même devoir continuer son show et aller au bout de son truc et essayer de prendre les gens. Moi, si je joue un titre qui ne prend pas, je vais tout de suite enchaîner sur un autre titre qui peut-être ne prendra pas, jusqu'au moment où il y a un titre qui va peut-être les bouger, peut-être leur créer quelque chose dans le cœur. Et c'est exactement ça qui me fascine dans le métier de DJ, c'est que on est là pour les gens. On n'est pas là pour soi. Si on prend du plaisir, c'est un plus. En revanche, la recherche de climax et de satisfaction collective, elle passe par l'idée même qu'il faut que les gens dansent. Ils sont là pour danser et pour s'amuser.
3: J'ai l'impression qu'en tout cas, quand on vient en festival, des fois, c'est plus facile quand on a un groupe de musiciens autour de soi, puis que les DJ, des fois, sont un peu seuls. Du coup, comment est-ce qu'on fait ?
2: Moi, je suis entouré sur scène. Hein. Je suis entouré, j'ai des musiciens et musiciennes. Je vous encourage à venir me voir en live, vous comprendrez ce que je dis, qui sont un petit peu spéciaux. Hein, voilà. Néanmoins, je suis le seul être humain sur scène à gérer les batteries, les synthés, les platines et tout ce petit monde.
3: Dans une des chroniques que vous avez fait sur France Inter, vous disiez que pour vous, c'était compliqué de danser ou vous ne vous sentiez pas grand danseur. C'est un peu paradoxal pour quelqu'un qui aime faire danser les autres, non ?
2: Au contraire. Au contraire, j'encourage les gens à se libérer plus qu'à danser. Je crois que le fait même de bouger, j'ai aussi fait une chronique récemment là-dessus sur l'idée de bouger, de se déplacer. J'explique que mon analyse de ça, c'est que c'est peut-être un des plus grands actes philosophiques. Le fait même de bouger, ça permet de mieux se comprendre, ça permet de sortir de son quotidien et surtout d'appréhender les choses d'une manière beaucoup plus positive. Et danser, c'est ça pour moi. C'est philosopher quelque part. C'est se permettre de s'extérioriser, c'est se permettre de s'émanciper du regard des autres, c'est se permettre de vivre, simplement.
3: Et vous, Moziman, est-ce qu'il y a des moments où vous dansez, justement ?
2: Et moi, je danse tout le temps. Je danse mal, mais je danse tout le temps. Je peux vous le garantir. Venez me voir sur scène.

0: Dancing on my own du DJ producteur Moziman qu'on retrouve en compagnie de Sarah Clément. On parle de votre tournée justement, il y a aussi toutes les Dream Tracks que vous produisez chaque lundi. J'ai lu qu'elle vous prenait 3 jours à chaque fois. Donc ça a commencé avec Grand Corps Malade, c'est juste?
1: Absolument. Ça a été mon premier cobaye, on va dire. J'étais en tournée avec lui il y a quelques années. Et c'est vrai que je ne m'attendais absolument pas à ce que ça devienne aussi vite viral sur les réseaux. Et puis j'ai continué après avec ma maman, avec mes proches. Et c'est vrai que c'est un plaisir. C'est un plaisir de s'émanciper dans la contrainte, dans l'idée que je n'ai pas le droit d'aller à droite, à gauche. Je dois absolument respecter ce que mon invité me demande. Et ça me plaît beaucoup.
0: Mais il faut aussi accepter que des fois, ça donne un peu n'importe quoi, non ?
1: Oh, mais souvent. Mais j'ai trouvé une parade pour ça. Si ce n'est pas terrible, je dis toujours que c'est de la faute de mon invité. Et si c'est bien, je dis que c'est grâce à moi.
0: Mais alors justement, par rapport à ça, comment ça se passe ? Maintenant, les gens viennent vers vous ou vous avez une sorte de manageuse, manager un peu qui se dit « Ah ben tiens, il y a telle célébrité qui vient ou on pourrait faire avec telle personne ?» Enfin, comment ça se passe, ça ?
1: Au début, c'est moi qui envoyais des tonnes de messages partout. Et aujourd'hui, j'apprends quelque chose que je déteste faire. J'apprends à dire non.
0: Et par rapport justement à tout le travail que ça demande de mixer, de monter, etc. Là, vous êtes seul ou il y a une équipe ?
1: Alors au début, je faisais tout seul. L'interview, le montage, la production. Et ça devient vite très compliqué pour les heures de sommeil. Maintenant, j'ai quelqu'un qui m'aide pour le montage vidéo. Donc moi, je me contente de faire l'interview et puis de me retrouver en studio avec le dérush de l'interview pour produire le titre et pour pouvoir après retourner la vidéo. Ce qui est déjà quand même pas mal de taf.
0: Par rapport à celles que vous ne diffusez pas, parce qu'il paraît qu'il y en a beaucoup aussi, est-ce que ça, vous êtes dit un jour, allez, on montrera un peu les caméras cachées ou ce qui a moins bien marché ? Ou c'est trop cruel ?
1: Alors déjà, vous êtes bien renseigné. Hein. C'est pas cruel, c'est juste, c'est pas bon. C'est pas bon, mais là, pour le coup, c'est pas du ressort de mes invités, c'est souvent moi. Hein. J'avoue que parfois, je suis bloqué. C'est un peu le sort de la créativité aussi, hein. Mais parfois c'est la page blanche et ça veut pas sortir, ça veut pas marcher. Et je crois qu'en effet c'est une très bonne idée, je la garde, merci. Je devrais sortir une vidéo YouTube où on a tous les secrets de fabrication et où on a surtout tout ce qui n'a pas marché, et j'en ai pas mal, je peux vous dire.

0: Depuis l'année passée, Moziman, il y a aussi les chroniques sur France Inter. On vous a appelé pour faire un billet chaque mercredi, qu'on pourrait résumer comme une sorte de billet d'humeur ou un texte poétique. Et puis ensuite, il y a un mix de deux ou trois titres. Est-ce que ça, c'était intimidant pour vous d'entrer dans le monde de la radio ?
1: Très intimidant. Très intimidant aussi parce que je ne m'étais pas autorisé à écrire. J'avais pas... C'est pas que j'avais pas trouvé les mots, c'est juste que toutes les personnes qui m'avaient confronté à l'écriture, c'est des gens qui m'avaient fait rêver plus jeune, comme Grand Corps Malade, comme Ben Mazoué. On revient un peu souvent sur les mêmes, mais je ne trouvais aucune légitimité à mes propos. Et puis je le dis souvent, pour ceux qui écoutent mes chroniques, j'utilise des mots simples, j'essaie pas de préciser mes pensées avec des mots compliqués et je reparle souvent de ça avec cette idée même que très jeune j'étais mauvais en philo quoi, j'étais juste terrible en philo et aujourd'hui j'essaie de reprendre ces grandes thématiques pour pouvoir un petit peu les vulgariser et essayer de les mettre en pratique dans la vie quotidienne quoi. Ce truc des chroniques, c'est vraiment un des seuls moments où je suis seul avec moi-même, je suis seul avec mon stylo, ma page blanche. Et pour écrire une chronique de 2-3 minutes, j'écris toujours entre 5 et 10. Quoi. J'écris beaucoup plus de pages que je ne devrais pour garder ce que j'estime être le meilleur. Mais je suis tout seul à écrire ça. Et souvent, ça part de la musique, ça part des rencontres que je me permets de créer. Et en fonction de ce que racontent les chanteurs, chanteuses, j'essaie justement d'intellectualiser quelque chose qui me touche. Par exemple, je sais pas, mais là j'ai fait une chronique sur la danse avec un jeune artiste qui en parlait. Et justement, je m'autorisais, je me disais tiens, qu'est-ce que ça donnerait si moi je dansais. Et donc j'expliquais que je préférais priver le paysage télévisuel de ma présence dans une émission comme Danse avec les Stars. Et je crois juste qu'il faut pas trop se poser de questions et essayer d'aller au bout de ses idées, quoi, simplement.
0: Donc c'est les morceaux qui, après, vous inspirent le texte. Ouais. C'est dans ce sens-là.
1: Tout le temps dans ce sens-là. Ou alors vraiment, tu vois, par exemple, je voulais faire une chronique sur l'amour. Et donc je me suis dit bêtement que j'allais prendre Je t'aime de Lara Fabian. Et je me suis retrouvé un peu piégé parce que c'est pas une chanson sur l'amour, c'est une chanson sur le départ. Et du coup, ça a complètement aiguillé mon propos dans une autre direction. Et j'ai parlé de l'acte le plus fou, le plus dur, le plus difficile, qui est d'oser partir quand on ne se sent pas bien dans une relation, parce que c'est de ça dont parle la chanson. Et voilà, c'est un exemple parmi tant d'autres qui m'amène à écrire sur des thématiques que je maîtrise pas. Et mon point de vue est toujours très personnel. Donc parfois je dis aussi des conneries. Hein. Et c'est aussi ça qui fait finalement le fait que ça devient un peu intéressant, quoi.
0: Et est-ce que quand vous avez une idée, d'un coup vous dites, vous écoutez un titre, vous dites ah tiens ce serait super pour ma chronique, du coup vous avez un petit endroit où vous mettez vous avez des notes puis vous mettez ah ce serait super de ouais. faire quelque chose là-dessus.
1: Là par exemple j'ai une note où je voudrais écrire sur la santé mentale. Je voudrais faire une chronique sur Gaël Faye que j'ai pas encore fait, faire une chronique sur l'effet miroir, le Karen Hoffman, faire une chronique sur les pages blanches. Une chronique sur les hommes viennent de Mars, les femmes de Vénus. Enfin, tu vois, j'ai tellement de trucs. J'ai des phrases, je suis à la bourre et j'entraîne les gens dans ma chute. Bref, je note des trucs comme ça. Je me suis noté que je voulais faire une chronique sur les ruptures avec une chanson de Dominique A. Enfin, j'ai plein d'idées, quoi. Je suis pas en manque, en tout cas, d'inspiration, là.
0: En plus de la tournée, des sets de DJ, des chroniques sur France Inter et des Dream Tracks, vous composez aussi pour les autres. Oui. Du coup, je me suis demandé dans vos semaines, est-ce qu'il y a des moments quand même pour le repos ou pour se ressourcer? Et si oui, à quoi ça ressemble?
1: C'est pas trop mon truc. C'est pas trop mon truc. Le seul moment où vraiment je me ressource, c'est quand je rentre chez moi en Suisse allemande. Ça, là, à ce moment-là, je retombe vite les pieds sur terre parce que souvent... C'est souvent le moment où je vais aider mon père à la crêperie. Donc je me retrouve à faire soit la plonge, soit m'occuper de la caisse. Là, ça me remet bien les idées en place. Mais je suis un peu, j'ai un peu le FOMO, le fear of missing out en anglais, où j'ai peur, s'il y a un samedi où je ne joue pas, j'ai peur qu'on m'oublie. Donc quand je pars en vacances, souvent j'écourte mes vacances parce que je me sens pas bien, j'ai envie de travailler. quand on fait quelque chose qu'on aime et qu'on a attendu depuis toujours, je pense qu'il faut y aller, simplement.
0: Mais il n'y a pas besoin d'avoir des moments où il n'y a pas le travail, où il y a autre chose. Enfin, parce que je me demandais aussi, par exemple, la musique, est-ce que vous pouvez l'écouter gratuitement, c'est-à-dire sans penser au travail ou dire comment est-ce que vous pourriez mixer le morceau ou que ça vous fait penser à d'autres choses. Juste l'écouter pour l'écouter, c'est possible?
1: Bah, moi, je fais ça tous les jours et ça n'empêche pas de penser au travail. J'ai grandi avec mon père qui me disait tout le temps, si tu réussis un jour à faire ce que tu aimes, t'as gagné. Lui, il a ouvert une crêperie. Il rêvait d'avoir une crêperie sur la montagne. Il est allé au bout de son rêve. Il l'a fait. Bon, moi, mon rêve, il était différent, mais je suis en train d'y arriver. Et c'est pour ça que j'ai pas envie du tout de faire de pause. J'ai envie d'aller au bout de mes rêves. Et puis, il y a aussi une petite technique, un truc. Parce qu'une question qui revient très régulièrement en interview, c'est comment est-ce que je fais pour tenir? Ça sous-entend que je tienne, mais je ne tiens pas. Je dors partout, tout le temps. Ma technique, c'est ça, c'est faire des micro-siestes partout, tout le temps. J'ai lu les interviews des mecs de la NASA qui disent qu'il faut faire 17 minutes précisément. Donc moi, je mets 17 minutes et 30 secondes, c'est juste le temps que je ferme les yeux, que je me mette dans un truc. Et surtout, je peux dormir partout, dans les trains, dans les avions, partout.
0: Et la musique qui vous fait du bien à vous, qui vous nettoie, qui vous ressource, c'est quoi?
1: En ce moment, j'écoute le dernier album de Céleste.

J'aime bien les musiques de méditation aussi. J'aime le jazz, j'aime Stacy Kent, j'aime Diana Krall, j'aime Norah Jones. J'aime aussi les chanteurs français qui nous touchent avec les mots, les Barbara Pravi, les Gaël Faye, les Ben Mazur. Je suis hyper fan, comme je suis très fan de Vincent Delerme aussi. J'ai besoin d'eux, quoi.

0: Sur la musique de Céleste, on entendait juste avant le DJ franco-suisse Moziman interrogé par Sarah Clément qui vous attend donc Moziman ce vendredi au Paléo Festival. À suivre dans Vertigo, un coup de fil à un artiste suisse à Avignon, une expo éclairante sur la Suisse et son histoire, une rencontre avec un artiste totalement déjanté et son œuvre féerique, mais d'abord un tour par l'actu culturelle dans le reste du monde.
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3: Une épouse.
0: L'Odyssée, c'est un raz-de-marée. Le film connaît le plus gros démarrage pour un long-métrage de Christopher Nolan, devançant les déjà excellents résultats de son Batman, The Dark Knight Rises en 2012 et de son Oppenheimer en 2023. Même Tom Cruise d'ailleurs a posté une photo de lui sur les réseaux sociaux, billet d'entrée à la main pour dire son admiration pour l'Odyssée et sa hâte de le revoir. À l'issue de son premier week-end dans les salles, l'épopée de presque 3 heures s'est hissée en tête du box-office nord-américain avec 124,5 millions de dollars de recettes, alors que les spécialistes tablaient sur 85 à 105 millions de dollars. L'adaptation du récit homérique se hisse ainsi en troisième place des meilleurs lancements de l'année, derrière Toy Story et Super Mario Galaxy, le film. On attend encore la publication des chiffres en Suisse, mais ça ne devrait pas dénoter. Le Louvre réouvre demain la galerie d'Apollon, celle-là même qui avait subi le cambriolage en octobre 2025. Elle retrouvera sa fonction originale du XVIIe siècle, à savoir celle d'une galerie d'apparat. Plus de vitrines, ni de bijoux exposés. Ceux qui n'ont pas été dérobés vont être placés dans une chambre forte, sans fenêtre, à un autre endroit du musée. C'est ce qu'a expliqué le nouveau directeur du musée du Louvre, Christophe Le Ribaud, ajoutant que c'était de gros travaux qui nécessitaient de trouver le bon lieu et le financement. C'est l'histoire d'une œuvre d'art qui a passé 20 ans dans les dépôts des douanes de Franche-Comté à la frontière suisse avant d'en sortir enfin pour trouver son musée. Ce sera le musée des Beaux-Arts et d'Archéologie de Besançon où elle sera bientôt visible. Cette œuvre, c'est une gravure que Marc Chagall a faite en 1924 à Paris. Titrée « L'acrobate au violon », on y voit un acrobate qui porte une longue barbe et un chapeau, tandis qu'un drôle d'animal joue du violon. L'œuvre se destinait à venir en Suisse avec d'autres œuvres d'art, mais comme elle n'était pas accompagné des documents qui justifiaient l'autorisation de l'État qui pouvait lui permettre de quitter le territoire français, eh bien elle avait été saisie par les douanes. Elle y dormait donc depuis 20 ans, comme tant d'autres chefs-d'œuvre sans nul doute.
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0: L'actu culturelle, c'est aussi le Festival d'Avignon.
4: Pas de chichi entre nous. Vous êtes ici.
5: Chez vous.
4: Chez vous.
0: Leïla, vous êtes ici, vous êtes à Genève, mais c'est à Avignon que nous allons nous rendre grâce à vous. Vous avez contacté par téléphone un comédien, metteur en scène suisse qui a fait chavirer nos cœurs en mai 2025 avec sa création « Mon frère » au théâtre de Vidi.
6: Oui, Anne-Laure, il s'agit de François Gremaud, programmé au Festival Inn cette année et je vous garantis qu'il a aussi fait chavirer les cœurs à Avignon au vu des retours et des critiques dithyrambiques qu'il a reçues. Aujourd'hui, c'est le dernier jour de la sélection suisse en Avignon. Chaque année depuis 10 ans, cette programmation met en avant des artistes suisses dans le Festival OFF. En 2016, lors de la première édition, François Gremaud en faisait partie. Il présentait sa pièce « Conférence de choses ». François Gremaud, est-ce que vous vous en souvenez ?
7: Alors c'est sûr que je m'en souviens parce que pour nous ça avait été une surprise incroyable. On était dans la première édition, on savait pas du tout comment ça allait se passer. On avait des appréhensions liées à ce que peut être le festival OFF. Cette année c'est 1700 compagnies, donc tirer son épingle du jeu dans un festival comme ça, c'est extrêmement difficile. Et en fait, ça a été un succès phénoménal, cette conférence de choses. Et ça a vraiment mis notre compagnie, la 2B Company, dans l'œil des programmatrices et des programmateurs français, françaises et européens, européennes. Et ça a changé énormément de choses, évidemment, pour nous, quoi. Tout à coup, on a eu la chance d'être identifiés.
8: Parce que la plupart d'entre nous ont besoin des œufs. Voilà.
7: C'est certain que le Festival d'Avignon est un festival extraordinairement important pour la compagnie, mais aussi dans ma vie personnelle, puisque j'y viens depuis les années 90. Et ça a fabriqué complètement mon imaginaire théâtral. Ça m'a vraiment... j'aime à dire que ça m'a aidé à vivre. C'est-à-dire que c'est là que j'ai vu des choses, des spectacles, des pensées, des artistes qui m'ont permis de m'ouvrir l'esprit. Donc, à moi personnellement, c'est sûr que le Festival d'Avignon a changé ma vie. Ça, c'est sûr. Avignon, ça reste... Il est quand même né sous l'impulsion de Jean Villard, qui avait une idée si noble du théâtre populaire, le théâtre pour les gens. Et je crois qu'on est toujours dans les échos de cet élan qui était un élan humaniste, généreux, intelligent et vraiment joyeux, quoi.
6: François Gremaud, pour revenir à la sélection suisse en Avignon, c'est quoi cette sélection ?
7: Là où c'est vraiment magnifique la sélection suisse, c'est que il y a vraiment un choix, il y a vraiment une programmation qui est faite. C'est-à-dire qu'il y a un œil de programmatrice qui vraiment, on sent qu'on fait partie d'un choix de quelque chose qui essaie vraiment de mettre en avant une particularité, une singularité. C'est vraiment très agréable. On est programmé dans des lieux identifiés par les programmatrices, les programmateurs. On a ce luxe de ne pas devoir tracter. Ça veut dire que on peut concentrer vraiment notre attention sur l'artistique et sur le fait de rencontrer des gens. Donc c'est vraiment un luxe incroyable et il y a une qualité d'accompagnement de la part de tout le monde. On sent qu'il y a vraiment une volonté de faire rayonner quoi la scène culturelle artistique suisse qui est vraiment, honnêtement il faut le dire, une scène extrêmement intéressante. Donc c'est vraiment une chance et on a adoré faire partie des sélections suisses, vraiment.
6: Ouais, moi, je vous attrape à la fin. Comment vous vous sentez après ces quelques jours là à Avignon?
7: Bon, je dois dire que là, on repart tout à l'heure là, et on est extrêmement ému parce que le spectacle, mon frère, a rencontré un engouement assez extraordinaire de la part du public, de la presse, des programmatrices, programmateurs. Donc, on repart avec tellement d'émotions que je pense qu'on va avoir le reste de l'été pour essayer de débriefer et d'accueillir tout ce qui s'est passé parce que c'était vraiment phénoménal.
3: Enchanté, bienvenue, je suis Christian. Je suis le personnage principal de cette pièce qui s'appelle Mon frère. Mon frère, c'est qui ? C'est moi. Parce que la pièce a été écrite par lui, pour moi.
0: François Gremaud, qui était à votre micro, Leila Schlonsky, son spectacle Mon frère sera en tournée en France. Il reviendra en Suisse le 21 novembre au Théâtre du Passage à Neuchâtel, puis à Nuitoni à Fribourg les 10 et 11 décembre. Leila Schlonsky, demain vous nous parlerez de...
6: Je vous parlerai du Festival Off d'Avignon. On plongera dans l'expérience d'une comédienne et metteur en scène très très habituée, elle aussi, du festival. C'est Nathalie Sandeau. Et elle nous dira justement ce qu'elle fait, elle, pour sortir son épingle du jeu.
5: Eh bien, super. Alors, à demain.
6: À demain.
0: Et tout de suite, voici Maze Go Recommend.

0: C'était l'Américain Maze Go qui avait été nominé pour son premier album aux Grammy Awards en 2022 dans la catégorie R&B. Il a sorti le 17 juillet Fix Your Face, troisième album plus introspectif, et il sera en concert à la Halle 622 à Zurich le 29 septembre. Ce sera son unique date suisse.
1: Tu connais la phrase?
2: La phrase, Julie, la phrase.
3: Notez la phrase.
0: Mais quelle est cette phrase? Quelle est cette phrase? Bah, la voici, la Suisse, une colonisation sans colonie, non?
4: Bah, ouais, on aurait pu l'écouter carrément. Hein?
0: Alors écoutons-la.
4: Voilà.
5: Stricto sensu, la Suisse n'a pas eu de colonie, n'a pas été une puissance coloniale, elle n'a pas d'accès à la mer. Donc on peut parler d'une sorte de colonialisme sans colonie, mais dans les faits, de très nombreuses personnes, mais aussi des entreprises, ont participé au système colonial. Parmi ces personnes, on trouve des missionnaires, des mercenaires, des marchands, des investisseurs, des planteurs, des colons. Et ça, je crois que c'est un peu la particularité de cet exemple suisse.
0: Oui, voilà, j'avais vite résumé. La Suisse, une colonisation sans
4: colonie. Vous avez raison, oui, oui.
0: Une phrase donc bien campée dont on découvre les tenants, les aboutissants dans une expo qui est à voir en ce moment au Musée National Suisse au Château de Prangin, dans le canton de Vaud, Florence.
4: Alors autant le dire tout de suite, l'expo est vraiment là pour changer nos perspectives, nos préjugés, nos angles de lecture sur cette question du colonialisme. L'œuvre contemporaine qui ouvre l'expo en est le manifeste. Imaginez une carte du monde brodée par un artiste philippin qui s'appelle Sian Deiri. L'artiste inverse la cartographie mondiale traditionnelle, ce qu'on appelle la carte Mercator, qui date du XVIe siècle, en plaçant le sud en haut, parce que jusqu'à maintenant, le nord est représenté de manière surdimensionnée. Mmh. Le Groenland, par exemple, il paraît aussi grand que l'Afrique, alors que l'Afrique est 14 fois plus vaste. Et c'est comme ça qu'on construit, qu'on intériorise les représentations siècle après siècle. C'est une œuvre comme une contestation qui démontre efficacement la domination géopolitique par le nord global.
0: Mmh. Alors, cette expo, elle développe 10 chapitres, l'esclavage, le mercenariat, l'exploitation de la nature. Et là, vous nous emmenez dans le registre commerce, Florence.
4: Alors, plus de 250 entreprises et particuliers suisses prennent part à la traite et à la déportation de quelques 172 000 personnes entre le 16e et le 19e siècle. Là, on est vers 1900, période où l'esclavage a normalement été aboli. Alors, on imagine, enfin vous voyez cet immense tirage photo noir-blanc quasi à l'échelle 1-1. Il y a des hommes sur un terrain et ça n'est pas un terrain de jeu. On écoute Ellen Berry Thompson, la directrice du musée.
5: Alors on est là sur une aire de séchage à Accra, au Ghana, qui est alors une colonie anglaise. On est autour de 1900, donc ces personnes ne sont plus des esclaves, mais ce sont des employés d'une firme suisse qui était la Missionshandelsgesellschaft, qui dépendait directement de la mission de Bâle, donc une des plus grandes entreprises missionnaires européennes, fondée au début du 19e siècle par des familles baloises. Et donc on voit effectivement ces hommes en train de remplir des sacs de fèves de cacao. Certains portent la croix suisse sur leur pullover. Il y a un contremaître qui porte ce casque du colon qu'on voit un peu partout et qui est vraiment un symbole distinctif, hein, de la colonisation. Et ce qui est assez incroyable, c'est que dans l'expo, tout près de cette grande photo, on présente une affiche publicitaire pour la firme Suchard. C'est marqué Chocolat Philippe Suchard Neuchâtel. On est dans les mêmes années et il faut savoir que Suchard est alors une des plus grandes entreprises de chocolat au monde et que son chocolat provient exactement du Ghana. Donc les fèves qu'on voit sur la photo, c'est celles qu'on voit maintenant transformées en boisson chocolatée qui est amenée dans une maison bourgeoise peut-être de Lausanne ou de Zurich, par un petit garçon noir habillé, costumé à la mode de l'Afrique du Nord.
0: On a une exposition qui montre les relations étroites donc, de la Suisse avec le colonialisme, hein, Florence Revel.
4: Alors oui, c'est une expo qui décile à coups d'archives, d'objets, de documents, de peintures, où tout exprime ces liens extrêmement tendus entre la Suisse et le colonialisme. Une histoire qu'on étudie depuis pas si longtemps que ça, chez nous. C'est Ellen Berry Thompson qui va nous raconter pourquoi.
5: Les historiens travaillent à ce sujet depuis bien 20 ans maintenant. Dans l'inconscient collectif, ça n'a pas encore abouti partout. Et je crois que c'est aussi le rôle d'un musée, comme le Musée national, de faire la lumière sur ce chapitre de l'histoire suisse, qui est un chapitre extrêmement important et qui maintenant est vraiment extrêmement bien établi historiquement. Il y a encore plein de recherches qui se poursuivent, mais on avait une base suffisante pour pouvoir proposer une première vue d'ensemble, une sorte d'état des lieux.
4: Mais qu'est-ce qui a fait que cette conscience tout à coup est venue chez les historiens il y a une vingtaine d'années? C'est quoi le déclic?
5: Alors je pense qu'il y a beaucoup de facteurs. Il y a peut-être aussi le fait qu'à partir des années 1990, il y a quand même une prise de conscience que peut-être que l'image de la Suisse n'est pas aussi dorée que possible. Il va y avoir le problème des fonds en déshérence, il y aura le rapport Berger. Et l'image se craquelle un peu et on commence à se dire, mais peut-être qu'il y a certaines choses qu'on doit regarder de plus près.
0: Colonialisme, une Suisse impliquée, c'est au Musée national suisse du château de Prangin jusqu'au 11 octobre. On peut aussi signaler quand même que si ce thème nous intéresse, il y a ce podcast de Cyril Desprats de 2024, Nos esclaves, qui est évidemment à écouter, à réécouter sur le Play RTS. Merci Florence.
4: Avec plaisir.
0: Et voici un peu de musique, voici Navy.

0: Slowly Burning, c'est le premier extrait du nouvel album de la Lausannoise Navy, annoncé pour le 30 octobre cet album. Elle sera en concert gratuit le 5 août sur la scène Ella Fitzgerald à Genève et elle vernira son nouvel album le 5 novembre, ce sera au Doc à Lausanne.
1: Qu'est-ce que c'est que ce truc-là ?
2: Je connais pas, qu'est-ce que c'est ?
3: Oh mais qu'est-ce que c'est ?
4: Qu'est-ce que je vois là ?
1: Mais ça, qu'est-ce que c'est ? Je vais vous expliquer.
0: Mais qu'est-ce que c'est que ça, la Grande Citadelle ? Eh bien, derrière ce nom, d'abord, il y a François Montoux. Cet artiste vaudois, originaire de Bière, a fait parler de lui il y a quelques années, en 2022, avec une sculpture de terre glaise qu'il avait hissée au bord d'une rivière. Anéantie par les intempéries, François Montoux avait décidé de la reconstruire un peu plus loin dans sa forêt qu'il aime, avec du ciment en plus de la terre glaise pour assurer une longévité. La Grande Citadelle, c'est le nom de cette grande sculpture tentaculaire qui se fond comme ça au milieu de l'herbe, des arbres, des pierres situées à Bière, en contrebas de la route du col de Marcheru. Les visiteurs viennent de plus en plus nombreux pour l'observer, mais observer quoi exactement ?
5: Bah, on a une espèce de ville, comme si une ville s'était construite, comme si des petits êtres s'étaient installés ici, avaient bâti leur capitale et leurs grandes infrastructures et puis leurs grands monuments. Et puis ça s'étend comme ça devant nous.
6: La grande citadelle de François Montoux.
5: Voilà,
6: qui fait 6 mètres de long. Elle a été réalisée sur...
5: Une bordure de chemin, c'est un talus.
6: Un chemin en haut,
5: une ouais, bordure d'accord. De chemin avec beaucoup de cailloux.
6: Et pourquoi le choix de cet emplacement ?
5: C'est que moi j'aime beaucoup les fourmilières et je crois que c'est un bon endroit où pourrait s'installer une fourmilière.
6: Il y a des lézards.
5: Il y a les lézards et les souris qui vivent dedans. Là, les souris nous entendent. Elles sont quelque part enfouies, cachées, parce qu'il fait trop chaud et s'enfouissent au fond de leur tanière.
6: Cette sculpture invite vraiment à la

0: bâtiment, qui est réellement le premier que j'ai construit. C'est réellement par ce bâtiment que j'ai commencé. Il s'agit d'une petite auberge initialement pour accueillir les visiteurs qui venaient voir l'ermite.
1: Derrière, il y a ces sapins dénudés à la moitié, mm-hmm. qui forment une sorte de continuité, finalement, de votre citadelle des tours, la verticalité.
0: Les plus hautes tours reprennent les formes des sapins, histoire de faire une continuité entre la forme des sapins et la forme des bâtiments. Ce qui est fondamentalement ce que je représente, l'une des choses principales, c'est cette croissance que les végétaux représentent à merveille.
1: Donc là, on est en train de marcher sur votre œuvre aussi. Là, il y a une succession de petits crânes disposés de manière circulaire. Mm-hmm. Qui sont ces petits êtres qui rappellent un petit peu les esprits de la forêt de Miyazaki?
0: Tous mes personnages ont des symboles et des sensations qui leur sont associées. Les morts sont ceux qui ne bougent plus. Ils ne vont plus bouger, ils n'ont plus de projet. Et pourtant, ils forment un socle sur lequel tout le reste peut pousser. Voilà, on pousse sur ce socle. Là, il est symbolique, c'est-à-dire que ce sont les restes d'êtres vivants. Je donne une importance à ce socle dur qu'est les ancêtres. Et donc, hop, je sculpte plein de petits morts. Et puis, je donne une importance à la persévérance dans le travail. Donc, il y a des gens persévérants. Puis, une importance à la liberté. Donc, il y a le personnage tout en haut qui est le fou et le chien qui danse sur la plus haute pointe, qui, lui, est léger, qui s'extirpe de tous les autres symboles.
1: Auquel vous vous identifiez. C'est un peu votre autoportrait.
0: En partie, oui. Alors, c'est le plus facile de m'identifier. Au fou, tout simplement parce qu'il est très central et très haut.
1: Vous êtes fou ?
0: Je pense pas. En tout cas, si je suis fou, j'ai une partie. En fait, ce sont des archétypes purs, donc je ne suis pas un archétype pur. La preuve est que je peux encore parler en français, donc je suis pas d'une folie extrême.
1: Vous avez pas perdu la raison.
0: Voilà, le langage n'a pas complètement quitté mon esprit. J'ai un espoir dans cet archétype, mm-hmm. qu'une forme de folie peut nous extraire du langage, de la raison, de la morale, de tout un tas de choses, de tout un tas de lourdeurs, et nous donner une liberté. C'est que le fou va danser sur les falaise parce qu'il ne se rend pas compte du danger. Donc c'est sa liberté. Il obtient une liberté par son absence de raison. C'est la capacité d'aller danser sur la plus haute pointe de la ville. Là, il est sculpté tout en haut d'une pointe vertigineuse. Mais le danger qui s'accompagne, c'est qu'à tout instant, il va glisser. Et même nous qui sommes encore les pieds sur terre, c'est quasiment certain. Il va glisser et il va s'empaler.

0: une citadelle médiévale, le Moyen-Âge, le médiévalisme. Ça fait quelques années que la grammaire du médiévalisme est à la mode dans la mode et dans le graphisme. Est-ce que vous avez l'impression d'être dans la tendance avec votre œuvre?
1: En tout cas, ce que moi j'aime beaucoup dans le Moyen-Âge, c'est un rejet de la machine, et on trouve ça chez les romantiques. Et c'est peut-être ça qui... Est-ce que ça renaît maintenant? Mais en fait, ça fait 200 ans, 300 ans depuis qu'on a l'industrialisation, qu'il y a dans le Moyen-Âge un moyen d'échapper à la machine. Il y a beaucoup d'architecture médiévale, notamment des châteaux allemands qui sont présents dans mon imaginaire. Le château de Neuschwanstein, alors difficile à prononcer pour moi, mais oui. Tout le monde voit lequel
0: bien
1: c'est.
0: Bien sûr, ouais. Qui a inspiré le château de Disney, c'est ça?
1: Qui a inspiré le château de Disney. Et ça m'a beaucoup influencé. Les cathédrales gothiques, énormément. Mm-hmm. Ça, la première chose qu'on voit en arrivant, c'est de l'art gothique. En tout cas, il y a quelque chose qui est proche de l'art gothique.
0: On dirait une cathédrale décomposée, en fait, toute cette citadelle, finalement. Vous voyez, un patron de cathédrale qu'on n'aurait plus qu'à plier pour en faire une vraie.
1: C'est ça. Il y a quelque chose, il y a le goût de cathédrale un peu partout.
0: Il y a la notion de labyrinthe aussi que vous abordez dans le livre.
1: J'aime beaucoup la notion de labyrinthe. J'aime qu'on puisse se perdre dans mon travail, un peu comme on pourrait se perdre dans une discussion avec moi, quelque part.
0: Et puis, il y a des personnages plus ou moins humains et des monstres, donc on pense à Dédale et au Minotaure. Il y a une partie un peu effrayante. Et
1: oui, il y a sans doute des dangers. Ça, c'est parce que moi-même, je suis effrayé par des choses.
0: Par quoi ?
1: Le Minotaure, par exemple, m'effraie, déjà. Tout un tas de choses m'effraient. La mort m'effraie, même si là, elle est, pour moi, quelque part rassurante, parce qu'elle est stable.
0: Les enfants semblent émerveillés devant votre...
1: Oui, les enfants aiment assez bien. On peut se perdre, s'imaginer tout ce qui se passe dans chaque...
0: Est-ce que vous leur permettez d'aller jouer dedans ?
1: Dedans, non. C'est beaucoup... Déjà, c'est dangereux pour eux, mais c'est aussi dangereux pour ma sculpture. Parfois, des gens, surtout des enfants, me demandent c'est quoi la partie la plus difficile à faire. De tout ce que je vis en étant ici, la chose la plus difficile, moi, je résume ça par un truc assez métaphorique, c'est de trouver les dieux qui en valent la peine. Ça veut dire de trouver la chose qui, dans mon esprit, fait que mon travail a du sens. Et ça peut être très dur parce qu'il y a...
0: Cette chose, vous la perdez parfois, en cours de chemin.
1: Parce qu'il y a mille et une normes qui sont de leur propre dieu, qui imposent leur propre façon d'exister, et trouver quelque part les dieux qui font...

0: Donc ça en vaut la peine, ça c'est dur.
1: Attendez, je vais chercher un petit noir.
2: Vous achetez le livre ?
3: Oui.
2: 40 francs ?
3: Voilà. C'est parce que non seulement les sculptures sont magnifiques, mais les dessins sont aussi fabuleux, je trouve. Il y a une poésie au niveau des animaux, c'est vraiment dans le détail et tout, c'est vraiment superbe.
2: Comment vous avez connu l'artiste ?
3: Je voulais déjà venir quand il avait commencé au bord de la rivière.
2: En 2022.
3: Voilà, et puis j'ai jamais eu l'occasion. Et puis ce matin, par hasard, sur Internet, je suis tombée sur une image et je me suis dit, tiens, j'y vais aujourd'hui.
4: Pas pour le plaisir.
2: Vous venez de loin ?
5: Non, à côté de Morges.
2: Vous n'êtes pas déçu ?
5: Non, c'est pas une question à poser, ça.
2: On peut pas être déçu.
5: On peut pas être déçu. Puis c'est... Alors, on voit la chose telle qu'elle est faite, mais à mon avis, le plus important, c'est l'impression que ça vous donne à l'intérieur, quoi. Ce qu'on ressent.
2: Vous sentez que ça vous prend en tripes ?
5: C'est un monde. Les tripes, non, mais dans la tête. Et puis ce côté aussi, ce côté... Pas folie, mais démence, enfin, qui sort de l'ordinaire. Voilà.
2: Ça fait du bien.
5: Ouais, on voit que ça existe, les choses qui ne sont pas ordinaires. C'est pas forcément concrète. Oui, c'est concret.
2: On va bientôt assister à l'illumination de la grande citadelle.
5: Ouais, ouais.
2: Ça doit être une autre. Elle doit prendre d'un seul coup l'œuvre une toute autre dimension.
5: Ouais.
2: Mais qu'est-ce que vous racontez de notre société actuelle à travers cette citadelle, François Montout ?
0: Je dis déjà que les choses essayent de pousser et grandir. Donc je raconte en même temps des choses sur la société, sur les plantes, sur les fourmis. Ça, c'est quelque chose qui est commun un peu à tout ce que je peux raconter dans cette sculpture. C'est quelque chose qui pousse, quelque chose qui croît, comme une plante qui cherche à monter, comme une civilisation qui croît et qui cherche à aller plus loin.

0: Vous entendiez François Montoux qui évoquait à l'instant sa grande citadelle à Vitold-Langlois. François Montoux qui propose tous les vendredis soirs de l'été une visite guidée de sa sculpture, on pourrait dire un tutoriel philosophique que l'artiste vient d'éditer d'ailleurs sous forme de livre qu'il vend sur place.
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0: Sur la Lausanne-Genève, on perd toujours près d'une demi-heure entre Villars-Sainte-Croix et Morges en direction de Genève. En conséquence, les automobilistes sont bloqués sur le contournement nord de Lausanne entre Vennes et Villars-Sainte-Croix en direction de Genève. Des accidents survenus dans cette file compliquent la situation. Soyez vigilants. Le trafic se reporte également sur la route du lac avec presque trois quarts d'heure de retard entre Prévranges et Morges. Et puis sur le contournement de Genève, les véhicules mettent près d'une demi-heure pour gagner Bardonnay depuis l'aéroport.
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0: Avec Rodolphe Beauchaud à la réalisation, il y avait avec nous Leïla Schlonsky qui nous a emmenés à Genève, à Avignon, que dis-je. Elle était à Genève, mais nous étions à Avignon par téléphone. Florence Grivel, vous étiez avec nous, on vous retrouve...
3: Jeudi.
0: Tout à fait, pour un tout autre sujet.
3: On n'ira pas l'herbe.
0: Superbe. Là, on a aussi parlé de Moziman et de son Dream Tour. Ce sera ce vendredi au Paléo Festival, puis au Venoge Festival le 15 août. Et la Citadelle du Fou avec un livre à découvrir avant ou après s'être rendu dans ce lieu féerique à Bière. Demain, deux écrivains, dont un éditeur, seront avec nous dans Vertigo.
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0: Il est 18h, tout de suite c'est Forum. Très bonne suite de soirée à l'écoute d'RTS Première.
4: Bonsoir. Interdire les réseaux sociaux aux enfants et aux adolescents, la plupart des pays européens y songent. La Suisse ne fait pas exception. La France pourrait bien devenir ce soir le premier de nos voisins à prononcer cette interdiction. On entendra notre correspondant à Paris ainsi que la députée à l'origine du projet de loi sur lequel vote ce soir l'Assemblée nationale. Manger sainement, c'est peut-être en train de devenir un luxe. Selon la FAO, le prix des fruits ou des légumes a considérablement augmenté à travers le monde au cours des dernières années. Un constat qui inquiète le médecin genevois Idriss Guessous, il sera avec nous. On parlera aussi du niveau de nos barrages exceptionnellement bas cet été et vous l'entendrez, ce n'est pas seulement lié au manque de pluie de ces derniers mois. Dans ce forum également, il sera question de photographes pas comme les autres. On vous fera découvrir un paysan zurichois connu pour avoir réalisé des centaines de clichés d'ovnis et on recevra un ingénieur de l'EPFL qui photographie, lui, les épaves au fond de nos lacs. Vous avez le menu de la prochaine heure, bienvenue dans Forum.
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4: La France pourrait bien devenir le premier pays européen à interdire les réseaux sociaux aux moins de 15 ans. Les députés examinent en ce moment même un projet de loi. Le vote définitif est attendu en fin de journée. Benjamin Louis, on vous retrouve à Paris. Concrètement, que prévoit cette loi ?
5: Eh bien, elle prévoit donc qu'avant 15 ans, il ne serait plus possible pour un jeune résident français de créer ou de conserver un compte sur un réseau social comme TikTok, Snapchat, Instagram ou encore X. Le calendrier est ambitieux. Dès le 1er septembre, ça va donc aller très vite, les plateformes devraient être en mesure d'empêcher l'ouverture de nouveaux comptes par des moins de 15 ans. Pour les comptes déjà existants, elles auraient jusqu'au 1er janvier prochain pour les supprimer. Cela dit, la loi ne prévoit aucune sanction pour les parents ni pour les adolescents eux-mêmes. Toute la responsabilité repose donc sur les plateformes elles-mêmes qui devront mettre en place un système de vérification de l'âge. En cas de manquement, elles risqueraient des amendes qui pourront atteindre jusqu'à 6% de leur chiffre d'affaires mondial. Pour le gouvernement français, l'objectif est, dit-il, de mieux protéger les jeunes face aux risques d'addiction, de cyberharcèlement ou encore de les prémunir des effets des réseaux sociaux sur leur santé mentale, des risques réels qui ont été récemment soulignés par l'Agence nationale de sécurité sanitaire.
4: Mais visiblement, Benjamin, cette interdiction est loin de faire l'unanimité.
5: Oui, parce qu'au fond, ce texte, il soulève presque autant de questions qu'il n'apporte de réponses. D'abord, il y a ce grand flou autour de la vérification de l'âge. La loi impose un résultat, mais elle ne dit pas précisément comment les plateformes vont devoir s'y prendre pour contrôler. Aucune précision sur les modalités techniques. Beaucoup doutent carrément de l'efficacité même de cette loi. Regardons quelques secondes de l'autre côté de la planète. Renault en Australie, l'Australie qui a ouvert la voie récemment avec une législation comparable qui montre déjà qu'une grosse partie des mineurs contournent les restrictions grâce, par exemple, à des VPN, ce qui leur permet en fait de se connecter comme s'ils étaient dans un autre pays, ou encore tout bêtement de fausses déclarations d'âge. Je vous passe plein d'autres stratagèmes, comme par exemple froncer les sourcils, oui, au moment de la photo de vérification de l'âge par intelligence artificielle. C'est, paraît-il, redoutablement efficace.
4: Et puis il y a des critiques qui sont davantage d'ordre politique, Benjamin.
5: Oui, Emmanuel Macron s'est personnellement investi dans ce texte. C'est l'une des mesures les plus symboliques de la fin de son quinquennat. Ses opposants, nombreux en cette fin de règne, y voient surtout un coup de com' politique, un effet d'annonce, car vous l'avez compris, techniquement, rien ne permet de garantir que cette interdiction française des réseaux sociaux aux moins de 15 ans serait réellement étanche. Réponse dans quelques minutes avec le vote solennel des députés à l'Assemblée.
4: Benjamin, Louis, on vous remercie. Et on était tout à l'heure avec celle qui a porté ce projet de loi, Laure Miller, députée Renaissance. Voilà pourquoi, selon elle, il est urgent de protéger les enfants et les adolescents.
6: On a de plus en plus d'alertes de professionnels de santé, de scientifiques qui nous disent que les réseaux sociaux tels qu'ils existent aujourd'hui dans leur économie générale ont un impact énorme sur la santé mentale des jeunes parce qu'ils y passent de plus en plus de temps, parce qu'ils y voient des choses qui sont des images qu'ils ne devraient pas voir, qui ne sont pas adaptées à leur âge. Et donc tout cela devrait nous amener à légiférer pour poser une règle dans la société qui est une règle de protection des enfants.
4: La France ne serait pas la première à s'engager dans cette voie. L'Australie l'a déjà fait. Mais je ne vous apprendrai probablement rien. Laure Miller, avec des résultats en demi-teinte, un dispositif que visiblement les ados arrivent à contourner, ne serait-ce qu'avec des VPN, les jeunes seront toujours plus malins que nous.
6: Alors oui, alors ce qu'il faut bien distinguer, c'est un peu subtil, mais c'est qu'en Australie, il y a deux éléments qui sont très différents de la loi française telle qu'elle va être, je l'espère, votée. Le premier élément, c'est qu'en Australie, ils ont établi une liste de réseaux sociaux, une liste noire, donc de réseaux sociaux interdits, et que donc, évidemment, comme on pouvait l'imaginer, les jeunes sont allés sur d'autres sites qui ne figuraient pas sur cette liste. Donc il y a un contournement finalement de la liste qui se fait, et qui se fait par une partie des jeunes australiens. Et le deuxième élément, c'est qu'on a imposé aux plateformes ce qu'on appelle un dispositif d'estimation d'âge. C'est-à-dire qu'on peut, en faisant un selfie, accéder à la plateforme si le selfie estime, en tout cas si le visage s'apparente à un visage d'un enfant de plus de 16 ans, puisque c'est 16 ans d'interdiction en Australie. Donc ça permet un contournement assez facile, puisqu'il suffit de se maquiller ou bien d'utiliser l'intelligence artificielle pour se vieillir artificiellement et donc pour paraître plus âgé et pour pouvoir contourner l'interdiction. En France, ce qui est prévu dans la loi, c'est un dispositif de vérification d'âge. C'est-à-dire qu'il faudra donner un document, quelque chose d'officiel, qui permet de justifier qu'on a plus ou moins de 15 ans. Alors après, qu'il y ait des contournements de la loi par les jeunes, qu'ils utilisent un VPN, je ne suis pas naïve et je crois que personne n'est naïf. De toute façon, aucune loi n'est parfaitement respectée. Et si on prend l'exemple des limitations de vitesse, il y a beaucoup de monde qui les transgresse. En revanche, ce qu'on sait, c'est que depuis qu'il existe des limitations de vitesse, les gens, de manière générale, roulent moins vite qu'avant. Et donc moi, ce que je pense, c'est que même si on n'arrivera pas à protéger tous les jeunes, il me semble que les jeunes qu'on parviendra à protéger et qui n'iront plus sur les réseaux sociaux avant un certain âge, et bien ça sera déjà une première victoire pour nous parce qu'aujourd'hui, il n'y a rien en termes de régulation pour protéger les plus jeunes d'entre nous.
4: Avec ce genre d'interdiction, vous défiez en quelque sorte la toute-puissance des GAFA, ces entreprises dont on dit parfois qu'elles sont plus fortes que les États. Comment faire en sorte que ces entreprises collaborent pleinement ?
6: Alors en effet, naturellement, ce sont des entreprises clairement qui ne collaborent pas puisque c'est pas dans leur intérêt économique de retirer une partie de leur clientèle, on va dire, et en fait les jeunes eux-mêmes et en particulier les jeunes de moins de 15 ans, donc ils n'y ont pas un intérêt, donc il faut les contraindre. Il faut faire plus de régulation et cette loi, elle participe de cela et comme vous l'avez dit, elle dit aussi quelque chose aux plateformes qui est qu'il n'y a pas d'impunité en fait, c'est pas parce qu'on est un acteur économique de premier plan, qu'on est un géant du numérique qu'on doit pour autant laisser faire et notamment entacher la santé mentale de nos jeunes. Donc oui, je pense que cette loi, elle est nécessaire et qu'on va avoir besoin de la Commission européenne parce que vous le savez, la réglementation européenne fait que nous ne pouvons pas, nous, États membres de l'Union européenne, contraindre nous-mêmes les plateformes à respecter cette interdiction. Ça relève de la Commission européenne. Alors ça peut être un peu frustrant pour le législateur ou le régulateur national, mais le fait est que ce sera à la Commission européenne de contraindre ces plateformes et de les sanctionner si jamais elles ne respectent pas la loi française.
4: On a entendu aussi certains psychologues dire qu'on se trompait de cible avec ce genre d'interdiction, qu'on avait tort de considérer que les réseaux sociaux étaient responsables du mal-être des enfants et des adolescents d'aujourd'hui. Qu'est-ce que vous répondez à cela ?
6: Alors, en effet, la santé mentale, de manière générale, des jeunes, c'est un sujet de grande ampleur. C'est lié à sans doute plein de choses, à l'état du monde dans lequel nos jeunes évoluent. C'est sans doute aussi lié peut-être à des rythmes scolaires. C'est un sujet aussi qu'on évoque très souvent en France et qu'on n'a pas encore réformé. Mais le fait est, et maintenant, je vous le dis encore une fois, on a des rapports qui nous le disent. En France, on a eu le rapport de l'ANSES, qui est l'autorité nationale scientifique et de santé, qui nous a dit au début de l'année 2025 qu'il y avait un vrai impact de l'utilisation des réseaux sociaux sur la santé mentale des jeunes. Et puis, je pense que même en dehors de ça, le simple constat qu'on peut faire autour de nous, du temps passé, des nombreuses heures, 5, 6, parfois 10 heures passées sur les réseaux sociaux, ça a forcément un impact sur les jeunes qui les enferment dans des algorithmes qui parfois peuvent avoir provoquer chez eux des sujets en termes de troubles alimentaires, en termes de violences qui sont normalisées dans leur esprit. Et je pense que tout ça, on peut aussi le voir autour de nous juste en observant ce que font nos jeunes et ce qu'ils faisaient avant que les réseaux sociaux arrivent. On voit bien que ça a un impact qui n'est de toute évidence pas neutre. Donc moi, je pense qu'il faut qu'on protège nos jeunes. Et il me semble que cette loi, en tout cas, est un premier pas, une première pierre à cet édifice.
4: C'est Laure Miller, la députée qui a porté cette proposition de loi sur laquelle l'Assemblée nationale vote ce soir même. Dans l'actualité de ce mardi en Suisse, le coup d'arrêt pour la nouvelle loi sur les tenues de bain à Genève, surnommée loi anti-burkini. Elle interdisait depuis fin mai les maillots couvrants, y compris les tenues anti-UV, dans les piscines publiques du canton. La Chambre constitutionnelle vient de suspendre l'application de ce texte controversé. Miguel Hernandez, c'est une première victoire pour les opposants à la loi.
7: Un immense soulagement et une belle victoire d'étape, ce sont les mots de Myriam Mastour, initiatrice de la coordination pour des baignades inclusives, qui comprend notamment la grève féministe et les foulards violets, à l'origine du recours. Dans sa décision, la Cour de justice estime que l'interdiction pourrait constituer un dommage difficilement réparable en excluant des personnes des bassins en plein été. Surtout, les juges ont retenu l'ensemble des arguments des recourants, pas seulement la liberté religieuse, mais aussi les raisons de santé, de pudeur ou de simples choix personnels. Alors concrètement, la loi est gelée dès maintenant. Le burkini mais aussi les simples maillots longs anti-UV sont donc à nouveau autorisés dans les piscines publiques du canton et ce jusqu'à nouvel ordre. Mais la bataille juridique, elle n'est pas terminée. La Chambre constitutionnelle suspend uniquement la loi le temps de se prononcer sur le fond. Car ce n'est pas le seul recours qui attaque cette interdiction des maillots couvrants. 5 communes ont elles aussi attaqué cette loi, y voyant une atteinte à leur autonomie.
4: Miguel Hernandez, merci à vous.
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4: À suivre dans Forum des inquiétudes autour du niveau de nos barrages, le regard du chef de la gendarmerie genevoise sur le phénomène des rodéos urbains. Mais tout de suite, cette règle que vous connaissez forcément, il faut manger 5 fruits et légumes par jour. L'ennui, c'est que ça coûte de plus en plus cher de suivre ce conseil. Selon un rapport de la FAO publié aujourd'hui, le coût d'une alimentation saine a augmenté de 25% en 5 ans. Près d'une personne sur 3 n'y a pas accès pour des raisons de coût. Et aujourd'hui, pour l'Agence des Nations Unies, eh bien le défi numéro 1, ce n'est plus la quantité d'aliments produits dans le monde, mais la qualité. On en parle avec notre invité Idriss Guessous, médecin vice-doyen de la faculté de médecine à Genève. Bonsoir.
8: Bonsoir.
4: Quand la FAO parle d'alimentation saine, tout d'abord, à quoi est-ce qu'elle fait référence précisément ?
8: On va dire effectivement à ce que vous avez mentionné, les fruits, les légumes, même finalement de la viande. Évidemment, c'est finalement tout ce qui n'est pas des produits transformés, ultra transformés. Et c'est des produits qu'on rencontre chez nous à Genève, tout autant, on va dire, que dans les différents pays qui ont été étudiés par la FAO.
4: Qu'est-ce qui explique cette explosion des prix des produits considérés comme sains ?
8: Alors de nouveau, il y a les spécialistes économiques qui vous le diront mieux que moi, mais quand on lit le rapport et qu'on lit un peu la littérature en général, c'est finalement pas tant la production de l'aliment lui-même, mais c'est la logistique, amener le produit jusqu'au consommateur. Donc la logistique, les prix ont augmenté. On parle aussi de l'impact environnemental, qui a un impact sur la production en général. Et puis tout ceci vient compliquer l'accès à un produit qui pourrait être disponible, mais qui devient justement trop cher pour être consommé.
4: Idriss Guessous, des centaines de millions de personnes souffrent de la faim à travers le monde, 9% de la population mondiale. Est-ce que l'ONU a vraiment raison de dire que le vrai problème aujourd'hui, ce n'est pas l'apport calorique, mais la faible qualité des aliments qu'on met à disposition des gens ?
8: Ben, je partage votre nuance. Je crois que les problèmes ne sont pas mutuellement exclusifs. Il reste de la sous-alimentation alimentaire, c'est évident. Mais on va dire qu'il y a eu un virage de l'insécurité calorique. On est passé à l'insécurité, ce qui est dit nutritionnelle. C'est un problème supplémentaire. Je ne pense pas qu'il faille effacer le risque de malnutrition ou de sous-nutrition. C'est un nouveau problème qui vient et ce serait faux d'imaginer que des populations entières qui auraient assez de calories, d'imaginer que pour ces populations, la solution ait été atteinte. Et finalement, aujourd'hui, on peut même s'inquiéter de notre population, nos pays, qui, de près ou loin, subissent un tout petit peu ce même mirage, c'est-à-dire consommer suffisamment de calories n'est pas forcément avoir un apport nutritionnel suffisant.
4: Et donc, je reviens sur ce que vous avez dit précédemment. Moins on a de moyens, moins on a accès à une alimentation saine. Ça, c'est quelque chose qui s'observe partout, y compris dans un pays riche comme le nôtre.
8: On va dire, globalement, c'est un peu la tendance. Mais il faut se méfier, en fait. On a, à force de répéter que de manger sain coûte beaucoup plus cher, typiquement en Suisse, il faut aller vérifier. Quand vous regardez, vous comparez un plat de fast-food, le plat de fast-food, typiquement, ou de process de nourriture ultra transformée, n'est pas bon marché en Suisse. C'est même pas qu'on a une offre de fast-food qui est bon marché. L'offre de nourriture saine elle-même peut être plus chère, mais pas systématiquement. Et moi, je pense qu'il faut penser à autre chose que le coût direct des aliments, notamment en Suisse. Mais c'est l'investissement que ça vous demande, à vous, à moi, que de manger sain. Et en fait, tant qu'on n'adresse pas cette problématique, je dis ici localement, à la place du coût, ce coût indirect, ce qu'il faut mettre en place dans sa vie pour s'arrêter, se cuisiner un plat et être certain de ne pas avoir simplement coché la case calorique, et puis on pourrait parler aussi du plaisir dopaminergique, si on a le temps, de cacher simplement cocher cette case calorique, mais d'être sûr d'avoir bénéficié d'apports nutritionnels suffisants. Et ceci est vrai également en Suisse.
4: Au-delà de la question du coût, il y a d'autres paramètres qui peuvent entrer en ligne de compte. On avait vu passer des chiffres, Idriss Gessous, qui montraient que dans les zones les plus déshéritées des États-Unis, il fallait parfois parcourir une longue distance en voiture avant de trouver un fruit ou un légume. Est-ce que ça, disons, dans une moindre mesure, ça se retrouve aussi chez nous ?
8: Non, et nous l'avons, je peux vous dire non, parce que nous l'avons étudié dans les études populationnelles que conduit le canton, que ce soit Bus Santé et Specchio, donc ce n'est pas mon avis, c'est vraiment ce que nous avons étudié. Nous n'avons pas des desert food, c'est-à-dire où il n'y a pas d'accès à l'alimentation proche. Par contre, vous avez des alternatives, vous avez des choix. Et il y a trop souvent la possibilité d'avoir, pour une somme X, un apport calorique très élevé et donc une décharge de plaisir très intense et une alternative qui est pour cette même somme, X, une alimentation qui est moins chargée en calories et qui vous procure sur le moment moins de plaisir. Et en fait, ce que fait la friture, ce que font les sucres, c'est déclencher un sentiment de plaisir quand vous le consommez. Et donc, il faut réaliser que même gratuitement, des produits sains ne vont pas être suffisants à convaincre le consommateur, puisque nous sommes tous devenus, et vous parlez des réseaux sociaux, des consommateurs de plaisir. Donc il faut aussi considérer l'alimentation sous l'angle de la maîtrise, de l'impulsion de ce plaisir qui est traduit par la décharge dopaminergique. Et à Genève comme ailleurs, vous avez tous les quatre rues une station où vous pouvez accéder à ce plaisir dopaminergique, un fast-food, comme vous le faites, je l'ai dit tout à l'heure, sur les réseaux sociaux, à consommer ces plateformes.
4: Donc, en clair, la solution, ça ne peut pas se borner à dire aux gens qu'ils peuvent avoir beaucoup de plaisir à cuisiner des carottes et des navets et leur fournir des recettes de cuisine.
8: C'est exactement ça. C'est être dupe de la problématique. C'est comme le tabagisme. On a passé des années à dire que c'était pas mauvais pour la santé. On n'a pas assez parlé de ce que ça procurait aux fumeurs. La nicotine est aussi un élément qui déclenche les mêmes voies de récompense que la friture, que le sucre. Et il faut expliquer ceci, dire au consommateur qu'il devient dupe à ressentir ce plaisir et qu'il faut lutter en fait contre cette recherche de plaisir et construire un agenda nutritionnel qui a moins d'effets positifs de plaisir immédiat, mais qui au long terme, et c'est ça qui est compliqué, amène plus points positifs.
4: Mais donc en clair, Idriss Guessous, sachant que par exemple la cigarette est de plus en plus chère année après année, c'est pas forcément en Suisse qu'elle est le plus chère d'ailleurs, il faudrait faire la même chose avec les aliments trop gras, trop sucrés ou trop salés, les taxer davantage pour qu'ils soient plus difficiles d'accès.
8: Alors, oui. Mais il faut savoir ce qu'on fait des taxes. Et de nouveau, les études genevoises ont permis de faire une proposition, c'est identifier les endroits où il y a de plus de consommation, typiquement de produits transformés. Prenez les boissons sucrées. On sait à Genève, dans le canton, où il y a des clusters, une organisation spatiale de gens qui ne se connaissent pas, mais qui consomment plus de boissons sucrées. Si on taxe ces produits, il faut être sûr de reverser les plus-values, la bénéfice dans ces mêmes zones pour s'assurer qu'on corrige la situation. Parce qu'autrement, on va évidemment vous parler d'une double peine et que les personnes les plus défavorisées vont payer le prix de ces taxes. Or, nous pensons qu'il y a une solution en redistribution par des plans de prévention-promotion ciblés, intelligents, précis pour qu'elles bénéficient justement à ces populations qui souffrent, pas collectivement d'avoir choisi de boire plus de boissons sucrées, mais qui ont un environnement plus chargé en calories qu'il est temps à céder finalement à une consommation de plus de sucre, plus de frites.
4: L'enjeu autour de l'accès à une alimentation saine. Merci d'être venu nous en parler dans ce forum. Idriss Guessous, médecin vice-doyen de la faculté de médecine à Genève. On vous souhaite une bonne soirée.
8: Merci.
4: Un autre sujet d'inquiétude à présent, les barrages suisses n'ont jamais été aussi vides depuis 20 ans. Selon les données de la Confédération, le niveau d'eau se situe 15% en dessous de la moyenne des années précédentes, comme le révèlent nos collègues de SRF. Stéphane Genoux, professeur à la HESSO Valais-Vallis, est en ligne avec nous pour commenter ces chiffres. Bonsoir.
9: Bonsoir.
4: Si les barrages sont plus vides que d'habitude, est-ce que c'est pas simplement à cause du manque de pluie de ces derniers mois ?
9: Bah, la pluie et la neige, hein, parce qu'on n'a pas eu de neige non plus cet hiver hein, dans les Alpes. Donc c'est l'addition des deux. Les glaciers ont fondu, mais ils n'ont pas compensé la pluie et la neige. Donc c'est les deux effets qui sont additionnés.
4: Mais le fait que les glaciers fondent à cause du changement climatique, c'est autant d'eau qui vient remplir nos barrages. Pourquoi est-ce que ça ne compense pas justement ?
9: Parce que si vous voulez, la glace, c'est l'accumulation des années précédentes, des décennies ou des siècles précédents, alors que la neige, c'est l'eau qui est tombée l'hiver passé et cet été. Et donc, c'est l'addition des deux. Si vous enlevez la pluie, eh ben, en fait, ça ne suffit pas. Et donc, on sait d'ailleurs que quand on aura plus de glaciers d'ici quelques décennies, on aura autant de pluie qui va arriver, on aura un peu moins d'hydraulique parce qu'on aura perdu l'eau des glaciers, mais par contre, la pluie sera tout à fait là. Et puis, donc, on a eu cet hiver et cet été vraiment quasiment pas de précipitations, enfin très très peu de précipitations.
4: Alors, la Commission fédérale de l'électricité nous dit qu'il ne faut pas craindre de pénurie, ni pour cet hiver, ni à plus long terme, parce que la Suisse a d'autres sources d'approvisionnement. On a des raisons de rester serein, Stéphane Genoux ?
9: Bah, vous avez l'addition de l'eau qui manque dans les barrages, puis en plus, vous avez la guerre d'Oman qui n'est pas réglée. Hein. Les États-Unis ont de nouveau bombardé l'Iran a répliqué. Donc, on a aussi des problèmes de gaz. Vous avez eu un invité il y a quelques jours en arrière, c'est Percebois, dans un tout un monde. Et là, il nous a dit clairement qu'on avait des risques d'avoir des prix de gaz qui sont très élevés. Donc, on a aussi nos réserves de gaz qui ont à peu près les mêmes volumes en dessous de l'hydraulique. Donc, on a peu de réserves de gaz et peu de réserves hydrauliques. Il suffit d'avoir un troisième effet qui vient se additionner, comme par exemple les problèmes nucléaires qu'on a eu pendant la crise ukrainienne. Bah, ça commence à faire beaucoup. Donc, c'est vrai que comme ça, on dira, il n'y a pas de souci, mais on prend vraiment le mauvais chemin. Donc, ce mauvais chemin, il est parce qu'on n'est pas capable de produire notre électricité ici, chez nous. Et aujourd'hui, il faudrait qu'on puisse produire beaucoup plus d'énergie renouvelable parce que c'est celle qui nous manque, et en particulier pour l'hiver.
4: Donc, très concrètement, quel est, selon vous, Stéphane Genoux, le scénario le plus probable pour cet hiver ?
9: Ben, ça dépend des Américains et des Iraniens. Parce que si le prix du gaz redescend à des prix qu'on avait des années avant la guerre persique, ben, à ce moment-là, les gens vont re-remplir nos réserves de gaz, leurs réserves de gaz en Europe, et donc ils vont réussir à compenser au moins une partie des réserves. On n'aura pas évidemment compensé les pertes hydrauliques, ça va dépendre s'il pleut. Donc s'il pleut pas et si la guerre continue, là on aura des vrais problèmes. Maintenant, s'il y en a beaucoup depuis cet automne ou la fin de l'été, et puis que les Américains et les Iraniens, ils ont vraiment signé une paix pour de vrai, eh ben ça, on n'aura pas de soucis.
4: Donc ce qui peut nous sauver, en tout cas à très court terme, c'est un automne bien pluvieux, Stéphane Genoux.
9: Oui, mais vous êtes d'accord, il faut parler de résilience. On espère la pluie pour peut-être ne pas avoir de panne d'électricité cet hiver. Dans un pays comme le nôtre, qui est si riche et avec tant d'excellentes écoles, on sait aujourd'hui qu'il faut qu'on passe sur la transition énergétique pour amener la robustesse à notre économie. Et aujourd'hui, on traîne beaucoup trop les pieds. De devoir dépendre de la quantité d'eau qu'on va recevoir à la fin de l'été, cet automne, et puis de la position de la guerre entre les États-Unis et l'Iran, c'est quand même un peu casse-pipe.
4: Merci beaucoup Stéphane Genoux pour votre analyse, professeur à la HESSO. Valais, Valis, on vous souhaite une bonne soirée.
9: Merci, bonne soirée.
4: Et on évoquait à l'instant la guerre au Moyen-Orient. Depuis quelques mois, c'est un fait, on vous parle presque chaque jour du blocage du détroit d'Ormuz, ce passage hautement stratégique, aussi bien pour le gaz que pour le pétrole. Des routes alternatives existent, notamment via les ports saoudiens de la mer Rouge. L'ennui, Marie Giovanola, c'est que les Houthis du Yémen sont entrés dans la danse et menacent de bloquer cette route.
10: Oui, et cette route est plus précisément un blocus du détroit de Bab el-Mandeb qui se situe à l'extrémité sud de la mer Rouge, une voie cruciale pour les livraisons énergétiques et pour l'accès au canal de Suez. Alors pourquoi ces menaces ? Eh bien parce que les rebelles houthis, alliés de l'Iran, reprochent à l'Arabie Saoudite son soutien aux États-Unis et ses agissements au Yémen, où les Saoudiens ont mené pendant des années une intervention militaire contre ce mouvement chiite yéménite. Pourquoi maintenant ? Eh bien parce que de nouvelles tensions ont éclaté avec l'Arabie Saoudite, notamment autour de l'aéroport de la capitale yéménite Sanaa, et parce que depuis deux semaines, les hostilités entre l'Iran et les États-Unis ont repris de manière très intense.
4: Le risque, c'est donc une crise simultanée dans les détroits d'Ormuz et de Bab el-Mandeb.
10: Mais la fermeture des deux principaux verrous pétroliers du Moyen-Orient produirait un choc bien plus important que l'un ou l'autre blocus pris isolément, selon Andreas Krieg, expert en sécurité au King's College de Londres. Cette opération des rebelles houthis accentueraient la pression sur l'économie saoudienne et les marchés mondiaux en coupant au royaume l'accès à ses ports de la mer Rouge. Car de l'autre côté de la péninsule arabique, on l'a dit, l'Iran verrouille toujours les détroits d'Ormuz où il a ciblé ces derniers jours plusieurs navires.
4: Mais pour l'instant, on en est au stade des menaces. Est-ce que les rebelles houthis ont vraiment les moyens militaires de les mettre à exécution ?
10: Eh bien, ils possèdent un arsenal important qui provient essentiellement clandestinement d'Iran, missiles anti-navires, drones ou encore mines, selon le site libanais Issy Beyrouth, une capacité d'action qu'ils ont démontrée ces dernières années lors de plusieurs attaques contre des bateaux. Pour Franck Mermier, anthropologue et directeur de recherche émérite au CNRS, ils peuvent imposer la fermeture de ce détroit stratégique par des attaques et déséquilibrer ainsi le commerce international. En revanche, pas de manière durable, d'une part parce qu'ils ne contrôlent pas toute la côte, mais aussi et surtout car leur poids militaire reste trop faible face à son voisin saoudien, aidé des États-Unis et d'autres puissances occidentales. Les Houthis s'exposeraient à une réaction très violente qui menacerait leur existence même, eux qui luttent déjà à l'intérieur de leur propre pays contre le gouvernement yéménite. Le président américain Donald Trump a assuré que les États-Unis se occuperait des Houthis si le groupe venait à bloquer le trafic maritime en mer Rouge. Alors la mise à exécution de cette menace de blocus des rebelles dépendra aussi de l'évolution et de l'intensification du conflit sur le front iranien.
4: Merci Marie Giovanola. 18h26, c'était hier dans Forum un débat plutôt vif à propos du projet de Guy Parmelin visant à durcir les règles en matière d'importation de vin en Suisse. On était avec Diego Taboada d'Avenir Suisse et Mathias Delaloy en caveur valaisan. Plusieurs affirmations ont été mises en doute dans ce débat. Des auditeurs nous ont d'ailleurs écrit pour contester certains points. Raison pour laquelle, Elias Baïf, vous vous êtes livré à un exercice de fact-checking.
11: Oui, première affirmation sur laquelle je me suis penché, la voici.
12: En 1992, on buvait 300 millions de litres de vin en Suisse. Aujourd'hui, on boit plus que 240 millions de litres de vin.
11: Les chiffres donnés par Mathias Delalleux sont tout à fait justes. On boit moins de vin qu'avant, 31% de moins l'an passé qu'en 1992. La baisse s'est d'ailleurs accélérée depuis le début des années 2000. Mais ce qui est surtout intéressant dans les propos de Mathias Delalleux, c'est ceci.
12: La baisse de la consommation, elle a impacté exclusivement le vin suisse. Les Suisses boivent le même nombre de litres de vin étranger qu'en 1992.
11: Non, pas en termes absolus. On écluse moins de litres de vin étranger qu'en 1992. On l'a dit, le vin en général a moins la cote, donc le vin étranger aussi. Par contre, en termes relatifs, on absorbe plus de crus étrangers que par le passé. En 1992, la proportion de vin venu d'ailleurs représentait 55% du total des litres bus par la population. Aujourd'hui, c'est 62%. Dans ce contexte de baisse de la consommation totale, le vin étranger, on peut dire, s'en sort mieux que le vin suisse. Et ça, on l'a entendu, eh bien, les vignerons du pays en sont un peu dérangés.
4: Une autre chose qui les dérange, Elias, c'est que la viticulture serait trop peu protégée.
11: Oui, réécoutons cet échange Diego Taboada versus Mathias Delalleux.
13: L'État impose des tarifs pour protéger l'agriculture suisse, beaucoup plus que l'Union européenne, beaucoup plus que les Américains.
12: Pas la viticulture, le raisin n'est pas du tout protégé. Montrez-moi le texte de loi qui protège le raisin.
11: Alors il y a tout de même une mesure phare pour protéger le vin indigène, une limite à l'importation de vin étranger, un contingent, 170 millions de litres par année, et à l'intérieur de ce contingent, chaque litre importé est taxé. Mais voilà, ce quota de 170 millions de litres, il a fait l'objet de plusieurs interventions parlementaires depuis un moment déjà, œuvre de politiciens romands, de droite, qui ont proposé de les revoir à la baisse, sans succès. Et pour l'anecdote, figurez-vous que l'une de ces demandes, en 2012, avait été co-signée par un UDC, roman, viticulteur, il s'agissait, vous me voyez venir, de Guy Parmelin, le même Guy Parmelin qui a donc proposé la mesure dont on débattait hier pour soutenir la viticulture suisse.
4: Et puis enfin, Elias, on a aussi entendu Mathias Delalleux nous parler de Jacques Chirac hier.
12: On a des produits de qualité, on est reconnu dans les concours mondiaux. Jacques Chirac lui-même disait que le secret le mieux gardé de l'Europe, c'était le vin suisse.
11: Alors pour vérifier cette prétendue citation, j'ai passé une partie de l'après-midi dans tout type d'archives chiraciennes. Chirac au salon de l'agriculture, Chirac sur les plateaux télé, Chirac en Suisse pour une visite d'État en 1998. Mais je dois vous avouer ne pas avoir retrouvé trace de cette saillie. La citation est très sûrement apocryphe.
4: Oh, il l'a peut-être dit dans un cercle très privé. Mais à ma connaissance, c'est vrai que Jacques Chirac était plutôt un amateur de Corona. Merci pour vos explications, Elias Baïf. Et à 18h29, retour sur un rodéo urbain tragique. C'était ce dimanche à Genève, un motocycliste de 30 ans attendait un feu rouge lorsqu'il a été percuté par un chauffard. Un fait divers qui choque le canton et relance le débat sur la lutte contre ces courses parfois mortelles. Bonsoir Patrick Pull.
14: Bonsoir.
4: Vous êtes le chef de la gendarmerie genevoise. Alors le principe de ces rodéos, c'est quoi? C'est de faire des acrobaties en pleine rue, généralement avec une moto ou un scooter?
14: Oui, c'est souvent des personnes qui se chauffent, si on peut dire, entre elles, qui veulent montrer une puissance toute relative de leurs engins, et puis sur des courts tracés, font accélérer leur machine. C'est un peu ça le principe.
4: Quel est le profil de ces chauffards?
14: C'est des jeunes hommes qu'on retrouve entre 18 et 30 ans. Dans la grande majorité des cas, ils roulent avec des voitures très puissantes. Donc, c'est souvent des voitures haut de gamme. Nous, dans notre prévention de ces phénomènes, on essaie aussi de le voir sur différents angles, parce que c'est aussi des voitures qui sont souvent bruyantes, c'est aussi des voitures sur lesquelles il y a parfois des modifications, donc on essaie de vraiment avoir un panel de différents contrôles, mais c'est vrai que c'est 18-30 ans, voiture de luxe.
4: Est-ce que ces rodéos sont en hausse ou en baisse dans le canton de Genève?
14: Alors, c'est difficile de les dénombrer. Nous, ce qu'on peut dire, c'est qu'on a une hausse actuellement d'infractions vitesse qui augmente. Alors, les infractions en général diminuent, mais les cas d'infractions vitesse, de haute vitesse augmentent. Imaginez que l'année dernière, on a eu dans une vitesse la plus élevée relevée, un dépassement de vitesse de plus de 120 km/h sur un tronçon à 50. Ça veut dire que la voiture roulait à pratiquement 180 sur un tronçon à 50 km/h.
4: Patrick Pull, vous restez avec nous. Notre correspondant à Paris, Benjamin Louis, qu'on entendait tout à l'heure, est de nouveau en ligne. Benjamin, les députés français ne votent pas seulement ce soir sur l'interdiction des réseaux sociaux pour les jeunes, mais sur un projet de loi dit Riposte, qui prévoit précisément de durcir la répression des rodéos urbains. Alors plus spécifiquement, de quoi parle-t-on ?
5: Alors, c'est vrai que le télescopage avec le cas Genevois est tristement frappant. Donc, vous l'avez dit, c'est un projet de loi qui s'appelle Riposte. C'est un vaste texte sécuritaire qui vise donc plusieurs phénomènes. Ça va du protoxyde d'azote au rave party. Et donc, il y a un volet particulièrement ferme sur les rodéos motorisés. L'objectif, c'est d'abord de faciliter les poursuites. Aujourd'hui, il faut établir que les manœuvres compromettent la sécurité des usagers ou troublent la tranquillité publique. Cette condition serait donc supprimée, ça faciliterait l'œuvre des forces de l'ordre. Pour un rodéo simple, entre guillemets, les peines doubleraient jusqu'à 2 ans de prison et 30 000 euros d'amende. Les forces de l'ordre pourraient ainsi infliger une amende forfaitaire de 800 euros immédiate, sans procès, et placer le véhicule en fourrière en vue de sa confiscation. La gauche s'y oppose à ce texte riposte, mais cette loi devrait vraisemblablement passée ce soir, elle est soutenue quasiment par tout le reste du spectre politique français. Et puis, il faut dire qu'en France, le phénomène des rodéos urbains est massif. Près de 40 000 interventions des policiers et gendarmes en 2024, soit une toutes les 14 minutes. Des rodéos qui ont plus que doublé depuis 2019 et qui touchent désormais également les villes moyennes et les zones rurales.
4: Patrick Pull, durcir la répression, est-ce que ça peut être une piste en Suisse aussi ?
14: Alors, en Suisse, on a l'article 90 de la loi sur la circulation routière qui punit déjà, dans son alinéa 3, le délit de chauffard, respectivement celui qui intentionnellement va et ne peut pas ignorer que son comportement peut entraîner des blessures graves ou la mort. Donc, quand on a des excès de vitesse qui excèdent un certain taux, eh bien, on ne peut pas imaginer que lors de cette action-là, on ne va pas entraîner ou engendrer une mort éventuelle. Donc, ça, c'est le délit de chauffard, ça existe déjà. Ce qui existe aussi, c'est que ces délits-là sont poursuivis et c'est puni d'une peine privative de liberté de 1 à 4 ans. Donc, on a déjà des peines de prison. On a vu aussi que dernièrement, ces dernières années, on a eu des délits de chauffard, respectivement des rodéos, qui ont été poursuivis pour meurtre, voire homicide par dol éventuel. Donc, on voit qu'au niveau de la justice, il y a un vrai suivi. Et puis, effectivement, on a également tout ce qui est saisi de véhicules, parce que, évidemment, à chaque fois qu'on intervient dans ce type de grand délit, eh bien, les véhicules sont saisis, voire même détruits dans certains cas.
4: Le phénomène est massif en France, hein, nous disait Benjamin Louis, spécialement dans les banlieues françaises. Est-ce qu'il déborde simplement sur les cantons frontaliers, principalement Genève, ou est-ce qu'il y a une forme d'effet d'imitation ?
14: Alors, c'est difficile de parler comme cela, mais nous, ce qu'on constate quand même, c'est que on fait, parce que c'est des personnes qui se filment aussi régulièrement, donc on fait énormément d'analyses sur les réseaux sociaux et ce type de choses, et on a une augmentation de ces cas sur ces réseaux, qu'on poursuit d'ailleurs, hein, et puis on arrive à faire des analyses qui permettent de poursuivre les délinquants, notamment parce que on voit toute la dangerosité de leur action.
4: Vous avez peut-être vu La Fureur de Vivre avec James Dean, Patrick Pull. On parle pas mal de conduite ordalique à propos de ces jeunes qui font des rodéos ou des courses en voiture. C'est-à-dire qu'ils savent le risque qu'ils prennent, mais c'est précisément ce qu'ils recherchent, en fait, ce grand frisson. De ce point de vue-là, est-ce que c'est vraiment utile de faire de la prévention face à ce genre de phénomène ?
14: Alors, je pense que c'est très utile de faire de la prévention. Je pense qu'il faut faire la différence entre le jeu vidéo, le côté un peu romantique de La Fureur de Vivre, et puis ce volet, là où on est dans la réalité. Donc, on doit justement mettre un peu d'accent sur cette prévention. Comme je le disais en préambule également, on doit aussi pouvoir endiguer ces phénomènes sur différents aspects, que ce soit la vitesse, que ce soit le bruit, que ce soit le tuning, respectivement la modification de véhicule, etc., etc. Donc, il y a une vraie responsabilité à faire, mais on voit que la responsabilité individuelle est pleinement engagée.
4: Merci d'avoir été quelques minutes avec nous, Patrick Pull, chef de la gendarmerie genevoise. Bonne soirée à vous.
14: Merci, bonne soirée.
4: Un mot sur l'actualité sportive de ce mardi maintenant, avec le Tour de France qui n'est pas passé très loin d'ici aujourd'hui. La 16e étape s'est déroulée entre Évian et Thonon-les-Bains. Grégoire Roger, vous avez suivi ce contre-la-montre pour nous. Les favoris ont-ils répondu présents ?
15: Oh oui, les favoris étaient au rendez-vous de cette unique contre-la-montre individuelle sur cette édition du Tour de France. Champion du monde et champion olympique en titre de la discipline, le Belge Remco Evenepoel a remporté cette étape au terme d'une démonstration. Une étape avalée à plus de 48 km/h de moyenne. Il devance le maillot jaune Tadej Pogacar qui termine deuxième aujourd'hui à 28 secondes. Mais malgré ce résultat, Pogacar conserve encore une large avance au classement général. Ce soir, le Slovène compte 4 minutes 32 d'avance sur Evenepoel et plus de 6 minutes sur son coéquipier Isaac Del Toro. La lutte pour le podium s'annonce, elle, très indécise entre le Mexicain et le Français Paul Sexas, les deux coureurs n'étant séparés que par 20 secondes après ce chrono.
4: Le meilleur Helvète jusqu'ici sur ce Tour de France, c'est le Jurassien Yanis Voisard. Il avait de grandes ambitions avant cette étape. Comment ça s'est passé pour lui ?
15: Oui, 11e du classement général avant ce contre-la-montre. Yanis Voisard termine 23e de cette 16e étape. Il a surtout réussi à reprendre 46 secondes au concurrent qui le précède au général, le Français Jordan Jegat. Ce soir, Yanis Voisard entre même dans le top 10 du classement général de ce Tour de France suite à l'abandon de Florian Lipovic, victime d'une lourde chute dans ce contre-la-montre. Le Jurassien est donc en tout cas parfaitement placé pour décrocher une place dans le top 10 de ce Tour de France pour sa première participation à la Grande Boucle.
4: Il reste désormais 5 étapes jusqu'au terme de cette édition à Paris dimanche et le programme reste copieux.
15: Oui, on peut le dire, hein, il reste encore 3 grandes étapes de montagne dans les Alpes, avec notamment 2 arrivées mythiques du côté de l'Alpe d'Huez, vendredi et samedi. Si la victoire finale semble désormais promise à Tadej Pogacar, la lutte pour le podium s'annonce, elle, encore très indécise. On l'a dit, hein, le prodige français Paul Sexas, première participation sur la Grande Boucle, pourrait même rêver d'être présent sur ce podium dimanche soir sur les Champs-Élysées.
4: Merci Grégoire Roger.
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4: À 18h38, on ouvre une page dédiée à la photo dans ce forum. Dans une dizaine de minutes, on sera avec Gatien Cosandet, ingénieur physicien, mais surtout photographe d'épave. Mais tout de suite, on parle d'une des expositions les plus remarquées, des rencontres photographiques qui se tiennent en ce moment même à Arles, en France. Elle est consacrée aux images extraterrestres. Bonsoir Philippe Baudouin.
16: Bonsoir à vous et merci de m'accueillir.
4: Vous êtes historien, c'est vous qui êtes à l'origine de cette expo baptisée « Nous ne sommes pas seuls » en référence à la fameuse série X-Files. Est-ce qu'on sait tout d'abord, Philippe Baudouin, de quand datent les premières, les toutes premières photos d'OVNI ?
16: Alors, tout cela est en lien avec un terme qui est l'acronyme OVNI, hein, pour objet volant non identifié. Le terme, lui, voit l'apparition au début des années 50 aux États-Unis. Hein, c'est le mot UFO qui va être francisé par la suite quelques années plus tard. Mais à vrai dire, lorsqu'on s'intéresse à la photographie des OVNI, on s'aperçoit que le phénomène ne prend pas naissance en 1950, comme on a l'habitude de le considérer, c'est-à-dire au lendemain de la Seconde Guerre mondiale, mais bien plus tôt, dès la fin du 19e siècle. Et c'est ça qui est fascinant, c'est qu'il existe un certain nombre de photographies, notamment des vues stéréoscopiques qu'on montre dans l'exposition à Arles, et qui présentent des formes, des masses sombres dans le ciel, qu'on peut tout à fait apparenter à ce qu'on appelle aujourd'hui des ovnis, des objets volants non identifiés.
4: Alors quand on dit ovni, on n'a pas en tête l'image d'une masse informe, comme vous l'avez dit, mais plutôt celle d'une soucoupe volante. Alors cette image de la soucoupe volante, quand apparaît-elle dans l'imaginaire collectif ?
16: Alors ça, c'est une excellente question dans le sens où effectivement la date est très précise. Elle est la suivante, le 25 juin 1947, un aviateur, un pilote privé du nom de Kenneth Arnold est interviewé par des journalistes suite à l'observation qu'il a faite autour du Mont Rainier de 9 objets volants. D'aspect inconnu et il explique tout simplement à la demande des journalistes de quelle manière ces objets, ces engins se comportaient dans le ciel et pour décrire leur mouvement, il emploie malencontreusement une expression qui va être déformée par la suite. Il explique que ces objets se déplaçaient dans le ciel comme des soucoupes qu'on ferait ricocher à la surface de l'eau. Et très rapidement, le journaliste qui prend note de son témoignage transforme ça en expression flying saucer, donc soucoupe volante, alors que c'est pas du tout la déclaration d'Arnold à l'époque. l'époque. Et ce terme-là va avoir le destin qu'on lui connaît, puisque encore aujourd'hui, on parle de soucoupe volante, alors qu'à aucun moment, le pilote en question, Kenneth Arnold, a déclaré avoir croisé durant son vol des soucoupes volantes. Donc, comme quoi, effectivement, cette image-là, ce mythe-là, a la dent dure.
4: Alors, votre exposition, Philippe Baudouin, fait une large place à un personnage. Alors, il n'est pas américain, celui-là. C'est un agriculteur du canton de Zurich. Il s'appelle Billy Meyer. Et sans le savoir, il va tout simplement révolutionner l'image qu'on a des ovnis.
16: Alors, révolutionner, je n'irai peut-être pas jusque-là, mais en tout cas, il va avoir un propos très impactant dans l'histoire de l'imagerie liée aux ovnis, puisqu'effectivement, lorsqu'il réalise en 1975 sa photographie devenue célèbre, il n'imagine pas à ce moment-là que 20 ans plus tard, une société de production américaine, en l'occurrence celle de la fameuse série X-Files, va s'inspirer directement de sa photo pour créer le poster qui se trouve dans le bureau de Fox Mulder, hein, l'agent du FBI, le principal protagoniste avec Dana Scully de la série, un poster au slogan devenu mythique « I want to believe », hein, « Je veux y croire ». Et ça, effectivement, c'est grâce à cette utilisation par Chris Carter, le producteur de la série, de cette image que effectivement il va connaître une célébrité 20 ans après avoir produit l'image. Pour la petite histoire, à l'époque, l'autorisation n'a pas été donnée de manière explicite par Billy Meyer. Elle n'a même pas été demandée et donc, la société de production va être inquiétée d'un point de vue juridique et va devoir effectivement répondre à une accusation d'utilisation, on va dire, non autorisée pour des raisons de propriété intellectuelle. Et ça va contraindre à l'époque Chris Carter de changer littéralement le poster. Et si on remarque, si on fait bien attention, on remarque qu'à partir de la quatrième saison de la série, le poster a été modifié. Voilà. Mais le mal était fait quelque part et Meyer, du fin fond de sa campagne zurichoise, est devenu, sans vouloir quelque part, une célébrité.
4: Ce qui est stupéfiant, Philippe Baudouin, c'est qu'on ne parle pas seulement d'un cliché ou d'une poignée de clichés, mais d'une production quasi industrielle de photos. Est-ce qu'on sait combien de photos Billy Meyer a pris ?
16: Oui, alors les chiffres sont relativement précis. Après, ce sont aussi les déclarations de Meyer, mais à vrai dire, la plupart de ces photos se trouvent aujourd'hui sur Internet. Hein. Elles sont mises en ligne par sa communauté, puisqu'il a fondé une communauté spirituelle à la fin des années 70 à Schmidrüti, hein, qui est un petit village du canton de Zurich. Et on sait qu'il y a à peu près 600 photos. 600 photographies de soucoupes volantes, d'ovnis, prises au-dessus des prairies suisses entre 1975 et 1980. Donc c'est considérable, et à ma connaissance, c'est l'auteur du plus grand nombre de photos d'ovnis que l'histoire de l'ufologie connaisse aujourd'hui, en 2026.
4: On est d'accord qu'il s'agit bien de photos truquées.
16: Alors ça, effectivement, la plupart des experts qui se sont penchés sur les photos de Billy Meyer considèrent qu'on est en présence clairement de photos frauduleuses, de photos truquées, ou d'après eux auraient été utilisées des maquettes, tout simplement, des maquettes d'objets suspendus à des fils pour pouvoir créer l'illusion. Mais si on regarde ces photos, certes, il y en a un grand nombre qui, de manière flagrante, sont certainement, très probablement, des trucages. Et puis, il y en a d'autres où là, pour le coup, le mystère demeure.
4: Alors, restez avec nous, Philippe Baudouin. Camille Lancy nous a rejoint. Camille, cette exposition présentée aux Rencontres photographiques d'Arles, vous l'avez vue et vous vous êtes ensuite plongée dans les archives, celles de la SRF principalement. Vous avez trouvé pas mal de traces, hein, de ce personnage curieux de Billy Meyer.
17: Oui, c'est pas un hasard. Comme vous l'avez dit, toute l'histoire de Billy Meyer est liée au canton de Zurich, là où il a réalisé ses photographies et où son mouvement s'est installé. Ses clichés les plus célèbres, Billy Meyer affirme les avoir réalisés à Bullard, tout près de l'aéroport. Mais c'est plus à l'est du canton, dans la vallée de la Tosse, à Schmidrüti donc, qu'il a créé son mouvement, la communauté libre d'intérêt pour les sciences frontières, spirituelles et les études ufologiques. D'autres clichés auraient été pris dans différentes régions du canton au milieu des années 70, Selon Billy Meyer, les extraterrestres avec lesquels il affirme être en contact parleraient même le dialecte zurichois. C'est donc logiquement dans les médias alémaniques que l'on retrouve le plus de traces. SRF s'intéresse tôt au personnage dès les années 80. On retrouve notamment un reportage de Schweiz Aktuell diffusé en 1994. Attention, ce n'est pas Billy Meyer que vous allez entendre, il refuse les interviews. C'est donc un membre de sa communauté qui témoigne.
18: J'ai eu l'occasion d'assister à trois démonstrations nocturnes. J'ai pu observer et photographier des traces d'atterrissage. J'ai également obtenu l'autorisation de prendre des photographies et j'ai vécu plusieurs autres expériences.
4: Alors Camille, vous avez aussi consulté la presse alémanique. Que dit-elle à propos de Billy Meyer et de sa communauté ?
17: Eh bien, il intrigue depuis des décennies. Son histoire a surtout retenu l'attention des médias étrangers qui lui ont consacré de nombreux articles et documentaires. En Suisse alémanique aussi, les journaux se sont intéressés à son parcours, à sa communauté. En 1997, par exemple, Das Magazin lui consacre un numéro spécial à l'occasion des 100 ans de l'histoire moderne des ovnis. En 2014, dans le contexte de l'initiative Eco-Pop sur la limitation de la croissance démographique, Die Wochenzeitung se rend à Schmidrüti pour rencontrer les membres de la communauté. La lutte contre la surpopulation est en effet l'un des thèmes centraux du mouvement, présenté par Billy Meyer comme un avertissement venu directement des extraterrestres. Deux ans plus tard, à Winterthur, des stands d'information de la communauté attirent l'attention. Le Tagesanzeiger et 20 Minuten s'intéressent alors au mouvement. Interviewé, un expert des sectes estime que le groupe présente des caractéristiques sectaires, ce que la communauté de Billy Meyer rejette catégoriquement. Enfin, la dernière fois que le mouvement a fait parler de lui, c'était en 2019, lorsque plusieurs séries de photographies de Billy Meyer ont été mises aux enchères chez Sotheby's, où elles ont été présentées comme faisant partie des clichés devenus les plus célèbres au monde.
4: Merci Camille Lancier. Alors Philippe Baudouin, ce mouvement créé par Billy Meyer, secte ou pas secte ?
16: Ça, c'est toujours délicat de poser ce mot-là qui est un peu un mot fourre-tout. Alors, en France, en tout cas, avec le mouvement Miviludes qui veille justement à la protection du public à l'égard des dérives sectaires, la plupart du temps, on définit les sectes comme des groupements religieux ou pseudo-religieux, spirituels, qui présentent effectivement des dérives, c'est le cas de le dire, financières, sexuelles, etc., idéologiques aussi. Là, pour le coup, à ma connaissance, effectivement, on est plutôt en présence d'une communauté spirituelle, d'une dizaine en fait, de quelques dizaines de personnes au fin fond du canton zurichois. Après, en tant que nombre d'adeptes, on est de l'ordre de 400 personnes à travers le monde. Pour ce qui est des dérives, à ma connaissance, encore une fois, et je parle sous le contrôle de votre collègue Camille, effectivement, à ma connaissance, on est plutôt en présence de personnes bienveillantes qui défendent des croyances qui sont les leurs et qui leur sont propres. À mon humble avis, la question des dérives, pour l'instant, en 2026, le regard ne se pose pas.
4: Revenons à ces clichés qui sont présentés dans le cadre de cette expo, Philippe Baudouin. Au fond, quelle est la valeur, pas seulement historique, mais aussi esthétique de ces clichés dont vous avez dit vous-même qu'il s'agissait de trucage ?
16: Alors, pour ce qui est de Billy Meyer et plus largement des archives qu'on montre dans l'exposition et voire même des œuvres des artistes contemporains, moi, ce qui m'a tout de suite fasciné et qui, je pense, est rarement souligné dans ce type d'exposition ou d'événement, c'est la beauté plastique des ovnis. La plupart du temps, on considère ces objets comme des énigmes à résoudre, comme des phénomènes mystérieux, des phénomènes inexpliqués sur lesquels la science et même les autorités gouvernementales, comme c'est le cas aujourd'hui, devraient ou doivent se pencher. Moi, si vous voulez, j'ai plutôt choisi de faire un pas de côté et de considérer un peu différemment, en ouverture de l'exposition, ces objets comme effectivement des formes, des apparitions qui se distinguent par effectivement une dimension esthétique, voire artistique. Et ça, effectivement, ça s'exprime notamment de manière très flagrante, je crois, dans les photos de Billy Meyer. Vous avez ces engins métalliques, brillants, qui surgissent dans le ciel, au-dessus des prairies.

0: ingénieur physicien, plongeur, photographe, merci d'être avec nous. Bon, on est d'accord, il n'y a pas de paquebot géant ni de galion espagnol au fond de nos lacs. Alors, qu'est-ce qu'il y a de beau à voir là-dessous?
1: En termes d'épave, on a l'épave emblématique du Léman, en tout cas pour les plongeurs, qui est l'épave de l'Hirondelle au large de la Bec de Paix, à la Tour de Paix, qui est un des premiers navires à vapeur à naviguer sur le Léman et qui a sombré au large de la Tour de Paix à la fin du 19e siècle.
0: 1862, le naufrage de l'Hirondelle, à ma connaissance. C'est notre petit Titanic à nous.
1: Oui, un de nos Titanic, en tout cas celui qui est accessible pour les plongeurs, l'épave la plus mythique du lac se retrouve à trop grande profondeur pour espérer pouvoir plonger dessus, c'est l'épave du Rhône qui se trouve à 300 mètres entre Lausanne et Évian.
0: Pourquoi est-ce trop profond?
1: Plus on plonge profond, plus la plongée devient engagée, plus les gaz inertes qu'on respire, l'azote, l'hélium, vont saturer les tissus du corps et plus la remontée à la surface prendra de temps, de manière à regagner la surface en sécurité, en évitant de faire ce que fait une bouteille de coca quand on la secoue, c'est-à-dire faire plein de bulles dans tous les sens.
0: Quand on songe à la première séquence du film Titanic, lorsque le réalisateur James Cameron filme l'épave enfouie au fond de l'Atlantique, on ressent une immense émotion. Qu'est-ce que vous ressentez, vous, lorsque vous arrivez avec votre matériel face à une épave au fond du Léman?
1: Toujours beaucoup d'émotions. Ce sont des objets historiques que finalement peu de personnes ont le plaisir et la chance de voir en direct. À l'épave de l'Hirondelle a une place particulière dans mon cœur. J'ai fait ma première plongée sur cette épave à l'âge de 15 ans, à bord du sous-marin de poche, le Forel, le petit sous-marin de Picard, qui aujourd'hui est exposé à la Maison de la Rivière. J'ai fait ma première plongée sur l'Hirondelle à 15 ans, mais je l'ai vu que de nombreuses années plus tard. À l'époque, il y avait des travaux de désensablement ou de désenvasement sur l'épave et la visibilité était nulle et j'ai rien vu.
0: Donc vous êtes un plongeur qui s'est mué en photographe?
1: Oui, absolument.
0: Dans quel but, au fond?
1: J'appréciais la plongée en lac, puis la plongée souterraine, la plongée en spéléo, en grotte. Et mes proches, mes amis me posaient de manière récurrente la question, mais pourquoi plonger en lac? Pourquoi plonger en grotte? Qu'est-ce qu'il y a à voir? Et mes deux réponses à cette question-là, c'était d'une part devenir instructeur pour pouvoir emmener les gens sous l'eau et juger par eux-mêmes de la beauté des fonds lacustres et de tout ce qu'on peut y découvrir, des émotions qu'on peut y ressentir. Et puis de prendre un appareil photo sous l'eau pour immortaliser et partager les émotions que je vis à travers mes photographies.
0: Et puis, alors, il y a toujours aussi un peu un enjeu scientifique, en fait, dans vos projets. Par exemple, dans le cas de l'Hirondelle, vos photos ont permis de modéliser ensuite l'épave.
1: Oui, absolument. Ça, c'est mon petit côté physicien. Si je peux apporter une dimension scientifique à mes plongées, c'est quelque chose que j'apprécie beaucoup. Pour l'épave de l'Hirondelle, j'ai eu le projet de réaliser un modèle 3D de cette épave. En fait, la visibilité dans le lac est quand même bien plus compliquée que dans les mers tropicales. On va pas se mentir. Et j'ai jamais réussi à immortaliser à l'aide d'un seul cliché l'entier de l'épave. Du coup, la solution que j'ai trouvée, ça a été de réaliser 3200 clichés de cette épave pour en reconstituer un modèle 3D fidèle et puis à partir de là, en réaliser une vue 3D.
0: Et quels sont les projets sur lesquels vous travaillez aujourd'hui?
1: Alors actuellement, j'ai un projet d'exploration des mines d'asphalte du Val de Travers, les mines de la Presta. Ça a été le plus grand gisement d'asphalte d'Europe occidentale, qui a exporté de l'asphalte à travers le monde entier. On retrouve des coupures de presse jusqu'en Nouvelle-Zélande, qui vantent l'asphalte du Val de Travers. Il y a eu plus de 100 km de galeries creusées, dont aujourd'hui 80 à 90% sont sous l'eau. Une société propose une visite touristique des quelques galeries qui restent émergées aujourd'hui. Mais à la grande époque, la quantité d'eau qui était

0: pomper chaque jour des mines d'asphalte correspond à la moitié de la consommation actuelle en eau de la ville de Lausanne. C'est-à-dire que c'est une réserve stratégique au niveau cantonal. Et l'hydrogéologue cantonal était intéressé à ce qu'on effectue des prélèvements d'eau à différentes profondeurs, à différents endroits des galeries, pour en analyser la composition et essayer de détecter des traces possibles d'hydrocarbures pour savoir si l'eau serait potentiellement propre à la consommation. À savoir que la ville de La Chaux-de-Fonds a une concession pour capter l'eau de la mine pour alimenter son réseau en eau potable depuis les années 70, qui aujourd'hui n'est pas exploité, mais avec les contraintes et les problématiques actuelles liées à l'eau potable et à la sécheresse en été, pourraient potentiellement être mises en œuvre dans le futur.
1: Donc on l'entend bien, au fond, l'enjeu artistique et l'enjeu scientifique sont toujours liés en fait, dans votre travail.
0: Absolument, exactement. Et puis un autre projet pour l'année prochaine, j'aimerais bien monter un projet de plongée sur l'épave du Sentis dans le lac de Constance, qui se trouve à 200 mètres de profondeur, avec mes amis Gaël Guizen, record woman de plongée profonde et chercheuse au CNES.
1: Donc 200 mètres de fond sans appareil, sans sous-marin.
0: Sans sous-marin, ouais. Absolument.
1: C'est vraiment possible ?
0: C'est possible.
1: Ok, mais ça doit être un gros défi qui, j'imagine, nécessite pas mal de préparation.
0: Absolument.
1: Qu'est-ce que vous rêveriez de photographier un jour ?
0: Une excellente question. plus que ce que je rêve de photographier, je dirais plutôt pourquoi ou dans quel cadre je rêverais de photographier. J'aimerais beaucoup allier mes compétences professionnelles à mes compétences de plongeur et pouvoir évoluer dans le domaine de la plongée scientifique. Si je pouvais mettre à profit mes clichés pour mettre en avant des projets de plongée scientifique et aider à la vulgarisation et attirer l'attention du public sur la beauté de tous les environnements sous lacustre ou sous subaquatique qu'on a en Suisse, je serais heureux.
1: Bah, c'est un très joli rêve, ma foi. Merci beaucoup, Gatien Cosandé, ingénieur, physicien, plongeur, photographe, d'être venu nous parler de votre activité, de votre passion. Excellente soirée à vous.
0: Merci à vous, Renaud. Bonne soirée.
1: Et un peu de météo tout de suite. Demain, mercredi, du soleil sur toutes les régions, quelques cumulus en montagne, température en pleine minimum 14 degrés, maximum 29 degrés avec une faible bise. Jeudi, même programme avec des températures très légèrement en baisse.
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1: Sur la une, Lausanne, Genève, les automobilistes perdent une vingtaine de minutes entre Écublens et Aubonne en direction de Genève. Et dans le canton de Fribourg, prudence sur la route Lajoux-Boulot, souillée par de l'huile perdue sur la chaussée. Voilà, c'est la fin de cette édition de Forum. Merci à Alain Fildus et Jean Berset qui ont assuré la technique en régie. Merci à Valérie Lepage et Coraline Pochard qui étaient à l'édition et à la production. Il est bientôt 19h. Dans un instant, vous avez rendez-vous avec les infos, puis avec Pop Music. Demain, j'aurai le plaisir de vous retrouver à la présentation de Forum. Excellente soirée et à demain.
2: Vincent Stecline.
3: Les sénateurs français ont approuvé aujourd'hui une proposition de loi interdisant les réseaux sociaux aux moins de 15 ans. Une mesure sans précédent en Europe qui pourrait entrer en vigueur à la prochaine rentrée scolaire. Pour les adolescents qui disposeraient déjà d'un ou plusieurs comptes, l'interdiction des réseaux sociaux s'appliquera au terme d'un délai de 4 mois, soit le 1er janvier 2027. Quelques exceptions sont prévues comme les contenus éducatifs ou les encyclopédies en ligne. Les plateformes sont tenues d'instituer un dispositif de vérification d'âge selon des outils à déterminer. Le projet doit encore être définitivement approuvé par l'Assemblée nationale. Un vote est prévu ce soir. La justice suspend l'interdiction des costumes de bain longs à Genève. Les vêtements longs sont à nouveau autorisés dans les piscines genevoises. La justice a accordé l'effet suspensif à un recours déposé par la coordination pour des baignades inclusives. Cette décision signifie que l'interdiction est temporairement levée en attendant un jugement sur le fond. Depuis le 30 mai, les maillots couvrants étaient bannis des bassins suite à l'entrée en vigueur d'une nouvelle loi sur les piscines et les bains. Cette loi adoptée par le Grand Conseil genevois en mars avait suscité une vive polémique. Initialement conçue pour interdire le burkini, sa formulation finale interdisait plus largement les maillots longs, y compris les tenues anti-UV recommandées pour la protection solaire. Deux pilotes de Suisse sous l'emprise de l'alcool n'ont pas pu prendre les commandes d'un avion au départ de Genève. Des membres de l'équipage de ce vol du mois de mai ont signalé leur état à leur supérieur. L'avion est parti avec des pilotes de remplacement. Selon la revue spécialisée en ligne Aérotélégraphe qui a révélé l'affaire, ces deux pilotes avaient bu la veille de ce vol bien plus tard et bien plus qu'ils n'auraient dû. Des observateurs de la soirée ont décrit ces derniers comme clairement ivres. La filiale de Lufthansa indique que les deux pilotes n'ont plus effectué de vol depuis. Elles ne seront pas réaffectées avant l'issue d'une enquête interne ouverte après l'incident. Les rebelles houthis ont annoncé un nouveau blocus maritime au large du Yémen. L'organisation islamiste alliée de l'Iran veut fermer le détroit de Bab al-Mandeb avec pour objectif empêcher à l'Arabie saoudite d'exporter son pétrole. Donald Trump a dit que les États-Unis s'occuperont des houthis s'ils bloquent la mer Rouge. Le ministère koweïtien des Affaires étrangères lui annonce ce soir avoir convoqué l'ambassadeur d'Iran pour protester contre une attaque qui a visé la veille un pétrolier koweïtien dans le détroit d'Hormuz, faisant plusieurs blessés. L'armée américaine a mené la nuit dernière une nouvelle vague de bombardements contre l'Iran pour une 10e nuit consécutive. Téhéran, de son côté, a poursuivi ses attaques dans la région. La 16e étape du Tour de France se déroulait sur les bords du Léman entre Evian et Thonon-les-Bains avec un contre-la-montre. Le Belge Remco Evenepoel a remporté cette étape de 26 km en devançant le leader du général Tadej Pogačar. Le Jurassien Yanis Voisard, 23e de ce chrono, grimpe au 10e rang du classement général. A signaler l'abandon de l'Allemand Florian Lipowitz qui était 5e au classement général suite à une lourde chute. Un ciel généralement ensoleillé ce soir et cette nuit malgré le passage des voiles nuageux, du soleil demain et la formation des traditionnels cumulus en montagne en cours de journée. Il y aura une faible bise sur le plateau, 14 degrés en plaine au lever du jour, 29 degrés l'après-midi. Même temps annoncé pour jeudi et vendredi avec une dégradation orageuse annoncée pour samedi, d'abord dans les Alpes puis en plaine.
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6: Madame, monsieur, bonsoir. Ça fait un peu présentateur de TJ des années
7: 80. Wow.
6: Je sais pas ce qui m'a pris, je sais pas, j'aurais peut-être dû réfléchir avant le début de cette émission, avant de prendre l'antenne. Manoé Ducret, bonsoir.
7: Mais bonsoir Yann Zitouni.
6: C'est la première d'une petite série de trois qu'on va se faire ensemble ici à Paléo.
7: Tout à fait, ouais. Hâte, patient, le plus grand festival de Suisse qui a déjà ouvert ses portes. Et il fait beau, il fait chaud, donc on est très heureux d'être là.
6: Il y a quand même un petit peu de vent.
7: Ouais, mais ça fait du bien.
6: Non, mais de ce côté-là, ça va bien. Et puis du côté de la programmation aussi, on va y revenir évidemment. On est là pour vous raconter le Paléo. Qu'est-ce que vous avez fait cet après-midi? Je parle du Paléo.
7: Ah oui, du Paléo, oui, bien sûr, oui.
6: Vous avez rencontré du monde.
7: Oui, j'ai rencontré Dieter, qui est un groupe qui va jouer bientôt sur la grande scène. Dieter, D-I-D-T-E-R. Voilà, c'est assez cool.
6: C'est même pas le prénom allemand.
7: C'est un peu... Non, c'est... Ouais, mais non, on pourrait croire que c'est un truc en allemand, mais en fait, pas du tout.
6: Ils vous l'auraient demandé pourquoi ils s'appellent comme ça.
7: Et oui, et ils n'avaient pas de réponse. Donc,
6: oui, ah non, ils n'avaient pas de réponse.
7: Non, ils n'avaient pas de réponse. Du coup, je crois qu'on a giclé la question.
6: C'est leur premier mensonge.
7: Et je pense. À mon avis, ça devait être un délire entre eux.
6: Effectivement, de la source de ce nom-là. Donc, Dieter à retrouver un petit peu plus tard dans cette émission.
7: Oui.
6: Pour ma part, puisque vous me le demandez, moi aussi, moi non plus, j'ai pas chômé.
7: Ouais, vous avez bossé.
6: Interview avec Asaf Avidan.
7: Oh.
6: Qui sera sur la scène Vega.
7: Oui.
6: Je suis en train de regarder le programme, je l'ai entre les mains, vers 22h30, à peu près 22h20. Et puis, il y aura un petit peu plus tard 21 Pilots, que nous n'avons pas rencontré, mais que je me réjouis moi-même de revoir ici, puisque je les avais vus il y a quelques années à Paléo.
7: 2018, si je ne dis pas de bêtises.
6: Ouais, mais parce que vous êtes un calendrier vivant.
7: Et voilà.
6: Ou alors vous avez tout à
7: fait. Vous ne m'avez pas pris pour rien, Yann Zitouni.
6: Bah non, mais la sélection a été rude et puis c'est tombé sur vous, finalement. Et puis, donc, en plus de tout ça, il y aura également un groupe irlandais. demander que j'irai rencontrer.
7: Oui, vous allez prendre votre petite jambe et puis partir dans les backstage.
6: Mes longues jambes, je vais partir en petite foulée pour aller les rencontrer là-bas. Il s'appelle Sprints.
7: Tout à fait, Sprints.
6: Sprints.
7: Je suis très mauvais en prononciation de groupe pour les auditeuristes, comme ça ils le savent et puis ils pourront rire de moi derrière leur radio.
6: Ils ne se moquent pas, les gens ici sont très bienveillants, vous verrez. Ils sauront vous accueillir et vous cajoler. À la réalisation, nous avons Bastien Testori qui va nous proposer le premier morceau de musique de cette heure. J'en ai parlé tout à l'heure. 21 Pilots sont à Paléo ce soir.

0: 21 Peel Out Stress Out sur RTS première. Et il se trouve que je suis tout seul dorénavant sur ce stand de la RTS à Paléo, car Yann Zitouni se déplace dans le festival pour vous le faire vivre de l'intérieur. Yann Zitouni, vous m'avez abandonné, mais vous êtes où à peu près sur la plaine de Lasse actuellement?
1: Bah là je suis à 25 mètres de vous puisque je viens de partir.
0: Mais quelle vitesse!
1: Donc c'est peut-être un peu tôt pour paniquer. Non, je suis en train déjà de traverser la foule qui se trouve pas très loin de... Oh là là, le concert de Suzanne, dis donc.
0: Ah oui, on l'entend.
1: Ouais, on l'entend, mais moi je la vois surtout. Il y a des danseurs et danseuses qui se trouvent avec elle sur scène. Autrement dit, il y a beaucoup plus de monde que la dernière fois que je l'ai vue ici puisqu'elle était toute seule.
0: Oui.
1: Sur scène,
0: oui.
1: Ici à Paléo. Vous êtes un peu fan, non, de Suzanne?
0: Je suis complètement fan. Effectivement, Yann, je l'ai vu plusieurs fois en concert, donc juste avant le début de ce direct, j'avoue que j'ai été un peu zioté. Voilà, j'étais un petit peu regardé.
1: Ouais, et vous en avez pensé quoi?
0: Bah, comme à chaque fois, j'ai les larmes aux yeux quand
1: en
0: je la vois.
1: En toute objectivité.
0: Non, mais alors, sans rire, à chaque fois que je la vois, j'ai les larmes aux yeux et je me sens, je sais pas, pris d'une émotion entre joie, tristesse et combativité. C'est vraiment quelque chose à voir une fois dans sa vie, je pense. C'est un concert très spécial.
1: Je vous en offre 10 secondes.
2: Qui n'ont jamais rien dit.
1: Là, je crois que c'est le slow en fait.
0: Ah, c'est surtout un son qui est très important dans la carrière de Suzanne.
1: C'est vrai?
0: C'est un son, c'est J'accuse, qui est un son qui dénonce les violences sexistes et sexuelles qui a lieu alors dans la culture, évidemment, dans la musique, mais aussi partout dans la société. Et Suzanne est une personne qui se bat fortement contre le sexisme ambiant, pardon. Et donc ce morceau, il parle de ça. Voilà, et je pense que Yann, vous devez voir qu'il y a une certaine émotion dans le public.
1: Alors là, je suis en train de traverser parce que j'ai quand même un objectif dans la vie en général. Et ce soir, c'est d'aller interviewer un groupe irlandais qui s'appelle Sprints et que je dois retrouver d'ici une dizaine de minutes. Mais comme le site est assez grand, disons que je traîne pas trop. Oui, sans doute, sur les premiers rangs, il y a peut-être effectivement, chez les fans, il y a peut-être une communion qui s'installe. Mais là, je suis un petit peu loin pour tout vous dire. Non, mais je trouve assez étonnant. Vous entendez 7 secondes de son qui est quand même d'assez mauvaise qualité parce que voilà, je tends mon micro comme ça, donc ça peut pas très très bien marcher. Et vous arrivez, vous êtes comme Shazam en fait, mais au mieux.
0: Je suis un Shazam, mais arrivez... que pour certains groupes. J'ai une spécialisation
1: voilà,
0: très précise.
1: Bon, alors, Asaf Avidan,
0: oui,
1: rencontré cet après-midi, musicien israélien qui, ça fait une vingtaine d'années qu'il sort des disques. Il a une voix qu'on connaît ou qu'on connaît pas, mais de toute façon on va l'écouter dans un instant, donc ça permettra de mettre tout le monde à niveau. Mm-hmm. C'est quelqu'un qui a toujours des sujets très profonds, et ça correspond à peu près à l'interview qu'il m'a accordé cet après-midi. Il est parti très très profondément dans des considérations philosophiques sur le qu'est-ce qu'on fait sur Terre, à quoi on sert, donc c'était assez copieux. Et on peut écouter ça d'ici quelques instants.
0: Tout
1: parce qu'on va écouter un peu de musique quand même, comme je disais, histoire de rappeler qui est Asaf Avidan.
0: Oui, on va tout de suite s'écouter pour prendre une petite respiration sur stand de la RTS à Paléo. Asaf Avidan avec Haunted, avant de l'entendre à votre micro, Yann. Et puis vous, on vous retrouve dans quelques minutes avec une autre interview. On peut lancer tout de suite. Asaf Avidan, Haunted.
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0: Assaf. J'ai Bastien Stestori qui m'a dit que le son était terminé. Je m'en excuse. Pardon d'avoir coupé. Assaf Abidama, Haunted sur RTS Première dans Pop Music. On est en direct du Paléo de la Plaine de l'As, du stand RTS même. Waouh, c'est très précis. Vous pouvez nous retrouver facilement maintenant si vous avez Google Maps. Yann Zitouni donc a rencontré cet après-midi Assaf Abidama qui jouera ce soir même à Paléo aux alentours de 22h30 sur la scène Vega. Et étant donné que Yann Zitouni est généreux, il a pris son micro et a posé des questions, à commencer par le fait de savoir pourquoi Assaf Abidama a choisi la France, lui qui a connu pourtant tant de pays.
1: It was the property itself. I was looking all over Europe.
2: En fait, c'est en découvrant l'endroit que je me suis décidé. Je cherchais dans toute l'Europe et sur le pourtour méditerranéen un endroit où vivre. J'ai vécu en Italie plusieurs années et puis on est tombé amoureux d'un petit coin complètement hors des sentiers battus, dans le sud-ouest de la France. L'endroit en lui-même est magnifique. Il y a beaucoup de terrain pour mon autre projet, le refuge animalier qu'on gère. Beaucoup de nature, peu de monde, c'était le choix principal. Mais la France reste un pays qui porte des idéaux auxquels je tiens profondément. Beaucoup d'endroits dans le monde commencent à éroder ces idéaux-là. Et la France reste un pays démocratique qui croit au libéralisme, au pluralisme, à toutes sortes de libertés. Elle continue à considérer la culture comme une valeur essentielle, pas comme un luxe. Il y a beaucoup de raisons qui ont fait que ce choix était le bon pour moi.
1: There's a lot of choices that made this the right choice for me.
0: Le dernier album d'Assaf Abidama, pardon, parle d'introspection et d'un voyage intérieur. Pourquoi ?
1: All my albums are turning the eyeballs inside and looking down.
2: Dans tous mes albums, je tourne les yeux vers l'intérieur de moi-même et je regarde au fond de ma propre cage thoracique pour voir ce qu'il y a dedans. Le fait est que avec chaque album et plus je vieillis, la question de qui suis-je, que suis-je, pourquoi suis-je, cette question devient de plus en plus profonde à mesure que les albums avancent. Et donc celui-ci, l'album Unfurl, qui est sorti l'année dernière, c'est vraiment, c'est comme si cette fouille archéologique partait un peu en roue libre. Ça m'a fait penser à Alice au Pays des Merveilles, au moment où elle tombe dans le terrier sans savoir où elle va. C'est un peu ça. Je pars sur les traces de Freud et Jung en descendant dans mon propre inconscient. Certains appelleront ça le divin ou l'infini, peu importe le nom qu'on lui donne. Mais il s'agit d'une recherche de soi et de l'espoir d'y trouver quelque chose qui raconte plus que moi-même, quelque chose qui puisse être universellement humain.
1: There is a fatalistic notion that repeats in my thought process, my philosophies and also my songs.
2: Il y a une notion un peu fataliste qui revient dans ma façon de penser, dans mes philosophies et puis donc dans mes chansons. C'est qu'au fond, on se bat pour les miettes d'une table qui est dressée devant nous. On est tous des êtres mortels, en fin de compte. Toute cette beauté, tout cet espoir, toute cette vie, dans le meilleur des cas, tout ça, ça va se terminer un jour et c'est fragile. Et même les choses dans lesquelles on croit, nos enfants, les enfants de nos enfants, l'art, les pyramides, tous ces grands monuments dans lesquels on investit tout notre temps, notre énergie, tout ça, ça va cesser d'exister un jour. Et l'entropie gagnera toujours. C'est ça qui m'intéresse. Comment rester dans l'espoir? Comment ne pas sombrer dans le nihilisme quand on comprend l'entropie, la finitude, quand on comprend que les forces de l'univers sont celles de la dissolution finalement? Comment on arrive à trouver de la beauté et de la dignité dans cette petitesse? Je pense que c'est ça qui m'intéresse. Et il y a cette pensée que tout ça n'est qu'un tout petit quelque chose dans la relativité du néant qui finira par tous nous engloutir un jour. Parce que tout ça, ça revient quand même à rien. C'est vrai qu'il y a une acceptation de notre néant qu'on n'exerce pas assez, je crois. Le danger, c'est quand on n'arrive pas à tenir la complexité du fait qu'on est finalement petit, insignifiant, sans grande importance. On a peur d'être mortel, alors on se crée de mauvaises divinités, des figures paternelles et maternelles dans le ciel, pour nous tenir et nous voir, nous surveiller. Et quand ça échoue, comme dans nos générations en ce moment, on se tourne vers le populisme et le fascisme pour avoir une figure paternelle qui va nous donner des réponses simples à des questions complexes, au lieu de comprendre qu'on est assez fort pour porter cette fragilité. Et je pense que c'est le travail de l'artiste, le fait d'aider la société à affronter son côté pathétique sans se sentir pathétique, à trouver de la dignité et de la beauté dans la décomposition, dans le processus. C'est vraiment le rôle premier de l'éducation et de la culture. Et aujourd'hui, c'est ça, la machine qui combat le fascisme, au fond.
0: Yann Zitouni a ensuite voulu savoir comment est-ce que Assaf Abidama intègre tout ce qui le préoccupe dans un festival comme Paléo.
2: Au moment où je te parle, je commence vraiment à déprimer, parce que je sais que dans un festival mainstream entre Lord et 21 Pilots, qui jouent ici ce soir, eh bien, il y a une attente. On attend de moi que je donne de l'énergie. Le public n'est pas là pour attendre des nuances et de la complexité. Et je ne sais pas quoi lui proposer. J'ai assez de chansons, hein, qui peuvent être des morceaux entraînants, ce genre de choses. Mais je ne sais pas quoi proposer. Parce que ce qui est honnête en moi, ce qui me définit un jour, peut changer du jour au lendemain. Donc chaque jour, je dois repasser toute la liste des morceaux en me demandant qui suis-je en tant qu'artiste, en tant qu'être humain, et ainsi de suite. Toutes ces questions, elles comptent pour moi, que je le veuille ou non. C'est jamais vraiment un choix actif. En fait, je ne sais vraiment pas comment les autres font pour ignorer leurs propres valeurs, quelles qu'elles soient.
3: Assaf Avidam au micro de Yann Zitouni. Cette interview est en deux parties et sera écoutable également demain, ici même, dans Pop Music. Alors n'hésitez pas à vous connecter évidemment sur votre radio, sur votre téléphone, sur le Play RTS pour entendre la fin de cette interview. D'ailleurs, on va enchaîner avec Assaf Avidam, Assaf, The Call of the Flow. Je vous ai dit, j'ai un super accent en anglais.

0: Asaf Avidan, The Call of the Flow sur RTS Première. Et je suis toujours tout seul sur le stand RTS au Paléo, mais en transmission et en binôme avec Yann Zitouni qui est dans les backstage du festival avec le groupe irlandais Sprint qui jouera au Club Tent à 21h. Mais pour l'instant, c'est vous, Yann, qui les avez, rien que pour vous et nos auditeurices.
1: Effectivement, j'en ai deux en face de moi, Zach Stevenson et Carla Chubb, guitariste et chanteuse de ce groupe qui s'appelle Sprints. Ils sont irlandais et moi j'ai envie de commencer par lire, parce qu'elle particulièrement, elle est très tatouée. J'ai envie de commencer par un tatou qui se trouve sur son avant-bras droit. Can I mention this?
2: Yeah, sure.
1: Alors, je vais vous lire ce qu'il y a écrit. I am no mother, I am no bride, I am king. Ce qui signifie, je ne suis pas une mère, je ne suis pas une promise, une épouse. Je suis roi. J'ai l'impression que ça résume beaucoup des choses que vous dites dans votre groupe avec Sprints, dans vos textes. I have the feeling that it sums up a lot of things, of the things that you say in your songs and as a singer of Sprints.
2: Yeah, well, it's actually a lyric by Florence and the Machine. So Florence Welch, the singer.
1: It's a lyrics by?
2: Florence and the Machine.
1: Florence and the Machine, oui, ça fait partie d'une phrase de Florence and the Machine.
2: So Florence Welch has always been a massive inspiration to me as a female artist and a writer and a lyricist.
1: Elle a toujours, Florence de Florence and the Machine, m'a toujours beaucoup inspiré pour tout ce qu'elle fait.
2: I think it speaks really true to the roles that women are told they can fulfill in life and the ones that we actually want to fulfill, and that there's a lot more scope for growth, power, and, you know, fulfillment in our lives beyond being just a mother or a wife.
1: Voilà, et c'est pour résumer, effectivement, cette phrase résume pas mal de choses qu'on peut espérer devenir en tant que femme et sans forcément s'enfermer dans des rôles qu'on veut nous attribuer. C'est pas votre texte, Carla Chubb, mais quand même cette notion, le fait de dire I am king, je suis roi, et non pas I am queen. I know these are not your lyrics, but it's interesting to say that the word that is used is king and not queen.
2: Because I think historically and contextually, the queen was always seen to be subservient to the king.
1: So parce que historiquement, la reine a toujours été une servante du roi.
2: I think it's very purposeful. Queen is a gendered role. I think it's about subverting gender and being all powerful. So why not use the word king? Because it immediately, I think, implies more power, because people see queens as maybe, you know, just the female role. Well, that's not
1: the king's woman, the king's wife.
2: Yeah, the king's wife. Whereas the woman is the king.
1: Voilà. Il faut reprendre ce nom de king parce que justement, comme on le disait tout à l'heure, la reine a toujours joué un rôle subalterne et le pouvoir, en fait, il se trouve dans le rôle, dans le poste et la place qu'occupe le roi. Vous venez de Dublin. Qu'est-ce que ça fait de grandir dans une ville comme ça, sachant que, en tout cas, nous, sur le continent européen, on connaît cette ville comme étant quand même qui a généré beaucoup de musique. Est-ce que cette ville a joué un rôle dans votre destin, dans votre parcours musical? Coming from Dublin, does this city play a role? Has it played a role in your becoming who you are today? As musicians, I mean.
3: I think, yeah, it's impossible for your environment not to shape like your development as a musician, but also like a person, you know.
1: C'est impossible de pas être d'être insensible à cet environnement.
3: I think Ireland and Dublin is a city and a country that's experienced a lot of change and dramatic change in the last like 30 years, you know.
1: Ces 30 dernières années en Irlande et à Dublin, il y a eu beaucoup de changements.
3: We had a really rapid economic growth and then one of the worst like recessions that was hit in 2008.
1: Il y a eu une énorme récession, mais on a eu également un gros développement économique.
3: And I think young people in Ireland are still feeling the effects of that 2008 crash because the housing market is one of the worst in the world. And it makes it very frustrating and difficult to be Irish and to live in Ireland, you know.
1: Et les jeunes particulièrement sont touchés, notamment par la crise du logement et de l'immobilier, qui est l'une des pires dans toute l'Europe. Ça veut dire qu'il est difficile. Les loyers sont très élevés. The rents are very high.
3: Yeah, the rents are actually kind of higher than even somewhere like London, you know. Even yeah, definitely.
2: It's the most expensive EU city in the world to live in.
1: C'est la ville la plus in the whole EU.
2: Yeah.
1: C'est la
2: the
1: ville.
2: The most expensive in the whole of the EU in Dublin.
1: C'est la ville où les loyers sont les plus élevés dans toute l'Union européenne, et c'est plus cher qu'à Londres, nous disent Zach Stevenson et Carla Chubb. And I guess this c'est l'une des choses qui alimente votre musique. This is one of the things that fuel your music, I guess.
2: Yeah, I think in the face of any great crisis or struggle, people turn to the arts, and that's what a lot of people in Ireland have done, kind of consistently throughout history.
1: C'est quand ça va pas bien, on se tourne vers l'art et la culture, et c'est ce qu'on a fait en Irlande, pendant très très longtemps.
2: But I think the world at the moment is very much full of struggle and darkness and difficulty. So rather than run away from that, we kind of run into it and show the power of, you know, anger and frustration as a positive emotion, and community and catharsis through the arts and music, and, you know, using it to fuel you to try effect change as opposed to letting it beat you down.
1: Ok, I'll try to remember what you said. Mais en gros, oui, elle parle vite et j'ai du mal à suivre. Le monde va mal de toute façon, il y a beaucoup de luttes, il y a beaucoup de crises à travers le monde. Et ce que je retiens également, c'est que vous, ce qui vous intéresse, c'est le côté cathartique de la musique. Parce que quand ça va mal, tout le monde se tourne vers la culture et l'art. Et ce qui vous intéresse justement, c'est de créer ce sentiment de communauté autour de votre musique. C'est ce que vous faites. Est-ce qu'on peut écouter leur musique? Je pense qu'on va écouter leur musique parce que c'est bien de savoir de quoi on parle avant d'en parler. Il s'appelle Sprints et Willy Dezolu, qui s'occupe de la programmation de cette émission musicale, a mis un de leurs morceaux de côté. On peut l'écouter.

0: Sprints sur RTS Première. Yann Zitouni, ça tombe bien, vous êtes en leur compagnie du côté des backstage de ce Paléo Festival.
1: Deux d'entre eux sont en face de moi, Zach Stevenson, guitariste, et Carla Chubb, donc la chanteuse avec qui on était en train de discuter. Et maintenant qu'on a, posé les bases, on a écouté un petit peu la musique, effectivement c'est peut-être plus pratique pour si on veut continuer à discuter. Vous faites une musique qui a ses racines dans une histoire qui est vieille de 50 ans, allez. Je trouve, je suis incapable de dire pourquoi, mais je trouve qu'il y a quelque chose de très très fort et dans votre façon de le faire. Comment arrive-t-on à être original dans un registre qui a déjà été usé, complètement poncé? The kind of music that you make has been played for, like, I would say 50 years. I mean, the history of this genre goes back to, I don't know, the 70s, I'd say. And yet, I don't know why I think, I feel it has a strength of its own. How is it possible? How did you manage to think of how you could make something new with old stuff?
2: Well, I think that the roots of our genre, of all music, dates back to, you know, beyond the 80s, 70s, the 40s, the 20s, strictly popular music.
1: I think tout ce qui est musique populaire, ça remonte à très très longtemps, bien plus longtemps que les années 70.
2: I think we've taken influence from many genres, post-punk, punk, post-rock, and we've fused them together in a way that feels unique to us, using our voices, and I think it's a very obvious but clear distinction that there's a woman fronting the band, and a queer woman at that, who...
1: Il y a effectivement beaucoup de genres qu'on amène dans notre musique, mais on a notre façon de l'amener, et le fait que tout ça soit porté par quelqu'un qui, en première ligne, est une femme queer, ça fait une différence.
2: I think if you look at festival lineups now, you'll still see majority men, or, you know, mainstream acts, non kind of alternative genres. So we're very proud to try and make, you know, anger approachable and positive, and to bring heavy music back into the main sphere, and, you know, just also have a lot of fun and make a lot of fucking noise.
1: On est heureux de trouver un moyen de ramener la musique électrique puissante vers des sphères plus grand public, et on est content de faire du fucking noise, et ça, pour les sous-titres, je vous laisse. On a une interruption qui nous est imposée parce que on doit parler de ce qui se passe sur la route en ce moment. Écoutez.
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4: Soyez vigilants si vous empruntez l'A1 Lausanne-Genève. Des cyclistes circulent sur l'autoroute entre Coppet et le Vengeron en direction de Genève. Je répète, soyez vigilants si vous empruntez l'A1 Lausanne-Genève. Des cyclistes circulent sur l'autoroute entre Coppet et le Vengeron en direction de Genève.
0: Il y a des niveaux là, vous pouvez reprendre.
1: Oui, effectivement, toujours pour continuer cette conversation avec Sprints. Quand on vous interroge, Carla Chubb, sur vos influences, vous citez tout le temps des femmes. Ça rejoint un petit peu ce dont on parlait tout à l'heure. Florence and the Machine, PJ Harvey, Susie and the Banshees. These are the people who influence you.
2: Yeah.
1: And I'm guessing that it makes sense to mention women when you're asked. Who influences you, because actually, first of all, it's the truth, and also because women don't get mentioned enough. Vous citez des femmes, d'une part parce qu'elles vous influencent véritablement, mais d'autre part parce qu'il faut continuer à citer les artistes féminines.
2: Yeah, I think for sure there's obviously many iconic women that have influenced me. I also think that there is a shortage of iconic women in music, and that's another main reason why I wanted to make sure I was not just a singer but a guitarist. I think that's something that I really loved about PJ Harvey my whole life, was her unwillingness to put the guitar down.
1: Oui, effectivement, il y a beaucoup de femmes qui m'ont influencé, qui continuent à m'influencer. C'est vrai qu'on ne les mentionne pas beaucoup. Et puis d'autre part, qu'il n'y en a pas beaucoup. Et puis je dois dire aussi que je suis chanteuse, mais je suis aussi guitariste. You play guitar as well. Et c'est quelque chose que je veux mentionner. Je pense à PJ Harvey, qui n'a jamais voulu poser la guitare. Pourquoi ça fait une différence? Why does it make such a difference to be mentioned as a guitarist as well? Where is the why is it so important? Pourquoi c'est important?
2: Because I think when most women are musicians or play festivals, it's assumed you're the singer and that's all you can do.
1: Parce que quand on se retrouve dans un festival qu'on joue, on te dit, bah, tu es la chanteuse parce que on estime que c'est tout ce que tu peux faire.
2: And I think as much as the voice is an instrument, so is the guitar, and the guitar is a weapon as well, and it's an incredibly big part of my expression and the way I write. I write 99% of the time with a guitar. I think most of our songs, if not all of them, start with a guitar, and I think it's important for girls and non-male identifying people to see that you can play an instrument and you can look any way you want to look and identify as anything you want to identify as and still play a guitar.
1: Alors, pour essayer de résumer encore, parce qu'elle parle très vite, Carla Chubb, parce que la voix est un instrument, mais la guitare aussi est un instrument, et c'est un instrument avec lequel je m'exprime autant que je m'exprime avec la voix, parce que je compose avec la guitare, et il est important que les femmes et les personnes qui ne s'identifient pas comme des hommes puissent comprendre qu'on peut s'exprimer, qu'on peut utiliser également la guitare et toutes sortes de moyens de s'exprimer pour
2: le...
1: What?
2: Guitars are just cool.
5: And also Carla fucking shreds on the guitar, so...
1: Et lui, il fait que des shreds, autrement dit, il fait semblant de jouer à la guitare, alors que c'est Carla qui joue. She does everything and you just... Are you even plugged? Est-ce que vous êtes branché?
5: No, not really. I'm just miming. I'm just pretty face, you know?
1: Just like most people here, maybe.
2: He's a singer.
5: Yeah.
1: Il chante aussi un petit peu, mais effectivement, il a beaucoup moins de travail à faire en tant que guitariste. Ce que j'aime bien aussi, c'est qu'on retrouve avec des groupes comme vous, comme Prince, la tradition du rock and roll d'il y a longtemps, c'est-à-dire que on monte dans le camion, on part, on fait 200, 300, 400 kilomètres, on va jouer devant des gens qu'on connaît pas, dans une ville qu'on connaît pas, et puis on repart et on continue comme ça. Et c'est du travail presque à la chaîne. Ils me disaient qu'ils vont jouer cet été. Ils auront joué dans 34 festivals, et on parle pas de la tournée qu'ils font ensemble. You understand what I'm saying?
2: We're doing 34 festivals this summer.
1: Exactement, 34 festivals, et j'ai l'impression quelque chose de très, finalement, ça vous ramène à une tradition prolétaire, finalement. It's like working in a factory, isn't it?
2: And yeah, I mean, it's not far off.
1: Which is nice, which is cool.
2: I mean, it's a very fun factory.
5: I think factory workers might have more rights than us, to be honest.
1: Les gens qui travaillent dans les usines, les ouvriers ont peut-être plus de droits que nous. But it's, you're doing it the hard way. C'est comme ça que ça se fait. When you play this kind of music, this is the only way to do it.
2: Yeah, I think we're a very old school band in the sense that we are a live band, first and foremost. That's where we shine. It's what we do best. The only way to get out there and win new fans over is to do what you do best, and that is play live.
1: C'est ce qu'on fait de mieux, c'est jouer live, et on fait ça à la vieille, c'est la vieille école, et c'est comme ça que ça fonctionne, et que c'est comme ça que ça doit être fait.
5: The albums are just the menu, and the live show is the dinner that is served.
1: L'album, you just found this now? You just found this now?
5: I stole it from Fugazi.
1: Voilà, je l'ai volé. C'est une phrase que j'ai volée à un groupe américain. Alors, tout le monde ne connaît pas forcément un groupe américain qui s'appelle Fugazi. Et la phrase que disait Zach Stevenson, c'est l'album, c'est le menu, et les concerts, c'est le repas. I think we need to go. We need to go. You need to go. On est en train de me faire signe qu'ils ont du travail et qu'ils doivent continuer à faire d'autres interviews. C'est dommage, j'aurais bien continué à discuter avec eux. Merci Carla.
2: Merci, au revoir.
5: Merci, au revoir.
1: Zach Stevenson et Carla Chubb. Merci beaucoup, Sprints. En concert ce soir à 9h moins le quart, donc à 20h45 si vous préférez. À vous les studios.
0: Merci beaucoup Yann, c'était très intéressant. Effectivement, on aurait pu entendre pendant encore 2 heures cette interview. Elle était assez géniale, hein, tout simplement. Bon, et puis vu qu'on aime bien vous faire vivre l'intérieur de ce festival à RTS Première, on a décidé de vous passer un son d'une artiste qui vient de quitter la scène du Paléo. Suzanne, viril tout de suite sur RTS Première.
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Ah, oh, Bastien Testori à la régie qui avait oublié d'appuyer sur un bouton qui me permet de parler à nos chers auditeurices. Suzanne Viril sur RTS Première. Et puis, on aime bien vous faire vivre donc ce festival de l'intérieur, ce Paléo Festival de l'intérieur dans Pop Music. Et donc, en direct, on va tout de suite partir écouter un groupe qui se produit actuellement au Paléo. Et oui, c'est possible. Et on écoute tout de suite sur RTS Première, Balou Brigada.

0: Merci.
1: Balou Brigada actuellement en direct de ce Paléo. On vous fait vivre de l'intérieur ce festival sur RTS Première pendant 3 jours dans Pop Musique.

0: On écoute Balou Brigada en direct actuellement de la scène Vega du Paléo Festival. Vous l'entendez, l'ambiance a l'air chaude et on vous laisse continuer de l'entendre et d'en profiter chez vous, à la maison.
1: Manoé.
0: Oui, Yann.
1: Est-ce que vous avez regardé, est-ce que vous avez triché, vous avez regardé des infos sur Balou Brigada, ou alors vous êtes fan de Balou Brigada, vous connaissez tout par cœur? Non mais alors, est-ce que vous avez regardé ou pas?
0: Alors je vous avoue que j'ai regardé les groupes principaux qu'on aurait aujourd'hui pour préparer l'émission, car je suis un professionnel
1: donc
0: malgré
1: tout. Vous savez pas, d'après vous, avec un nom comme ça, c'est là que je voulais en venir, ils viennent d'où?
0: Je dirais soit Australie, soit Nouvelle-Zélande.
1: Mais non, vous avez triché, c'est pas possible.
0: Non, je vous jure que non. Je vous jure que non, Yann Zitoni.
1: Bon. On règle ça dans 3 minutes. Écoutons la chanson. Ils sont néo-zélandais, effectivement.
0: Ah!

0: Donc je ne sais pas comment vous avez fait pour deviner qu'ils étaient australiens, néo-zélandais en l'occurrence.
1: Bah, je vous ai dit, j'ai préparé l'émission en avance, j'ai été regarder des informations. Cela ne veut pas dire que je les ai sous les yeux, cela veut dire que je les apprends.
0: Ah d'accord.
1: Ah là, c'est un métier après tout.
0: Alors je vais vous donner un truc pour, oui. Pour frimer, faire semblant qu'on est encore plus fort que ce qu'on est.
1: Oui, on
0: vous
1: ment.
0: Dites, alors on ment de toute façon. Non mais vous dites, ah non mais c'est l'accent.
1: Ah non, alors non.
0: C'est l'accent. Non mais il faut y aller, il faut pas.
1: Non mais vous avez entendu mon accent en anglais, non, les auditeuristes l'ont entendu.

0: peuvent pas y croire, Yannis Tony.
1: Il s'appelle Balou Brigada et grâce à Julien Carrera qui s'occupe de la prise de son, eh bien, on profite encore de ce concert qui se déroule ici à Paléo pendant encore quelques secondes parce qu'à 20h, il faut qu'on rende les clés de la maison.
0: Et oui.
2: Merci.
1: Bah on est arrivé un petit peu là.
0: C'était rapide comme ça. Le morceau était plus rapide que prévu, Yann.
1: Je crois qu'ils en ont d'autres. Et puis on va aller ça doucement va, jusqu'à 20h.
0: Oh, quel bel accent français.
1: Bah oui.
0: J'avais juste vu l'avenir.
1: Confirmation. Alors, j'ai discuté tout à l'heure avec Sprints.
0: Oui.
1: Je leur dis, mais d'après vous, il y a combien de gens qui vous connaissent vraiment et qui vont vous découvrir? Et de gens qui vont vous découvrir? Il me dit, mais principalement des gens qui vont nous découvrir. Et c'est l'intérêt des festivals, c'est d'aller toucher un nouveau public, des gens qui s'attendaient pas à ça. Et il me disait, il y a peut-être une dizaine de personnes qui nous connaissent, et puis c'est tout. Et puis on y va.
0: Si je dis pas de bêtises, il me semble que c'était en repérage sur nos confrères de Couleur 3 il y a quelques années. Quelques mois même, Sprint, si je dis pas de bêtises.
1: Alors, il y a 80 000 personnes qui les connaissent.
0: Ah, c'est déjà pas mal. Mais oui, effectivement, le gros point fort du festival, et surtout du Paléo, et c'est pour ça qu'on est sur place pour le faire vivre de l'intérieur, c'est le fait qu'on peut découvrir des groupes et voir des gros concerts. Et ça, c'est cool. Et nous-mêmes, on en découvre plein.

0: Voilà, là je crois qu'on va être obligé d'y aller. Quelques secondes avant 20h, on se retrouve demain toujours en direct du Paléo. Merci Manoël Ducret pour cette première, il y en aura d'autres.
1: Merci bien.
0: Willy Dezolu à la programmation musicale et puis Bastien Testori pour la réalisation. Puis si vous nous rejoignez sur le stand RTS, on a deux DJ RTS qui sont en train de passer de la musique et de vous proposer des divertissements de toutes sortes.
1: Et oui.
0: Ça se vit ici aussi sur le terrain. Belle soirée.
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0: Stéphane Thibault pour Juste Mesure, juste après les informations, celle de 20h tout de suite.
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3: C'est une première en Europe. Le Parlement français a définitivement approuvé il y a quelques minutes une proposition de loi interdisant les réseaux sociaux aux moins de 15 ans. Une mesure sans précédent en Europe qui doit entrer en vigueur à la rentrée scolaire. Pour les adolescents qui disposeraient déjà d'un ou plusieurs comptes, l'interdiction des réseaux sociaux s'appliquera au terme d'un délai de 4 mois, soit le 1er janvier 2027. Quelques exceptions sont prévues comme les contenus éducatifs ou les encyclopédies en ligne. Les plateformes sont tenues d'instituer un dispositif de vérification d'âge selon des outils à déterminer. Donald Trump a déclaré aujourd'hui que les États-Unis n'en avaient pas fini du tout avec l'Iran. L'armée américaine a bombardé pour la dixième nuit consécutive des infrastructures iraniennes, notamment des centres de commandement militaire et des cibles maritimes de la République islamique. En réaction, l'Iran a annoncé avoir visé plusieurs cibles chez ses voisins alliés de Washington, au Koweït, au Bahreïn et en Jordanie. La chef du gouvernement italien, Giorgia Meloni, appelle sur X à rechercher la vérité jusqu'au bout, sans préjugés ni complaisance pour quiconque, après la mort dimanche à Bologne d'un Marocain plaqué au sol lors d'une arrestation. Un drame qui a provoqué colère et indignation. La première ministre italienne condamne les violences survenues lors d'une manifestation hier soir à Bologne qui ont blessé 64 policiers et une dizaine de manifestants. De nouveaux appels à manifester ont été lancés aujourd'hui dans plusieurs autres grandes villes italiennes, dont Milan, Florence et Naples. Le président du championnat espagnol appelle à la démission du patron de la FIFA. Il reproche à la Fédération internationale de football de détruire l'industrie du football avec le nouveau format des compétitions internationales. Il appelle à la démission de l'instance dirigeante du football mondial, Gianni Infantino. En dépit de critiques croissantes à son encontre, Gianni Infantino a annoncé en avril dernier qu'il briguerait un quatrième mandat à la tête de la FIFA. Le scrutin pour le cycle 2027-2031 doit se tenir au Maroc le 18 mars prochain. À Fribourg, une troisième place de loisirs devra être assainie en raison d'une teneur trop élevée en PFAS dans le sol. En plus des deux places de jeu de la route des Arsenaux à Pérol ou à la Villa Thérèse au Schönberg, des analyses ont révélé que la partie nord-ouest du parc des Grandes Places, près de la gare, présentait un dépassement de la valeur limite. Les travaux auront lieu dès que possible et feront l'objet d'une demande de subvention fédérale, indique la ville de Fribourg. Un ciel généralement dégagé ce soir et cette nuit, malgré le passage de voiles nuageux. Du soleil demain et la formation de traditionnels cumulus en montagne en cours de journée. Il y aura une faible bise sur le plateau, 14 degrés en pleine au lever du jour, 29 degrés l'après-midi.
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1: Comment allez-vous ? J'espère que vous avez passé un excellent week-end. Un week-end avec une heure de moins, c'est vrai. Enfin, l'émission commence et il fait encore un peu jour, dirons-nous. La nuit tombe à l'heure qu'il est, à 20h04. Et c'est vrai qu'on n'est pas tous exactement au même instant, hein, au même endroit à cette heure-ci. Hein. Il y a ceux qui rentrent à peine, avec encore le bruit de la journée de travail dans la tête. D'autres qui ont déjà basculé du côté calme. Et puis il y a ceux qui sont là entre deux, sans trop savoir si la soirée commence vraiment ou pas. Alors ce soir, on va pas chercher à vous embarquer de force, hein, on va plutôt vous laisser venir avec des chansons qui arrivent sans prévenir, sans grand discours, mais qui mine de rien déplacent aussi passablement les choses, parfois à peine, parfois un peu plus, et puis il y aura des titres qu'on croit connaître, bien évidemment. Il y a plein de gens qui arrivent, hein, qui passent juste à côté de moi, bonjour, ils sont juste à côté du studio au moment où je vous parle. Il y aura des titres qu'on croit connaître, et puis au détour d'un arrangement, d'une voix, d'un détail, on se rendra compte qu'on avait peut-être jamais vraiment écouté comme ça cette chanson. Et puis il y aura des moments plus inattendus, pas forcément plus évidents, mais ceux qui restent. Et c'est pas une émission qui cherche à en faire trop, vous l'avez compris, hein, c'est une émission qui préfère laisser la place et laisser votre place à vous. Et ce qui va se passer, tout simplement, en écoutant. Excellente soirée, bienvenue à vous dans Juste Mesure.

Nous sommes au milieu des années 70, hein. Les Bee Gees sont dans une zone qu'on peut qualifier d'un peu étrange, hein, dans leur carrière. Alors ils ont déjà connu des immenses succès bien sûr à la fin des années 60, puis une petite forme de creux, hein. Le public les associe encore à leurs ballades, à ces harmonies très écrites, hein. Mais le monde autour d'eux est en train de changer et la musique devient en effet un peu plus physique, hein. Les clubs prennent le pouvoir et au lieu de résister, ils vont écouter, ils vont changer. Ils quittent l'Angleterre, ils passent par Miami notamment, et là quelque chose se transforme. Il y a un Barry Gibb qui découvre, ou plutôt, je dirais, assume ce registre en falsetto, hein. C'est cette façon de chanter en voix de tête, hein, dans les aigus qu'il avait déjà effleuré par le passé, mais là il pousse le bouchon, je dirais, un peu plus loin. Et c'est plus un effet, hein, ça devient carrément une signature, hein, pour Barry Gibb et les Bee Gees, et surtout ils vont changer leur manière de chanter, certes, mais ils changent également leur manière de jouer. Ils vont s'entourer de musiciens issus du funk, ils durcissent un peu le groove, ils travaillent le rythme autrement. On est encore dans de la pop, mais ça bascule gentiment vers le disco avec ce titre, hein, You Should Be Dancing, en préambule à ce qui sera deux ans plus tard la fièvre du samedi soir, bien sûr.

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Et c'est aussi intéressant ce qu'il nous propose cet artiste incontournable, hein, désormais Harry Styles, avec cette chanson notamment. Alors, tout s'est pas fait en un jour, hein, pour Harry Styles. Au départ, c'est une silhouette, hein, dans One Direction, hein, parmi les cinq autres, hein, un groupe né presque par accident dans une émission de télévision, devenu en quelques mois un phénomène mondial. Mais ce qui est intéressant, c'est ce qu'il fait après, hein, quand le groupe s'arrête, c'était il y a une dizaine d'années déjà. Beaucoup imaginent qu'il va continuer un peu dans le même style. Ben non, lui, il prend un peu un contre-pied, il ralentit aussi, il observe à l'instar, hein, des Bee Gees qu'on évoquait tout à l'heure. Un premier album solo en 2017, avec des guitares, des références, c'est vrai, aux années 70. Il va s'offrir un public plus large, mais c'est vraiment en 2022, avec Harry's House, hein, son album sorti cette année-là, qui va trouver une forme d'équilibre, et notamment avec cette chanson, hein, That Night Talking, où il s'inspire d'un certain Harumi Osono, pionnier de la pop électronique japonaise. C'est vrai qu'il aime bien s'ouvrir vers d'autres musiques, vers d'autres cultures, et ça lui réussit à Harry Styles.

Baptiste Lalieu, hein, de son véritable nom, cet artiste belge que l'on connaît sous le pseudonyme de Soul, hein, qui fait une carrière, on va dire, avec passablement de patience. C'est vrai qu'il débute au début des années 2000, un peu loin des radars. Alors pendant longtemps, il avance un peu discrètement, des albums, des concerts, un public fidèle, mais sans grand coup de projecteur, c'est vrai. Et puis arrive le fameux Dusty Man, hein, en 2012-2013 avec Charlie Winston. Et là, forcément, ça change tout, hein, parce que le titre devient un succès important en Europe, hein, et installe son nom un peu partout. Mais lui, il ne va pas s'installer dans la facilité. Au contraire, il va revenir par la suite à quelque chose de plus intérieur, de plus écrit, de plus personnel, comme ce titre à l'instant, La Source. 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

Au milieu des années 90, le hip-hop change un peu de visage, c'est vrai, il devient un peu plus large, un peu plus ouvert, un peu plus musical hein, aussi. Et au cœur de ce mouvement, bah, y a un trio qui vient du New Jersey, qui s'appelle les Fugees, Wyclef Jean, Lauryn Hill, Prasm Michel, trois personnalités très différentes, mais qui ont cette vision commune, hein, celle de mélanger alors le rap bien sûr, mais aussi la soul, le reggae, le gospel, et surtout raconter tout ça un peu autrement, et quand un album hein, qui va marquer l'histoire de la musique de Score sort en 1996, il y a 30 ans déjà, ça devient un tournant. Alors il est emmené évidemment par le classique hein, Killing Me Softly With This Song de Roberta Flack qu'il revisite, et ça va devenir un grand succès international, mais aussi quand ils reprennent des titres comme celui-ci, c'est intéressant, le fameux No Woman No Cry de Bob Marley à l'origine bien sûr.

Dekeo Samba et Samba avec Gilberto Gil. Alors ben, certains artistes hein, brésiliens dépassent largement le cadre de la musique. Hein. Gilberto Gil fait partie de ceux-là. Il est à la fois musicien, compositeur, également figure politique. Il a même été ministre de la Culture hein, dans les années 2000. Mais avant tout ça, ben, c'est l'un des piliers du mouvement tropicaliste à la fin des années 60 aux côtés de Caetano Veloso, qu'on diffuse aussi quelques fois dans cette émission. Un mouvement qui mélange les traditions brésiliennes avec le rock, la pop, des influences internationales, c'est une véritable révolution culturelle.

C'est une rencontre, c'est vrai. C'est une rencontre, hein, cette chanson. Et parfois des rencontres qui ne sont pas forcément prévues. Alors Marc Aymon, on le connaît, hein, pour son univers très personnel, entre chansons françaises, influence folk, une écriture qui est assez souvent imagée chez lui. Et puis, de l'autre côté, il y a Mila, artiste suisse également. Ils sont valaisans, hein, tous les deux. Elle arrive avec une sensibilité peut-être un peu différente. Un peu plus jeune, bien sûr, peut-être plus actuel. Puis au milieu de tout ça, bah, y a une figure inattendue, Henri Dess, hein, un nom que beaucoup associent à l'enfance, bien sûr, mais qui intervient ici comme auteur de cette chanson « Regardez la mer ».

Le fameux Sisto Rodriguez qui connaît le succès international 30 ans après avoir enregistré ses chansons, hein, un succès en Afrique du Sud pour lui, mais pas forcément aux États-Unis. Il faudra un sacré concours de circonstances pour qu'il connaisse le succès. Il l'aura connu au moins de son vivant quelques instants. Crucify Your Mind avec Rodriguez.

C'est l'heure de l'éphéméride en ce 30 mars et principalement des anniversaires ce soir. Hein, à vous donner, en 1968, naissance au Québec de Céline Dion à Charlemagne, près de Montréal, dernière d'une famille de 14 enfants. Elle révèle très tôt un talent exceptionnel pour le chant. À 12 ans, une première chanson attire l'attention de René Angélil, qui deviendra son manager et lancera sa carrière. Et pour nous, en Suisse, bien sûr, son nom reste aussi associé à une victoire en 1988. À seulement 20 ans, elle remporte le concours Eurovision de la chanson pour la Suisse, avec le titre « Ne partez pas sans moi », un moment devenu évidemment historique. En 1979, naissance à New York de Norah Jones, fille du grand joueur de sitar Ravi Shankar. Elle connaîtra un succès mondial avec son premier album « Come Away With Me » en 2002, un mélange élégant de jazz, de folk et de pop. Et puis ce 30 mars, on peut souhaiter aussi un anniversaire à Richard Gottener, né en 1948, auteur, interprète au style inimitable. Il s'est fait connaître avec des chansons pleines de fantaisie et de jeux de mots, comme le Sampa, comme le Mambo du Décalco, comme Chippy, des chansons qui ont marqué la chanson française des années 80. En 1962, naissance en Californie de MC Hammer, il marquera la pop culture au début des années 90 avec le tube You Can't Touch This, porté par un sample aussi hein, du groupe Chic sur cette chanson. Et puis le 30 mars, ce 30 mars, c'est aussi l'anniversaire d'une naissance d'un immense guitariste, Eric Clapton, né en 1945, passé par les Yardbirds, passé par Cream, passé par Derek and the Dominos, entre autres. Clapton est devenu l'une des plus grandes figures du blues rock, hein, avec un style immédiatement reconnaissable. Et on va terminer avec Clapton et une chanson que j'adore dans le répertoire d'Eric Clapton, qui s'appelle « Let it grow ». 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

Let It Grow. Nous étions en 1974 et chanson qui signait aussi le retour hein, d'Eric Clapton après des années un peu compliquées. Let It Grow aujourd'hui, Eric Clapton dans l'éphéméride, puisqu'il fête en ce jour son 81e anniversaire, Clapton.

pour ses beaux yeux. Le pouvoir d'un regard. Mais qui c'est cette Clara qui en veut toujours plus que ce qu'on peut lui donner? Clara veut la lune, Alain Chamfort. Il y a toujours une forme de discrétion un peu chez Alain Chamfort. Alors pas une absence, hein. Non. Une manière de se tenir un peu légèrement à côté, toujours, hein, au fil des années. Il s'est construit une discographie très particulière, faite de chansons souvent sophistiquées, parfois aussi un peu énigmatiques, mais toujours très écrites, hein, comme celle-ci. Là, on était au début des années 90. Clara veut la lune.

Là aussi, nous avons une artiste qui aime mélanger Rosalía, hein, tradition et modernité, flamenco et musique urbaine. Hein. Chaque projet est différent, chaque morceau peut surprendre et nous a surpris. Avec ce titre, La Perla. Ouh, quelques souvenirs avec cette chanson. Lio, oui, on avait Alain Chamfort tout à l'heure. Ils ont partagé quelques années d'existence ensemble tous les deux et travaillé avec les mêmes auteurs parfois.

par la voix de Lio et quelques guitares. Hein. Nous sommes dans un arrangement très électronique. Hein. Là, nous sommes au début des années 80. On découvrait, évidemment, on s'émerveillait avec ces nouvelles façons d'enregistrer, ces nouveaux instruments électroniques à disposition. Là, c'est au début de sa carrière, en 1980. Elle travaille avec Ellie Medeiros et Jacques Noe. Ellie et Jacques Noe, qui vont aussi connaître quelques succès au début de cette décennie. Amoureux solitaire, Lio. Mais est-ce elle, la Clara, qui veut la lune? Bah, je crois pas, mais enfin, elle a peut-être déjà décroché. Ah oui, Alain Chamfort, Lio, Clara, il y a comme une suite logique hein, dans cette programmation.

Clara Luciani qui évoque très clairement la naissance de son enfant dans cette chanson, tout ce que ça provoque, le regard qui change, les priorités aussi qui changent, ça se déplace, le temps qui n'a plus tout à fait la même valeur. Très jolie chanson, cette vie.

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1: On retrouve Juste Mesure après les informations. 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
2: Vincent Stecklin.
3: La France interdit les réseaux sociaux aux moins de 15 ans, une première en Europe. À l'origine du texte, Emmanuel Macron salue une avancée majeure pour protéger la santé des enfants et des adolescents. Le texte prévoit l'interdiction du téléphone portable dans les lycées à compter du 1er septembre avec des dérogations possibles prévues par les règlements intérieurs des établissements. La création de nouveaux comptes sociaux sera elle aussi interdite dès le 1er septembre pour les moins de 15 ans. Les plateformes seront tenues d'instituer un dispositif de vérification d'âge selon les outils à déterminer. Pour le cas particulier de YouTube et WhatsApp, les consultations de vidéos ou la messagerie ne sont pas concernées par la loi. Les rebelles houthis ont annoncé un nouveau blocus maritime au large du Yémen. L'organisation islamiste alliée de l'Iran veut fermer le détroit de Bab el-Mandeb. Objectif, empêcher l'Arabie Saoudite d'exporter son pétrole. Donald Trump dit que les États-Unis s'occuperont des houthis s'ils bloquent la mer Rouge. Et le ministère koweïtien des Affaires étrangères annonce ce soir avoir convoqué l'ambassadeur d'Iran pour protester contre une attaque qui avait visé la veille un pétrolier koweïtien dans le détroit d'Hormuz, faisant plusieurs blessés. L'armée américaine a mené la nuit dernière une nouvelle vague de bombardements contre l'Iran pour une 10e nuit consécutive. Téhéran, de son côté, a poursuivi ses attaques dans la région. En Afrique plus de 160 000 sans-papiers ont quitté le pays depuis fin mai à la suite d'une vague de manifestations contre les migrants qui s'est accompagnée de violences, parfois meurtrières. Les décès fin mai à Mossoul Bay dans le sud du pays de deux Mozambicains et l'échéance du 30 juin fixée par une mosaïque de groupuscules aux sans-papiers pour quitter le pays ont déclenché un exil massif et inédit. En Espagne, l'incendie qui a débuté la semaine dernière à une centaine de kilomètres au nord de Madrid a déjà ravagé 30 000 hectares. Il est l'un des plus complexes de l'histoire moderne de l'Espagne avec 600 pompiers et militaires mobilisés, alertent les autorités régionales. La complexité de l'incendie s'explique par le fait qu'il s'est déclaré dans une zone quasiment vide de population, particulièrement aride, avec énormément de broussailles laissées à l'abandon, ce qui facilite la propagation rapide. Le géant américain Microsoft a signé un accord de plusieurs milliards de dollars avec le champion français de l'intelligence artificielle Mistral. Microsoft prévoit d'utiliser la puissance de calcul de ses infrastructures en Europe. Le montant exact de l'accord n'a pas été dévoilé. Le ciel sera généralement dégagé ce soir et cette nuit malgré le passage de voiles nuageux. Du soleil demain avec la formation des traditionnels cumulus en montagne en cours de journée. Il y aura une faible bise sur le plateau, 14 degrés en pleine au lever du jour, 29 degrés l'après-midi. Même temps annoncé pour jeudi et vendredi avec une dégradation orageuse annoncée pour samedi d'abord dans les Alpes et puis en pleine.
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1: À 21h04, on va faire un petit pas de côté, mais pas dans la musique, hein, dans la manière de la choisir, parce que jusqu'ici, il y a ces chroniques que je vous propose de temps en temps qui s'appellent les chansons d'album. Ce sont souvent des coups de cœur personnels, hein, des titres un peu cachés que j'avais envie de mettre en lumière, mais on s'est dit qu'il manquait quelque chose d'important, et c'est vous. Alors à partir de ce soir, on ouvre la porte, hein, de temps en temps, et la chronique, on l'écoutera un peu plus tard, hein, dans cette heure justement... chanson d'album, et c'est justement une proposition d'auditeur. Alors le principe, il est simple, hein, vous choisissez un artiste que tout le monde connaît, mais au lieu d'aller vers son plus grand succès, vous allez chercher une chanson plus discrète dans son répertoire, un titre qu'on entend moins mais qui pour vous mérite, hein, qu'on s'y attarde, et surtout vous allez nous dire pourquoi, ce qu'il raconte, ce qu'il vous fait, comment vous l'avez découvert, pourquoi vous l'appréciez particulièrement. Alors vous nous envoyez ça à l'adresse justemesure@rts.ch, juste mesure en un seul mot, @rts.ch, et moi je vais lui donner une nouvelle vie à l'antenne avec vos anecdotes et puis avec ce qu'on peut dire de la chanson d'une manière générale. Et vous allez voir ce soir, la chanson qui a été choisie par un auditeur, elle est faite avec beaucoup de justesse dans la temporalité. On en parle tout à l'heure. Bienvenue à ceux qui nous rejoignent, merci à ceux qui sont restés, juste mesure en direct jusqu'à 22h.

The Weeknd, et chez cet artiste, hein, rien n'est vraiment laissé au hasard. Hein. Alors au départ, il y a un grand mystère, on ne connaît pas son visage, on ne sait presque rien de lui, hein. Juste une voix, des morceaux mis en ligne anonymement déjà, hein, au début des années 2010, une esthétique assez sombre, un peu nocturne, hein, très marquée. Alors forcément, ça intrigue assez vite, et puis derrière ce projet, ben, il y a Abel Tesfaye, son véritable nom. D'ailleurs, il devrait changer de nom encore, hein, The Weeknd, ça devrait se modifier ces prochaines semaine, aux dernières nouvelles, on va voir ce qu'il en est. Alors il le fait encore, il va ouvrir son univers, il accepte un peu plus la lumière, il travaille avec des producteurs majeurs, et notamment avec cet album qui arrive en 2020, hein, After Hours, et cette chanson Save Your Tears, qui va marquer un début de carrière assez incroyable pour cet artiste The Weeknd.

Christophe Maé est de retour avec un nouvel album sorti il y a quelques jours et qui s'appelle Fête foraine avec ce premier extrait en nouveauté. La Lune, Christophe Maé qui était tout à l'heure l'invité d'Éric Grosjean pour son émission Le Grand Soir. Alors si vous êtes fan de Christophe Maé et que vous avez manqué ce rendez-vous peut-être, rassurez-vous, à tout moment vous pouvez réécouter cette émission sur Play RTS et sous la petite loupe, vous indiquez simplement Le Grand Soir et la dernière émission en date sera évidemment là pour que vous puissiez l'écouter.

C'est l'heure de la découverte et celle du lundi revient à un artiste qui avance par petites touches. Hein. Il y a ceux qui décident à un moment donné de changer complètement de direction. Ben c'est un peu le cas. Il s'appelle Jacques Harlow et il fait partie de cette catégorie. On l'a découvert avec un rap très efficace, très moderne, parfois léger dans le ton. Et puis avec un nouvel album sorti aussi en mars, il y a quelques jours. Il prend un virage assez inattendu, un album qui s'appelle Monica, beaucoup plus orienté R&B avec des influences soul et jazz. Assumé. Et Trade Place, le titre qu'on découvre ce soir, s'inscrit pleinement dans cette nouvelle couleur. On est loin du rap frontal hein, de ses débuts. Ici, tout est plus posé, plus feutré, presque intime. Ce qui frappe, c'est le climat, une production douce, hein, des instruments réels, une ambiance qui prend le temps de s'installer, une écriture qui tourne autour du désir, sans jamais trop appuyer. Dans le morceau, il joue avec une idée simple, presque naïve en apparence, envier la place de quelque chose ou de quelqu'un, juste pour être au plus près de l'autre, et ça donne des images assez surprenantes, presque décalées, qui donnent au titre une forme de tendresse un peu maladroite, mais assumée. C'est aussi ça qui est intéressant dans cette évolution. Jacques Harlow ne cherche pas forcément à impressionner, il cherche peut-être à explorer autre chose. On l'écoute avec cette chanson.

Qu'on adhère ou pas, hein, il y a une vraie tentative pour lui de sortir du cadre, de proposer quelque chose de plus musical, de plus organique aussi. Ce qui est intéressant avec Trade Place, c'est qu'on est face à un artiste qui prend un risque, Jack Harlow, qui quitte son terrain habituel pour aller vers quelque chose de plus doux, de plus soul, de plus introspectif. Alors oui, ça peut surprendre, ça peut diviser, mais c'est ça aussi la musique. Accepter de ne pas refaire tout le temps la même chose, et parfois derrière une chanson qui semble simple, il y a juste quelqu'un qui cherche. Et une nouvelle façon de dire les choses. Trade Place avec Jack Harlow, c'était la découverte de ce lundi dans Juste Mesure.

Chez Tears for Fears, il y a toujours, bien souvent, une double lecture permanente, une musique qui peut sembler accessible, presque évidente, mais qui en réalité est construite sur quelque chose de beaucoup plus profond. Roland Orzabal et Kurt Smith, ils se rencontrent très jeunes en Angleterre et très vite, ils partagent une même curiosité pour la psychologie, pour ce qui se joue derrière les émotions. Leur nom même, Tears for Fears, vient d'une thérapie primale, une approche qui consiste à revisiter ces traumatismes d'enfance pour mieux comprendre ses comportements. Alors cette chanson, Roland Orzabal n'est pas convaincu par la chanson au début, il la trouve un peu trop simple, presque légère par rapport au reste de l'album sorti en 85. C'est le producteur Chris Hughes qui insiste pour la garder, pour la travailler, dans l'idée d'aller chercher un public un peu plus large, notamment aux États-Unis. Eh bien, leur en a pris, aux trois, parce que finalement ils se sont mis d'accord pour sortir la chanson. Elle va devenir numéro un aux États-Unis. Elle va même remporter un Brit Award et surtout elle va traverser les décennies. Everybody wants to rule the world. Tout le monde veut avoir les règles du jeu ou veut diriger le monde, en tout cas si on peut le dire de cette manière-là aussi. Ça n'a effectivement pas changé.

Quelle chanson et quelle période hein, pour Véronique Sanson. On est au début des années 70 et elle va vraiment amener quelque chose de nouveau, notamment elle écrit, elle compose, elle joue et surtout elle amène une influence très américaine hein, du rhythm and blues, pardon, du rock, du piano, un piano qui est très présent dans ce qu'elle propose, une musique qui est aussi beaucoup plus libre hein, dans ses structures. Alors son premier album Amoureuse est un choc, hein, pas seulement pour le public mais aussi pour les musiciens parce qu'elle propose une autre manière de faire de la musique et là c'est le second album, l'album de l'autre côté de mon rêve, sorti la même année ou juste après. Peut-être mon album préféré de Véronique Sanson avec 7ème, c'est possible. En tout cas, là, en parallèle, sa vie personnelle nourrit son écriture. Hein, bah, il y a sa relation avec Michel Berger, puis son départ pour les États-Unis avec Stephen Stills. Et on se demande de quelle épaule elle parle hein, dans cette chanson, évidemment. On est en plein dans cette période, celle de Stephen Stills ou celle de Michel Berger. Elle le dira jamais vraiment.

I've Got You Babe, reprise très intéressante, hein, parce qu'elle réunit en réalité deux histoires très différentes. Hein, d'un côté, UB40, un groupe formé à Birmingham à la fin des années 70, hein, dans une Angleterre à l'époque, on se souvient, qui traverse des tensions sociales, hein, le chômage, un climat politiquement assez lourd. Leur nom vient d'ailleurs, hein, d'un formulaire administratif britannique lié aux allocations chômage, hein, ce qui dit déjà quelque chose sur l'ancrage, hein, du groupe. Et puis très vite, ils vont réussir comme ça à populariser un peu de reggae justement dans la culture pop anglaise à l'époque. Et puis de l'autre côté, il y a Chrissy Hynde, hein, américaine d'origine, installée en Angleterre, mais qui va amener quelque chose de beaucoup plus rock, hein, dans cette chanson. Alors la version originale, on la connaît bien sûr, 1965, Sonny and Cher. Et là, on est dans une autre idée de cette chanson avec UB40 et Chrissy Hynde. Elles ne sont pas en compétition, hein, ces deux versions, mais elles apportent l'une et l'autre quelque chose d'assez intéressant.

0: Sweet About Me, chanteuse australienne qui s'appelle Gabriella Silmi. Alors c'est un peu le choc hein, au départ, il tient presque dans un malentendu magnifique, hein, on entend la voix, on imagine une chanteuse plus âgée, déjà installée, avec du vécu, et puis on découvre qu'elle a à peine 16 ans quand ce titre sort et qu'il fonctionne, hein, et c'est le décalage qui frappe tout de suite, non seulement la voix ne correspond pas à l'âge hein, qu'on lui prête, mais la présence même de la chanson donne l'impression d'une artiste qui est déjà installée, construite, alors qu'elle est effectivement au début de sa carrière, et n'oublions pas qu'en 2008, oui, on est au début des réseaux sociaux, hein, ça circule pas si vite les informations, et il faudra un peu de temps pour qu'on se rende compte que la peut-être pas forcément la voix de son visage, ni l'âge qu'on lui donne ou qu'on imagine à l'époque.
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1: Avec Jacques Higelin, il faut accepter de ne pas avoir une carrière bien rangée. Hein. C'est pas un artiste qui avance en ligne droite, hein. C'est quelqu'un qui déborde, qui bifurque, qui change de température sans prévenir. Et c'est le cas avec cette chanson « L'hiver au lit » à Liverpool. Jacques Higelin.
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1: Et pour la première fois ce soir dans les chansons d'album, la chanson, la proposition nous vient d'un auditeur qui nous dit ceci. Ma proposition est un très vieux texte des Pink Floyd qui, hormis les noms des dirigeants auxquels il fait allusion, reste assez actuel en évoquant les délires infantiles des malades qui nous gouvernent. The Fletcher Memorial Home, c'est Laurent à la Chaux-de-Fonds. Alors c'est vrai qu'il y a des chansons qui racontent pas seulement une histoire, elles règlent des comptes. Et chez Pink Floyd, quand Roger Waters décide de régler ses comptes, il ne fait jamais les choses à moitié. En 83, il publie The Final Cut, un album très particulier dans leur discographie, presque un album solo hein, de Roger Waters, profondément marqué par la politique, la guerre et par une blessure intime. Cette blessure, c'est la mort de son père, Eric Fletcher Waters, tombé en Italie pendant la Seconde Guerre mondiale. Roger Waters ne l'a jamais connu et toute sa vie, il va se demander si ses sacrifices ont vraiment servi à construire un monde meilleur. Au début des années 80, il regarde l'actualité, la guerre froide, la guerre des Malouines, les tensions internationales. Il voit surtout une guerre de dirigeants qu'il juge irresponsable. Dans cette chanson, il cite même des noms, hein, Ronald Reagan, Margaret Thatcher, Leonid Brezhnev ou encore Richard Nixon. Pour lui, ce sont des hommes puissants et femmes qui jouent avec la guerre comme avec des soldats de plastique. Alors il imagine une idée à la fois ironique et glaçante. Et si on construisait une maison de retraite spéciale pour les tyrans, un endroit où on enfermerait tous ces dirigeants qu'il décrit comme des enfants trop grands et des tyrans incurables. Une maison baptisée du nom de son père, The Fletcher Memorial Home, ce foyer imaginaire. Les chefs d'État pourraient continuer de se regarder à la télévision en circuit fermé, admirer leurs médailles et jouer à la guerre comme à un jeu d'enfant. La voici, cette chanson donc demandée par Laurent à la Chaux-de-Fonds, chanson d'album des Pink Floyd.

The Fletcher Memorial Home, les Pink Floyd à l'instant, chanson demandée dans cette chronique chanson d'album par Laurent à la Chaux de Fonds. Si vous aussi vous avez une chanson à nous proposer, hein, d'un artiste, d'un groupe qui a connu de nombreux succès mais qui sort des albums, et sur ces albums il y a des chansons qui sont parfois des petites pépites, si vous avez envie de nous proposer quelque chose, justemesure@rts.ch, en nous expliquant bien évidemment votre choix, et cette chanson passera prochainement dans l'émission.

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Avec Assiel, hein, on est dans une nouvelle génération d'artistes, hein, qui se posent pas la question des frontières. Hein, artiste suisse Assiel, A6EL, si vous le recherchez, hein, ce qui caractérise cette scène aujourd'hui, bah, oui, c'est la liberté. Moins de barrières entre les styles, moins de formats imposés, une manière d'écrire plus instinctive, souvent plus proche de la parole. Et c'est le cas, hein, dans cette chanson, Laisse-le rêver.

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Et oui, ça c'est aussi une chanson qui a bien marqué son époque, hein, au début des années 80, le rock, le pop, hein, ça vient d'Angleterre, le hip-hop qui arrive des États-Unis, et lui, Falco, eh ben, il vient de Vienne, hein, il va nous proposer ce titre en allemand, il ose, hein, il va pas faire une copie de l'anglais, non, il va faire ce titre en allemand et ça va devenir un grand succès, le regretter, Falco, avec Der Kommissar.

0: Après les informations, retrouve Stéphane Studer pour la ligne de cœur. Bonne soirée sur RTS. Première, il est 22h.
1: Vincent Stecline.
2: Le Parlement français a définitivement approuvé il y a quelques minutes une proposition de loi interdisant les réseaux sociaux aux moins de 15 ans. Une mesure sans précédent en Europe qui doit entrer en vigueur à la prochaine rentrée scolaire. La loi votée ce soir prévoit la mise en place par les plateformes de dispositifs de vérification d'âge, des vérifications qui font débat. La France ouvre la voie en Europe pour la protection de nos enfants et de nos adolescents. On continue, a réagi le président de la République Emmanuel Macron. L'entrée en vigueur de l'interdiction se fera en réalité en deux temps, dès le 1er septembre pour tous les nouveaux comptes. Pour les comptes existants, elle s'appliquera après un délai de 4 mois, soit le 1er janvier 2027. La justice suspend l'interdiction des costumes de bain longs à Genève. Les vêtements longs sont à nouveau autorisés dans les piscines genevoises. La justice a accordé l'effet suspensif à un recours déposé par la coordination pour des baignades inclusives. Cette décision signifie que l'interdiction est temporairement levée en attendant qu'un jugement soit donné sur le fond. Depuis le 30 mai, les maillots couvrants étaient bannis des bassins suite à l'entrée en vigueur d'une nouvelle loi sur les piscines et les bains. Cette loi adoptée par le Grand Conseil en mars dernier avait suscité une vive polémique. Initialement conçue pour interdire le burkini, sa formulation finale interdisait le plus largement les maillots longs, y compris les tenues anti-UV recommandées pour la protection solaire. De nouveaux droits de douane visant une soixantaine d'économies devraient être annoncés prochainement. C'est ce que dit ce mardi le représentant de la Maison-Blanche pour le commerce. Ces surtaxes, qui pourraient viser les principaux partenaires commerciaux des États-Unis, dont l'Union européenne, doivent prendre le relais des droits de douane temporaires de 10% instaurés par Donald Trump, que la Cour suprême a invalidé en février. La République tchèque a signé un accord avec le Britannique Rolls-Royce pour construire des petits réacteurs nucléaires modulaires sur deux sites. Les réacteurs modulaires sont beaucoup plus petits que les centrales conventionnelles, avec une puissance d'environ un tiers de la capacité de production d'un réacteur nucléaire classique et peut-être fabriqué en série. La 16e étape du Tour de France se déroulait sur les bords du Léman en Trévian et Thonon-les-Bains avec un contre-la-montre. Le Belge Remco Evenepoel a remporté cette étape de 26 km en devançant le leader du général, Tadej Pogacar, qui conserve le maillot jaune. Enfin, en football, dans la Ligue des Champions, Thun a dû se contenter d'un nul 1-1 ce soir face au Dynamo Zagreb en match aller du deuxième tour qualificatif. Le match retour est prévu mardi prochain en terre croate. Du soleil demain et la formation des traditionnels cumulus en montagne en cours de journée. Il y aura une faible bise sur le plateau. 14 degrés en plaine au lever du jour, 29 degrés l'après-midi. Même temps annoncé pour jeudi et vendredi avec une dégradation orageuse annoncée pour samedi, d'abord dans les Alpes, puis en plaine.
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1: Venez à notre rencontre ce soir en composant tout simplement le 0800 80 70 70.
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1: 0800 80 70 70, 0800 80 72 fois notre numéro de téléphone gratuit qui vous permet de partager avec nous tout ce que vous souhaitez dans cet espace nocturne où l'amitié, la liberté et la sincérité sont les valeurs qui nous guident depuis des décennies. Pour démarrer cette émission, c'est une citation que j'ai envie de vous offrir en guise d'accroche, une de plus, juste une citation pour s'envoler en soi-même et se laisser aspirer et inspirer par les étoiles. Catherine Pancol. C'est pour ça qu'il faut se parler toujours. Sinon, on entasse les malentendus et on devient malentendant. On ne s'écoute plus. La ligne de cœur vous ouvre le sien et espère que vous laisserez parler le vôtre. Bienvenue à vous, nous sommes mardi.

0: Qu'est-ce que c'est joli pour mettre le contact. Jeanne, Chéra, les gens du jardin, je pense à vous, je pense à vous. Eh bien, nous aussi, on pense à vous dans cette émission, vraiment. Et vous, vous pensez à nous ce soir? Pour nous le prouver, ben, n'hésitez pas à composer notre téléphone. Toute l'équipe vous souhaite, dans tous les cas, une très bonne soirée en sa compagnie. Yann Juira répond à vos appels au 0800 80 70 70, 0800 80 72 fois, notre numéro gratuit. Stéphanie Jovanovic signe le programme musical et... Pour ma part, c'est toujours avec autant de plaisir que je vous retrouve aux manettes de cette émission. Sans les moufles, j'espère, et l'émission, vous le savez, faite pour vous. Mais surtout, faite par vous toutes et vous tous. Merci. Je vous remercie tous les soirs d'entrée de jeu, parce que ça me semble important. Merci pour votre fidélité, pour vos retours, pour votre confiance. Merci d'écouter RTS Première et d'écouter La Ligne de cœur. La parole est à vous jusqu'à minuit. Toutes les pistes que vous souhaitez emprunter sont à votre disposition, bien sûr. Libre à vous d'aborder absolument tout ce que vous voulez. Libre à vous de venir nous donner de vos nouvelles également. Et puis si vous n'avez encore jamais appelé, jamais osé le faire, eh bien n'hésitez pas, n'hésitez plus. Il y a une première fois à tout. Peut-être qu'en ce mardi 21 juillet, vous trouverez l'envie, le courage, la force, je ne sais pas quel est le bon terme, de prendre votre téléphone et de composer ce 0800 80 70 deux fois. C'est pour ça qu'il faut se parler toujours. Sinon, on entasse les malentendus et on devient malentendant. On ne s'écoute plus. Écrivait Catherine Pancol dans son roman « La valse lente des tortues ». Et si hier, nous avons beaucoup parlé de cécité, eh bien ce soir... C'est peut-être l'ouïe qui sera une piste que nous emprunterons, ça dépendra beaucoup de vous, de votre envie de venir partager avec nous sur cette idée qu'est l'écoute. Alors au-delà du fait d'entendre, hein, écouter vraiment est une chose pas forcément facile, plus difficile encore être entendu, ou plutôt être écouté, vraiment écouté. Qu'en pensez-vous ? Est-ce que vous avez le sentiment d'être compris, d'être entendu, d'être écouté? Ce serait très intéressant de venir partager votre vécu, vos expériences, vos impressions sur ce sujet. À vous de dire, à vous de voir, à vous d'entendre, ou alors à vous de décider de raconter tout autre chose durant les deux prochaines heures. Et juste avant d'accueillir Pascal... Et je me réjouis de l'accueillir parce qu'elle va nous donner des nouvelles. Vous êtes plusieurs à nous avoir parlé d'elle, à nous demander ce qu'elle devenait. Bien, dans quelques secondes, nous le saurons. Mais juste avant, je vous rappelle que pour nous joindre, eh bien, vous avez le choix. Les SMS, ça fonctionne toujours. Vous tapez cœur, vous laissez un espace et vous envoyez votre message au 939 939 par WhatsApp. C'est le 076 318 96 49 076 318-9649 qui vous permet de nous écrire des messages écrits plutôt courts, que je puisse facilement les relayer à l'antenne. 076-318-9649. Si vous êtes plus en forme, que vous voulez écrire plus longuement, eh bien n'hésitez pas à nous envoyer un mail facile. Là aussi, vous tapez ligne de cœur tout attaché à rts.ch. Et puis bien sûr, notre numéro de téléphone gratuit. Le 0800 80 70 70, 0800 80 70 deux fois, un numéro auquel Yann Juira vous répond avec, comme toujours, beaucoup d'amitié. Et juste avant d'accueillir Pascal, on va faire un petit tour du côté de la route.
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0: Si vous circulez sur la 9 de Martigny en direction de Lausanne, soyez très prudent entre Vevey et Chèbre. Un véhicule en panne perturbe le trafic actuellement. Voilà pour la route et pour celle qui va nous emmener là tout de suite, direction les étoiles. Est-ce que j'utilise encore une fois cette expression? Eh bien oui, parce que Pascal en est une d'étoiles dans cette émission. Une étoile filante ces derniers temps. Bonsoir cher Pascal, vous êtes à l'antenne.
2: Et bonsoir Stéphane et bonsoir à vous tous.
0: C'est un plaisir de vous entendre, de vous accueillir. Plusieurs auditrices, auditeurs ont demandé de vos nouvelles récemment. Vous êtes... faites un peu plus discrète et on sait qu'il y avait quelques petits soucis de santé, mais je ne vais pas parler à votre place, je vais juste vous poser la sacro-sainte question, comment allez-vous ?
2: Alors on va dire aussi bien que faire se peut.
0: C'est déjà pas mal.
2: Ah oui.
0: C'est pas mal.
2: Non, ça a été un début d'année difficile parce que le 1er janvier, je me suis retrouvée en urgence à l'hôpital, à Martigny. Et puis, sachant ce qui s'est passé donc, en fin d'année à Cran et tout, ils ont dû me garder quand même une bonne semaine et demie parce que j'étais entre deux eaux. Et puis, j'avais chopé les pseudomonases, là, les sales bestioles, plus cette histoire de syndrome myéloïde chronique, là, préleucémique. Donc, j'étais dans un état peu racontable. Je suis partie dans les choux, ça fait bizarre. Hein. Il me manque un bout de ma vie. Bah, je me rappelle être à la salle de bain, et puis après, plus rien, puis me retrouver dans le lit. Enfin, bref. Et puis, du coup, ils m'ont transférée au bout d'une semaine et demie à Crans-Montana, justement, pour 4 semaines. Donc, le début d'année était compliqué, quoi. Parce qu'il a fallu s'organiser, les animaux, enfin, moi, je n'ai pas trop organisé, surtout ma fille, que je remercie. Puis voilà, après, je suis ressortie, et puis mieux. Ah ouais, bah, justement, vous parliez juste avant qu'on n'ait pas écouté. Quand je suis arrivée à Crans-Montana, j'ai été mise à l'isolement, d'ailleurs, parce qu'à cause de ces bestioles. Et puis, je respirais plus, c'était une catastrophe. J'étais faible parce que le taux de globules rouges était tombé, enfin bref. Et ils ne me croyaient pas, alors ils m'obligeaient à aller faire de la physio avec un masque. Je ne tenais pas debout, il y a bien des moments où je pensais partir dans les choux. J'ai pleuré, puis j'ai râlé en disant, mais écoutez-moi, je ne peux pas. C'est pas que je veux pas, je ne peux pas. Je ne tenais pas debout. Pour finir, ils m'ont quand même à moitié écouté, et puis donc je peux rester en chambre. Et une semaine et demie avant que je parte, j'ai pu commencer à faire de la physio, quoi. Mais pour moi, c'est ce qu'il faut, hein. Il faut faire des exercices, machin et tout. Ah, mais c'était terrible, hein. Tout qui tournait, j'étais malade, je mangeais plus, oh là là, c'était terrible. Voilà. Enfin bref, je suis sortie, et après est venu tranquille un moment, mais après il y a eu le l'hécatombe avec nos animaux, quoi. Ça a commencé par Milord.
0: Ça a touché beaucoup. Alors, Pascal, je fais une petite parenthèse en souvenir de Milord, parce que beaucoup sont revenus sur la disparition de ce perroquet, qui avait un bel âge quand même, hein, qui avait un bel âge.
2: Oui, 62 ans.
0: Ouais.
2: Et... Oui, ils m'ont dit, les vétérinaires, que c'est exceptionnel. C'est qu'il était vraiment bien, et bien traité, et bien lui-même pour aller si loin, quoi.
0: Et 62 ans, mais 62 ans d'années humaines, hein, on est d'accord.
2: Oui, donc ça fait 100 ans pour nous.
0: Ça fait une centaine d'années pour nous, oui, c'est à peu près ça.
2: C'était vraiment dur, ça. Et puis, j'ai offert la cage à une association, ça je l'avais déjà dit à Naïm. Et puis ensuite, c'est arrivé, chez ma fille, et le cancer... Elle a fait presque une semaine chez le véto, parce qu'on ne savait pas tout de suite, elle était euthanasiée. Deuxième chat, mais lui était vieux, donc on s'y attendait un peu, quoi. Mais bon, c'était le chat de ma fille, c'était dur, elle a grandi à eux. Enfin, bon. Et puis notre Paco, qui est parti il y a 2 semaines maintenant, qu'on a euthanasié le chien d'assistance de ma fille, donc ça fait quand même pas mal, hein.
0: Ce sont des animaux qui avaient pris une présence sur cette antenne, parce que vous les évoquiez souvent, Paco notamment, je me rappelle, en parlant de ces chiens d'assistance qui font tant de bien dans des domaines si variés. Hein. On parlait de la cécité hier soir, bien sûr, par rapport aux aveugles, aux malvoyants, mais également pour, par exemple, les enfants autistes, ou alors... vraiment dans des domaines très, très différents. Et c'est vrai que Paco, ce chien, vous l'aviez évoqué. Est-ce que l'association dont il était l'emblème, ça continue d'exister?
2: Ah oui, bien sûr. Bien sûr.
0: Mais c'est important de le dire.
2: Ma fille et moi, qu'on a fondé ça, bon, maintenant, il y a quand même un bon nombre de personnes. On est soutenu par le canton. Par l'État, pardon, oui, attention, par l'État, qui nous soutiennent financièrement, tout en donnant doit prouver, des challenges, ou je ne sais pas quoi.
0: Des subsides, bref.
2: Oui, ils nous donnent des sous. Et puis, oui, ça continue. Et en plus, il va arriver bientôt un autre chien dans notre famille. parce que ma fille a absolument besoin d'un chien d'assistance, parce que là, elle est embêtée. Heureusement qu'il y a son fils, hein, parce qu'elle ne va plus dans les magasins. C'est terrible, quoi. Paco, c'était quelque chose, quoi. Elle pouvait aller au magasin, elle pouvait aller dehors. Puis là, ça fait quand même ouais, pratiquement 2 ans que Paco est à l'arrêt, hein, avec ses problèmes. Puis j'ai été tellement mal parce que. Donc là, il est parti, hein, mais il y a, je ne sais pas, peut-être 2 mois en arrière, on a demandé où on allait, chez le vétérinaire qu'on allait, qu'il fallait faire quelque chose qui puisse comme ça souffrir. Et puis en plus, il devenait agressif. Puis il nous répond, c'est pas de la faute à Paco. Oh purée, je me suis énervée. Ça veut dire quoi? C'est la faute à ma fille. Ah, mais je me suis énervée. Du coup, on a trouvé une autre vétérinaire, mais tellement sympa, tellement professionnelle et tout. Et puis, il a été voir une comportementaliste. Elle a dit, mais il n'a rien, Paco. C'est un ange, Paco. Et puis voilà. Puis bon, ben, ça avérait que personne a vraiment su ce qu'il avait. Il a eu tous les traitements inimaginables. Et puis il est parti il y a 2 semaines, quoi. Alors, il y a un autre chien qui va arriver. Je ne pourrais pas vous dire la race, parce que c'est une race qui est toute nouvelle, là. Enfin, c'est un chien une vieille race qui n'est pas trafiquée, mais il n'y en avait
0: Une
2: pas
0: nouvelle
2: partout.
0: Marque, quoi. Une nouvelle marque.
2: Voilà, une nouvelle marque. Ouais. Une Rolls Royce.
0: Une Rolls.
2: Il n'est pas né encore. Hein.
0: Ah, il n'est pas
2: Il
0: né?
2: est normalement. Non, le
0: Ah, d'accord.
2: 26.
0: Ah, donc vous le prenez, mais alors,
2: Ouais.
0: bébé de chez bébé, c'est un poupon, là, que
2: Oui,
0: vous
2: et
0: allez
2: vous savez
0: avoir.
2: pourquoi? Parce que les chiens. Déjà, avant, on disait qu'il faut prendre à partir de 3 mois, 3 mois et demi, mais c'est faux. Il faut commencer déjà entre 8 et 10 semaines parce qu'ils apprennent tout, tout ce qu'ils n'ont pas vu là, avant. Et ben après, ils ont peur. Ils ont peur des choses, du bruit, de ci, de ça. Donc, on veut le prendre environ entre 8 et 10 semaines pour pouvoir tout lui montrer, aller en ville, dans les trains, dans les trucs, partout, quoi. Sinon, après, c'est des chiens craintifs. Voilà
0: C'est
2: quoi,
0: un gros
2: il y a des
0: investissement,
2: animaux.
0: j'imagine, ça. Vous allez laisser votre fille qui va surtout s'en occuper. Mais est-ce que
2: Oui,
0: vous
2: oui.
0: allez aussi. J'ai un
2: Ah
0: peu
2: ben bien sûr.
0: l'impression, Pascal, que ce chien, ce nouveau, ce bébé à venir, hein, de
2: Ouais.
0: temps à autre, il sera chez vous. Hein, c'est pas pourquoi vous allez
2: Ah,
0: vous
2: de
0: en
2: toute façon,
0: occuper.
2: oui, c'est clair, c'est clair. Oui, non, le plus possible avec Mimi, mais il est clair que il y a des endroits où elle ne peut pas l'emmener et tout, c'est moi qui les garde. Là, j'ai eu le. Parce qu'on a un petit bichon, un bichon havanais, là, qui est arrivé. C'était pour mon petit-fils. Mais je pense pas qu'il va fonctionner pour chien d'assistance. Mais bref, puis je l'ai eu là une semaine parce qu'ils sont partis quand même en vacances. Ah ouais, non, non, on a
0: Donc
2: eu des petits, hein. Il y a que trois, mais.
0: l'arche de Noé chez vous, c'est comme ça, je veux dire. Ça,
2: Et oui.
0: il y en a qui sortent et puis
2: Ah ben ouais.
0: il y en a d'autres qui arrivent, qui entrent.
2: Et oui, genre, on peut pas être sans animaux. Hein. Puis moi, la mienne, ma petite puce, elle vit sa 16e année, vous imaginez? Mais alors, elle est géniale, elle n'a jamais été malade, elle est fantastique. C'est une
0: Elle, ça sent
2: petite.
0: la centenaire aussi, j'ai l'impression.
2: Ouais, 16 ans, vous imaginez? C'est merveilleux.
0: Oui,
2: Je lui dis
0: j'espère.
2: toujours, hein, tu pars pas tout de suite. Hein. Mais bon, logiquement, ça devrait être la prochaine. Hein. Quoi qu'on ait un chihuahua tout malade, alors voilà. Enfin, voilà. Puis sinon, pour moi, eh ben voilà quoi, je suis contente de comme je réagis à tous ces traitements. Comme j'ai dit, comme j'ai écrit, ben c'est mieux que rien, hein, d'avoir une rémission, non, une stabilisation, pardon. Mais comme à mon âge, on ne me soigne pas plus, on ne fait pas de greffe, on ne fait rien, donc voilà quoi. C'est pour ça que j'ai dit qu'il n'y aura pas de rémission ou de guérison. Juste soutenir et puis voilà quoi. Mais voilà, ça, je vais pas avec, hein. Il y a pire de toute façon, hein.
0: Et faire avec. On en a parlé hier avec cette réflexion. Je crois que je l'ai réévoquée avec Viviane hier soir dans le livre de Michel Terestchenko qui a beaucoup fait réagir hier. Et
2: Oui,
0: c'est
2: j'ai
0: un
2: vu.
0: aveugle qui disait, c'est à la fin de l'ouvrage, était très énervé quand on lui disait, mais comment faites-vous pour accepter? Il disait, non, je n'accepte pas, je ne refuse pas, je dois juste vivre avec.
2: Et voilà,
0: Et ça m'a fait
2: exactement.
0: méditer. Je trouve que c'est vrai que quand vous l'utilisez là, parce que l'histoire, alors c'est l'acceptation par moment, c'est une notion importante. Hein, on est d'accord. Et puis chacun
2: Oui, tout à fait.
0: aura sa façon de fonctionner. Mais je trouve intéressant cette idée de dire finalement, c'est pas tant de savoir si on accepte ou si on refuse une situation, c'est surtout de vivre avec, qui est la seule chose qui
2: Exact.
0: compte. Hein.
2: Quelque part, on n'a pas le choix. Hein.
0: Et voilà. Mais c'est
2: C'est
0: clair.
2: soit ça, soit voilà. Donc, autant essayer de vivre, entre guillemets, heureux et content de ce qu'on a. Et puis d'oublier, parce que c'est vrai que si on y pense tout le temps, ça devient pire. Alors autant oublier. Et puis vivre, quoi.
0: Oui, puis là, on parle de situations, évidemment, sur lesquelles, comme vous le dites, on n'a pas le choix, on n'a pas de pouvoir. Hein, des choses sur lesquelles nous n'avons aucun pouvoir, qui sont, voilà, qui sont comme ça. Et...
2: Ma foi, c'est comme ça. Hein. Mmh. Bon, après, ça m'embête, parce qu'à part le sang, il y a les poumons, maintenant le cœur. Mais ça va. Hein. Et c'est marrant, parce que le cardiologue m'a téléphoné aujourd'hui pour déjà me donner le rendez-vous pour l'année prochaine, pour le contrôle. Ça m'a fait sourire. Il me prend vraiment en charge, quoi. Il est chouette.
0: Alors, si le contrôle a lieu que dans un an, c'est assez bon signe. Hein. C'est en principe, les contrôles...
2: Oui, pas évidemment que j'appelle, mais...
0: Évidemment, oui, mais c'est plutôt positif, ça, me semble-t-il.
2: Ah, tout à fait,
0: C'est clair.
2: Oui. Non, c'est clair, ouais. Alors, voilà. Et autrement, ma vie, je ne sors plus depuis bientôt de 2 ans, à peu près. Je ne sors que pour les médecins, des trucs obligatoires, mais j'ai tellement la trouille de rechoper ces bestioles. Ben, c'est 3 semaines d'antibiotiques à l'hôpital. Hein. Alors, du coup, ça me fait peur.
0: Et mais, c'est-à-dire, alors, si vous sortez, le risque, c'est plutôt d'attraper n'importe quel virus, ou alors que c'est quelque chose en particulier?
2: Non, non, les autres, la grippe, machin, non, c'est une sale bête que maintenant qui est en moi, hein, j'ai chopé une fois, donc je la garde, mais vu que j'ai déjà l'immunité très basse, si je chope une bêtise, comme je sais pas moi, avec les poumons, ben voilà, une pneumonie, voilà, et ils se développent, parce que du coup, il n'y a plus d'immunité, donc ils sont tout contents. Mais ils restent en moi de toute façon, mais dormants, voilà, c'est des bestioles dormantes, et puis qui se réveillent quand je suis pas bien. Ils profitent. Voilà, donc je suis habitée, vous vous rendez compte, et elle ne paye pas le loyer.
0: Il s'appelle des squatters, ça. Mais
2: exactement.
0: Avec masque, par exemple, le fameux FFP2 dont on parlait beaucoup pendant la période du Covid, alors c'est pas très agréable, hein. On sait que c'est vraiment pas agréable, surtout en été, peut-être un poil moins inconfortable en hiver, mais ça vous permet pas de sortir avec une forme de sérénité, ça, mais vous me direz, c'est pas rigolo de porter ça tout le temps.
2: Mais non, pas sortir, c'est pas vraiment vrai, parce que je peux aller quand même, par exemple, me balader en forêt, ou je croise des gens, c'est pas dramatique, hein, 2-3 personnes, mais par contre, j'ai dû refuser une invitation d'un anniversaire où il y avait 40 personnes, parce que là, ça m'a quand même fait peur. Faut que je gère, quoi, mes sorties. Mais non, oui, et puis je peux mettre des masques, mais là, c'est déjà difficile de respirer avec ces chaleurs, donc là, c'est pas vraiment possible, quoi.
0: Oui, bien sûr, c'est compliqué, là, c'est clair, c'est pas la bonne période pour...
2: Mais ça me manque pas, hein. C'est comme j'ai écrit hier soir, moi, je vis dans ma tête, donc... voilà quoi.
0: Parce que sortir, Pascal, est dangereux, mais est-ce que de recevoir des visites, il n'y a pas aussi un risque? Parce que quelqu'un peut arriver sans avoir aucun symptôme et puis vous transmettre un truc pas terrible. Hein,
2: Ouais, mais il faut que j'arrête de penser au minimum, parce que, enfin, un petit peu, parce que sinon je ne vis plus. Hein.
0: Non, mais bien sûr, bien sûr.
2: Non, mais je ne mets pas de masque, il y a ma fille, mon petit-fils.
0: Mais je pense que vous avez raison.
2: Voilà. Sinon on ne vit plus. Hein. C'est pas devenir. Je ne sais pas le nom de la maladie qu'ils ont, ils n'osent pas sortir, là. Sur pas de chez eux, je sais plus, il y a un truc, mais bon, bref.
0: Oui, les agoraphobes ou les... Bon, ça, c'est encore autre chose.
2: Oui, voilà, exactement.
0: Ça, c'est autre chose.
2: Comme il y a 2 semaines, il y avait une... ma fille avait organisé une journée à Fuyi pour les chiens. C'était Festipat, je ne sais pas quoi, enfin bref. Et donc, j'y étais parce que c'était dehors déjà, il n'y avait pas trop de monde. Et puis, j'avais un stand à tenir puisqu'on faisait des concours, enfin des trucs comme ça avec les animaux. C'était chouette d'ailleurs. Mais voilà quoi, donc la seule chose c'est que j'ai dû partir 2 heures avant la fin parce que je tenais plus quoi. La fatigue, je sais plus qui parlait de fatigue, mais c'est terrible cette fatigue. En début de semaine, il y a quelqu'un qui parlait à la ligne de la fatigue.
0: Oui, on en a parlé beaucoup par rapport à des maladies, notamment par rapport à des traitements post- cancer et des choses de cet ordre-là, ou à des traitements contre les douleurs très fortes aussi. On a eu 2 auditeurs qui nous ont parlé, un a réagi au témoignage du premier et le second auditeur, mais ces douleurs terribles avec des traitements qui abîment en matière d'énergie, évidemment. On est très fatigué.
2: Moi, c'est vrai que ce que j'ai en hématologie, c'est fatigant, quoi. Parce que suivant quand je fais mes injections, parce que j'ai une injection pour les globules blancs, c'est toutes les semaines, et les globules rouges, toutes les 3 semaines. Je me sens bien 2-3 jours. Puis après, ça retombe, je suis fatiguée. Alors voilà, quoi, c'est pénible, quoi. Il faut toujours que je me repose. Ben, après, ma foi, je fais des siestes. Hein. Je me repose, quoi. Je veux pas, comment on pourrait dire, surcharger mon corps, déjà qu'il est. Hein, voilà, donc je l'écoute. J'écoute mon corps. Et je fais des siestes, voilà. Ma foi, de toute façon, à mon âge, hein, je vais plus faire la nouba, donc c'est bon.
0: Oh ben, oui. C'est, oui, voilà, un petit pas d'âge pour la nouba, mais... Je me pose la question, Pascal, mais je vous la pose surtout à vous, qui aimez tant écrire, qui êtes si proche des mots M-O-T-S, là. Est-ce qu'il y a des périodes comme celles que vous traversez actuellement, c'est difficile de prendre le stylo, la plume, ou est-ce qu'au contraire, c'est des périodes qui peuvent être productives autrement, qui peuvent vous permettre de voyager, de sortir, de vous évader, d'échapper à tout ça d'une autre façon?
2: Alors, pour ce qui se concerne justement l'écriture, j'écris moins, hein, ça c'est vrai, mais il y a des moments où j'ai tellement de choses dans la tête que j'écris, donc je ne sais pas à quoi, où je vais appendre ce récit que je fais par petits bouts. J'en ai tout plein, des tas de morceaux, mais j'ai besoin justement de les écrire, quoi. Donc oui, et puis là, je me suis lancée dans un projet, bon, j'étais en temps d'attente avec cette histoire que...
0: Oui, je crois que vous l'aviez évoqué.
2: D'années.
0: Oui.
2: Ouais, donc il faut que je reprenne, parce que c'est intéressant quand même, raconter la vie d'une vétérinaire. Ouais. Alors voilà, mais c'est vrai que j'ai plein de petits morceaux de ce que je ressens, de ce que je pense dans mon ordi, puis un jour, il faudrait que je les prenne et que j'essaye de les assembler. Parce qu'ils ont tous quelque part un lien, quoi.
0: Ou sans les assembler, donc, de faire un bouquin intitulé En vrac, je ne sais pas.
2: Puis on, ah, c'est pas mal ça.
0: Une compilation de. Une compilation d'humeur, de moments, ouais.
2: Puis au fait, c'est quel le côté du cerveau que j'utilisais, vous avez dit que vous seriez une moitié.
0: J'avais qu'une moitié. Attendez, il est passé à gauche. Non, là, il est à droite. Ça dépend où je penche la tête, en fait.
2: Ah ouais,
0: ça dépend du côté, vous voyez où je pense la tête.
2: Parce qu'on a un côté artiste, un côté plutôt banquier, quoi.
0: Ouais. Ouais, alors moi, il serait le moins banquier qu'artiste, je dirais, mais bon.
2: Ouais, j'ai pensé. Ben voilà, mais il ne faut pas vous inquiéter pour moi, hein, je tiens la route encore. Hein,
0: non, certains s'inquiètent pour vous, c'est vrai, mais c'est surtout qu'on vous aime, hein, donc on est heureux d'avoir de vos nouvelles.
2: Ouais,
0: et puis on est... Oui, peut-être c'est une forme d'inquiétude, vous avez raison, quand il n'y a pas du tout de nouvelles de votre part ou un silence qui s'installe, sachant qu'on les respecte aussi hein, dans la ligne. Mais là, c'était... Bon, vous communiquez quand même régulièrement par WhatsApp, hein. À défaut d'être à l'antenne, vous nous envoyez un petit mot de temps à autre. Certains, je les lis évidemment, puis certains, vous dites qu'il ne faut pas les lire, c'est juste pour vous donner des nouvelles.
2: Voilà,
0: à l'équipe, je dirais, mais... je vous remercie de le faire, parce que c'est sympathique, voilà, ça nous permet aussi de savoir...
2: Et puis, j'ai une question maintenant. Il y a une dame, que je ne sais pas son prénom, qui a dit qu'elle avait écrit un poème pour Milord. Rappelez-vous.
0: Mais bien sûr, c'est tout à fait exact, c'est Asma. Oh. Et je suis sûr, ça me revient maintenant, c'est Asma, elle en parlait. Vous savez quoi, je vais me refaire, vous permettez.
2: Ça me ferait de l'entendre, alors.
0: Un bruit des feuilles, je refaillette mon cahier, parce que Asma était avec nous, ça date un peu, c'était...
2: Oh, c'est pas si vieux.
0: Non, c'est pas si vieux, vous avez raison, absolument. Voilà. Asma est avec nous, ça fait une semaine pile, c'était un mardi, c'était le 14 juillet.
2: Ah, voilà.
0: Alors, si elle est à l'écoute ce soir, chère Asma...
2: Ah, ça me ferait tant plaisir, Asma.
0: Je sais qu'elle se met des fois à l'écoute, il me semble, parfois plus tard, à partir de 23h, je pourrais relancer l'appel, c'est elle qui a écrit un poème, absolument, sur Milord, vous avez raison. Ouais.
2: Super.
0: Ben, je ne manquerai pas, mais elle revient régulièrement, Asma, avec de très jolies choses, notamment des poèmes qu'elle écrit, des proverbes qu'elle compile.
2: Et
0: j'ai le sentiment, parce que je lui avais dit de revenir, évidemment, nous lire ce poème sur Milord, et je suis convaincu qu'elle le fera à l'occasion.
2: Oui, ben, je vais l'écouter. Voilà, à part ça, tout va bien, cher ami.
0: J'aime beaucoup cette fin de téléphone. Pascal, vraiment, merci à vous. Et puis merci aussi pour la confiance. Je l'ai dit de temps en temps récemment, mais c'est vrai que cette confiance, moi personnellement, me touche beaucoup, mais elle touche toute l'équipe, parce qu'on en parle parfois entre nous. Et on est toujours assez émerveillés de voir à quel point vous venez en confiance dans cette émission et sur cette antenne, et ça nous touche.
2: Parce que quelque part, j'ai réfléchi à ça, quelque part, vous êtes ma famille de cœur. La ligne de cœur, parce que chez moi, j'ai plus personne, quoi. J'ai ma fille, mon petit-fils et moi. Alors, ça, c'est vite réglé. Et c'est vrai que je me suis construit une famille avec vous, avec Daniel, avec maintenant, comment il s'appelle, qui m'a reçu tout à l'heure.
0: C'est Yann Juira.
2: Ah, Yann, voilà, Yann. Avec Yann. Et voilà, puis j'y tiens, cette famille, quoi.
0: Oui, qui est un fidèle, Yann, à sa façon, comme Marjorie, quand Daniel n'est pas là, deux personnes qui remplacent Daniel, et ils sont là depuis des années, Yann et Marjorie, ça fait des années qu'ils vous accueillent, qu'ils répondent, qu'ils... Alors, c'est quoi? J'ai l'impression qu'Asma est en train de nous appeler. Parce qu'alors, dans les nouveautés je dirais, qui me plaisent à écu blanc, certaines me plaisent moins, puis certaines me plaisent, c'est que j'ai un écran où je vois quand ça clignote et je vois qui appelle et j'ai le sentiment qu'Asma est en train d'appeler. Oui, oui.
2: Ah,
0: donc restez en tout cas à l'écoute plus tard et On verra comment on arrive à la recevoir, peut-être après 23 heures. Voilà.
2: Ça marche.
0: Oui, Asma. Alors, ah bon, mais alors merci. Il y a Yann. Alors, Yann, il fait un truc, là, c'est carrément, c'est au théâtre ce soir. Vous entendez le bruit de la porte? Il entre, il fait, mais Asma est là, Asma est là. Ah, mais oui, Yann, merci, j'avais pas vu. Bonsoir, Asma.
3: Bonsoir, Stéphane.
0: Merci. Ah, ce soir, vous êtes vraiment au théâtre ce soir.
3: Bonsoir, Asma.
0: Hein. On entend les portes. C'est génial.
3: Bonsoir, Pascal. Je suis très contente de t'entendre.
2: Bah, moi aussi. Moi aussi.
3: Écoutez, je suis tout émue, mais j'ai mon petit poème sous la main. Voilà.
0: Oui.
2: Ah,
3: je vous le lis.
0: Mais...
2: Oh oui. Ah, moi, je ne serais pas en perte, Stéphane.
3: Oui, oui.
0: Restez à l'antenne, alors, les deux. Moi, excusez-moi, Asma, oui. Merci mille fois de réagir aussi rapidement. Et puis, Pascal, restez à l'antenne, les deux, puis je vous laisse discuter. Oui. Hein, moi, je me tais. Ça se passe entre vous, là. Allez-y. Oui. Mais pour le poème, voilà. On pourrait y aller tout de suite, Asma, si vous êtes d'accord, très volontiers.
3: Oui. Alors, voilà. Milord écoutait avec ferveur tous les soirs la ligne de cœur. Selon son humeur, il sifflait s'il était d'accord ou alors criait son désaccord. Il accompagnait les auditeurs et sa maman de cœur. Bien des fois j'ai souri et parfois j'ai bien ri. Maintenant il est parti avec son étoile loin d'ici. Voilà.
2: Non, c'est magnifique. Magnifique, Asma. Ça me touche énormément.
0: Merci beaucoup, Asma. Que c'est joli.
3: Non,
0: que c'est joli.
2: Ah ouais.
3: Je l'ai écrit un samedi quelques jours après. Je savais que ça allait venir, mais quand c'est venu, j'ai écrit. Voilà. Et j'aimais beaucoup ses interventions. On aurait dit qu'il comprenait tout, celui-là.
2: Ah, il était incroyable. Il fallait voir aussi avec les animaux, c'était trop beau, quoi.
3: Ouais, ouais.
2: Non, c'est vrai qu'il manque. Hein. Mais bon, il a eu une belle vie, c'est ce qui me fait du bien. Puis là, il a retrouvé mon ami, quoi, sa maman.
3: Ouais. Et moi, je suis contente d'entendre que vous avez vraiment de l'énergie dans la voix, malgré tout ce que vous avez traversé. C'est super.
2: Mais il faut, Isma, il faut, parce que sinon, c'est encore pire.
3: C'est vrai.
2: Ouais.
3: C'est vrai, mais on entend à la voix que ça va quand même, malgré tout.
2: Oui. Là. Oui.
3: C'est tout ça qui est important.
2: Mm-hmm.
3: En tout cas, ça m'a fait très plaisir. Mm. Ouais.
2: Ben, moi aussi. En tout cas, je vous fais un immense câlin d'amour et je vous entends, je vous écoute quand vous reviendrez.
3: Mais oui.
0: Comment allez-vous vous permettez vous restez en ligne, Pascal, bien sûr. Mais Asma, je profite quand même juste de vous demander comment vous allez ce soir. Vous étiez à l'écoute, là, ça me semble un peu stupide ce que je suis en train de dire, vous appeler tout de suite. Donc, vous écoutiez forcément, ça me fait plaisir.
3: C'est ça, oui. Écoutez.
0: Mais c'est très chouette de réagir comme ça. C'était le magnifique moment là, pour communiquer ensemble. Est-ce que vous êtes déjà parlé, Asma et je suis indiscret, Asma et Pascal, vous avez déjà discuté à Londres?
3: Il y a longtemps, on avait fait un petit... Oui, c'était pareil comme ça. Elle était là, puis moi, j'étais... Je crois que c'est Pascal qui était en ligne, puis je suis venue un peu après, il me semble.
2: Mmh. Ouais.
3: Non.
2: Même autrement pas.
3: Non.
2: La voix, je connais, mais voilà, autrement...
0: Mais dans cette famille que vous évoquiez, Pascal, de la ligne de cœur, Asma en fait partie. Beaucoup en font partie. Il suffit d'écouter l'émission pour en faire partie.
2: Oui.
0: Mais pour celles et ceux qui interviennent plus régulièrement à l'antenne, eh bien, ce sont des voix, ce sont des âmes qui sont là avec nous, qui nous parlent, auxquelles on s'attache, dont on suit je disais hier soir, les épisodes, me comprends, mais enfin, dont on suit les moments de vie.
2: Oui. Les moments de bonheur, les moments de joie, les moments de tristesse que tout le monde a, hein, chacun a son parcours. Et c'est vrai
3: En tout cas, moi, j'ai encore beaucoup de choses à raconter. Mais je vais...
2: Ah, je m'en réjouis.
3: Je vais lentement, mais sûrement. Toutes les quelques semaines, un petit coup de fil, voilà.
0: Mais c'est formidable. Ouais. Ça fait toujours un grand plaisir de vous accueillir. Et les deux, vous avez en tout cas ce point commun qu'est l'écriture, parce que pour l'une et l'autre, peut-être dans, d'une façon un peu différente, bien que, mais l'écriture est très très importante dans vos vies, aussi bien la vôtre, Asma, que la vôtre, Pascal.
2: Ouais. Tout à fait, oui.
0: Ça vient de quoi, ça, d'après vous ? C'est quelque chose qui s'acquiert en étant jeune, ou est-ce que c'est venu avec le temps ? Est-ce que depuis toujours, vous avez aimé lire, écrire, enfant, par exemple ?
3: Qui c'est qui répond en premier ?
2: Ouais.
0: Je vous laisse vous débrouiller.
2: Allez-y, Asma.
3: Alors, bon, moi, étant petite, je faisais partie des enfants qui faisaient des bonnes compositions. Alors, j'étais très contente d'avoir une bonne note, mais ça m'embêtait beaucoup plus de devoir lire la composition. Sinon, dans la famille, mon papa était très calé en tout ce qui était littérature. Et je pense aussi le fait d'avoir grandi en Orient où la poésie, mais c'était de la poésie arabe, la poésie est très importante n'importe comment. Et j'ai découvert sur le tard que ma grand-mère du côté suisse écrivait très très bien, mais alors en allemand, et donc je ne pouvais pas en sortir. Je pense que j'étais sûre pendant longtemps que j'avais ça de mon papa, et puis je ne sais pas, vers 45 ans, j'ai appris que ma grand-mère écrivait dans les journaux, elle envoyait une lettre, c'était tellement bien écrit que le journal l'a publiée. Donc, en fait, je ne sais pas de qui j'ai ça. Voilà.
0: Il y a quand même un truc de famille, on a l'impression.
3: Voilà,
0: il y a quand même quelque
3: ça.
0: Chose qui est un peu...
3: C'est ça.
0: Et vous, Pascal, c'est depuis très longtemps
2: Alors,
0: aussi?
2: Alors, moi, c'est tout autre. Dans ma famille, il n'y avait personne. Par contre, j'ai été interdite de parler, donc on devait faire rien dire
3: mon Dieu.
2: Avec mon père. Oh, hein. Donc, moi, j'ai écrit très tôt. D'ailleurs, je faisais même les rédactions à mes amis à l'école. Ils avaient des bonnes notes. Des fois, ils avaient des meilleures notes que moi. Hein.
3: Ah, j'ai fait ça aussi.
2: Mais voilà, quoi. Et j'ai continué à écrire ce que je ne pouvais pas dire, qu'il y avait au fond de moi. D'ailleurs, je peux vous raconter une anecdote. C'est qu'à une certaine époque, bon, avec mon père, c'était très difficile. Et je n'ai jamais osé tellement l'autorité. Moi, j'avais peur. Donc, hein. Donc je lui ai écrit. Je lui ai écrit au moins 3 ou 4 pages. Et puis... Déjà, il a dit qu'il n'était pas assez, aussi intelligent pour comprendre, mais bref. Et ensuite, il a convoqué toute la famille, ma sœur, ma mère et tout. Et point par point, il a lu et je devais expliquer. Qu'est-ce que j'ai voulu dire ? Parce que je lui ai raconté donc, les problèmes, ce que je souffrais et tout. Et voilà, quoi. Mais c'est vrai que ça, j'avais besoin d'écrire. J'avais besoin. Parce que je peux dire tout ce qui est au fond de moi, tout ce que je ressens, des fois la nuit, des fois voilà, quoi.
0: Un peu comme le fait de venir pour certaines et pour certains dans l'émission. C'est à la fois un besoin, une envie, bien sûr, mais c'est aussi un besoin, hein, parfois. C'est comme c'est l'écriture. Oui.
2: C'est une famille, hein, mine de rien. Pas seulement ceux qui font l'émission, mais il y a tous les auditeurs. Hein. C'est ça qui est merveilleux.
3: Mais alors, chez vous, Pascal, c'était presque une question de survie.
2: Oui, tout à fait, oui. Oui, ouais, vraiment. Ouais. Et je continue,
3: ouais,
2: hein, c'est pas...
3: Ouais,
2: voilà.
3: Ouais. Moi, j'essaie de faire quelque chose de rigolo, de bien, de joli, quoi.
2: C'est une belle poésie, hein. Ouais. Oui, tout à fait. Bon, après, c'est compliqué parce que c'était Jean-Marc, tout début de la ligne de cœur, je suivais déjà. Puis un jour, il m'a appelé, il m'a dit écoutez, parce qu'à l'époque, on se connaissait pas si bien, écoutez, écrivez plus simple, parce que je dois lire à l'antenne. Alors j'ai dû apprendre à écrire plus simple.
0: Fallait lui dire, mais mon Jean-Marc apprend à lire mieux et il lit bien, parce que c'est marrant, moi Jean-Marc, on s'est connus, on s'est rencontrés, et voilà, j'étais tout jeune, lui aussi, un poil plus âgé que moi. On faisait des lectures de textes ensemble dans des cafés littéraires, on montait sur des tables, en effet, on a joué une fois au théâtre ensemble, dans un vieux théâtre, je crois qu'il n'existe plus à Lausanne, et c'était un grand amoureux des mots, Jean-Marc aussi. Alors il était déjà très tenté par la politique à l'époque, disons. Voilà, il aimait ça, mais il aimait beaucoup les mots, il les aime toujours, évidemment.
2: Tout à fait.
0: Et je me disais, c'est dommage, parce que c'est vrai que ça a ce côté... Et j'ai l'impression avec vous, là, Pascal et Asma, d'être un peu, vous savez, dans ces salons littéraires. Moi, j'aurais tant aimé... Alors, il y en a toujours certains, selon où on est, mais où les personnes arrivaient comme ça le soir, et où on buvait, on grignotait, on parlait beaucoup, on faisait des... on faisait des phrases, voilà, comme dirait l'autre. Ouais, ça ne plaît pas à tout le monde, mais... C'est
2: non, mais il m'avait bien dit que lui qui me comprenait. Hein.
0: Oui, d'accord.
2: Voilà, il fallait un peu descendre. Voilà. Alors j'ai appris ça.
0: Ah, mais je vous remercie.
2: Des fois, elle comprend pas. Alors.
0: Voilà. Est-ce que je fais un truc que j'ai jamais fait, là, ou presque, puis après je vous saluerai l'une après les autres pour accueillir également Viviane, parce que Viviane était avec nous hier soir, elle a la gentillesse de revenir pour prolonger certaines pistes, et je pense qu'elle est là aussi, Viviane. Est-ce que vous m'entendez? Bonsoir, Viviane.
4: Oui, bonsoir.
0: Un trio.
4: Bonsoir,
0: ouais.
4: Bonsoir, bonsoir Rachna et bonsoir les auditeurs.
0: Là, la voiture est pleine, hein. On peut mettre plus. Les quatre places sont occupées, plus personne là, dans l'immédiat.
2: C'est génial.
0: C'est formidable de vous avoir.
2: Ce soir. Ouais.
0: Je vous rappelle que c'est vous.
2: Vous allez bien, Viviane?
0: Ouais, je vous laisse. Allez, je vous laisse.
4: Je suis contente de vous parler, Pascal, parce que dans mon enfance, on avait aussi un perroquet. Gris du Japon.
2: Ah, d'accord.
4: Donc, okay. Voilà, quand je l'entendais en arrière-fond, je fondais en pensant.
2: C'est du Gabon, pas du Japon, bien.
4: Non, du Gabon. Du Japon, du Gabon.
0: Ouais. Voilà. Avocat du Gabon, oui.
2: Ouais. Génial.
4: Je l'avais baptisé Marquise, parce que quand je l'ai vue, je trouvais qu'elle était très, très distinguée avec son plumage. Mais après, quand même, passé son temps à répéter des bruits, on l'a appelée Coco.
2: D'accord.
4: Elle était déclassée, mais on l'aimait bien.
2: Ouais. Moi, ce qui m'impressionne, c'est que c'est des oiseaux. Puis cet amour qu'il vous donne, c'est impressionnant, quoi. Venir faire des becs, dire bonne nuit, dire qu'il nous aime, et puis des câlins. Moi, j'en revenais pas d'un oiseau, quoi.
4: Oui, mais attention, c'est un amour exclusif. Cet oiseau n'adorait que mon père, et il nous tolérait, nous, je veux dire, c'était pas...
2: Oui, c'est vrai.
4: Mais alors, mon père, il a, c'était incroyable, la relation qu'il avait avec Coco.
2: Oui, c'est incroyable.
0: Vous savez quoi, grâce à vous...
2: J'ai les larmes qui montent maintenant.
0: Il me semble que je suis en train d'inaugurer un nouveau concept, mais je crois que si on peut y arriver, formidable, moi je peux rentrer chez moi, je vous mets en communication, vous faites l'émission. Mais c'est mieux, hein, c'est mieux quand on n'est pas là.
2: Non, non, quand même, j'ai besoin de votre belle voix.
5: Non, arrêtez.
0: Et vous, Asma, vous avez aussi eu des oiseaux qui vous ont tenu compagnie, enfin, parce qu'en Syrie, on en voit dans les marchés, parfois. On en croise en tout cas des oiseaux dans la vie des gens aussi, à domicile.
5: Non, nous on avait beaucoup de chats, tellement que les voisins qui voulaient se débarrasser des chats les passaient par-dessus le mur, ils aboutissaient dans notre jardin. À un moment donné, il y avait 5 mamans et les petits. Ça faisait beaucoup. Mais à part ça, on a eu un chien loup. C'est-à-dire c'est un chien loup qu'une amie qui partait au Canada m'a laissé, parce que en fait sa famille partait. Nous, on avait 13 ans à l'époque, et puis tout le monde avait peur de ce chien, et quand j'ai été chez elle, moi, les chiens ne me faisaient pas peur, et lui m'a fait la fête alors qu'on se connaissait pas du tout. Donc, j'ai reçu ce chien, et malheureusement, le jour de mes 16 ans, il est parti. Mais je l'ai eu 2 ans. Il s'appelait Lupo, parce que sa patronne, la maman de mon amie, était italienne et j'ai dû apprendre quelques mots d'italien pour communiquer avec lui.
0: Ah, je vous remercie, mesdames. Viviane, vous restez parce qu'on va prolonger la conversation d'hier soir. Asma, je vous laisse, tiens, les mots de la fin et Pascal aussi. Ça peut être juste bonsoir, hein, je le rappelle, c'est jamais un piège quand je dis ça. Asma, si vous voulez ajouter quelque chose...
5: Si j'ose, comme j'ai pas fini la liste des proverbes, puisqu'on a un peu fait une déviation l'autre jour, je voulais encore vous donner un proverbe qui concerne en fait, comment on voit les choses. Et il faut savoir qu'en Orient, au Proche-Orient, ce qui représente la laideur, c'est le singe, et la beauté est représentée par la gazelle. Et alors, le proverbe, c'est le suivant, le petit singe, vu par sa mère, est une gazelle. Voilà.
0: C'est joli comme tout. C'est très joli. Merci beaucoup, cher Asma.
5: Merci à vous et bonne soirée à tout le monde.
0: Merci, c'était un plaisir de vous accueillir. Merci d'avoir réagi comme ça au quart de tour. À bientôt.
5: Merci, au revoir.
0: Au revoir, Asma. Et puis merci à vous, Pascal, d'être venu donner de vos nouvelles. Vous revenez vous aussi quand vous le souhaitez, quand vous voulez, pour prolonger cette discussion sans fin, finalement, que nous avons depuis tant d'années, vous, beaucoup plus d'années que moi, dans cette émission. Voilà, Pascal, est-ce que vous êtes toujours là ? Ah, mais j'ai fait... Mais c'est ce que j'ai fait, j'ai fait une grosse erreur. J'ai coupé votre ligne, le trou PCL, mais vraiment, vous savez, voilà. Et je vous disais, hein, la moitié du cerveau. Voilà, c'est bon. voilà, Pascal.
4: Gros bisous sur la joue gauche.
0: Oui, voilà, exactement. Comme ça, ça me le remettra en place. Merci et belle nuit à vous. À bientôt.
4: À vous aussi, tous. Je vous aime tous. Au revoir.
0: À bientôt. Merci, Pascal. À bientôt. Et Viviane, merci aussi de revenir. Parce que hier soir, avec vous, quelle balade. Je vais démarrer avec cette idée de l'épitaphe. Vous nous en parliez la semaine dernière, on a réabordé ça hier. Vous nous parliez de votre père qui aimait tant, qui en avait beaucoup en mémoire. Et que cette question m'a couru après tout le week-end. Finalement, vous nous disiez hier qu'il n'y avait pas la place sur sa pierre tombale pour une épitaphe, mais qu'il en avait certainement une dans son cœur, en tout cas.
4: Oui, sûrement. En même temps, je pense que j'ai été déçue parce que je m'en souviens surtout d'une. Mmh. Et puis j'ai voulu contacter ma sœur et mon frère pour voir s'ils se souvenaient d'autres, des repas de famille où on entendait des épitaphes. Mais ni l'un ni l'autre n'était disponible. Et puis après, comme mon père, à la fin de sa vie, il écrivait des sonnets. Mmh. C'était revoir ses poèmes pour voir s'il n'avait pas fait un sonnet sur les épitaphes. Mais non, je ne l'ai pas trouvé. Alors, je vais vous dire celle que j'ai retenue, mais on va trouver assez superficielle, mais il faut savoir une chose, c'est que la grand-mère de mon père, qui était mon arrière-grand-mère, mon arrière-grand-père avait fondé avec, je crois, deux autres personnes, les pompes funèbres de Lausanne. Ce qui fait qu'il y avait une tradition familiale. Enfin, mon père et ma tante nous ont raconté qu'ils jouaient à cache-cache dans le dépôt des cercueils. Et c'est vrai que pour nous, certains aspects de la mort, ils étaient vus d'une manière aussi sous les yeux d'enfants ou sous les yeux de souvenirs familiaux. Mmh, mmh. Et c'est vrai que, on a imaginé comme mon père et ma tante jouaient à cache-cache. Et puis, ils ont aussi vécu le fait de vivre l'expérience de la mort en se couchant dans des cercueils et puis essayer de ressentir ce que c'était. Mmh. Et puis ça, on nous a raconté, même que ma grand-mère m'a dit que quand mon arrière-grand-père devait s'occuper d'enfants qui étaient décédés, s'il arrivait à les mettre en bière d'une manière dont il trouvait qu'ils étaient très beaux, comment il les avait pu les arranger dans les petits cercueils, il venait chercher ma grand-mère pour lui montrer la beauté de l'enfant ou ce qu'il avait fait. Mmh. Ce qui fait que c'est une certaine approche. Donc, mon père, je me suis raconté. C'est-à-dire qu'il nous avait dit que sur certaines tombes, je ne sais pas si c'était autrefois ou dans les tombes qu'il avait vues, il y avait la lettre STTL, qui veut dire, paraît-il, c'est du latin, Sitibi Terrae, Louis, Lewis, qui veut dire que la terre te soit légère. Et on mettait juste les initiales sur la tombe. Mm-hmm. Et un jour, il nous a dit, j'ai trouvé mieux, chez moi ce sera encore plus court, ce sera juste P. Bien sûr, on lui a dit, mais non, mais qu'est-ce que c'est, mais qu'est-ce que ça voulait dire, etc. Et puis il nous a dit, eh bien, c'est ça, c'est pauvre Pion Pernaud. Parce que mon père était prof de maths, et puis il était souvent écrasé en fin de trimestre par tous les travaux qu'il devait corriger. Parce qu'il faisait toujours ça à la dernière minute. Mmh, mmh. Et là, c'était un mois de juin où il était écrasé sur les travaux écrits à faire. Et il avait sorti cette épitaphe.
0: Vous me la redites, Viviane, j'ai perdu. Alors, P, donc 3P.
4: Voilà, 3P pour faire pauvre.
0: Ah, pauvre, pion. D'accord. Oui, pauvre.
4: Voilà, pauvre pion.
0: Ah, pour, pauvre pion, voilà. Perdu.
4: Non, Pernaud. pauvre pion Pernoud. C'était son nom, ah oui, le nom de famille.
0: Bon, d'accord. Pernoud. Voilà. Ok. Alors, merci infiniment. Voilà. J'ai bien noté, parce que c'est vrai que là, je vous ai un peu perdu au niveau son.
4: Et oui, non, mais c'est vrai, j'ai oublié de vous dire que le nom de famille, c'était voilà. Pernoud.
0: PPP, voilà. Oui, c'est très joli, oui. C'est amusant,
4: alors,
0: en tout cas.
4: Alors, je trouve que le STTL, Tibi Terra Lewis, qui fait très distingué, devenait PPP.
0: Qui était presque plus proche de la Terre, hein, sans mauvais jeu de mots. Oui.
4: Voilà,
0: Merci pour l'histoire de l'épitaphe. Et puis alors, ce soir, je vais quand même, on va le passer pour finir l'heure. J'ai été très peu musical hein, avec vous toutes, mais c'était tellement mieux de vous entendre ce soir, Pascal, Asma et vous, Viviane, à l'instant. Nous allons diffuser tout de même ce titre, ce disque que vous avez envie d'écouter, chanté par Maria Delmar Bonnet, La danse du printemps. Et vous avez envie de l'écouter parce que là aussi, on retourne au cimetière. C'est une pierre tombale, vous nous le disiez hier, vous en aviez parlé la semaine d'avant, sur laquelle une inscription, je fais court, hein, je résume un peu, « Qui sait où le vent me portera ?» La tombe d'une femme vous a beaucoup marqué. « Qui sait où le vent me portera ?» C'est la traduction, ça, parce qu'elle est écrite en catalan, cette phrase, sur la tombe en question. Et c'est une phrase extraite d'une chanson. Vous avez fini par faire beaucoup de recherches, vous avez mené l'enquête et vous êtes arrivé à la conclusion que c'était dans la chanson qu'on va écouter là, dans quelques minutes, dans quelques instants même. Et c'est une façon, vous nous le disiez hier, je trouvais ça très poétique et très beau, de continuer à faire vivre, de permettre justement au vent de porter cette femme, peut-être plus loin encore, en tout cas de la ramener chez les vivants ce soir dans l'émission.
4: Oui,

0: s'est divisé en deux. Une, on voit la croissance du printemps et des saisons, et de l'autre, aussi cette poussée de l'amour, de l'envie d'aimer, mais qui peut être aussi douloureux. Et puis, à travers cette double lecture du printemps, à la fois végétale et humaine, la chanson dit, mais finalement, oui, tu peux sentir des fois ton cœur malade d'amour, mais quand même, tu y vas quand même parce qu'il te charme. Mmh. Et puis, après, il continue en disant, mais chante-le, chante, parce que après, il va venir l'automne, l'hiver, et puis l'amour va revenir avec le printemps suivant, avec l'idée qu'en fait, on va vivre plusieurs printemps, plusieurs, en fait, impulsions à aimer. Et puis la chanson dit de, voilà, essaye d'aimer de mieux en mieux, essaye de progresser. Et aussi, elle montre aussi qu'à la fin, y a un moment de la saison où les graines s'envolent. Elle a pris la phrase de mais où ces graines vont me porter.
1: Vont être portées par
0: dans
1: le
0: la
1: vent.
0: Chanson, voilà. Puis dans la chanson, en fait, la chanson dit peut-être que me porteront dans une vieille terre ou sur le sol même de la mer.
1: On va l'écouter.
0: C'est vrai. Voilà.
1: On va l'écouter.
0: Cette femme, encore, écoutez, la dernière chose aussi, c'est qu'à 100 ans, elle a cette fraîcheur. Elle ne sait pas où elle va, mais elle l'espère. Et ça, je trouve magnifique, cette femme.
1: Oui, voilà. 1922-2022, hein, la date sur la tombe.
0: Oui,
1: elle avait 100 ans.
0: Ouais.
1: Mais on va l'écouter, cette chanson. J'aimerais, au pire, si on n'a pas le temps de la mettre en entier, je vous laisse encore quelques secondes, mais je vais la diffuser là ce soir, parce que c'est déjà... On reporte. Là, il faut qu'on termine avec ce soir, vous êtes d'accord. Viviane, revenez. On a tant de choses à se dire, j'ai l'impression. Enfin, vous avez beaucoup de choses à partager avec nous. Revenez quand vous voulez. Je vous remercie beaucoup ce soir d'avoir eu la gentillesse d'être avec nous. Et on va finir en musique avec cette très jolie danse du printemps chantée par Maria Del Mar Bonnet. Merci Viviane, à bientôt.
0: Oui, au revoir.
1: Belle nuit, merci.
0: Merci.

0: du printemps, Maria del Mar Bonnet, une chanson que Viviane souhaitait partager avec nous. Qui sait où le vent me portera, cette épitaphe qui l'a beaucoup marquée et dont elle nous a parlé. Merci beaucoup pour ce partage en première heure. On se retrouve toujours dans la ligne de cœur juste après les informations de 23h sur RTS Première. À tout de suite.
1: Vincent Stecklin.
2: Le président ukrainien Volodymyr Zelensky annonce ce soir le limogeage du commandant en chef de l'armée, Alexandre Sirski, à qui ses détracteurs reprochent de faire peu de cas des pertes humaines, qu'il a remplacé par le populaire commandant des forces interarmées, Mykhailo Drapaty. Il s'agit d'un remaniement supplémentaire de l'appareil de sécurité de Kiev, où un nouveau gouvernement a également été désigné la semaine dernière. La décision de Volodymyr Zelensky de remplacer le ministre de la Défense a provoqué des manifestations dans le pays. Ce soir, le président ukrainien assure avoir attribué un poste acceptable à l'ancien ministre de la Défense, défenseur des technologies militaires. Le président américain Donald Trump a rencontré pour la première fois aujourd'hui son homologue libanais. Le président Joseph Aoun est le premier chef d'État libanais à se rendre à la Maison-Blanche en près de 20 ans. Il devait présenter à Donald Trump un projet de désarmement du Hezbollah, le mouvement chiite armé aligné sur l'Iran. Le Liban cherche à obtenir du président américain la garantie du retrait des troupes israéliennes du Liban, conformément à l'accord cadre du 29 juin, signé sous la médiation des États-Unis. Les prix du pétrole sont allés de l'avant aujourd'hui, soutenus par la crainte que le conflit au Moyen-Orient vienne un peu plus perturber l'offre mondiale d'or noir en s'étendant à la mer Rouge. L'Arabie Saoudite, le premier exportateur mondial de brut, y avait réacheminé une partie de ses livraisons pour compenser le blocage d'Hormuz au printemps. Mais cette alternative est remise en question par l'annonce d'un blocus maritime de l'Arabie Saoudite orchestré par les rebelles houthis du Yémen. La France interdit les réseaux sociaux aux moins de 15 ans, une première en Europe. À l'origine du texte, Emmanuel Macron salue une avancée majeure pour protéger la santé des enfants et des adolescents. Le texte prévoit également l'interdiction du téléphone portable dans les lycées à compter du 1er septembre, avec des dérogations possibles prévues pour les règlements intérieurs des établissements. Les plateformes sont tenues d'instituer un dispositif de vérification d'âge. La coordination genevoise pour le droit de manifester a déposé cet après-midi au Grand Conseil une pétition pour interdire les NAS, ces encerclements de manifestants par des policiers pour permettre les contrôles d'identité. Muni de 3200 signatures, le texte fait suite à la manifestation No G7 de juin dernier. Les dépositaires jugent que les NAS est une pratique inacceptable. Au Tessin, un collectif féministe a organisé ce soir à Bellinzone une veillée pour prévenir la violence contre les femmes. Ce rassemblement fait suite au meurtre d'une femme de 56 ans par son ex-mari le 9 juillet dernier à Feydeau. Depuis le début de l'année, 17 féminicides ont été commis en Suisse, dont 3 rien qu'au Tessin. Un ciel généralement dégagé cette nuit, du soleil demain et la formation des traditionnels cumulus en montagne en cours de journée. Il y aura de la bise sur le plateau, 14 degrés en plaine cette nuit, 29 demain après-midi.
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1: Pas tout seul, bien entouré, puisque Yann Juira répond à vos appels jusqu'à minuit au 0800 80 70 70. Stéphanie Jovanovic, quant à elle, signe le programme musical. Et pour ma part, c'est toujours avec le même plaisir que je vous accompagne dans cette émission. Bienvenue, si vous venez de nous rejoindre, n'hésitez pas à prendre votre place ce soir, comme l'ont fait toutes celles qui étaient avec nous en première heure, pour parler de tout ce dont vous avez envie, pour aborder tout ce qui vous touche, de près ou de loin, tout ce que vous avez dans le cœur ou sur le cœur est accueilli avec beaucoup d'intérêt et d'amitié dans cet espace de liberté qui est le vôtre pendant une heure encore. Et avant de vous retrouver, après un disque, c'est une citation que j'ai envie de vous offrir tout de suite. Juste une citation pour mettre un peu de lumière dans la nuit et laisser le vent du soir nous porter doucement vers les étoiles. Bernard Werber. On n'écoute plus ce que les gens disent. On se contente de regarder comment ils le disent, quel regard ils ont en le disant et si leur cravate est assortie à leur pochette.

0: Ça fait du bien, quelques gouttes de pluie offertes par Claude Nougaro à l'instant. Pour ouvrir cette seconde partie de soirée, cette seconde heure d'émission, merci à vous toutes, à vous tous de nous être fidèles. Merci de composer ce 0800 80 70 70, un numéro gratuit, 0800 80 72 fois pour partager avec nous. Je vous rappelle, juste avant d'accueillir Marcel, merci pour votre patience Marcel, je vous rappelle... que cette semaine, eh bien, les cinq sens sont à l'honneur. Hier, nous avons parlé de la vue ou de la perte de la vue. On a beaucoup parlé de cécité hier soir. Ce soir, je vous proposais, ce n'est qu'une petite idée, hein, vous la saisissez si vous en avez envie, sinon vous venez parler de toute autre chose, de parler de l'ouïe, mais de parler de l'ouïe sous cet angle de l'écoute. Est-ce qu'on se sent écouté? Est-ce qu'on est capable d'écouter? Est-ce qu'on se sent entendu dans l'existence? Est-ce que vous avez le sentiment parfois de ne pas l'être du tout et ça vous fait souffrir? Si vous souhaitez le partager avec nous, vous êtes les bienvenus sur cette antenne. Et puis, un grand merci à Pascal, Viviane et Asma. Un formidable trio ce soir. Tout le monde était en liaison, en communication. Et Pascal venait nous donner de ses nouvelles. Asma, lire pour Pascal ce très joli poème qu'elle a écrit sur Milor, le perroquet que Pascal a perdu. Et puis Viviane venait nous emmener dans le grand vent, dans celui des émotions que l'on rencontre quand on se promène parfois dans un cimetière. Merci Marcel d'avoir été aussi patient parce que j'ai vu que ça fait un petit moment que vous êtes en ligne, bien avant le disque. Comment allez-vous ?
1: Pas de soucis, bonsoir Stéphane, bonsoir à tout le monde.
0: Mais bienvenue à vous, très heureux de vous accueillir. Ça va sous cette belle lune? Je crois que Léo, parce que, alors, est-ce que je dis une bêtise? Vous êtes de nouveau en train de lui louer son téléphone? Enfin, louer, façon de parler.
1: Oui, à prix d'or.
0: À prix d'or, hein. Avec vous, là, il s'arrondit les fins de mois, Léo, parce que il a envoyé une très jolie photo. Je pense que cette vue, vous l'avez également, Marcel, puisque vous êtes voisin avec Léo. Cette lune, elle est belle ce soir.
1: Oui, je suis en train de la regarder depuis le balcon de Léo, oui.
0: Oui. Quelle belle lune et quelle jolie photo, merci beaucoup. Ça nous fait toujours voyager, ces photos d'étoiles, de lune, enfin voilà. Et Marcel, sous cette lune, comment est votre âme? Tiens, j'utilisais le mot tout à l'heure, votre humeur, votre état d'être.
1: Oui, ben, j'ai remarqué que les multiples fois où je suis intervenu à la ligne de cœur, c'était toujours pour parler un peu de la même chose, ou bien mon bourreau de l'école, ou bien mon salopard de géniteur, ou bien la précarité, ou bien le fait de souffrir de schizophrénie. Puis là, j'aimerais parler de quelque chose d'un peu plus léger, mais je sais pas. Parce que, enfin, je ne fais pas exprès, mais je suis très focalisé sur le négatif. Je crois que la vie n'est pas faite que pour souffrir, oui.
0: Mais vous pouvez, alors vraiment, sentez-vous très à l'aise, Marcel, parce que quand vous appelez la ligne, c'est un espace de liberté, je passe mon temps à vous le dire, et cette liberté, vous l'utilisez absolument comme bon vous semble. Si ce sont des choses qui vous hantent, dont vous avez envie de reparler, n'hésitez pas à le faire. Mais quand vous dites « je suis très habité par le négatif », c'est dû bien sûr à toute cette histoire. On entend bien hein, que vous avez évoqué pour certains épisodes sur l'antenne, mais il y a des moments où ce négatif, vous arrivez à le positiver, à en faire quelque chose d'un peu plus léger, où ça reste toujours si lourd, si envahissant d'une certaine manière.
1: Ben, patron, mon psychiatre m'a donné un super médicament pour dormir, où je me suis jamais souvenu d'un seul rêve de ma vie, même quand j'étais enfant, adolescent, j'étais pas encore malade. Mais sinon, je prends mon médicament, je dors, il y a 8 heures d'affilée qui passent, comme s'il y avait une seconde qui avait passé. Et puis je réfléchis pas, mais sinon constamment quand je suis éveillé, les 16 heures par jour où je suis éveillé, je suis dans mes pensées et je suis souffrant, oui.
0: Vous parlez de l'enfance. Vous étiez comment enfant, Marcel? Vous vous rappelez de quel enfant, de quel genre d'enfant vous étiez?
1: Je vivais dans un très bel appartement. Ma grand-mère habitait dans l'immeuble à côté, dans un très bel appartement. J'avais une chambre dans chaque appartement. Et même si j'étais perturbé par le divorce de mes parents, ma maman m'appelait le rayon de soleil. J'étais toujours très joyeux, très espiègle, très curieux, très dans les petites classes, j'étais bon élève, j'étais assez populaire auprès de mes camarades, mais c'est au début de l'adolescence, avec le déménagement et le changement d'école, que les choses ont commencé à se corser, à changer, oui.
0: Ce harcèlement aussi dont vous avez parlé, scolaire, après, surtout de la part d'un gars qui vous a beaucoup perturbé. Est-ce qu'avec un travail de mémoire, là vraiment je vous pose une question à laquelle j'ai aucune réponse, ça m'intéresserait beaucoup de savoir si c'est quelque chose que vous avez déjà tenté, Marcel, de vous replonger dans ces sentiments, c'est incroyable ce que vous avez utilisé comme adjectif qualificatif, qu'est-ce que c'est joli, vous dites joyeux, espiègle, curieux, bon élève, de vous remettre dans cet état d'être de l'époque, est-ce que ça vous permettrait peut-être de retrouver quelque chose qui vous semble perdu?
1: Je vous assure que c'est pas de la mauvaise volonté, mais j'arrive pas.
0: Vous n'arrivez pas.
1: Je joue bien dans les ruminations de mon passé avec mon agresseur, ou bien dans le futur par rapport à l'hypothétique mort de décès de ma mère, comme ça. Et puis le moment présent, j'ai beaucoup de peine à vivre. Enfin, je sais pas, parce que je suis mal dans mon corps, et puis parce qu'il a été violenté. Alors, enfin, vous parliez des sens, mais j'ai de la peine avec mon corps, il a été violenté, alors en effet, je disais à Léo il y a une semaine ou deux, en pleine canicule, que j'ai de la peine à ressentir la chaleur, tout ça, enfin oui.
0: Oui, comment faire pour retrouver, pour laisser un peu de place au positif, hein. C'est vous qui le... Surtout que c'est vous qui le dites, hein. C'est pas... Parce qu'on pourrait imaginer aussi que finalement, on se satisfasse, qu'on soit assez content d'être dans un état stable à ce niveau-là. Mais vous, on sent qu'il y a un combat quand même, qu'il y a une envie de remettre un peu de joie, un peu de positif dans tout ça, et on sent que vous n'y arrivez pas. Et bien sûr que ce n'est pas une question de volonté, là. On comprend bien.
1: En fait, je me dis que ça fait plus de 20 ans que je consomme plus de drogue, plus d'alcool, que je prends mes médicaments religieusement, que je fais mes thérapies avec le psychiatre et la psychologue, que je vis dans une pension à Écublan, enfin, que vous connaissez bien avec Léo, tout ça, mais que ma foi, je travaille à 100%, mais je fais des longs trajets, je fais Lausanne en transport public pour faire les courses à ma vieille maman. Enfin, je dis que j'essaie tout de mettre de mon côté, mais j'ai l'impression que, enfin, comme vous dites, c'est pas une question de volonté, mais tout ce que je mets en œuvre, j'ai l'impression que ça...
0: Ça suffit pas,
1: oui. Ça suffit pas, voilà, exactement, oui.
0: Je crois vous avoir demandé une fois, est-ce qu'avec votre maman, vous en parlez? Je parle actuellement, hein. Vous en avez eu parlé, me semble-t-il, ça vous l'avez évoqué une fois, si ma mémoire est bonne à l'antenne, mais est-ce qu'avec votre maman, ça fait partie, quand vous la voyez, vous parlez, je suis indiscret, vous répondez que si vous en avez envie, vous parlez de quoi avec elle, quand vous vous rencontrez comme ça la semaine?
1: Ouais, c'est que son appartement est un peu insalubre, alors je peux pas trop rester, c'est un peu, je fais les commissions, je les dépose et puis je pars et puis je peux pas trop, puis les téléphones aussi avec ma mère, je l'appelle plusieurs fois par jour quand je vais pas à Lausanne pour voir si tout se passe bien. Ma mère abrège les téléphones, on fait quelques minutes, tout ça, 2-3 minutes, mais je sais pas, c'est comme avec les thérapeutes, j'attends un miracle, tout ça, mais j'ai l'impression que ma mère me parle de futilité, et puis
0: oui.
1: Et puis c'est comme quand j'ai une séance avec les thérapeutes, pas toujours que je vais être guéri, tout ça, mais enfin, ça fait du bien de déposer sur le moment, mais après on ressort et il y a tout qui remonte à la surface. Mais même avec ma mère, c'est un peu la même chose, mais et puis elle me dit toujours il faut oublier le passé, il faut. Mais je. Encore une fois, c'est pas de la mauvaise volonté, mais je fais pas exprès, oui.
0: Bien sûr, bien sûr.
1: Oui.
0: C'est tellement touchant quand on vous écoute, Marcel, parce qu'on se dit une telle lucidité, une telle intelligence, vous êtes si clair par rapport à tout ça, et on vous souhaiterait évidemment, on aimerait que vous vous sentiez mieux surtout.
1: Oui, c'est gentil, merci.
0: Oui, vraiment, je le pense, hein, je le pense.
1: Oui, mais par exemple, ma mère, c'est vrai qu'avec la maladie, il y a les symptômes négatifs et puis on perd beaucoup de centres d'intérêt, tout ça. Mais je vois qu'elle est gentille, qu'elle essaie de faire un effort, qu'elle me dit par exemple. Il y a la Coupe du Monde qui vient de s'achever, tout ça, puis elle me dit, alors, t'as regardé le match, et puis elle sait même pas quelle équipe ont joué, et tout ça, parce que, elle saurait pas distinguer un ballon de rugby d'un ballon de foot, tout ça, mais elle essaye de me motiver, puis regarder des matchs de foot, c'est un peu la seule chose que j'arrive à faire. Bon, là, en plus, il y a eu la Coupe du Monde, c'était sympa, mais ça fait des années que j'ai pas regardé un film, ça fait des années que j'ai pas lu un livre, j'écoute de la musique sur YouTube, tout ça, mais sinon, oui. Mais voilà, un peu comme avec les thérapeutes, j'attendrai un miracle de ma mère, qu'elle me dise, au lieu de t'as regardé le match hier soir, j'aimerais qu'elle me dise, je sais pas, mais une formule magique, enfin, c'est un peu bête ce que je dis, mais...
0: Non, c'est pas bête du tout, non, c'est pas bête du tout, au contraire, c'est très intéressant, ce ressenti que vous exprimez là. Oui, vous avez des attentes derrière ce que vous êtes en train d'évoquer, Marcel.
1: Oui. Oui.
0: Ce qui me semble être une belle chose, je ne suis pas du tout là pour porter, bien sûr, un point de vue, mais ça veut dire qu'il y a de la vie dans tout ça. C'est, quand on a encore des attentes, en général, c'est bien, c'est bon signe.
1: Oui, non, c'est vrai que personne choisit de tomber malade, tout ça, mais comme vous disiez, j'étais un petit gamin, j'étais un rayon de soleil, j'avais tout pour réussir, mais là, ça fait bientôt 25 ans que je suis malade.
0: Alors là, on vous a purement et simplement perdu, Marcel, quel dommage. Merci Yann de voir ce que tu peux faire. La ligne a coupé brutalement. J'espère que ce n'est pas le téléphone de Léo qui a rendu l'âme, ou dont la batterie a rendu l'âme plus exactement. Mais avec un petit peu de chance, on va réussir à vous avoir à nouveau en ligne. Le temps pour moi peut-être de lire, voilà. Je pense que vous serez de retour. Un message très touchant de Stéphanie qui réagit. Et qui vous dit, Marcel, je sais, vous ne faites pas exprès, moi aussi je suis schizophrène, mais j'essaie de rester positif, ça s'apprend. Ruminer, ce n'est pas avec le médicament. Elle dit qu'elle est très stable, elle vous souhaite beaucoup de courage, Stéphanie. Et vous êtes de retour, cher Marcel, m'entendez-vous ?
1: Oui, j'ai entendu le message de Stéphanie, merci beaucoup, ça me touche beaucoup, oui.
0: Vous faites réagir, il y a plusieurs personnes qui vous souhaitent courage, qui vous trouvent touchant quand vous passez à l'antenne et qui aimeraient vous entendre aller mieux. Voilà, on parlait d'écouter, d'entendre ce soir, mais en tout cas, beaucoup de messages positifs pour vous, Marcel. Des messages d'encouragement.
1: Ça me touche, oui. Non, mais je sais pas l'espérance de vie, c'est 78 ans pour un homme en Suisse. Et puis, ben, comme avant qu'il y ait la coupure, je vous disais que j'étais un rayon de soleil quand j'étais gamin. J'étais plein de vie, je crois que la vie a plein de dents. Et puis là, depuis des dizaines d'années, ben, je souffre et j'en ai marre parce que, enfin, peut-être que je mets la barre trop haut, mais j'aimerais profiter de la vie, enfin, oui.
0: On vous écoute, on vous entend et je pense qu'on vous comprend à ce niveau-là. Les traitements, vous dites vous les suivez scrupuleusement. Si vous ne le faisiez pas, ce serait plus compliqué ou vous avez le sentiment que ça vous aide?
1: Oh, ben ça fait 20-25 ans que je prends bien mes médicaments parce que la seule fois que je les avais pas pris à 17 ans, j'avais fumé du cannabis et je me suis retrouvé à Rome, au Vatican, en me prenant pour Jésus. Alors,
0: c'est un long voyage, c'est un long voyage en effet. Oui.
1: Et puis après je disais, oui. Alors, je préfère.
0: Non, mais bien sûr. Mais je vous posais la question de savoir comment vous, quel sentiment vous avez par rapport à ça justement, la manière dont ça peut vous stabiliser. Peut-être que le sommeil, vous l'évoquiez aussi, la aide par moment.
1: Oui, ce médicament, l'antumine, il s'appelle l'antumine. Il est magique, tout ça. Mais
0: ça fatigue.
1: Parce qu'au moins je récupère bien, je souffre pas pendant 8 heures, j'ai pas des pensées bizarres, tout ça. Et puis ça c'est très particulier parce que je sais qu'il y a beaucoup de psychiatres, de psychologues qui analysent des rêves, mais moi je me suis jamais souvenu d'un seul rêve de ma vie. Et puis d'un côté peut-être tant mieux parce que si j'avais des cauchemars ou des choses comme ça, ça serait encore pire. Mais Allez.
0: Merci Marcel de nous faire confiance, vous aussi. Je le dis régulièrement ces derniers soirs parce que je trouve qu'il y a c'est une marque de confiance et de venir nous ouvrir votre cœur là comme vous le faites. On est très en pensée avec vous. On espère que cette lune là ce soir, quand vous la regardez, vous redonne un peu d'espoir.
1: Je la regarde maintenant, oui.
0: Vous la regardez.
1: Oui.
0: Il y a un joli message qui s'adresse, je pense, aussi à vous, ou peut-être est-il antérieur. C'est Calimero qui l'envoie par SMS au 939 en disant « Bonsoir, l'espoir est le carburant de la victoire ».
1: Oui, c'est très joli,
0: c'est
1: oui.
0: C'est une jolie idée, ça, à cogiter. Oui, c'est vrai. Et puis, sur notre fil WhatsApp, c'est plutôt calme ce soir, mais quelques messages quand même. Celui de Stéphanie, je viens de le lire. Et puis, il y a un message de Liliane aussi pour vous souhaiter le meilleur et qui vous dit qu'elle est toujours très émue quand elle vous entend dans la ligne de cœur.
1: C'est très gentil, merci beaucoup. Oui.
0: Mon cher Marcel, je vous laisse ajouter ce que vous voulez. C'est un peu la coutume. J'aime bien vous laisser le mot, les derniers mots. Ça peut être juste bonsoir, je le rappelle, si vous n'avez rien envie d'ajouter. Mais si vous voulez compléter avec une phrase, c'est à vous.
1: Bonne soirée, bonne nuit à tout le monde. Et puis, ça me touche. Et même si c'est des gens que je connaîtrais peut-être, que je connaîtrais peut-être jamais, tout ça, mais ça me touche d'avoir des messages de soutien. La ligne de cœur, c'est une émission très écoutée. Alors, peut-être que je touche des gens, ça me touche beaucoup, puis que des gens compatissent. Enfin, là, vous évoquez le message de Stéphanie. Moi, je n'ai pas très bien compris parce qu'il y avait la coupure, mais elle disait des choses très gentilles. Puis, elle souffre aussi de schizophrénie.
0: Je vais vous le relire si vous avez encore une seconde, cher Marcel.
1: Bien sûr.
0: Alors, Stéphanie, elle vous dit à vous qu'elle dit: je sais, vous ne faites pas exprès, Marcel. Moi aussi, je suis schizophrène, mais essayer de rester positif, ça s'apprend. Et de ruminer n'est pas forcément... c'est pas avec le médicament. Je suis très stable. Courage à vous. Voilà, je lis comme je peux le message. Parce que Elle vous encourage en tout cas et elle vous comprend. Mais peut-être que dans ce qu'elle est en train de dire, c'est que le médicament pour elle la stabilise et l'empêche de ruminer. J'espère ne pas trahir le fond de sa pensée. Parce que vous avez utilisé ce terme, hein, je rumine beaucoup.
1: Ben, ça, c'est, enfin, des messages comme ça, ça vaut tout l'or du monde. Oui, je remercie Stéphanie et les autres auditeurs, auditrices pour leur pensée, leur bienveillance et des messages de soutien, oui.
0: Alors, elle vient de résumer tout ça, Stéphanie. Merci, Stéphanie. Elle est formidable. Elle dit, je le comprends bien. Voilà, elle vous comprend bien. Oui. Je crois que ça dit mieux que tous les mots. Elle vous comprend bien. Et puis, je profite de la saluer au passage aussi, parce que ce soir, elle n'est pas en forme. Je ne vais pas entrer dans le détail, mais elle nous a envoyé un message touchant pour nous dire qu'elle est... Voilà, ce n'est pas une très bonne journée pour elle. Elle était en urgence... faire une investigation clinique, enfin, elle nous donnera certainement de ses nouvelles d'ici peu, je l'espère. Stéphanie, on pense à vous aussi et on vous embrasse, Stéphanie. Bah, merci, Marcel.
1: Courage à elle et toutes mes meilleures pensées pour elle, oui. Merci pour tout, bonne soirée, bonne nuit à tout le monde,
0: merci.
1: Au revoir.
0: Merci, puis nos amitiés à Léo. Hein.
1: Oui, merci à Léo pour son appel, oui.
0: Impeccable. Oui, il est là, Léo.
1: Oui, il vous dit gros bec.
2: Bisous.
0: Ah ben ça marche, à vous aussi. Allez, à bientôt, merci.
1: À bientôt, au revoir.
0: Bonne nuit à vous, au revoir, merci.

0: C'est joli, Alessia Cara et Norah Jones en duo dans la ligne de cœur sur RTS Première. Je vous rappelle que le bon téléphone pour nous joindre, c'est le 0800 80 70 70, 0800 80 72 fois, notre numéro de téléphone gratuit. Et que pour nous écrire, le plus simple est sans doute d'utiliser notre numéro WhatsApp avec des messages courts que je puisse facilement vous les offrir à l'antenne. C'est toujours le 076 318 96 49, 076 318 96 49 qui vous permet de le faire. Et juste avant d'accueillir Suzanne, eh bien, je vais lire un WhatsApp, c'est Michel qui nous l'envoie, avec une très jolie idée. Savoir écouter, c'est aussi savoir répéter ce que nous entendons, principe même d'une bonne communication. Nous dit Michel. Et puis, dans un autre registre, c'est Julie qui nous pose une question à laquelle, eh bien Julie, je n'ai pas de réponse. « Bonsoir, chère ligne de cœur », écrit Julie. « Avez-vous des nouvelles de Reto, s'il vous plaît, avec un cœur ?» Eh bien non, je n'en ai pas et je serais ravi si Reto écoute la ligne de cœur par moment. C'était un fidèle et qu'il nous donne de ses nouvelles, on serait très heureux d'en prendre. De la même manière qu'on est dans des soirées comme celle-ci, très heureux de prendre des vôtres. On est heureux, ça nous fait plaisir de vous réentendre, surtout celles et ceux qui écoutent, moi évidemment, mais ça fait beaucoup plaisir hein, à vous qui êtes de l'autre côté du transistor, comme on disait à une certaine époque. Bonsoir Suzanne, bienvenue à vous.
1: Bonsoir Stéphane et bonsoir à tous.
0: Comment
1: allez-vous? Tous les malades mentaux.
0: Oui, bon.
1: Ça fait trop sourire.
0: Ouais.
1: À tous les malades mentaux, à tous, je vous dis bonsoir. Parce que vous n'êtes pas malade. Je ne fais pas mon cas pour une généralité, mais tous, vous n'êtes pas malade. Vous êtes. Comment dirais-je, pris dans un piège qu'on vous a tendu et vous vous débattez, corps et âme, avec des médicaments et avec des médecins, avec des conseils, avec avec tout ce qu'on peut imaginer. Et je peux vous dire qu'avec 50 ans, je dis bien 50 ans de psychiatrie, j'avais 20 ans, j'en ai 69, je peux vous dire que je sais de quoi je cause. J'ai mis le pied dans une clinique psychiatrique à 20 ans. Et suite à une emprise d'un psychopathe. Cherchez sur Google, psychopathe. Donc, ça, je peux vous dire que c'est quelque chose d'inouï, d'être pris dedans. Et puis, ensuite, il y a eu une petite intermède avec un colérique, avec un honnête homme, mais un soupe au lait, voilà. Donc je ne voulais pas me marier avec ça. Et puis est venu mon pervers narcissique. 40 ans, imaginez, 40 ans. Et mon mariage était d'une beauté sans pareil. Et c'était pas idyllique, c'était la Didi. Bon, ça n'a pas fini comme la Didi, heureusement. Mais disons que j'aurais bien aimé finir comme la Didi. Parce que, au moins, elle n'a pas souffert longtemps. Et 40 ans, 40 ans d'emprise. Et vous, qui êtes malade mentaux, dit schizophrène, dit borderline, dit bipolaire, Enfin, tous ces trucs, c'est juste du chenille, quoi. Du chenille. Vous n'êtes pas ça. Vous êtes une personne qui avait souffert parce que vous avez été peut-être mal, été, comment, petit. Vous en souvenez pas. Mais petit, vous avez eu des problèmes que vous en souvenez pas. Vous avez eu des maltraitances ou des abandons que vous savez pas. Et à l'âge adulte, eh bien, ça se réveille. Ça se réveille. Après l'adolescence, il y a une phase où vous venez adulte et vous venez, normalement, vous devriez venir mûr, autonome, mais vous n'êtes pas. Parce que vous avez vécu tordu, comme un arbre qui est tordu. Alors, comment voulez-vous qu'il pousse droit? Vous n'avez pas eu l'apport nutritif qu'il fallait petit.
0: Je peux vous poser une question par rapport à ce que vous dites,
1: oui,
0: Suzanne.
1: Précédent.
0: Plus vous avancez, moins la question aura de sens. Vous parlez de cet arbre tordu et vous dites « c'est à 20 ans la première fois que je suis arrivé en psychiatrie ». C'est à 20 ans qu'il y a eu la première, j'allais dire torsion, ce premier coude, cette ligne droite interrompue. Et pour quelle raison à 20 ans? J'ose vous demander ce qui est arrivé à ce moment-là, vous vous en souvenez?
1: Eh bien, c'est une décompensation.
0: Oui.
1: C'est que vous ne savez plus qui vous êtes, où vous êtes, comment vous appelez. Vous êtes plus apte à être... je sais pas, vous êtes quelqu'un qui a rompu. Je sais pas comment vous dire. Vous avez d'être interné. Vous avez besoin d'être interné.
0: Une cassure.
1: Parce que vous êtes, c'est pas possible de vivre dans une société quand vous êtes en décompensation. Mais ça, figurez-vous, Stéphane, c'est... Comment dire? Vous savez, il y a le mensonge dans la vie et il y a la vérité. Et ce sont deux combats qui se chevauchent. Donc, il y a des gens qui utilisent le mensonge facilement et il y a des gens qui restent authentiques. Et qui se combattent pour l'authenticité. Et qui veulent être authentiques. Et il y a ces deux combats. Donc, le mensonge est, comment dire, est perdant. Parce que l'authenticité, vous savez, quelqu'un qui est pris dans un piège, il est, comment dire, naïf, oui. Naïf, il n'a pas d'expérience. Donc, c'est facile de l'appâter. Alors, une fois qu'il est appâté, il est pris dans un filet. On est d'accord. Et du coup, une fois pour sortir de ce filet, bonjour, quoi. Mettez des poissons dans un filet... et qui n'a pas de trou. Et comment voulez-vous qu'ils s'échappent? Ils ne peuvent pas. Eh bien, c'est la même chose.
0: Vous avez le sentiment d'être toujours prise en quelque sorte
1: non.
0: dans ce filet
1: non,
0: ou d'avoir réussi
1: non.
0: à vous en
1: non.
0: évader, à vous en échapper?
1: J'ai pu, ce matin,
0: oui.
1: je ne vous dis pas plus tard que ce matin, j'ai osé dire à mon mari... J'étais au téléphone avec mon infirmière qui est extraordinaire. Je suis tombée sur une infirmière exemplaire.
0: Oui, vous en aviez parlé il y a quelques temps. Oui. Vous êtes très contente
1: oui.
0: de cette rencontre.
1: Oui, oui. Et j'étais au téléphone avec elle. Et mon mari est entré parce qu'on avait prévu qu'il m'apporte des choses et que je devais lui payer les choses qu'il m'apportait. Donc, c'est comme ça que c'était convenu. Alors, il est entré et tout de suite, j'ai dit, sors d'ici, je ne veux plus te voir. Mais vraiment, d'une force que j'étais à peine, j'aurais jamais osé dire ça à mon mari. C'était vraiment. Et quand je me suis réveillée avant ça, j'ai pleuré. J'ai pleuré tout les pleurs de mon cœur. Mais vraiment, j'ai pleuré. J'ai téléphoné au SPOL. J'ai téléphoné au 143 et j'hurlais, j'hurlais, j'hurlais. Je savais pas ce qui m'arrivait. Et j'étais très en colère. Et ben voilà, je lui ai dit, sors d'ici, je ne veux plus te voir. Et il est sorti. Bien entendu, il s'est pas fait dire deux fois. J'ai juste vu sa casquette. Et mon infirmière l'a su, mais j'ai dû. Donc, mon infirmière, c'était prévu qu'elle vienne à 5 heures. Mais je l'ai relancée après mes pleurs en lui disant, c'est urgent, appelez-moi. Elle l'a fait. Et c'est justement là que ça s'est passé. Et après, au lieu d'avoir la culpabilité, j'avais une libération. Enfin, j'ai osé lui dire, sors d'ici. Va chez toi, sors d'ici. Parce que, je vais vous dire quelque chose, Stéphane, pour vous faire comprendre, c'est qu'il a fait croire à tous les médecins qui m'ont soigné pendant ce temps-là, ces 40 ans, que j'étais malade, que je disais noir quand j'étais rouge, etc., etc. Et en 2024, j'étais hospitalisée. Il est venu, j'étais en, comment on dirait, en spa, j'étais comment dire, on m'avait à l'œil, j'avais même pas le droit d'aller dans le préau. Et il venait tous les 2 jours. Et là, les infirmières et les médecins l'ont observé. Et ils ont vu qui c'était. Et on a eu un rendez-vous de sortie. Et là, il a essayé de s'enfuir. Mais c'était trop tard, je l'ai coincé dans la chambre. Et après, l'infirmière et le médecin ont frappé à ma porte. Elle était là, en face. Il était obligé d'assister à l'entretien. Et là, il était découvert. Et après, comme par hasard, cette infirmière qui était chef de toutes les infirmières, elle est devenue infirmière à domicile. Donc, j'ai sauté au bond et j'ai dit, je veux cette infirmière. Et elle est venue chez moi et elle m'a dit, elle a très bien compris. Qu'est-ce que c'était,
0: On
1: quoi,
0: rejoint l'idée
1: qui
0: du
1: m'a.
0: soir, hein, Suzanne. On rejoint l'idée du soir sur l'écoute, sur entendre. Et là, vous avez été ou vous êtes actuellement entendu, écouté par cette infirmière. Et c'est absolument essentiel, hein, fondamental.
1: Fondamental. Elle a vu cette infirmière qui j'étais. Elle a vu. Elle ne me l'a encore pas dit. Mais elle a vu. Elle a compris. Elle a compris que. En fait, que j'étais pas malade. Et mon mari disait toujours, mais t'es encore malade, mais t'es encore malade. Elle faisait croire à mes enfants que j'étais malade. Et mes enfants, ils croyaient dur comme fer depuis tout petit. Et ils ont toujours cru que j'étais malade.
0: Merci beaucoup, Suzanne, vous aussi d'être venue nous ouvrir votre cœur. On prolongera sans doute cette discussion parce que vous connaissez notre numéro, vous l'avez en mémoire, je pense. Et puis peut-être pour parler aussi de pardon, parce que d'ici le prochain appel, c'est une notion qui vous est chère, le pardon. Peut-être aurez-vous pardonné à votre mari cette intrusion du jour, là, je ne sais pas, mais vous viendrez nous le dire, tiens, si vous êtes d'accord.
1: Ben, je vais vous dire, je vais quand même vous dire quelque chose, hein. S'il vous plaît, Stéphane. Le pardon est possible quand, comment dire, je ne trouve pas mes mots, mais le pardon, vous savez, Dieu, il est juste. Il est juste. Donc, il y a la justice de Dieu et la justice de Dieu, c'est tout. Donc, on ne peut pas pardonner un mensonge de cette envergure. 40 ans comme ça, ce n'est pas pardonnable. Mais si vous saviez ce que j'ai enduré, c'est pas possible. C'est pas possible. Et cette liberté que j'ai maintenant, mais il a fallu 40 ans pour sortir
0: de ce filet, comme vous disiez, de ce filet. J'espère que la liberté ce soir va vous porter avec peut-être une forme de légèreté, que cette nuit va vous faire du bien. Et que demain, vous retrouvez une jolie énergie, Suzanne. Merci d'être venue.
1: De toute façon, sans aucun doute. Et sans aucun doute, parce que c'est durable. Maman, c'est quelque chose de durable. C'est l'essence même y est, vous voyez. Oui. Je ne sais pas comment... j'ai besoin de dire ça, Stéphane. J'ai besoin, parce que c'est 40 ans. Mais imaginez, 40 ans, c'est à hurler, 40 ans de prison, d'âme emprisonnée, 40 ans où vous avez des tentatives de suicide, où vous ne savez plus vous donner de la tête, 40 ans où vous n'êtes plus vous-même, 40 ans, mais imaginez un petit peu comment... Comment c'est possible? Et pourtant, c'est possible! Et j'ai envie de le crier sur les toits, parce que c'est possible! 40 ans! Et je vous dis que tous ceux qui souffrent de cette âme emprisonnée, eh bien, ils s'ouvriront pas toute leur vie. Non, c'est pas possible! La liberté existe! Elle est là! Elle est là, Stéphane, la liberté. La liberté, elle est là. La vraie liberté. Et les médecins, au diable. Au diable, les médecins.
0: Suzanne.
1: Parce qu'ils vous emprisonnent.
0: Suzanne.
1: Je suis désolée. Je suis désolée, Stéphane. Je suis obligée de le dire.
0: Ne soyez pas désolée.
1: Ils vous emprisonnent.
0: Ne soyez pas désolée, Suzanne, parce que le fait de crier, là, et vous l'avez crié, on l'a entendu, ça fait du bien, et vous aviez besoin sans doute de le faire de cette façon-là. J'aimerais vous laisser avec un peu plus de sérénité, là, pour la nuit, et puis vous réentendre, évidemment, une prochaine fois, avec grand plaisir. Mais j'espère, là, que vous arrivez à trouver un tout petit peu de douceur, là, dans les minutes qui viennent.
1: Oui.
0: Je l'espère, vraiment.
1: J'ai de la musique qui est magnifique.
0: Ouais.
1: Magnifique.
0: Là, si vous êtes d'accord pour terminer l'heure, Suzanne, c'est un grand standard de Sinéad O'Connor, vous devez le connaître, c'est un très beau titre, il est... on va l'écouter si vous êtes d'accord, et puis je vous souhaite beaucoup de douceur ce soir, Suzanne, vraiment. Et je suis très touché par votre témoignage.
1: Il y a de quoi, parce que il y a de quoi d'être touché. Il y a de quoi.
0: Je vous souhaite la meilleure
1: jamais
0: nuit possible.
1: Jamais on n'aura entendu chose pareille. Jamais on n'aura entendu chose pareille.
0: Mais je suis content si vous avez pu le dire de cette façon, parce que je pense que vous en aviez fortement besoin, là. Et...
1: Oui, j'ai obligé. Ouais, je ne peux pas me taire. Je ne peux pas me taire. Je ne peux pas me taire. Et vous savez, j'ai eu fait asseoir des grands dans le préau. Des grands messieurs, dames. Si toi, tu fermes pas ta gueule, tu te fous par terre.
0: Suzanne, on va laisser tomber un peu toute cette violence dans la mesure du possible. Je sais que pour vous, c'est très compliqué, mais juste là, ce soir, pour celles et ceux qui nous écoutent, on va, et pour vous, et pour peut-être d'abord pour vous, terminer avec cette musique qui va, je l'espère, vous faire du bien à l'âme. Et vous venez nous tenir au courant une prochaine fois de comment les choses évoluent, d'accord ?
1: Oui, oui. Merci, Stéphane.
0: La meilleure nuit possible, chère Suzanne. On pense à vous, vraiment. Et
1: merci.
0: À bientôt.
1: Et moi, je pense à vous aussi, à tous.
0: Merci à vous.
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0: Sinéad O'Connor dans la ligne de cœur pour mettre quelques points de suspension à cette soirée qui était si forte en émotions. Des émotions que je dois mettre au pluriel ce soir, parce que si vous êtes à l'écoute depuis 22 heures, nous avons navigué, je vais réutiliser cette expression des montagnes russes, mais elle est si vraie, elle est si, elle résume si bien cette soirée, hein, avec des hauts, des bas. Suzanne, qui a beaucoup touché ce soir, qui vous a beaucoup touché. Je ne lirai qu'un seul message parce que plusieurs sont tombés. C'est celui que Christiane a envoyé à l'instant et qui s'adresse à vous, Suzanne. Profondément touchée par Suzanne, à qui je souhaite une nuit apaisée de tout cœur. Et c'est signé Christiane. Nous aussi, on vous souhaite une nuit apaisée, Suzanne. Vraiment. Quand même le dire Léo, qui était aussi très brièvement avec nous ce soir. Merci à vous toutes, à vous tous. Merci à vous, Suzanne. Merci à Marcel, à Asma, à Viviane, à Pascal. Merci à Yann Juira, qui accueillait vos appels, qui sera également là demain soir. Et puis à Stéphanie Jovanovic, qui signait le programme musical. Il y a des soirs comme ça où les mots n'ont plus beaucoup d'importance, le silence peut-être, un peu de musique et puis les rêves. Si vous arrivez à en faire, je vous les souhaite beaux, magnifiques, le cœur et la tête dans les étoiles. RTS Première, il est minuit, voici les infos à demain.
1: Vincent Stecklin.
2: Les États-Unis n'en ont pas fini du tout avec l'Iran, averti ce mardi Donald Trump, 2 semaines après la reprise des hostilités, qui menace de s'étendre à la mer Rouge et d'affecter encore davantage l'économie mondiale. La République islamique resserre son étau sur le stratégique détroit d'Ormuz et a activé ses alliés yéménites, les rebelles houthis, qui menacent d'entraver le trafic sur de l'autre côté.

0: côté de la péninsule arabique. Si elle était maintenue, la menace houthi couperait l'accès aux ports d'Arabie Saoudite situés sur la mer Rouge, cruciaux pour contourner le détroit d'Ormuz. Le royaume est le premier exportateur de pétrole brut au monde. Avec pour conséquence le prix du baril de Brent, référence internationale qui a terminé la séance au-dessus de 90 dollars pour la première fois depuis début juin. Les Américains s'occuperont des Houthis s'ils mettent en œuvre ce blocus maritime, a mis en garde le président Donald Trump. Le président ukrainien Volodymyr Zelensky a annoncé ce soir le limogeage du commandant en chef de l'armée Alexandre Sirski, qu'il a remplacé par le populaire commandant des forces armées Mykhailo Drapaty, sur fond de grogne après le départ du ministre de la Défense. Alexandre Sirski, 60 ans, occupait ce poste depuis 2024. Il a notamment dirigé la défense de Kiev au début de l'invasion russe en 2022. Sa destitution intervient après plusieurs jours de manifestations en soutien au ministre de la Défense sortant, Mykhailo Fedorov, évincé le 14 juillet après seulement 6 mois en fonction. Le Parlement français a définitivement approuvé mardi soir une proposition de loi interdisant les réseaux sociaux aux moins de 15 ans, une mesure sans précédent en Europe qui doit entrer en vigueur à la prochaine rentrée scolaire. La loi votée ce soir prévoit la mise en place par les plateformes de dispositifs de vérification d'âge, des vérifications qui font déjà débat. L'entrée en vigueur de l'interdiction se fera en 2 temps, dès le 1er septembre pour les nouveaux comptes. Pour les comptes existants, elle s'appliquera après un délai de 4 mois, soit le 1er janvier. Janvier 2027. La justice genevoise suspend l'interdiction des costumes de bain longs à Genève. Les vêtements sont à nouveau autorisés dans les piscines. La justice genevoise a accordé l'effet suspensif à un recours déposé par la coordination pour des baignades inclusives. Depuis le 30 mai, les maillots couvrants étaient bannis des bassins suite à l'entrée en vigueur d'une nouvelle loi sur les piscines et les bains. Cette loi adoptée par le Grand Conseil genevois en mars avait suscité une vive polémique. Initialement conçue pour interdire le burkini, sa formulation finale interdisait plus largement les maillots longs, y compris les tenues anti-UV recommandées pour la protection solaire. Un ciel généralement dégagé cette nuit malgré le passage de voiles nuageux. Du soleil ce mercredi avec la formation des traditionnels cumulus en montagne. En cours de journée, il y aura une faible bise sur le plateau. 14 degrés en plaine au lever du jour, 29 degrés l'après-midi.
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2: Mais c'est un sacré truc de naître, hein. On passe d'un milieu à 37 degrés à un milieu à 20 et quelques. D'un coup, la gravité qui nous tombe dessus. Dans le ventre, tout est tamisé, tout est doux. Tous les mouvements sont doux aussi. Et puis là, d'un coup, elle avait... Elle avait 6 mains sur elle, elle a stimulé pour qu'elle respire. C'est une aventure de naître, c'est vraiment une aventure.
3: Vacarme.
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5: Dans le service de néonatologie du CHUV, où nous emmènent les reportages de cette série en rediffusion, on accueille des tout-petits qui ont besoin de soutien durant leurs premiers jours ou premières semaines de vie. Dans le précédent reportage, nous suivions de près un bébé né avec une lourde malformation qui avait dû être opéré et dont le pronostic était délicat. Dans ce deuxième épisode, c'est une histoire plus légère, comme on en croise aussi beaucoup dans les couloirs de néonates, où les plus grandes joies côtoient les incertitudes, les chagrins et les peurs. Nous sommes le 30 septembre 2025. Ce jour-là, Rachel donnait naissance au premier triplé de l'année dans l'hôpital universitaire lausannois. Des triplés, c'est très rare. En 2024, les bébés nés dans cette situation ne représentaient qu'environ un enfant sur 1700. Rachel a eu une grossesse plutôt calme suite à sa stimulation ovarienne. Les nouveau-nés ne sont pas tout à fait nés à terme, mais sa grossesse a tenu 35 semaines. Et là, c'est le grand jour.
6: Ah, ouais, ouais. Prends un ventilo.
5: Trois fois bienvenue. Reportage Bastien Confineau, réalisation Mathieu Ramnauer.
2: Donc on a anticipé déjà depuis ce matin à 8h, voire même depuis plusieurs jours, parce qu'on a dû planifier d'une date qui soit adéquate, où on a suffisamment de personnel et suffisamment de place.
7: Parce que trois bébés d'un coup, C'est pas évident.
2: C'est pas évident. Ça veut dire qu'il faut 3 équipes de néonates complètes pour les accueillir. 3 infirmières de néonates et 3 médecins de néonates, voire plus pour des raisons de formation. On a parfois des assistants qui sont là en plus.
7: Qui pendant ce temps ne s'occupent pas des autres bébés qui
2: voilà,
7: sont
2: et voilà.
7: En néonates.
2: Le standard, c'est qu'on a une équipe qui est dédiée à faire les entrées et à accueillir les bébés qui viennent de naître. Et puis là, on a dû détacher 3 équipes en tout. Donc voilà. Donc
7: on ça se passe où
2: La naissance. Ouais. Alors là, ce sera une naissance par césarienne. Donc on est au bloc de césarienne de la maternité.
7: Et le bloc est là.
2: Le bloc est là, exactement. Donc là, ils vont venir avec la maman ici.
7: Okay.
2: Et puis les bébés vont arriver par cette porte.
7: Ok, donc c'est juste à côté, là, vous préparez 3 sites d'accueil.
2: Exactement, on prépare 3 tables de réanimation.
7: C'est la fourmilière, hein, là, ça court dans tous les sens.
2: Oui.
7: Vous êtes contente, on dirait.
2: Ouais, moi j'aime bien, ben, c'est pour ça que je fais ce métier aussi. Hein. C'est quelque chose d'assez beau, là, d'accueillir des bébés. En plus, des triplés qui vont jusqu'à ce terme-là, c'est assez exceptionnel. Donc c'est cool. Et on espère que ça va bien se passer pour les 3.
7: Vous vous sentez comment?
8: Un petit peu stressée, ce qui est normal, mais je me réjouis de voir leur tête. Alors,
7: c'est les premiers?
8: Voilà, c'est les 3 premiers, oui.
7: D'un coup. Faites pas les choses à moitié.
8: Voilà. Une fois, puis c'est bon.
7: Et puis là, donc, c'est une césarienne, forcément.
8: Oui, tout à fait. Oui, j'ai demandé où je pouvais faire par voie basse, mais j'ai préféré césarienne directement. C'est risqué pour le deuxième et le troisième.
9: C'est normal, on va aller chercher.
7: Et ça y est, le premier bébé qui arrive. Et voilà le deuxième qui vient de naître.
10: Oh, mais salut! Mais bienvenue! Oh, tu fais ça bien, bravo!
11: Elle a quoi?
12: Elle a déjà fait pipi.
11: Oh, waouh! Mais t'es dis donc, t'es trop forte, toi!
10: Ouais, salut!
11: Félicitations, papa!
13: Félicitations!
11: C'est quoi son prénom?
13: Luna.
11: Luna.
13: Luna.
10: Mais bienvenue, Luna, salut.
11: On lui met une chaussure sur la main.
10: Voilà, Luna, tu mets un bonnet.
14: Oh, ben c'est quoi cette langue tirée?
10: Oh, ouais, on t'embête. On t'embête, mais il y a du travail maintenant. Ouais, faut continuer à respirer, c'est bien.
11: On est à 4 minutes de vie et 70.
13: Après, c'est très bleu au niveau de la main. Là.
11: 83, 126 de cœur, c'est parfait. Continue comme ça, Mimi.
10: Coucou, c'est papa, Choupette.
14: Ça va?
11: Ok, je vais avoir une gazo assez rapidement.
13: Super.
11: 37,6, 21%. Tiens, gazo. Tiens le bras, Grégoire. Non, le bras. Ouais, merci. Elle était en train de s'enfuir.
13: Elle est en train de bouger, je vais pas loin qu'elle bougeait autant.
10: Voilà, je te mets un petit masque sur le nez. C'est pour t'aider à respirer, ma belle. Voilà. Hop. Voilà. Avec sa petite langue d'or. Mais tu fais quoi?
14: Elle est drôle, hein?
10: Elle est chou. Ok, princesse, je vais faire un truc pas trop drôle, là. Je vais te mettre une sonde gastrique dans la bouche. Pardon, ma belle. Pardon, Luna.
14: Ouais. Me laisse passer?
10: Voilà.
14: Ouais.
10: Oh ouais, je sais, ça c'est désagréable. Ouais, je sais, je suis désolée. Ouais, voilà, c'est fait. Alors tu peux lâcher la sonde, je vais juste tourner un tout petit peu sa tête. Ouais.
15: Oh, tu crachouilles.
10: Eh oui.
15: Ouais.
10: Luna, je vais t'installer dans ton petit lit.
2: Hop là. Donc je l'installe dans un incubateur.
12: C'est une couveuse.
2: C'est une couveuse, exactement. Couveuse ou incubateur, ouais. Qui est chauffée. Ok. Ça va?
16: Oui. Ça va bien. Ils sont chauds.
2: Ils vous ont expliqué, hein, le petit masque qu'on a mis sur le visage.
16: La CPAP. Oui. Oui, oui, je connais déjà.
2: Ah ouais.
16: C'est juste le temps qu'ils puissent respirer tout seuls. Et puis il y aura des radios, je crois, qui vont être faites pour voir si tout est OK. Ouais.
2: Donc là, ils respirent tout seuls. Hein. C'est vraiment juste un masque qui est posé sur leur visage. Et puis ça soutient la respiration. Donc ça souffle de l'air pour les aider à ouvrir comme il faut leurs poumons. Et donc c'est vraiment un petit soutien. Et puis après, on va adapter en fonction de leurs besoins, à quel moment ils en auront besoin. Enfin, on pourra arrêter ou pas, ou passer à un soutien un peu plus léger, comme des lunettes à oxygène, ça. On adaptera en fonction de chaque bébé, quoi.
16: La sonde nasogastrique, ils en auront une après, tous ou pas?
2: Ouais, ils ont tous. Donc là, elle est en orogastrique. Je l'ai mise dans la bouche.
16: D'accord.
2: Il y a des fuites si on met la sonde dans le nez, donc on la met dans la bouche.
16: D'accord.
2: Et puis à cet âge-là, ils respirent que par le nez. Quand ils ont des problèmes respiratoires, si on leur met une sonde encore en plus dans le nez, on leur bouche en partie les narines, ça aide pas.
16: C'est pas idéal pour eux. Ouais.
2: Et puis sur sa main gauche, elle a le cathéter avec une perfusion de ce qu'on appelle du Nutriflex. C'est en fait une perfusion de sucre et d'autres électrolytes, du sel, voilà. Un peu la base qu'elle a besoin maintenant.
16: D'accord.
2: Voilà. Va en premier. Ça passe là? Donc là, on est en train de sortir de la salle de stabilisation des nouveau-nés. La maman est en parallèle en train de sortir de la salle d'opération. Et puis, on est tous dans le couloir.
12: Et vous faites la queue pour présenter les bébés à la maman.
2: Exactement. C'est exactement ce qui se passe. Et puis après, on s'adapte en fonction de la stabilité des bébés. Le premier qui est parti, là, je ne sais pas comment il va. Celui qui est derrière nous va avoir besoin d'assez rapidement passer aux soins.
12: Aux intensifs.
2: Aux soins intensifs, exactement. Et puis, notre patiente, Luna, elle va plutôt bien, donc elle pourrait aller en peau à peau, donc contre sa maman.
12: Tout de suite.
2: Pendant un temps, exactement. Bon, peut-être pas dans le couloir, mais dans la foulée, une fois qu'on sera en salle de réveil, ouais. Et c'est là qu'on voit aussi la surprise, c'est que on s'attendait à ce que ce soit la petite fille qui est la plus petite et qui devait aller le moins bien, et c'est finalement celle qui va le mieux.
12: Les filles, quoi.
2: Et c'est ça. Ben, en fait, ça
12: peut paraître statistique autour
2: exactement.
12: De ça.
2: Exactement. Ça peut paraître cliché, mais c'est une statistique. On sait que les filles vont souvent mieux que les garçons à la naissance. Alors, on va faire la place pour la maman.
12: La maman arrive en salle de réveil. Elle est déjà réveillée parce qu'elle avait juste une péridurale.
2: C'est quand même une salle de réveil parce qu'on doit réveiller une partie de son corps, qui était quand même une partie de son corps endormi.
12: Vous avez un petit moment de fierté là, dans ces moments-là?
2: De fierté, je sais pas, mais surtout d'émotion. Puis c'est vrai qu'il y a un mélange de, en tant qu'infirmière de néonat, il y a un mélange de soulagement parce que quand on les entend crier, on se dit « Ah, ils vont bien, c'est bon !» Donc on sait voilà, ce que ça implique aussi de les entendre crier dès le début. Donc il y a un côté de soulagement et puis il y a forcément surtout beaucoup d'émotions.
12: Elle s'est endormie?
2: Ouais, je pense qu'elle s'est endormie, ouais. Mais c'est un sacré truc de naître, hein. On passe d'un milieu à 37 degrés à un milieu à 20 et quelques. On passe d'un milieu où on n'a jamais ressenti de la gravité de toute notre vie à d'un coup la gravité qui nous tombe dessus. Dans le ventre, tous les bruits, toutes les lumières, tout est tamisé, tout est doux. Tous les mouvements sont doux aussi. Et puis là, d'un coup, elle avait, elle avait 6 mains sur elle, la stimuler pour qu'elle respire. Ses poumons n'avaient jamais ressenti d'air. D'un coup, il y a une entrée d'air dans ses poumons. Même au sein de tout son système cardiovasculaire, il y a des changements de pression qui se font. C'est une aventure de naître. C'est vraiment une aventure. Donc elle a de quoi être fatiguée et dormir un peu après.
12: Elle a le droit.
2: Elle a le droit.
12: Pourquoi vous l'avez mise dans un sac plastique au début? Enfin, le corps, pas la tête.
2: Ouais. Mais... c'est une bonne question. Chez les prématurés, chez les tout-petits, en fait, ils ont une peau qui retient pas bien l'humidité, qui est encore pas complètement kératinisée. Et du coup, au moment où ils vont naître, le contact avec l'air qui est froid et qui est sec, ça fait qu'ils vont perdre beaucoup d'humidité, donc perdre beaucoup plus de poids, perdre beaucoup plus d'énergie et perdre beaucoup plus de température. Et du coup, en dessous de 1,5 kg, on va les mettre dans ce qu'on appelle un néo-wrap. Donc c'est un espèce de petit sac plastique, une espèce de petite cape en plastique. Donc on ne les sèche pas. par opposition aux bébés plus grands qu'on va sécher au moment où ils naissent. Là, on ne les sèche pas, on les laisse humides dans le sac plastique pour qu'ils maintiennent leur humidité et leur poids, etc. Et la température.
12: Et maintenant, il n'y a plus besoin que vous allez enlever le sac plastique.
2: Exactement, parce qu'on va le mettre contre sa maman qui a un formidable radiateur à 37 degrés. Ça va ?
17: Oui, ça va.
2: Oui,
17: oui.
2: Félicitations.
17: Merci beaucoup.
2: Je vais vous dire mon prénom, mais certainement vous allez plus vous en souvenir, mais ce sera pas grave. Voilà. Je m'appelle Agnès, je suis une des infirmières de la néonatologie. C'est moi qui ai accueilli Luna. Et du coup, si vous êtes bien, en forme, pas trop mal, et d'accord, on proposerait de la mettre un peu contre vous. Ouais, ça vous dit ? Super, trop bien. Je veux juste voir avec les sages-femmes si elles ont... quel côté elle préfère que je me mette avec l'incubateur, et on arrive. Alors, Luna, mademoiselle, je vais t'installer contre ta maman. Je pense que tu vas un petit peu râler contre moi, mais tu vas voir, c'est une bonne raison. Je t'embête pour une bonne raison cette fois. Je te prends de ton incubateur. Oh, tu ouvres les yeux. Ciao. Tu surveilles ce que je te fais?
18: Attends, attends. Où tu es? Oh, t'es collée dans ton petit sac, là. Ouais.
2: Ouais, je sais. Je sais. Ouais, ouais. Elle a assez vite su nous dire, hein. Est-ce que vous êtes confortable comme ça?
17: Oui, comme ça, c'est ouais. Très bien. Ouais.
2: Super. Ben, moi, je vais pas rester loin, de toute façon. Je vais juste me mettre par là. Si vous avez besoin de quoi que ce soit, vous m'appelez. Mais je vous laisse profiter un moment comme ça. Je vais de toute façon venir la voir régulièrement. Mais je vous laisse profiter un petit peu. Ça joue ?
17: Les deux garçons.
12: Vous avez très très vite su qu'il y en avait trois ?
16: Non, pas très vite. En fait, on a fait les premiers contrôles. Et puis la première fois, il disait qu'on avait deux. La deuxième aussi, deux. Et en fait, c'était la troisième fois qu'il a dit, bah, en fait, il y en a deux, mais j'ai l'impression qu'il y a quelque chose derrière. Il a zoomé et il a vu qu'il y avait un troisième. Et là, il a dit, ah, effectivement, il y a un troisième.
12: Du coup, c'était une sacrée surprise d'imaginer oui. Une vie avec trois d'un coup.
16: Oui, oui. Bah, c'est trois fois plus de bonheur, mais trois fois plus de galère, quoi. C'est ça.

0: Bon alors Rachel, ça fait 7 jours que vous avez accouché de vos triplés. Et là vous avez dans les bras Elio. Elio, c'est le plus grand?
1: C'est le deuxième. C'est Ethan le plus grand qui faisait 1,9 kg et Luna 1,6 kg. Et Elio 1,7 kg.
0: On vous a suivi pendant votre accouchement, votre césarienne. Tout s'est à peu près bien passé, mais quand même 2 sur 3 sont partis. Les deux garçons sont partis en soins intensifs et Luna en soins intermédiaires. On en est où 7 jours après?
1: Bah, les trois, ils sont là, réunis depuis 2 jours, enfin.
0: Donc les trois réunis en soins intermédiaires, ça veut dire qu'ils vont mieux?
1: Oui, tout à fait, oui. Alors après, c'est pas encore gagné, hein, il faut les stabiliser encore. Et j'ai encore Ethan qui est encore avec la CPAP, donc pour l'oxygène. Et on essaye de gentiment sevrer avec l'équipe, justement, de faire des petits moments dans la journée. Elio, lui, c'est number one, il n'y a plus d'oxygène.
0: Il a quand même un tube dans le nez?
1: Oui. Ça, c'est pour la sonde nasogastrique, c'est pour le nourrir, parce qu'il fait un petit peu au sein, mais pas des grandes quantités, donc il a besoin d'un apport important. Là, je ne sais plus à combien ils sont, mais s'il peut déjà manger un petit peu au sein, il le pèse avant de me donner, il le pèse après. Après, ils ajustent la seringue avec le lait. La plupart du temps, c'est avec mon lait aussi, parce que j'arrive à tirer encore à côté. Donc comme ça, ça fait vraiment une alimentation complémentaire.
0: Mais vous arrivez à tirer pour les trois, parce qu'il faut quand même pas mal de lait pour trois.
1: Alors oui, il y a Luna qui a aussi en fait du lait artificiel, mais aussi du lait de donneuse. Mais du coup, oui, ils font le maximum avec mon lait. Mais c'est toujours mieux aussi au niveau pour le système immunitaire. Et c'est mes nutriments qu'ils avaient déjà aussi un petit peu dans mon corps aussi, mais différemment. Et puis voilà. Donc du coup,
0: l'objectif, c'est d'allaiter vraiment les trois, vous toute seule.
1: J'essaye le maximum, mais il n'y a aucune pression, parce que voilà, c'est... Peut-être qu'à la maison, je ne pourrais pas tout le temps. Et puis si le papa, il est tout seul, ben lui, il ne peut pas tirer de lait. Hein. Donc voilà.
0: Vous réalisez que c'est assez quand même exceptionnel d'avoir des triplés. Je crois qu'il y en a très très peu hein, au CHUV.
1: Là, on est les premiers cette année. Apparemment, l'année passée, il y avait déjà eu des triplés. Moi, j'ai accouché mardi. Et puis c'est vrai que depuis mardi, il y a eu une série de jumeaux qui ont débarqué entre mardi, mercredi et jeudi. Voilà, une série comme ça, mais il n'y a pas encore de triplés. Donc, qu'est-ce qui se passe, Toulou?
2: Déjà un petit peu mieux.
1: Ouais, merci d'être venu, super. Oui, c'est une super équipe, là, ils viennent tout de suite. Ils sont directement à l'armée dès qu'il y a des paramètres qui sont un peu en dessous de la norme.
0: Parce qu'il est, monitoré, hein. Il y a des capteurs un peu partout.
1: Oui,
0: et là, on voit que la saturation d'oxygène est un peu basse, 84%, 83%. 82%, ça descend. Bah alors? Vous avez l'air hyper sereine tout le temps.
1: Oui, pas énorme et tout, mais après c'est vrai que si ça va descendre plus bas, là je vais commencer un peu à paniquer. Mais l'autre jour, le CPAP, j'arrivais pas à remettre à Ethan parce qu'il gigotait et tout. Alors c'est vrai que là, j'étais très inquiète. Mais voilà, c'est après je vais vite chercher le personnel, ils viennent, ils rassurent, ils remettent en place. Donc bon, c'est bien.
0: Olivier, là on est au secteur C de néonatologie, ça veut dire que c'est des enfants qui sont en soins intermédiaires, donc c'est pas les soins intensifs, c'est un petit peu plus calme, ils sont surveillés, scopés passablement, mais ils vont bien globalement. Et vous Olivier, vous êtes bénévole ici?
3: Oui, je suis porteur de bébés. C'est comme ça que je me suis défini, le but étant de les prendre dans les bras et de les calmer, puis de leur donner un contact humain qui soit un petit peu quand même plus sympathique que de dormir dans un berceau toute la journée. Quoi. Je viens, j'arrête, je fais le tour des différents desks, et puis selon l'endroit, on va me dire, ce bébé X a besoin de vous pendant un moment. Ça peut durer un quart d'heure, comme ça peut durer que là actuellement, elle est là depuis 9h ce matin, donc ça fait 2h30 qu'elle est là, tout bien, tranquille.
0: Donc c'est une petite fille, que vous avez là dans les bras, vous êtes dans un fauteuil face à son petit berceau.
3: J'ai un œil sur les indicateurs en haut aussi, donc je regarde toujours la fréquence cardiaque, il faut voir effectivement, c'est un bon moyen pour savoir si elle dort réellement.
0: Oui, parce qu'elle est surveillée, donc on voit fréquence cardiaque, la saturation d'oxygène dans le sang, toutes ces choses-là.
3: Maintenant que je sais lire, ça va. J'ai fait des progrès, j'ai appris des choses.
0: Les parents vous ont donné leur accord pour que vous la preniez dans les bras?
3: Alors ça, c'est l'inverse. C'est le personnel soignant qui explique aux parents que les bénévoles sont là pour ça. De temps en temps, il arrive que des parents disent qu'ils sont en opposition avec ça. Mais par principe, c'est expliqué lorsque l'enfant arrive ici. Et les bénévoles font partie intégrante du personnel. Et sont là pour, boucher les trous, si vous me passez l'expression.
0: Donc c'est du portage, c'est oui. pas du pot à pot qui est aussi beaucoup pratiqué ici.
3: Ça c'est réservé uniquement aux parents.
0: Donc là, vous avez une blouse et une chemise en dessous.
3: Absolument. Donc là, je la prends toujours comme ça contre moi, dans cette position-là. De temps en temps, on les redresse lorsqu'on leur a donné le biberon. Parce que de temps en temps, on peut aussi donner les biberons. Mais c'est vrai que ça doit rester comme ça. Il y a toujours une certaine distance, même si ça reste assez proche, on va dire. L'objectif, pour moi, en tout cas, il est toujours le même. L'enfant doit être calme, il doit être bien, de manière à ce que le personnel soignant puisse le reposer dans le berceau, tranquille.
0: Vous interagissez avec cet enfant parce qu'au moment où vous le prenez dans les bras, j'imagine que elle dort pas encore. Et puis ensuite, elle va gentiment s'endormir, mais vous lui racontez des choses, vous lui parlez.
3: Exactement ça. Je pense que le ton de la voix est essentiel. Je peux lui parler n'importe quoi. C'est pas ça qui est important. C'est vraiment le ton de la voix. Et quand je vois qu'elle commence à s'assoupir, ce que je fais, c'est que je baisse gentiment la tonalité de manière à ce qu'elle puisse entre guillemets être accompagnée dans son endormissement. Et puis je pense que c'est un très bon moyen pour soi-même, pour s'obliger à rester calme. Et ça pendant 2 heures, vous êtes obligé de rester calme. Moi, c'est pas du tout mon monde. Je viens des mondes des bureaux. Les seules choses que je manipulais à l'époque, c'était des tableurs Excel et les fichiers PowerPoint. Là, j'ai un sentiment d'utilité extraordinaire. Et justement, ce côté de lui offrir du bien-être, de la sérénité, de la tranquillité, et de le voir s'endormir, vous dites, ok, là j'ai été utile, là c'est bien. Un des premiers bébés que j'ai eu sur une très très longue durée, je l'ai eu pendant 11 semaines de suite. À la fin, la maman m'a fait un compliment extraordinaire. Elle m'a dit, je viens 1 heure plus tard parce que je sais que vous êtes là. Donc c'était juste fabuleux, quoi.

0: Rachel, ça fait 10 jours que vos triplés sont nés, vous quittez le CHUV.
1: Voilà, le départ pour les garçons pour Rena, parce qu'ils sont déjà plus stables, ils ont quand même besoin encore des petits soins. Mais voilà, c'est le départ pour les garçons, et puis la fille reste encore avec moi, encore un jour minimum au CHUV, et puis après on va évaluer demain si elle est capable de faire le voyage. Et voilà, c'est le départ, là il y a le carrosse qui est prêt, hein. Il manque juste le cheval, mais il y a le carrosse avec tout le matériel nécessaire.
2: Il n'y a pas la place pour deux, là?
1: Ah bah apparemment oui, j'ai demandé, apparemment c'est fait pour deux. Donc,
0: c'est un incubateur pour deux,
1: voilà.
2: Oui, ils vont être bien serrés, collés.
1: Oui, ils m'ont dit qu'ils peuvent peut-être donner un peu des coups de pied, mais ils ne sont pas plus serrés que dans votre ventre, donc j'ai dit d'accord, alors de toute façon je leur fais confiance. Puis bah là, voilà, moi je suis assez dans l'émotion aussi, autant rire, pleurs, voilà. Je pense pas que ce soit le postpartum, mais c'est parce que je suis émotive à la base. Mais voilà, je vais les accompagner jusqu'en bas à l'ambulance. Et puis leur papa et la belle-sœur vont les rejoindre à Rena, les réceptionner avec la nouvelle équipe. Et puis, bah voilà.
0: C'est pas trop dur de les séparer, les trois, là?
1: Ah si, si. Déjà, dès le départ, qu'ils étaient déjà dans deux secteurs différents au CHUV, là, c'était dur pour nous.
2: Mais c'était à 5 mètres l'un de l'autre.
1: C'était à 5 mètres, oui. Et puis là, maintenant, bah, c'est une autre séparation de quelques heures, mais quand même... Et voilà.
3: Hop, voilà. C'est parti.
4: Un petit bisou.
3: Un bisou à maman.
1: Toutou.
3: À tout de suite.
4: On s'attache.
1: Comme ah, il y a même une ceinture. Ah bah dis donc.
3: Donc madame, si jamais on va le surveiller comme ce qu'il est surveillé,
1: oui,
3: ici. On a les mêmes scopes et je le surveille tout le long.
4: Alors venez maintenant, on va faire la place pour ton frère. Il faut pas lui donner des coups de pied. Hein. Tac. Il a vraiment pris toute la place.
5: Ah oui, il est à l'aise.
0: Ah, ils sont tête pêche.
4: Oui, donc des fois, ils se donnent des coups de pied.
3: Je suis désolée, loulou, je te réveille un peu.
0: Pas car.
4: Tu vas voir, on va faire une balade. Ok, un bisou à maman aussi.
3: Oui.
4: À tout à l'heure,
1: toutou.
4: Maman.
1: Je peux les mouiller avec mes larmes.
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1: J'ai un peu cette fameuse phrase qu'on a quand même toujours avec la majorité de mes potes, de dire en fait, ouais bah je ressens ça et c'est ok.
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3: C'est OK. Trois mots tout simples qu'un jeune adulte de 25 ans peut glisser dans une conversation et qui pourraient résumer ce qu'il aimerait parfois entendre plus souvent. Ce qu'on ressent même intensément, c'est OK. La tristesse, c'est OK. La peur, c'est OK. La colère, c'est OK. Pas un signe de faiblesse, pas une chose à cacher, juste une émotion qui circule. Pour les 16 à 25 ans, le rapport aux émotions est très variable, d'une famille à l'autre, d'une génération à l'autre. Beaucoup ont grandi dans des foyers où ces choses-là s'exprimaient peu, d'autres ont vécu l'inverse. Et puis, il y a ces différences encore réelles entre garçons et filles. On parle plus librement de pleurer côté fille, moins souvent côté garçon. En arrière-plan, le système nerveux, notre manière de réagir aux événements n'est pas une affaire de caractère plus ou moins fort, ça se construit, ça s'apprend, ça s'apaise, à condition d'être bien entouré et d'avoir un peu de vocabulaire pour mettre les mots dessus. La vie devant eux, c'est l'émission qui tente de rapprocher les générations par la grande porte, celle de l'écoute. Et cette série est sortie d'un long temps d'écoute sur WhatsApp dans des groupes que nous avons ouverts spécialement pour l'occasion entre des jeunes de 16 à 25 ans qui ont dialogué par messages vocaux que nous écouterons avec nos deux invités. Camille Piguet, vous êtes psychiatre au HUG à la consultation ambulatoire de santé des ados et des jeunes et vous êtes professeur à l'université de Genève. Et Grégoire Timmermann, vous êtes professeur de psychologie à l'université de Lausanne, membre du centre de recherche sur la famille et le développement. Comprendre, voir, gérer ou réguler ses émotions, c'est la question qu'on se pose aujourd'hui, tout en continuant d'explorer cet âge de 16 à 25 ans. Qu'est-ce qui est typique à ces âges-là avec ces émotions, Camille Piguet ?
4: Alors en tout cas, ce qu'on sait, c'est que la période de l'adolescence est effectivement une période où il y a un déséquilibre entre les régions qui peuvent servir à contrôler les émotions et les régions qui, au contraire, les expriment ou les détectent. Pendant l'adolescence, le cerveau est encore en train d'arriver à maturation avec des rythmes différents selon ces différentes régions, ce qui fait qu'on a ce qu'on pourrait appeler une dysrégulation émotionnelle qui est physiologique, qui est normale en fait pendant l'adolescence. Donc on sait que les émotions, elles sont plus intenses, elles changent plus vite, notamment. On sait aussi qu'il y a plus d'impulsivité, qu'il y a plus de recherche de récompense et de sensations, parce que ça fait en fait partie de ces comportements qui vont être des comportements nécessaires justement au développement identitaire notamment.
3: Normal, vous avez dégainé le mot, c'est normal d'être plus impulsif, c'est normal de ressentir les choses plus fortement. Pour autant, c'est pas forcément normal dans la société, c'est pas forcément le comportement attendu d'un jeune adulte par exemple ou d'une jeune adulte. La société n'a pas forcément considérer ça de manière aussi normale que vous, non ?
4: Alors, je crois que les adolescents ont toujours été considérés comme un peu difficiles à gérer et difficiles à cadrer et sujets à des comportements que les adultes ne comprennent pas. Ça, je crois que c'est quand même une constante à travers l'évolution de nos sociétés. On dit qu'en moyenne, les jeunes arrivent à un développement cérébral vers 25 ans, mais certains vont plus vite que d'autres. Donc, de nouveau, un peu en fonction de certaines vulnérabilités, notamment, je pense aux troubles neurodéveloppementaux, les jeunes vont peut-être mettre un peu plus de temps à arriver à ce meilleur contrôle émotionnel qu'on s'attend à avoir à l'âge adulte.
3: On va écouter Estelle. Estelle, elle est sur le groupe WhatsApp et elle nous laisse ce message vocal.
5: Alors moi, je sais que par rapport un peu à mon vécu, je sais que je suis hypersensible. Je sais que dans mes réactions, c'est dur pour moi d'arriver à me contrôler. C'est-à-dire que je peux pleurer ou je peux un peu avoir une boule dans le ventre, avoir du mal à respirer. Je suis pas sûre d'avoir encore trouvé la solution. je trouve qu'on est hypersensible, c'est souvent vu comme négativement. Et depuis quelques années, ma maman a laissé me dire « mais c'est trop cool, c'est trop beau d'être sensible et de montrer ses émotions ». Mais je trouve que des fois, ça peut avoir une part de gênant. On se dit « mais ça nous prend le cœur ». Et les gens, des fois, trouvent ça un peu bas. Tu vois, quand tu es hypersensible, on va dire que tu es plutôt une chialeuse. Alors que, pas forcément, c'est une autre manière de montrer ses émotions. Et c'est vrai que des fois, on a envie de les gérer. Et on ne sait pas vraiment comment, pour que les gens ne voient pas ça comme une chialeuse, mais plutôt comme quelqu'un qui montre ses émotions un peu différemment. Et ça, c'est vrai que je trouve que des fois, c'est un peu dur à expliquer ou à montrer, quoi.
3: Comment ça vous fait réagir, Grégoire Timmerman ?
6: Bon, alors moi, je ne suis pas un expert clinicien de la question qu'a abordé Estelle. Hein, j'entends une difficulté chez elle à réguler certaines émotions. Dans le petit vocal qu'on a entendu d'Estelle, c'est le regard des autres. Et ça, je trouve intéressant. Mais je trouve que des fois, ça peut avoir une part de gênant. Et donc, ça, c'est très important à l'adolescence et à la transition à l'âge adulte, le poids de ce public et le fait qu'ils sont souvent, elles sont souvent omnubilées par ce que les autres imaginent d'elles et d'eux. Mmh. Et là, je trouve intéressant, ça rejoignait votre question de tout à l'heure, à quel point on tolère ça, et ça, c'est une question sociale.
3: C'est même toléré entre personnes du même âge, donc oui, qui expérimentent a priori la même difficulté à réguler ses émotions.
4: Oui. Effectivement, c'est pas tant socialement admis que ça, visiblement. C'est vrai que de pleurer au travail ou de pleurer devant un film pour un oui ou pour un non, ça reste pas toujours bien vu.
3: Hmm. Elle utilise un autre terme, elle dit « hypersensible ».
4: Oui, alors l'hypersensibilité, c'est pas un diagnostic psychiatrique. Finalement, ça décrit des caractéristiques de fonctionnement. Je pense qu'on peut dire hypersensible, on voit bien quand même quelqu'un qui est très émotionnel sans que ce soit... ou émotif peut-être, on disait avant. Mmh.
3: Qu'est-ce que vous pensez, vous, de cette case, de ce besoin de case, de dire « oui, j'ai peur de passer pour une chialeuse, mais je suis hypersensible », qui est en fait une manière aussi d'expliquer peut-être simplement aux autres pourquoi j'ai des émotions fortes.
6: Oui, mais effectivement, on assiste aujourd'hui à une multiplication de catégories qui permettent aux individus qui présentent certaines caractéristiques, ici une émotivité un petit peu plus élevée que la norme, de pouvoir se reconnaître. Alors je pense, de mon point de vue, je pense que c'est rassurant. Du moment qu'on fait appel à une catégorie, c'est une forme sociale de l'identité. Ça nous permet de nous reconnaître entre pairs, hein. Les gens se cooptent entre eux. Et c'est rassurant parce qu'elle décrit bien le fait, comme l'a dit Camille, que c'est pas encore nécessairement socialement bien accepté. Moi, je me méfie un petit peu de ces catégories, surtout lorsqu'il s'agirait de les rendre psychiatriques. Je pense qu'il faut faire très très très attention à pas vouloir psychiatriser des catégories qui ont toujours existé, mais d'une autre manière. La raison pour laquelle aussi elles apparaissent aussi, c'est peut-être qu'on est plus tolérant vis-à-vis de l'expression émotionnelle, quand même, globalement. Et peut-être des gens qui, à l'époque, disaient il ou elle est émotif, se reconnaissent dans ce terme d'hypersensibilité. Voilà.
3: On va écouter Thomas, justement, qui est sur notre groupe WhatsApp. Et Thomas, il a 22 ans, il nous parle de ses émotions.
7: Ça m'est déjà arrivé d'avoir des émotions très fortes. En fait, je pense que je suis quelqu'un de, je ne sais pas si on peut dire hypersensible, mais de très sensible. Donc, j'ai l'impression de beaucoup ressentir les émotions, mais tous les jours, en fait. Des fois, quand j'écoute des musiques, je peux pleurer. Ou des fois, j'ai juste marché tout seul dans la montagne et la vue me fait pleurer. Enfin bon, je pleure pas comme si mon père était mort, mais je pleure, j'ai les larmes qui me viennent. Je pense que c'est une chance de pouvoir ressentir beaucoup d'émotions. Et ça va dans les deux sens. Si j'écoute une musique qui me plaît beaucoup, je ressens beaucoup de bonheur. Je pense qu'on peut appeler ça comme ça. Et ça me comble. Moi, j'ai l'impression de comprendre mes émotions. J'ai pas forcément de mal à les reconnaître quand je suis tout seul, quand je me parle à moi-même. Mais après, pour en parler aux autres, c'est plus compliqué. Je pense que c'est plus difficile d'en parler aux autres, probablement parce que j'ai pas envie de me montrer vulnérable. Mais je saurais pas vraiment dire, ça a toujours été comme ça. Depuis toujours, j'ai eu du mal à parler de mes émotions, surtout les émotions négatives, probablement liées à ce qu'on attend des hommes, effectivement. Et surtout, c'est même bien probable parce que la plupart des émotions que j'ai du mal à exprimer, c'est des émotions négatives qui te font passer, entre guillemets, comme faible ou triste.
3: Les émotions qui font passer pour faible, contrairement à les émotions qui font passer pour fort, par exemple. Camille Piguet.
4: En tout cas, il résume tout. Il résume le fait que, effectivement, être très émotif, c'est à la fois une chance et puis ça peut être un fardeau aussi. Hein. Donc, je pense que c'est très beau comme il décrit le fait que d'avoir ces émotions fortes, ça va dans les deux sens, le positif et le négatif. Donc, c'est aussi ça qui fait qu'on profite peut-être de moments de bonheur plus intenses aussi. Mais que, et notamment pour un homme, ça reste peut-être plus compliqué de pouvoir notamment parler ou simplement exprimer physiologiquement, donc en pleurant ou en se laissant aller. Notre société évolue, mais encore avec pas mal de lenteur par rapport à tout ça, en termes d'égalité homme-femme.
3: Bon, pleurer, ce serait avoir l'air faible. À un âge de 16, 17 ans, pleurer, ça peut aussi avoir l'air enfant. En fait, il y a aussi le fait que montrer ses émotions très largement, c'est réservé à l'enfance. C'est que là, on est à un âge où on essaye de passer à l'âge adulte. Alors même que vous nous le disiez avant, c'est justement l'âge où on aura le plus de peine à gérer ses émotions. Peut-être encore davantage que dans l'enfance, c'est juste.
4: En tout cas, en termes de contrôle cognitif, donc le fait de pouvoir prendre du recul, de pouvoir se mettre à la place, par exemple, d'une autre personne, d'examiner une émotion de l'extérieur, si on veut. Toutes ces compétences de métacognition et de cognition sociale, c'est des choses qui vont se développer au cours de l'adolescence et dont on a besoin pour une bonne intelligence émotionnelle à l'âge adulte, si on peut utiliser ce terme.
3: Grégoire Timmermann.
6: Ouais, moi je pense qu'un des enjeux pour les deux personnes qui ont témoigné, c'est de développer un répertoire le plus flexible possible qui leur permet, en fonction des situations, soit de vivre pleinement l'émotion, soit parfois d'attendre ou de dire je vais me priver de ce vécu très fort parce que la situation n'est pas adaptée à ça. Donc il décrit aussi très bien la question genrée, qui reste malheureusement extrêmement importante, c'est-à-dire qu'effectivement, les émotions négatives exprimées par les hommes sont des signes de faiblesse et de vulnérabilité qui sont malheureusement, mais ça n'engage que moi de le dire, pas encore suffisamment tolérées dans nos sociétés.
3: Séparer le fait de vivre ses émotions et exprimer ses émotions, c'est ça qu'on appelle l'intelligence émotionnelle ?
4: En tout cas, ce qu'on appelle la régulation émotionnelle, c'est le fait de pouvoir finalement moduler notre réponse émotionnelle en fonction de nos buts. Ça ne veut pas dire ne pas avoir d'émotions, ça ne veut pas dire ne jamais pleurer par exemple, mais ça veut dire pouvoir s'autoriser à pleurer dans un contexte où on se sent de le faire et puis au contraire, peut-être pouvoir ne pas faire une crise de colère devant son employeur par exemple, parce qu'on sait que ça, socialement, ça va vous retomber dessus de toute façon.
3: On écoute un titre de musique, Zao de Sagazan avec la Symphonie des éclairs.

0: La symphonie des éclairs de Zao de Sagazan sur RTS Première dans la vie devant eux avec deux invités experts ce matin. Camille Piguet, psychiatre au HUG en consultation ambulatoire de santé des ados et des jeunes adultes et professeur à l'Université de Genève. Et Grégoire Timmermann, professeur de psychologie à l'Université de Lausanne, membre du Centre de recherche sur la famille et le développement. On parle des émotions à comprendre dans cet âge entre 16 et 25 ans et à réguler. Et nous retournons sur notre groupe WhatsApp où nous retrouvons Valentin qui, dans la conversation, a laissé ce message vocal.
1: Quand je vis des émotions fortes, comment les... Je pense qu'il faut les accueillir, en fait. C'est quelque chose qui... Il faut pas essayer de les réprimer. Alors, on s'entend, on est quand même des animaux sociaux, on a quand même des codes sociétals, donc on va pas se mettre à péter un plomb en plein milieu d'un bureau ou en plein milieu de la rue. Mais je pense que il faut pas non plus les restreindre, se mettre à un moment, être capable de les sentir venir aussi. Et même de pouvoir avoir un entourage qui comprend ça, de dire, écoute, là, pour moi, maintenant, c'est trop. Juste, je m'extrais 10 minutes, 20 minutes, je vais respirer un coup, je vais accueillir ce que je ressens, et après, on en reparle. Et je pense que notre société n'accorde pas assez de place aux émotions. Et de plus en plus, je pense, avec les nouvelles générations, on est de plus en plus à accueillir, je trouve, et à laisser l'espace. J'ai un peu cette fameuse phrase qu'on a quand même toujours avec la majorité de mes potes, de dire, en fait, ouais, bah, je ressens ça, et c'est OK. Et en fait, tout le monde devrait un peu trouver OK que des gens puissent en fait ressentir des choses. Et je trouve particulièrement dans le monde pro, on nous laisse pas assez et on a toujours un peu cette étiquette de la personne faible, de en fait, on sait pas gérer nos émotions, de se laisser submerger alors que un peu cette séparation du privé et du pro, alors que en fait, quand c'est dans le sens inverse, alors là, par contre, il faut lier les deux, quoi.
0: Je vous ai vu réagir, Camille Piguet et Grégoire Timmermann, au fameux « c'est OK ».
2: Moi, je l'ai adopté aussi, donc je le dis beaucoup en consultation, c'est OK.
0: Et ça veut dire quoi?
2: Ben, je pense que c'est ce qu'on appellerait plus en thérapie, ben, l'acceptation, en fait. Le fait que, effectivement, on a des émotions qu'on contrôle pas toujours et qu'il y a des moments où on a besoin d'apprendre à réguler, etc. Mais il y a aussi des moments où on peut s'autoriser à se dire que, on ressent des émotions, y compris des émotions négatives et que ça fait partie, effectivement, de la vie.
0: Ce que dit aussi Valentin, c'est que c'est OK pour lui, ses amis et peut-être sa génération et que c'est peut-être pas OK pour une autre génération et que donc il faut dire c'est OK pour que ça devienne OK.
2: Alors, c'est sûr qu'il y a, bon, on en a déjà parlé, l'aspect générationnel. C'est ce qu'on va faire, donc, pour les jeunes qui ont des difficultés de régulation émotionnelle plus importantes que d'autres et que ça handicap dans le quotidien, parce que c'est surtout ça le problème. En fait, pour les jeunes que moi je vois, c'est vrai qu'il décrit bien Valentin, en fait, ces différentes étapes. Donc, c'est reconnaître l'émotion. Donc, il faut déjà effectivement savoir pourquoi on se sent mal. Donc, pouvoir identifier quelle émotion c'est, quand même, qu'est-ce qu'il a déclenché. En général, ça aide de savoir ce qu'il a déclenché, de faire des liens aussi avec le contexte qui va favoriser ou au contraire rendre plus difficile la gestion des émotions. Donc ça peut être le sommeil notamment, qu'on sous-estime souvent beaucoup. Ça peut être le contexte plus global pour les jeunes filles notamment. Est-ce que tu as tes règles? Est-ce que c'est ça qui fait que c'est plus difficile en ce moment? Donc de faire des liens avec ce qui se passe à l'extérieur déjà. Mmh. Et puis ensuite, on va passer à la question de comment peut-être donner une autre perspective à ces moments d'émotions fortes.
0: Grégoire Timmermann, est-ce qu'il y a des choses qui sont OK maintenant, qui ne l'étaient pas pour les générations précédentes et que la génération actuelle doit expliquer que c'est devenu OK?
3: Je pense qu'on peut faire l'hypothèse que le rapport aux émotions et aux états affectifs a quand même changé, qu'il est aujourd'hui plus ouvert que de très nombreuses générations qui nous ont précédés n'avaient pas tellement l'opportunité, en tout cas, d'exprimer, même s'ils identifient un état émotionnel. Dans certains contextes, y compris familiaux, il y a à peine un siècle, on n'exprimait pas ses émotions. Je vous rappelle aussi que pendant longtemps, on pensait que les nouveau-nés ne souffraient pas, n'avaient pas de douleur physique. Donc on a quand même considérablement changé notre regard sur la jeunesse, de manière générale. Et je pense qu'aujourd'hui, parfois, ça crée des frictions.
0: Est-ce que c'est aussi une génération qui va moins bien et c'est pour ça qu'elle parle davantage de ses émotions et qu'elle exprime davantage ses émotions ?
2: Effectivement, les dernières données de prévalence, donc quand on va regarder le pourcentage de jeunes qui rapportent des symptômes notamment anxieux ou dépressifs ou effectivement de régulation émotionnelle, c'est clair que ça a augmenté sur ces à partir du milieu des années 2010 à peu près. Mais comme je l'ai dit avant, je pense qu'effectivement le contexte sociétal fait que ça s'exprime sous cette forme-là.
0: Qui est un moyen d'aider, en fait, le fait de pleurer, le fait d'exprimer ses émotions, ça va aussi aider d'un point de vue santé mentale ?
2: Alors, de pouvoir reconnaître, c'est vrai que comme on le disait avant, il y a beaucoup de choses qui ont été réprimées, et puis le stress est lié au système immunitaire, qui est lié à toutes sortes de pathologies somatiques aussi. Donc, toutes ces émotions réprimées avaient certainement aussi un impact sur la santé globale et pas que sur la santé mentale. Donc oui, a priori, de pouvoir dealer avec ces émotions est un facteur de prévention.
0: Grégoire, le jeune Grégoire, justement jeune garçon qui n'avait pas le droit de pleurer, vous aviez quel rapport à vos émotions ?
3: Plutôt un rapport compliqué. Moi, je suis né dans les années 70, donc j'ai grandi dans les années 80. Dans un canton rural, il n'était pas de bon ton d'exprimer ses émotions négatives. Donc, il y avait des stéréotypes masculins assez forts. Donc, moi, j'ai longtemps eu un rapport assez compliqué. Puis, c'est que comme jeune adulte que j'ai pu faire quelque chose de ça. Et aujourd'hui, je pleure beaucoup. Mais ça ne m'arrivait pas quand j'étais jeune adolescent.
0: Vous n'auriez jamais pu le dire ? Ce qu'a dit Valentin ou
3: non,
0: Thomas, qui disait
3: non.
0: Des fois, je vais me balader en montagne et
3: non,
0: c'est tellement beau que je pleure.
3: Je n'aurais pas pu dire ça quand j'avais 25 ans. Je peux le dire aujourd'hui.
0: Camille.
2: Sur quoi ? Sur ma gestion
0: oui.
2: émotionnelle à moi ?
0: Je ne vous demande pas d'analyser la gestion émotionnelle.
2: Non, alors moi, j'ai toujours été plutôt sur le côté émotionnel. Mais comme fille, peut-être, je pouvais l'exprimer plus facilement. Et puis, dans une famille où j'ai la chance, effectivement, de venir d'une famille où les émotions se partagent et se discutent. Donc, c'est vrai que pour moi, c'est plutôt au moment de choisir ma profession que je me suis poser des questions, de savoir si ce côté assez émotionnel allait être gérable en tant que psychiatre. Ça veut aussi dire que je suis facilement contaminée par les émotions des autres. Alors bien sûr que l'empathie est quelque chose d'utile quand on est médecin, mais comme psychiatre, ça m'arrive d'avoir les larmes aux yeux avec mes patients, par exemple, et c'est OK.
0: Mais vous devez le dire.
2: Je le verbalise. Alors ça, c'est l'autre chose de dire, ça me touche beaucoup. Tu vois, effectivement, j'ai les larmes aux yeux. Et puis, en fait, ça passe très bien parce qu'il y a un accordage émotionnel qui se fait dans la consultation. Alors évidemment, il y a une question de degré. Et puis, le but, c'est pas non plus que chaque fois que j'entends une histoire difficile, j'entends quand même beaucoup que de plus pouvoir se rattraper, mais de pouvoir laisser transparaître un certain degré d'émotion, je pense que ça fait bien sûr partie de l'alliance thérapeutique aussi.
0: Et le monde professionnel, manifestement, doit aussi apprendre à s'adapter, doit aussi prononcer c'est OK, quelqu'un qui pleure ou qui a des émotions fortes, ce n'est pas quelqu'un de moins compétent.
2: Oui, alors moi, je l'ai quand même ressenti des fois comme aussi professionnellement. Alors pour le coup, comme femme, on a des fois l'impression que quand on exprime un peu ses émotions, on passe vite pour effectivement peut-être moins compétente ou moins stable ou moins professionnelle. Ça, on le sent aussi.
0: Grégoire, ça vous fait
3: réagir,
0: ça ?
3: Oui, ça reste des
0: stéréotypes. L'émotion, le contraire de professionnel.
3: Voilà, ça reste des stéréotypes très bien documentés. Hein, très, très, c'est-à-dire

0: À froid, comme on dit, donc ça arrive des moments de dispute, mais de pouvoir en reparler, justement en parlant de soi, de son vécu, c'est probablement comme ça qu'on apprend une bonne gestion émotionnelle.
1: Merci beaucoup Camille Piguet et Grégoire Timmermann. Assurément, on gardera de cette émission cette phrase, le fameux « c'est ok ». Un jeune qui pleure, un ami qui flanche, un parent qui craque, c'est ok. Ressentir, ça n'a jamais empêché personne de tenir.

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1: Volodymyr Zelensky se sépare du commandant en chef de son armée. Le président ukrainien a annoncé hier le limogeage d'Oleksandr Sirski sur fond de grogne après le départ du ministre de la Défense. Âgé de 60 ans, Oleksandr Sirski occupait ce poste depuis 2024. Il a notamment dirigé la défense de Kiev au début de l'invasion russe en 2022. Pour lui succéder, Volodymyr Zelensky a opté pour le populaire commandant des forces interarmées, Mykhailo Drapaty. Les États-Unis n'en ont pas fini du tout avec l'Iran. Avertissement lancé hier par Donald Trump 2 semaines après la reprise des hostilités entre les deux pays. Dans le même temps, le président américain a aussi affirmé que Washington s'occupera des rebelles houthis au Yémen s'ils mettent en œuvre leur blocus maritime contre l'Arabie saoudite. La guerre au Moyen-Orient n'est donc pas vouée à prendre fin pour le moment. Selon le ministre américain de la Défense, Pete Hegseth, le conflit devrait coûter 37,5 milliards de dollars aux États-Unis jusqu'à fin septembre. Une pétition pour bannir les nasses policières a récolté plus de 3200 signatures à Genève. Un tel dispositif avait été

0: employée contre plusieurs centaines de manifestants lors de la protestation anti-G7 le 14 juin dernier. Remis au Grand Conseil hier, le texte piloté par la Coordination genevoise pour le droit à manifester demande l'abandon pur et simple de cette pratique. Le collectif dénonce une punition collective. À Bellinzone, quelques dizaines de personnes ont manifesté hier soir contre la violence domestique. La mobilisation visait à sensibiliser la population au féminicide en constante hausse au Tessin. Depuis le début de l'année, on en recense déjà 3 dans le canton et 17 dans l'ensemble de la Suisse. Les protestataires revendiquaient aussi la reconnaissance de ces crimes sans qu'ils soient minimisés par les médias ou les institutions. Une cyberattaque a touché mi-juillet Stadler Rail. Le constructeur de matériel ferroviaire s'est fait voler les données de l'un de ses fournisseurs. Les pirates informatiques ont alors exigé une rançon de 10 millions de francs. Une rançon que l'entreprise turgovienne a décidé de ne pas payer. Ses systèmes informatiques n'ont pas été compromis et la production se poursuit normalement. La peste porcine fait de gros dégâts en Serbie. Ces dernières semaines, près de 30 000 cochons sont morts ou ont dû être abattus après l'apparition de nombreux foyers de cette maladie hémorragique virale dont le taux de mortalité frôle les 100% pour les porcs et les sangliers. Si la peste porcine africaine est inoffensive pour les humains, les autorités ont décrété l'état d'urgence dans plusieurs régions. En football, tout reste à faire pour le FC Thun dans sa longue route vers la Ligue des Champions. Lors du match aller du deuxième tour de qualification hier soir, la formation bernoise a dû se contenter du match nul un partout à domicile face au Dynamo Zagreb. Tout se jouera mardi prochain en Croatie. Du soleil à nouveau annoncé en abondance ce mercredi un peu partout en Suisse romande. De timides cumulus se formeront toutefois en montagne en cours de journée. En pleine, les températures maximales atteindront 29 degrés. Vous écoutez RTS Info, on se retrouve à 2h pour un nouveau point sur l'actualité.
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3: Le yoga a plus de 5000 ans, mais il a mis du temps à arriver jusqu'à nous. À la fin du 19e et au début du 20e siècle, les maîtres yogis ont commencé à voyager en Occident afin de faire connaître la discipline. Et ce sont les célébrités en Californie qui les premières ont accroché. Greta Garbo, Marilyn Monroe ou encore Aldous Huxley. 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

Carl Gustav Jung est l'un des premiers intellectuels européens à s'intéresser sérieusement au yoga et à la spiritualité indienne. Au début du XXe siècle, il étudie les textes fondateurs et analyse la portée psychologique des pratiques méditatives. Pour lui, le yoga éclaire les dynamiques profondes de l'esprit, notamment la relation entre le conscient et l'inconscient. Il voit dans les symboles de la culture indienne, les chakras notamment, des représentations universelles du développement personnel. Même s'il reste prudent quant à son adaptation en Occident, le fondateur de la psychologie analytique reconnaît dans le yoga une sagesse essentielle pour comprendre la psyché humaine.

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Sur RTS Première, Bertrand Belin en 2019 avec un morceau tiré de son album qui s'intitule Persona. L'une des premières adeptes du yoga à Hollywood, c'est Greta Garbo. Greta Garbo découvre le yoga à Hollywood à une époque où cette pratique reste encore confidentielle. L'actrice s'initie à des exercices doux et méditatifs, souvent inspirés des enseignements d'Indra Devi, pionnière du yoga moderne. Pour Garbo, le yoga devient un refuge, un moyen de préserver son équilibre, loin du tumulte des studios et de la célébrité. Sa pratique discrète contribue pourtant à rendre le yoga visible dans les milieux artistiques, où il commence à être perçu comme une voie de bien-être et de discipline intérieure. Ainsi, sans jamais chercher à influencer quoi que ce soit, Garbo participe, malgré elle, à l'entrée du yoga dans la culture occidentale.

Ils célèbrent cette année leurs 58 ans de carrière. Oui, je vous avais bien entendu, 58 ans de carrière, Sparks. En 2009, les deux frères se lancent dans un projet hors norme, The Seduction of Ingmar Bergman, une comédie musicale radiophonique commandée par la radio publique suédoise. Avec ce concept, ils imaginent l'histoire du réalisateur Ingmar Bergman débarquant à Hollywood après le Festival de Cannes de 1956. Dans Garbo Sings, que nous venons d'écouter, Bergman fait la rencontre de Greta Garbo, autre grande icône suédoise exilée à Hollywood. Alors, quelles sont les célébrités accro au yoga aujourd'hui? On les compte à l'appel, quelques-unes. Gwyneth Paltrow, Michelle Obama, David Beckham, Kendall Jenner, Kourtney Kardashian, Lindsay Lohan, Beyoncé, Miley Cyrus, Mick Jagger, oui, Jared Leto, Drew Barrymore, Jennifer Aniston et bien sûr Madonna qui pratique l'ashtanga, un style de yoga dynamique basé sur des séries de postures exécutées dans un ordre précis. Chez les célébrités d'aujourd'hui, côté posture, les stars du tapis restent les équilibres sur les mains et les postures inversées, aussi spectaculaires qu'instagrammables.

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yoga en Occident, ça n'est pas nouveau, mais ça n'est pas si vieux que ça non plus. Aux États-Unis, au 19e siècle, on ressent le besoin d'un renouveau spirituel. Ça tombe bien. Swami Vivekananda, né en 1863, est l'un des premiers à faire les louanges du yoga hors de l'Inde. À l'époque, on s'intéresse surtout au pouvoir de la respiration, le pranayama, et moins aux postures. On n'en est pas encore à Jared Leto dans la posture de bébé heureux sur Pinterest. Le yoga devient populaire en Occident dans les années 60. Des yogis s'installent en Europe et en Californie pour prêcher la bonne parole. Les yogis indiens savent très bien que pour vraiment embarquer les foules à pratiquer chien tête en bas, il leur faut des célébrités. Aux États-Unis et plus précisément en Californie, ce sont les Beach Boys qui rendent le yoga cool.

The Beach Boys sur RTS Première. En Grande-Bretagne, la promotion du yoga est assurée par les Beatles. Les Fab Four ont suivi un stage de quelques jours au pays de Galles. Ils en veulent plus. 6 mois plus tard, John Lennon et sa bande séjournent de février à juillet 1968 en Inde. Leur gourou s'appelle Maharishi Mahesh. Il est connu pour être le concepteur de la méditation transcendantale. Les Beatles finiront par quitter brutalement l'ashram de leur gourou. L'affaire pas très claire a été très médiatisée. Des années plus tard, on comprendra que les Beatles se sont fait virer des lieux parce qu'ils prenaient des drogues sur place, ce qui était formellement interdit.

Le problème des Beatles en Inde, c'est qu'ils ne restent pas tranquilles. John Lennon et Paul McCartney se retrouvent en cachette dans leur chambre. John Lennon dira plus tard « Dans cet ashram, j'ai écrit quelques-unes de mes meilleures chansons ». Dear Prudence, par exemple. En Inde, Prudence Farrow, la sœur de l'actrice Mia Farrow, pratique la méditation à très haute dose. Elle reste cloîtrée 3 semaines dans son bungalow pour méditer. John Lennon prend ses distances et déclare « Il y avait une compétition dans le camp du Maharishi. C'était à qui deviendrait cosmique le premier ?»

On laisse la petite guitare jusqu'au bout dans les années 60. Les Beatles suivent Maharishi Mahesh Yogi dans une quête spirituelle qui les conduit jusqu'en Inde. Quelques années plus tard, en Grande-Bretagne, un autre tandem va marquer l'histoire de la pop. La réponse de Supertramp au duo Lennon-McCartney s'appelle Rick Davies et Roger Hodgson. Ensemble, ils fondent le groupe Supertramp en 1969. Particularité, même s'ils composent la plupart de leurs chansons séparément, celles-ci sont systématiquement créditées aux deux musiciens. Admirateur inconditionnel des Beatles, Roger Hodgson s'intéresse lui aussi à la philosophie indienne et aux grandes questions spirituelles. Dans le sillage de ses idoles, le cofondateur de Supertramp entreprend sa propre quête intérieure. En 1977, il s'inspire de l'autobiographie d'un yogi pour écrire la chanson qui va suivre sur RTS Première. On pourrait s'attendre à des sonorités indiennes, sitar, tabla, mais non. Supertramp reste fidèle à son identité, en gros, le piano

Eugénie Peterson, de son vrai nom, est la fille d'une aristocrate russe et d'un banquier suédois. Elle fréquente une école d'art dramatique à Moscou, mais doit fuir lorsque les bolcheviks arrivent au pouvoir en 1917. Eugénie et sa mère s'installent alors à Berlin, où elle entame une carrière d'actrice et de danseuse. Elle découvre le yoga à 15 ans, avec un livre sur lequel elle tombe par hasard. C'est la révélation. Eugénie embarque pour l'Inde et arrive à Bombay en 1927. Elle prend le nom de scène d'Indra Devi et joue dans des productions de Bollywood. Elle contacte ensuite celui qui a inventé le yoga moderne, Tirumalai Krishnamacharya. Elle lui demande de lui enseigner le yoga. Le gourou refuse. Enseigner le yoga à une femme qui en plus n'est pas indienne, c'est hors de question. Et puis finalement, il accepte, à une condition. Indra Devi doit suivre le même programme que les apprentis masculins. Indra Devi devient la première femme et la première étrangère à s'être formée auprès de Krishnamacharya. En 1939, quand le mari d'Indra Devi est muté en Chine, elle ouvre son école de yoga à Shanghai.

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1: Quand la quintuple qualité du yoga a été produite en surgissant de la terre, de l'eau, du feu, du vent et de l'espace, il n'y a plus ni maladie, ni vieillesse, ni mort pour celle ou celui qui a obtenu un corps fait du feu du yoga. Légèreté, santé, absence de désir, clarté de teint, excellence de voix, agréable odeur, diminution des excrétions, on dit que ce sont là les premiers effets du yoga.

La méditation est le but ultime de toute pratique yogique. Ancrer son corps, calmer et clarifier son mental, stabiliser ses émotions. Pourquoi passer des heures en tailleur à méditer? La méditation pour gens pressés se répand à la vitesse de la lumière sur les réseaux sociaux. Intitulée la 12 en 12, elle a la capacité de faire effet en quelques minutes seulement. C'est magique. La méthode 12 en 12 permet de se calmer en 12 minutes. Si on n'a pas 12 minutes, ça arrive, 12 minutes de libre, on peut aussi diviser la méditation comme un gâteau en petites sessions de 60 secondes. Toutes les heures, essayez de méditer pendant 2 minutes pendant une semaine, puis la semaine suivante, passez à 3 minutes. C'est d'un compliqué.

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1: La France va interdire les réseaux sociaux aux moins de 15 ans. Comme attendu, le Parlement a définitivement adopté hier une proposition de loi pour bannir l'accès aux plateformes numériques pour les jeunes de moins de 15 ans. Il s'agit d'une première en Europe. Cette mesure doit entrer en vigueur dès le mois de septembre pour protéger la santé des enfants et des adolescents. Elle prévoit la mise en place par les plateformes de dispositifs de vérification d'âge, un point qui fait débat. Le texte prévoit encore l'interdiction du téléphone portable au lycée. Donald Trump veut beaucoup aider le Liban. C'est du moins ce qu'a déclaré le président américain au moment de recevoir son homologue libanais, Joseph Aoun, hier à la Maison-Blanche. De son côté, le dirigeant libanais a exprimé sa profonde gratitude pour l'amitié du président Trump et le soutien que les États-Unis apportent au Liban. En parallèle, l'armée libanaise a dénoncé des tirs israéliens au moment de son déploiement dans une zone du sud du Liban. Ce déploiement s'inscrivait dans le cadre d'un accord avec Israël. À Genève, la justice suspend l'interdiction des vêtements longs dans les piscines. Cette décision, prise après un recours déposé par la Coordination pour des baignades inclusives, vise à attendre un jugement sur le fond. Depuis le 30 mai, les maillots qui couvrent tout le corps étaient bannis des bassins à la suite de l'entrée en vigueur d'une loi adoptée en mars par le Grand Conseil genevois. Ce texte, initialement conçu pour interdire le burkini, avait suscité une vive polémique. Une des Alpes en juillet. La scène peut paraître inhabituelle. Et pourtant, certains agriculteurs ont déjà dû faire redescendre leurs troupeaux de l'alpage. Un retour précoce qui s'explique par la sécheresse persistante. La nourriture manque pour le bétail. Cette situation contraint aussi de nombreux éleveurs à vendre prématurément leurs vaches à l'abattoir. La population de cigognes blanches est en plein essor en Suisse. En l'espace de 25 ans, elle a pratiquement décuplé, a indiqué hier l'association Cigogne Suisse. Selon l'organisation,